0: 13 000 Islandais ce samedi. Le pays vote dans un référendum et le suspense est total pour Bruxelles puisque selon les derniers sondages, le oui et le non sont au coude à coude. Il est 2h03.
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1: Il est 3h, le flash, Astrid Meunier-Carne. Les États-Unis et le Venezuela concluent un accord pétrolier historique. Les Américains vont pouvoir exploiter 65 milliards de barils des réserves du pays contre 100 milliards de dollars d'investissements privés, notamment pour remettre en état les infrastructures vénézuéliennes et exploiter l'or noir. Selon Donald Trump, la transaction va permettre de doubler les réserves pétrolières des États-Unis et donc de faire baisser le prix à la pompe au moment où l'inflation continue de galoper dans le pays à cause de la guerre entre les États-Unis et l'Iran. La Norvège en deuil après la mort ce vendredi du roi Harald V. Des milliers de personnes se sont d'ailleurs recueillies à Oslo et sont aussi venues saluer le convoi funèbre à la sortie de l'hôpital jusqu'au palais royal. Les hommages venus de toute l'Europe. Emmanuel Macron salue un roi qui a œuvré au renforcement des liens entre la Norvège et la France. Quand Charles III rend hommage à son cher cousin, ce vendredi soir, le fils d'Harald V, qui est désigné roi à Haakon VIII, c'est son fils donc qui est désigné roi à Haakon VIII, âgé de 53 ans. En France, la primaire social-démocrate sur toutes les lèvres lors de la rentrée PS à Blois ce vendredi. Olivier Faure anticipe un débat sérieux et passionné, mais pas de sang sur les murs, sans toutefois se déclarer candidat à la présidentielle. Le conducteur de 26 ans qui a foncé sur des piétons et tué deux personne à Caen mercredi a été présenté à un juge ce vendredi. Ce russe d'origine tchétchène a percuté une dizaine de jeunes hommes après une altercation. On ne sait pas encore pour quel motif. 9 personnes ont par ailleurs été blessées. L'incendie de la forêt de Fontainebleau est officiellement éteint un mois et demi après s'être déclaré. Le feu a parcouru 2000 hectares sur les 18 000 de la forêt début juillet. Une grande partie du massif a pu rouvrir au public il y a une semaine, tandis que dans les Landes, les pompiers ont réussi à fixer le feu entre Majesque et Saint-Paul-les-Dasques. Il a parcouru environ 30 hectares dans une forêt de pins. Une centaine de pompiers étaient mobilisés. Retour à la normale dans 28 des 30 académies de France et d'outre-mer après la cyberattaque contre l'éducation nationale fin juillet. Le ministère a annoncé ce vendredi que les accès aux services en ligne des établissements scolaires ont pu rouvrir, notamment les logiciels de vie scolaire et les environnements numériques de travail, les ENT. Ce n'est pas encore le cas pour les académies de Toulouse et Nantes, précise le ministère, où la situation est plus compliquée. Une première victoire en échappée sur le Tour d'Espagne. Le Norvégien Andreas Leknessund remporte la 7e étape sur la Vuelta ce vendredi à la station d'Aramon Valdelinares au nord de Valence. Au classement, Tadej Pogacar est toujours bien installé en tête avec 3 minutes 50 sur son premier pour suivant l'Espagnol Enric Mas. Il est 3h03.
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Bonsoir à toutes et à tous, en direct sur France Inter, je vous invite ce soir à une séance de cinéma, une séance particulière, une expérience existentielle au bord du métaphysique et de l'inconnu. Mais cet inconnu se décline au féminin dans le titre de ce film qui fut un temps fort du dernier festival de Cannes avec Léa Seydoux et Neil Schneider dans un vertige corps et âme. Body Swap, Identité fantôme, Eros et Thanatos, Métempsychose, pour Arthur Harari, rien ne s'oppose à la nuit.

0: Laurent Goumard.
1: Arthur Harari, bonsoir.
2: Bonsoir.
1: Votre film L'Inconnu est sorti hier en salle, troisième long métrage depuis 2015. Je rappelle que vous êtes aussi scénariste, notamment à la coécriture d'Anatomie d'une chute, de Justine Triet, Palme d'Or à Cannes, on s'en souvient. J'ajoute qu'on a pu vous voir comme acteur dans Le procès Goldman de Cédric Kahn en 2023, mais c'est le présent qui m'intéresse. Nous sommes au lendemain de la soirée chiffre, la fameuse soirée chiffre. Je vous demande comment ça s'est passé.
2: Ça s'est passé bien. On est content. Après une première journée, c'est une première journée. Il faut voir comment ça évolue et tout, mais on était content.
1: Quel souvenir vous gardez de la projection du film en sélection officielle à Cannes ?
2: J'étais un peu, c'est comme si j'étais au milieu d'espèce d'œil du cyclone. Donc mes émotions s'annulaient. C'est-à-dire que j'avais du stress, de l'attente, de la fébrilité, en même temps j'étais heureux, mais tout ça s'est bloqué.
1: Ça s'est bloqué ?
2: Par exemple, j'ai vu le film, j'ai pas réussi à voir le film, c'est des images qui bougeaient sur l'écran. Quand il y a eu l'ovation, le moment où j'ai réussi à me détendre, c'était on a fait une petite fête ensuite, et le producteur avait fait la surprise d'inviter Abel Ferrara, qu'il avait fait venir de Rome et qui a chanté des chansons de Bob Dylan, et ça c'était un grand bonheur. J'ai même chanté une chanson avec lui.
1: Laquelle vous avez chanté avec lui ?
2: The Man in Me.
1: Très bien.
2: Qui était un bon titre par rapport au film.
1: Oui. Bob Dylan, on en parlera tout à l'heure. D'ailleurs, c'est quelque chose que vous avez en commun avec votre frère Luca Henry, puisque la BD Le cas David Zimmerman s'ouvre aussi sur une chanson de Bob Dylan. L'Inconnu, c'est un film vraiment fantastique, à tous les sens du terme, basé sur un secret, un film qui trouve son origine donc dans cette BD que vous avez co-signée avec votre frère, Le cas David Zimmerman, édité chez Sarbacane. Car à l'origine, c'est une idée de votre frère. Vous savez comment elle lui est arrivée ?
2: Oui, je sais. Il se posait beaucoup de questions sur son regard masculin, on va dire, ou sur la capacité qu'il avait, le naturel qui lui venait à imaginer des personnages masculins. Il se posait des questions sur ça, quoi. Parce que c'était sa troisième bande dessinée. Il en a fait deux avant. Et puis, de fil en aiguille, à un moment, cette idée de l'échange de corps et du fait de littéralement se mettre, bon, même si le personnage c'est pas lui, mais enfin, il y avait quelque chose de tendre là, se mettre dans un personnage de femme et se devenir femme, d'un coup l'a énormément stimulé. Il s'est rendu compte que par ce jeu fantastique, enfin, cet artifice de récit, quelque chose pouvait s'ouvrir de vertigineux sur l'identité, et tout de suite se sont engouffrées vraiment des choses passionnantes. Et c'est ça que j'ai trouvé fascinant, enfin ce rapport entre la simplicité de l'idée et la richesse des vertiges.
1: Tout ce que ça implique, oui. Ouais. Le film, c'est donc l'histoire de David Zimmerman. Dans le film, c'est Neil Schneider, méconnaissable, et pour cause. David Zimmerman travaille sur un projet photographique qui est de prendre en photo l'évolution urbaine de la banlieue parisienne depuis les années 70, j'y reviendrai. David se rend à une fête où il rencontre une jeune femme qu'il a déjà photographiée et qui le hante, Eva. Elle est jouée par Léa Seydoux. Ils s'éloignent tous les deux, vont faire l'amour, et au terme de leur accouplement, il va y avoir métamorphose. David se réveille dans le corps d'Eva. Léa Seydoux va donc jouer, hantée par Neil Schneider, qui lui-même, qu'on va retrouver plus tard, hanté par l'âme et la personnalité de Malia, une autre adolescente. Où est passé le corps de David Zimmerman ? Même en parlant, d'ailleurs vous me voyez, puis vous êtes en train de rire, je me perds tellement, c'est vertigineux. Comment vous avez travaillé avec Léa Seydoux et Neil Schneider pour qu'ils travaillent des corps qui ne leur appartiennent plus ?
2: C'était un grand terrain de jeu qui a commencé bien avant le tournage. En fait, dès le casting, bon, Léa, je ne lui ai pas fait passer d'essai, parce que déjà,
1: c'est
2: compliqué, mais c'est surtout que
1: ça fait compliqué.
2: Non, elle a passé des essais, encore récemment, je crois, pour des films. Et d'ailleurs, pour le personnage masculin, j'ai vu beaucoup d'acteurs, beaucoup, très très confirmés. Il fallait passer des essais pour ce rôle, le rôle du garçon, on va dire. Parce que là, en l'occurrence, il y avait vraiment deux rôles, quoi. D'abord, jouer David, puis jouer Malia. Bref, tout ça pour dire que le casting lui-même était une espèce de grand laboratoire. Et puis quand on a choisi Nils et puis voilà, on a commencé à travailler avec Léa et lui, c'était presque un an avant le tournage. Et on essayait beaucoup de choses, c'était sans chercher un résultat. J'écrivais même des scènes qui n'étaient pas réellement dans le film. Et puis on a fait ce jeu de chaises musicales qui était vraiment à la fois très ludique et vertigineux déjà. C'est que Nils a joué des scènes en essai comme ça que Léa a fini par jouer dans le film, c'est-à-dire pour voir qu'est-ce que ça donnait si c'était Nils qui les jouait. Et on a aussi demandé à... Donc il y a une troisième actrice qui est impliquée dans la question du changement de corps, qui est Lilith Grasmug, qui joue ce personnage qui s'appelle Malia au départ. Et Lilith, qui a assez peu de scènes dans le film, a joué une grande partie des scènes que Nils devait jouer dans son personnage pour voir comment, en tant que jeune femme, elle aurait joué ça. Et donc Nils voyait ça, et des fois il la dirigeait même, il lui disait « essaye de faire un peu plus doux, un peu plus rythmé, avec plus d'émotion, etc. » Et après il avait les images, et il s'en imprégnait, il écoutait sa voix, et voilà. Et puis Léa, ça a fonctionné de façon plus mystérieuse, comme par infusion. Léa, elle répétait tout le temps « Je suis David ».
0: Comme un mantra.
2: Et Léa est une actrice qui sacralise beaucoup le moment du tournage, le présent de la prise, comme si quelque chose... à un moment, elle m'a dit « Je rêve d'être une espèce de matière complètement non... Enfin, vierge, comme ça, et qui serait modelée au moment de la prise. » Dans les mains de la mise en scène, et quelque chose va surgir, quoi. Une espèce de vie va surgir. Et je dois dire que j'ai eu l'impression de voir ça, notamment au montage. C'est assez mystérieux, quelque chose infuse, et qui, tout ce qu'on cherchait, c'était aussi beaucoup de réalisme, et donc ça pouvait pas être du côté de la caricature ou du... Donc c'était vraiment par des touches, il fallait que les êtres enfermés dans ces corps transpirent, quoi.
1: Vous leur avez parlé de livres, vous leur avez montré des films pour les préparer ?
2: Oui, alors c'était une espèce de grand, je sais pas, un fourre-tout, mais enfin, j'ai parlé beaucoup de Kafka, je leur ai parlé de bande dessinée, parce qu'au départ, la bande dessinée était sous influence de certaines œuvres, par exemple un auteur qui s'appelle Daniel Clowes, qui a fait une bande dessinée extraordinaire qui s'appelle David Boring, qui entretient des liens avec le film. Je leur ai parlé beaucoup d'Antonioni, évidemment Blow Up, qui est cité directement, enfin qui est une des matrices du film. Et je leur ai parlé aussi de Profession Reporter, qui est un grand film sur le changement d'identité et les troubles du moi.
1: Et dans les deux cas des films d'Antonioni, ce sont des photographes.
2: Ouais, c'est vrai, absolument. Donc voilà, on avait évidemment Vertigo en tête, qui est une espèce d'ombre qui hante le film. Et puis voilà, il y avait un autre film qui est le film de Wim Wenders qui s'appelle L'ami américain, dont le personnage s'appelle d'ailleurs Zimmerman, je m'en suis rendu compte ensuite, et qui entretient aussi une affinité avec le personnage de mon film.
1: Lucas, votre frère, est à l'origine de la BD. Tom, un autre frère, est votre directeur de la photo. Il y a vraiment chez vous une complicité fraternelle et artistique. Elle a commencé assez tôt, je crois. Vous réalisiez des films en Super 8. Ouais. Il y avait déjà une distribution des rôles à l'époque.
2: Ça bougeait pas mal. Bon, moi, je suis j'ai un grand frère, donc Tom, qui a 3 ans de plus que moi. Et je pense que sans son élan, il était devant, quoi. Donc, on a découvert le cinéma ensemble et on s'est passionné de façon complètement sans limite, quoi, pour ça, quand j'avais 9 ans, lui 12 ans. Et on faisait tout ensemble à ce moment-là. Et puis, quand il a grandi, j'étais un peu son modèle, donc il me filmait. Et puis, quand j'ai grandi un petit peu encore, on a co-réalisé des choses. Lucas, étant un enfant à ce moment-là, on lui demandait, il adorait se déguiser. Donc, il jouait, on avait fait un court-métrage où il jouait un nain, parce que forcément, il était plus petit que nous, et voilà. Et c'était très ludique, quoi. On faisait... Et puis à un moment, j'ai écrit un premier scénario qui d'ailleurs était adapté d'une courte nouvelle de Kafka. Donc je me suis rendu compte que c'était pas un hasard si je faisais ce film qui pour moi est très kafkaïen. Et à partir de là, et mon frère lui-même avait des projets comme réalisateur. Et à partir de là, lui qui avait un don très fort pour l'image, la lumière, en autodidacte parce qu'il n'a jamais été formé, s'est mis à devenir celui qui faisait l'image des films que je faisais moi. Et puis il s'est mis à travailler pour d'autres aussi. Voilà, et après Lucas qui s'est cantonné au dessin, nous on dessinait depuis qu'on était petits aussi avec mon autre frère, mais lui en a fait son métier, des études, etc. Et puis lui il raconte des histoires en dessin, donc à un moment c'est revenu, parce que la bande dessinée était une de mes premières passions, une de nos premières passions à tous.
1: Arthur Harari, je vous propose qu'on se retrouve après Gilda, elle a tout pour plaire.
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1: Arthur Harari, notre invité ce soir, très attentif à ce titre de Gilda.
2: Ouais, mais parce que je l'ai jamais vu en concert ou quoi, mais j'avais vu des chansons, des bouts de son spectacle, elle a l'air incroyable. Ouais.
1: Très habité. Vous signez L'Inconnu, une expérience de métamorphose, des corps qui s'échangent à chaque fête, puisque ça commence par il y a un concert sauvage pour la seconde fête, une fête carnavalesque de jour. De jour de l'an pour la première, avec des masques de Trump. Il y a donc une sorte de dimension célébration anticapitaliste. Et c'est lors de ces deux fêtes que s'effectue l'échange des corps, la disparition. J'imagine que ce n'est pas un hasard. Il y a un discours politique derrière ?
2: Non, il n'y a pas de... Enfin, la première grande fête, elle est traversée par une espèce de libation politique, on va dire de libération politisée, comme une espèce de grande saturnale, comme ça.
1: C'est le principe du carnaval.
2: C'est le principe du carnaval, et c'est une fête sud-américaine. Mais il n'y a pas de discours politique. On a créé cette fête en essayant d'enregistrer quelque chose de très contemporain, quoi, en se demandant qu'est-ce que ça pouvait être qu'une fête d'aujourd'hui, l'idée étant que le personnage se retrouve là-dedans et erre de façon très seule, comme un certain nombre de gens peuvent se retrouver dans des fêtes. Mais non, l'idée de ces contextes festifs dans lesquels se produit le swap, enfin avec cette créature, on ne sait pas trop qui c'est, qui habite, qui chasse des corps et qui n'arrête pas de passer d'un corps à l'autre, comme ça, avec une espèce de pouvoir d'attraction sur ses victimes. C'est un terrain de chasse, en fait. C'est comme ça que je l'ai perçu.
1: Alors moi, quand j'ai vu cette fête, on va dire, anticapitaliste, je n'ai pas pu m'empêcher de penser à la tribune que vous aviez signée en plein Cannes, Zappé Bolloré. Alors, Zappé Bolloré, là encore, c'est une idée d'effacement, d'ailleurs, déjà à l'époque.
2: C'est pas moi qui choisis ni la tribune ni le titre. Mais...
1: Depuis en juillet, Canal+ a décidé d'investir 980 millions dans le cinéma français et européen entre 2028 et 2032. Pourquoi ces chiffres, on ne sait pas. Comment vous avez reçu cette annonce ?
2: Oh bah c'est une bonne nouvelle. Enfin la réaffirmation non seulement de l'investissement de Canal+ dans le cinéma, mais des chiffres comme ça. Enfin, on peut que s'en réjouir. De toute façon, moi, j'ai jamais suggéré qu'il fallait faire sans Canal+. Donc non, c'est une bonne nouvelle. Ouais.
1: Retour à l'inconnu, ce n'est pas la première fois que vous travaillez le motif de l'échange, de l'identité. C'était déjà présent dans Diamant Noir, dans Onoda, mais là vous poussez l'expérience au paroxysme.
2: Alors vous faites un documentaire ?
3: Oui, et votre témoignage nous intéresse beaucoup.
2: Vous n'enregistrez pas ?
3: Je préfère qu'on discute d'abord, si ça ne vous dérange pas.
2: C'est comme j'ai dit sur Backstory. C'est ma sœur. Enfin, c'est plus vraiment ma sœur. Il y a un an et demi, elle a disparu. Elle est tombée enceinte, elle a disparu. Et mes parents, on l'a cherchée. Et on a fini par la retrouver au bout de quelques mois. Mais elle était plus pareille. Elle était très déboussolée. Elle n'arrivait pas à nous reconnaître. Et finalement, elle a dit qu'elle était pas vraiment dans son corps. Elle a dit qu'elle était devenue un homme. Enfin, qu'elle était un homme dans le corps de Sophie. Voilà. Et mes parents ont décidé de l'interner dans une clinique psychiatrique parce que ils ont diagnostiqué schizophrène parce que soi-disant Sophie avait toujours été fragile. Alors ils lui ont donné des traitements lourds. Ils ont fait des électrochocs. Voilà. C'est comme ça qu'on traite les gens qu'on comprend pas aujourd'hui, on leur grille la cervelle. Moi j'étais pas d'accord. Et je suis le seul qui le croyait.
1: Arthur Harari, qu'est-ce qui nourrit cette inquiétude dont témoigne tout votre cinéma ?
2: Je n'en sais rien. J'ai pas de... Ma mère, quand j'étais un peu plus jeune, maintenant elle a arrêté, mais elle me disait « Mais pourquoi tu fais des films aussi... » Je sais plus quel mot elle utilisait, avec autant d'angoisse et de traverser par autant de choses torturées. T'étais si drôle quand t'étais petit. Et c'est vrai que je faisais beaucoup de blagues, j'étais un peu... Donc d'ailleurs, ça m'arrive encore d'en faire. Non, je sais pas. C'est dur de savoir. Et d'ailleurs, est-ce qu'on peut finir par savoir d'où vient ce qui nous... ce qui nous meut, ce qui nous habite.
1: Il peut y avoir quand même un indice, vous posez la disparition des corps, la disparition des identités. Le personnage David Zimmerman est photographe, certes, il est juif aussi. Ce motif de la disparition, ça invite aussi à penser à la Shoah, non ?
2: Oui, je pense qu'on peut le voir. Enfin, c'est très présent pour moi, mais ça peut être perçu ou pas dans le film. C'est très. L'idée du film était que qu'il soit aussi un espace dans lequel les spectateurs puissent se projeter. Enfin, c'est extrêmement ouvert et où agissent comme un miroir. C'est un peu la métaphore la plus opérante que j'ai trouvée, c'est-à-dire un miroir, c'est toujours le même objet, mais selon qui se regarde dedans, il n'a pas la même forme, on ne voit pas la même chose dedans. Et donc, pour moi, ces choses sont présentes, elles sont souterraines, je m'interroge dessus. Quand je dis ces choses, c'est l'héritage catastrophique du destin juif, on pourrait dire ça comme ça, même si en fait il y a une infinité de destins là-dedans, mais oui, c'est pas absent. Ouais.
1: Il y a une phrase dans un article qui m'a troublé. Vous dites de Neil Schneider, je vous cite, que son physique a quelque chose de monothéiste. Qu'est-ce que vous entendez par là, Arthur Harari?
2: Oui, je sais plus quand j'avais dit ça.
1: C'est très beau de dire ça.
2: Ouais, ouais, ouais.
1: Physique monothéiste.
2: On m'a dit qu'il était un peu cryptique, qu'il ressemblait à un peu, enfin qu'il y a un côté Jésus dans ce film. Dans Diamant Noir, en fait, c'est que quand on dit cryptique, c'est tout de suite il y a l'idée de la pureté du Christ. Enfin, on peut voir ça de manière un peu différente, c'est-à-dire dans Diamant Noir, je l'avais filmé, il avait quelque chose de, on savait pas si c'était un gentil ou un méchant. Enfin, c'est une espèce de héros sombre ou de héros qui fait du mal, et il y a quelque chose, peut-être que monothéiste veut dire il y a une vieille tradition lourde et un peu impure là-dedans. Sa beauté elle peut aussi contenir, parce qu'il est beau, Nils, enfin il a une espèce d'aura comme ça, et elle peut aussi contenir quelque chose de destructeur, quoi, ou de qui est presque rongé de l'intérieur. En tout cas, dans les deux films qu'on a fait, il y a quelque chose qui prend corps, qui est assez étonnant comme ça.
1: Comme réalisateur, vous multipliez les prises, vous laissez à l'acteur la responsabilité de son jeu. Comment vous travaillez ?
2: Oh ben un peu des deux. Je travaille, comme je le disais un peu, beaucoup en amont. Enfin, j'essaye d'avoir du temps pour travailler en amont avec les acteurs, parce que le pire qui puisse arriver à un film, c'est qu'il ne soit que de la surface. Et c'est très très compliqué avec les conditions de production et puis comment les acteurs sont occupés, certains, de charger les choses pour donner la sensation que les films ont des racines, en fait. Et moi, je suis obsédé à cette idée-là, qu'ils soient hantés, qu'ils soient ancrés dans quelque chose, et que ce qu'on voit à l'écran, à l'image, l'état de l'acteur au présent, enfin du personnage, qu'on perçoive d'emblée tout un passé, tout un monde, des couches et des couches et des couches. Or, c'est très compliqué de donner ce poids aux images. Et donc, arriver sur le plateau avec une histoire qui existe déjà entre nous, c'est-à-dire moi, les acteurs, puis je travaille avec une directrice de casting qui est très investie jusqu'au bout du tournage dans les questionnements sur le jeu. Elle est au plateau, elle s'appelle Cynthia Hara. Et c'est vraiment une espèce d'obsession pour que les choses soient... pour qu'il y ait de la profondeur, comme voilà. Et après, je suis à la fois très un peu directif et je constate aussi que les acteurs, c'est pas qu'ils font ce qu'ils veulent, c'est qu'à un moment ils font aussi ce qu'ils peuvent, et ce qu'ils peuvent amène quelque chose que je n'avais pas attendu. À plusieurs reprises, par exemple, Nils, qu'il a fait de ce rôle, a débordé ce que j'y avais mis ou ce que je pensais y avoir mis.
1: C'est-à-dire, vous pensez à quoi en disant cela ?
2: Il y a quelque chose d'un vertige du malheur et de l'oppression, comme ça, comme si c'était un personnage enfermé et qui avait besoin d'être libéré, quoi. Il y a quelque chose comme ça, que c'était le personnage, hein, mais lui, il lui a donné, mais pas si, parce que son corps a infusé en maigrissant comme ça, j'ai presque eu l'impression qu'il se retournait comme un gant, et donc son intériorité, en fait, je pouvais pas savoir ce que ça allait donner jusqu'à ce que ça soit là, quoi.
1: Votre héros s'appelle Zimmerman, comme lui, Bob Dylan, alias Robert Zimmerman. 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

0: Cette chanson de Bob Dylan, on l'entend à la fin de votre film Arthur, Harari pour qui regarde comme moi les génériques. C'est un geste suffisamment signifiant de mettre cette chanson à la toute fin d'un film. Ça raconte quoi Bob Dylan pour vous ?
1: Voilà, ça raconte une grande longévité de compagnonnage. C'est le chanteur que j'ai hérité de mes parents, avec mes frères d'ailleurs. C'est une présence complètement, qui reste toujours très mystérieuse, mais qui est vraiment quotidienne. Et c'est une métamorphose permanente aussi. C'est quelqu'un qui a toujours voulu et réussi à échapper à une version unique de lui-même, à une définition, et qui a une longévité exceptionnelle. Son dernier album, il réinvente encore quelque chose, il chante différemment. Ça c'est une chose dont je me suis rendu compte assez récemment. Il y a quelque chose chez Dylan qui est de l'ordre de la prophétie. Il annonce dans beaucoup de chansons, alors au début de sa carrière de façon presque optimiste ou révolutionnaire, il annonce un changement, il annonce un grand retournement, et en fait petit à petit, à mesure qu'il s'éloigne du signifiant et où ça devient, où ses textes et ses chansons deviennent des espèces de paraboles presque cryptées et surréalistes, ce qu'il annonce peut être soit catastrophique, soit prometteur, mais il y a quelque chose presque d'étrangement messianique comme ça. Attention, quelque chose va arriver, quelque chose qui ressemble à ce qu'on trouve chez Kafka aussi, le grand renversement, quelque chose qui peut être soit vu comme une catastrophe, soit une délivrance possible. Et je suis frappé, cette chanson par exemple, il dit à cette baby blue, on ne sait pas qui c'est, il lui dit tout est fini maintenant et il faut que tu recommences. Et donc c'est vraiment exactement le bout du chemin du film, quoi. C'est ce que je cherchais à raconter. Le film est une espèce de long, on peut dire une espèce de long cauchemar ou de concrétisation d'une angoisse ou de plusieurs angoisses très intenses. Et c'est comme une épreuve qu'il faut traverser, qui a quelque chose de tragique, mais le tragique n'est jamais terminal, final. Il y a une possibilité de délivrance derrière.
0: Est-ce que vous aviez vu le I'm Not There, le film de Todd Haynes, en 2007, avec 6 acteurs, dont une femme, pour interpréter Bob Dylan? C'était déjà du body swap, en fait.
1: Absolument, ouais. C'est d'ailleurs assez étonnant. Mon film aurait pu s'appeler I'm Not There, Je ne suis pas là,
0: ah oui.
1: qui est une des très très grandes chansons de Dylan.

0: C'est un film dont le concept est fascinant. Je l'avais surtout vu comme un film conceptuel. Je crois que maintenant, il faudrait que je le revoie. Mais quand on est aussi obsédé comme ça, comme je le suis par Dylan ou par certains artistes, les voir représenter, c'est compliqué.
1: Quand vous dites c'est un film conceptuel, enfin c'est comme ça que je l'ai vu à l'époque, ça fait peur, un film conceptuel ?
0: Non, c'est ce qui est dangereux dans l'idée d'un film conceptuel, je trouve, c'est que il est toujours menacé de n'être jamais plus que son concept. Et j'étais obsédé, moi, à l'idée de ne pas faire un film conceptuel. Il y a quelque chose qui peut être vu comme du concept au départ, mais je cherchais à l'incarner et à le rendre extrêmement présent, concret, matériel, et surtout que le mouvement du film fasse vivre au spectateur des choses, qu'il aille de surprise en surprise, qu'on ne soit pas uniquement dans l'application de quelque chose qui avait été pensé au départ en deux lignes comme une idée, quoi.
1: Je vous ai demandé d'apporter une voix qui vous a marqué, et vous avez choisi une voix off. On est en 1960, L'amour existe, un court-métrage de Maurice Calas.
2: Longtemps, j'ai habité la banlieue. Mon premier souvenir est un souvenir de banlieue. Aux confins de ma mémoire, un train de banlieue passe, comme dans un film. La mémoire et les films se remplissent d'objets qu'on ne pourra jamais plus appréhender. Longuement, j'ai habité ce quartier de Courbevoie. Les bombes démolirent les vieilles maisons, mais l'église épargnée fut ainsi dégagée. Je troque une victime contre ces pierres consacrées. C'était un camarade d'école. Nous chantions dans la classe proche. Mourir pour la patrie. Un jour de gloire aux 100 ans de vie.
1: C'est vous qui avez choisi cet extrait de Maurice Pialat. Oui. Est-ce que Pialat, ou cet extrait, représente pour vous Arthur Harari ?
0: Alors, Pialat, il représente quelque chose de très fort. C'est un réalisateur qui a retourné à un moment ma vision sur le cinéma, sur les films, quand j'avais autour de 20 ans, 21 ans.
1: C'est-à-dire, retourner ?
0: Je sais pas, il y a quelques rencontres comme ça qui m'ont fait me dire que je croyais connaître ce que pouvait faire le cinéma, et qu'il y a eu Kiarostami à un moment, il y a eu Pialat, il y a eu Jean Eustache à peu près à la même époque. Enfin, l'idée que le cinéma pouvait produire ça, quelque chose d'une expérience de la vie ou d'une transcendance inespéré, enfin bon. Donc, je revois les films qu'il y a en ce moment, et bon, ce film m'a toujours beaucoup, beaucoup habité. L'amour existe, qui est un des derniers films courts qu'il a fait avant de réaliser un long métrage. Et c'est un film sur la banlieue, sur son rapport à la banlieue, et sur. C'est un film déchirant, comme ça, avec une voix off pendant 30 minutes. Et le plan, alors là, on ne le voit pas évidemment, mais. Ce début, c'est le début du film, c'est le tout début du film. Et c'est sur un plan qui est dans un espèce de petit pavillon de banlieue à l'intérieur, qui s'approche d'une fenêtre à travers laquelle on voit un paysage de banlieue et un train qui passe. Comme il le dit au plus profond de ma mémoire, un train de banlieue passe comme dans un film. Et le plan ensuite recule et on s'éloigne de la fenêtre et on rentre. Et il y a un plan à peu près équivalent à celui-là dans mon film, qui est directement inspiré. Et il dit, la mémoire et les films, ce peuple d'objets qu'on ne pourra plus par la suite appréhender. Et bon, je trouve le texte sublime, et il y a vraiment quelque chose d'une mélancolie qui s'ancre dans la sensation d'être en marge. La banlieue, c'est le lieu du bannissement, c'est le lieu banni. Céline disait, c'est le paillasson devant lequel on s'essuie avant de rentrer dans Paris. Et il y a à la fois une rage et un amour. Ce qui est vraiment les deux choses qui définissent le cinéma de Pialat, les deux se contaminant ou se contredisant et s'accompagnant dans ce film pour les gens, pour sa propre enfance, pour ce sentiment d'exclusion qui ne sera jamais rédimé, quoi, qui ne sera jamais réparé.
1: Vous savez qui est le comédien qui donne de la voix dans ce film ?
0: Je l'ai su.
1: Jacques Reynolds. Non, Jean-Loup Reynolds, second rôle qu'il avait joué dans La Vérité.
0: Ah ouais,
1: ouais.
0: Une voix extraordinaire.
1: Alors justement, moi je pensais aussi que c'était pour la voix off, parce que la voix off, c'est aussi l'histoire d'une séparation. C'est une voix qui est extérieure à l'image, désincarnée, une voix donc sans attache. Et je me suis dit aussi que c'était pour ça que cet extrait vous avait marqué.
0: Oh bah, je pense que je suis presque au-delà de l'analyse, moi, sur les choses qui me touchent à ce point-là. En général, la voix off, c'est passionnant, mais c'est devenu un outil très mal utilisé aujourd'hui. C'est-à-dire que la dimension habitée et presque de hantise que représente la voix off, qui est une chose qu'on retrouve par exemple dans un film extraordinaire que j'ai revu récemment, Badlands de Terrence Malick, son premier film, une des plus belles voix off, je trouve, que j'ai vu, où c'est Sissy Spacek qui et ça donne une forme de distance à la fois rêveuse et tragique, comme ça, presque détachée. Effectivement, ça détache les images de notre réception, et en même temps ça nous y ramène de façon obsessionnelle, tout sauf quelque chose qui nous permet juste de raconter l'histoire, quoi. Et c'est marrant parce que la bande dessinée, mon frère, il y a une voix off qui est pas permanente mais qui est intermittente, et c'est une question que je me suis posée assez vite quand j'ai réfléchi à l'adaptation, et c'est une question que je m'étais déjà posée sur mon film d'avant, Onoda, qui aurait facilement pu contenir une voix off, parce que c'est une expérience intérieure, c'est une expérience très individuelle comme ça, et j'avais essayé de tenir, il y a une seule ligne de voix off qui ouvre le film dans Onoda, et dans celui-là il n'y en a pas, et j'essaye en fait de construire des aventures de la conscience, des aventures de la subjectivité, pour l'instant en passant par des éléments purement du présent, quelque chose qui émane des images. Mais peut-être qu'il faut que je m'attaque à la voix off un jour.
1: Mais vous savez, ça n'arrive pas comme ça, tout seul. C'est le titre de James Blake, Don't Just Happen, sur France Inter.

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1: Et Arthur Harari qui est notre invité ce soir. L'Inconnu, son film est en salle depuis hier. Je reviens sur Piala parce que je sais que vous l'avez mis dans une sélection de films pour la Cinéthèque. La Cinéthèque, c'est la cinémathèque des cinéastes et tout le monde peut s'y abonner. On y trouve aussi Le Trou de Jacques Becker, Jeanne Dielman de Chantal Akerman, j'en passe. Ça sent pas beaucoup la comédie tout ça.
2: Et j'avais mis Switch de Black Edwards qui est un film de body swap que j'adore. Et moi, oh, oui, ça sent pas beaucoup la comédie. J'imagine que c'est un péché mignon que je me permets pas souvent. Non, j'adore. Non, j'adore. Par exemple, j'adore Jumanji, qui est un film génial, notamment le reboot il y a quelques années avec The Rock et Jack Black qui jouent. En fait, c'est un principe comme ça où ils sont projetés dans un jeu vidéo et Dwayne Johnson, The Rock, il incarne dans le jeu vidéo un gamin qui est dans la vie réelle et très très malingre et peu sûr de lui. Et Jack Black, c'est une blonde explosive qui se retrouve coincée dans le corps de Jack Black. Donc, j'ai besoin de comédie aussi.
1: Vous travaillez sur un autre film, j'imagine. Vous écrivez, vous y pensez?
2: Non, je réfléchis. Je suis impassablement épuisé par le travail et la présentation de mon film. Et surtout, j'ai besoin d'achever un peu. Le film est sorti hier. Il est lâché, quoi, on va dire. J'attends que ça vienne. J'espère que ça va pas prendre trop longtemps, mais je suis serein.
1: Anatomie d'une chute, vous avez consacré, je citerai vous sur le plan international, Golden Globe du meilleur scénario, multi-récompensé aux César et aux Oscars pour le scénario. Qu'est-ce qui a pu changer pour vous dans votre lien au cinéma après cette consécration, Arthur Harari? On ne sent pas indemne avec ça.
2: Dans mon lien au cinéma, pas forcément, non, là c'est la question de... Mais moi je suis dans une position paradoxale par rapport à la reconnaissance, c'est-à-dire que j'ai eu énormément de reconnaissance avec ce film. Mais à une place légèrement de côté.
1: Pour autant une place qui a été repérée.
2: Très centrale,
1: puisque le scénario a reçu beaucoup de prix.
2: Mais bien sûr, mais ça a suscité beaucoup de questionnements chez moi pourquoi ce film par exemple a été aussi largement un succès et pourquoi c'est comme un tube quoi, Anatomie d'une chute, alors que c'était pas du tout conçu comme ça. C'était vraiment, moi je pensais que c'était un film dont l'âpreté allait faire beaucoup moins l'unanimité quoi. Et donc je me suis rendu compte que voilà, ça se passait comme ça. Et c'est pour moi une place paradoxale mais que je trouve intéressante, c'est-à-dire que les films que je fais moi, ils sont autres, ils sont différents. En même temps là, ce film-là, il a une reconnaissance et une place bien plus large que mes films d'avant. Évidemment que c'est en partie lié à ce qui s'est passé avec Anatomie d'une chute, mais je suis en chemin sur ces questions-là, mais c'est plus des interrogations sur moi, qu'est-ce que j'attends, comment je veux, comment je peux m'adresser en racontant les histoires que je raconte à tout le monde, on ne s'adresse jamais à tout le monde. Hein. Il y a 2 millions d'entrées à Anatomie d'une chute, il y a un peu plus de 1 million de personnes en France, mais c'est toujours troublant en fait ce truc-là. C'est ces questions-là que ça suscite, mais c'est intéressant.
1: Autre lien par rapport au cinéma, je pensais aussi à la façon dont vous avez dû travailler des Oscars quand vous étiez à Los Angeles, parce qu'il faut travailler en fait. Il y a la promo, il y a les lobbies.
2: On n'est pas payé d'ailleurs pour faire ça.
1: Quel regard, vous le regrettez?
2: C'est du travail, c'est-à-dire
1: énorme.
2: Non, je le regrette pas. Moi, mais à un moment, on s'est dit, c'est marrant quand même. On travaille littéralement sans être payé. C'était quoi votre question?
1: Ma question, c'était justement quel regard vous portez sur tout ce travail qu'il y a à faire, notamment aux Oscars, pour promouvoir, travailler au corps même, pour remporter la palme.
2: C'est compliqué. C'est pas notre métier. C'est trop long. C'est trop délirant. Enfin, il y avait quelque chose à un moment qui a échappé à notre contrôle, quoi. Tout le monde voulait rencontrer Justine et moi par la même occasion. Mais bon, il y a eu quelque chose comme ça, une espèce d'emballement, et ça agit aussi comme une espèce de miroir aux alouettes ou de mirage, avec cette idée qu'il n'y a rien au-dessus d'Hollywood et que, alors c'était vraiment génial, hein, de cette aventure américaine et cette reconnaissance, mais c'est, à un moment, il a fallu qu'on se recentre. Enfin, Justine et moi, on est pareil sur ça. Enfin, on est heureux. On n'est jamais autant heureux que quand on fabrique un film, en fait. Et comment le fabriquer librement, c'est ça toute la grande question. Je suis pas sûr qu'il y ait une liberté équivalente aux États-Unis à celle qu'on a encore en France. Encore.
1: Je vous ai demandé une autre voie. C'est encore du cinéma que vous avez choisi, Arthur Harari.

0: Qu'est-ce qu'on écoute?
1: C'est un fragment de la musique d'une femme sous influence de John Cassavetes par Bo Harwood, qui était le musicien avec qui Cassavetes travaillait tout le temps. Le début du morceau est très très très beau. Là, on a entendu un fragment très beau aussi, mais c'est une ritournelle comme ça au piano avec juste un murmure. Et on ne sait pas si c'est un murmure d'homme ou de femme. Voilà, le film, sur ceux qui l'ont vu, est un immense film sur une femme en lutte avec sa santé mentale et le rapport qu'elle a à la norme, à la normalité, à son mari, à sa famille, à cette vie un peu pavillonnaire dans laquelle elle est engluée. Et bon, ce qui me fascine chez Cassavetes, c'est un artiste fascinant, mais c'est que aucun de ses grands films n'existerait sans Jenna Rowlands quasiment, parce que il y a un livre génial qui est paru il y a quelques années, qui date mais qui a été traduit en France, qui s'appelle Cassavetes par Cassavetes de Ray Carney, qui est un très très grand livre d'investigation presque sur le travail de John Cassavetes, où on a parallèlement sa voix, tous les entretiens qu'il a fait, retranscrits quasiment tous pendant sa carrière, et entrecoupé avec des entretiens, des témoignages de ses collaborateurs. Il en ressort très écorné, enfin très, et en même temps comme une espèce de héros, encore une fois très sombre, très très destructeur, très presque pervers à des moments de cette aventure du cinéma complètement indépendant, individualiste comme ça. Et le rapport avec Jenna Rowlands est très fort. Il dit: sans ma femme, j'aurais pas compris que ce que j'avais à raconter, c'était les rapports entre les hommes et les femmes, et surtout, j'aurais pas eu accès à cette enquête que je devais mener, et la manière dont ça circulait entre eux, comment elle est co-créatrice de ces films. Dans ce film-là, Une femme sous influence, c'est très évident. Il n'est pas envisageable que ce film soit sans elle ou en dehors de ce visage et de ce corps. Et c'est vraiment de la co-création, quoi. Et je trouve que dans cette musique de début, on a presque l'impression que c'est sa voix à elle, alors que pas du tout, c'est la voix de Bo Harwood. Il y a quelque chose qui transpire de ça.
0: Encore une voix transgenre, on va dire.
1: Oui,
0: je rebondis justement sur cette histoire de musique, parce que vous aussi, le film commence par une ritournelle au piano.
1: Oui, la musique, c'est toujours très mystérieux. On a cherché longtemps, dans plusieurs directions, avec le musicien Andrea Poggio, qui est un musicien italien avec qui j'avais déjà travaillé, qui avait co-signé la bande originale de Onoda avec Olivier Marguerite. Et Andrea a envoyé pas mal d'essais. Et puis le film rejetait beaucoup de choses. C'était assez compliqué, l'atmosphère du film, ce qui racontait, accueillait peu de choses. Et puis à un moment, ce thème-là, ces quatre notes-là, très simples, au piano, ça fonctionnait. Il y avait à la fois l'espèce de mystère presque policier, enfin l'espèce de suspense, et en même temps la dimension de existentielle, comme ça, de presque de fatigue existentielle. Et donc c'était vraiment l'identité du film qui s'est jouée. Donc on a travaillé avec ça, et puis à un moment on a eu cette idée d'essayer de le jouer à l'envers avec mon monteur, parce que je parle depuis tout à l'heure, dans toute cette promo, je parle comme si c'était moi tout seul qui avait fait le film, mais on est nombreux à faire un film, et notamment j'ai passé presque un an en montage avec Laurent Sénéchal, qui est mon ami, mon camarade, avec qui on a vraiment forgé ce film, quoi. Donc je tenais à lui rendre hommage. Et ce morceau à l'envers était fascinant, donc on a demandé à Andrea de travailler sur cette version en reverse, et c'est devenu le deuxième thème du film. Et voilà, il y a quelque chose qui a du sens, quoi. C'est comme s'il y avait un corps et puis son envers. Enfin, ça nous a plu, puis surtout ça a été très productif.
0: Comme colonne vertébrale du film.
1: Absolument.
0: Merci Arthur Harari, c'était Rien ne s'oppose à la nuit. L'inconnu est sorti hier en salle. La BD Le cas David Zimmerman est publiée aux éditions Sarbacane. Je vous donne rendez-vous lundi, même heure, en direct, avec Lilia Hassen qui vient de publier J.E. aux éditions Gallimard.
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0: Dans un instant, vous retrouverez l'ami Mishka Assayas pour son Very Good Trip.

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1: Il est 4h, le flash, Astrid Meignier-Carme. La colère des sapeurs-pompiers prête à s'embraser. Ils appellent à la grève du 8 septembre au 20 octobre et réclament plus de moyens et surtout des recrutements. Alors que près de 80% des pompiers sont volontaires en France, payés 4 euros de l'heure. Hier soir, le porte-parole de la Fédération nationale des sapeurs-pompiers de France, Éric Brocardi, a apporté son soutien à l'intersyndicale. Il réclame aussi la création d'un ministère de la protection des populations et des situations d'urgence. Les pompiers qui ont réussi à fixer le feu entre Majesque et Saint-Paul-les-Dax dans les Landes, il a parcouru environ 30 hectares dans une forêt de pins. Lui en a parcouru 2000. L'incendie de la forêt de Fontainebleau est officiellement éteint un mois et demi après s'être déclaré dans le massif de 18 000 hectares. Une grande partie de la forêt a d'ailleurs pu rouvrir au public il y a environ une semaine. L'agence de notation Fitch maintient la note A+ de la France et considère que la dette française est stable, notamment grâce à un secteur bancaire solide et une base d'investisseurs diversifiée, ce sont ses mots. Le gouvernement reste pleinement mobilisé pour contenir le déficit public, commente hier soir le ministre de l'économie Roland Lescure, à quelques semaines de la présentation du budget 2027 dans l'hémicycle. Après la vague de boue, l'immense vague de boue dans l'Himalaya, dans une vallée à la frontière du Népal et du Tibet mercredi, le bilan des victimes continue de s'alourdir. Près de 600 personnes sont mortes et près de 2500 sont portées disparues. Parmi elles, 4 Français a confirmé hier soir le Quai d'Orsay. De l'aide est aussi envoyée du monde entier. Le Canada débloque 3,1 millions d'euros pour soutenir les secours népalais. La Commission européenne promet 2 millions d'euros. Au Liban, le Hezbollah pro-iranien rejette à nouveau l'accord avec Israël et refuse de se rendre. Conclu fin juin et coordonné par les États-Unis, cet accord prévoit que l'armée libanaise reprenne les zones occupées par l'armée israélienne dans le sud du pays, sous réserve d'un désarmement du Hezbollah. Une nouvelle session de négociation est prévue en septembre entre le Liban et Israël, mais aucune date n'est pour l'instant fixée. Israël, qui a mené une frappe en Cisjordanie occupée hier dans la région de Jénine, 3 personnes sont mortes, des membres du Hamas selon l'armée israélienne. Une autre organisation, le djihad islamique, revendique lui les victimes comme étant ses combattants. À l'ouverture de la deuxième journée de Ligue 1, le PSG s'en sort avec un match nul à Lille, arraché dans les derniers instants de la rencontre. Score final 2-2 alors que Lille a dominé la majorité du match. Au programme du championnat aujourd'hui, Strasbourg-Lens à 17h15 et à 20h45 notamment, Brest-Toulouse, Lyon-Le Havre ou encore Strasbourg-Lens. Ça c'est à 17h15, pardon, il est 4h03.
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3: Ce soir, quant à moi, je vais vous entraîner sur une planète à part, dont, tristement, la vie vient de s'éteindre. Quelqu'un qui a été un véritable visionnaire, voire un prophète du son, qui fut dès les années 80 très en avant sur son temps, forcément. Vous connaissez ça, une envolée cosmique, somme toute inattendue.

Madonna, bien sûr, dans un titre de 1998 qui avait relancé en son temps une carrière qui, il faut le dire, avait perdu un peu de son lustre. Ray of Light, comme rayon de lumière qu'on vient d'entendre, une chanson qui avait également donné son titre à un album très à part dans le parcours de la chanteuse. Elle y avait travaillé en étroite collaboration avec un musicien anglais, producteur artistique surtout, qui avait choisi un pseudonyme cosmique, celui de William Orbit. William Orbit, dont on a appris très tristement la disparition le mois dernier à l'âge de 69 ans. « Il a été mon rayon de soleil », a déclaré Madonna. « Avec lui, j'ai compris que la musique ne devait pas se cantonner à un genre particulier. Dans Ray of Light, nous avons créé le nôtre. » Madonna, toujours à l'affût de nouveautés, avait remarqué le remix que William Orbit avait réalisé d'un de ses titres au milieu des années 90. Et d'ailleurs, William Orbit en avait réalisé beaucoup. Sting, Prince, on va l'entendre, Kraftwerk, Depeche Mode, et même les Négresses Vertes. Cela dit, un des tout premiers hors du Royaume-Uni à avoir repéré le talent de William Orbit, c'est Étienne Daho. On en reparlera tout à l'heure. Alors, il y avait une dimension cosmique dans la vision musicale de William Orbit, qui s'appelait évidemment pas comme ça, et ses copains à Londres, qu'il avait baptisé comme ça quand il était gamin, parce qu'il leur donnait l'impression de planer toute la journée. Un des premiers à lui avoir fait confiance, c'est le manager américain Miles Copeland, qui n'est autre que le frère aîné du batteur du groupe The Police, Stuart Copeland. Et Miles Copeland a dit de William Orbit qu'il savait comme nul autre jouer avec le temps et l'espace dans la musique, et que le seul point de comparaison qu'on pouvait trouver, c'était avec Pink Floyd, carrément, et qu'il le considérait comme un génie. La musique, disait William Orbit, c'est comme de la pâte à modeler, c'est élastique, on peut en faire ce qu'on veut. Voici un des meilleurs titres instrumentaux de William Orbit, dont la production a été extrêmement abondante du milieu des années 80 à la fin des années 90, un titre qui s'appelle A Water from a Vine Leaf, l'eau d'une feuille de vigne, et remonte à l'année 1993. Un programme spécial dans Very Good Trip sur France Inter en hommage à l'étonnante vision musicale de William Orbit, nourrie par diverses sources d'inspiration en partie inattendues. Je vous en parlerai tout à l'heure.

Water from a Vine Leaf, un des titres les plus connus, signé par le producteur artistique anglais William Orbit, dont on a, je le rappelle, appris la disparition il y a tout juste un mois et auquel je consacre exclusivement l'émission de ce soir. C'était en 1993, ce titre, et comme je vous disais, c'est la chanteuse Madonna qui, à la fin du siècle dernier, a permis à William Orbit d'acquérir une sorte de reconnaissance officielle au sein de l'industrie musicale, puisque l'album Ray of Light, signé donc par Madonna, a obtenu en 1999 le Grammy Award du meilleur album. Et l'année suivante, une autre de leurs collaborations, la chanson Beautiful Stranger, créée pour la BO du film de la série Austin Powers, The Spy Who Shagged Me, hein, l'espion qui m'a tiré, a gagné celui de la meilleure chanson de film. Oui, dans le milieu des musiciens, néanmoins, et même pour un certain public qui suivait les aventures de la musique électro, notamment le courant britannique de l'acid house, hein, qui accueillait des éléments de musique dite ambient, atmosphérique si vous préférez, et de musique cosmique post-psychédélique, eh bien, le nom de William Orbit circulait depuis longtemps, assez longtemps, et faisait l'objet d'une grande admiration. Comme je vous le disais, un des premiers à l'avoir repéré et à avoir pris l'initiative de travailler avec lui, c'est Étienne Dao. Lui et son producteur artistique d'alors, Arnold Turboust, s'étaient pris d'amour, hein, vraiment, pour la musique du trio Torch Song, au sein duquel s'était révélé le talent de William Orbit. Au sein de Torch Song, il y avait une chanteuse d'origine américaine qui était basée à Londres, du nom de Laurie Mayer, très jolie voix, et Dao était carrément allé à Londres, hein, au studio Guerrilla, qui avait assemblé William Orbit, pour enregistrer une partie de l'album Pop Satori, qui était paru en 1986, un album dans lequel, peut-être certains se souviennent, figure une très belle adaptation de la chanson Love at First Sight de Stuart Moxham, des Young Marble Giants. La version d'Étienne s'appelait Paris le Flore. Étienne Dao a évoqué avec une grande tendresse William Orbit sur son site Instagram, avec un petit pincement, évidemment, je le cite. « Hélas, les manquements de ma maison de disques, qui ne le payait pas à temps, ont gâté la relation et William a mis brutalement un terme à cette collaboration. Dans les années 90, nous nous sommes retrouvés et il a remixé génialement Épaule Tatou, qui reste un de mes remix préférés et qui est aussi un genre de réparation de ce raté des années 80. Et c'était un vrai sorcier du son, conclut Étienne Dao. Et on entendra bien sûr ce remix de Épaule Tatou par William Orbit, Épaule Tatou d'Étienne Dao. Mais avant, je voulais vous faire écouter ça parce que c'est aussi brillant que inattendu.

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Et Paul Tatou d'Étienne Dao, bien sûr, un titre de 1986 à l'origine, remixé néanmoins une dizaine d'années plus tard, génialement, je cite l'intéressé Étienne lui-même, par William Orbit. William Orbit auquel je consacre exclusivement le Very Good Trip de ce soir sur France Inter pour célébrer son immense apport à la musique des années 80-90. Génialement, pour parler du remix, on pourrait le dire aussi de celui que Orbit a réalisé en 1989 pour la chanson de Prince que vous avez entendu juste avant Étienne Dao, The Future, qui était la plus mémorable de la BO que Prince avait réalisée pour le film Batman, le premier de la célèbre série. Après le succès et les récompenses que William Orbit a obtenues grâce à son travail auprès de Madonna, eh bien, l'anglais a commencé à être sollicité par de très grands noms, notamment le groupe Blur, qu'on entendra tout à l'heure. C'est William Orbit qui a dirigé l'enregistrement, en effet, de l'étonnant album 13, qui était paru en 1999, très différent de ce que le groupe avait fait jusque-là. Un album qui inclut d'ailleurs un des classiques de Blur, Coffee and TV, chanté d'ailleurs de façon exceptionnelle par le guitariste Graham Cox. William Orbit est alors parti s'installer au tout début des années 2000 à Los Angeles, et c'est comme ça qu'il s'est retrouvé à travailler avec des chanteuses pop de premier plan comme Britney Spears et Pink. Mais son expérience là-bas n'a pas été très heureuse. Il a pu dire qu'il ne se sentait pas très libre là-bas comme il l'avait été à ses débuts à Londres. Et ses retrouvailles avec Madonna en 2012 pour l'album MDNA ne lui ont pas laissé un excellent souvenir. Néanmoins, certaines de ses productions du début des années 2000, qui sont aujourd'hui oubliées, méritent franchement d'être déterrées, comme celle-ci en 2003 avec le chanteur britannique Finley Quay. C'est une chanson qui s'appelle Dice.

Electrical Storm, un remix par William Orbit en 2002 d'une chanson du groupe U2, beaucoup ont dû le reconnaître. Un remix dans lequel on peut ressentir toute la magie de la touche impropre à ce producteur artistique William Orbit, quoi que vous pensiez de U2, qui est, je sais, un groupe qui divise beaucoup. Alors j'évoque ce soir la mémoire de William Orbit, il est peut-être temps que je dessine à grands traits le trajet de son existence, qui a bien des points de vue curieux, en tout cas non conventionnel. Il s'appelait de son état civil William Wainwright. Il était né en 1956. Il a grandi dans une banlieue du nord de Londres, l'aîné de deux garçons d'un couple maître et maîtresse d'école, originaire d'un milieu ouvrier. Chez nous, a raconté William, c'était triste et rigide. On avait le droit d'écouter que de la musique classique. Une expérience qui a bien sûr nourri ses productions futures. Je n'y ai pas encore fait allusion, hein, ça va venir. En tout cas, à l'âge de 15 ans, William Orbit a décidé de prendre la fuite de ce foyer étouffant et de ne faire aucune étude. Il a vécu, comme il a dit, une vie de post-hippie fauché. Il a vécu dans un squat où son régime quotidien était, comme il en a témoigné, une barre de chocolaté de Mars et un buvard d'acide. Voilà. Et pour survivre, William a travaillé sur des chantiers. Il a été déménageur, brancardier. Il a travaillé dans des fermes fruitières. Il a aussi travaillé sur une péniche aux Pays-Bas et même été apprenti dessinateur industriel pour une compagnie pétrolière. Néanmoins, il a pris le temps d'apprendre la guitare, qui était son premier instrument et même son instrument de prédilection. En effet, William en jouait dans les rues, à Londres et à Paris aussi. Et il a même trouvé un engagement dans un pub du nord de Londres comme guitariste et chanteur. Un pote à lui a un jour créé un studio d'enregistrement un peu de manière sauvage, dans une école désaffectée, un squat, et les choses se sont enchaînées comme ça pour lui. C'est ainsi que William Orbit a créé au début des années 80 le trio Torch Song dont je vous ai parlé. Ensuite, ce sont ses productions personnelles sous le nom de Strange Cargo qui ont vraiment créé sa réputation. Il a obtenu en effet en 1990 un succès grand public grâce à un titre associé comme ça à la série Strange Cargo qui s'appelait Fascinating Rhythm et attribué à Bass-O-Matic. William Orbit a pratiqué des mélanges comme on n'en avait jamais fait avant lui, jamais entendu de techno, de folk, de musique ambient et de musique classique également. Alors, William Orbit, au début des années 90, a eu pour compagne une chanteuse dont je vous ai parlé plus d'une fois dans cette émission vers le Good Club sur France Inter, une chanteuse de folk britannique du nom de Beth Orton, et il a été le premier à l'orienter vers des sons électro-ambient. D'ailleurs, le duo des Chemical Brothers a ensuite sollicité la même Beth Orton pour créer d'autres chansons dans le même style, mais c'est franchement William Orbit, son compagnon d'alors, qui lui avait mis le pied à l'étrier. William Orbit a ensuite dans les années 90, je vous en ai parlé, réalisé une série de remixes qui ont été très remarqués. Prince, vous l'avez entendu, Depeche Mode aussi. Et je vous parlais de sa collaboration en 1999 avec le groupe Blur. Voici un des meilleurs titres de cet album, 13. La chanson s'appelle Tender. C'est Blur avec William Orbit.

Une collaboration du groupe Blur en 1999 avec le très regretté producteur artistique William Orbit, auquel je rends ce soir un dernier salut. William Orbit qui, au-delà de ce que j'ai mentionné, avait d'autres cordes encore à son arc. Imprégné par ses parents de musique classique, il s'est attelé en 1995 à un projet surprenant, orchestré dans un style folk ambient, certaines de ses mélodies classiques préférées, Vivaldi, Handel, Beethoven, Ravel, Satie, jusqu'au polonais Gorecki, une de ses plus grandes admirations. Alors si vous n'êtes pas rebuté par ce genre de démarche, ayez la curiosité de jeter une oreille, vous risquez d'être très étonné et puis peut-être séduit. L'album de William Orbit, sorti en 1995, illustrant ce que je viens de dire, s'appelle Pieces in a Modern Style, et c'est même parfois assez captivant. Alors la fin de vie de William Orbit n'a pas été facile, il est paraît-il devenu sur le tard accro à la cocaïne, et il a même manifesté un dérèglement mental qui l'a mené à une hospitalisation en psychiatrie. Il paraît qu'il était persuadé de travailler pour le contre-espionnage britannique et qu'on l'avait chargé de protéger la famille royale. Enfin bon, il s'est adonné aussi à la fin de sa vie à son autre passion, la peinture. D'ailleurs, pour lui, musique et peinture étaient intimement liés. D'ailleurs, il n'est pas le seul à le penser. Son dernier album en date, de 2022, à William Orbit, s'appelle d'ailleurs The Painter. Et j'y ai trouvé ce très beau titre interprété par la chanteuse d'origine géorgienne Katie Meloa, qui s'appelle Duende, Duende comme un lutin en espagnol.

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1: Il est 5h, le flash, Astrid Meignet-Carne. Le ministre de l'économie, Roland Lescure, prend acte du maintien de la note de la France par l'agence de notation Fitch. Elle n'envisage pas de changer son A+, à court ou à moyen terme. L'agence américaine considère que la France présente un secteur bancaire solide et une base d'investisseurs diversifiés, notation importante au moment où les débats s'annoncent tendus autour du budget 2027 en cette rentrée et à 8 mois de la présidentielle. Jean-Luc Mélenchon s'en mêle dans l'affaire entre Sébastien Delogu et la police nationale. Le leader de la France insoumise estime que l'institution s'acharne sur le député marseillais et abuse de son pouvoir. C'est ce qu'il dit dans un message posté sur le réseau social X hier. Pour rappel, Sébastien Delogu a été placé 8 heures en garde à vue cette semaine après une altercation avec des policiers lundi dans son immeuble. Une information judiciaire ouverte à Lille contre l'ancien prêtre Jacques Delfosse pour des agressions sexuelles et des viols sur mineurs sur 7 victimes. Au total, 26 personnes ont porté plainte contre l'octogénaire et pour 19 d'entre eux, les procédures sont ou vont être classées sans suite. Les faits sont prescrits, précise le procureur. Les victimes ont monté un collectif et seront reçues lundi par l'évêque de Lille. Jacques Delfosse a déjà été condamné en 2007 pour des viols sur mineurs. Le Vatican ne l'a déchu de son statut de prêtre qu'en septembre dernier. 4 Français parmi les près de 2500 personnes toujours portées disparues après les crues destructrices dans l'Himalaya il y a 3 jours. À la frontière entre le Népal et le Tibet, le ministre des Affaires étrangères confirme être en lien avec les autorités à Katmandou qui tentent de les retrouver. La gigantesque vague de boue a fait près de 600 morts. Les secours continuent de chercher des rescapés dans des villages qui ont été parfois complètement rasés. L'ancien président équatorien Lénine Moreno, condamné à 5 ans de prison pour corruption. Il était accusé d'avoir perçu des pots de vin en échange d'un contrat pour la construction d'une centrale hydroélectrique dans le pays avec un groupe chinois. Il a annoncé hier, cette nuit, son intention de faire appel. L'Islande doit-elle rouvrir les négociations d'adhésion avec l'Union européenne? Question posée à 273 000 Islandais aujourd'hui. Le pays vote dans un référendum. Selon les derniers sondages, le oui et le non sont au coude à coude. Les premiers coureurs attendus vers 16h après 174 km sur l'Ultra Trail du Mont Blanc aujourd'hui. Les 2500 participants de l'épreuve d'Ultra Endurance ont pris le départ hier de la 23e édition à Chamonix. Les derniers devront franchir la ligne d'arrivée à 18h30 demain dimanche pour être considérés comme finishers. Il est 5h03.

0: bonjour à toutes et à tous, soyez les bienvenus dans Grand Bien Vous Fasse. Et ce matin, une émission où nous attendons toutes vos questions sur l'immobilier, qu'il s'agisse d'achat, de location, de colocation, d'investissement. On s'intéressera notamment à la réglementation bancaire européenne qui risque de menacer le crédit immobilier à taux fixe dans notre pays. On se demandera comment agir quand on loue une bouilloire thermique. Nous verrons quelles sont les villes ou les régions où il faut investir. Nous verrons si l'encadrement des loyers ou le DPE, le diagnostic de performance énergétique, sont des freins à cet investissement locatif. Bref, nos expertes et experts attendent toutes vos questions sur l'immobilier et le logement sur l'appli Radio France grâce au bouton Réagir ainsi qu'au standard et sur WhatsApp au 01 45 24 7000. Bienvenue dans Grand Bien Vous Fasse, la vie quotidienne mode d'emploi.
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0: Bonjour Olivier Marin.
2: Bonjour Ali.
0: Alias The Voice, rédacteur en chef au Figaro. Mais oui, vous avez une voix absolument formidable. En charge de l'immobilier, l'un des meilleurs experts du pays. Vous êtes également chroniqueur sur France Info. Ça s'appelle Info Immobilier et c'est le samedi à 18h20.
2: Avec une rentrée la semaine prochaine.
0: Bonjour Sophie Bourg.
3: Bonjour.
0: Vous êtes directrice marketing opérationnel du site Le Bon Coin Immo. Bonjour Roselyne Conant.
4: Bonjour.
0: Directrice générale de l'ANIL, l'Agence nationale pour l'information sur le logement. C'est quoi l'ANIL en quelques mots? On connaît peut-être mieux l'ADIL.
4: Alors, en tant que particulier, évidemment, vous connaissez peut-être l'ADIL puisque c'est là que vous allez vous renseigner. C'est-à-dire que vous avez un projet ou vous avez une difficulté, une question sur le logement, donc aussi diverses que on peut les trouver sur la location, l'achat, l'investissement, comme le thème d'aujourd'hui. On peut poser toutes les questions et ce qui est important, ce qu'il faut retenir, c'est qu'il faut toujours anticiper et quel que soit votre projet, le préparer et bien se renseigner en amont. C'est vraiment il y a plus de 450 juristes à votre disposition sur les territoires et qui vous renseignent gratuitement.
0: De façon globale, est-ce que les Françaises et les Français sont bien informés sur les questions de logement et d'immobilier?
4: Je pense qu'on ne l'est jamais assez. Ce qu'il faut se dire aussi, ce qu'il faut se rappeler, c'est que le logement, c'est un sujet qui est vivant, je dirais. Il change tout le temps. Que ce soit la fiscalité, que ce soit la réglementation, on a toujours de l'actualité et c'est vrai que c'est important quand on n'est pas un spécialiste, que ce soit sur la copropriété, que ce soit sur la location, la fiscalité, de se renseigner auprès des experts et du coup les ADIL sont là pour vous renseigner et l'ANIL met à disposition toutes des informations sur son site internet, vous pouvez nous suivre sur les réseaux sociaux et on publie aussi des études pour les publics plus avertis sur certains sujets.
0: Le D d'ADIL c'est départemental, agence départementale. Exactement. Pour l'information sur le logement. Alors, Olivier Marin, comment se porte de façon très générale et globale, ça repose sur vos épaules,
2: Alors, je viens d'arriver de vacances,
0: Comment se porte le marché de l'immobilier après deux années assez compliquées?
2: Oui, alors déjà, il n'y a pas un marché, mais des marchés de l'immobilier, c'est important de l'avoir en tête. On peut dire que l'ancien est au ralenti actuellement, il y avait eu une reprise en début d'année, et puis après, beaucoup d'incertitudes, à la fois économiques, fiscales, les tensions internationales, beaucoup de gens se sont dit, c'est peut-être pas le moment, on va reporter des projets immobiliers. Donc pour l'instant, on a un marché de l'ancien qui est au ralenti, on a le neuf qui est en baisse, parce que aussi les promoteurs ont des difficultés, il faut produire des logements qui soient à la fois écologiquement responsables, socialement inclusifs, économiquement abordables. C'est difficile, surtout que les prix là restent élevés, en tout cas dans le neuf. Dans l'ancien, il n'y a pas tellement d'évolution sur les prix, ils sont relativement stables. Les derniers indices des notaires avec l'INSEE indiquent à peu près moins 0,1% sur un an. Donc en fait, ça ne veut rien dire du tout. Ça ne bouge pas tellement, mais ça c'est au niveau national. Évidemment, quand on va au sein des villes, des quartiers, des rues, il y a de fortes disparités. Ne serait-ce que si on prend Paris, par exemple, on passe véritablement, si on dit qu'on est à 9500 euros par mètre carré en moyenne, oui, mais entre le quartier Stalingrad à 7000 euros du mètre carré en moyenne et Odéon dans le 6e arrondissement, on est à 15000 euros par mètre carré en moyenne, c'est-à-dire qu'on parle beaucoup de fracture des territoires au sein d'une même ville, et là on le voit typiquement avec Paris, on passe quasiment du simple au double, et puis on a, encore il faut avoir les moyens d'acheter, des taux d'intérêt qui remontent. Les taux étaient passé, on se rappelle, à 4%, ça avait littéralement bloqué le marché. Les gens s'étaient dit, on n'y va plus, on arrête. Il faut savoir que 8 achats immobiliers sur 10 sont réalisés à crédit. Donc c'est incontournable, en fait.
0: On va revenir sur la question du crédit immobilier. Sophie Bourg, vous êtes d'accord, les Français temporisent. Qu'est-ce que vous constatez sur votre site, Le Bon Coin Immo?
3: Alors, on constate une hausse, en effet, du temps de recherche, ça c'est sûr. Les Français vont être dans une démarche en effet plus attentive, je rejoins complètement Olivier, ce qui va être assez différent selon qu'on est propriétaire ou locataire. C'est-à-dire qu'il y a toujours des projets d'achat, il y a toujours des envies d'achat immobilière, il y a encore 39% des Français qui ont un projet d'achat. Nous, ce qu'on observe sur nos études, c'est que seulement 3% ont pour l'instant renoncé. Les autres sont plutôt soit dans une démarche active, soit dans une démarche en effet un petit peu plus temporisée. Ils ont plus de méthodes, ils vont chercher à davantage s'informer. Donc on travaille aussi avec l'ANIL, en effet, parce qu'il y a un vrai souci de se préparer, de mieux se préparer. C'est toujours un marathon émotionnel. Ce qui compte, c'est de tomber aussi amoureux de son logement. Oui. Mais prendre l'ampleur, là, c'est vraiment la préparation et d'être prêt avant le coup de cœur, d'être prêt avant de tomber amoureux de son logement.
0: Qu'est-ce que vous constatez dans les ANIL, Roselyne Conant?
4: Alors, dans les ADIL, nous, depuis 2 ans, hein, on constate effectivement qu'il y a une demande moindre sur les projets d'accession, ça c'est clair. Par contre, effectivement, les investisseurs sont toujours effectivement à l'écoute des dispositifs fiscaux nouveaux, hein, comme le dispositif Jean Brun qui a été mis en place en début d'année.
0: C'est quoi, en quelques mots, ce dispositif Jean Brun, du nom d'un ancien ministre...
5: D'un ministre de la ville et du logement.
0: Ça change tellement. Mais d'un ministre du logement.
4: Donc en fait, c'est un système d'amortissement. Hein. On ne déduit pas le montant de l'impôt, on va baisser la base imposable. C'est à la fois dans le neuf et dans l'ancien. Dans l'ancien, il faut faire aussi des travaux. L'objectif, c'est de relancer la dynamique. Hein. On a des dispositifs fiscaux qui sont arrêtés, hein, comme le Pinel, et ça a effectivement ralenti les opérations de promotion immobilière. Donc l'objectif, c'est redonner envie aux ces investisseurs d'avoir plus de patrimoine, sachant que peut-être, alors ce qu'on entend effectivement, c'est qu'une attrition du parc locatif sur la résidence principale, ce que nous, on ne constate pas en termes de chiffres. Ça
2: oui,
4: vous dire.
2: Oui, juste pour compléter, c'est important parce que c'est aussi de dire que l'investisseur privé, il a un rôle économique et social. C'est-à-dire qu'il achète un logement neuf, qu'il met en location, ça permet à des familles, ça permet à des étudiants d'être logés. Et donc ce dispositif Jean Brun, qui vient d'être lancé, en fait, il a été lancé en février, bah, il concerne à la fois le neuf, il concerne l'ancien avec travaux. Pour l'instant, ça ne marche pas très bien, mais c'est un système d'amortissement qui est un petit peu compliqué. On n'a pas le droit de louer ses enfants, ses parents. Il y a peut-être des choses qui vont être améliorées puisqu'il va y avoir un projet de loi de logement. Mais en tout cas, c'est montrer vraiment le rôle important de l'investisseur privé. Et notamment, ça permet derrière de construire des logements, de rénover massivement, de réhabiliter.
4: Il y a toujours besoin d'un temps d'appropriation pour tout dispositif.
0: Sophie Bourg.
3: Oui, peut-être pour rebondir, parce que finalement, le prix, le taux de crédit, ça raconte qu'une partie de l'histoire. En fait, ce que prennent en compte les Français, c'est vraiment le coût total du logement, le travaux, l'entretien, parce qu'un ménage, on va en parler tout à l'heure, qui achète un taux à 3,3, finalement, si sa taxe foncière est multipliée par 5, que
4: les copropriétés sont importantes, qu'il y a des gros travaux qui sont votés, ça c'est important de prendre en compte.
3: Qui explosent. Donc en fait, ce qu'il faut prendre en compte, c'est vraiment le coût total du logement, ça les Français en ont bien conscience, et pour le coup, c'est vraiment nous, ce qu'on préconise aussi, ce qu'on voit émerger dans les études, c'est qu'ils vont, c'est intéressant d'envisager peut-être 3 scénarios. Le scénario normal, lorsqu'on emprunte, un scénario peut-être avec une hausse des charges de 15%, et puis un scénario un peu choc, où typiquement quand on achète à deux, il y a une perte de revenus temporaire de l'un des deux. Si on a un projet qui arrive à résister à ces 3 scénarios, c'est forcément un bon projet. Sinon, ça peut être plus raisonnable peut-être de soit baisser un peu le budget et de se réserver un peu d'épargne pour pouvoir...
4: D'emprunter sur plus longtemps.
3: Exactement. Hein,
4: les banquiers, les établissements financiers acceptent des durées d'emprunt de plus en plus longues aussi.
0: Les conditions d'accès au crédit, justement, sont-elles plus favorables qu'en 2023-24 et quels sont les niveaux des taux de crédit immobilier en ce moment, Olivier Marin?
2: Taux moyen, on est à 3,3%. On était
0: sur 15 ans, je crois, ouais. 3,4 sur 20 ans et 3,5 sur 25 ans.
2: Oui, 3,3%, là c'est une moyenne, en fait, toute durée confondue. On était à 3,1% en décembre dernier, pareil, hein, toute durée confondue. Il faut savoir que pour l'instant, on est toujours à taux fixe, donc c'est important. Le taux auquel vous allez emprunter, dans 10 ans, normalement il sera le même. C'est important. Les banques prêtes, elles font des efforts, notamment, alors bien sûr, pour les meilleurs dossiers. Donc on a des taux qui sont à 3%, voire légèrement en dessous, puisque ça permet en fait pour les banques de capter une clientèle. D'ailleurs, derrière, il y a souvent aussi des familles, des couples, des enfants. Donc c'est vraiment un produit d'appel. Mais pour l'instant, en tout cas, les courtiers nous le disent, il y a vraiment un ralentissement sur l'offre de crédit immobilier. Il y a moins de demandes. Par contre, les primo-accédants, oui, grâce notamment au prêt à taux zéro, qui permet d'acheter moins cher, d'avoir des conditions de prêt attractives, notamment un primo-accédant qui passe par un PTZ, c'est 30%.
5: PTZ, prêt à taux zéro.
2: Prêt à taux zéro sur la valeur d'un bien, d'une maison neuve, 30%, qui est couvert sur le prix, et ça va jusqu'à 50% pour un appartement neuf. Donc c'est intéressant, le prêt à taux zéro, et notamment, ça devrait durer jusqu'à fin 2027. Après, on ne sait pas.
5: Mais est-ce que les banques accordent plus facilement des crédits immobiliers? Est-ce que les conditions d'accès sont plus favorables, Roselyne Conant?
4: Alors, c'est un examen au cas par cas. Ouais. Pour chaque ménage, on va examiner à la fois ses ressources, son niveau d'apport, ça c'est important, ses charges courantes, effectivement, tout ça c'est un ensemble. Et puis aussi la qualité du projet, parce que lorsque le candidat achète un bien énergétiquement, on va dire, très mal noté, il y a un enjeu aussi de financer les travaux. L'établissement financier est là aussi pour inciter et puis pour intégrer effectivement les charges futures. Donc voilà, c'est vraiment un examen au cas par cas. Et peut-être ce qui est important, c'est de rappeler qu'il y a les états, il y a le prêt à taux zéro, il y a différents, il y a les prêts bancaires, et après il y a d'autres prêts qui sont à la fois délivrés par Action Logement, il y a les prêts des collectivités territoriales aussi, certaines effectivement peuvent financer, et puis après il y a les systèmes d'accession sociale à la propriété, comme le bail réel solidaire, où là on achète moins cher. Et on n'achète pas, effectivement, on dissocie foncier et bâti, on achète le logement, le terrain, on paye une redevance, mais ça permet à certaines catégories de population, et ça se développe de plus en plus, et sur les territoires, ça permet à certains ménages d'accéder à la propriété.
2: Oui, le BRS, c'est très important, ce bail réel solidaire, parce que ça permet notamment à des ménages qui ne pouvaient pas accéder à la propriété d'acheter des logements 30 à 40% moins chers que sur le marché. Alors vous allez me dire, mais c'est quoi en fait? Comment on peut avoir ça? Et en fait, on est propriétaire en gros des murs, mais pas du terrain auquel il faut verser à une entreprise, en tout cas un établissement public foncier, une redevance mensuelle qui est modeste. Mais c'est en fait de se dire, parce qu'il n'y aura pas de spéculation derrière, finalement j'ai envie d'être propriétaire, d'habiter. J'ai pas envie de penser spéculation, je vais revendre dans 10 ans, je vais faire une bascule et tout ça. C'est quelque chose qui se développe. Il y a 1500 établissements publics fonciers solidaires en France. Ça se développe énormément et on le sent que c'est un mouvement. Il y a de plus en plus de questions dans le domaine.
5: Revenons au crédit immobilier. Est-ce que les banques ont répercuté la hausse des taux directeurs de la Banque Centrale Européenne? Les taux directeurs sont les taux auxquels la BCE prête de l'argent aux banques et qui influence donc les coûts des crédits immobiliers, Olivier Marin?
2: Pas encore. Pour l'instant,
5: ça ne saurait tarder.
2: Attractive, ouais. Normalement, les taux d'intérêt devraient remonter. On va dire pas violemment. Maintenant, il faut être extrêmement prudent. Il n'y a pas de boule de cristal là-dessus. On sait qu'on est sur des tensions à la fois internationales, économiques. Il y a aussi Bâle 3, qui est un projet aussi peut-être d'arrêter d'emprunter à taux fixe et peut-être sur le taux variable, ce qui pourrait remettre en cause les choses. Bon, on rentre de vacances, on ne va pas plomber l'ambiance. Mais bon, pour l'instant, les taux restent relativement abordables.
5: Et où en est-on avec cette réglementation bancaire européenne qui risque de menacer le crédit immobilier à taux fixe dans notre pays? Où est-ce qu'on en est?
2: C'est le projet, c'est Bâle 3. Voilà, ça s'appelle Bâle 3. C'est un projet. À l'échelle européenne, qui viendra peut-être en France, voilà, beaucoup ici s'y opposent, parce qu'on est vraiment protégé à taux fixe.
5: Il faut rappeler que 99% des crédits immobiliers en France.
4: Le système français est très sécurisant pour les accédants à la propriété. Il y a très peu de dossiers de surendettement qui sont des dossiers en accession à la propriété. Et ça, c'est rassurant. Ça veut dire que le système bancaire français prête de manière, je dirais, très sécurisée pour les accédants. Le taux fixe garanti, hein, vraiment une sécurité sur le niveau de remboursement mensuel. Et après, on a des systèmes de cautionnement qui, effectivement, permettent de ne pas forcément avoir d'hypothèque. Enfin, il y a plein de choses qui existent dans le système français qui sont très sécurisants. Et les accédants à la propriété, il y a encore des incidents, ça peut arriver. Mais je dirais, ça se passe plutôt bien.
5: Allez, nos expertes et experts attendent toutes vos questions sur l'immobilier. On se retrouve juste après avoir écouté Talk Talk, It's My Life, une chanson sortie en 1984, l'année de naissance de Mark Zuckerberg, de Kim Jong-un et de Juliette Armanet, 10h21 à l'écoute de France Inter.

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2: Et ce matin, dans Grand Bien Vous Fasse, on se demande comment faire les bons choix d'immobilier, qu'il s'agisse d'achat de location ou encore d'investissement. Beaucoup, beaucoup de questions. Alexia qui nous écrit sur l'application Radio France. Nous souhaitons acheter, mais ce sont les banques qui bloquent. Nous sommes en attente d'un retour de la banque pour une demande de prêt immobilier. Personne ne nous donne un retour positif, alors que nous avons des salaires plutôt dans la moyenne et avec un apport assez conséquent et le prix de la maison plutôt bas. Nous ne savons plus quoi faire. Qu'est-ce qu'on peut conseiller à Alexia
3: mettre en concurrence les banques,
2: du Figaro, rédacteur en chef au Figaro.
3: Mettre en concurrence les banques et peut-être faire appel à un courtier qui va essayer de trouver une banque qui pourra accéder au désir.
2: Quel est le rôle d'un courtier, tiens ?
3: Courtier, c'est justement de vous trouver la banque qui va vous avoir peut-être le meilleur taux d'intérêt, tout ce qui est important pour constituer en amont un dossier immobilier et passer obtenir son prêt.
0: Et une visibilité Rosine sur
2: Conan,
0: l'ensemble de l'offre.
2: Directrice générale de l'ANIL, ouais. L'Agence nationale pour l'information sur le logement.
4: Oui, il a effectivement une visibilité sur l'ensemble de l'offre. Donc il y a un enjeu aussi de. Alors c'est trouver le prêt, mais c'est trouve aussi l'assurance des invalidités, éventuellement une assurance perte d'emploi. Donc voilà, le courtier peut aussi intervenir sur ces différents sujets. Et puis, il y a des enjeux de santé aussi. On peut avoir effectivement un dossier un petit peu plus compliqué. Donc c'est quelquefois plus difficile de trouver un établissement qui veuille bien prêter. Donc voilà, c'est peut-être se renseigner, peut-être voir aussi comment est-ce que le ménage présente son dossier à l'établissement financier. Est-ce qu'il est suffisamment précis ? Est-ce que ne pas hésiter effectivement à consulter son ADIL.
2: J'aimerais qu'on s'intéresse aux critères climatiques, des critères qui vont devenir essentiels à l'achat et à la location. Je pense tout d'abord à la question des bouilloires thermiques, ces logements mal isolés qui font pénétrer la chaleur, qui la retiennent prisonnière et qui transforment l'habitat en fournaise. On l'a bien senti évidemment au cours de ces 5 épisodes caniculaires. Bonjour Damien Barboza, bienvenue.
5: Bonjour Ali, bonjour Sophie, bonjour à toutes et tous.
2: Vous êtes le coordinateur du collectif Rénovons au sein du réseau Claire, c'est une association nationale qui mise dans la mise en œuvre d'une transition écologique juste et ambitieuse. Et votre collectif milite pour revoir en profondeur ce qu'on appelle la décence et l'insalubrité dans les logements. Rappelons que les normes de décence dans le logement ne prennent pas en compte la chaleur. Et pour vous, il est désormais absolument impératif d'intégrer un indicateur de température maximale supportable dans un logement.
5: Tout à fait. Le logement a été un des endroits, même l'endroit où il y a eu le plus de surmortalité du fait des vagues de chaleur. On a eu 95% de surmortalité lors de la vague de chaleur du mois de juin, ce qui est plus que dans les EHPAD, ce qui est plus que dans les hôpitaux. Il y a un vrai souci à avoir sur la protection des personnes et des habitants, et essentiellement des locataires, qui ne peuvent pas agir pour améliorer leur confort thermique et simplement rendre leur logement habitable. Le principal souci, c'est qu'aujourd'hui, la décence, en termes de dans le DPE, elle est calculée sur l'efficacité énergétique du logement, sur votre consommation. Et par ailleurs, il y a eu des modifications gouvernementales récemment qui ont fait que, là, tout de suite, vous pouvez avoir un logement qui est considéré comme décent, mais dans lequel vous pouvez avoir beaucoup trop froid ou beaucoup trop chaud, parce que c'est simplement une affaire de consommation électrique. C'est-à-dire que quelqu'un peut venir chez vous faire un diagnostic et vous dire non mais votre logement est parfaitement salubre, parfaitement habitable, et vous pouvez avoir beaucoup trop chaud l'été, ça peut monter jusqu'à 38 degrés chez vous, et malgré tout les outils ne vous permettront pas de déclencher les travaux qu'il faut pour le rendre habitable.
2: Alors je rappelle que le DPE c'est le diagnostic de performance énergétique. Damien Barboza, quels sont aujourd'hui les leviers juridiques si un locataire vit dans une bouilloire technique, un logement fournaise, que peut-il faire? Et prenez peut-être votre exemple personnel. En juin dernier, vous étiez venu dans cette émission nous parler de votre bras de fer avec votre propriétaire pour obtenir la climatisation dans un appartement sous les toits où il a fait jusqu'à 38 degrés. Quels sont les leviers juridiques, justement? Prenez votre exemple personnel, peut-être.
5: Écoutez, en fait, il n'y a, et c'est bien le problème, aucun levier juridique. Il n'y a véritablement pas de moyen pour le locataire de se protéger directement face à la chaleur. Tout ce qu'on peut faire, c'est demander à des propriétaires, à nos propriétaires, de protéger les logements. Parce que ça n'existe presque pas. C'est très difficile, là, tout de suite. On a besoin, justement, de créer de nouveaux droits pour les locataires, de façon à ce qu'ils puissent installer des volets, de façon à ce qu'on puisse installer potentiellement un système de rafraîchissement. Et effectivement, chez moi, c'était même monté jusqu'à 41 degrés, à un moment donné, le soir de notre dernière émission, d'ailleurs. Et donc, le bras de fer que moi j'ai mené avec mon propriétaire, c'était fait sur la base de un petit relevé de température. Mais en fait, il n'y avait aucune obligation pour le propriétaire de faire en sorte que le logement soit plus habitable. En fait, il y a simplement là, dans le code de la santé publique, un article réglementaire qui dit que chaque logement doit pouvoir avoir un air qui se renouvelle et avoir donc un système qui permet de garder une température à peu près acceptable, sauf que ce n'est pas défini. C'est un tout petit article réglementaire du code de la santé publique et ça suffit absolument pas comme arsenal juridique pour se protéger.
2: Roselyne Conant de l'ANIL.
4: Alors, on a effectivement un enjeu de délivrer un logement décent et a été intégré dans la décence les notions de performance énergétique. Donc, lorsque la note est très faible, c'est-à-dire qu'on a une étiquette G et que le logement effectivement comporte des défauts d'isolation, des problématiques de chauffage, effectivement on peut solliciter son propriétaire. Le côté thermique n'est pas suffisamment inscrit dans la réglementation, mais c'est une réflexion qui est déjà en cours depuis plus de 2 ans, donc je pense que ça va évoluer forcément, et cet été, ça va être effectivement un propulseur extraordinaire, mais il est toujours possible effectivement de contacter son propriétaire pour demander effectivement la réalisation de travaux. Alors c'est toujours compliqué, mais c'est vrai qu'on peut jouer quand même sur ces enjeux de décence lorsqu'on écrit à son propriétaire pour l'inviter à poser des persiennes. On a quand même des propriétaires qui réalisent des travaux.
2: Sophie Bourg, rappelons que selon une étude de votre site Le Bon Coin Immo, réalisée en juin dernier, il y a eu par la suite 3 autres épisodes de canicule, 80% des répondants de cette étude déclarait ressentir un inconfort lié aux fortes chaleurs dans leur logement et plus d'un tiers envisageait ou pourrait envisager de déménager si les canicules s'intensifiaient dans les années à venir.
6: Alors, tout à fait. Après, comme le disait Olivier Marin, il n'y a pas... Il y a une histoire par territoire, presque. C'est-à-dire que les régions ne racontent pas la même histoire. Mais oui, vous avez typiquement en région PACA, cette fois-ci 18% qui envisagent un déménagement là, très sérieusement et à court terme. Ce qui est intéressant dans cette étude, c'est qu'il n'y a pas encore d'exode massif. On ne voit pas encore d'impact sur les prix typiquement de certaines régions. C'est ce jour vraiment dans la réflexion, dans l'anticipation, je dirais. Et ce qui ressort aussi très fortement, je dirais, parce que c'est une étude qu'on a déjà réalisée l'année dernière et cette fois-ci après les vagues de canicule, c'est que l'évolution la plus forte, c'est la hausse du frein économique. C'est-à-dire que les Français, certainement se projetant de plus en plus, nous remontre que le frein économique est aujourd'hui un des freins majeurs, parce que les freins, on les connaît, c'est l'attachement à sa région, rester proche de sa famille, conserver son emploi. Mais le frein économique prend de plus en plus d'ampleur, et ça, bon, ça vient forcément aggraver la fracture.

0: Cet été, les acheteurs français accordent une attention croissante au confort thermique de leur futur logement. À Paris, ce potentiel acheteur visite un studio de 14 mètres carrés situé sous les toits. Au-delà de la superficie ou de la luminosité, une question s'impose. Pourra-t-il y vivre confortablement lorsque les températures s'envolent ?
1: Entre mai et septembre-octobre, en gros, c'est est-ce que je vais pouvoir utiliser cet appartement de manière vivable ou est-ce que je vais devoir aussi fuir comme tout le monde quand il fait trop chaud ?
0: Longtemps considéré comme un atout, l'exposition est désormais évaluée selon le confort thermique qu'elle offre en été. Et dans la capitale, le plein sud perd de son attrait.
2: Olivier Marin, sur le critère thermique, lorsqu'on achète un logement, ça va grandir au fil des années, évidemment.
3: Oui, mais c'est déjà le cas. On peut dire que ce qu'on a appelé la valeur verte des logements, c'est l'un des critères les plus importants, en fait, qui est vu après l'emplacement, après le prix au mètre carré. C'est la valeur verte. Alors, beaucoup regardent, évidemment, le DPE, le diagnostic de performance énergétique. Et là, ce qu'on a observé, alors, sur le portail Figaro Immobilier, et aussi sur les différents portails immobilier du groupe, que ce soit dans le haut de gamme ou dans le neuf, c'est pendant les périodes de canicule un intérêt, des recherches notamment sur la région Bretagne, la région Normandie, ce qui n'était pas le cas. Alors c'est peut-être un hasard, on ne pense pas, mais il s'est passé quelque chose. Et puis ce qu'il faut savoir, c'est que ce DPE qui intéresse beaucoup de gens et notamment des acheteurs, puisque c'est une valeur aussi, c'est que on s'est rendu compte qu'un logement qui était classé A ou B sur le DPE, c'est-à-dire qui avait des bonnes notes, était potentiellement une bouilloire thermique. Et qu'en fait, l'étiquette, elle est principalement fondée sur les consommations, le confort d'hiver et l'indicateur estival. Il ne tient pas compte de la localisation, qu'on soit à Avignon ou à Quimper. Il y a des choses qui vont changer. Le DPE, je crois qu'il y a une réforme aussi qui est en cours. On devrait, en janvier 2027 aussi, affiner cela, parce que ce soit en hiver ou en été, on a besoin d'avoir la meilleure information déjà possible.
2: Et Sophie Bourg, dans votre étude du Bon Coin Immo, un Français sur quatre se dit prêt à déménager dans une région où les températures sont plus supportables si les épisodes caniculaires s'enchaînent et s'intensifient.
4: Dans une région, en tout cas dans une zone, parce que dans certaines régions, il n'y a pas besoin de faire des centaines de kilomètres selon le. On peut aller chercher plus d'altitude. Ce qui est certain, c'est qu'en effet, vous parliez de la Normandie, tout le littoral tempéré attire de plus en plus, de même que le nord de la France. Mais on va d'abord chercher, dans sa zone, dans sa ville, dans sa région, et ensuite, ce qui est en effet de plus en plus fort, c'est cette volonté d'aller chercher des territoires en effet vivables l'été. Et pour compléter, parce que en effet, on voit, c'est très saisonnier, il va y avoir certains mois, enfin certaines saisons, on va aller chercher davantage de biens avec une piscine typiquement, ou alors avec un espace extérieur. Là, ce qu'on voit, c'est que d'année en année, c'est devenu vraiment structurel. On n'est plus face, parce que là, voilà, on est encore en août, on sort à peine d'une dernière vague de canicule, on est encore en plein dedans d'ailleurs, mais je dirais que même passé la rentrée, les Français l'ont pleinement intégré dans leur projet de façon vraiment très structurelle.
2: Merci beaucoup, Damien Barbossa, d'avoir participé à cette émission. Nous accueillons une question de Sophie. Bonjour Sophie, bienvenue.
5: Oui, bonjour à tous.
2: Quelle est votre question immobilière ?
5: Alors écoutez, moi je suis totalement concernée par tout ce qui vient de se dire. Mon immeuble est des années 50 et c'est une vraie passoire thermique. Donc là, on va faire des travaux de rénovation énergétique. Et j'ai entendu parler du prêt viager hypothécaire. Voilà, donc je voulais en savoir un peu plus, si vos spécialistes pouvaient nous expliquer, parce que je pense que ça concerne beaucoup de personnes qui sont propriétaires de leur maison, de leur appartement, mais qui n'ont pas les moyens, à arriver à la retraite, de faire les rénovations. Voilà.
2: Très bonne question de Sophie. C'est quoi exactement, Roselyne Conant, le prêt viager hypothécaire ?
6: Donc ça permet de financer, en l'occurrence, des travaux, et de ne pas rembourser tout de suite. Donc il y a un décalage de remboursement lorsque, effectivement, il y aura une transmission du bien, que ça soit, par exemple, au moment d'un décès ou avant. Donc ça permet, effectivement, de trouver une petite bouffée d'oxygène financière pour financer les travaux. Donc ça, c'est intéressant. Donc surtout, n'hésitez pas, effectivement, à examiner ces éléments en détail. On a des éléments sur notre site internet.
2: Merci beaucoup, Sophie. Donc, allez sur le site de l'ANIL. Bonjour, Claudine.

0: bienvenue.
1: Oui, bonjour.
0: Bienvenue.
1: Merci pour vos émissions.
0: Merci à vous. D'où appelez-vous, Claudine?
1: Du Val-de-Marne.
0: Quelle est votre question?
1: La question est le fait que ma fille a acheté un appartement au dernier étage.
0: Mmh.
1: Et en fait, cet appartement était complètement isolé, refait. Et en fait, on s'aperçoit que c'est une vraie passoire thermique où il fait très froid en hiver et très chaud en été. Quel recours à l'acquéreur s'il s'aperçoit que l'isolation n'est pas du tout effective ou qu'elle est ou qu'elle n'a pas été faite quand elle n'est invérifiable
0: ou qu'elle est défectueuse? Rosine Conan.
2: Est-ce que le DPE, est-ce que vous avez vérifié effectivement sur la base de l'ADEME que effectivement la note qui était indiquée sur le DPE est la bonne? Parce qu'on nous arrive d'avoir des falsifications de DPE, donc ça c'est peut-être le premier élément à vérifier. Si le logement a fait l'objet effectivement d'un DPE, sont pris en considération différents éléments sur l'état du bâti, sur les équipements, par exemple si des fenêtres ont été changées, leur qualité thermique, etc. Donc, normalement, le DPE a pris en considération ces éléments techniques. En tout état de cause, sauf falsification, la note reflète un état du logement, un état énergétique du logement, et indique des propositions de travaux aussi dans ce DPE. Donc, est-ce qu'on a ces éléments est-ce que vous avez le DPE, effectivement, devant les yeux?
1: Question de travaux. Le DPE semblait correct, mais de façon effective, le logement est vraiment froid en hiver et trop chaud en été. Enfin, on se demande si le DPE est fait correctement, en fait. C'est ça, en fait. Est-ce qu'on a un recours sur la façon dont on fait les DPE, en fait?
0: Pour aller dans votre sens, sur également ce diagnostic de performance énergétique, Chantal nous écrit de façon assez directe, le DPE est une véritable arnaque, très fantaisiste, d'un soi-disant expert à l'autre, les calculs sont nébuleux et inexplicables. Comment faire confiance, Rosine Conan?
2: Alors, peut-être refaire un DPE, si vraiment il y a un doute flagrant sur une situation particulière. Ce qu'il faut savoir, c'est que voilà, les diagnostiqueurs, c'est une profession qui est réglementée, c'est-à-dire qu'on ne devient pas diagnostiqueur sans justifier de compétences qui sont vérifiées avec un sérieux. Hein, ce sont des métiers qui sont structurés et la grande majorité des DPE sont réalisés de manière très sérieuse. Alors, on n'est pas à l'abri, effectivement, de dérives, mais ça reste marginal. Donc, dans votre situation, peut-être refaire un DPE pour vérifier effectivement s'il y a une véritable erreur dans la réalisation du DPE. C'est peut-être une première piste dans votre cas.
0: Merci beaucoup, Claudine, de nous avoir appelé au 01 45 24 7000. Alors, outre les critères climatiques, quels sont les principaux critères d'achat quand on recherche un logement? Quels sont les critères, Olivier Marin, Sophie Bourg?
3: Emplacement, avant tout, en deux, le prix, et puis après, justement, tous ces critères énergétiques qui engendrent derrière des travaux, et puis bien sûr, le crédit, l'enveloppe budgétaire, anticiper en amont son dossier, mais véritablement l'emplacement, le prix, les critères de crédit.
0: Sophie Bourg.
4: Oui, je vais aller complètement dans le sens d'Olivier, c'est-à-dire qu'on a des critères classiques qu'on connaît depuis des années, l'emplacement, le prix, la surface. Pour moi, la vraie nouveauté, c'est vraiment ce confort d'été dont on parle, qui émerge comme un nouveau critère à part entière et qui va devenir, encore une fois, qui est très pérenne. Donc, ce qui est certain, c'est qu'en effet, selon le projet, selon que ce soit un projet de 2 ans, ce qui compte, c'est un peu la durée, en fait. On va pas avoir les mêmes critères selon qu'on a une mobilité, j'en sais rien, professionnel pour 2 ans, selon qu'on cherche à investir pour à louer, selon qu'on cherche sa résidence principale, selon qu'on cherche aussi une résidence secondaire, parce que ce qui va changer aussi, c'est le rôle de ces résidences secondaires. On parlait de valeurs vertes, nous on sait ce qu'on voit émerger aussi, ces refuges climatiques, et surtout des modes de vie qui évoluent, avec pas forcément une résidence principale et puis une résidence secondaire simplement pour les week-ends ou pour passer quelques semaines d'été, mais aussi pour pouvoir, sur des temps plus longs, travailler à distance et aller se réfugier pendant les périodes de forte chaleur.
0: Allez, nous invitons de vos questions sur l'immobilier, sur le logement au 01 45 24 7000 et sur l'appli Radio France. On écoute Rien à fêter par Camille Yembe, 10h43 à l'écoute de France Inter.

0: Camille Yambert interprété, rien à fêter.
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0: Et ce matin, dans Grand Main Vous Fasse, on se demande comment faire les bons choix immobiliers, qu'il s'agisse d'achat, de location ou d'investissement. J'aimerais qu'on s'attarde sur l'investissement locatif. C'est un investissement qui reste intéressant, Olivier Marin. Je rappelle que vous êtes rédacteur en chef au Figaro immobilier. C'est toujours intéressant.
4: Alors lequel ? Parce qu'il y a plusieurs dispositifs.
0: Oui. Bon,
4: le dernier en date, c'est le Jeanbrun.
0: C'est quoi, rappelez ?
4: Le Jeanbrun, en fait, c'est le fait d'acheter un logement, typiquement dans le neuf, et de le mettre en location. Et en contrepartie, on a un amortissement, on va dire une réduction d'impôts. Voilà, c'est un système qui doit être gagnant-gagnant.
0: Ça s'appelle le relance logement, le dispositif.
4: C'est le plan relance logement.
0: Plan relance logement.
4: L'Assemblée nationale. Le dispositif, c'est le dispositif du nom du ministre de la Ville et du Logement. Ça s'appelle donc le dispositif Jeanbrun, qui est essentiellement dans le neuf, qui est censé justement booster à la fois l'activité des logements pour construire plus de logements et puis pour intéresser l'investisseur privé et permettre d'avoir aussi des locataires, parce qu'on ne trouve quasiment plus dans les villes, les grandes villes notamment, de location dans le privé. C'est devenu absolument incroyable, et notamment avec le manque de logements étudiants, la pénurie de biens à louer, beaucoup ont basculé aussi sur des plateformes touristiques. On voit typiquement, je parlais de Paris tout à l'heure, mais typiquement à Paris, vous avez entre 15 à 20 000 logements à la vente. Location dans le privé, vous en avez à peu près 4 à 6 000. Location dans le privé. Vous regardez sur Airbnb, combien de biens sur Airbnb, vous en avez 48 000, avec notamment des quartiers à Paris où ça représente 20%. Alors c'est Opéra, c'est évidemment des quartiers qui sont huppés, mais il y a une vraie bascule parce que pour beaucoup, ils se sont dit c'est un complément de revenu, mais aussi il n'y a pas d'encadrement de loyer, il n'y a pas d'obligation de rénovation énergétique. Voilà. Alors il n'est pas question d'interdire, mais il y a eu quand même des abus dans le domaine quand on voit aussi qu'il faut de plus en plus aussi partager. 350 000 personnes sans abri, 2 700 000 personnes en attente d'un logement social, 600 000 personnes hébergé chez un tiers. Voilà, il y a quand même un problème et il y a une urgence sur le logement.
0: À propos d'investissement locatif, hors antenne, vous étiez assez sévère, Olivier Marin, sur le dispositif Locavantage qui permet de bénéficier de réductions d'impôts si on propose un logement à la location. C'est une réduction calculée en fonction du montant du loyer. Grosso modo, plus le loyer est bas, plus la réduction d'impôts est élevée. Il existe bien évidemment des conditions pour en bénéficier, mais ça ne marche pas.
4: Ça ne marche pas tellement.
0: Pourquoi ?
4: Ça marche pas tellement parce que l'investisseur, c'est pas un anti, forcément. Il y a eu beaucoup d'études aussi faites là-dessus. Il y a des gens qui sont à la retraite, qui ont un petit appartement. Le mettre en location, il faut au minimum s'y retrouver. C'est pas indécent de vouloir demander un petit complément de revenu. Et typiquement, j'aimerais bien que ça fonctionne, ce loc-avantage, mais on a eu des statistiques, et Roselyne peut nous le dire, ça marche pas très très fort.
0: Roselyne Conan de l'ANIL.
5: Alors, le dispositif n'a pas trouvé totalement son public. Heureusement, il y a des opérations. Oui. Ce qui est important, c'est que l'objectif, il est valorisable, il est intéressant. C'est créer du parc privé avec un loyer modéré. Donc, pour loger justement tous ces ménages qui n'arrivent pas à trouver de logement. Donc, heureusement, il y a quand même des opérations, mais peut-être pas suffisamment. Il y a le dispositif de Normandie qui existe encore,
0: pareil
5: dans l'ancien. Pas pareil, c'est un système de défiscalisation qui permet.
4: Et dans le Jeanbrun, il y a du social et du très social, typiquement un peu loc-avantage. Alors c'est vrai qu'il y en a beaucoup, du coup, pour s'y retrouver.
0: On s'y perd un peu.
4: Du bailleur privé qui soit général avec tous ces dispositifs.
0: Sophie Bourg, du Bon Coin Immo, l'investissement locatif dans le meublé, c'est le plus intéressant ?
6: Intéressant, je ne sais pas. En revanche, ce qu'on voit, c'est une vraie...
0: C'est intéressant pour le propriétaire, évidemment.
6: J'entends bien. Nous, ce qu'on voit, c'est aujourd'hui, c'est 46% des annonces de location qui sont en meublé.
0: 46%.
6: 46%, c'était à peine 34%, enfin à peine, c'était 34% il y a à peine 3 ans plutôt. Ce qui est certain, c'est parce qu'il y a une rotation aussi qui est forcément plus forte. Donc c'est normal que ça représente, finalement, on le disait tout à l'heure avec Roselyne, c'est
5: Il y a à peu près un peu plus d'un million de logements qui sont loués en meublé, et on exclut tout ce qui est hôtel, etc. et parc social meublé, vraiment le meublé privé, résidence principale, hors Airbnb.
6: Et ce qui est intéressant, ce qui ressort aussi de nos études, c'est que finalement, il y a le rendement locatif, évidemment, qui est étudié, mais ce qui compte compte vraiment, c'est le profil aussi du futur occupant. Est-ce que c'est un étudiant? Est-ce qu'on est plutôt dans une périphérie avec un profil de ménage plutôt familial? Et qui habitera mon logement dans la court terme, mais dans 5 ans, dans 10 ans? Ce qu'il faut prendre en compte aussi sur le meublé, comme on parle de rotation, c'est la vacance locataire. Parce que, contrairement à la location aussi, au beau plutôt plus classique, il y a plus de vacances, donc il y a des périodes de vie sans locataire qui sont plus longues, et ça, il faut aussi le prendre en compte lorsqu'on veut investir dans nos charges, nos revenus mensuels.
5: Alors, pour compléter, et c'est hyper intéressant ce qu'elle nous dit, c'est qu'effectivement, on a de plus en plus de meublés, et ça, on est d'accord sur le sujet. Et le meublé, en fait, c'est, nous, on travaille, on va, avec d'ailleurs
6: le bon coin.
5: Les chiffres du Bon Coin, on va publier effectivement une étude sur le sujet meublé, qui est un sujet effectivement qui a évolué beaucoup dans le temps, qui au départ, c'est vraiment les hôtels meublés, l'accueil des personnes qui étaient en mobilité précaire, etc. Et aujourd'hui, vraiment, le meublé, ça répond à un besoin, parce qu'il y a plus de mobilité, il y a des ruptures familiales, on a besoin d'un logement temporaire, etc. Et c'est vraiment un segment du parc qui augmente. Et c'est un segment, en fait, qui à la fois juridiquement est un peu différent de la location vide, bien que plein de choses ont évolué. Et puis fiscalement, c'est quelque chose qui reste très intéressant. Et le Airbnb a fait l'objet de réformes, justement, pour que ça soit moins intéressant et que finalement, les investisseurs aillent moins là-dessus et reviennent sur du meublé traditionnel. Donc, ça commence un peu à porter ses fruits. Et c'est vrai que le meublé, c'est à la fois des règles juridiques particulières, une fiscalité particulière et un public différent.
4: Un mot juste, justement, sur la cohabitation intergénérationnelle solidaire. Ça, c'est important. C'est un mouvement qui se développe de plus en plus, heureusement, mais pas suffisamment. C'est quelqu'un qui est âgé de plus de 60 ans, qui peut louer une partie de son logement à un étudiant ou un jeune actif de moins de 30 ans. Alors, généralement, c'est une chambre libre dans une maison, un appartement. L'idée, c'est vraiment que ce soit gagnant-gagnant. Pour le jeune, donc, il paye moins cher qu'un loyer classique. Et pour le senior, ça permet de rompre l'isolement, ça assure un complément de revenus. C'est inscrit dans la loi, c'est vraiment encadré. Il y a des associations qui s'occupent, en fait, de constituer des binômes. Alors, il y a des associations comme Colette, comme le réseau Cohabilis, qui permettent de développer dans les villes justement cette cohabitation intergénérationnelle solidaire. Et on a un potentiel absolument énorme. Au niveau du Grand Paris, à peu près 100 000 logements pourraient être comme ça partagés par un senior avec un étudiant ou un jeune actif.
0: Alors, Saucy-Bourg, alors que le marché locatif en France reste assez tendu, quels sont vos conseils pour constituer le meilleur dossier possible?
6: S'enseigne auprès de Daniel, déjà. Mais pour le coup, oui, ce qu'on observe, c'est qu'il y a déjà un allongement de la durée. C'est-à-dire qu'on constate que plus de 60% des personnes qui recherchent un logement à louer...
0: Et d'ailleurs, vous dites que la recherche d'une location est devenue aujourd'hui un véritable marathon émotionnel.
6: Et oui, parce qu'il faut préparer son dossier, voir l'annonce, aller en visite, déposer son dossier, potentiellement essuyer un refus, recommencer. Vous avez 90% des candidats locataires qui ont l'impression de passer un entretien d'embauche. On parlait tout à l'heure de feeling. Il y a un effet de préparer un dossier de façon très méthodique, sérieuse et complète. Nos professionnels nous disent que seulement 4 dossiers sur 10 arrivent complet, donc il y a un vrai travail de préparation en amont, préparer son dossier avant même que l'annonce soit en ligne finalement. Et derrière, il y a aussi des durées qui s'allongent. Quand vous avez 40% des personnes qui mettent plus de 6 mois à trouver leur bien en location, vous avez même une partie d'entre eux, donc 20%, qui se tournent vers un projet d'achat faute de trouver à louer.
0: Rosine, comment ?
5: Alors peut-être pour préparer son dossier locatif, on a une plateforme qui s'appelle Dossier Facile, qui permet de déposer l'ensemble
0: dossier
5: des pièces. Voilà,
0: ouais,
5: qui permet de déposer.fr, qui permet de déposer les pièces, elles sont vérifiées et ça va rassurer le propriétaire parce que le dossier il est déjà complet. Et puis, ce qu'il faut aussi rappeler, c'est qu'il y a des garanties, effectivement, comme Vidal, qui peuvent aussi rassurer le propriétaire parce que derrière, on a Action Logement, la page VL, qui vont justement sécuriser le paiement en cas d'impayé parce que c'est quand même une des peurs du propriétaire.
0: Et d'ailleurs, Robert, qui est propriétaire, nous écrit entre locataires indélicats, loyers impayés, squat, dégradation ou exigence de refaire ceci ou cela, nous avons vendu nos deux locations après 6 ans de galère et maintenant nous dormons sur nos deux oreilles. Sophie Bourg ?
6: Non, pour le coup, c'est malheureusement des choses qui arrivent. Oui. C'est vrai que c'est pour ça que tout à l'heure je parlais de différents scénarios. Parce qu'on parlait de scénarios un peu choc, un peu catastrophe, ça peut être une perte de revenus, mais ça peut être aussi des loyers impayés. Donc d'où la nécessité de se garder une partie aussi potentiellement d'épargne, d'investir moins pour pouvoir faire face à ces, malheureusement, ces imprévus financiers.
4: Et puis donner aussi du sens à son épargne. Il y a beaucoup de foncières solidaires qui permettent de réhabiliter d'anciennes usines désaffectées, des bâtiments vacants, des immeubles de bureaux pour en faire des tiers-lieux, des lieux de vie. Alors je pense à Belleville, à Village Vacant qui le fait dans les campagnes. En fait, il y a ce mouvement aussi de jeunes architectes, d'urbanistes et tout ça où on peut donner à partir de 100 euros, on peut contribuer justement à produire des logements avec cette épargne solidaire dans l'immobilier. C'est un beau message.
0: Et nous accueillons Olivier. Bonjour Olivier.
7: Bonjour.
0: Bienvenue. D'où appelez-vous Olivier?
7: Alors j'appelle d'Arès, une petite commune en Gironde.
0: Alors vous êtes locataire, c'est ça?
7: C'est ça.
0: Et votre propriétaire vend le logement où que vous occupez?
7: Voilà, il a décidé de vendre et en gros j'ai à peu près les trois quarts de la somme demandée, mais après au niveau des banques je sais pas comment ça peut fonctionner, quels sont les recours.
6: Rosine Collant. Est-ce que vous avez reçu un congé pour vente ou est-ce qu'il vend occupé? D'accord. Donc effectivement vous avez soit la possibilité de rester locataire, soit la possibilité d'acheter. Vous n'êtes pas dans le cadre d'un congé.
7: Non, pas du tout.
6: Ok. Donc là, finalement, votre question, c'est comment trouver à se financer, sachant que vous avez quand même la sécurité de rester dans le logement, puisque l'acquéreur va acheter avec le bail en cours. C'est ce qu'on disait tout à l'heure, c'est se renseigner auprès de différents établissements financiers, quitte à aller voir si besoin des courtiers, et puis voir peut-être tous les dispositifs, voir au niveau local, si vous êtes salarié, Action Logement, allez voir votre ADIL. Moi, j'ai... C'est le seul message.
0: Merci beaucoup, Olivier, de nous avoir appelé. Juste, Max, pour terminer, en quelques mots, une dernière question intéressante. Bonjour, Max.
8: Oui, bonjour. Moi, c'était pour témoigner parce que, en fait, au niveau du logement que ma compagne loue, c'est un logement meublé, mais qui a des meubles d'une qualité dérisoire qu'on est obligé de déménager. Ouais. Et je me demandais si c'était pas des meublés pour juste bénéficier de réduction d'impôts ou quoi que ce soit. Et en fait, on s'est retrouvé à déménager ces meubles-là pour mettre des meubles corrects et décents, quoi.
0: Très intéressante question de Max. Sophie Bourg. Ah. Ou Rosine Conant.
6: Oui. Alors, en matière de meublé, on a une liste des équipements qui sont définis par la loi. Il y a 11 catégories de meubles. Et les meubles doivent être en bon état. Ça fait pas l'obligation du propriétaire. Donc, vous pouvez demander à ce que lorsque l'immeuble ou les équipements sont cassés, abîmés, si ce n'est pas de votre fait, de les remplacer.
9: J'ai testé parce que je traversais exactement la même situation. Donc, après, on en parlait tout à l'heure aussi avec M. Barbosa. C'est aussi faire preuve de décence de la part du propriétaire.
0: Merci beaucoup, Max, de l'avoir appelé. Merci, Olivier Marin.
4: Merci.
0: On vous retrouve sur France Info le samedi à 18h20. Merci Sophie Bourg du Bon Coin Immo et merci Rosine Conant de l'ANIL.
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0: Bonjour à toutes, bonjour à tous. Nous sommes le samedi 29 août, dernier week-end avant la rentrée. Avec Quentin Lafay et l'ensemble de la rédaction, nous allons tenter de vous accompagner pendant ces deux jours avec une matinale rythmée par l'actualité politique, internationale et culturelle. 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
0: Les infos avec Marion Lourd. Bonjour Marion.
2: Bonjour Eva, bonjour à tous. Trois jours après la catastrophe dans l'Himalaya, à la frontière entre le Népal et le Tibet, les secours ont du mal à accéder aux zones sinistrées par la vague de boue. 600 personnes au moins sont mortes, près de 2500 portées disparues, dont 4 Français. Le Quai d'Orsay est en lien avec les autorités à Katmandou qui tentent de les retrouver. Malo Cordier, français lui aussi, était au Népal à vélo pour son association. Il reste marqué par une scène apocalyptique.
3: Beaucoup de boue qui était sur la route, surtout que la rivière était déchaînée. De la roche qui était tombée sur la route, qui était devenue impraticable pour les gros véhicules. Sur le moment, je ne comprenais pas vraiment ce qui se passait. J'entendais qu'il y avait eu une avalanche, mais ça me paraissait tellement fou que je ne pensais pas que c'était possible. Et puis la montée des eaux, finalement, la route principale entre Katmandou et Pokhara, là, est fermée parce qu'elle est devenue impraticable.
2: Et nous serons au Népal dans le journal de 8h. 100 milliards de dollars d'investissement au Venezuela contre 65 milliards de barils pour les États-Unis. Caracas et Washington ont conclu un accord pétrolier historique cette nuit. Selon Donald Trump, la transaction va permettre de doubler les réserves pétrolières des États-Unis et de faire baisser le prix à la pompe par la même occasion. Adhérer ou non à l'Union européenne, les 400 000 Islandais sont appelés à voter aujourd'hui. Le oui et le non sont au coude à coude sur fond de bouleversements géopolitiques. En France, la rentrée se poursuit. Défilé de personnalités, notamment à la foire de Châlons-en-Champagne. Hier, le patron des LR, Bruno Retailleau. Aujourd'hui, Jordan Bardella, qui n'est plus candidat depuis que Marine Le Pen s'est lancée le mois dernier dans la course à l'Elysée. Ce qui a fait quelques déçus parmi les exposants.
4: Chaque fois que Jordan passe sur la foire, il s'arrête chez moi.
5: Vous auriez aimé l'accueillir en tant que candidat à la présidentielle ?
4: Oui, c'est clair, parce que je pense que Le Pen, je pense que c'est un nom qui passe pas bien, quoi.
6: Tout le monde dit, génial, top retraite à 60 ou 62 ans. Après, est-ce que c'est faisable comme ça dans l'État, comme elle le propose, et économiquement parlant, sûrement que non.
7: De toute façon, elle ne veut pas laisser sa place non plus facilement. Hein.
8: Moi, j'aimais bien Jordan Bardella.
2: Côté socialiste, suite de l'université d'été de Blois, avec le discours du patron du parti attendu cet après-midi, Olivier Faure, qui ne devrait pas se déclarer candidat aux primaires en ce rendez-vous de rentrée, il dit pour le moment privilégier l'unité. La primaire sera un débat passionné, mais il n'y aura pas de sang sur les murs, assure le premier secrétaire. Les prétendants se bousculent pourtant avant la course à la présidence, notamment le favori Raphaël Glucksmann et l'ex-président François Hollande. Embouteillage aussi en perspective sur les routes, journée classée orange dans le sens des retours et dans tout le pays, orange aussi dans le sens des départs sur le quart nord-ouest. La Bretagne qui attire toujours les touristes, elle a séduit autant de monde que l'an dernier, même si les dépenses sont en baisse pour cause de pouvoir d'achat restreint. Au camping du Fréhel à Erquy, on plie les gaules, c'est l'heure de rentrer.
9: On range, on nettoie le mobilhome, on prend le dernier bain à la piscine et puis demain on repart vers le Havre.
10: On devait partir hier mais à cause de l'orage, tout est trempé, alors nous avons retardé d'une journée. Pour l'instant on fait sécher et puis on s'en va dans une demi-heure, trois quarts d'heure. J'ai épousé un Parisien, alors on rentre à Paris, malheureusement.
2: Une bonne bouffée de nostalgie déjà et encore un peu d'air marin, reportage à suivre dans le journal de 9h tout à l'heure. La rentrée déjà du passé pour les footballeurs de Ligue 1. Le PSG a arraché un nul sur la pelouse de Lille de partout hier soir en ouverture de la deuxième journée de championnat. À suivre aujourd'hui entre autres Strasbourg-Lens et Lyon-Le Havre. Et en tennis, il y aura 12 Français à l'US Open. Seul Hugo Gaston franchit le seuil des qualifications. Il a battu en 3-7 l'Américain Colton Smith, auteur de 36 fautes directes tout de même pendant le match. Le journal des sports, c'est toujours à 8h10 sur France Inter.
0: Merci Inter. Merci beaucoup Marion, on vous retrouve pour le journal de 7h. Dans l'heure qui suit, nous avons rendez-vous avec Denis Chessou qui nous offrira un bol d'air et avec Laetitia Bernard qui revient cette saison avec une nouvelle chronique intitulée « Ma façon de voir ». Laetitia va vous embarquer dans son monde, celui des non-voyants, une immersion personnelle surprenante qu'elle raconte avec drôlerie et intelligence. Ce sera à 6h48, mais pour l'heure, jetons un œil sur notre ciel. « C'est Linda Costa, bonjour.
11: Bonjour Eva, bonjour à tous.
0: Quelle joie de vous retrouver dans ce studio.
11: Une joie partagée.
0: C'est un ciel assez mitigé pour ce dernier week-end du mois d'août. Hein.
11: Oui, une situation qu'on n'a pas vue depuis longtemps, mais qu'on connaît bien. Un ciel gris et perturbé sur le nord du pays, des éclaircies plus au sud. Alors dans le détail, ce matin, on a une perturbation qui arrive par le nord-ouest. On a déjà les premières averses là en ce moment sur la Bretagne. Pour le reste de la moitié nord et en descendant vers l'Auvergne, le ciel est bien couvert avec quelques gouttes et puis déjà un petit peu de vent. C'est plus calme sur le flanc est et sur les Pyrénées jusqu'à la région PACA où là le soleil va briller largement ce matin sous des températures encore assez douces qui vont de 13 à 21 degrés du nord au sud.
0: Et des températures qui ont bien baissé hein, depuis hier.
11: Ah, on l'a senti, hein, vous l'avez senti,
0: oui,
11: ça avait baissé,
0: oui,
11: hier.
0: Ben,
11: ça continue aujourd'hui, on aura encore des maximales parfois sous les normales de saison avec une moyenne de 20 à 26 pour la moitié nord, 24 à 31 plus au sud, 22 à Paris, il en faisait 28 encore jeudi, je vous le rappelle. Donc ce soleil va rester généreux entre le sud de l'Aquitaine, la région Rhône-Alpes et PACA. Ailleurs, ce sera assez nuageux, surtout sous la perturbation qui va avancer dans les terres. Des averses qui vont faiblir tout de même, mais qui seront présentes entre les Charentes, la région Centre, l'Île-de-France, vers la Pointe-Nord et la Champagne à Ardennes. Là où la perturbation sera déjà passée, on aura le retour d'éclaircies. C'est le fameux ciel de traîne qui va se mettre en place, nuages, éclaircies, averses. Tout ça avec de bonnes rafales de vent, hein, 60 km à l'heure jusque dans les terres.
0: Merci beaucoup, Céline Dacosta.
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0: Dans quelques minutes, Nora Hammadi arrive avec un nouveau rendez-vous intitulé Nora dans la place, mais pour l'instant, un peu de douceur. En 1976, Elton John débarque en duo avec Kiki Day pour une chanson aux sonorités Motown du nom du label américain. Un appel, une réponse et deux voix qui s'unissent.

0: Ne brise pas mon cœur, chantait Elton John et Kiki Di.
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0: À 6h10, c'est l'heure du journal des Outre-mer avec nos confrères d'Outre-mer La Première. Bonjour Serge Massot.
2: Bonjour Eva.
0: En Nouvelle-Calédonie, le Sénat coutumier se choisit un nouveau président.
2: Le 26e congrès du pays Kanak se réunit en ce moment même à Nouméa pour renouveler ses instances. Le Sénat coutumier, c'est une institution unique dans la République pour la défense de l'identité Kanak. C'est Imariaï, Calédonie La Première.
3: Première instance coutumière, le Sénat est créé en 1998 par l'accord de Nouméa. Il remplace l'ancien conseil consultatif coutumier. Composé de 16 membres représentant les 8 terres coutumières du pays, l'institution joue un rôle consultatif et symbolique important dans le système politique de Nouvelle-Calédonie. Le Sénat est à la fois le garant et le défenseur de l'identité kanak. Bien qu'il ne dispose pas de pouvoir législatif direct, ses avis et recommandations sont pris en compte par le Congrès et le gouvernement, en particulier sur les questions touchant aux droits coutumiers, à la gestion des terres et à la culture kanak. À son initiative, le Sénat coutumier peut lui-même saisir les institutions locales et leur formuler une proposition intéressant l'identité kanak. Il est aussi représenté dans certaines institutions et établissements publics. Depuis sa création, son bureau est renouvelé chaque année. Sa présidence tournante est attribuée successivement entre les 8 terres coutumières pour incarner chaque pays kanak.
2: En Guadeloupe, à présent, des gendarmes mis en examen suite à la mort de Claude Jean-Pierre il y a 6 ans. Ce septuagénaire avait trouvé la mort après un contrôle routier particulièrement musclé.
0: En Guadeloupe, toujours, la gendarmerie se dote d'un nouveau drone pour lutter contre le narcotrafic.
2: Ce drone est doté d'une autonomie de plus de 5 heures et peut être utilisé de jour comme de nuit. Sa mission, surveiller les côtes de la Guadeloupe. Écoutez le préfet Thierry de Vimeux au micro de Thierry Philippe de Guadeloupe La Première.
4: C'est un avion qui va nous permettre de surveiller les côtes de la Guadeloupe, qui coûte pas loin de 800 000 euros, qui est opéré par des gendarmes, 4 personnes qui ont été spécialement formées. C'est une première pour la gendarmerie au niveau national. Pour être efficace sur la lutte contre la délinquance, la lutte contre le narcotrafic, il nous faut des gens, mais il nous faut aussi de la technologie, et de la technologie de pointe. C'est des bateaux. La gendarmerie à Gourbert vient de lancer sa brigade nautique. La police à Pointe-à-Pitre est en train de former ses navigateurs pour son bateau. Et puis, c'est des moyens aériens de très haut niveau, comme ce drone, qui nous permettront d'avoir une réponse efficace pour lutter contre le narcotrafic et contre les trafics en général.
2: Et puis à l'approche de la rentrée scolaire de lundi, en Martinique, une 50aine d'enfants ont pu se faire coiffer gratuitement hier au parc de Tivoli à Fort-de-France. Une initiative de l'association J'irai à destination des familles modestes. Reportage.
5: Manaïla est venue se faire coiffer à l'aube de la rentrée et ce n'est pas la première fois qu'elle vient avec sa mère.
6: Je suis assez coiffée, mais ma coiffée toute seule, j'arrive pas.
5: Mathis, lui, s'applique à séparer et tresser les cheveux de la jeune fille. C'est la deuxième fois qu'il vient coiffer les enfants gratuitement.
7: En fait, il y a plus de bonheur à donner qu'à recevoir. Vraiment, le fait d'aller aider, le fait de voir des sourires, de voir des enfants qui sont sublimés juste pour la rentrée, en fait, je pense que c'est ce plus-là qu'on recherche.
5: Mettre en valeur la jeunesse, c'est l'objectif de Sandra Villette, organisatrice de l'événement et présidente de l'association J'irai, jalon intentionnel pour la résistance et l'épanouissement.
8: Dans le contexte actuel, il est très difficile pour un parent de se dire bon, je vais payer une prestation coiffure à mon enfant pour la rentrée. On a décidé d'offrir gratuitement aux enfants, de manière à ce que l'enfant ne soit pas stigmatisé.
5: Pour les parents, ce genre d'initiative permet d'alléger les charges mentales et économiques. C'est le cas de Wendy, venue accompagner sa fille.
9: Ça apporte toujours un plus, en sachant qu'il y a beaucoup de parents qui sont monoparentale et que c'est évident pour la vie actuelle.
5: Cette 6e édition a rencontré un succès tout comme les années précédentes avec 55 enfants inscrits via des associations comme le Secours catholique.
2: Un reportage de Sarah Gendre de Martinique La Première. Bonne journée.
0: Bonne journée Serge Massot, on vous retrouve demain pour un nouveau journal des Outre-mer.
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0: Il est 6h14, vous écoutez France Inter et désormais, à cette heure-là, les samedis et dimanches, nous avons rendez-vous avec Nora Amadi. Nora a choisi de parcourir la France en cette année électorale et pour ce premier rendez-vous, on la retrouve dans le Limousin, dans le parc naturel régional de Millevaches, près du lac de Vassivière, un des plus grands lacs artificiels de France. Ici, près de 800 hectares sont classés en zone Natura 2000. À moins de 2 km du lac, sur la commune de Royères de Vassivière, un projet de porcherie industrielle de 1200 couchants hors sol a obtenu le feu vert du préfet de la Creuse en juillet dernier. Samedi dernier, quelques centaines d'opposants manifestaient sur la plage d'Offel.
10: Oui, non, mais j'imagine, on attend la décision de M. le préfet, si cette décision est arrêtée.
11: Qui êtes-vous ?
12: Anthony Buste, donc maire de Royat de Vassivia, donc le lieu où le projet de porcherie va s'implanter.
11: Pourquoi ce rassemblement ici aujourd'hui ?
12: C'est pour rappeler en fait qu'on est encore mobilisé, montrer notre désaccord vis-à-vis de ce projet.
11: Quel est le risque selon vous pour une ville comme Royat dont vous êtes maire de voir s'installer une porcherie sur le lac ?
12: Il est amené à être pollué, ça peut avoir des conséquences très néfastes pour l'économie locale. Le lac de Vassivière, c'est un peu le réservoir de la Vienne et du bassin de la Vienne. C'est 20 000 personnes à peu près sur le bassin de Saint-Léo qui consomment cette eau, donc qui vient de Vassivière finalement. On a appris que le palais sur Vienne allait se prononcer aussi, et la ville de Limoges normalement devrait se prononcer aussi contre ce projet début septembre. C'est 95% de la population, enfin des prononciations sur l'enquête publique qui étaient contre ce projet. Donc ce qui est important de souligner aujourd'hui, c'est cette fédération d'élus de tous bords politiques. Il n'y a pas d'étiquette sur de toutes les communes autour du lac, et ça s'étend sur le bassin de la Vienne, ça s'étend sur le territoire du PNR 2000 vaches.
11: Du parc naturel régional.
12: Oui, voilà.
13: Trois recours ont été déposés par les collectivités, le parc régional et des associations, notamment sur le risque de pollution aux cyanobactéries, conséquence de l'épandage du lisier de porc. Une contamination qui impacterait directement la qualité de l'eau du lac de Vassivière. Les cyanobactéries, ce sont des micro-organismes qui peuvent proliférer de manière massive, rapide et impacter durablement les écosystèmes, la santé humaine et celle des animaux. Leur ingestion peut être mortelle. Selon le ministère de la Santé, 141 sites de baignade ont été concernés par des proliférations de cyanobactéries en 2025, contre 85 en 2024 et 75 en 2023.
14: Je rappelle aussi qu'au niveau du syndicat, on est bien placé aujourd'hui ici à Auvel pour se rendre compte que déjà...
15: Je suis Olivier Touré, je suis paysan, éleveur en Gaec avec ma femme, sur une ferme très diversifiée.
11: Et pourquoi vous êtes venu ici aujourd'hui sur cette manifestation ?
15: Ce qui est venu, c'est que pour moi, il y a un lien très fort entre l'activité touristique et l'activité paysanne, dans le sens où moi, je vends principalement en vente directe. Sans cette activité touristique, on n'a pas un levier économique fort comme on a actuellement pour faire vivre notre agriculture paysanne. S'il y a une porcherie qui pollue demain, si le lac il est pollué, les touristes ils viendront plus. Ça veut dire que toute l'activité paysanne qui est à côté, eh ben, elle est mise à mal, quoi. Si ça, on le fragilise, eh ben, en fait, on fragilise tout l'édifice. Croire que c'est l'industrie qui va créer un bassin d'emploi en Creuse, pour moi, on se trompe complètement.
11: Je vous sens ému.
15: Oui, oui, je suis ému parce que j'habite sur ce territoire, j'aime ce territoire. C'est que ça me prend au trip, quoi. C'est plutôt ça.
11: Vous, vous en vivez bien de tout ça ?
15: Je ne sais pas qu'est-ce que ça veut dire, vivre bien. Je vis de mon activité et j'y passe énormément de temps. Si je ramène le revenu que je dégage autant que je passe, alors là, je ne vis pas bien du tout. On vient de vivre un été et qui est très éprouvant.
11: Comment vous l'avez vécu, vous, justement, cet été ?
15: Très difficilement, là, parce que bosser par 40 degrés, quand on fait les foins ou quand on s'occupe des animaux, eh ben, c'est épuisant. Donc il faut que je trouve d'autres solutions pour abreuver mes animaux. Aujourd'hui, je suis obligé de trimballer de l'eau. Chaque fois, il y a des choses qui se rajoutent et qui sont très éprouvantes.
11: Et vous, vous êtes la Ligue de protection des oiseaux ?
16: Tout à fait, entre autres, oui.
11: Et c'est pour ça que vous êtes venu donc partager le melon pour la manifestation ?
16: On partage le melon et puis aussi on vient ici parce qu'on fait partie des structures qui portent un recours en cours d'appel administrative contre ce projet, quoi. Et nous, en argumentant sur ce qu'on connaît, c'est-à-dire les petits oiseaux. Puisque là, le préfet, il a signé un arrêté d'autorisation, mais sans qu'il y ait vraiment d'études sérieuses. Et par contre, tout ce qui est les parcelles où seront épandus les lisiers, il n'y a pas eu d'études sérieuses. Et ça va être lourd de conséquences, pourtant. Parce que ça correspond à un moment de détresse du monde agricole. Les deux jeunes qui s'installent au Villard, ils succèdent à leurs parents. Et donc, comme source de diversification, on leur propose des cochons. On leur fournit la nourriture, on leur fournit les cochons, on leur fournit le bâtiment.
11: C'est
16: leur...
11: qui, il ?
16: La coopérative qui s'appelle Sirio. Pourtant, nous, on mange du... je viens de manger du jambon. Là. Ici, il y a toujours eu des cochons qui ont été élevés sur le plateau de Mille Vaches. C'est le cochon, il consommait les restes de la nourriture. C'est un super bestiau, pensez à le cochon.
11: Merci beaucoup.
16: Je vous en prie, de ce que vous pouvez faire pour les cochons.
14: Et il faut s'attendre à ce que ce combat puisse être long. On est déterminé à le mener jusqu'au bout.
13: Ni les agriculteurs, ni la préfecture n'ont accepté de répondre à nos questions. Derrière ce projet, ce sont deux jeunes frères éleveurs du coin qui reprennent l'exploitation familiale. Ils assurent également que l'exploitation est petite, 1200 bêtes par an, quand en France on compte en moyenne entre 5 et 5 000 cochons par élevage, dont 95% d'entre eux ne voient pas le jour. Mais derrière ces enjeux de souveraineté alimentaire, c'est bien la confrontation de deux modèles qui se jouent sur les rives du lac de Vassivière.
0: Nora dans la place, c'est votre nouveau rendez-vous du samedi et du dimanche dans la matinale de France Inter. Demain, deuxième épisode, toujours à 6h13 sur France Inter. Cette année musicale a été marquée par le retour d'Aldous Harding, la chanteuse néo-zélandaise.

0: One Stop par Aldo Sarding, un titre issu de la playlist de France Inter.
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0: Cette semaine, vous avez découvert dans la grande matinale présentée par Sonia De Villers la nouvelle chronique de Charline Vandenecker. C'est loin, mais c'est beau. Charline nous emmène à la rencontre des Français et son périple a débuté à Besançon.
2: Oui, ces deux derniers jours, j'ai tenté d'illustrer ce qui divise Besançon. Mmh. Et on a entendu qu'il y a des clivages plus profonds que la polarisation entre le comté et la cancoyotte. Mmh. Comme on l'imagine,
3: pas mal.
2: Comme on l'imagine à Paris, bien sûr. Hein. Déconnecté des réalités du pays, je vous connais. Et ce matin, je vous propose le portrait d'un habitant, d'un Bisontin, qui a fait l'actualité en 2020. Vous vous souvenez sans doute de ce boulanger qui avait fait grève de la faim pour que son apprenti puisse obtenir des papiers. Voilà. Eh bien, je l'ai rencontré. Il s'appelle Stéphane Ravaclet et à la suite de cette histoire, il s'est engagé en politique. Il s'est même présenté aux législatives, ce à quoi il n'était pas du tout destiné.
4: J'étais bon à rien à l'école, où l'école ne s'était pas adapté à moi. Et donc mon père un jour m'a dit, si tu veux pas mourir de faim, tu seras boulanger. Donc j'ai commencé l'apprentissage comme ça. Et j'ai profité du service militaire pour partir très loin, à Djibouti, et j'ai été pâtissier des officiers.
2: Ça mange des pâtisseries, des officiers?
4: Ah, oui, oui, fortement.
2: Ce qui m'amène à me demander, pourquoi vouloir passer du baba au rhum au palais Bourbon?
4: C'est une obligation de se révolter lorsque, en 2020, je me suis révolté pour mon apprenti. Et juste après, je me suis dit que si j'emmenais ça au national, au moins ce combat-là, j'en serais vraiment très fier. Et en fait, je me suis présenté en 2022 pour la députation. On l'a perdu à quelques points.
2: Il a perdu. Je vous laisse deviner où il s'était engagé. Au PS. Depuis, il s'est retiré de la politique, ou plutôt, il fait de la politique autrement, notamment en envoyant de l'aide en Ukraine. Mais on notera qu'avant Stéphane, la seule chose qui rapprochait le PS d'une boulangerie, c'était Olivier Faure, qui a le charisme d'une fougasse. Qui a un cran au-dessus de Raphaël Glucksmann qui a l'aura d'une chouquette.
3: Ils ne sont pas du tout, disons, tous ces deux-là.
2: Mais non, mais écoutez, mais c'était pour remettre l'église au milieu du village. D'accord. Bref, c'est important de souligner qu'à un moment, il a failli y avoir un boulanger à l'Assemblée. Et tout ça est arrivé parce qu'au départ, Stéphane galère à trouver un apprenti dans sa boulangerie à Besançon. Alors il décide d'alerter le journal régional L'Est Républicain et il reçoit une vingtaine de candidatures, dont celle de Laïe Traoré, jeune réfugié guinéen, qui a été recueilli par une association.
4: Et il était mineur isolé, il est arrivé chez moi, je savais que ça allait très bien se passer, donc ça s'est bien passé jusqu'au jour de son 18e anniversaire. Les gendarmes sont arrivés pour dire à l'association qu'il devait quitter la France, qu'il venait de recevoir une OQTF. Donc il était prévenu le jour même et c'est là que tout a commencé.
2: Quand t'es réfugié, le jour de tes 18 ans, tu reçois une OQTF d'anniversaire. C'est les flics qui viennent te chanter « Joyeux OQTF ». Alors ça révolte Stéphane, que faire? Eh bien, vous vous souvenez ce que son père lui avait dit? Si tu veux pas mourir de faim, fais boulanger.
3: Ouais.
4: Je me rappelais que dans les années 80, quand j'avais 10 ans, il y avait des intellectuels qui faisaient des grèves de la faim pour d'autres intellectuels emprisonnés dans des pays totalitaires. Et donc je me suis regardé, je me suis dit « bah tiens, c'est une idée, tu peux te tenir au moins 3 jours ». Et donc, ça a duré 11 jours.
2: Ah, résultat, 340 demandes d'interview en France et à l'international. On se demande pourquoi ils essayent d'organiser une primaire à gauche. Hein. Il est là, le candidat. C'est 338 interviews de plus que Jérôme Gage. Mais le plus important, c'est de prendre des nouvelles de son ancien apprenti. Comment va Laïe Traoré? Eh bien, Stéphane, il a une excellente nouvelle.
4: Alors là, il vient d'avoir un enfant, une petite fille. Et tout se passe bien. Jusqu'à cette année, on a eu de grandes difficultés à lui refaire ses papiers, en fait, à lui renouveler ses papiers, parce qu'il y a, évidemment, avec les dernières lois Darmanin, etc., etc., là, il va demander sa carte d'identité.
2: Stéphane est invité au mariage, mais pour lui, Stéphane, est-ce qu'il y a une vie après la boulange?
4: Je me suis dit, en fait, t'es pas obligé de mourir devant ton four, hein, t'as peut-être le droit à une deuxième vie.
2: Oui, ça, c'est son OQTF à lui, volontaire, oui, obligation de quitter ton fourni. Ah. Et cette deuxième vie, il l'a entamée, il écrit des poèmes, il nous a offert son premier recueil, et il joue dans une pièce de théâtre en tournée dans toute la France, et... comme moi cette année, on va peut-être se croiser. Mes prochaines destinations, c'est Sète dans l'Hérault et puis Saint-Paul-de-Léon dans le Finistère.
0: C'est beau, mais c'est loin. 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Vous retrouvez Charline du lundi au vendredi à 9h29 et tous les samedis après-midi après le journal de 17h. Tout de suite, la météo de Céline Dacosta. Céline, un ciel un peu automnal aujourd'hui sur le nord du pays.
3: Oui, on aura un petit peu cette sensation aujourd'hui avec un ciel bien nuageux jusqu'au centre du pays, avec une perturbation pluvieuse qui arrive ce matin par le nord-ouest, avec de bonnes averses déjà sur la Bretagne en ce moment. Ces averses, elles vont rentrer progressivement dans les terres en faiblissant et on retrouvera cet après-midi ce ciel plus perturbé entre le Poitou-Charentes, le bassin parisien vers les Hauts-de-France et la Champagne-Ardenne, accompagné de bonnes rafales de vent entre 50 et 60 km à l'heure dans les terres, jusqu'à 80 km à l'heure sur les côtes bretonnes et la pointe du Cotentin. En revanche, plus on ira vers le sud et l'est du pays, plus les éclaircies seront présentes.
0: Un mot des températures avec une baisse du thermomètre qui se confirme.
3: Oui, sous les nuages, on dépassera rarement les 23 degrés cet après-midi. Sous le soleil à l'est et au sud, là, c'est là qu'il fera le plus chaud cet après-midi, 23 à 31 degrés. Et puis un mot de la Corse qui est sorti de la vigilance canicule à 6 heures. Ce pic de chaleur se termine avec encore 25 degrés ce matin et 32 en moyenne pour cet après-midi. Bon, on s'éloigne quand même des 39 degrés qu'on a relevé encore hier à Corté dans le nord de la Corse, avec un air qui sera aujourd'hui moins chaud, plus sec et moins pollué à cause de ces poussières du Sahara.
0: Merci beaucoup Céline Dacosta. Après le journal de Sophie Parmentier, Quentin Lafay nous rejoindra et passera en revue les titres de la presse. Et puis ne manquez pas de nouveaux rendez-vous, celui de Denis Chessou, un bol d'air, et celui de Laetitia Bernard. Il est intitulé « Ma façon de voir, comment se déplacer quand on est privé de la vue ». Laetitia va vous raconter son long apprentissage, notamment pour se déplacer. Mais pour l'instant, il est 6h30. Vous écoutez France Inter, le journal de Sophie Parmentier. Bonjour Sophie.
1: Bonjour Eva, bonjour à tous. Le patron du PS, Olivier Faure, sous pression aux universités d'été de son parti à Blois, où son opposant de place publique, Raphaël Glucksmann, est arrivé sous les applaudissements et avec des soutiens socialistes hier. Reportage au début de ce journal. Au Népal, les secouristes font toujours leur possible pour tenter de retrouver des survivants. Trois jours après la terrible crue qui a fait, selon le dernier bilan, 600 morts, 2500 disparus, parmi eux 4 Français. Dans ce journal, on prendra aussi la direction du stade Pierre-Mauroy de Villeneuve-d'Ascq, où il y avait hier un parfum de Ligue des Champions. Lille accueillait le PSG, ça s'est terminé par un nul de partout. Et puis musique à rock en scène, au son de Peaches et de Nick Cave, au festival de rock. À Blois, l'ambiance n'est pas vraiment aussi festive que dans un concert rock aux universités d'été du Parti Socialiste. Hier, le candidat de place publique, Raphaël Glucksmann, a bien savouré les applaudissements à son arrivée, entouré

0: Buchmann, qui défend un parti écologiste, social, féministe.
1: Mais Olivier Faure conserve ses soutiens, ses partisans défendent sa ligne socialiste et sa capacité à rassembler une gauche plus large.
2: Pour l'instant, dans la configuration actuelle, il n'y a pas un candidat qui sort plus du lot que Olivier Faure pour moi.
3: Je suis pro une union de la gauche la plus large possible, pro Faure, voilà.
1: Il n'est pas encore candidat?
3: Non, mais ça, à mon avis, ça ne saurait tarder.
1: Et puis il y a François Hollande, son éventuel retour divise. Certains militants veulent tourner la page.
4: Pour moi, le retour d'Hollande est vraiment complètement anachronique. Je pense qu'il y a un temps pour tout et que c'est important aussi que des nouvelles personnes émergent maintenant.
1: D'autres, au contraire, apprécie son expérience. Il a des idées bonnes.
5: Pourquoi pas donner une seconde chance, en fait.
1: Mais pour l'instant, François Hollande reste en dehors de la primaire. L'ex-président l'a encore répété ici, à Blois, il n'y participera pas. S'il se déclare, ce sera plus tard.
6: Plus à l'est, à la foire de Châlons-en-Champagne, est attendu aujourd'hui le président du Rassemblement National, Jordan Bardella. Et puis dans les allées de cette foire, c'est là qu'a déambulé hier le candidat Les Républicains, Bruno Retailleau. À droite, il y a aussi celui qui se présente comme le quatrième homme du bloc central, David Lisnard, qui fait sa rentrée politique aujourd'hui chez lui à Cannes, ville dont il est maire depuis 2014. À la tête de son parti Nouvelle Énergie, l'élu qui préside aussi l'Association des maires de France veut incarner le libéralisme à la française, même si pour l'instant sa candidature ne décolle pas dans les sondages.
7: Au Népal et au Tibet, les secouristes tentent toujours de retrouver des disparus 3 jours après l'écoulée de boue meurtrière.
6: 6500 personnes sont portées disparues ce matin. Parmi elles, 4 Français, information confirmée par le Quai d'Orsay qui est en contact avec leur famille. Ces Français étaient partis pour un pèlerinage organisé par une association spirituelle. 3 d'entre eux faisaient partie d'un groupe de voyageurs qui se trouvait au poste frontière chinois quand la crue monstrueuse a tout dévasté sur son passage. Les autorités népalaises ont aussi recensé 600 morts face à cette tragédie. Malo Cordier se sait chanceux. Ce Breton était parti au Népal à vélo pour récolter des fonds pour son association, un objectif pour demain. Il avait quitté la Bretagne en 2025 après 27 000 km. Il touchait au but de son périple entre Katmandou et Pokhara, la deuxième ville du pays, où il a découvert une route totalement ensevelie par les eaux. Il raconte à Magali Homo, qui a réussi à le joindre au téléphone.
8: Beaucoup de boue qui était sur la route, surtout que la rivière était déchaînée, surtout beaucoup de la roche qui était tombée sur la route, donc qui était devenue impraticable pour les gros véhicules. La rivière était complètement déchaînée, tout le monde était avec son téléphone portable et filmait la rivière. Sur le moment, je ne comprenais pas vraiment ce qui se passait, j'entendais vaguement des choses, qu'il y avait eu une avalanche en début de matinée, mais ça me paraissait tellement grand, tellement fou que je ne pensais pas que c'était possible. Et puis la montée des eaux, finalement, la route principale entre Katmandou et Pokhara, là, actuellement, elle est fermée parce qu'elle est devenue impraticable.
6: Route impraticable avec d'immenses lacs qui se sont formés après ce déluge de glace et de boue. Donald Trump s'est félicité d'un accord signé avec le Venezuela, le plus grand accord pétrolier de l'histoire mondiale, selon les mots du président américain. L'accord doublerait, selon lui, les réserves pétrolières des États-Unis. Un référendum en Islande aujourd'hui avec cette question: faut-il rouvrir la porte à l'Union européenne ou la laisser fermer? En 2009, les Islandais avaient entamé des négociations pour rejoindre l'Europe, mais en 2013, ces négociations avaient finalement été gelées avec l'arrivée au pouvoir d'un gouvernement eurosceptique. 13 ans plus tard, les 400 000 habitants de l'île hésitent toujours entre le oui et le non qui sont au coude à coude.
7: Pardon, j'arrivais plus à vous suivre, Sophie, excusez-moi. On passe au sport et on ouvre une page foot, évidemment.
6: Ouais, avec un air comme un air de déjà-vu, comme un air de Ligue des Champions hier soir au stade Pierre Mauroy de Villeneuve-d'Ascq. À l'affiche, Lille-PSG en ouverture de la deuxième journée de Ligue 1. Et il y a eu de sacrées émotions pendant ce match pour les supporters. Match qui s'est terminé finalement par un nul de partout, Guillaume Batin.
9: Les supporters lillois pensaient logiquement gagner avec un score de 2-0 à la 91e minute. Mais les champions d'Europe ont refait le coup de dimanche dernier quand ils étaient menés 2-0 à Rennes. Vitinha et Marquinhos égalisent en moins de 4 minutes. Et même si le Paris Saint-Germain n'a pas retrouvé son niveau de la fin de saison dernière, l'équipe a réussi à revenir grâce au mental, selon le capitaine Marquinhos.
10: Point positif, c'est toujours le mental. L'énergie que cette équipe donne jusqu'à la fin de match. Des équipes pensent qu'à 2-0, c'est fini contre nous. Et nous, on montre à chaque fois que c'est jamais fini contre le PSG. On a le caractère, on a le collectif.
9: En face, les Lillois accusent le coup dans les

0: tribune et dans le vestiaire, Romain Perrault, le défenseur lillois.
1: On avait l'impression d'avoir le match en main. C'est dur à avaler ce soir. Après, face à ce genre d'équipe, c'est une équipe qui n'abandonne jamais, qui a de la qualité. Et voilà, c'est un coup de massue ce de partout, mais c'est un goût amer. Donc voilà, il y a beaucoup de déceptions ce soir. C'est pas facile à avaler. Ouais.
0: À l'issue de cette première rencontre de la deuxième journée de Ligue 1, Lille est en tête avec 4 points devant Marseille et Lens. Le Paris Saint-Germain est 6e avec 2 points.
2: Et pour ceux qui n'aiment pas le foot, il y avait aussi des affiches rock hier au festival Rock en Seine, hier soir. Programmation éclectique, on pouvait écouter ou applaudir Nick Cave ou Peaches. Mathieu Culeron a baladé son micro au milieu des enceintes.
3: Hier soir à Rock en Seine, c'était un peu deux salles, deux ambiances. D'un côté, la messe poétique et élégante de Nick Cave et de l'autre, la folie exubérante et punk de la canadienne Peaches. Nick Cave qui a signé un retour magistral après avoir marqué Rock en Seine, comme le confirme Mathieu Ducot, directeur du festival.
4: Un moment absolument magistral, vécu par des gens médusés. L'engagement et la puissance qu'ils mettaient sur scène. Les gens qui étaient là en 2022 avaient certainement envie de revenir.
3: Et donc de l'autre côté de la scène, Peaches, depuis plus de 20 ans, décline un son électropunk où la sexualité féminine est mise en avant avec humour. Peaches, devenue une sorte d'icône à 60 ans et qui est ravie de revenir à Paris.
5: So this is a really nice festival because I just hung out with Rihanna from Wet Leg.
6: C'est un super festival. Je viens de discuter avec Rihanna, la chanteuse de Wet Leg, et là je regarde les Sparks sur scène. Nous on joue à la même heure que Nick Cave. Mais vous avez déjà vu Nick Cave. Il est temps de voir Peaches maintenant. Notre idée c'est de créer un espace inclusif où tu te sens aimé, et puis notre public fait partie du show. Les gens me portent avec leurs mains, c'est juste eux et moi, on est ensemble.
3: Diversité, humour, esprit rock et moments suspendus, Rock en Seine hier soir aura tenu toutes ses promesses.
2: Et demain, à Rock en Seine, ne ratez pas de Cure. Si vous n'avez pas de billets, pas de panique. Concert en direct sur France Inter dans l'émission présentée par Mathieu Conquet.
7: Merci beaucoup Sophie Parmentier. On se retrouve à 7h30 pour faire un nouveau point sur l'actualité.
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2: Il est 6h45.
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2: Bonjour Quentin Lafay.
15: Bonjour.
2: Heureuse de vous retrouver dans cet immense studio. À 8h45, nous proposerons une revue de presse à deux voix, mais pour l'instant, vous êtes penché sur les titres de Une.
15: Oui, choisissez votre camp, chers auditeurs, car avec Eva, nous avons chacun le nôtre. Deux stars s'affichent à la une de vos journaux ce matin. La première vient d'arriver à Paris. Et le Parisien titre « Une star à Paris », justement, Céline Dion. Céline Dion en une de Vanity Fair également. Et de M Le Monde, la reine de Las Vegas qui s'apprête à faire flamber Paris. Dans son édito, le Parisien reprend d'ailleurs des propos d'un fan de Céline Dion qui affirme « Elle est vraiment là, comme le Messie qui apparaît sur un nuage ». On a le sentiment d'un retour miraculeux. Religion toujours. L'autre icône ne devrait pas tarder à arriver en France. Et au Figaro, justement, de titrer. Élan populaire avant la venue du pape Léon XIV en France. Un engouement qui touche toutes les générations, peut-on lire. Et d'aligner les chiffres de cette ferveur populaire hors norme. Le pape, c'est 500 000 fidèles et va attendu à Paris sur les Champs-Élysées. 80 000 jeunes au Stade de France. Une liste d'attente de 30 000 personnes. 150 000 personnes à Lourdes, 30 000 dans les rues de Metz, bref, une véritable Incroyable succès. Allez, après les foules, la désertion, car à la une de Libération, un titre, les campagnes veulent redresser les bars, où l'on apprend que 3/4 des communes rurales n'ont plus de bars ou de cafés. Et dans son éditorial, Libé affirme, dans ces pays perdus qui n'ont plus de poste ou de boulangerie depuis longtemps, et où la fermeture du bistrot a accentué ce sentiment de relégation et d'isolement, les mots qui y sont prononcés par ceux qui y vivent, convivialité perdue, absence de lien, solitude, désert de sociabilité, tous ces mots racontent aussi les territoires où le vote en faveur de l'extrême droite progresse. Enfin, loin de France, la presse quotidienne régionale a choisi de mettre à la une des photos effroyables de la catastrophe au Népal et au Tibet. Ouest-France titre, cru au Népal, deux lacs ont été créés par les débris, la course contre la montre pour le Télégramme. Nous y reviendrons, Eva, dans notre revue de presse un peu avant 9h.
7: Merci Quentin, ne partez pas trop loin, j'ai encore besoin de vous.
15: Je reste là.
7: Merci. En 2020, Junior, le groupe de pop, sortait La Vérité Nue.

0: Le groupe Junior, vous écoutez France Inter.
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0: Désormais à 6h44, les samedis et les dimanches, nous avons rendez-vous avec Denis Fessou pour prendre un bol d'air. Direction Fontainebleau aujourd'hui pour un hommage aux forêts. Connaît-on vraiment la forêt de Fontainebleau, ce massif forestier de 25 000 hectares coupé par une autoroute? Avec Jean-Philippe Ciblet, naturaliste du Muséum d'Histoire, National d'Histoire Naturelle, Denis Fessou y était au printemps avant que la forêt ne brûle.
2: On peut dire qu'elle est connue des scientifiques parce que c'était la forêt la plus facilement atteignable depuis Paris. Donc tous les scientifiques parisiens, notamment du Muséum, allaient ici. Donc ça c'est clair, la forêt de Fontainebleau est une des forêts les mieux connues. Mais est-ce qu'elle est connue du grand public? C'est là toute la question.
3: Il faut imaginer, il y a 35 millions d'années, souvenez-vous, donc ici, c'était une mer chaude. Elle a laissé donc énormément de sable. Et après, ce sable donc, s'est concentré, s'est compacté, ça a donné ce grès?
2: Oui, absolument, ça a donné ces blocs de grès qui sont caractéristiques de Fontainebleau. Alors, qui en plus, quand on regarde une carte, mais quand on fréquente la forêt, c'est en fait une alternance entre ce qu'on appelle des chaos rocheux et puis des plaines. On comprend bien l'action de la mer, en fait, ça fait comme en fait des vagues qui se sont minéralisées et qui rythment le paysage.
3: Alors, il y a des chênes, hein, ça c'est plutôt sur sol calcaire avec des sables aussi donc, qui sont limoneux. Et puis on a donc ces pins, on a de la bruyère, on a des fougères, donc tout ça nous indique qu'on est quand même sur un sol pauvre.
2: Oui, on est sur un sol pauvre. Fontainebleau, ça n'a jamais été une forêt considérée comme très productive, hein. On n'est pas à Troncet, voilà. Donc oui, les arbres poussent peu et poussent lentement. Mais malgré tout, les chênes de Fontainebleau, par exemple, sont très recherchés, en particulier pour une niche très spécifique qui est les fûts de chêne pour les grands crus classés. C'est justement lié à la nature du sol et à cette croissance lente que les fûts et les tanins qui se dégagent par le bois donnent une particularité gustative au grand vin, au grand cru classé.
3: Alors, il y a eu quelques attachés de presse assez fabuleux. Il y a bien sûr eu des combats de Georges Sand, de Théodore Rousseau, donc nos peintres de Barbizon, parce qu'ils en avaient marre de voir donc, les chênes justement partir, centenaires, et être remplacés par des pins qui étaient plus rentables. Donc déjà à l'époque, c'était ça, c'est un peu des indices de l'époque. Et puis il y a eu un homme qui a été assez formidable, c'est Victor Hugo, parce qu'il nous dit « Un arbre est un édifice, une forêt une cité, et entre toutes, la forêt de Fontainebleau est un monument. »
2: Et Victor Hugo était passionné de la forêt de Fontainebleau et avait perçu avant bien d'autres les enjeux et l'importance qu'il y avait de préserver ce site. Mais il y a d'autres grands noms mais qui sont un peu ignorés, comme par exemple Robert Louis Stevenson.
3: Qui a trouvé une sorte de deal au trésor végétaliste.
2: Exactement, il est venu ici, il y est resté plusieurs mois et il a écrit des livres dont l'objet se passe à Fontainebleau. Il a décrit aussi son périple à Fontainebleau, donc c'est moins connu mais c'est aussi quand même intéressant.
3: Qu'est-ce qui vous plaît, vous, ici, profondément, à Fontainebleau?
2: Moi, ce qui me plaît, c'est la diversité des habitats, du sec à l'humide. Il y a quand même aussi des tourbières à Fontainebleau, de taille modeste, mais elles existent. La diversité des végétaux qu'on y rencontre, des formes, des senteurs, des espèces, forcément. Cette alternance entre les réserves biologiques intégrales, où on a des arbres majestueux, pluricentenaires, et puis ces zones de landes, de platières, très dégagé, où on a une atmosphère aussi tout à fait particulière.
3: Dans cette platière, juste là, on a une mare aussi.
2: Oui, c'est ça, des mares qui sont... Il y en a beaucoup à Fontainebleau, même des toutes petites, des vasques remplies d'eau dans lesquelles on trouve des espèces incroyables. Donc, c'est ça qui est vraiment captivant à Fontainebleau, et c'est ce qui fait sa richesse, et sa richesse que les naturalistes s'accordent à considérer comme unique en son genre, au moins en Europe de l'Ouest. Donc, vraiment, on a une conjonction à la fois culturel, historique, naturaliste, qui en fait vraiment une forêt unique.
0: Retour à l'antenne de Denis Fessou demain avec un nouvel horaire de 14 à 15 heures pour de nouvelles pages nature dans CO2, mon amour. Il est 6h49, vous écoutez France Inter et on retrouve pour une nouvelle saison Laetitia Bernard. Bonjour Laetitia.
4: Bonjour Eva, bonjour à tous.
0: Cette année, vous nous proposez un nouveau rendez-vous qu'on a intitulé Ma façon de voir. Je rappelle quand même le contexte, hein. Vous êtes journaliste, vous êtes aveugle de naissance et vous avez un parcours assez riche, une carrière de cavalière de saut d'obstacles, une carrière de sportive, reporter à France Inter, le tout donc sans y voir. Et on vous pose souvent cette question, mais comment tu fais? Donc on a décidé cette année de vous donner la parole pour que vous nous racontiez tous les samedis et tous les dimanches votre vie au quotidien.
4: Oui, je vais essayer de vous raconter, de partager mes expériences et tout au long des événements de l'année, de vous embarquer dans ma vie.
0: Et on commence par écouter un son qui est très caractéristique de votre univers.
4: Est-ce que vous reconnaissez?
0: J'ai l'impression d'être dans ma cuisine. Mais je pense pas
4: oui, c'est en intérieur, c'est vrai. Mais c'est le bruit de ma canne blanche, en fait, de la canne avec laquelle je me déplace, dont j'ai besoin pour être en sécurité. Pourquoi je vous fais écouter ça? Parce que j'ai failli arriver en retard à la radio,
0: ça
4: figurez-vous.
0: Commence. D'accord.
4: Il y avait des travaux sur mon trajet habituel. Je ne connaissais pas les itinéraires alternatifs. Et oui, donc, c'est vrai que le déplacement, c'est un enjeu majeur d'autonomie. Bon, alors heureusement, cette fois, comme souvent d'ailleurs, il y avait des personnes très sympas qui m'ont aidée. Heureusement aussi, et ça fait partie de mes astuces de base, où que j'aille, je prends toujours une énorme marge pour avoir le temps de me perdre si besoin.
0: Mais alors justement, comment ça se passe pour vous déplacer? Alors, question qui va peut-être vous paraître un peu étrange, mais cette canne blanche, ça fonctionne comment en fait?
4: Alors en fait, elle sert à détecter les obstacles. Elle doit toucher le mur ou le poteau pour que je sache où il est et que je puisse l'éviter. C'est le principe. Souvent, il y a des gens qui hurlent « Attention !» ou qui courent vers moi parce qu'ils pensent sincèrement que je vais me prendre un mur et, ou une poubelle. Mais en fait, il faut attendre l'impact entre la canne et l'obstacle en question. C'est le principe, c'est le concept. Même si c'est vrai que parfois, ça passe très très près parce que la canne traditionnelle, elle permet de visualiser, si je puis dire, seulement à un pas de distance.
0: Un seul pas de distance.
4: Ouais.
0: Entre le choc de votre canne blanche et le bruit qui revient.
4: En fait, vous avez un pas d'anticipation, c'est-à-dire très techniquement la coordination. Quand vous avancez la jambe gauche, votre canne, elle est à droite pour balayer le prochain pas.
0: D'accord.
4: Et vice versa. Alors, après, il y a une astuce. C'est d'aller très très très lentement. Vous avez peut-être remarqué ma vitesse de croisière est vraiment réduite. Et comme ça, même si je me cogne, c'est pas grave. Mais pour revenir à votre question sur le choc, etc., de la canne contre l'obstacle, l'information, attention danger, elle passe effectivement par le toucher, la sensation dans ma main et dans mon bras. Et là, j'arrive à comprendre s'il faut se décaler à gauche ou à droite. L'information, elle passe aussi un petit peu par le son. On peut savoir ce qu'on a cogné.
0: Ah bon ?
4: Ça, par exemple, ça résonne, c'est métallique, c'est une grille ou un portail. Ça, c'est plus aigu. Ça, c'est un poteau.
0: D'accord.
4: Il n'est pas très haut, ce poteau. Ça, c'est un son plus mat. Ça, c'est le mur. C'est un mur, tout simplement. Et alors après, si vous entendez « aïe », là, c'est quelqu'un. Non, mais sérieusement, ça, je fais très, très attention, évidemment. Cela dit, depuis quelque temps, c'est devenu plus difficile parce qu'il y a beaucoup, beaucoup de gens qui marchent en regardant sur leur téléphone portable, en regardant leur téléphone. Et là, j'ai plus de mal à les éviter. Il y a même 2 personnes au total qui sont tombées en se prenant les pieds dans ma canne.
0: Oui.
4: C'est pas terrible comme sensation.
0: Oui, j'imagine.
4: Et on dit souvent « jamais 203 », j'espère vraiment qu'on
0: n'en arrivera pas là. Non, on va dire que non. Ces techniques pour utiliser la canne, j'imagine qu'on vous les a apprises depuis que vous êtes enfant, c'est ça?
4: Oui, c'est un vrai métier. Il y a des profs de canne. Enfin, c'est comme ça que moi je les appelais quand j'étais petite. Le vrai nom, c'est instructeur en locomotion. Il n'y en a pas beaucoup, environ 300 en France. Le diplôme, il est assez méconnu, il est peu valorisé et les associations pointent régulièrement un manque. Mais c'est vrai qu'en ce qui me concerne, j'ai eu la chance d'en avoir dès mon enfance. Elles s'appelaient Florence et Brigitte. Je vous parlerai de leur travail demain.
0: Merci beaucoup Laetitia. On se retrouve demain à la même heure pour la suite de vos aventures. Avant de retrouver Marion Lourd pour le journal de 7h, pause musicale avec le merveilleux Sam Sauvage.
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1: Ne t'en fais pas pour elle, par Sam Sauvage. À suivre, la météo avec Céline Dacosta.
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1: 6h57. Les températures ont bien fléchi depuis hier, Céline Dacosta.
4: Oui, on est même parfois sous les normales de saison, comme à Tarbes ce matin avec seulement 13 degrés, ou encore à Lille et Paris, 21 et 22 degrés cet après-midi. Là, on sera 3 à 4 degrés sous les normales de saison. Des températures qui seront un petit peu plus élevées sur le sud et l'est du pays. On va voir pourquoi. Grâce au soleil, évidemment, avec des pointes à 30 degrés, jusqu'à 34 degrés. Regardez, petite dédicace pour vous, pour la maximale à Nice cet
5: après-midi.
4: Mais oui,
5: Nice où le soleil brillera largement.
4: Oui, et ça toute la journée. Ce sera le cas aussi ce matin de l'Alsace à la région PACA et du sud Aquitain vers l'Occitanie jusqu'aux Alpes. En revanche, pour les autres, on l'a compris, le ciel sera bien nuageux avec une perturbation pluvieuse qui va traverser le pays d'ouest en est. Les premières grosses averses, on les retrouve déjà en ce moment sur la Bretagne, bientôt le Cotentin. Elles gagneront toutes les régions entre le centre-Val de Loire, l'Île-de-France, vers la Champagne-Ardenne et la pointe nord. Averses qui seront parfois soutenues, qui devrait perdre quand même un petit peu en intensité en avançant vers l'est, en rentrant dans les terres, et qui seront accompagnés d'un vent soutenu, déjà de bonnes rafales ce matin, 40 km à l'heure, ça va s'intensifier cet après-midi, 50 à 60 km à l'heure dans les terres.
5: Et jusqu'à 80 km/h, j'arrive plus à parler, sur les côtes, c'est ça?
4: Exactement, sur la pointe du Cotentin notamment.
5: Merci.
4: Bien enseigné,
5: mais oui, vous avez vu, merci Céline Dacosta, merci beaucoup. Dans l'heure qui arrive, il sera question de bande dessinée, de cinéma, d'embouteillage et de jardin. Laurent Delmas et Alain Baraton, que vous connaissez déjà, rejoignent la table du petit déjeuner. Et avec eux, Julien Bisson pour une chronique intitulée « Petite mythologie du week-end ». Quentin, à 7h50, on vous retrouve pour l'interview du samedi. Quel sera le sujet de votre entretien?
6: L'accord historique entre Meta, maison mère de Facebook et Instagram, et les pouvoirs publics états-uniens, accord qui encadre l'usage des réseaux sociaux par les mineurs.
5: Et pour en parler, vous avez choisi d'inviter
6: l'ancien commissaire européen, ancien ministre de l'économie, Thierry Breton.
5: Nous serons ensemble également à 8h20 pour le grand entretien, un grand entretien très politique.
6: Oui, pour les prochains mois, quelques questions. La campagne est-elle jouée, écrite d'avance? Le Rassemblement national a-t-il d'ores et déjà gagné? Ou bien est-ce que tout est encore possible? Deux experts nous éclaireront, Eva.
5: Merci Quentin, on se retrouve à 8h20. Pour l'instant, il est 7h. 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Le journal Marion Lourd. Bonjour Marion.
7: Bonjour à tous. C'est la plus grande transaction pétrolière de l'histoire. Si on en croit Donald Trump, un accord pétrolier passé la nuit dernière entre les États-Unis et le Venezuela. Un accord qui pourrait coûter cher tout de même, on vous expliquera. Ils ont éteint cet été des dizaines d'incendies, 100 000 hectares de forêt brûlée. Les sapeurs-pompiers disent plus jamais. Ils lancent une grève symbolique à partir du 8 septembre et réclament un ministère dédié. Les vacances se terminent, c'est le retour des politiques à gauche. Embouteillage de candidats putatifs ou déclarés à l'université d'été du PS. À droite, David Lisnard, le quatrième homme, fait sa rentrée aujourd'hui. Et puis une mère et une sportive de très haut niveau, la judoka Clarisse Agbenienou, fait son retour sur les tatamis en Suisse, 5 mois seulement après la naissance de son deuxième enfant. Des stocks de pétrole au plus bas aux États-Unis, les plus grandes réserves au monde au Venezuela. Pour Donald Trump, l'équation était simple, il fallait un accord. 8 mois après la capture par l'armée américaine du président Nicolas Maduro, c'est chose faite. Washington et Caracas s'en félicitent ce matin. Les États-Unis vont prendre le contrôle majoritaire des 65 milliards de barils de réserves du Venezuela, de quoi doubler les leurs. Mais pour Trump, le deal pourrait s'avérer moins intéressant que prévu. Explication de notre correspondant à Washington, Franck Madvon.
8: Jamais avare de superlatifs, Donald Trump présente l'accord comme la plus grande transaction pétrolière de l'histoire. l'histoire. Il donne des détails dans un message. Les ministres des Affaires étrangères et de la Défense, Marco Rubio et Pete Hegseth, ont été à la manœuvre. Ils ont négocié avec la présidente par intérim du Venezuela, Delcy Rodriguez. Le secteur privé est impliqué. 100 milliards de dollars seront investis au Venezuela, affirme Marco Rubio. D'après Trump, le contrôle majoritaire de 65 milliards de barils double les réserves pétrolières américaines, alors que les stocks sont au plus bas depuis plus de 40 ans, et va faire baisser les prix de l'essence. Cet accord est encore nébuleux. Quelles sont les entreprises impliquées, par exemple, sachant qu'une grande partie du pétrole vénézuélien est difficile à extraire, le coût de production est très élevé. Mais l'administration Trump veut afficher un succès au Venezuela. L'accès à son pétrole était une priorité pour le président, qui espère peut-être, avant les élections de mi-mandat, faire oublier la flambée des prix de l'essence en raison de la guerre en Iran. Washington, Franck Mettevon, France Inter.
7: Adhérer ou non à l'Union européenne, les 400 000 Islandais sont appelés à voter aujourd'hui après un premier rapprochement interrompu en 2013. Dans la dernière ligne droite, le oui et le non sont au coude à coude sur fond de bouleversements géopolitiques. Le bilan ne cesse de s'alourdir trois jours après la catastrophe dans l'Himalaya, à la frontière du Népal et du Tibet. La vague de boue cataclysmique a fait 616 morts. Près de 2500 personnes sont portées disparues, dont 4 Français. 3 d'entre eux se trouvaient au poste frontière de Kirong, balayé par la crue. Le Quai d'Orsay est en lien avec les autorités à Katmandou qui tentent de les retrouver.
5: En France, ils ont été sur tous les fronts cet été. Les pompiers veulent se faire entendre.
7: Et pour ça, ils lancent une grève du 8 septembre au 20 octobre prochain. Grève symbolique, puisque les interventions vont continuer normalement, mais les soldats du feu tiennent à exprimer leur colère après les 100 000 hectares brûlés cet été. Éric Brocardi, porte-parole de la Fédération nationale des sapeurs-pompiers, réclame même un ministère dédié.
9: Je pense qu'aujourd'hui, le seul sujet, c'est d'organiser une manœuvre autour d'une création d'un ministère de la protection des populations et des situations d'urgence. Et qu'il y ait une véritable politique plutôt que de transférer à chaque fois les dossiers d'un ministère à un autre. Moi, quand je travaille avec le ministère de l'écologie, je suis en phase avec eux sur plein de domaines en ce qui concerne comment l'obligation légale de débroussaillement. Nous sommes en phase sur la partie prévention des risques feux de forêt. Et évidemment, au niveau du ministère aussi de l'Intérieur, c'est la même chose. Donc ça veut dire qu'on fait déjà deux fois la même chose. Donc aujourd'hui, il y a des économies effectivement à faire, mais dans le point de vue de l'optimisation des messages auprès de nos concitoyens, les méthodes à donner. On ne peut pas continuer comme ça en faisant simplement le constat. Et les sapeurs-pompiers ne sont pas le fusible en permanence de toutes les solutions ou pas en ce qui concerne à la fois les choix et les orientations budgétaires, et en même temps de se dire tout simplement bah, les pompiers arriveront toujours malgré leurs petits moyens. Non, ça ne peut plus l'entendre.
7: Le porte-parole de la Fédération nationale des sapeurs-pompiers au micro de Jeanne Mézia. Un été marqué par les incendies, la sécheresse et maintenant les intempéries. Encore des interventions de pompiers et des transports perturbés, notamment en Île-de-France hier. Dans le Calvados, plusieurs plages interdites aujourd'hui à la baignade à cause des orages qui risquent de polluer l'eau. Mais la plupart des vacanciers rentrent chez eux ce week-end. Journée orange dans le sens des retours. La rentrée aussi côté politique. Depuis une semaine déjà, à droite, c'est aujourd'hui le quatrième homme qui entre en scène. J'ai nommé David Lisnard, maire de Cannes, président de l'Association des maires de France. À la tête de son parti Nouvelle Énergie, il veut incarner le libéralisme à la française. Ne ménage pas ses anciens camarades républicains et macronistes. Mais Jérôme Val, pas sûr que David Lisnard aille jusqu'à la présidentielle.
10: Une rentrée sans trop de risques pour David Lisnard. Dans sa ville, à Cannes, cette belle France qu'il vante à longueur de meetings et de réunions en opposition à la Nouvelle France des Insoumis. Cette France du réel, loin de Paris, loin des élites, il les accuse d'avoir précipité le pays dans la crise, comme lors de son meeting de lancement de campagne début juillet.
11: Pourquoi vouloir à nouveau tenter de nous dire que le seul choix rationnel et raisonnable en 2027 serait de reconduire ceux qui ont gouverné et échoué? Troll d'approche quand même.
10: Une allusion sans détour aux candidats macronistes Édouard Philippe et Gabriel Attal et à celui de son ancienne famille politique, Bruno Retailleau pour Les Républicains, parti qu'il a quitté au printemps pour se lancer avec sa propre écurie Nouvelle Énergie, et un mantra, le libéralisme pur et dur, courant qui n'a jamais beaucoup pesé électoralement en France. Alors quelle issue pour David Lisnard? Ce ne sera pas un candidat de premier plan, Ryan Cadrelaire, qui nous confie que le maire de Cannes a rencontré fin juillet Bruno Retailleau pour un désistement du premier en faveur du second. Ce soutien n'est pas encore mûr, rajoute cette source, mais il serait finalement logique.
7: À droite toujours, on se presse à la foire de Chalon en Champagne. Hier, le patron des LR, Bruno Retailleau. Aujourd'hui, Jordan Bardella, qui n'est plus candidat depuis que Marine Le Pen s'est lancée le mois dernier dans la course à l'Elysée, ce qui a fait quelques déçus parmi les exposants. Reportage à suivre dans le journal de 7h30 sur France Inter. Côté socialiste, suite de l'université d'été de Blois, avec le discours du patron du parti attendu cet après-midi, Olivier Faure, qui ne devrait pas se déclarer candidat aux primaires, primaire en ce rendez-vous de rentrée. Il dit privilégier pour le moment l'unité. La primaire sera un débat passionné, mais il n'y aura pas de sang sur les murs, assure le premier secrétaire. Et voilà de quoi alimenter le débat récemment lancé dans l'arène politique. La note de la dette française reste stable, verdict de l'agence Fitch Ratings. Elle maintient la France son A+, assorti d'une perspective stable. L'agence pointe tout de même l'endettement croissant de Paris et son faible potentiel de croissance. Dans le Nord, enquête ouverte concernant un ancien prêtre aujourd'hui octogénaire et soupçonné de violences sexuelles, dont des viols sur mineurs concernant 7 victimes entre 1990 et 2002. 19 autres plaintes sont frappées de prescription et classées sans suite.
4: Et puis en judo, la détermination d'une mère.
7: Une mère et une patronne. Clarisse Agbegnénou, championne olympique à Tokyo, médaillée de bronze à Paris, concourt aujourd'hui en moins de 63 kilos au Grand Slam de Lausanne, 5 mois seulement après la naissance de son deuxième enfant et 16 mois après son dernier combat, la Française se sent prête.
12: Elle est arrivée sur les bords du lac Léman comme n'importe quel judokate, mais très vite, son quotidien a pris le dessus.
13: Déjà, d'essayer de bien ranger, organiser la chambre, organiser les petits.
12: Karatena, 4 ans, a désormais un petit frère, Dakota, 5 mois, et une maman déjà prête à remonter sur le tatami.
13: Je ne vais pas dire que j'ai respecté le délai, non. Une femme qui a accouché juste 5 mois, elle ne va pas faire une compétition de judo. Mais en tout cas, j'ai respecté mon corps, j'ai fait en sorte de gérer aussi ma perte de poids après la grossesse, d'avoir un corps fort, un périnée fort. Et c'est bien parce que mon corps a répondu, a compris. Et peut-être aussi il a imprimé d'une première grossesse.
12: Voilà pourquoi une dizaine de jours seulement de repos ont suffi à Clarisse Agbegnénou avant qu'elle ne reprenne le chemin de l'entraînement et 5 mois donc pour qu'elle se sente compétitive. Personne, pas même elle, ne s'attendait à un retour aussi rapide à un mois des championnats du monde.
13: Honnêtement non. Arriver comme je me sens là, je n'aurais pas misé moi-même. Pas de terne, des choses comme ça. Je ne dis pas que je dors à 100% bien, j'ai beaucoup de réveils nocturnes, mais je me sens bien.
12: Suffisamment bien pour lancer sa saison et incroyable quête à 33 ans des deux derniers objectifs de son immense carrière, une 7e couronne mondiale en octobre et l'or olympique en 2028 à Los Angeles.
7: Nicolas Perronnet, Clarisse Agbegnénou tentera dans la matinée de se qualifier pour la finale qui aura lieu en fin d'après-midi. En foot, le PSG a arraché un nul sur la pelouse de Lille de partout hier soir. En ouverture de la deuxième journée, Lille est en tête du classement. À suivre aujourd'hui entre autres Strasbourg-Lens et Lyon-Le Havre. Et puis en tennis, il y aura 12 Français à l'US Open. Seul Hugo Gaston franchit le seuil des qualifications. Il a battu en 3-7 l'Américain Colton Smith, auteur quand même, Eva, tenez-vous bien, de 36 fautes.
4: Mais oui, j'entends le match. C'est rare quand même. Hein. Merci et beaucoup. Merci Marion. On se retrouve à 8h pour un nouveau point sur l'actualité. 80 secondes et 23 auteurs et autrices de bandes dessinées réunis par la dessinatrice Eve Marie dans un album estampillé Fluide Glacial. Les casse en cou, certains les font, certains les prennent. Voilà pour le titre. L'actualité dramatique des violences commises en milieu scolaire a ravivé des souvenirs, harcèlement, petites et grandes humiliations et des traumatismes parfois. Des gestes et des mots qui blessent, balancés par des élèves, des enseignants, le personnel encadrant. Alors comment en parler, comment raconter ce qu'était l'école avant? Aucune position victime dans cet album collectif, mais la nécessité d'alerter les lecteurs et lectrices sur ce sujet des violences scolaires. La drôlerie est toujours là, façon Fluide Glacial, avec un brin de cynisme pour raconter cette cour du collège qui était une jungle urbaine, le lieu d'un combat modéré de tous les jours ouvrables, dit le dessinateur Beignet. Mathieu Lee, le gros costaud selon Fab Caro, le prof d'espagnol violent sous la plume de Gilles Rochier, le souvenir de la laine fétide d'un prof par James, le désir de vengeance par Eve-Marie ou encore les tartes à la cantoche par Nicolas Courty et Laurent Dufresnay. À chacun sa façon de revivre ces années, mais tous partagent le souvenir du dessin comme exutoire, comme une possibilité de prendre de la distance avec ses traumas, comme un moyen d'envisager l'avenir autrement. L'album est sorti mercredi, jour des enfants.
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4: Votre matinale se poursuit, ils sont prêts à entrer dans ce studio, on a même qui sont déjà assis, Laurent Delmas, Julien Bisson et Alain Baraton.
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5: Il est 7h11, vous écoutez France Inter et tout à coup ce studio s'est rempli de trois colosses. Alain Baraton, Julien Bisson, Laurent Delmas, bonjour messieurs.
20: Bonjour, bonjour.
5: Laurent, je reviens vers vous, le temps de demander à Alain Baraton de quoi il sera question dans sa chronique La Main Verte.
20: On va parler de Juniperus ou Genévrier, la différence est subtile.
5: Mais vous allez nous raconter tout ça. Julien Bisson, nouvelle chronique pour vous que l'on a intitulée Petite mythologie du week-end après moult de tergiversations avec Quentin Lafay. Quel est votre premier sujet?
21: Eh bien, on parlera d'embouteillages qui sont peut-être des mauvais souvenirs de week-end.
5: Oui, enfin, je pense surtout que beaucoup d'auditeurs et d'auditrices éprouvent les embouteillages en ce moment même.
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5: Mais la parole est donnée à Laurent Delmas avec, j'imagine, une petite devinette.
20: Bah oui, on ne change pas une formule qui gagne, hein, Alain. Dans quel film très récent peut-on entendre le personnage principal déclarer ceci?
23: J'incarne tout ce que les Américains détestent. Je suis faible et je tiens tête.
20: Un film de guerre, peut-être.
5: Bravo,
20: et pas plus que ça, d'accord. Bien. Donc il s'agit bien du général de Gaulle dans le film d'Antonin Baudry, La bataille de Gaulle, avec Simon Apkarian dans le rôle-titre. L'un des films phares de cet été de cinéma, Eva, dont je veux ce matin vous tirer le portrait, tant il m'a paru singulier cet été. Tandis qu'on suffoquait partout ailleurs ou presque, les salles de cinéma ont offert des havres de paix climatisées, comme cela ne vous aura pas échappé. Et même si cela serait faire injure aux spectateurs et aux cinéphiles de leur prêter des pensées purement climatiques dans leur fréquentation estivale des salles obscures et plus encore réfrigérées, on ne peut s'empêcher de penser que c'est ainsi que les très bons chiffres du box-office et de juillet et d'août justifient en partie leur excellence. Mais l'essentiel est ailleurs, assurément. Alors quelles sont donc les trois histoires qui ont été plébiscitées durant ces deux mois passés? Récapitulons, si vous le voulez bien.
5: D'abord, on le veut, allez-y.
20: D'abord, Alain est au taquet. D'abord, celle d'un général français en exil qui entend sauver son pays à la radio avec une première armée composée de 3 pelés et 4 tondus. Ensuite, celle d'un roi grec qui met pas moins de 10 ans à retourner chez lui à la voile pour s'étonner de retrouver sa femme entourée d'amants potentiels et de péter alors les plombs. Enfin, et surtout, si l'on en croit les chiffres, la énième invraisemblable aventure d'un jeune type américain qui, mordu par une araignée, finit par se prendre lui-même pour l'une d'entre elles, prouvant ainsi toute la pertinence de l'expression « avoir une araignée dans le plafond ». Oui, oui, la bataille de Gaulle, l'Odyssée et Spider-Man ont fait les beaux jours du box-office avec ces trois destins improbables.
5: Et donc, quelle conclusion vous en tirez?
20: Et bien qu'au cinéma, au moins, la raison des plus fous est toujours la meilleure. Oui, sérieusement, qui pouvait parier sur ces trois fêlés dont on voit bien, par exemple, que de nos jours, hein, chacun, la folie en tête, pourrait se présenter à la prochaine élection présidentielle en pensant sérieusement être élu dès le premier tour? Vous me direz que l'un d'entre eux, en son temps, le fit avec succès, mais là, c'est une autre question. Il n'en reste pas moins qu'avec de tels super-héros déjantés, le cinéma a manifestement encore de très beaux jours devant lui, et on ne peut que s'en réjouir. Rappelons au passage que le vertueux système français, dit système Robin des Bois, prélève sur chaque billets vendus pour tous les films, y compris étrangers, une petite part reversée ensuite à des films qui en ont besoin pour exister. Certains films français qui naîtront demain pourront donc remercier De Gaulle, Ulysse et Spider-Man de leur aide, même involontaire. Et oui, j'ai oublié de vous dire que durant ce même été, on a aussi pu voir Virginie Efira, en championne, je cite, de l'humanitude, diriger un EHPAD tout en écoutant un cours sur la nécessaire destruction du capitalisme international donné par une amie japonaise. Ça se confirme. Le cinéma, c'est dingue.
5: On dit Alain Baraton qui vous regarde avec des grands yeux. Il se demandait comment vous alliez venir votre chronique au programme de On aura tout vu à 10h, Laurent.
20: Eh bien, on ouvre cette 20e saison du magazine de cinéma de France Inter avec un premier film très gonflé et très prometteur, La Frappe, en recevant son réalisateur Julien Gaspard Olivieri et son acteur principal Diego Murgia.
5: Et merci Laurent, et vous avez beaucoup de chance de recevoir Julien Gaspard Olivieri. C'est un jeune et grand réalisateur acteurs très très prometteurs.
0: C'est parfait.
5: À côté de vous, Julien Bisson. Bonjour Julien.
0: Bonjour Eva.
5: Tous les samedis, vous allez nous raconter les petites mythologies de nos week-ends et de ce que nous y faisons. Et pour bien démarrer la saison, vous nous proposez une première chronique qui sent le bouchon.
0: Ouais, ouais. Vous y allez, Eva, dis donc. Vous savez mettre les gens en confiance pour une première. Non, je vous rassure, il ne s'agit pas de parler de piquettes, surtout à cette heure matinale, mais bien de bouchons sur la route, comme ceux que vous rencontrerez peut-être si vous rentrez seulement de vacances ce week-end. Si c'est le cas, alors vous trouverez du réconfort en songeant que ça aurait encore pu être pire, comme ceux qu'ont connu les automobilistes un autre samedi, le 2 août 1975, à l'occasion de ce qu'on a appelé le bouchon du siècle.
1: Pare-choc contre pare-choc, sous un soleil écrasant, l'excitation des touristes est à son comble. 6000 km de bouchons, cela représente 720 000 voitures bloquées dans la chaleur et les effluves d'essence.
0: Alors les journalistes ont parfois tendance à exagérer et ce bouchon du siècle a plutôt entraîné 600 km de ralentissement et pas 6000.
5: Oui, quand même.
0: Mais le bilan, c'est moins drôle, le bilan routier de ce week-end avec ses 145 morts en raison de la canicule et des accidents aura suffisamment marqué les esprits pour pousser les autorités à réagir. Et dès l'été suivant, il y a donc tout juste 50 ans, est née la mascotte des vacances dénommée Bison Futé, qui pour la petite histoire a bien failli s'appeler Ginette la girafe. Avec son long cou, voyez-vous, elle pouvait voir les embouteillages de haut.
5: Oui, mais on a bien dû connaître des bouchons quand même avant ce fameux été 1975.
0: Et non seulement on en a connu, mais depuis bien plus longtemps que vous l'imaginez. Dans la Rome antique, le poète Juvénal décrivait déjà une capitale paralysée par les embouteillages, entre chariots de marbre et troupeaux d'animaux dont le vacarme nocturne rendait les Romains insomniaques. La faute à Jules César qui avait interdit la circulation des chariots en ville pendant les heures du jour. Plus près de nous, c'est lors d'un embouteillage parisien en 1610, alors que la rue est bloquée par deux charrettes, que Ravaillac va grimper sur le carrosse du roi Henri IV pour l'assassiner à coups de couteau. Tout cela s'est déroulé rue de la Ferronnerie, à l'endroit actuel des Halles, dans une voie étroite dont un autre roi, Henri II, avait déjà demandé plutôt le déblaiement, tant elle était propice à ce qu'on appelait à l'époque les embarras.
5: Mais d'ailleurs, pourquoi on n'a pas continué à parler d'embarras plutôt que d'embouteillage,
0: hein ? D'embouteillage, de bouchons, de goulots d'étranglement, bref, tout un vocabulaire qui nous rapproche davantage de la cave que de la route. Eh bien, on le doit, figurez-vous, à la marine. Au début du XXe siècle, embouteiller signifiait dans le langage militaire bloquer des navires dans un port, généralement en faisant couler d'autres bateaux pour enfermer l'ennemi dans une impasse. De la mer, on va rapidement passer à la terre, puisque dès 1916, l'écrivain Henri Barbus parle dans son roman Prigoncourt Le Feu d'embouteillage dans les boyaux des tranchées, bouchés par le trop-plein d'hommes. Et c'est donc assez logiquement que l'image va s'appliquer à la route après-guerre, quand les week-ends de vacances vont devenir synonymes de grand départ. La langue française est d'ailleurs si merveilleuse qu'elle a même depuis créé le mot « désembouteiller », qui ne signifie pas « vider une bouteille », ça serait pas franchement conseillé au volant, mais bien créer des itinéraires de délestage. Reste que, selon le Guinness des records, cocorico, la France possède toujours le record du monde du plus long bouchon de l'histoire, 176 km en continu entre Lyon et Paris. C'était bien sûr un samedi, le 16 février 1980, jour de retour des sports d'hiver. De là à espérer que ce record soit battu lors d'un prochain week-end, ce serait risqué, je le crains, de pousser le bouchon un peu trop loin.
5: Oh là là, merci Julien, merci. Et à samedi prochain pour un nouvel épisode de vos petites mythologies du week-end. Avant de vous donner la parole, Alain Baraton, je vous offre une chanson, Camille, et son titre magnifique, Si tu souris aux anges.

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0: Cher Alain Baraton, on ne change pas la formule de votre chronique La Main Verte. Je vous pose des questions, vous avez les réponses.
2: Je suis très très heureux d'être avec vous ce matin.
0: Mais nous aussi.
2: C'est avec un grand plaisir que je retrouve Le Jardin sur Inter pour une nouvelle saison.
0: Exactement. Alors, on va commencer avec une différence entre un genévrier et un juniperus. Quelle est-elle ?
2: Je l'ai dit il y a à peine 10 minutes qu'il n'y avait pas de différence ou elle était subtile. J'ai commencé par vous dire n'importe quoi parce qu'il y a, effectivement, il n'y a aucune différence. J'étais ému parce que juniperus, pour bien comprendre, est le nom botanique du genévrier, mais j'ai remarqué avec ma grande expérience professionnelle que les pépiniéristes ou les jardiniers, quand ils parlent de la plante, eux n'emploient que le mot juniperus, alors que les amateurs de baies, vous savez, ceux qui permettent de faire le genévrier, eh bien eux n'emploient que le mot genévrier. Il n'y a donc aucune différence, je l'affirme, entre juniperus et genévrier.
0: De quelle région du monde est-elle originaire ?
2: Alors, de tous les continents ou presque, il faut dire qu'il en existe une très grande diversité, comme le juniperus de Chine, de Sibérie, de Grèce, de Virginie, de l'Himalaya ou encore d'Afrique. C'est l'avantage avec les conifères, souvent, leur nom vernaculaire indique le pays de naissance. C'est toujours très pratique. Alors, en France, quelques variétés sont spontanées, comme le juniperus Sabina ou genévrier Sabine. On le trouve aussi dans les régions montagneuses d'Europe, en Algérie et en Asie.
0: Et on voit beaucoup quand même dans les jardins. À quoi ça ressemble ?
2: Alors, pour le décrire, c'est simple. Ouais. C'est un petit conifère arbustif aux branches étalées qui peut atteindre, mais c'est rare, 4 mètres de hauteur. Très présent autrefois dans les jardins pour les supposées propriétés médicinales du feuillage, on n'en voit plus guère. Et c'est curieux parce qu'il supporte moins 35 degrés quand il fait froid, il pousse dans les sols pauvres et caillouteux et ne demande quasiment aucun entretien. Alors, le genévrier Sabine est communément appelé Sabine. Et ça tombe bien, quel hasard. Nous sommes le 29 août et qu'est-ce qu'on fête aujourd'hui ?
0: Les Sabines.
2: Les Sabines.
0: Oh là là.
2: Il n'y a pas de hasard.
0: C'est pour ça que vous avez choisi votre chronique.
2: Évidemment.
0: Quel talent merveilleux. Bon, attendez, parce que les auditeurs et auditrices ont aussi des questions, cher Alain. Je vais vous reposer la différence entre un genévrier. Donc, c'est pas du tout ça.
2: Il n'y en a aucune.
0: Laurence vous demande, les arbres ou arbustes qui ont perdu des feuilles avant la canicule vont-ils en reproduire avant l'automne ?
2: Question intéressante qui mérite un petit développement. Les plantes se séparent de leurs feuilles pour limiter leurs besoins en eau. On fait très simple. Au niveau des feuilles, il y a des petites stomates, des petites ouvertures qui jouent comme des aspirateurs. Et c'est avec les feuilles que l'eau peut être puisée dans le sol. Pour limiter les besoins en eau, la plante donc va se séparer d'une partie du feuillage. On le voit très bien en automne, quand il y a la chute des feuilles. Les plantes préparent l'arrivée de l'hiver où le froid risque d'empêcher la glace d'être absorbée. Donc, on se sépare du feuillage. Le problème, voyez-vous, c'est qu'effectivement, les plantes qui ont perdu quantité de feuilles sont tentées d'en reproduire, d'autant plus qu'il a bien plu ces derniers jours. Et la plante va mettre beaucoup d'énergie à reproduire. Elle va mettre de l'énergie au moment où elle devrait commencer à faire des réserves pour l'automne et surtout pour le démarrage printanier. Donc oui, les plantes vont reproduire quelques feuilles. Malheureusement, et je dis bien malheureusement, cela risque d'épuiser le végétal et l'an prochain, il est à craindre une hécatombe dans le domaine des végétaux parce que la plante n'aura pas pu constituer les réserves printanières. Juste à titre d'exemple, en 2003, le chêne dit de Marie-Antoinette à Versailles avait survécu à la tempête, la canicule. Il vient de faire ce que je vous dis, à savoir il se sépare d'une partie du feuillage. Ouais. Il en reproduit un petit peu pour tenter de survivre à la chaleur et à la canicule. Et ce qu'il avait mis en place va le tuer. Donc, cette technique qu'ont les arbres de se protéger de la canicule, parfois se retrouve contre eux.
3: C'est un peu comme vous et vos cheveux.
2: C'est exactement la même chose. Je vous remercie. Je suis très content de retrouver également Laurent Delmas.
0: J'ai l'impression d'être devant un mauvais show. Mais vraiment, j'aurais dû vous mettre côte à côte. Paul-Henri vous a écrit aussi une question à Alain Baraton. Il vous demande, mes géraniums ont souffert en mon absence et sont secs. Que faire pour les ressusciter ?
2: Alors déjà, je ne suis pas Jésus-Christ, qu'on soit très clair. Ça se saurait. On est mort ou on ne l'est pas. Mais il est vrai que de temps en temps, on pense qu'une plante est peut-être morte, mais elle l'est pas vraiment. Donc dans un premier temps, déjà, on arrose très copieusement la plante. On n'hésite pas à la faire tremper dans un bac pour que la terre absorbe le maximum d'eau. Ensuite, on va couper, on supprime toutes les parties sèches, vraiment sèches, et s'il y a une petite fleur qui survit, elle, on la supprime en priorité. Et ensuite, je vais parler de Jésus-Christ, mais c'est peut-être l'occasion, on va dans une église, on allume quelques cierges, on prie fort, et là, peut-être que ça redémarrera, mais les plantes sont comme les hommes. on est mort ou on ne l'est pas, c'est une certitude. Ben oui.
0: Cette saison démarre très très bien. Laurent Delmas est affilié.
3: Oui.
0: Je ne sais pas si je vous dis merci, messieurs. Non, si, je vous dis merci, Alain. Merci, Laurent et Julien. Je vous libère. Passez une très belle journée.
2: Merci.
0: On se retrouve la semaine prochaine. Et tout de suite, la météo. Céline Dacosta a un ciel perturbé pour finir ce mois d'août.
4: Oui, un petit peu comme dans ce studio.
0: Oui,
4: c'est ça un petit peu l'idée. Oui, parce qu'on a cette perturbation qui arrive par le nord-ouest avec les premières averses en ce moment sur la Bretagne. Pour le reste de la moitié nord et en redescendant vers l'Auvergne, là, le ciel est bien couvert également avec quelques gouttes et déjà un petit peu de vent. C'est plus calme sur le flanc est et des Pyrénées à la région PACA où le soleil brille encore largement ce matin sous des températures encore douces qui vont de 13 à 21 degrés du nord au sud, même si on est déjà parfois sous les normales de saison.
0: Et avec des températures en baisse depuis hier.
4: Oui, aujourd'hui encore, on aura des maximales, je vous parlais des normales de saison, en dessous, 20 à 26 degrés pour la moitié nord, 24 à 31 plus au sud, avec un soleil qui va rester généreux entre le sud de l'Aquitaine, la région Rhône-Alpes et PACA. Ailleurs, ce sera assez nuageux, surtout sous la perturbation qui va avancer un petit peu dans les terres, des averses qui vont faiblir un peu, mais qui seront bien présentes entre les Charentes, la région centre, l'île de France, vers la pointe nord et la Champagne-Ardenne. Là où la perturbation sera déjà passé, on aura le retour de quelques éclaircies et tout ça sera accompagné de bonnes rafales de vent jusqu'à 60 km à l'heure dans les terres, un petit peu plus sur les côtes avec des rafales à 70-80 km à l'heure.
0: Merci beaucoup Céline Dacosta. En cette année présidentielle, il nous a paru important de continuer à parler politique et économie même le samedi et même le dimanche. Bonjour Camille Vigogne.
5: Bonjour.
0: La politique vous revient, quel est le sujet du jour?
5: Moi je vous dirais en quoi selon moi le succès du film La Bataille de Gaulle dont on parlait à l'instant avec Laurent Delmas est un sujet très politique qui dit beaucoup de notre recherche, de notre besoin d'héroïsme.
0: Bonjour Béatrice Mathieu.
6: Bonjour Eva.
0: Avec vous, on va parler économie. Quel est le sujet du jour?
6: Alors, vous vous êtes écharpé l'an passé sur la taxe Zucman pendant les dîners de famille. Et bien, c'est reparti cette année avec la taxation des héritages.
0: À 7h50, Quentin Lafay sera de retour dans ce studio. Thierry Breton, ancien commissaire européen au marché intérieur et ancien ministre de l'économie, est son invité. Mais pour l'instant, il est 7h30. Vous écoutez France Inter, le journal Sophie Parmentier. Bonjour Sophie.
7: Bonjour Eva, bonjour à tous. La rentrée politique, justement, bat son plein encore des universités d'été, celle du PS à Blois ce week-end, tandis qu'à Chalon-Champagne est attendu Jordan Bardella, qui va déambuler dans les mêmes allées que Bruno Retailleau hier. On y revient au début de ce journal. La rentrée qui signe la fin des vacances, bien sûr, à quelques jours de la reprise des cours pour les écoliers. Il y aura des bouchons sur les routes aujourd'hui. Et pour ceux qui rentrent en voiture, toujours des prix élevés à la pompe. Dans ce journal, on parlera aussi de trafic d'animaux. Et puis des handballeuses qui gagneraient à être davantage connues. C'est une foire particulièrement prisée, une foire où les politiques aiment se montrer, déambuler, serrer des mains encore plus à un an de la présidentielle. À la foire agricole de Chalon-en-Champagne, c'est Jordan Bardella qui est attendu aujourd'hui en milieu de matinée. Hier, c'est le candidat Les Républicains Bruno Retailleau qui arpentait les mêmes allées. Jordan Bardella ne vient pas comme un candidat officiel puisque c'est Marine Le Pen qui s'est lancée pour le RN dans la course à l'Elysée. Mais à Chalon-en-Champagne, Jordan Bardella semble bien le chouchou des militants qu'a croisé Hélène Terzian.
8: Accoudé à son stand, Régis, viticulteur, a mis ses bouteilles de champagne au frigo. Tout est prêt pour accueillir un visiteur un peu particulier.
9: Chaque fois que Jordan passe sur la foire, il s'arrête chez moi.
8: Vous auriez aimé l'accueillir en tant que candidat à la présidentielle?
9: Oui, c'est clair, parce que je pense que Le Pen, c'est un nom qui passe pas bien, quoi.
8: C'est une occasion manquée que ce soit pas lui le candidat?
9: Ouais.
8: Dans les allées, presque tous les électeurs du RN que l'on croise, et ils sont nombreux, se sont fait une raison.
10: De toute façon, elle ne veut pas laisser sa place non plus facilement. Hein. Bah, moi j'aimais bien Jordan Bardella.
11: Ses idées, sa spontanéité.
8: François adhère à l'idée d'un duo complémentaire entre les deux leaders du RN. La mise à l'écart du conseiller économique

0: premier secrétaire du PS, Olivier Faure, lui aussi a bien l'intention de se déclarer candidat avant la primaire prévue en octobre. Il fera un discours cet après-midi quant à l'ancien président François Hollande. Et bien le suspense reste entier autour de sa possible candidature. Natacha Polony choisit ce moment pour se lancer en politique. L'essayiste est la directrice de la revue L'Audace, l'annonce dans Le Parisien aujourd'hui en France. Elle dit qu'elle veut perturber le jeu politique sclérosé, verrouillé, et si elle ne se déclare pas encore officiellement dans la course à l'Élysée, eh bien elle assure qu'elle n'exclut rien.
1: Cette rentrée politique sonne l'heure aussi de la rentrée tout court pour presque tout le monde. C'est quasi la fin des vacances scolaires.
0: Et il risque d'y avoir des embouteillages sur la route du retour aujourd'hui. Samedi classé orange par Bison Futé. À chaque arrêt à la station essence, eh bien, ce sera encore une mauvaise surprise pour les automobilistes. Les tarifs des carburants ne descendent pas. Les perspectives ne sont pas forcément encourageantes. Il faut dire que la situation géopolitique est toujours très instable, Luc Chebla.
2: Alors que le protocole d'accord entre les États-Unis et l'Iran a volé en éclats, la navigation dans le très stratégique détroit d'Ormuz se fait toujours au compte-gouttes et en mer Rouge, dans le détroit de Bab el-Mandeb, qui est une solution de repli. La circulation est aussi incertaine à cause des attaques des rebelles houthis contre des navires saoudiens. De quoi tendre le marché et faire grimper les prix. Oubliez donc le baril à $70 début juillet. Il est aujourd'hui en moyenne autour des 90. Concernant le diesel, un autre facteur est à prendre en compte, explique Philippe Chalmin, professeur à l'université Paris-Dauphine et spécialiste des matières premières.
3: Les frappes ukrainiennes sur l'appareil énergétique russe commence à porter leurs effets. Alors là, il y a des sanctions. L'Europe n'importe plus de diesel russe. Mais la Russie était un exportateur de diesel vers d'autres marchés. Comme aujourd'hui, elle ne peut plus exporter de diesel, bah, ces autres marchés vont se servir ailleurs. Donc ce sont les prix mondiaux, entre guillemets, du diesel qui se trouvent directement affectés.
2: Alors combien de temps les prix à la pompe vont-ils être aussi hauts, voire augmentés ? Impossible de le savoir.
3: Il y a tellement d'éléments géopolitiques que nous ne maîtrisons pas.
2: Parmi les motifs d'espoir, dit-il, Téhéran discute depuis des semaines avec Oman au sujet d'une reprise du trafic maritime dans le détroit d'Ormuz. Encore faut-il que cela se concrétise.
0: Et le PDG de Total Energy sera l'invité d'On n'arrête pas l'écho tout à l'heure à midi. Pendant ce temps, Donald Trump fanfaronne sur le plus grand accord pétrolier de l'histoire mondiale signé avec le Venezuela. L'accord doublerait, selon lui, les réserves pétrolières des États-Unis, accord signé avec la présidente par intérim Delcy Rodriguez près de 9 mois après la capture spectaculaire du président Nicolas Maduro. Au Népal et au Tibet, il y a sur des murs encore couverts de boue des photos de disparus placardées un peu partout. Ce matin, 2400 personnes toujours portées disparues 3 jours après les coulées meurtrières, la terrible crue d'une rivière provoquée par la fonte de glaciers. 4 Français figurent parmi ces disparus. Information confirmée par le Quai d'Orsay qui est en contact avec leur famille. Ces Français étaient partis pour un pèlerinage organisé par une association spirituelle. Les autorités népalaises déplorent aussi ce matin plus de 600 morts selon le dernier bilan.
1: L'Islande doit-elle reprendre les négociations d'adhésion avec l'Union européenne ?
0: C'est la question à laquelle les Islandais sont appelés à répondre aujourd'hui par référendum. Le pays, qui compte environ 400 000 habitants, avait déjà engagé des négociations avec Bruxelles en 2009 avant de les suspendre quelques années plus tard. Mais depuis, le contexte géopolitique a changé, notamment avec les menaces de Donald Trump sur le Groenland, et le scrutin s'annonce très serré, Gaëlle Joly.
4: Selon les derniers sondages réalisés cette semaine, le oui est donné vainqueur avec 51,6% contre 48,4%, mais l'écart ne cesse de se réduire. Une grande partie de la campagne s'est concentrée sur l'épineux dossier de la pêche avec les mêmes points de blocage qu'à l'époque, mais cette fois Bruxelles serait prête à faire des compromis. L'Islande espère obtenir des exemptions sur les quotas de poissons. Les eurosceptiques n'y croient pas, mais pour les partisans du oui, l'adhésion à l'UE permettrait aussi une plus grande stabilité financière et une protection face aux menaces géopolitiques. Si le oui l'emporte, un éventuel accord avec Bruxelles ferait l'objet d'un nouveau référendum et nécessiterait une modification de la Constitution ainsi qu'une ratification par les 27. Mais les autorités islandaises affirment que les négociations seraient plutôt rapides, quelques mois et non des années, car 11 des 35 points du contrat d'adhésion ont déjà été finalisés au moment de leur interruption.
1: C'est la 4e activité la plus lucrative au monde après les stupéfiants, la contrefaçon et le trafic d'êtres humains, le trafic d'espèces sauvages.
0: Le ministre chargé de la transition écologique, Mathieu Lefebvre, vient de l'annoncer cette semaine. Il a annoncé une batterie de mesures pour lutter contre la criminalité environnementale, responsabiliser l'ensemble de la chaîne des voyageurs aux plateformes en ligne, des contrôles plus stricts pour lutter contre le trafic d'espèces protégées avec les compagnies aériennes. Alors, que pèse ce trafic, Delphine Simon ?
5: 17 milliards d'euros par an au niveau mondial, selon Internet.

0: Paul. Le commerce illégal d'animaux augmente de 5 à 7% chaque année. La France fait figure de carrefour de premier plan avec ses ports et ses aéroports, particulièrement pour le trafic de viande de brousse, singes, pangolins, porcs épics, antilopes ou serpents en provenance d'Afrique. Europol estime aussi qu'environ 300 millions d'anguilles européennes sont illégalement transportées chaque année vers l'Asie, où leurs alevins sont un mets très apprécié. Selon un rapport sénatorial, 44% des spécimens saisis au transit en France ont pour destination la Chine.
1: Et quels sont ces animaux les plus recherchés? D'où viennent-ils, Delphine?
0: Les rhinocéros, les pangolins et les éléphants représentent les trois quarts du volume du trafic mondial. Un trafic que facilitent les réseaux sociaux, les forums spécialisés ou les messageries chiffrées. La demande est variée, de la médecine traditionnelle aux animaux de compagnie en passant par les objets de décoration et l'alimentation. Le trafic d'animaux est l'une des causes de l'extinction des espèces au même titre que la disparition de leur habitat. Il fait aussi courir des risques sanitaires. La capture et le transport dans des conditions précaires favorisent la transmission de maladies entre espèces, y compris vers l'homme.
1: Delphine Simon, ouvrons une page sport. C'est la rentrée pour le handball féminin français aujourd'hui. Le championnat reprend ce soir. La saison dernière a été historique pour les clubs. Metz, vainqueur de la Ligue des Champions, et Dijon, vainqueur de la Ligue européenne. Mais malgré ces résultats exceptionnels, eh bien le handball féminin souffre toujours d'un manque criant de visibilité et de considération, Aymeric Bravard.
2: Deux clubs champions d'Europe en titre et pourtant aucun diffuseur français pour les compétitions européennes. Chloé Valentini, vainqueur de la Ligue des Champions avec Metz la saison dernière, est complètement désabusée.
3: C'est nul. Ce qui me déçoit vraiment, c'est la sensation de faire 15 pas en arrière. J'ai l'impression que tu avances sur plein de sujets et c'est pour ça qui est super important, tu recules.
2: La présidente du club de Saint-Amand, Sophie Palis, reconnaît que les clubs doivent encore se structurer, mais elle pointe la responsabilité des décideurs.
4: Quel plateau télé va nous inviter? Est-ce qu'une finale de Champions League va être diffusée sur une chaîne publique? Posons la question aux politiques. Pourquoi ne laisse-t-il pas plus de place au sport féminin? Il faut peut-être un peu plus de lobby. C'est capital pour notre devenir.
2: Symbole de cette apathie politique, Emmanuel Macron n'a pas reçu les Messines après leur titre. Thierry Vezman, le président du club lorrain, l'a encore en travers de la gorge.
5: On a été vraiment tous très peinés par l'absence de reconnaissance du chef de l'État. On n'a pas été reçu à l'Élysée, contrairement aux équipes de foot. Alors on n'a peut-être pas assez de Qataris dans notre conseil d'administration.
2: Cette saison, le championnat change de formule avec le retour de play-off. La Ligue espère ainsi attiser l'intérêt sportif et peut-être enfin attirer la lumière sur le handball féminin.
1: C'est tout ce qu'on leur souhaite. Merci, c'était le journal de Sophie Parmentier.
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1: 7h41.
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1: Nous accueillons à présent Camille Vigone-Lecouat, journaliste au Nouvel Obs. Bonjour Camille.
9: Bonjour.
1: Il vous revient donc de scruter notre vie politique tous les samedis matins désormais. Aujourd'hui, vous nous parlez vous aussi du film La Bataille de Gaulle, mais pour en faire une lecture politique.
9: Oui, parce qu'il y a quelques jours, je suis allée voir la première partie du film d'Antonin Baudry, La Bataille de Gaulle. Il était temps. Le film, il est sorti le 3 juin dernier. Mais figurez-vous, quand je suis arrivée au cinéma, à Cholet, sous-préfecture du Maine-et-Loire, la salle était quasiment pleine. Près de 3 mois après la sortie de ce film historique, ça cette épopée de 2 fois 2h40 attire encore les foules. La raison tient bien sûr à la qualité, au casting du film incroyable sur lequel je ne m'attarderai pas. C'est le rayon de Laurent Delmas qu'on a entendu plus tôt. Mais ce succès tient aussi, je le crois, à quelque chose de plus, un élément très politique. Il raconte une certaine idée de la France, fière et souveraine, défendue par le général de Gaulle, mais aussi une France courageuse comme le général Koenig, résistante à la manière de Jean Moulin, révoltée à l'image de Fernand de la Chapelle, l'assassin de Darlan, le chef du gouvernement sous Vichy. Autant de personnages qui font rêver, exaltent le sentiment national, sans pour autant broder le récit fantasmé d'une France qui n'aurait compté que des résistants et des héros, ça a longtemps été à la mode. Dans la salle, autour de moi, les spectateurs n'ont pas bougé à la fin du film, comme s'ils voulaient prolonger un peu ce moment.
10: Et ça raconte quoi, selon vous ?
9: Que les Français ont besoin de héros, de susciter dans l'histoire, de se situer dans l'histoire, de se projeter comme une grande nation, ambitieuse, pas recroquevillée, conquérante, pas en déclin. Emmanuel Macron avait senti ce besoin d'héroïsme lorsqu'il avait rendu un hommage national au colonel Arnaud Beltrame, ou qu'il fait entrer au Panthéon 6 personnalités, parmi lesquelles Simone Veil, les époux Manouchian, ou au mois de juin, Marc Bloch, des figures qui toutes participent à travers leur héroïsme au roman national.
10: Alors en cette rentrée 2026, il est où l'héroïsme, Camille ?
9: Alors là, Eva, j'ai beau chercher, c'est compliqué en cette rentrée. Une quarantaine de personnes plus ou moins sérieuses se sont déclarées candidates à l'élection présidentielle de 2027, on en a entendu certaines dans le journal. La gauche social-démocrate est empêtrée dans une primaire aux airs de course de petits chevaux. Le centre-droit, lui, ne quitte pas des yeux les sondages, à qui il reviendra de départager qui d'Édouard Philippe ou de Gabriel Attal se retirera au profit de l'autre. Jean-Luc Mélenchon, lui, joue les clivages et oppose sa nouvelle France à l'ancienne. Quant à Marine Le Pen, la grande favorite, elle prétend réunir les Français autour d'un programme fondé sur la préférence nationale, la fin du droit du sol, en désignant l'étranger comme l'ennemi de l'intérieur. Difficile de trouver dans tout ça des raisons, comme disait le général de Gaulle à l'été 40, de s'unir, je le cite, dans l'action, le sacrifice et l'espérance. L'héroïsme de la résistance semble bien loin, et c'est peut-être pour ça qu'on est bien au cinéma.
10: Merci beaucoup Camille Vigone-Lecouatte, et à samedi prochain.
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10: Bonjour Béatrice Mathieu.
11: Bonjour Eva.
10: Vous êtes grand reporter à l'Express et vous aussi, vous serez avec nous tous les samedis pour parler cette fois-ci d'économie. Et ce matin, vous vouliez nous parler du débat fiscal qui va agiter la rentrée, la taxation des héritages.
11: À quoi reconnaît-on la fin de l'été ? Eh bien, la nouvelle querelle fiscale qui est en train d'enfler sur fond de préparation du budget pour 2027. Au menu cette année, la taxation des héritages avec son cortège de chiffrages hâtifs et de propositions faciles, pour ne pas dire démagogiques. Alors le sujet est d'autant plus radioactif qu'une très grande majorité de Français est farouchement hostile à tout relèvement de la taxation sur les successions. Course à la présidentielle oblige, chacun y va de son idée. Alors Jean-Luc Mélenchon défend une taxation à 100% au-delà de 12 millions d'euros. Raphaël Glucksmann veut viser les 1% plus gros héritages et promet 15 milliards de recettes. Gabriel Attal et Édouard Philippe veulent faire en sorte que les jeunes héritent plus tôt. Quant à Marine Le Pen, elle propose de supprimer la taxation sur les successions pour les familles modestes et les classes moyennes. Même les syndicats s'en mêlent, puisque Marie-Lise Léon, la patronne de la CFDT, défend désormais une taxation dès le premier euro d'héritage.
10: Mais alors, on paye trop ou pas assez d'impôts sur les successions en France ?
11: J'aimerais tellement, Eva, vous donner un oui ou un non franc. En fait, le simplisme économique nourrit le populisme et va, hélas, alimenter la campagne présidentielle qui débute. Ce qui est vrai, c'est qu'il y a un problème en matière de taxation des héritages. Le système est complexe, illisible et mité. Un rapport du Conseil d'analyse économique qui date de 2021, mais la situation n'a guère changé depuis, révélait que la fortune héritée représente désormais 60% du patrimoine des Français contre 35% en 1970. La France devient une société d'héritiers. Mais ce qui est vrai aussi, c'est que relativement au PIB, les recettes de l'impôt sur les héritages sont nettement plus élevées en France que dans la plupart des pays européens, Belgique exceptée. Ce qui est vrai, enfin, c'est que 13 à 15% seulement des successions sont effectivement taxées. La raison, la multiplicité des abattements et des niches fiscales.
10: Alors on fait quoi ?
11: Eh bien, on prend son temps. Oui, on prend son temps, en tout cas celui de la campagne présidentielle, pour réfléchir et proposer une réforme fiscale majeure qui éviterait le rafistolage, ne concernerait pas seulement les héritages et permettrait de répondre à deux enjeux. Le premier, trouver un financement durable de notre modèle social qui ne peut plus uniquement reposer sur le travail. Le deuxième, permettre de répondre enfin à la question lancinante des Français, mais où va l'argent de mes impôts ?
10: Merci beaucoup Béatrice Mathieu et rendez-vous samedi prochain pour l'édito Écho.
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10: 7h47. Vous écoutez France Inter, Quentin Lafay, votre invité ce matin est un ancien commissaire européen au marché intérieur et ancien ministre de l'économie.
12: Bonjour Thierry Breton.
13: Bonjour.
12: Mercredi aux États-Unis, l'entreprise Meta a conclu avec les pouvoirs publics un accord imposant des restrictions des réseaux sociaux, des restrictions inédites concernant l'usage de ces réseaux aux mineurs. Concrètement, 2 heures d'utilisation de Facebook ou d'Instagram par jour maximum, blocage des applications la nuit, des compteurs de likes masqués, le géant du numérique s'est également engagé à verser au moins 11,7 milliards de dollars destinés à la prévention et à la santé mentale des jeunes. Un accord qui vient clore un procès historique où Meta était accusé notamment d'avoir trompé le consommateur et de favoriser l'addiction des jeunes usagers. Bref, Thierry Breton, c'est ce pays, les États-Unis, qui refuse de vous accueillir sur son territoire, qui vous devance finalement sur vos propres combats ?
13: Qui refuse effectivement de m'accueillir toujours. Parce que, soi-disant, si j'ai bien compris, j'ai été désigné comme étant l'architecte du DSA, ce qui me vaut effectivement de ne pas être autorisé à ce stade d'être aux États-Unis. Or, qu'est-ce que vient de faire, en fait, 47 États, puisque ce sont des procureurs qui ont décidé précisément de ces mesures, d'appliquer le DSA aux États-Unis. Car, écoutez-moi bien, l'intégralité des mesures...
12: D'appliquer un texte européen aux États-Unis.
13: Bien, l'intégralité des mesures. Il y a 12 mesures qui sont maintenant d'application directe. C'est la conclusion, précisément, des enquêtes et de cette transaction, on va dire. 12 mesures, donc, sont des mesures qui sont incluses dans le DSA. 9 d'entre elles sont complètement d'application directe, voire un peu plus fortes. 3... celle des limitations d'âge, c'était des recommandations en ce qui concerne le DSA. Donc là, on va un tout petit peu plus loin aux États-Unis puisqu'on met effectivement, vous l'avez rappelé fort justement tout à l'heure, donc on met des limitations à 2 heures jusqu'à 18 ans.
12: Vraiment, on rappelle ce qu'est le DSA, hein. C'est le texte
13: le DSA, c'est le texte qui encadre la régulation précisément des grandes plateformes, dont Meta, qui est un texte
12: au sein de l'Union européenne.
13: Au sein de l'Union européenne, qui a été voté, je le rappelle pour nos auditeurs ce matin, qui a été voté par le Parlement européen, évidemment sur proposition de la Commission et donc de mes services et de moi-même, à plus de 85% et par l'unanimité des États membres. Voté quand ? En 2023. J'ouvre une enquête en 2024, précisément sur les manquements que les juges américains ont constatés sur Meta. On a mis 2 ans, mais monsieur, 2 ans, alors que nous avons la loi la plus robuste au monde, 2 ans pour, il y a juste quelques mois, en avril de cette année, mettre les premières conclusions qui sont oui, Meta, effectivement, ne respecte pas le DSA, notamment pour la protection de nos enfants. Non, écoutez, on va beaucoup trop lentement dans l'application de cette loi en Europe, et je suis de ceux qui disent la loi, elle a été votée, c'est la Commission européenne qui a maintenant délégation de la faire appliquer. On ne peut pas, effectivement, mettre 2 ans, parce que quand même, depuis 2 ans, il s'en est passé des choses sur nos réseaux.
12: L'Europe trop lente, pas assez concrète. On va revenir sur le DSA. Un mot tout de même sur cet accord qualifié d'historique entre Meta et divers États états-uniens. Comment vous-même, vous le qualifiez ? Est-ce que sur le fond, ce type d'encadrement pour les mineurs, c'est une bonne nouvelle selon vous ?
13: D'abord, et je le dis aussi ce matin, on voit tous effectivement ce qui se passe aux États-Unis, en particulier à Washington avec l'administration Trump. Certains, y compris à votre micro, je les entends, font preuve de sidération. L'état de droit fonctionne. Parce qu'aujourd'hui, c'est 47 États qui ont décidé, alors qu'évidemment, à Washington, je suis bien placé pour le savoir, vous l'avez rappelé tout à l'heure, on ne veut pas mettre d'interdiction et de régulation sur les réseaux, eh bien, 47 États américains ont décidé de l'inverse. Donc ça, c'est quand même quelque chose qu'il faut aussi avoir en tête, y compris à la veille des mid-termes. Maintenant, en ce qui concerne les limitations d'âge, je le répète, elles sont encore une fois incluses dans le DSA, à charge maintenant de mettre un chiffre. Alors, les États-Unis viennent de dire qu'au fond, c'est 2 heures en dessous de 18 ans. Eh bien, moi, je trouve que c'est une bonne proposition, puisque Meta va le faire maintenant qui est une obligation pour lui aux États-Unis, eh bien qu'il le fasse en France, et il sera à ce moment-là en conformité, en France, quand on dit en France, évidemment en Europe, il sera en conformité avec le DSA, plutôt que d'avoir des limitations d'âge qui vont être un peu, je dirais, disparates, puisqu'on sait que certains disent « Ah ben c'est 14 ans », d'autres disent « C'est 15 ans », d'autres disent « C'est 16 ans ». Je trouve que la proposition qui est faite aujourd'hui aux États-Unis, en tout cas, elle répond encore une fois à l'esprit que nos co-législateurs ont voulu, et elle aura le mérite d'être appliquée très vite. Je pense que c'est très sain pour nos enfants et pour nos adolescents.
12: Vous nous dites, Thierry Breton, l'état de droit fonctionne aux États-Unis.
13: En tout cas, la corde de rappel.
12: En tout cas, certains prétendent, à l'inverse, que Meta s'en sort relativement bien. Meta évite un procès historique où on aurait entendu des témoignages d'anciens salariés, où des enquêtes auraient permis de fouiller un peu plus avant pour savoir si ces algorithmes incitaient effectivement les jeunes à devenir dépendant. La somme payée par Meta n'est pas non plus abyssale au regard de son chiffre d'affaires général. Bref, est-ce que l'entreprise s'en sort bien ?
13: D'abord, le fait que Meta accepte tout ça prouve bien qu'effectivement, pour reprendre ce que vous venez de dire, les algorithmes effectivement incitaient nos enfants et nos adolescents à l'addiction.
12: C'est une reconnaissance pour vous ?
13: C'est ce que moi-même, avec mes services, j'avais anticipé lorsque, en mai 2024, j'ouvre une enquête exactement sur ces points. Donc oui, bien sûr, en tout cas, à mon niveau, je ne suis plus commissaire, j'avais de fortes suspicions. Ça a été confirmé désormais par le juge américain. Alors maintenant, est-ce que Meta s'en sort bien ? Alors, vous avez rappelé tout à l'heure 11 milliards, en fait, c'est 17 milliards, je corrige un tout petit peu. Vous avez raison sur le chiffre, mais Meta a pris la précaution dans la transaction finale de dire qu'il y aura 5,7 milliards en plus, si jamais les autres, et en particulier TikTok,
12: YouTube et TikTok s'engagent.
13: Donc, en fait,
12: je me permets de vous couper, Meta, au fond, s'en sort encore mieux, puisque il embarque dans cet accord ses principaux concurrents.
13: Oui, mais il faut bien voir que la jurisprudence va fonctionner et que, alors évidemment, là je ne vais pas vous faire de révélation, mais il me semble que ce que l'on voit sur Meta et ses services, on le voit aussi sur d'autres réseaux, donc je pense qu'ils vont avoir intérêt tous très vite à s'aligner. Donc il faut prendre plutôt 17 milliards, mais on verra. 17 milliards,
12: puisque sur TikTok, là, vous avez raison. Aussi, l'addiction est créée par les algorithmes.
13: Bien sûr, et encore une fois, la vérification des algorithmes est une obligation légale, je le rappelle, en Europe. Il faut encore une fois l'appliquer, en particulier pour d'autres réseaux, dont X, par parenthèse. Important de le dire à la veille de nos élections en France et d'élections d'une façon plus générale en Europe. Est-ce qu'on s'en sort bien ? Ils s'en sortent bien avec 17 milliards. Voilà, c'est le montant qui a été arrêté. Je rappelle que pour nous, pour vous donner un ordre de grandeur, si jamais Meta, effectivement, est condamné, en ce qui me concerne, je n'ai pas d'informations, mais enfin, vous m'entendez ce matin, hein, avec quelques fortes suspicions dans la voix, je ne suis plus commissaire, donc je ne peux pas en dire plus. Nous, c'est 6%. 6%, ça fait une dizaine de milliards. Donc ça, c'est le montant de l'amende européenne. Mais attention, là, c'est sur 10 ans que va s'engager Meta. Avec un point que je tiens à signaler également, en ce qui nous concerne, nous avons également l'obligation d'avoir un audit tous les ans. La Meta, lui, c'est 5 ans. Donc, est-ce qu'il s'en sort bien ? Ce qui est très important, je crois, plutôt que de se poser cette question, c'est que désormais, il y a cette obligation. Et c'est vraiment une décision extrêmement importante. Je le redis, je me félicite de voir que les procureurs américains ont réussi, je dirais, à imposer cette décision contre, évidemment, l'avis de Washington. C'est quand même aussi une bonne nouvelle. Et que, quelque part, ils reprennent l'intégralité, je dis bien, des 12 points qui sont des points consubstantiels au DSA, qui a été voté par les co-législateurs européens.
12: Ce que parviennent à faire aujourd'hui les procureurs américains, pourquoi en France, sur ce même sujet, on est incapable d'avancer la partie, le segment de la loi qui a été voté au Parlement et qui a interdisé aux mineurs âgés de moins de 15 ans l'accès aux réseaux sociaux, a été censuré par le Conseil constitutionnel. Est-ce que, sur ce sujet précis, le gouvernement s'y prend mal, en l'occurrence ?
13: Mais monsieur, parce qu'encore une fois, je crois que c'est un peu un mal français. Nous avons une loi. Les réseaux, ils n'ont pas de frontières. Nous avons décidé, en ce qui concerne le traitement des réseaux sociaux, d'avoir une approche qui est européenne.
12: C'est quoi cette le mal français, pardonnez-moi, en l'occurrence, c'est du Conseil constitutionnel ?
13: Non, certainement pas. Le mal français, c'est au contraire de faire des lois et de les refaire. Parce que effectivement, le gouvernement, à juste le titre, a vu que la Commission européenne tarder à adopter ses obligations, encore une fois, de régulation sur ces réseaux. Alors évidemment, il y a la pression légitime. Moi, je suis parent, je vois bien ce qui se passe sur les réseaux, comme tous les parents qui nous écoutent ce matin. Donc il y a eu cette espèce d'obligation, d'urgence. On a fait cette loi en oubliant un point. C'est qu'encore une fois, la loi européenne qui a été votée par les parlementaires français à Bruxelles, qui a été votée par le chef de l'État qui siège au Conseil européen. Cette loi européenne, maintenant, comme elle est européenne, eh bien, elle s'applique de droit, y compris par rapport aux lois nationales. Donc plutôt que de dire « Ah ben tiens, ça ne marche pas, il faut que je refasse une loi », il fallait faire une loi, il fallait forcer, et j'espère que c'est ce qui va se passer, la Commission européenne maintenant à appliquer le plus rapidement possible cette loi, faute de quoi nous avons décidé ensemble qu'effectivement, la loi nationale, ben, elle ne peut pas, encore une fois, primer sur la loi européenne dans la mesure où celle-ci est plus puissante et plus globale. Parce que vous savez, dans les cours de récréation, qu'est-ce qui se passe? Si jamais vous mettez 14 ans ici, rien du tout en Italie, 13 ans en Espagne.
12: Ce sera compliqué de rendre
13: les mais non, les enfants, les parents le savent, vont s'abonner à ce qu'on appelle des VPN, ça coûte 5 euros par mois, et ils iront se mettre connectés dans le pays qui sera le plus favorable. Donc il nous faut une approche européenne et globale.
12: Ce mal français, c'est vous qui le qualifiez comme tel, Thierry Breton, est-ce que vous entendez le combattre? On lit, on entend que au fond, vous seriez accompagné par François Bayrou, conseillé par lui pour peut-être vous engager dans la campagne présidentielle, vous présenter même. Est-ce que c'est vrai? Est-ce que c'est le cas? Est-ce que ça vous intéresse?
13: Je crois que c'est plutôt dans l'autre sens que ça se passe, si vous me permettez. François Bayrou a fait un constat que je partage, qui est le fait que cette élection va être extraordinairement importante et que nous sommes dans un moment existentiel pour nous en France. Et qu'il a estimé qu'il fallait peut-être, pour pouvoir répondre à ce moment existentiel, on a besoin d'unité nationale, du reste, je le redis à votre micro ce matin.
12: Unité nationale qui passerait par vous, donc?
13: Il fallait des profils, un certain nombre de profils. Alors il a eu la bienveillance de qualifier mon profil comme étant potentiellement compatible avec ce qu'il estimait être les besoins de la nation. Vous avez constaté comme moi qu'il y en a d'autres, et qu'il a aussi proposé, évidemment, comme modèle, je dirais, de profil. Voilà. Donc on n'en est que dans les profils, voyez-vous.
12: Et, bon, mais si vous êtes compatible, est-ce que vous-même c'est une aventure, un projet qui vous intéresse?
13: Je crois que pour l'instant, là vraiment, on est tous en train de regarder ce qui se passe sur ceux qui sont déjà officiellement candidats. On va voir...
12: C'est ce que vous disiez déjà en mars dernier, oui, c'est le temps passe.
13: Ah oui, le temps passe, mais enfin la campagne vient à peine de démarrer. Je pense du reste qu'on peut dire qu'elle a démarré hier avec cette première intervention, débat au MEDEF que vous avez pu voir comme moi.
12: Merci beaucoup.
13: Que les Français en pensent.
12: Merci Thierry Breton.
10: Merci Quentin Lafay. À suivre le journal de Marion Lourd.
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10: Oui, il est 8h, vous écoutez France Inter. Le journal de Marion Lourd. Bonjour Marion.
1: Bonjour à tous. 633 morts au Népal, le bilan encore provisoire de cette vague de boue meurtrière il y a 3 jours. Dans cette région montagneuse, les secours sont obligés d'intervenir par hélicoptère. Nous serons sur place dans un instant. La rentrée politique en France à quelques mois de la présidentielle autour du Parti Socialiste cet après-midi à Blois, avec une profusion de prétendants.
10: Et à 8h20, nous évoquerons le début de cette campagne présidentielle avec une question: et si cette élection était déjà pliée?
1: Dans l'actualité encore, cette enquête ouverte contre un curé du Nord accusé de viol sur des enfants pendant 5 décennies. Révélation sur une question épineuse dans cette rentrée, celle de l'argent de poche pour les enfants. Et puis le retour gagnant de la chanteuse Jane avec un morceau aux accents féministes. Et dans le journal des sports, le nul arraché par le PSG, l'actu des Français en tennis aux États-Unis et sur les pentes de l'UTMB. Un bilan de plus en plus lourd après la vague de boue qui a tout emporté à la frontière du Tibet ce matin. On compte 633 morts, près de 2500 disparus, dont 4 Français. Les opérations de secours sont très compliquées. Après avoir rejeté dans un premier temps l'aide internationale, le Népal a finalement accepté. Pour France Inter, Emmanuel Derville de Radio France Internationale s'est rendu dans la zone de Bidour, à 2 heures de Katmandou.
19: La base militaire de Bidour s'est transformée en bouée de sauvetage pour la population. Une longue file de villageois patiente devant le portail. Les soldats ne laissent entrer personne. Ils sont trop occupés à prendre en charge ceux qui ont été héliportés depuis les zones sinistrées, alors que d'autres veulent retrouver leur maison à tout prix.
20: On attend tous qu'un hélico nous emmène. On veut rentrer au village. Ça fait 3 jours qu'on patiente.
19: L'armée a promis que leur tour viendrait, mais ces appareils sont trop occupés à évacuer les sinistrés coincés chez eux. Elle donne la priorité aux plus fragiles. Janouka vient juste de retrouver son fils de 2 ans.
21: Il va à la garderie de l'autre côté de la rivière. L'inondation a eu lieu après que les enfants sont arrivés à l'école. L'établissement n'a pas été touché, mais le pont a été emporté. Il est resté à l'école plus de 2 jours.
19: 400 mètres plus loin, une dizaine de feuilles de papier ont été collées sur un mur. Les listes compilent les noms des personnes héliportées. Chacun cherche désespérément un proche. L'Almaya attend le retour de ses 3 petits-enfants qui ont trouvé refuge chez un voisin.
22: Ils sont dans une maison qui a survécu à la crue. Elle est juste au-dessus du marché qui a été dévasté. Mais si une autre crue arrive, je ne sais pas si elle tiendra.
19: Faute de moyens aériens suffisants, les autorités commencent à rouvrir certains axes. À 20 km au nord de Bidour, la population du village de Dounché a pu commencer à repartir à pied avant d'être évacuée par la route, selon la presse népalaise ce matin.
1: À l'étranger encore, adhéré ou non à l'Union européenne, les 400 000 Islandais sont appelés à voter aujourd'hui. Dans la dernière ligne droite, le oui et le non sont au coude à coude. C'est la plus grande transaction pétrolière de l'histoire pour Donald Trump. Washington et Caracas ont annoncé la nuit dernière un important accord pétrolier avec le Venezuela. 8 mois après la capture de Nicolas Maduro, les États-Unis vont prendre le contrôle majoritaire de plus de 65 milliards de barils des réserves du pays, de quoi doubler celle des États-Unis.
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1: Aujourd'hui, c'est le Parti Socialiste, suite et fin de son université d'été à Blois, avec le discours cet après-midi du premier secrétaire. Olivier Faure ne devrait pas se déclarer tout de suite. Il se veut rassembleur avant la primaire d'octobre et promis, le débat sera passionné, dit-il, mais il n'y aura pas de sang sur les murs. Et pourtant, Claire Flochel, les candidats se bousculent.
23: La primaire s'invite en toute logique dans les discussions des militants. Le favori, Raphaël Glucksmann, officiellement candidat, séduit ceux qui veulent renouveler le PS avec une ligne sociale-démocrate et européenne.
24: Les enjeux sont immenses. À travers les libertés qui sont attaquées et l'attaque de la démocratie qui est systématiquement faite aussi par l'extérieur, je pense qu'il y a là grand danger. Et donc, pour toutes ces raisons-là, je m'engage avec Raphaël Glucksmann qui défend un parti écologiste, social, féministe.
23: Mais Olivier Faure conserve ses soutiens, ses partisans défendent sa ligne socialiste et sa capacité à rassembler une gauche plus large.
25: Pour l'instant, dans la configuration actuelle, il n'y a pas un candidat qui sort plus du lot que Olivier Faure pour moi.
26: Je suis pro l'union de la gauche la plus large possible, pro Faure, voilà.
23: Il n'est pas encore candidat.
26: Non, mais ça, à mon avis, ça ne saurait tarder.
23: Et puis il y a François Hollande, son éventuel retour divise. Certains militants veulent tourner la page.
27: Pour moi, le retour d'Hollande est vraiment complètement anachronique. Je pense que il y a un temps pour tout et que c'est important aussi que des nouvelles personnes émergent maintenant.
23: D'autres, au contraire, apprécient son expérience. Il a des idées bonnes, pourquoi pas donner une seconde chance, en fait. Mais pour l'instant, François Hollande reste en dehors de la primaire. L'ex-président l'a encore répété ici, à Blois, il n'y participera pas. S'il se déclare, ce sera plus tard.
1: Et à droite, ça se passe à la foire de Châlons-en-Champagne. Hier, le patron des LR, Bruno Retailleau. Aujourd'hui, Jordan Bardella, qui n'est plus candidat depuis que Marine Le Pen s'est lancée le mois dernier dans la course à l'Elysée. Le parquet de Lille ouvre officiellement une enquête contre un ancien curé de la métropole accusé de viol sur mineurs pendant plus de 5 décennies, entre les années 60 et 2000. Le prêtre a déjà été condamné en 2007 pour des faits similaires, mais en novembre dernier, le dossier est rouvert suite à une enquête de la Voix du Nord. 26 plaintes sont déposées, majoritairement prescrites, mais pas toutes, Juliette Penn.
28: Des plaintes dont les faits ne sont pas prescrits car commis entre 1990 et 2002, avec à chaque fois des similitudes. Les victimes d'abord uniquement des enfants âgés entre 5 à 18 ans à l'époque, puis un cadre toujours le même, des viols commis lors de séjours ou camps de vacances organisés par Jacques Delfos lui-même, principalement dans la région ou dans sa résidence secondaire en Ardèche. Aujourd'hui, l'ancien prêtre a 88 ans, son état de santé est fragile, ses jours sont comptés, la tenue d'un procès est incertaine, c'est donc une course contre la montre pour pouvoir le juger. Alors pour être efficace, le parquet de Lille centralise toutes les plaintes, même si les faits n'ont pas été commis dans le Nord. un moyen de retracer avec précision le parcours de ce prédateur sexuel et de retrouver toutes ses victimes. Certaines se sont regroupées en un collectif qui doit être reçu lundi par l'évêque de Lille.
1: Juliette Penn, Dissinor. 100 000 hectares brûlés cet été, les pompiers disent plus jamais. Pour se faire entendre, les soldats du feu appellent à la grève du 8 septembre au 20 octobre prochain. Grève symbolique puisque les interventions vont continuer normalement, mais ils réclament des moyens et un ministère dédié.
10: Les pompiers mobilisés aussi hier par les intempéries.
1: Grêle impressionnante et inondations suite aux orages, notamment en Île-de-France ou en Normandie, où certaines plages sont encore fermées au public. Prudence aujourd'hui sur la route. En cette journée orange dans le sens des retours, à 9h, nous serons auprès de vacanciers déjà nostalgiques en Bretagne. Et qui dit rentrée dit nouvelles habitudes. Et pour les enfants qui grandissent, parfois un sujet délicat, celui de l'argent de poche. L'application de paiement pour les ados PixPay dévoile son baromètre aujourd'hui. Bonjour Gabin Bocquet.
0: Bonjour.
1: Alors, les parents sont-ils généreux ?
0: Eh bien, le montant d'argent de poche donné aux enfants a augmenté légèrement. Il est de 27 euros par mois, 1 euro de plus par rapport à l'année dernière, avec des disparités selon les âges, plutôt 22 euros dès 8 ans jusqu'à 12, contre 35 euros pour les 16-18. Mais selon le baromètre, tout le monde ne donne pas pareil selon les régions de France. Les plus généreux sont les Corses, 42 euros, l'Occitanie et la Bourgogne, 29, contre seulement 24 en Normandie. Par ailleurs, en moyenne, les papas donnent 4 euros de plus que les mamans, alors que ce sont celles qui s'impliquent le plus dans la gestion du portefeuille de leurs enfants.
1: Alors le rapport des jeunes à l'argent change, Gabin, mais leur manière de le dépenser aussi.
0: Oui, fini le petit billet donné de la main à la main. Les jeunes utilisent désormais une carte ou leur smartphone. 68% de leurs paiements se font aujourd'hui avec leur téléphone portable. Et aussi, autre changement, ils sont de plus en plus à épargner, selon Caroline Ménager, directrice de PixPay, application de paiement pour les adolescents.
2: C'est des sommes qui ne sont pas importantes, mais c'est vraiment le concept de l'épargne de précaution qui va pouvoir permettre de se payer un petit plaisir un peu plus cher un peu plus tard. Et c'est vrai que ça, dans l'apprentissage de la gestion d'un budget, c'est fondamental.
0: Et enfin, le montant moyen de leurs transactions s'élève à 14 euros.
1: Merci Gabin Bocquet. Un projet sonnant et trébuchant pour la France et la région Île-de-France, mais qui sonne faux aux oreilles de certains Japonais. Ce projet, vous savez, de parc à thème, Dragon Ball à Cergy Pontoise avec l'argent saoudien. Karine Nishimura, vous êtes la correspondante de France Inter au Japon, où tout le monde se réjouit, certes, de la renommée mondiale du personnage Sangoku, mais se demande pourquoi ne pas construire un tel lieu d'abord dans son pays natal.
3: Bienvenue à Kiyosu, près de Nagoya, au centre du Japon. C'est là qu'est né et travaillait Akira Toriyama, le créateur de Dragon Ball Z. Alors, quand le conseiller municipal Tetsuo Takahashi a appris par la presse le projet d'un parc Dragon Ball Z en banlieue de Paris, il est tombé de sa chaise.
4: Ah non, c'est dur d'apprendre ça. Les œuvres de Toriyama sont mondiales, lui aussi l'est. Mais son ancrage initial est ici et ça ne changera jamais.
3: L'idée de l'élu Takahashi serait de construire à Kiyosu un nouveau site appelé Dragon Ball Park et qui pourrait être à la fois le QG de l'équipe de baseball locale et un espace de sport, commerce et divertissement sur le thème Dragon Ball. Toutefois, le maire de la ville, Sumio Nagata, souligne la difficulté d'obtention des droits d'exploitation.
5: Pour une telle exploitation commerciale, il faut l'autorisation de la maison d'édition Shueisha et je ne pense pas qu'elle la donnera.
3: Et les citoyens, qu'en pensent-ils ?
6: S'il s'agit de créer un parc, je suis complètement d'accord. Vu que c'est ici, la région natale de Toriyama, ce serait bien ici.
3: De façon générale, les Japonais se disent surpris que le Japon ne soit pas d'entrée de jeu associé au projet d'Emmanuel Macron. Kiyosu, Karine Nishimura, France Inter.
1: Et c'était Karine Nishimura au Japon. En voilà une autre super héroïne, la chanteuse Jane. Souvenez-vous, celle qui interprétait Makeba, ce titre qui a fait le tour du monde. Depuis le début de l'été, la Toulousaine distille les nouveaux morceaux avant la sortie de son album. Et elle a sorti hier un rare titre en français. Ça s'appelle FAM, anagramme de femme aux machines. Expliquez-nous, Victor Vasseur.
7: Ce qui frappe d'abord, ce sont ses sonorités, techno et électro, loin de l'univers qu'on lui connaît. Puis il y a ses paroles, en français, c'est rare chez la chanteuse. Chanter en français pour mieux se faire comprendre par son public et faire passer un message qui lui tient à cœur.
9: Quand on va au studio, généralement, c'est des hommes qui sont derrière la console et c'est cool. Mais c'est vrai qu'il y a peu de femmes, je trouve, qui prennent la place de productrices, de réalisatrices. C'est quelque chose de très rare, les femmes productrices. Et aujourd'hui, c'est vraiment là où j'ai envie d'aller. Et donc, j'avais envie aussi de donner un peu de force
8: grâce à cette chanson, aux femmes qui veulent faire ça.
7: Derrière ce titre, une volonté, encourager les femmes à produire leur propre musique.
8: J'espère, en tout cas c'était mon but, donc j'espère que ça va inspirer des femmes à avoir le courage, parce que c'est vrai que c'est pas forcément inné, à avoir le courage vraiment de prendre les devants.
7: Le style de Jane évolue et ses fans applaudissent. Sur les réseaux sociaux, les commentaires sont dithyrambiques, de quoi les faire patienter avant la sortie d'un nouvel album dans les prochains mois.
2: Alors, il va falloir patienter un peu quand même, parce qu'on n'a pas de date exacte pour la sortie de l'album Eva.
10: Mais on sait quelle heure il est. Il est 11h11 et c'est le journal des sports.
2: Et c'est avec Thomas Vinclair. Bonjour Thomas.
11: Bonjour à tous.
2: En Ligue 1, le PSG, une nouvelle fois miraculé.
11: Mené 2-0 à la 90e minute à Lille, les Parisiens ont arraché le nul de partout au bout du temps additionnel. Un scénario semblable à celui vécu à Rennes la semaine dernière pour le Paris Saint-Germain. Cette fois, c'est Marquinhos qui a libéré les siens dans les toutes dernières secondes. Le capitaine du PSG salue le mental sans faille de ses coéquipiers.
12: Point positif, c'est toujours le mental. L'énergie que cette équipe donne jusqu'à la fin de match. Des équipes qui pensent qu'il y a 2-0, c'est fini contre nous. Et nous, on montre à chaque fois que c'est jamais fini contre le PSG. On a le caractère, on a le collectif. Et on va chercher toujours jusqu'à la dernière minute. C'est ça qui nous demande notre coach, de continuer à jouer. Peu importe le résultat, si on gagne, si on perd. Même à la fin, en fin de match, c'est jamais fini contre nous. Il faut toujours être prêt pour se battre à 90 minutes contre le PSG.
11: Au classement, Lille prend provisoirement la tête du championnat suite de cette deuxième journée de Ligue 1 à suivre, notamment à 17h15, Strasbourg-Lens, à 20h45, Lyon reçoit le Havre.
2: En tennis, semaine de rêve pour Diane Paris.
11: La Française qualifiée cette nuit pour sa toute première finale dans un Masters 500 a montré au Mexique. Elle a dominé en demi l'américaine Anne Lee en 2-7, 7-6, 6-4. En finale, elle sera opposée à la Belge Elise Mertens, 24e joueuse mondiale. De bon augure pour la numéro 1 française. Avant le début de l'US Open, le tournoi du Grand Chelem new-yorkais démarre demain. 16 tricolores engagés au premier tour. Évidemment, tous les regards seront braqués sur Arthur Fils, vainqueur de son premier Masters 1000 à Cincinnati dimanche dernier. Le Français, désormais 11e joueur mondial, arrive à New York avec un tout nouveau statut, Fabrice Abgral.
13: Il a surtout envoyé un message, celui d'un joueur ambitieux qui se sent capable à 22 ans de gagner les titres les plus prestigieux. Arthur Fils a aussi répondu à ses esprits chagrins qui, avant Cincinnati, doutaient de ses capacités de s'illustrer au plus haut niveau. Des critiques devenues pour lui une source de motivation.
14: C'est sûr que je l'utilise vraiment comme un carburant parfois quand c'est compliqué. Voilà, je me dis, j'ai pas le choix. Ça, voilà, je le fais pour moi, je le fais pour mon équipe, pour ma famille, mais aussi je le fais pour leur montrer qu'ils ont tort. C'est facile de critiquer, mais il faut savoir reconnaître aussi quand on fait des bonnes choses.
13: La victoire au Masters 1000 de Cincinnati, aussi marquante et brillante soit-elle, n'est qu'une étape. Et ça, c'est parfaitement clair dans l'esprit d'Arthur Fils.
14: C'est pas la fin. Je vais essayer de bosser encore plus dur pour essayer d'aller chercher des plus gros titres si je peux. Mais je sais que ça va pas être facile. Ouais.
13: Et finalement, pourquoi pas à l'US Open où aucun Français n'a inscrit son nom au palmarès depuis la création de l'ère Open en 1968. Cédric Pioline avait atteint la finale en 1993, battu à l'époque par Pete Sampras. En fait, seuls deux Français se sont imposés outre-Atlantique. René Lacoste en 1926 et 1927 et le dernier, Henri Cochet, en 1928. Mais à l'époque, l'US Open avait pour nom le championnat des États-Unis et ce, depuis la création du tournoi en 1881.
11: Fabrice Abgal.
2: Et puis Thomas, deux grosses surprises cette nuit sur les pentes de l'Ultra Trail du Mont Blanc.
11: Une course mythique avec ses 174 km et 10 000 mètres de dénivelé positif. Cette nuit, l'américaine Courtney DeWalter a abandonné, triple vainqueur de l'UTM. C'était l'une des favorites. Vincent Brouillard, titré en 2024, a lui aussi jeté l'éponge. Devant, la Française Blandine Lirondel fait toujours la course en tête à la mi-course. Et chez les hommes, c'est l'Américain Ben Diam qui est leader à une cinquantaine de kilomètres de l'arrivée à Chamonix.
2: Oui, c'était le journal de Thomas Vinclair.
10: Merci à tous les deux, Marion Lourd. Merci beaucoup. La météo tout de suite. Céline Dacosta, vous êtes de retour dans ce studio avec une impression un peu automnale aujourd'hui sur le nord du pays.
15: Oui, c'est vrai, puisque le ciel est très nuageux et il descend même jusqu'en Auvergne avec une perturbation pluvieuse qui arrive ce matin par le nord-ouest, où là on a de bonnes averses, des averses qui vont rentrer progressivement dans les terres en faiblissant et qu'on retrouvera cet après-midi entre le Poitou-Charentes, le bassin parisien vers les Hauts-de-France et la Champagne-Ardenne. Averses qui seront accompagnées de bonnes rafales de vent, on en a déjà un petit peu ce matin. Du vent, ça va se renforcer cet après-midi, 50 à 60 km à l'heure dans les terres. hier, jusqu'à 70-80 km/h sur les côtes bretonnes et la pointe du Cotentin. Pour vous donner une idée, le vent commence à le sentir à partir de 20-30 km/h, donc 50-60, ça commence à bien souffler. En revanche, plus on ira vers le sud et l'est du pays, plus les éclaircies seront présentes.
10: Ne vous faites pas dissiper par, Nicolas Poincaré à côté de vous.
15: Je suis ravie de retrouver.
10: Oui, je vois bien. Un mois des températures avec une baisse du thermomètre qui se confirme.
15: Oui, sous les nuages, on dépassera rarement les 23 degrés et c'est sous le soleil à l'est sans surprise et au sud qui fera le plus chaud cet après-midi, 23 à 31 degrés. Et puis un petit mot de la Corse qui est sortie de la vigilance canicule à 6 heures tout à l'heure. Le pic de chaleur se termine enfin avec quand même encore 25 degrés ce matin et jusqu'à 32 en moyenne pour cet après-midi.
10: Merci Céline Dacosta.
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10: Désormais les samedis et les dimanches, nous parlons aussi de géopolitique avec vous Nicolas Poincaré. Bonjour.
16: Bonjour Eva.
10: Ça fait un mois que deux journalistes français sont détenus au Togo. Gaël Mocard et Sébastien Pérez-Pezzani ont été arrêtés alors qu'ils tournaient un reportage pour France 5 dans le nord du pays. Dites-nous ce qui se cache derrière cette affaire.
16: Eh bien ce qui se cache, c'est un bras de fer entre la France et le Togo, une sorte de divorce entre Paris et son ancienne colonie d'Afrique de l'Ouest. Parmi les causes de la fâcherie, il y a un homme, Ferdinand Ayité, c'est un journaliste togolais, directeur d'un journal d'opposition. Il a été condamné chez lui à 3 ans de prison ferme pour outrage à l'autorité. Il s'est réfugié en France, d'où il poursuit ses activités, ce qui horripile le régime de Lomé. Les autorités togolaises voudraient obtenir son extradition ou au moins que la France lui demande de cesser de publier ses articles à charge. L'arrestation des deux reporters français peut être vue comme une sorte de chantage pour exiger de la France qu'elle fasse taire ce journaliste qui dérange.
10: Alors l'affaire au Togo est suivie, j'imagine, au plus haut niveau de l'État ?
16: Oui, c'est le dirigeant du pays, Forga Simbé, qui est le donneur d'ordre, mais c'est son ministre de la Justice qui est à la manœuvre. C'est lui qui a ordonné que les journalistes français soient réarrêtés alors qu'un premier juge avait décidé de les libérer. Ce ministre s'appelle Pacôme Adjouroui. Il a la particularité d'avoir la double nationalité française et togolaise. Et avant de devenir ministre au Togo, eh bien, il a fait une carrière politique en France. Il était membre du Parti Socialiste, très proche de Manuel Valls. Il a même été premier adjoint à la mairie d'Evry dans l'Essonne. Aujourd'hui, il est donc coincé entre ses amis français qui lui demandent de libérer les reporters et son patron, Forga Simbé, qui au contraire lui ordonne de rester ferme.
10: Est-ce que c'est une nouvelle preuve de la perte d'influence de la France en Afrique de l'Ouest ?
16: Oui, la perte d'influence, le mot est faible. En réalité, la France est totalement hors jeu dans cette région, progressivement remplacée par la Russie. Forga Simbé est allé à Moscou l'an dernier pour signer des accords avec Vladimir Poutine. Et il y a quelques mois, les mercenaires russes de l'Africa Corp, l'ancien groupe Wagner, sont arrivés dans le nord du pays. Le Togo a aussi ouvert le port de Lomé aux navires russes. C'est le plus grand port en eau profonde de la région. Et malgré tout, Paris ne veut pas définitivement se fâcher avec Forga Simbé parce qu'il est le dernier dirigeant de la région qui nous parle encore. Les ponts sont complètement coupés avec les juntes militaires au pouvoir au Mali, au Burkina Faso ou au Niger. Forga Simbé, lui, accepte encore de faire passer des messages. Il a par exemple été très utile lorsqu'un agent de la DGSE a été arrêté au Mali l'an dernier. C'est pour cela que la France garde le contact avec le dictateur togolais et ne peut pas lui tordre le bras complètement, le menacer pour essayer d'obtenir la libération de nos deux ressortissants.
10: Vous venez d'utiliser le terme de dictateur. Est-ce que vous êtes sûr qu'on peut l'appeler comme ça ?
16: Eh bien, il se trouve que oui, j'en suis sûr. Parce qu'en 2019, au moment de la mort de Jacques Chirac, j'avais fait une chronique radio pour expliquer que les 60 chefs d'État qui étaient venus assister à ces obsèques à Paris, eh bien, parmi eux, certains n'étaient pas du tout fréquentables. Et j'avais cité Forga Simbé, que j'avais qualifié de dictateur corrompu. Le président togolais m'avait poursuivi en diffamation et pour injure publique, mais la justice française m'a donné raison, en première instance, puis en appel. Traiter la dynastie Gassimbé au pouvoir depuis 1967 quand même, de dictateur de père en fils, eh bien, ce n'est pas un délit. Aujourd'hui, on pourrait ajouter dictateur et preneur d'otages, puisque Sébastien Pérez-Pezzani et Gaël Mocard sont bel et bien des otages, exactement comme Christophe Glaise est otage en Algérie depuis 2 ans.
10: Merci beaucoup Nicolas, et à demain. À suivre le grand entretien, et si la présidentielle était déjà pliée, question certes provocatrice, mais que nous allons soumettre à nos deux invités.
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10: À 8h21.
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10: Jeudi, ils étaient 7. 7 sur le cours central de Roland-Garros pour un grand oral face à des patrons réunis par le MEDEF, Gabriel Attal, Raphaël Glucksmann, Marine Le Pen, Jean-Luc Mélenchon, Édouard Philippe, Bruno Retailleau et Marine Tondelier. Un premier débat pour une présidentielle qui va rythmer les 8 prochains mois. Et une question qui se profile déjà, et si tout était déjà joué?
21: Et deux invités pour en parler ce matin et se projeter. Mathieu Gallard, bonjour.
22: Bonjour.
21: Directeur d'études chez Ipsos. Pauline de Saint-Rémy, bonjour.
23: Bonjour.
21: Directrice de la rédaction de Politico. Que des directeurs ce matin, et commençons par Marine Le Pen, car selon un baromètre Ifop fiducial paru ce mercredi, elle arriverait en tête du premier tour de l'élection présidentielle avec 33-35% des intentions de vote. Lundi, l'autre institut de sondage Harris Interactive l'a placée aussi au-delà de 30% et elle gagnerait tous les seconds tours testés. Alors au fond, Mathieu Gallard, est-ce que le RN a d'ores et déjà gagné selon vous?
22: Alors la grande différence par rapport aux élections de 2017 et de 2022, c'est que cette fois, clairement, l'hypothèse d'une victoire de Marine Le Pen et du Rassemblement National, elle est tout à fait envisageable. Est-ce que pour
21: c'est la
22: autant...
21: première fois.
22: Oui, en 2017, c'était totalement inenvisageable. En 2022, il y avait peut-être un trou de souris, mais au final, les choses ne se sont pas du tout matérialisées pour qu'elle l'emporte. Elle a fait 42% au second tour. Après, il faut raison garder. Déjà, on est à 8 mois du premier tour. Il va y avoir une campagne électorale, il va se passer beaucoup de choses. Il peut y avoir des surprises qui vont être défavorables à Marine Le Pen. Et on sait qu'historiquement, elle a plutôt tendance à perdre des points au cours d'une campagne électorale. Et puis, le deuxième point qu'il ne faut pas oublier et qu'on oublie souvent, c'est que élection après élection, à chaque fois que le Rassemblement National paraît en mesure de l'emporter, le Front Républicain se met en place. Alors il se met en place de manière de plus en plus affaiblie, de plus en plus dégradée, mais est-ce que cette année, au second tour, si Marine Le Pen y accède bien, il n'y aura plus du tout ce Front Républicain et ça lui permettra de l'emporter? C'est quand même loin d'être acquis, il faut faire attention.
21: Le RN peut gagner, nous dit Mathieu Gallard. L'autre question, c'est est-ce que c'est au fond la possibilité la plus plausible aujourd'hui, au-delà même de cette possibilité qui existe, on l'a compris?
23: Alors très factuellement, oui.
21: Tous les sondages le disent quand même aujourd'hui.
23: Tous les sondages le disent, et pas seulement depuis la rentrée, hein, depuis plusieurs mois, et ça s'est confirmé quand Marine Le Pen a officialisé sa candidature à la présidentielle au mois de juillet. Elle est donc, vous l'avez dit, autour de 33% selon les instituts, 33% d'intention de vote. Pour vous donner une idée, il y a 5 ans, corrigez-moi si je me trompe, Mathieu Gallard, elle était plutôt autour de 25% d'intention de vote au premier tour. Et il y a 10 ans, en donc septembre 2016, à peu près à la même époque, à 7 à 8 mois du premier tour, elle était autour de 23-25% aussi. Donc ça fait une différence fondamentale. Factuellement, elle a toutes les cartes en main pour l'emporter. Et j'ajouterais même quelque chose qui me semble assez inquiétant si on se concentre sur la question des électeurs indécis. Alors, c'est pas moi l'experte en sondage, donc vous me corrigerez encore une fois. On a publié sur le site de Politico une étude qui émane d'un institut américain qui s'est penché sur la question des électeurs indécis, pas seulement en France, mais dans plusieurs pays européens, ainsi qu'aux États-Unis et en Australie. Et ce qui ressort, sans grande surprise, c'est qu'il y a une poussée de l'extrême droite et des partis populistes dans tous ces pays. Ce qui est plus inquiétant, c'est que la France apparaît comme un cas particulier au sens où, chez ses électeurs indécis, le Rassemblement National et Marine Le Pen, donc, apparaissent comme la seule alternative possible. C'est-à-dire que le rejet des partis du centre ou centraux, où on pourrait les qualifier également de modérés, est tellement fort qu'une partie croissante de ces électeurs, encore une fois, indécis, donc
10: ils s'abstiennent ou ils votent.
23: Pour l'instant, ils ne savent pas ce qu'ils vont faire, mais le RN leur paraît être la seule alternative possible. Ce sera très difficile pour tous les autres candidats, selon moi, de lutter contre ça à un moment où, par ailleurs, il y a un contexte qui est très compliqué, contexte économique, on y reviendra peut-être, contexte de chômage qui repart à la hausse, etc. Et sentiment général d'un effondrement de l'État qui nourrit ce vote-là.
21: Ce Front Républicain, Mathieu Gallard, que vous évoquez, existe-t-il encore fondamentalement? On a le sentiment qu'un autre Front Républicain se dessine parfois pour empêcher cette fois-ci l'avancée de la France Insoumise, de Jean-Luc Mélenchon en l'occurrence.
22: Alors, le Front Républicain anti-Rassemblement National, on nous dit à chaque fois qu'il ne fonctionne plus, et puis on a parfois des surprises, comme lors des législatives anticipées de 2024, où quelques jours avant le second tour, tout le monde s'attendait encore à ce que le RN obtienne une majorité au moins relative. Finalement, il est arrivé en troisième position parmi les trois grands blocs.
21: Donc il fonctionnait encore il y a 2 ans à peine.
22: Voilà. Est-ce qu'il fonctionnera cette année? Enfin, l'an prochain, évidemment, je n'en sais rien, mais il ne faut pas non plus exclure l'hypothèse. Après, c'est certain qu'il y a
3: aussi voilà, un front qui est en train de se dessiner pour faire barrage à la France Insoumise, à Jean-Luc Mélenchon. Dans la plupart des enquêtes qu'on peut faire, on voit à quel point ce parti, ce candidat, font peur à une partie importante des Français, peut-être plus que Marine Le Pen, plus que le Rassemblement National. Donc c'est une possibilité que, en tout cas, si Jean-Luc Mélenchon doit affronter Marine Le Pen au second tour, l'opposition majoritaire, elle se passe contre la France Insoumise et contre Jean-Luc Mélenchon. Là encore, je pense qu'il faut rester extrêmement prudent. C'est une hypothèse qui, aujourd'hui, est quand même un petit peu gazeuse. Donc il faudrait voir comment la campagne se met en place et quelles seraient les stratégies des candidats.
21: Lorsque vous nous dites, Pauline de Saint-Rémy, Marine Le Pen a désormais toutes les cartes en main pour remporter cette présidentielle, elle a tout de même quelques points faibles, non ? Son rapport à l'expérience, son rapport au pouvoir, sa crédibilité sur les sujets économico-sociaux, non ?
23: Elle a évidemment des points faibles. Je vais y venir dans une seconde. Je voulais juste ajouter sur le Front Républicain, et c'est vrai qu'il s'est constitué en 2024 et qu'il a empêché d'une certaine façon le Rassemblement National d'obtenir une majorité à l'Assemblée et de gouverner. Il a eu un effet pervers, c'est qu'il a aussi masqué grandement la progression du RN qui a obtenu plus de 10 millions de voix lors de ces élections législatives. C'est pour ça que je pense qu'il faut vraiment quand même garder en tête qu'en effet, elle a toutes les cartes en main, elle a évidemment des points faibles. Je pense que c'est à cela que vous faisiez allusion il y a quelques instants, notamment la question de son programme économique qui n'est pas forcément un point faible en tant que tel, ce sont plutôt ses hésitations et ses altermoiements qui, je pense, pourraient lui poser des problèmes au moment d'un éventuel débat d'entre deux tours, par exemple.
21: Hésitation, elle a tranché dans le même temps
23: sur les retraites.
21: Elle opterait effectivement pour rester à 62 ans. C'est un marqueur fort, un marqueur social, comme on qualifie parfois.
23: Elle a assumé ça.
21: Qui tranche avec la ligne de Jordan Bardella.
23: Alors qu'elle s'adressait, en l'occurrence, alors bien sûr, c'était retransmis à la télévision, mais elle s'adressait aux patrons, et c'est évidemment une mesure qui est très impopulaire chez les patrons. De l'autre côté, elle a aussi, lors du même débat, annoncé qu'elle était favorable à une règle d'or budgétaire et qu'elle allait bientôt présenter un plan de 125 milliards d'euros d'économie. Alors, elle n'a absolument pas précisé comment elle faisait ces 125 milliards d'euros d'économie, mais voilà, elle joue un peu sur différents tableaux. On pourrait ajouter aussi dans les points faibles, mais c'est lié à la question du programme économique, les divisions qui pointent au sein d'un parti avec Jordan Bardella, qui a brillé par son absence lors de ce débat à la rentrée du
21: Mathieu budget. Gallard, sur cette ligne qui oscille entre Marine Le Pen, Jordan Bardella, et Marine Le Pen qui finit par trancher sur un certain nombre de sujets.
3: Oui, on voit bien qu'il y avait deux lignes. Une ligne incarnée par Marine Le Pen qui était plus une ligne populiste. On va avoir des options plutôt sociales et une ligne plutôt d'union de la droite incarnée par Jordan Bardella. Marine Le Pen, du coup, elle s'est maintenue sur sa ligne historique à elle, qui a fait effectivement depuis une quinzaine d'années le succès continu du Rassemblement National. Mais c'est vrai que...
21: C'est quoi cette ligne historique ?
3: C'est une ligne effectivement qui est extrêmement ferme sur les questions régaliennes, immigration, insécurité, mais qui les matine sur les enjeux sociaux, notamment les questions de pouvoir d'achat, de protection sociale, d'une certaine sensibilité aux attentes et aux demandes des catégories populaires. La difficulté, et c'est vrai que Jordan Bardella essayait d'y répondre, c'est que dans ce contexte-là, le Rassemblement National, il continue à faire peur à une partie de l'électorat de droite qui peut être tout à fait d'accord avec le RN sur les questions régaliennes, d'immigration, d'insécurité, mais qui se dit que ce parti n'est pas solide, n'est pas crédible sur les enjeux économiques et sociaux. Donc là, est-ce que, du coup, l'approche de Marine Le Pen va permettre un peu d'atténuer ses craintes et, du coup, d'effacer une partie du Front Républicain ? C'est pas certain. On le verra pendant la campagne.
4: Je vous repose la question qui était initiale à notre débat. Est-ce que le jeu n'est pas plié ? Mais cette fois-ci, du côté de Jean-Luc Mélenchon, dans les derniers sondages, il est crédité de 16 à 17% d'intention de vote au premier tour chez Harris, contre 12% en avril. C'est une réelle percée pour vous, Pauline de Saint-Rémy ?
23: Alors, vous voulez dire le match interne ? Dans le match interne à gauche, je pense que le seul fait qu'on se pose la question est déjà une victoire pour Jean-Luc Mélenchon. C'est vrai qu'aujourd'hui, il paraît comme factuellement le seul candidat de gauche en capacité de se qualifier pour le second tour, d'être celui qui
4: en tant que deuxième candidat. C'est-à-dire qu'on a l'impression que les gens se battent pour être le deuxième candidat derrière Marine Le Pen.
23: Ah oui,
4: c'est vraiment ça l'enjeu aujourd'hui.
23: Ça revient à ce qu'on se disait au début. C'est la seule qui aujourd'hui est absolument certaine, je pense que vous ne me contredirez pas, de se qualifier pour le second tour, et tous les autres qui soient dans cet espace central ou au centre-gauche ou franchement à gauche comme Jean-Luc Mélenchon se battent pour être celui qui se hissera face à elle, en faisant le pari dans le cas de Jean-Luc Mélenchon qui peut la battre, ce qui est pour le coup très incertain, parce que son point fort, c'est, je trouve, qu'il imprime des idées dans le débat. Il a eu ce slogan sur la Nouvelle France, je ne vais pas le détailler, mais il structure le débat, je voudrais dire ça. Il structure le débat, contrairement aux candidats du centre qui, eux, ont beaucoup de difficultés à apparaître comme des candidats du changement, pour des raisons assez évidentes. Et donc, il s'impose très fortement dans le débat, ça c'est son point fort. d'accord. La seule chose, c'est qu'il est sur une ligne extrêmement clivante et que le pari qu'il fait, qu'il pourrait rassembler plus largement dans un second tour face à Marine Le Pen, semble extrêmement assez incertain à ce stade de l'élection. Mais encore une fois, on est très très loin. Oui.
21: Cette question de la deuxième place, Mathieu Gallard, on a l'impression qu'elle encapsule tout le suspense de cette campagne. Quel est l'enjeu au fond ? Est-ce que Jean-Luc Mélenchon, la France insoumise, qui parviendrait à se qualifier au second tour, est-ce que ce parti-là, ce mouvement, a une chance de battre Marine Le Pen ?
22: Alors, est-ce qu'il a une chance de battre Marine Le Pen ? Non, mais ça a été dit par Pauline de Saint-Rémy. Les sondages actuellement ne lui donnent quasiment aucune chance. Au mieux, Jean-Luc Mélenchon, il est crédité d'environ un tiers des voix au second tour face à Marine Le Pen, qui elle en obtiendrait les deux tiers.
21: On dit parfois ce qui compte en politique, c'est la dynamique bien plus que l'état des choses, c'est le film bien plus que la photographie.
22: Non, mais je suis assez d'accord. Le plus probable est que Marine Le Pen l'emporte dans ce type de configuration, mais ça serait une campagne déjà totalement nouvelle, une campagne qui n'aurait pas vraiment été anticipé, imaginé par les Français, à laquelle ils n'auraient jamais assisté. Il faut bien voir qu'on aurait aussi un Jean-Luc Mélenchon qui peut-être, comme en 2017-2022, au fur et à mesure de la campagne, tenterait de modérer à la fois son image et ses propositions. Donc il y aurait sans doute une certaine incertitude, mais comme dans toutes les configurations qu'on peut envisager à ce stade-là, pour moi, on est quand même face à une certaine incertitude. Dire que les jeux sont faits, moi, non, je ne suis pas d'accord avec cette idée.
21: Est-ce que vous identifiez un enjeu particulier lors de ces universités d'été du Parti Socialiste, Pauline de Saint-Rémy.

0: face à Raphaël Glucksmann, lui jouer un petit peu un tour, effectivement, au moment où Glucksmann fait une arrivée un peu triomphale et s'adresse à la presse, et Olivier Faure arrive en plein milieu, l'interrompt et lui gâche sa séquence. Alors on est vraiment dans la politique politicienne, mais c'est justement ça, je pense, le problème pour Raphaël Glucksmann, au point qu'on peut s'interroger sur ce choix qu'il a fait de participer à une primaire, alors qu'il avait quand même une avance assez nette dans les sondages sur les autres candidats potentiels de cet espace. Il aurait pu faire le choix, comme Édouard Philippe, au centre droit, on va dire plutôt, d'exclure dès le départ l'éventualité de partir, l'hypothèse d'une primaire, en disant voilà, j'ai une avance, je serai candidat, qui m'aime me suive. C'est le choix qu'a fait Édouard Philippe. Alors vous allez me dire, pour l'instant, c'est pas encore complètement gagnant du côté d'Édouard Philippe, mais politiquement, ça en aurait peut-être imposé un petit peu plus.
1: C'est une bonne stratégie, Mathieu Gallard, cette volonté de passer par des primaires. François Hollande, l'ancien président de la République, a expliqué, quant à lui, qu'il ne jouerait pas le jeu, justement, de ces primaires.
2: Ouais, les primaires, elles ont une mauvaise image en France depuis 2017, parce que c'est vrai qu'à la fois François Fillon et Benoît Hamon n'avaient pas rencontré un très grand succès, mais après, c'est quand même une manière quand même d'imprimer une dynamique, s'il y a en tout cas un nombre d'électeurs suffisant qui se déplace, et puis de faire la loi populaire pendant une campagne. Voilà. Raphaël Glucksmann, il était face à une ambiguïté. D'un côté, c'est vrai qu'il avait besoin de l'appui du Parti Socialiste en termes de logistique, en termes d'argent, en termes de militants pour pouvoir faire campagne. Pour lui, avec seulement place publique derrière lui, ça aurait quand même été très compliqué d'avoir une campagne longue et solide. En même temps, c'est vrai que là, on voit bien que ça, c'est une campagne dans laquelle il se retrouve un peu intriqué dans les affaires du PS. C'est pas totalement assuré qu'il l'emporte, hein, parce qu'il faut bien voir que pour participer à cette primaire, il faudra payer 15€ ou 10€ selon un tarif social, ce qui est quand même une barrière assez haute. Il y aura sûrement une participation du coup très basse, avec un corps électoral particulier. Donc, il y a quand même aussi des risques, mais il avait sans doute besoin d'en passer par là, si c'était la seule solution d'obtenir l'appui du PS.
3: Pauline de Saint-Rémy,
0: une chose qui m'a marquée, et là je reviens à Jean-Luc Mélenchon, c'est qu'un des propos les plus remarqués hier pour cette première journée des universités du PS, c'était Olivier Faure à la tribune qui a dit qu'il faudrait bien débattre de la proposition de qui, de Jean-Luc Mélenchon, sur l'effacement possible de la dette française détenue par la Banque Centrale Européenne. Et ça montre encore une fois la capacité de Jean-Luc Mélenchon, qui évidemment n'est pas dans cet espace politique-là, à imposer les termes du débat et pour le coup à susciter un vote d'adhésion, même si de l'autre côté il suscite un fort rejet aussi. Au moins on parle de lui, il est dans le débat.
1: Donc c'est Jean-Luc Mélenchon qui continue de dicter le ton et les propositions. Pauline de Saint-Rémy, est-ce que vous identifiez là dans le paysage politique actuel des surprises qui pourraient surgir? Alors surprises anciennes, on pense par exemple à Dominique de Villepin, à François Hollande, on attend peut-être leur candidature. Thierry Breton qui était tout à l'heure à ce micro,
0: il n'a pas voulu vous répondre,
1: il nous a pas répondu, mais on a senti qu'il était peut-être selon lui du moins l'homme qui pourrait améliorer les choses. Dans le même temps, on a entendu hier Natacha Polony, journaliste, qui pourrait elle-même se présenter. Est-ce que voilà, vous identifiez comme en 2017 un surgissement possible?
0: Alors, personnellement, et vous me direz si je me trompe, je n'ai pas l'impression que parmi toutes ces personnalités, effectivement, qui jouent toute la carte du recours, on aurait pu aussi mentionner Bruno Le Maire, Xavier Bertrand, dans un genre très classique hein, de politicien, pour le coup, j'en vois pas qui est un potentiel sondagier, bon, en tout cas qui fasse qu'il soit extrêmement pris au sérieux. Tous imaginent un genre de situation où tous les autres candidats de leur espace s'effondreraient et ils apparaîtraient alors comme un recours. Personnellement, j'en vois pas que je prenne très au sérieux, hormis peut-être François Hollande, dans l'éventualité où la campagne de Raphaël Glucksmann prendrait l'eau, notamment à cause de cette histoire de primaire, je n'y reviens pas. Et quant à la figure du clown, comme on dit quelquefois en politique, comme ça a pu arriver en Italie notamment, je me demande si ça n'est pas de l'ordre du fantasme. On a vu ces dernières années des débuts de tentatives avec Cyril Hanouna, je ne sais pas si vous vous souvenez par exemple, qui avait commencé à travailler sur un programme, puis finalement qui n'avait pas assumé, qui avait dit non, c'était pas du tout, c'était pas mon programme. Mais bon, on voyait bien que la question l'avait un peu travaillé récemment. Patrick Sébastien, qui a un micro-parti.
3: Mais est-ce que ça veut dire que justement les Français, malgré la défiance dont on parle régulièrement, finalement attendent quand même des professionnels de la politique pour une présidentielle?
1: Ce sujet. Mathieu Gallard, c'est vers vous que tout le monde se tourne là autour de cette
2: table. Figurez-vous qu'on a interrogé les Français sur le sujet, ou un sujet adjacent, on a sorti les résultats hier, et on voit qu'ils sont extrêmement partagés. Il y en a quasiment la moitié qui pensent qu'en 2027 va émerger une personnalité nouvelle avec des manières différentes de faire de la politique, et l'autre moitié qui pense que ce qui va émerger, c'est plutôt une personnalité expérimentée qui sera capable de faire face aux nombreux défis qu'il va falloir affronter dans ce mandat.
0: C'est la carte que joue Hollande, pour le coup.
2: Exactement.
1: D'un mot tout de même, est-ce que les propositions

0: encore dans les campagnes actuellement? Est-ce qu'il faut attendre que les programmes soient présentés ou tout se cristallise fondamentalement sur les personnalités, les historiques, les notoriétés des candidats? Mathieu Gallard?
1: Moi, je pense que ça compte. Je pense qu'il faut à la fois, pour percer lors d'une campagne, avoir des propositions, en tout cas quelques propositions clés qui paraissent solides et qui en même temps font vivre le débat. Et il faut aussi pouvoir les articuler ensemble pour vraiment dresser pour les Français une vision sur le cap. Ça sera quoi le pays dans 5 ans, en 2032, après mon mandat. Et c'est ça qui fait le succès ou pas de candidature.
0: Une vision et un projet de société, donc, Pauline de Saint-Rémy, c'est ça
2: oui.
0: Qui peut aussi changer la donne, rebattre les cartes?
2: Oui, une vision par opposition à un catalogue de propositions. C'est-à-dire, c'est tout le paradoxe, c'est qu'on attend des candidats qui soient sérieux, qu'on les imagine dans le costume du chef de l'État. Et en même temps, on voit bien que c'est toute la difficulté à laquelle sont confrontés des candidats comme Édouard Philippe, Gabriel Attal, Bruno Retailleau, qui, je pense, apparaissent comme des gens capables et sérieux et qui, en même temps, ne provoquent pas l'adhésion pour l'instant.
3: On vous réinvitera pour répondre finalement à la question. Est-ce que le jeu est réellement plié? Merci à vous deux. Mathieu Gallard, directeur d'études chez Ipsos, et Pauline de Saint-Rémy, directrice de la rédaction de Politico.
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3: 8h41. Céline Dacosta, les températures ont bien baissé hier, elles sont même parfois sous les normales.
7: Oui, et je peux vous dire que ça fait longtemps que ça n'était pas arrivé d'avoir des températures sous les normales de saison. Alors c'est un peu frais par endroit ce matin et on sera même parfois 3-4 degrés sous ces normales de saison, sous la perturbation qui va nous concerner aujourd'hui, avec au meilleur de la journée 20 degrés à Cherbourg, 22 à Paris. La normale à Paris, en ces temps-là, normalement aujourd'hui, ce serait plus 26 degrés, c'est pour vous donner un petit peu une idée, 24 à Rennes, 26 à Strasbourg, des valeurs qui grimperont un petit peu plus sous le soleil avec 24 à 31 degrés plus au sud, encore 32 en Corse et jusqu'à 34 à Nice.
3: Et c'est le soleil, il sera surtout présent pour les régions les plus au sud.
7: Oui, et un petit peu à l'est aussi ce matin en tout cas. Après c'est vrai qu'il faudra composer avec davantage de nuages qui sont déjà bien présent ce matin sur toute la moitié nord en descendant jusqu'en Auvergne. Et avec une perturbation pluvieuse qui va traverser le pays d'ouest en est, les premières grosses averses, on les retrouve déjà sur la Bretagne ce matin, le Cotentin, elles gagneront toutes les régions entre le centre-val de Loire, l'Île-de-France, vers la Champagne-Ardenne et la pointe nord, des averses qui seront parfois soutenues et qui devraient perdre un petit peu en intensité en avançant vers l'est et qui seront accompagnées de là aussi de bonnes rafales de vent, 50 à 60 km à l'heure dans les terres, jusqu'à 80 km à l'heure sur les côtes.
3: Merci Céline Dacosta. À suivre dans votre matinale une revue de presse à deux voix, de la science et de la musique, de la musique, de la douceur aussi, avec Yeba pour poursuivre cette matinale.

0: Earth, Wind and California par Yeba. 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
0: Une scientifique et un scientifique, pardon, et une musicienne viennent d'entrer dans ce studio. Bonjour Christophe Galfard et Anna Sigalevitch.
2: Bonjour Eva, bonjour Quentin, merci.
3: Bonjour à tous les deux.
4: Je vais essayer de prendre une voix.
0: Oui, je suis désolée, excusez-moi Christophe. Avec Quentin, on est ravis de terminer cette matinale avec vous. On vous donne la parole dans quelques minutes, mais pour l'instant, on a eu une idée un peu folle avec Quentin. C'est de vous proposer une revue de presse à deux voix, une façon de faire entendre des avis différents sur un même sujet.
3: Oui Eva, et on commence avec le sujet qui divise la presse, ou plutôt un homme, Mark Carney, le premier ministre canadien qui a osé, eh oui, tenir tête à Donald Trump en claquant la porte des négociations commerciales engagées avec les États-Unis. Face aux taxes américaines, Mark Carney a annoncé qu'à partir du 8 septembre, des droits de douane de 15 à 50% seraient imposés sur des produits « made in America ». Il n'en fallait pas plus pour que le premier ministre soit décrit comme l'homme qui dit non à Donald Trump. Mais dans le Figaro, Mathieu Bock-Côté tempère, réfute même ce portrait. L'essayiste québécois affirme « On pensera ce qu'on veut du régime canadien, mais ceux qui ont célébré avec enthousiasme cette semaine la déclaration de Mark Carney sans trop savoir ce qu'il disait, nous rappellent malgré eux que trop souvent la presse relaie la propagande du pouvoir sans chercher à la décrypter, comme s'il était mieux de célébrer une belle légende que d'analyser la froide réalité. » Fin de citation. Mais tous ne sont pas du même avis, Eva.
0: Non, en un an, il a déjà démontré un flair politique certain. Ça, ce sont les mots de David Belon, directeur de l'Institut d'études canadiennes d'une université à Montréal. Ses propos sont rapportés dans La Croix, qui dresse le portrait du Premier ministre canadien dans des termes plutôt élogieux. L'universitaire le décrit comme une figure rassurante qui évoque la compétence et l'assurance sans l'adversité ou coup de gueule, l'image inverse de Trump. Donc, Libération, qui consacre aussi un article à Mark Carney, cite le mensuel canadien Maclean's, pour qui l'homme est pourvu d'une sagacité fulgurante, d'une confiance en soi quasi illimitée et d'une capacité à décider sous pression. La suite des négociations entre les États-Unis et le Canada viendront ou pas infirmer ces qualificatifs.
3: Et la presse, Eva, c'est pas à vous que je vais l'apprendre, c'est pas seulement et des non. mots, ce sont aussi des photos et en une du site de Courrier International, une photo justement pour illustrer les conséquences de l'effondrement d'une partie du glacier au Népal et au Tibet. Si la quasi-totalité des journaux ont publié des photos de la coulée de boue, des images catastrophiques, apocalyptiques, le Nepali Times, lui, a choisi une photo aux couleurs vives, des personnes assises, adossées à un mur. Aucune ne se regarde, tous ont les yeux dans le vide, perdus dans le fond d'un drame qui touche un pays entier. Et en se penchant sur la légende, on comprend qu'il s'agit de proches disparus qui patientent à l'entrée d'une morgue à Katmandou. La douleur de ceux qui restent, de ceux qui attendent et espèrent parfois, est captée presque tout entière dans cette seule image.
0: Moi, je vous emmène à Tahiti. La photo s'étale sur une double page de l'équipe Mag. Une variation de bleu mêlée à l'écume blanche d'une immense vague. Un rouleau dans lequel apparaît la Française Tia Zebrowski et ce titre, le tube de ses 15 ans. Car oui, la jeune femme en question n'a que 15 ans. Elle est la plus jeune surfeuse de l'histoire à entrer sur le circuit professionnel. Il paraît qu'elle impressionne les plus grands champions de la discipline, à commencer par un certain Kelly Slater. Et les photos de ce reportage sont magnifiques et à retrouver dans l'équipe Mag. Et comme on est un peu facétieux avec Quentin, il fallait bien repérer quand même un article capable de nous faire sourire dans cette actualité un
3: et
0: peu grave. Mais pour
3: faire...
0: De mon côté, je l'ai trouvé sur le site du magazine Elle. C'est un questionnaire qui est intitulé Pop and Paul. Questionnaire qui a été proposé à Ségolène Royal, l'ex-ministre de l'Environnement qui souhaite participer à la primaire socialiste cet automne, répond avec une franchise parfois déroutante. Donc, à la question « Quelle actrice pour jouer votre rôle à l'écran ?» Elle répond « Nathalie Portman ». Voilà. « Un film pour comprendre qui vous êtes ?» Erin Brockovich, Seul contre tous, de Steven Soderbergh, le personnage de Julia Roberts, c'est hors code, précise-t-elle, mais elle le sait et s'autorise à l'être. Elle ne reste d'ailleurs pas seule longtemps, elle unit autour d'un idéal, et c'est grâce à son courage qu'elle finit par convaincre et gagner. Je ne sais pas si elle le dit avec cette emphase, mais en tout cas, c'est ce qui est indiqué dans le magazine Elle. Et enfin, autre question, élue présidente, la question que vous poseriez en premier à ChatGPT, réponse de Ségolène Royal, qui seront mes vrais amis pendant 5 ans ?
3: Belle question, cela dit. Polémique, j'avais dit, dans Libération, on apprend en effet que les pâtes carbonara ne sont pas une invention italienne, mais américaine. C'est la thèse très sérieuse, sulfureuse aussi, défendue par l'historien Alberto Grandi, qui a fait paraître, attention, la cuisine italienne n'existe pas. Et Libé qui raconte, la carbo a été inventée après que les GI américains ont apporté du bacon en Italie. Au même GI, on devrait l'ajout des œufs dans la sauce. Bref, là encore, c'est une vraie, vraie polémique qu'on voit naître, et qui naîtra sûrement d'ailleurs sur les réseaux.
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0: Vous savez que vous alliez chanter, Anna, en mettant cette chanson. Il est 8h52, écoutez France Inter, et c'est l'heure d'avant le Big Bang avec Christophe Galfard, notre physicien des atomes, de la Terre et des étoiles. Christophe, qu'allez-vous nous raconter aujourd'hui ?
5: Eh bien, j'aimerais vous parler d'un phénomène que l'on appelle El Niño et qui risque de faire assez souvent la une des journaux dans les mois à venir.
0: C'est un phénomène climatique, on est d'accord, hein ?
5: Absolument. C'est un phénomène qui prend sa source au milieu de l'océan Pacifique et qui a un impact sur la météo du monde entier. Pour le comprendre, il faut se souvenir que la quasi-totalité de l'énergie de la Terre provient des rayons du soleil. Et s'il y a bien un endroit où ces rayons frappent fort, c'est au niveau de l'équateur où le soleil de midi est tous les jours à la verticale.
0: Et c'est là que la surface de notre monde chauffe le plus.
5: Et oui, notamment au niveau de l'océan Pacifique, qui est si grand que lorsque la nuit tombe sur l'un de ses côtés, le jour se lève de l'autre. Je ne sais pas si vous imaginez la quantité phénoménale de chaleur que reçoit une masse d'eau pareille, mais cela a forcément des conséquences, à la fois pour l'eau et pour l'air qui la surplombe. Chauffé par l'eau, cet air n'a par exemple pas le choix que de monter dans le ciel, puis de redescendre, refroidi, au niveau des tropiques avant de revenir vers l'équateur, créant des vents au niveau de la surface qui soufflent toujours d'est en ouest, depuis les tropiques vers l'équateur. Alors ces vents, bien connus des navigateurs, sont appelés les alizés. D'ailleurs, en soufflant sur le Pacifique vers l'ouest, ils poussent les eaux chaudes vers les côtes australiennes, ce qui explique qu'elles sont en général 10 degrés plus chaudes que celles à l'est des côtes du Pérou. Côté Pérou d'ailleurs, la fraîcheur de l'eau vient aussi du fait que les courants marins y font remonter l'eau des profondeurs, riche en nutriments, qui alimentent une quantité incroyable de poissons. Mais voilà, régulièrement, tous les 2 à 7 ans, une quantité anormale de chaleur se retrouve prisonnière des eaux du Pacifique central. On parle d'une anomalie de température. Et lorsque ça arrive, c'est tout le système de courant aérien et maritime qui s'en retrouve perturbé.
0: J'adore la façon dont vous mimez les alizés, c'est absolument magnifique.
5: Ça fait du vent,
0: mais oui. Non, mais est-ce que c'est grave la situation que vous nous décrivez ?
5: Alors les conséquences peuvent en effet être violentes, notamment avec des changements de pression atmosphérique à l'échelle de la planète, créant par endroits des inondations catastrophiques et à d'autres de terribles sécheresses.
0: Mais donc c'est à cause de nous que cela existe, hein ?
5: Alors justement, pour une fois, figurez-vous que pas du
0: tout.
5: C'est
0: pas nous.
5: Non, c'est pas nous. Même s'il n'est pas exclu que nous le rendions plus violent, ce phénomène, comme semble montrer une étude sur les coraux des Galapagos parue dans le journal Nature hier. Mais ce phénomène est ancien. Il avait déjà été remarqué il y a des centaines d'années par les pêcheurs des côtes d'Amérique latine. Car une des conséquences d'une de ces anomalies de température est que l'eau des profondeurs, cette eau riche en nutriments, eh bien elle ne remonte plus le long des côtes de la cordillère des Andes. Et il n'y a plus de poissons. Ce sont même les marins péruviens, il y a plus d'un siècle, qui ont donné à ce phénomène le nom que nous lui connaissons aujourd'hui. Ils l'ont appelé El Niño, qui signifie le petit garçon en espagnol, en référence à l'enfant Jésus, car les effets des anomalies étaient toujours plus prononcés aux alentours de Noël.
0: Mais pourquoi vous nous avez dit en début de chronique qu'on allait entendre parler de plus en plus souvent de ce phénomène ?
5: Je sais que vous aimez beaucoup les bonnes nouvelles, mais oui. Il se trouve qu'un épisode El Niño vient de commencer et tout semble indiquer que l'anomalie de température cette année va être extrême.
0: C'est pas très sympa, hein ?
5: Non, c'est vrai, mais c'est la nature. Et c'est ainsi que la Terre évacue ses excès de chaleur pendant un an, avant de redevenir stable pendant quelques années derrière, jusqu'à ce qu'une nouvelle anomalie arrive. Ces oscillations climatiques sont un sujet d'étude actif, mais nous avons déjà compris pas mal de choses qui nous permettent de détecter les anomalies avant que leurs conséquences se fassent sentir. Et grâce à ça, on peut tenter d'en limiter les dégâts, par exemple en anticipant par endroits les semences de culture pour récolter avant que cela ne soit plus possible.
0: Merci beaucoup Christophe. On vous retrouve évidemment en direct tout à l'heure et en public avec vos invités pour Big Bang. C'est à 11h sur l'antenne de France Inter. Merci infiniment. Anna Sigalevitch, qui vous incombe la lourde responsabilité de clore cette matinale avec de la musique. Quelle musique! Ce matin, vous nous emmenez en Argentine avec le roi du tango, le grand compositeur et bandoneoniste Astor Piazzolla, auquel le journaliste et écrivain Alberto Sperati a consacré un livre aux éditions Alia.
2: Oui, alors c'est pas un livre récent, Alberto Sperati est mort il y a 25 ans, mais c'est un inédit, une pépite entre biographie et autobiographie de Piazzolla qui se livre ici à cœur ouvert. Alberto Sperati raconte que le jeune homme qu'il était dans les années 60 avait de Piazzolla l'image d'un artiste inaccessible, peu sympathique, tourmenté et solitaire, jusqu'à ce qu'il le rencontre en 1968, l'année où fut créée Maria de Buenos Aires, son unique opéra, un operita comme il l'appelait.

Dans l'opéra, la figure de Maria incarne tant la femme que la ville de Buenos Aires et le tango. Piazzolla retranscrit à travers son personnage l'épopée du tango dont elle est par sa vie, sa mort et sa renaissance la métaphore. Une vie, nous dit Sperati, qui n'était pas sans rappeler par sa raison d'être et les problèmes qu'elle posait, celle qu'il avait lui-même débutée à 2h du matin le 11 mars 1921 au fond d'une usine de confiserie à Mar del Plata avec une malformation à la jambe droite.

Cela ne suffit pas à entamer le solide couple parental des immigrés italiens qui partent pour New York lorsqu'Astor a 3 ans. Le père Vincenzo est passionné de tango et lui offre à ses 8 ans un bandoneon. Oui, et à son insu, dit Piazzolla, le sortilège opère.

Si au départ, Piazzolla ne sait que faire de, je cite, cette chose, il en sortirait bientôt son premier tango, Soledad, hommage à l'immense tanguisto Carlos Gardel, qui le prit sous son aile après l'avoir entendu jouer.

Quant à Store, à 13 ans, la famille Piazzolla retourne en Argentine. À 17 ans, il décide de devenir bandoneoniste. Il joue et compose avec succès pour un orchestre, mais il veut être un vrai compositeur, jusqu'à même penser dans les années 50 abandonner le tango pour la musique savante. Il obtient une bourse pour étudier à Paris avec la plus éminente pédagogue de l'époque, Nadia Boulanger. Oui, mais qui n'est pas convaincue par ce qu'il lui présente. Il est temps de découvrir le véritable Piazzolla, lui dit-elle, parce que cette musique n'est pas la vôtre. Encouragé par elle, il s'installe un peu gêné au piano et commence à jouer triomphal.

0: la huitième mesure, se souvient Piazzolla, elle s'est levée, a mis mes mains dans les siennes, puis m'a dit « N'abandonnez jamais cela, voilà votre musique, voilà Piazzolla ». Eh bien, si j'en suis arrivée là, lui dit-il, c'est en partie grâce à ces mots de Nadia Boulanger. Piazzolla a en effet puisé dans la tradition son inspiration, tout en redéfinissant les contours esthétiques, puisqu'à son retour en Argentine en 1955, il a entrepris une véritable révolution du tango, s'attirant longtemps les foudres des tangueros traditionnels, parce qu'il militait pour un tango nuevo. Avec Piazzolla, par le journaliste et écrivain Alberto Sperati, aux éditions Alia, livre que vous nous recommandez, donc chaleureusement, Anna Galevitch. Merci infiniment, merci beaucoup et merci à Anne Weinfeld, pour la réalisation. On vous retrouve demain. Quand on a fait, à chacun son émotion, parce que moi hier, je pensais d'avoir eu un peu la voix tremblante en disant bonjour François Morel. Je vous laisse dire bonjour à la personne qui va prendre le relais après le journal de Marion Lourd.
1: Ça me fait plaisir.
0: De Sophie Parmentier, pardon.
1: Bonjour Nicolas Demorand.
2: Bonjour Quentin, bonjour à tous.
0: On est très heureux et impatients de vous entendre, cher Nicolas. Quel est le sommaire de votre émission?
2: Ah bah il va falloir l'écouter pour le savoir.
0: Ah bah d'accord, ok.
2: Voilà. Je vous laisse le principe de découverte. C'est dans 10 minutes en tout cas.
0: C'est dans 10 minutes. Merci beaucoup. On est très heureux de vous retrouver, Nicolas.
2: Merci.
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0: 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Le journal de Sophie Parmentier. Sophie, bonjour.
4: Bonjour, c'est l'heure de la rentrée, pas seulement à France Inter. À quelques jours de la rentrée des classes, Bison Futé a prévenu, il risque d'y avoir des bouchons aujourd'hui. Les derniers vacanciers font leurs valises. La rentrée est aussi politique en cette fin d'été. Ce week-end, ce sont les universités d'été du PS qui se poursuivent à Blois, quand le président du Rassemblement National, Jordan Bardella, s'en va déambuler ce matin dans les allées du comice agricole de Chalon. Allons en Champagne. Et puis, dans ce journal, on parlera photo, une expo dédiée au changement climatique. Est-ce que vous êtes plutôt du genre prévoyant, à avoir déjà acheté depuis longtemps toutes les fournitures scolaires pour la rentrée la semaine prochaine, ou plutôt du genre à profiter de la plage jusqu'à la dernière minute? Pour ceux qui ont eu la chance de partir en vacances et ceux qui ont des enfants en âge de retourner en classe, c'est ce week-end qu'il faudra quand même finir par rentrer. Bison Futé a hissé le drapeau orange, attention aux bouchons sur la route. En Bretagne, où le soleil a été radieux cet été, il y a encore plein de touristes qui sont en train quand même de plier bagages à regret. Reportage signé Joanne Moison dans des campings des Côtes d'Armor.
5: Sandra s'affaire dans son mobilhome. Toutes les valises sont sur la terrasse.
6: C'est la fin, malheureusement. C'est le dernier jour. On range, on nettoie le mobilhome, on prend le dernier bain à la piscine et puis demain, on repart vers le Havre.
7: On récupère les beaux-parents qui sont dans le mobilhome à côté et puis on fait la route ensemble. 4 heures de route à peu près.
8: C'est Grégory, le mari de Sandra, qui est en train de charger la voiture.
7: Il y a toujours plus de choses quand on repart que quand on arrive, alors c'est pas toujours simple.
8: Et les prochaines vacances, c'est quand?
6: Noël peut-être. Donc pas tout de suite. Hein.
5: Monique et son mari, eux, attendent le dernier moment pour plier la tente humide.
9: On devait partir hier, mais à cause de l'orage, tout est trempé. Alors, nous avons retardé d'une journée. Pour l'instant, on fait sécher, et puis on s'en va dans une demi-heure, trois quarts d'heure. J'ai épousé un Parisien, alors on rentre à Paris, malheureusement.
5: Cindy s'apprête à prendre la direction de la Vendée.
10: Tout le monde reprend mardi, travail, école pour la petite. Ça y est, c'est fini.
11: Et vous êtes dans quel état d'esprit?
10: Ça va, j'ai passé de bonnes vacances, j'ai eu 15 jours de vacances, je suis partie 15 jours, tout en Bretagne, j'ai fait tout le tour, parfait.
5: À l'entrée du camping, un couple de retraités vient d'arriver avec sa caravane pliante et ses vélos sur la galerie. Le mois de septembre pèse de plus en plus lourd dans la saison touristique ici en Bretagne. 11% des nuitées l'an dernier.
0: Reportage ici à Armorique. C'est une foire agricole où les politiques aiment se montrer, se prendre en photo au milieu des vaches et des cochons, serrer des mains, prendre le pouls du pays et s'afficher. C'est la 80e édition de la foire de Châlons en Champagne. Ça fait 15 ans que des candidats à l'élection présidentielle
4: qui presse. Hier, c'est le candidat Les Républicains Bruno Retailleau qui a déambulé dans les allées. Ce matin, c'est Jordan Bardella qui est attendu dans une grosse heure. Alors évidemment, Jordan Bardella ne vient pas comme un candidat officiel puisque c'est Marine Le Pen qui s'est lancée pour le RN dans la course à l'Élysée. Mais à Châlons-en-Champagne, c'est bien Bardella, le chouchou à en croire les militants qu'a croisé Hélène Terzian.
1: Accoudé à son stand, Régis, viticulteur, a mis ses bouteilles de champagne au frigo. Tout est prêt pour accueillir un visiteur un peu particulier.
12: Chaque fois que Jordan passe sur la foire, il s'arrête chez moi.
1: Vous auriez aimé l'accueillir en tant que candidat à la présidentielle ?
12: Oui, c'est clair. Parce que je pense que Le Pen, c'est un nom qui passe pas bien, quoi.
1: C'est une occasion manquée que ce soit pas lui le candidat ?
12: Ouais.
1: Dans les allées, presque tous les électeurs du RN que l'on croise, et ils sont nombreux, se sont fait une raison.
13: De toute façon, elle ne veut pas laisser sa place non plus facilement. Hein. Bah, moi, j'aimais bien Jordan Bardella.
14: Sa jeunesse, ses idées, sa spontanéité.
1: François adhère à l'idée d'un duo complémentaire entre les deux leaders du RN. La mise à l'écart du conseiller économique de Jordan Bardella à la fibre plus libérale ne l'inquiète pas.
14: On ne peut pas être toujours tous d'accord. Il faut toujours un peu des incohérences, du dialogue, faut tout ça.
1: Au contraire, le signal est mauvais pour Perrine, qui regrette par exemple de voir Marine Le Pen arc-boutée sur sa réforme des retraites.
15: Tout le monde dit, génial, top retraite à 60 ou 62 ans. Après, est-ce que c'est faisable comme ça dans l'État, comme elle le propose, et économiquement parlant, sûrement que non. Donc peut-être qu'effectivement, ça aurait mérité une petite réflexion à ce sujet-là et de faire évoluer cette réforme.
1: Voilà pourquoi il aurait mieux valu, dit-elle, laisser la place à Jordan Bardella, qu'elle ratera aujourd'hui à regret dans les allées de la foire.
4: Du côté des universités d'été, des socialistes qui se tiennent à Blois, il n'y a pas d'animal à caresser, mais quand même un peu une ambiance de foire, tendue. Cet après-midi, le patron du PS, Olivier Faure, doit prendre la parole dans un discours officiel, lui qui ne s'est pas encore déclaré candidat, lui qui hier a quelque peu chamboulé la conférence de presse de son opposant en s'invitant au point presse de Raphaël Glucksmann, une façon de lui signifier qu'il n'avait pas dit son dernier mot, alors qu'hier, l'eurodéputé de place publique a savouré les applaudissements autour de ses soutiens, quelques poids lourds du PS comme Boris Vallaud. Quant à l'ancien président François Hollande, eh bien, il maintient le suspense autour de sa candidature.
16: Situation toujours confuse au Népal et au Tibet.
4: Où il y a sur des murs encore couverts de boue, des photos de disparus placardées un peu partout ce matin, avec encore de l'espoir de les retrouver. Plus de 2400 disparus, parmi eux, 4 Français. C'est selon le dernier bilan, 3 jours après les coulées meurtrières et les crues dévastatrices. Des disparus, plus de 600 morts recensés. Pour les secouristes, les chances de retrouver des survivants semblent de plus en plus minces. Ils ont mis un temps fou avant d'accéder à certaines zones. Les précisions de la correspondante de France Inter à Pékin, Delphine Sureau.
17: Au Tibet, les secouristes chinois ont mis 54 heures après la catastrophe avant d'atteindre la zone la plus touchée, le poste frontière de Jilong à 1800 mètres d'altitude. Le bâtiment est à peine visible sous la boue. Les militaires ont progressé sur 20 km de crêtes montagneuses avant de pouvoir commencer enfin les recherches.
18: Dans cette zone centrale, on cherche surtout à l'intérieur des bâtiments, sous les véhicules et dans les véhicules. On vérifie si dans les endroits qui n'ont pas été recouverts de boue, il y a une chance que quelqu'un ait survécu.
17: Une chance infime, 3 jours après la coulée de boue. Côté Népal, le nombre de disparus a encore augmenté ce matin. 2426 personnes. Le bilan est particulièrement lourd pour les employés des centrales hydroélectriques. 13 ont été endommagées, d'après l'association indépendante des producteurs d'électricité au Népal. Plus de 600 ouvriers portés disparus. Certains sont encore coincés dans un tunnel de béton sur le chantier du barrage Trishuli, près de la frontière avec le Tibet. Les secours peinent à les atteindre. La boue s'est engouffrée à l'intérieur et le terrain instable empêche les hélicoptères de se poser.
4: Et pendant ce temps, Donald Trump fanfaronne sur un accord pétrolier signé avec le Venezuela. Un accord conclu près de 9 mois après la capture spectaculaire par l'armée américaine du président vénézuélien Nicolas Maduro. Un accord avec quelques contours un peu flous, mais qui est présenté comme historique, Franck Mathevon.
19: Jamais avare de superlatif, Donald Trump présente l'accord comme la plus grande transaction pétrolière de l'histoire. Il donne des détails dans un message. Les ministres des Affaires étrangères et de la Défense, Marco Rubio et Pete Hegseth, ont été à la manœuvre. Ils ont négocié avec la présidente par intérim du Venezuela, Delcy Rodriguez. Le secteur privé est impliqué. 100 milliards de dollars seront investis au Venezuela, affirme Marco Rubio. D'après Trump, le contrôle majoritaire de 65 milliards de barils double les réserves pétrolières américaines, alors que les stocks sont au plus bas depuis plus de 40 ans, et va faire baisser les prix de l'essence. Cet accord est encore nébuleux. Quelles sont les entreprises impliquées, par exemple, sachant qu'une grande partie du pétrole vénézuélien est difficile à extraire, le coût de production est très élevé. Mais l'administration Trump veut afficher un succès au Venezuela. L'accès à son pétrole était une priorité pour le président, qui espère peut-être, avant les élections de mi-mandat, faire oublier la flambée des prix de l'essence en raison de la guerre en Iran. Washington, Franck Mettevon, France Inter.
4: En Islande, référendum aujourd'hui avec cette question: faut-il rouvrir la porte à l'Union européenne ou la laisser fermer? En 2009, les Islandais avaient entamé des négociations pour rejoindre l'Europe, mais en 2013, ces négociations avaient été gelées avec l'arrivée au pouvoir d'un gouvernement eurosceptique. 13 ans plus tard, les 400 000 habitants hésitent toujours entre le oui et le non, qui sont au coude à coude. Et voici une idée culture du week-end, une expo photo qui se tient dans le parc municipal des Ménules en vallée de la Chevreuse. Cette année, des photographes internationaux sont à l'honneur. Comme tous les ans, une partie de l'expo est dédiée à des photos autour du changement climatique, et ce thème résonne particulièrement auprès des visiteurs après un été caniculaire et marqué par les incendies. Margot Kefelec.
20: Dans un parc à l'herbe grillée par la sécheresse, enfant, 13 ans, regarde les photos tendues sur des toiles. Celle d'un enfant dans une tente entourée de fumée ne la laisse pas indifférente.
21: Là, ça m'évoque un peu, franchement, de la peur, d'être fermé, c'est pas très agréable comme sentiment.
20: Une série de photos sur des incendies lui rappelle cet été marqué par l'inquiétude, notamment quand la forêt de Fontainebleau, à 50 km de chez elle, s'est embrasée.
21: Je suis en vacances avec un copain, quand on a vu qu'il y en avait d'énormes feux, on a commencé à se renseigner. C'est un peu stressant quand même de dire que ça arrive proche de chez nous.
20: La collégienne ne va jamais au musée et découvre ses photos parce que c'est une habituée du parc. Et c'est là toute la philosophie de cette exposition gratuite, selon Maud Guillot, graphiste pour les Ménographies.
22: C'est le but, c'est de faire découvrir la photographie contemporaine à des populations qui n'y sont pas forcément habituées, voilà, pour leur faire découvrir.
20: Une photographie contemporaine et internationale, la série de l'Australienne Lisa Sorgini sur le lien entre maternité et éco-anxiété résonne chez Christine, grand-mère de 70 ans.
23: On a quand même osé faire des enfants, mais en se posant déjà des questions. Mais c'est vrai que moi, je m'inquiète beaucoup pour le futur et le futur de mes enfants. Je suis écologiste, donc voilà.
20: Les 22 photographes exposés explorent aussi le thème des masculinités, de l'inceste, de l'enfance ou encore des migrations.
4: Et je vous souhaite une bonne expo photo. Il y en a plein d'autres aussi ce week-end.
16: Merci Sophie. C'était le journal de Sophie Parmentier, La Météo. Céline Dacosta, une impression un peu automnale encore aujourd'hui sur le nord du pays.
24: Oui, avec beaucoup de nuages sur toute la moitié nord qui descendent jusqu'en Auvergne ce matin. Et puis une nouvelle perturbation, elle arrive par la Bretagne, le Cotentin. Elle va rentrer dans les terres cet après-midi avec des averses parfois soutenues et beaucoup de vent. Plus au sud, là c'est le soleil qui sera bien présent avec des températures qui ont commencé à baisser hier. Elles sont stationnaires aujourd'hui. La moyenne va de 20 à 31 degrés du nord au sud avec quelques valeurs sous les normales de saison.
16: Merci Céline.
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16: 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Bonne émission, cher Nicolas Demorand.
0: Merci Eva Roque.

0: Bonjour et bienvenue sur France Inter. Je suis très très heureux de vous retrouver pour le premier numéro de ce nouveau magazine. Son nom, Recto Verso. Le samedi recto en forme de retour sur l'actualité des semaines qui viennent de s'écouler. Trois événements qui ont marqué aussi ces derniers jours. Trois invités qui les analyseront ou les remettront en perspective. Le dimanche verso, on va se projeter sur l'actualité des semaines à venir, vous donner des clés pour comprendre ce qui vous attend, que ce soit en politique ou en géopolitique, en littérature, au cinéma, au théâtre ou dans les musées. Là aussi, trois invités. Dans les deux cas, l'ambition de Recto Verso est simple, vous permettre, nous permettre, de ralentir un peu le flux des événements, de se décaler, de faire un pas de côté pour réfléchir ensemble à ce qui se passe et à ce qui nous entoure. On le fera, sachez-le, avec rigueur et éclectisme. Je suis très fier de mener cette aventure avec vous. La radio, le micro, le direct m'ont beaucoup manqué ces derniers mois et c'est donc avec plaisir, avec appétit, que je vous propose d'écouter les murmures et les fracas du monde. Aujourd'hui, retour sur l'été de feu et de canicule traversé par la France. Ces catastrophes n'ont échappé à personne, mais quelle sera la place de l'écologie dans la campagne présidentielle? On en parle avec le chercheur Théodore Talant. Place ensuite à la rentrée littéraire, 461 romans. On s'arrêtera sur la méthode chez Stock. David Jays signe un premier roman formidable sur une page méconnue de l'histoire, l'éradication au début du 20e siècle des chiens errants de Constantinople. On reviendra avec lui aussi sur l'été numérique, sujet qu'il connaît, vous le verrez, sur le bout des doigts. Rentrée littéraire suite avec la romancière Bérénice Picha. Son premier livre, La Petite Bonne, fut un phénomène d'édition. 200 000 exemplaires vendus, c'est colossal. Elle revient avec Un marché noir aux éditions Les Avrils. Quand l'histoire se précipite, il faut choisir son camp. Mais est-ce si simple? Voilà le programme. Bienvenue donc dans le premier numéro de Recto Verso.
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0: Ce fut en France un été de feu, de cendres et de désolation. Plus de 70 000 hectares partis en fumée, plus de 250 000 personnes déplacées en Gironde, dans les Landes et dans le Var. Un été de canicule au pluriel ayant entraîné une surmortalité de plus de 7 000 personnes et on n'a pas encore les chiffres du mois d'août. Passé le temps de l'urgence et avec la fraîcheur retrouvée, reviendra-t-on aux affaires courantes où la campagne présidentielle tournera-t-elle autour de ces catastrophes et des moyens d'y répondre. Théodore Talant, bonjour.
2: Bonjour.
0: Docteur en sciences politiques, chercheur à Sciences Po Paris et à Berlin. Vous travaillez sur les conflits politiques qui entourent la transition écologique chez nous en France, mais aussi en Europe. Alors, Théodore Talant, cet été de désolation, a suscité une fois de plus la stupeur. Cet été de catastrophe va-t-il marquer durablement les esprits, marquer un avant et un après? Jean Covici, disait dans la grande matinale cette semaine que nous sommes en deuil, mais un deuil dont le premier stade est le déni.
2: Alors c'est sûr qu'on est dans le déni, je pense qu'on est dans le déni depuis un petit moment quand même, ça fait quelques années que le sujet écologique a disparu un petit peu des esprits et du débat politique. Ce qui est certain quand on observe l'été qui vient de se dérouler, c'est qu'on espérait un sursaut, un mouvement de colère, et puis tout d'un coup, sursaut politique, citoyen, la transformation s'active. Là c'est vrai qu'il semblerait qu'après ces petits moments d'angoisse qu'on a tous eu, je pense en famille, en juillet et en août, vous voyez aujourd'hui il pleut à Paris, et on a un petit peu repris la vie normale, les acteurs politiques en parle un petit peu. Est-ce que ça va laisser place à une transformation? Ça, c'est un peu la question.
0: Mais alors, pourquoi Théodore Talant n'en parle-t-il pas plus? Pourquoi les débats politiques ne tournent pas plus autour de la question écologique? Est-ce que c'est une absence de réponse ou une volonté de ne pas braquer les électeurs?
2: Moi, je pense que c'est ces deux éléments et un troisième élément qui fait qu'une partie des acteurs politiques considèrent qu'elle n'a rien à gagner ou que ce n'est pas vraiment son sujet. Je pense qu'une partie de la classe politique n'a pas vraiment de réponse. Quand on observe l'été qui vient de se dérouler, c'est quasiment cataclysmique par certains aspects. Dès qu'on a des villages entiers qui brûlent, on ne sait pas forcément quoi répondre. Quand on a 30% de sa production agricole dans un territoire qui disparaît, on ne sait pas forcément quoi proposer. Ensuite, je pense que malgré tout, il y a toujours une idée dans la classe politique que les citoyens sont un petit peu choqués mais ne sont pas prêts à engager la transformation. Et donc, du coup, on se se dit, bon, laissons passer l'été, l'hiver va arriver, et comme ça, on n'a pas forcément besoin de proposer de transformation majeure.
0: Donc, absence d'outils et volonté de ne pas braquer les électeurs. Où passe le clivage en la matière entre ceux qui entendent prendre le sujet à bras-le-corps et ceux pour lesquels ce sujet-là reste périphérique? C'est un classique clivage gauche-droite?
2: On y est revenu. Ce qui est intéressant, c'est que historiquement, la question écologique est portée plutôt par la gauche, mais depuis, on va dire, l'accord de Paris, et notamment on va dire, les élections européennes de 2019 après les marches climat, on a eu un phénomène, une espèce de consensus qui s'est créé sur la question écologique. Donc bien sûr, tous les partis n'étaient pas d'accord, mais on a vu au Parlement européen une coalition qui va de la gauche jusqu'aux conservateurs, qui porte le pacte vert. Mais c'est vrai que depuis quelques années, et là c'était évident si on écoute les premiers débats des présidentielles, qu'on revient à un clivage droite-gauche avec les sociaux-démocrates et la gauche radicale qui portent l'agenda écologique, le centre-droit qui l'oublie complètement, et la droite très conservatrice et radicale qui décide de l'instrumentaliser à coups de tribune sur l'écologie punitive, etc. Donc on revient un petit peu à ce clivage qui risque forcément de nous amener un petit peu dans les abîmes parce que c'est pas forcément certain que ce soit les partis écologistes qui gagnent la présidentielle.
0: Théodore Talland, les partis populistes ou de droite extrême, captent-ils mieux la colère que les citoyens peuvent éprouver au spectacle de ces désastres, et si oui, pourquoi?
2: Mais effectivement, les sciences sociales nous permettent d'étudier les phénomènes à travers l'Europe et le monde, d'ailleurs, de catastrophes climatiques et les effets électoraux qui ont été amenés par ces catastrophes climatiques ou ces événements climatiques extrêmes. Et ce qu'on observe dans bien de nombreux cas, on peut penser à Valence, aux inondations, on peut penser aux feux de forêt qu'il y avait eu en Italie ou à certains feux de forêt au Brésil, il y a des études qui montrent qu'effectivement, les partis populistes d'extrême droite, de droite radicale, ont cette capacité à aller se saisir du mécontentement, non seulement parce que souvent ils ne sont pas au pouvoir, donc ils peuvent expliquer que c'est la faute du gouvernement central, qu'on a vu en France, qui n'est pas préparé. Donc, du coup, c'est nous le parti de la colère.
0: Critique
2: du coup,
0: de l'État.
2: Voilà, critique de l'État qui n'est pas préparé, qui vous abandonne, notamment quand les réparations mettent du temps à arriver, ce qu'on a vu à Valence, avec du coup les partis d'extrême droite Vox qui arrivent et qui disent, vous voyez, l'État vous abandonne, nous on est là pour vous. Mais aussi parce que leur logiciel est assez pertinent. Il permet de dire, regardez, en fait, nous, on ne va pas vous demander de transformation majeure. Par contre, ce qu'on va faire, c'est reconnaître votre colère, la valider, entre guillemets, vous donner un échappatoire, et vous allez pouvoir, entre guillemets, reprendre votre vie normale et reconstruire là où ça a brûlé.
0: Mais quelle serait une autre manière de capter la colère, par exemple, celle des sinistrés? La colère est immédiate, les réponses à apporter par l'État ou par la politique, elles sont très longues à se déployer dans le temps.
2: La grande difficulté de la question écologique, notamment, c'est que on n'a pas une réponse automatique tout de suite qui va arrêter les feux de forêt ou arrêter les canicules. Le problème de la transformation écologique qu'on a engagée, c'est que c'est une transformation qui va prendre du temps, des décennies. Or, quand il y a un choc, notamment pour des sinistrés qui perdent leur maison à nouveau, ou alors des gens qui ont dû être déplacés, on veut une réponse de très court terme. Mais c'est pour ça que le gouvernement s'apprête à dire, voilà, on va pouvoir reconstruire à l'identique. La difficulté, c'est que toutes ces réponses qu'on observe de court terme, et c'est ce qu'on a beaucoup vu pendant l'été, c'est pour ça que j'avais écrit une tribune dans Le Monde en juillet en disant qu'il n'y a pas de réponse politique, c'est que pour le coup, pendant la catastrophe, de gauche comme de droite, on se concentre à parler des canadaires, des cagoules des pompiers, de l'impréparation, du débroussaillage.
0: Oui, ou de la clim pendant les canicules.
2: Exactement, ou de la clim. Et du coup, ce qui est très difficile, c'est que pendant les événements climatiques extrêmes, on tend à avoir des cadrages médiatiques et politiques extrêmement court-termistes sur des sujets extrêmement techniques de gestion des crises, au lieu de dire, ok, c'est un choc qui engage une transformation. Là, on voit que dans la campagne présidentielle, il va commencer à avoir des idées sur, ok, la transformation demain portée notamment par les partis de gauche. Mais moi, ce qui m'a embêté pendant l'été, c'est qu'en fait, on est sur des mécanismes de gestion, les canadaires, mais en réalité, si on a deux canadaires de plus, il y a quand même un feu de forêt, il y a quand même des méga-feux. Si on a de la clim, les agriculteurs, ils vont quand même pas pouvoir produire et les gens vont probablement mourir dans des chantiers.
0: Oui, c'est votre formule. On ne peut pas climatiser un champ.
2: Voilà, et en fait, c'est ça que j'expliquais à un député du Rassemblement National à la télé qui expliquait en fait ce qu'il faut, c'est la climatisation. Et moi, ce que j'explique, c'est que je ne sais pas qui ils défendent avec la climatisation. Ils ne défendent pas les agriculteurs qui ne peuvent plus produire de denrées alimentaires ou qui meurent dans les champs ou qui défendent les vendanges à 4 heures du matin en août.
0: Vous le savez, Théodore Talland, la politique, c'est aussi la capacité à susciter l'enthousiasme, à tracer des perspectives sur le changement climatique. Est-ce tout simplement possible?
2: Moi, je pense que c'est possible. Dans le cadre de ma recherche, je passe du temps sur le terrain, notamment en zone rurale, périurbaine, pour parler d'écologie, avec tout plein de gens différents, qui ne sont pas des écologistes. La majorité considère que l'écologie, ce n'est pas vraiment leur sujet à la base, mais il y a une petite demande d'action, et surtout, il y a une demande de répondre à des problèmes très concrets dans leur vie. Des contraintes de mobilité, des contraintes de chauffage, la crise du pouvoir d'achat, la menace de pays qui viennent nous faire la guerre. Et ce qui est intéressant avec la question écologique, c'est que je pense qu'elle peut tracer une trajectoire de progrès. Elle peut améliorer la santé de nos enfants. On a vu en Angleterre que la zone à faible émission, elle a amélioré la santé des enfants de 5 à 10 ans. Elle peut améliorer notre pouvoir d'achat, parce qu'on sait que si on passe au véhicule électrique ou si on rénove notre logement, on va améliorer notre pouvoir d'achat. Et elle peut nous rendre plus indépendants de pays qui veulent notre destruction. La Russie, de plus en plus, malheureusement les États-Unis et les pays du Golfe.
0: Dernière question, Théodore Talland. Est-ce que l'écologie politique n'a pas raté un virage. Elle montre depuis toujours que la catastrophe est là, mais elle peine à susciter l'adhésion. Pour quelles raisons, selon vous ?
2: Pour moi, le premier coupable, c'est plutôt les personnes qui ont instrumentalisé l'écologie politique, donc j'ai quand même envie de le dire, parce qu'on dit souvent que c'est peut-être de leur faute, mais c'est surtout de la faute de ceux qui ont refusé d'agir et qui ont instrumentalisé cette question écologique. Par contre, effectivement, la difficulté de l'écologie politique, c'est que quand les effets n'étaient pas très concrets et que le discours était encore assez global, macro, voire moralisateur, il y avait une difficulté pour l'historien à comprendre que la transformation allait vraiment pouvoir transformer leur vie pour le mieux. Et je pense que là, la grande question pour l'écologie politique, c'est comment elle va se saisir cette question un peu, moi je dis, de l'horizon de vie des gens. Pas forcément les grands horizons macro, mais de se dire, ok, maintenant on est entré dans un autre monde, celui de la protection des gens face aux effets du changement climatique et celui de la transformation pour améliorer le quotidien de l'historien, et je pense vraiment qu'on peut y arriver.
0: Eh bien, on verra, Théodore Talens, ce qu'il en est dans les semaines et les mois qui viennent pendant la campagne présidentielle. Merci en tout cas d'avoir été le tout premier invité de Recto Verso. À suivre, David Jayes pour son premier roman, La Méthode, juste après Stevie Wonder, multiplié par les Beatles.

0: Stevie Wonder, reprise du Weekend Work It Out des Beatles.
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0: En deux mots, c'est le nom d'un petit billet que je vous proposerai tous les week-ends. Il s'arrêtera sur un livre, une série télé, un article paru dans la presse française ou étrangère, sur un phénomène de société ou l'une de nos manies contemporaines. Autant vous le dire, ces deux mots ne répondront qu'au plaisir et à la curiosité. Une semaine, ça peut être un roman de Balzac, une autre, un polar très noir. En deux mots aujourd'hui, ma passion pour le toilettage des chiens. Une myriade de comptes Instagram me permet de l'assouvir. Il y a les professionnels qui vous prennent un golden retriever boueux et vous le rendent dans toute sa blondeur immaculée. Beaucoup de comptes de particuliers filment aussi la douche ou le bain donné à leurs chiens. Certains sautent dans la baignoire fous de joie et passent leur temps la tête sous le robinet. D'autres doivent être attirés par une ingénieuse bricole ventousée sur une paroi et tartinée de beurre de cacahuète. Ils se régalent pendant qu'on les frotte. Alors j'aime beaucoup les chiens qui s'endorment dans l'eau et au moment du coup de séchoir final, on aimerait tellement vivre cette vie de chien. Et j'imagine que quelqu'un a dû analyser l'effet anxiolytique de ces vidéos qui personnellement me plongent dans une extase totale sans creuser le trou de la sécu. Idem d'ailleurs pour les vidéos de nettoyage de tapis sale, mais ça on y reviendra en deux mots un autre jour. Quant aux chiens, on en reparle tout de suite. Recto verso, 9h28. C'est une page totalement méconnue de l'histoire que ce premier roman nous permet de découvrir. Il s'intitule La méthode, il est publié chez Stock, il vient de recevoir le prix Transfuge et on le doit à David Jays. Nous sommes au début du XXe siècle, à Constantinople. Paul Remlinger, chercheur français de l'Institut Pasteur, spécialiste de la rage, s'installe dans cette ville où vivent des dizaines de milliers de chiens errants. Que faire de tous ces animaux, se demande un jour la municipalité qui aimerait s'en débarrasser. C'est un roman profond, vertigineux, d'une parfaite maîtrise qui nous met face à la question de l'éradication des animaux, matrice des exterminations d'êtres humains. David Jays, bonjour.
2: Bonjour.
0: Et bienvenue sur Inter. Ce roman, David Jays, on ne le lâche pas, on le lit d'une traite, profondément sidéré. On vous connaissait essayiste, analyste des questions d'industrie, de numérique, d'intelligence artificielle. J'aurai d'ailleurs quelques questions rapides à vous poser tout à l'heure sur le sujet. Mais pour commencer, David Jays, pourquoi ce roman? Pourquoi le roman? Est-ce une autre manière d'aborder le monde?
2: Je crois que c'est le fruit du hasard, cette histoire. Elle me hante depuis presque 10 ans. Je l'ai rencontrée à l'hiver 2017 à Istanbul. Il pleuvait très fort, comme il peut pleuvoir à Istanbul l'hiver. Hein. C'est pas une ville où les hivers sont agréables. Je suis rentré un peu par hasard dans un bâtiment au style pompier. Et il y avait une exposition sur les chiens à travers l'histoire. Parce que cette ville est intimement liée à ces chiens. La légende raconte même qu'il serait entré avec le sultan Mehmed Ier, le tombeur des Byzantins. Et vers la fin de cette exposition, il y avait une salle un peu obscure qui racontait la grande disparition des chiens en 1910. Et cette histoire me hante depuis. J'ai fait des recherches, je m'y suis beaucoup intéressé parce que il y a tout dans cette histoire, la rencontre entre la science et la politique, entre l'orientalisme, le regard que les Occidentaux portaient sur les Turcs, leur complexe et le regard porté sur les animaux. Et au début, je me suis dit, je vais faire un livre d'histoire, parce que moi, c'est ma pente naturelle d'écrire des essais. Et puis, plus le temps passait, plus des questions nouvelles s'ajoutaient, auxquelles je n'avais pas forcément de réponse. Et je me suis dit que pour faire droit à cette ambiguïté, à cette complexité,
0: il fallait le roman.
2: Il fallait le roman, et puis il y a ce personnage quand même au milieu qui est le protagoniste.
0: Oui,
2: Paul Remlinger.
0: Paul Remlinger. Donc on voit comment vous êtes tombé sur lui. Dans votre livre, on le voit tout jeune aussi aux côtés de Pasteur, notamment lors de l'invention du vaccin contre la rage. Vous montrez la providence que fut l'arrivée de la vaccination. C'était important aussi, David Jays, de s'en souvenir au moment où le consentement à la vaccination recule un peu partout dans le monde.
2: Bien sûr. Alors Paul Remlinger, c'est un disciple de Pasteur comme il y en a des dizaines. Certains sont mondialement connus. Metchnikoff,
0: Mais lui, pas vraiment.
2: Et lui, pas vraiment. Justement, vous voyez, Patrick Deville avait écrit un très beau livre, Peste et choléra, sur Yersin, qui a découvert le bacille de la peste. Moi, ce qui m'intéressait, c'était le personnage secondaire, justement, celui qui est écrasé par l'ombre portée de la statue du commandeur. Et Remlinger, c'est ça, c'est un très bon scientifique, c'est quelqu'un qui a travaillé toute sa vie sur la rage, mais qui n'est pas du tout dans les grandes stars de son époque. Et effectivement, je raconte dans le livre la découverte du vaccin contre la rage. Alors Pasteur, c'est déjà un héros parce qu'il a sauvé la moitié de l'agriculture française. Il a sauvé la bière, il a sauvé le vin, il a sauvé la betterave, il a sauvé les vers à soie. À chaque fois, grâce à ses...
0: Il a même un en commun, la pasteurisation.
2: Et la pasteurisation, exactement. Donc c'est un scientifique qui se met au service du bien commun. Et sauver l'agriculture au 19e siècle, c'est sauver la France. Sauf que là, la rage, c'est autre chose. Parce qu'il s'agit d'inoculer le virus dans le corps humain.
0: À faible dose, puis à plus forte dose.
2: Et une partie, il ne faut pas oublier qu'à l'époque, une partie de l'Église, par exemple, ferraille. Parce que les évêques disent... on va injecter le mal dans le corps humain. Et il y a quelque chose de christique dans tout ça.
0: Paul Remlinger arrive à Constantinople, il va monter un laboratoire franco-ottoman, peu de moyens, très peu de moyens, et pas vraiment de recherche décisive jusqu'à ce qu'on sollicite le savoir de ce spécialiste donc, de la rage pour s'occuper du problème des chiens errants de la ville. Que propose-t-il, David Jays, aux autorités ottomanes?
2: Alors, c'est là que ça devient intéressant. Remlinger, je crois que c'est un mec bien, on dirait aujourd'hui. C'est-à-dire que c'est quelqu'un qui est un scientifique honnête. Par exemple, il dit qu'il n'y a pas de cas de rage à Constantinople. Il y a eu d'autres exterminations de chiens dans le passé, mais à chaque fois, c'était dicté par des raisons sanitaires. C'est-à-dire qu'il fallait éviter la propagation des épidémies. Là, il n'y a pas de cas de rage. Et il le dit.

0: inutile, parce que on tuait les chiens à la strychnine, on les empoisonnait, ou alors au revolver, ou alors on les noyait. Et lui, il dit, le gaz, en fait, c'est une technologie qui va être douce pour les animaux. Et donc, en fait, sans se rendre compte, il va glisser vers la barbarie et l'abîme, croyant proposer une solution humaine à ces... à ce problème.
1: Ouais. Et on a donc la matrice des catastrophes futures. Vous créez un personnage qui est à la frontière du canicide, de cette éradication des chiens. C'est un bureaucrate ottoman, et on le reverra lui-même agir, organiser pour le génocide des Arméniens.
0: Alors, ce qui est effrayant dans cette histoire, c'est que les trois ingrédients de tous les génocides sont réunis. Il y a d'un côté la bureaucratie. Vous voyez bien la façon dont l'administration travestit la langue. On parle d'unité canine et pas de chien. On parle de décanisation, un mot qui est inspiré de la dératisation. On parle de relocalisation des chiens, alors qu'on sait très bien qu'on va les éliminer. Il y a aussi la technologie, puisque l'utilisation de l'acide prussique ou de l'acide cyanhydrique, c'est la chimie allemande, qui va être utilisée aussi au moment de la guerre des tranchées. Et puis, il y a l'industrie, parce que une fois que les chiens sont éliminés, Remlinger imagine des centres d'écarissage, c'est-à-dire des endroits où on va dépecer les chiens, séparer la peau, les crocs, les intestins, et les vendre sur des marchés. Et donc, vous voyez, bureaucratie, technologie, industrie, c'est les trois grands régimes d'efficacité du XXe siècle qui vont malheureusement être utilisés dans les génocides. Et le bureaucrate ottoman qui supervise tout ça, Talat Pasha, ministre de l'Intérieur, grand leader du parti Jeune Turc, va être, 5 ans plus tard, le grand ordonnateur du génocide des Arméniens. Et on va retrouver les mêmes mots qui vont être utilisés à propos des Arméniens. On va parler de mesures temporaires, de relocalisation, ce langage vicié qui est toujours à l'œuvre dans les génocides.
1: Sur l'affaire Remlinger, si j'ose dire, vous dites c'est un bon gars, c'est pas un sale type, c'est pas un salopard. Mais il véhicule quelle idée de la science? C'est la perversion de la science et d'une certaine idée de la civilisation. Le fait, comme vous le dites, que la science, comme la poésie, ne se demande jamais pourquoi. C'est ça le cœur de la chose.
0: Je ne sais pas si on pourrait dire perversion. Il y a cette phrase de Rabelais, science sans conscience n'est que ruine de l'âme. Je pense que c'est un fanatique de la science, c'est-à-dire quelqu'un qui considère que sa mission se limite à résoudre des problèmes, et essentiellement des problèmes expérimentaux. Et donc, c'est là que ça bat en brèche un peu l'hypothèse de la banalité du mal de Hannah Arendt. Au-delà du fait que je pense que Eichmann n'était pas quelqu'un de banal, je pense que Remlinger, c'est pas un mauvais type, mais c'est quelqu'un qui est sur un tapis roulant, qui dévale une pente. Et en fait, il n'a pas le courage de sauter, en quelque sorte, du train en marche. Et fondamentalement, il ne cherche pas à se demander pourquoi. Il y a un problème.
1: Il cherche une méthode.
0: Voilà, on lui pose un problème. On lui dit, le problème, c'est ça, c'est qu'il faut éliminer les chiens, parce que... en fait, il ne demande même pas pourquoi il faut éliminer les chiens. Il constate qu'il n'y a pas de problème hygiénique. Et lui, il dit, je vais essayer de concevoir la méthode scientifique qui va provoquer le moins de souffrance. Donc, en plus, il cherche une méthode qui soit la moins
1: invasive,
0: barbare et cruelle pour ses chiens. Et il se retrouve à concevoir un dispositif industriel de mise à mort et d'horreur. Et c'est ça qui est fou, c'est que, en fait, quand on refuse de questionner les raisons, on peut se retrouver, même quand on est un scientifique honnête, pris en otage dans des dispositifs de barbarie.
1: On peut avoir de la conscience sans avoir de la morale.
0: Je crois. Et je pense que, et ce qu'il faut comprendre aussi, c'est que quand on a entre les mains la chimie allemande, quand on a entre les mains la bombe nucléaire, quand on a entre les mains l'intelligence artificielle, en fait, on a des dispositifs exponentiels. C'est-à-dire qu'on peut administrer le bien comme le mal à grande échelle. C'est l'exponentiel la clé de cette histoire. Et si on n'a pas une immense conscience morale, si on n'a pas, à chaque pas qu'on fait, une réflexion très profonde sur les raisons pour lesquelles on fait ça, eh bien, très vite, on peut se retrouver en train de dévaler la pente vers l'abîme et de commettre des atrocités. Et ça, c'est une réflexion. Et vous voyez, il y a quand même la figure de Pasteur. Pasteur, c'est quelqu'un qui a inventé aussi la vaccination, et c'est quelqu'un qui, contrairement à Remlinger, se pose toujours, à chaque instant, la question des raisons pour lesquelles il fait ça, et qui est profondément soucieux du bien-être et de la paix sociale. Et je crois que c'est très important de méditer cette leçon aujourd'hui.
1: Je le disais, David Jayes, vous êtes essayiste, vous travaillez

0: beaucoup sur le numérique, l'intelligence artificielle. Il n'y a pas si longtemps, vous travaillez également sur l'industrie et l'écologie. Dans la revue Le Grand Continent en 2025, vous écrivez que le technolibéralisme porte en germe des déséquilibres profonds, propulsés par l'idéologie du progrès et l'absence de contraintes. On n'est pas si loin de ce qu'on vient de dire à l'instant. Nous avons laissé la tech dans un no man's land intellectuel. Et vous plaidez pour un humanisme augmenté. Qu'est-ce que c'est exactement ?
1: On est dans le même sujet. C'est-à-dire que plus on a entre les mains des dispositifs techniques ou scientifiques puissants, plus il faut réfléchir à leurs risques et aux questions sociales et aux questions morales qui sont portées par ces dispositifs. Vous voyez, aujourd'hui, vous avez un Sam Altman, par exemple, qui est le patron d'OpenAI, qui se vante d'être né le même jour qu'Oppenheimer, le père de la bombe nucléaire. Et quand on écoute leur discours sur la société, où ils sont presque heureux que l'IA supprime tous les emplois, quand on voit aujourd'hui qu'on a soit des accélérationnistes qui nous disent le cerveau humain va fusionner avec le cloud et c'est très bien, soit au contraire des porteurs d'apocalypse qui nous disent que tous les emplois vont disparaître et que la machine va se révolter contre l'homme, c'est des discours profondément anxiogènes. Et moi, ce que je voudrais entendre justement, quand on a des outils aussi puissants entre les mains, c'est des gens humbles, c'est des gens hyper lucides, c'est des gens hyper vigilants qui vraiment à chaque pas ont une extrême conscience de la gravité et de l'importance de ce qu'ils sont en train de manipuler parce que c'est de la nitroglycérine. Et si on a des Paul Remlinger aujourd'hui, on risque de mener l'humanité vers la catastrophe.
0: Et vous réagissez comment à ce qu'on a pu voir ces dernières semaines, ces derniers jours, cyberattaques qui ont frappé des services publics en France, procès Meta pour mise en danger des plus jeunes, risque d'ingérence dans la campagne présidentielle. La bataille, David Jayce, n'est-elle pas déjà perdue? Vous allez me dire non, évidemment, mais dans les faits, de fait, est-ce que l'accélération n'est pas gigantesque? Est-ce que le tapis roulant n'est pas déjà pris?
1: Je pense que la bataille n'est jamais perdue. Et en fait, tout dépend des personnages qui mènent cette bataille, y compris des personnages secondaires. C'est aussi pour ça que j'ai voulu écrire un livre sur ce personnage secondaire, parce que c'est pas parce qu'on est un personnage secondaire qu'on n'est pas intéressant. Il est particulièrement intéressant, ce personnage. Et nous avons tous notre part de responsabilité. Bien sûr, les chercheurs qui travaillent dans ces laboratoires d'IA, mais nous aussi, comme citoyens, comme conscience, nous devons faire preuve de vigilance.
0: C'est-à-dire, comment ?
1: C'est-à-dire
0: se déconnecter d'Instagram, arrêter d'utiliser l'intelligence artificielle, quoi ?
1: Pas forcément arrêter d'utiliser l'intelligence artificielle, mais avoir des usages conscients et réfléchis. Et moi, je vois la catastrophe pour la jeunesse, par exemple, que peut être une trop grande consommation d'écrans et de réseaux sociaux. Les parents, les enseignants, on a tous un rôle à jouer dans cette affaire-là. Et vous voyez, il y a des grandes opportunités aussi. Je pense que les découvertes scientifiques qu'on va avoir dans les prochaines années sur le cancer, sur un certain nombre de maladies, peuvent être aussi tout à fait spectaculaires. Mais il faut toujours avoir en tête que plus on a de la puissance entre les mains, plus cette puissance, elle peut aussi nous exploser comme une grenade dans la main.
0: L'humanisme augmenté dont vous parliez à l'instant passe aussi par la souveraineté numérique. Qu'entendez-vous par là? Et je vous repose la question, n'est-ce pas un vœu pieux quand les outils sont à l'échelle du monde, dire souveraineté numérique, est-ce que ça n'est pas un mot creux et vain?
1: Alors c'est vrai que ça devient un peu tarte à la crème, on entend parler de souveraineté numérique toute la journée, alors que tous les outils qu'on utilise sont américains et tout le matériel qu'on utilise est chinois. Mais avec l'intelligence artificielle, on a une opportunité formidable parce que l'intelligence artificielle nous permet de faire du développement informatique et du code très facilement. Et donc, dans les entreprises, dans les organisations, dans les administrations et même dans nos vies, en fait, on peut reconstruire un écosystème numérique beaucoup plus maîtrisé, beaucoup plus souverain. Mais pour ça, il faut qu'on devienne tous un petit peu ingénieurs, c'est-à-dire qu'on comprenne ce qu'il y a derrière l'écran et ce qu'il y a dans la machine. Il faut ouvrir la boîte noire. Ouais.
0: Vous avez parlé, David Jayce, des accélérationnistes. Il y a quelques années, vous avez publié un livre qui s'appelle « Slow Democracy », l'idée de maîtriser la mondialisation par la lenteur en quelque sorte, ou en tout cas par son ralentissement. Vous avez les accélérationnistes d'un côté, vous qui de l'autre faites l'apologie de la slow démocratie, là encore le combat n'est-il pas perdu? Comment voulez-vous ralentir les flux qui sont les nôtres aujourd'hui?
1: Alors c'est vrai qu'on a, et c'est pareil dans ce livre, bureaucratie, technologie, industrie, c'est des dispositifs d'accélération et des dispositifs exponentiels. Ben, je crois que le seul moyen de ralentir, ou en tout cas d'éviter d'aller vers le pire, c'est la conscience morale des uns et des autres. C'est-à-dire, en fait, les petits actes qu'on pose chaque jour qui nous permettent, en fait, d'éviter cette course folle vers l'abîme. On a réussi à le faire avec le nucléaire, quand même. On a créé une agence internationale de l'énergie atomique. On a des traités de non-prolifération. On voit bien qu'il y a des pays qui ne les respectent pas, mais globalement, on a une relative paix nucléaire mondiale. Il faut qu'on arrive à construire la même chose pour l'intelligence artificielle. Et ce qui est un peu flippant, c'est vrai, c'est que le compteur tourne et ça va très vite. C'est-à-dire qu'aujourd'hui, ChatGPT est apparu il y a 4 ans. Or, ChatGPT, c'est la préhistoire de l'IA par rapport à ce qu'on voit aujourd'hui. Donc on a une espèce d'accélération folle du rythme de l'histoire. Et c'est ça qui est le plus vertigineux, c'est qu'il faut aller vite. Il faut aller vite pour, en quelque sorte, ralentir cette accélération.
0: C'est le paradoxe. Revenons en Turquie pour finir. Il y a toujours des chiens errants dans les rues de tout le pays, de toutes les villes du pays. Le président Erdogan, j'étais soufflé d'apprendre ça dans votre livre, a voulu se saisir du problème. Et de quelle manière alors ?
1: Alors, ils ont fait voter à l'été 2024, donc c'était il y a 2 ans, une loi au Parlement turc qui autorise l'euthanasie de tous les chiens errants à cause d'un fait divers lors duquel un enfant avait été mordu par un chien errant. Donc ce qu'on voit, c'est que cette pulsion d'éradication, elle revient toujours. On l'a vu aussi en Chine au moment de la préparation des Jeux Olympiques de Pékin en 2008. On a exterminé des millions de chiens errants pour donner une image de propreté. Mais ce qui est le plus sidérant, au fond, c'est que ces chiens, ils sont les commensaux des hommes depuis plus de 1000 ans à Istanbul, et ils sont en fait pas errants. Ils vivent dans les quartiers. Mmh. Ils jouent un rôle de...
0: Ils ont leur bout de trottoir.
1: Ils ont leur bout de trottoir, ils ont leur surnom. Ils vivent en bonne intelligence avec les hommes. Et ce qui est fou, c'est qu'en 1910, on a voulu les exterminer pour des raisons d'hygiène, en faisant croire qu'ils propageaient des maladies, alors que c'était eux qui contribuaient à l'hygiène publique, parce que les concierges des immeubles leur donnaient les restes alimentaires.
0: Ne passez pas à côté de ce premier roman inquiétant, profond. Il s'intitule La méthode, il est publié aux éditions Stock. Et je vous remercie, David Jay, d'avoir été dans la première émission de Recto Verso. Il est 9h47, son troisième album Instinct est prévu le 16 octobre. Voici un nouvel extrait sorti hier. Angèle.

0: Angèle, une seule vie.
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0: Son premier roman, La Petite Bonne, fut un phénomène d'édition et de librairie. 200 000 exemplaires vendus, ce qui est absolument colossal pour un premier roman et pour un roman tout court. Prix des libraires, l'accueil critique et public fut unanime. Elle revient en cette rentrée littéraire avec un Marché noir, toujours publié aux éditions Les Avrils. Bérénice Pichat, bonjour.
2: Bonjour.
0: Et bienvenue au micro d'Inter, votre livre juste, sensible aux questions nettes et aux réponses incertaines, nous replonge dans la Seconde Guerre mondiale à Paris. Votre précédent roman, La Petite Bonne, avait notamment pour personnage principal une gueule cassée de la Première Guerre mondiale. Pourquoi revenez-vous sans cesse au contexte de guerre ?
2: J'ai l'impression que ces contextes-là sont particulièrement intéressants et romanesques, notamment sur la question des choix qui vont s'imposer à mes personnages. Faire des choix dans cette tension que représente le contexte de guerre leur donne un poids particulier.
0: Oui, et le contexte de guerre, Bérénice Pichat, c'est pour la Seconde Guerre mondiale, une France occupée, tout est rationné, le tissu, les vêtements, les chaussures, mais d'abord et avant tout, la nourriture. Et votre jeune héroïne, Servane, crève de faim, elle est obnubilée comme beaucoup de Français par ça, elle est maigre, elle ne pense qu'à trouver quelque chose à manger pour elle et sa famille. Le corps affamé, usé par la faim, c'est aussi le sujet de votre roman.
2: Oui, quand j'ai eu envie de travailler sur la Seconde Guerre mondiale, je me suis dit qu'il y avait quand même beaucoup de choses qui avaient déjà été écrites, tournées, on avait beaucoup d'images. Et le prisme du corps et de la vie quotidienne peut-être a été un peu moins traité. Et ça m'a intéressé de partir sur les corps, comme j'avais travaillé sur les corps au travail dans l'effort ou le corps mutilé dans mon premier texte. Là, c'est le corps amoindri, affamé et qui réclame quelque chose.
0: Alors là, il faut dire tout de suite qu'il y en a qui crèvent de faim et sont mal habillés, mais qu'il y en a d'autres qui sont bien gras et très joliment habillés. Pourquoi vous êtes intéressé à la question du marché noir ?
2: Effectivement, il y a une grande injustice dans la guerre. Il y a les plus pauvres des protagonistes qui souffrent de la faim, mais qui voient bien que ce n'est pas le cas de tout le monde. Et quand j'ai décidé de travailler sur la Seconde Guerre mondiale, je me suis documentée, j'ai lu beaucoup, et j'ai découvert cette histoire fascinante autour du marché noir qui a été très peu traitée en littérature. À savoir que le marché noir, c'est quelque chose qui a existé évidemment dans toutes les guerres, mais qui a changé de visage en cours de guerre. Ça a commencé par une histoire de mercantile, de salaud, de bureau d'achat clandestin qui était commandité par les Allemands, clairement. Et puis, en 1943, Vichy avance dans la collaboration et propose en fait aux Allemands de prendre rationnellement des parts de l'économie française. Et du coup, le marché noir est fermé, les marchés d'achat clandestins disparaissent, la milice est créée pour lutter contre ça, et là, la résistance s'empare du phénomène.
0: Voilà, cette ambiguïté, c'est l'une des premières de ce livre. Livre émaillé comme La Petite Bonne de longs poèmes en vers libres. Dites-nous, Bérénice Pichat, ce que vous trouvez dans l'écriture poétique, dans ces chants-là, dans ce livre, ce sont des chants de doute et de douleur qui viennent rythmer le roman.
2: Oui, le vers libre, pour moi, c'est une façon de faire parler certaines voix, certains personnages, avec leur rythmique propre, leur respiration, et qui permet de mettre certains mots en exergue. Comme il y en a moins des mots, ils vont avoir une valeur émotionnelle plus forte.
0: Il y a un principe d'économie, donc, dans l'écriture poétique.
2: Complètement, ça oblige à choisir les termes avec beaucoup de précision, et chaque mot va résonner très fort.
0: Alors, je le disais, c'est un livre d'incertitude. Votre second personnage s'appelle Paul. Il va entraîner Servane et ses copines dans ce qui ressemble à des actes de résistance, sauf que,
2: en fait, c'est compliqué dans ces périodes d'incertitude où on a beaucoup d'informations contradictoires qui viennent de partout. La Deuxième Guerre mondiale, c'est l'époque de la propagande, c'est l'époque des fake news de l'époque, en fait. C'est ces informations qui permettaient ou pas de choisir un camp, de penser s'engager aussi, quand on voulait le faire, dans un camp et ne pas forcément se retrouver avec les bonnes personnes.
0: Alors, ce personnage est le seigneur du marché noir, il travaille main dans la main avec les nazis, il se fait des fortunes colossales, et pourtant, vous n'en faites pas un salaud absolu. Pour quelle raison ?
2: Je pense qu'a posteriori, c'est facile de faire du manichéisme et de se dire que tout était blanc ou tout était noir et que les gens avaient choisi un camp. Je pense que ces gens ordinaires que je mets en scène, en fait, sont perdus et qu'ils font ce qu'ils peuvent avec leurs ressources pour déjà s'en sortir, pour survivre. Et puis, je pense aussi qu'il y a eu un certain nombre d'opportunistes, comme à toutes les époques, et Paul fait partie de cela.
0: Mmh. J'ai l'impression aussi que ce roman pose la question... de la fragilité, hein, de la morale, du bien et du mal, un homme qui n'est pas qu'une ordure, une jeune femme qui est naïve et trahie. Vous vouliez travailler sur cette zone grise, sur ce marché gris des relations entre deux êtres ?
2: Oui, effectivement, c'est toujours facile depuis notre canapé, quand on est dans un temps de paix, d'avoir des grandes certitudes sur ce qu'il faut faire et ce qu'il ne faut pas faire. Mais quand on est pris dans la tourmente de quelque chose de plus grand que soi, est-ce que cette morale ne flanche pas un peu ?
0: Un roman ne sort pas de nulle part. Quelle résonance y voyez-vous avec le monde de 2026 ?
2: Alors, moi, j'ai commencé à réfléchir à mon histoire de marché noir en 2023. Et c'est assez surprenant de voir qu'il y a quand même cette espèce de fréquence basse actuellement qui tourne autour de cette période-là, puisqu'il y a quand même beaucoup d'œuvres cinématographiques et littéraires qui parlent du même sujet, en fait, de cette notion de marché interne, en fait, avec sa conscience, des choix qu'il faut faire dans les périodes agitées. Et finalement, l'actualité, en tout cas, nous amène aussi à faire des choix.
0: Et vous avez pu réussir à comprendre ce qui s'était passé avec La Petite Bonne, ce succès fulgurant. En général, c'est une question impossible à poser à des écrivains, des romancières, des artistes. Ce sont peut-être les plus mal placés pour expliquer ce qui fait que le public a été rencontré. Mais vous en avez tout de même une petite idée ?
2: Alors, j'ai rencontré énormément de lecteurs et de lectrices depuis 2 ans. Et je pense que peut-être... Il n'y a pas de recette, hein. Mais l'idée qui leur a plu, c'était l'idée d'être surpris, en fait. Quand ils ouvraient ce livre, ils étaient surpris déjà par la forme. Puis après, au fur et à mesure de la lecture, ils étaient surpris par les personnages, surpris par ce qui leur arrivait. Et peut-être surpris de ressentir autant d'empathie pour eux jusqu'à la fin. Et le dernier mot de la dernière page donne la solution au suspense de l'ensemble. Et ça, c'est vrai que c'est quelque chose qui a bien fonctionné.
0: Et du suspense, il y en a aussi dans un marché noir, roman de doute et de paradoxe, publié aux éditions Les Avrils. Merci Bérénice Picha d'avoir été au micro d'Inter ce matin. Et demain, dans Recto Verso, Emmanuel de Varesquiel nous parlera d'un homme mystérieux et séduisant que j'adore personnellement. Il s'appelle Dominique Vivant Denon. Les États-Unis seront également à la une. Et aussi en économie et politique, nous parlerons de l'inflammable question de l'héritage. Merci à toute l'équipe, Caroline Prota, Utis Raniti, Ophélie Vivier et Céline Hilla. Merci ce matin à la technique, à Jérôme Ragano. Après le journal, retrouvez On aura tout vu avec Christine Masson et Laurent Delmas. Aujourd'hui, ils reçoivent Julien Gaspard Oliveri et Diego Murgia pour le film La Frappe.
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0: France Inter, 10h. Et le journal Marion Lourd, bonjour.
13: Bonjour Nicolas, bonjour à tous. À la une ce matin, des secouristes forcés d'intervenir en hélicoptère au Népal après la vague de boue meurtrière qui a fait au moins 633 morts il y a 3 jours. Le sauvetage s'organise difficilement, nous serons sur place dans un instant. Discuter ou non de l'entrée dans l'Union Européenne, les bureaux de vote ouvrent dans 1 heure en Islande, les deux camps sont au coude à coude. Il y a eu les feux de forêt de l'été, mais la souffrance est quotidienne. Alerte des pompiers français qui appellent à la grève à partir du 8 septembre. Vous l'entendrez. Une enquête ouverte contre un curé du Nord accusé de nombreux viols sur mineurs. Les plaintes courent sur 5 décennies. Et puis à la fin de ce journal, gros plan sur un sourire, celui de la judoka Clarisse Agbenienou, de retour sur les tatamis en grande forme, 5 mois seulement après la naissance de son deuxième enfant. Un paysage dévasté et des milliers de secouristes qui quadrillent la montagne, parfois en hélicoptère. Les opérations de sauvetage délicates se poursuivent à la frontière entre Tibet et Népal après la vague de boue qui a tout emporté. On compte ce matin 633 morts, près de 2500 disparus, dont 4 Français. Le Népal, d'abord réticent, a dû accepter l'aide internationale. Pour France Inter, Emmanuel Derville de Radio France Internationale s'est rendu dans la zone de Bidour à 2 heures de Katmandou.
14: La base militaire de Bidour s'est transformée en bouée de sauvetage pour la population. Une longue file de villageois patiente devant le portail. Les soldats ne laissent entrer personne. Ils sont trop occupés à prendre en charge ceux qui ont été héliportés depuis les zones sinistrées, alors que d'autres veulent retrouver leur maison à tout prix.
15: On attend tous qu'un hélico nous emmène. On veut rentrer au village. Ça fait 3 jours qu'on patiente.
14: L'armée a promis que leur tour viendrait, mais ces appareils sont trop occupés à évacuer les sinistrés coincés chez eux. Elle donne la priorité aux plus fragiles. Janouka vient juste de retrouver son fils de 2 ans.
16: Il va à la garderie de l'autre côté de la rivière. L'inondation a eu lieu après que les enfants sont arrivés à l'école. L'établissement n'a pas été touché, mais le pont a été emporté. Il est resté à l'école plus de 2 jours.
14: 400 mètres plus loin, une dizaine de feuilles de papier ont été collées sur un mur. Les listes compilent les noms des personnes héliportées. Chacun cherche désespérément un proche. L'Almaya attend le retour de ses 3 petits-enfants qui ont trouvé refuge chez un voisin.
17: Ils sont dans une maison qui a survécu à la crue. Elle est juste au-dessus du marché qui a été dévasté. Mais si une autre crue arrive, je ne sais pas si elle tiendra.
14: Faute de moyens aériens suffisants, les autorités commencent à rouvrir certains axes. À 20 km au nord de Bidour, la population du village de Dounché a pu commencer à repartir à pied avant d'être évacuée par la route, selon la presse népalaise ce matin.
13: À l'étranger encore, c'est la plus grande transaction pétrolière de l'histoire pour Donald Trump. Washington et Caracas ont annoncé la nuit dernière un important accord pétrolier. 8 mois après la capture de Nicolas Maduro, les États-Unis vont prendre le contrôle majoritaire de plus de 65 milliards de barils des réserves du pays. De quoi doubler celles des États-Unis, même si cela pourrait coûter cher car les gisements vénézuéliens sont particulièrement difficiles à exploiter. Il y a ou équi en islandais, oui ou non, à l'ouverture des négociations d'adhésion à l'Union européenne. C'est la question posée aujourd'hui aux 400 000 habitants de l'île. Une première session de discussion avait été interrompue en 2013, mais depuis, le contexte a changé entre économie florissante et convoitise de Trump pour le Groenland, Gaëlle Joly.
18: Selon les derniers sondages réalisés cette semaine, le oui est donné vainqueur avec 51,6% contre 48,4%, mais l'écart ne cesse de se réduire. Une grande partie de la campagne s'est concentrée sur l'épineux dossier de la pêche avec les mêmes points de blocage qu'à l'époque, mais cette fois Bruxelles serait prête à faire des compromis. L'Islande espère obtenir des exemptions sur les quotas de poissons. Les eurosceptiques n'y croient pas, mais pour les partisans du oui, l'adhésion à l'UE permettrait aussi une plus grande stabilité financière et une protection face aux menaces géopolitiques. Si le oui l'emporte,
17: Un éventuel accord avec Bruxelles ferait l'objet d'un nouveau référendum et nécessiterait une modification de la Constitution ainsi qu'une ratification par les 27. Mais les autorités islandaises affirment que les négociations seraient plutôt rapides, quelques mois et non des années, car 11 des 35 points du contrat d'adhésion ont déjà été finalisés au moment de leur interruption.
13: Fermeture des bureaux islandais à minuit, heure française. En France, c'est l'heure du retour pour les derniers vacanciers. Patience hein, sur les routes et dans les trains, la journée est classée orange et les intempéries ont perturbé certaines lignes. Intempéries qui ont à nouveau mobilisé les pompiers, les soldats du feu sur tous les fronts cet été, avec ces incendies qui ont dévoré 100 000 hectares, fait 500 millions d'euros de dégâts. Plusieurs syndicats appellent à la grève à partir du 8 septembre. Ils réclament davantage de moyens humains, de financement et un ministère dédié et alerte sur leurs souffrances au quotidien. Xavier Bois, porte-parole des grévistes.
19: Le focus sur les feux de forêt, c'est un événement qui est particulier, ça ne concerne pas tout le temps dans l'année. Nous, la souffrance dans la sécurité civile chez les sapeurs-pompiers, c'est au quotidien. C'est au quotidien que nous n'arrivons pas à réaliser l'ensemble des missions qui nous sont confiées. Nous n'avons pas suffisamment d'effectifs, nous n'avons pas le temps de maintenir nos acquis techniques et professionnels et également nos capacités physiques, parce que à chaque heure de garde, nous sommes en intervention, nous avons explosé les chiffres opérationnels, nous n'avons plus le temps de nous entraîner. Il faut des effectifs pour nous permettre de répondre à la sollicitation de tous les citoyens qui ont besoin de secours. Donc il faut le financement pérenne qui nous permettra de réaliser toutes nos missions, et après il faudra du recrutement massif. Je rappelle que le préavis de grève que nous portons, on défend le service public, le bien commun, il n'y a aucune revendication salariale, on veut juste qu'il y ait suffisamment de pompiers pour apporter secours à la population.
13: Et ce mouvement de grève jusqu'au 20 octobre n'aura pas d'impact sur les interventions. Le parquet de Lille ouvre officiellement une enquête contre un ancien curé de la métropole accusé de viol sur mineurs pendant plus de 5 décennies entre les années 60 et 2000. Le prêtre a déjà été condamné en 2007 pour des faits similaires. Mais en novembre dernier, le dossier est rouvert suite à une enquête de la Voix du Nord. 26 plaintes déposées, majoritairement prescrites, mais pas toutes, Juliette Penn.
2: Des plaintes dont les faits ne sont pas prescrits car commis entre 1990 et 2002 avec à chaque fois des similitudes. Les victimes d'abord uniquement des enfants âgés entre 5 à 18 ans à l'époque, puis un cadre toujours le même, des viols commis lors de séjours ou camps de vacances organisés par Jacques Delfos lui-même, principalement dans la région ou dans sa résidence secondaire en Ardèche. Aujourd'hui, l'ancien prêtre a 88 ans, son état de santé est fragile, ses jours sont comptés, la tenue d'un procès est incertaine. C'est donc une course contre la montre pour pouvoir le juger. Alors pour être efficace, le parquet de Lille centralise toutes les plaintes, même si les faits n'ont pas été commis dans le Nord. Un moyen de retracer avec précision le parcours de ce prédateur sexuel et de retrouver toutes ses victimes. Certaines se sont regroupées en un collectif qui doit être reçu lundi par l'évêque de Lille.
13: Juliette Penn. D'ici Nord, lors de cette rencontre avec l'évêque, sera évoquée la responsabilité de l'Église qui a déplacé le prêtre de paroisse en paroisse pendant des années avant de le démettre de ses fonctions en septembre dernier. Sébastien Delogu contre-attaque. Le député marseillais La France Insoumise, placé 8 heures en garde à vue jeudi, dénonce, je cite, « une campagne médiatique de dénigrement alimentée par des fuites policières mensongères ». Trois fonctionnaires ont porté plainte contre lui, l'accusant de les avoir pris à partie alors qu'il tentait de pénétrer dans l'immeuble du député pour y rechercher un homme accusé de vol. Bousculade métaphorique, elle, dans les rangs du Parti Socialiste. Clôture aujourd'hui de l'université d'été par un discours d'Olivier Faure. Malgré la profusion de candidats à la candidature présidentielle, le premier secrétaire espère rassembler avant la primaire d'octobre. Le patron du PS promet un débat passionné, mais pas de sang sur les murs. On se presse aussi à la foire de Chalon en Champagne, aujourd'hui place à Jordan Bardella, qui n'est plus candidat depuis que Marine Le Pen s'est lancée le mois dernier dans la course à l'Élysée. Elle a déjà gagné, la patronne du judo français, Clarisse Agbenienou, moins de 63 kilos et une forme olympique, si on peut dire, pour cette médaillée d'or à Tokyo et de bronze à Paris. Elle revient sur les tatamis au Grand Slam de Lausanne après un deuxième congé maternité. 5 mois seulement depuis la naissance, 16 mois sans combat. Et pourtant, Nicolas Perronnet, la rennaise, se sent prête.
20: Elle est arrivée sur les bords du lac Léman comme n'importe quel judokate, mais très vite, son quotidien a pris le dessus.
21: Déjà, d'essayer de bien ranger, organiser la chambre, organiser les petits.
20: Karatena, 4 ans, a désormais un petit frère, Dakota, 5 mois, et une maman déjà prête à remonter sur le tatami.
21: Je vais pas dire j'ai respecté le délai, non, parce qu'une femme qui a accouché, c'est juste 5 mois, elle va pas faire une compétition de judo. Mais en tout cas, j'ai respecté mon corps, j'ai fait en sorte de pouvoir être bien, de gérer aussi ma perte de poids après la grossesse, d'avoir un corps fort, un périnée fort. Et c'est bien parce que mon corps a répondu, a compris, et peut-être aussi il a imprimé d'une première grossesse.
20: Voilà pourquoi une dizaine de jours seulement de repos ont suffi à Aristak Benyenou avant qu'elle ne reprenne le chemin de l'entraînement, et 5 mois donc pour qu'elle se sente compétitive. Personne, pas même elle, ne s'attendait à un retour aussi rapide à un mois des championnats du monde.
21: Honnêtement non. Arriver comme je me sens là, je n'aurais pas misé, moi-même. Donc je suis contente de me sentir comme ça et pas de cernes, des choses comme ça. Je ne dis pas que je dors à 100% bien, j'ai beaucoup de réveils nocturnes, mais je me sens bien.
20: La triple championne olympique et sextuple championne du monde vise donc la victoire pour son incroyable rentrée. Elle qui n'a plus combattu en compétition depuis 16 mois. Pourtant, personne ici ne l'effraie. Et entre deux adversaires, c'est de son fils Dakota qu'elle devra s'occuper.
21: Je me dis que le combat, je vais essayer de le faire assez rapidement. Mais il y a quand même un temps où il faut aller là-bas. Je vais essayer de ne pas faire des golden scores de 11 minutes. Pour que je puisse allaiter ou être avec lui. Et il a l'habitude à l'entraînement aussi. Donc, ça sera un premier entraînement pour lui aussi. On s'entraînera pour les mondes.
20: S'entraîner a passé plusieurs fois dans la journée de la maman à la guerrière.
21: Non, mais je suis une compétitrice dans l'âme. Dès que je vais enfiler mon kimono, qu'il y aura l'adrénaline, qu'on va m'appeler, que je serai dans le couloir, je deviendrai une autre personne.
20: Celle qui espère encore régner sur les tatamis et qui part donc officiellement aujourd'hui à 33 ans en quête des deux derniers objectifs de son immense carrière, une 7e couronne mondiale en octobre et l'or olympique en 2028 à Los Angeles.
13: En foot, cette info de la direction des sports de Radio France. L'attaquant du Paris Saint-Germain, Bradley Barcola, signe à Liverpool, en Angleterre. Un transfert à 145 millions d'euros. Et puis, on ne change pas. Le département des Pyrénées-Orientales s'appellera désormais Pyrénées-Orientales. Résultat d'une consultation citoyenne. 47% des votants ont décidé de conserver ce nom. 42% préféraient Pyrénées-Catalanes. Et 11% le nom Pyrénées-Méditerranéennes.
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13: France Inter, il est encore 10h11. Christine Masson, Laurent Delmas, bonjour, contente de vous revoir.
24: Nous aussi, et on aura tout vu. Merci Marion.
25: Comme pour un acteur, c'est la personnalité. La présence.
26: Ou la bande-annonce, ça serait de la bêtise. Si
27: tu es dans un de mes films, il faut que ça coule dans tes lèvres.
26: Ok. Ça peut couler, hein.
28: Ça a jamais servi à rien de faire des films de toute façon. On s'en fout. C'est pour ça que c'est cool le cinéma. Ça sert à rien, ok?
24: Ok, mais le cinéma a quand même servi cet été à se réfugier de la canicule et en même temps à redécouvrir trois super-héros, De Gaulle, Ulysse et Spider-Man. Mais voici venu la rentrée et ce premier film puissant, dérangeant, sur notre affiche ce matin. Bonjour tout le monde, oui, bonjour tout le monde et salut Laurent, heureuse de vous retrouver.
29: Moi donc, bonjour Christine, bienvenue à tous.
24: Peut-être que je ne ferai qu'un seul film dans ma vie, mais ce sera celui qui porte en lui cette vraie question. En son cœur. Bonjour Julien Gaspard Oliveri.
30: Bonjour.
24: Ce film, c'est La Frappe et cette question, celle de la souffrance d'un fils entre recherche d'amour du père, confusion et traumatisme. Menzo, ce fils, c'est vous qui l'incarnez, on ne pourrait pas mieux dire. Bonjour Diego Murgia.
31: Bonjour.
24: Le fils, le frère, l'amoureux, un 3 en 1 et une sacrée performance. À vos côtés dans La Frappe, Roman Fringuis, Bastien Bouillon, La Frappe sur nos écrans mercredi prochain. Les sorties entre un dégel et une inconnue. Enfin, et pour vous, Julien, très jeune, au théâtre, vous avez découvert la mythologie, eh bien, c'est avec elle que nous allons ouvrir cette heure.
13: 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On aura tout vu. Christine Masson et Laurent Delmas.

0: et quoi d'autre?
1: La guerre qu'on a gagnée.
2: Mon obsession est de découvrir le chemin qui le mènera chez lui. Mais Ulysse, ce n'est pas home sweet home. Ce n'est pas la douceur du foyer. Ce serait trop barbant. Même chez lui, il doit ruser, faire le fourbe et se battre pour échapper à ceux qui ont pris sa place. Son chez-soi n'est plus à lui. Rien ne lui est donné. Ulysse doit tout reconquérir.
3: L'Odyssée de Christopher Nolan, plus d'un milliard de dollars de recettes dans le monde. Et parallèlement, cet été sur Inter, oui, la reprise d'une saga, celle d'Ulysse, la vôtre. Bonjour Pierre Judet de la Combe. Bonjour.
4: Bonjour.
3: Vous avez vu le film et comme pas mal d'hellénistes, eh bien, vous l'avez aimé. Et vous évacuez tout de suite, Pierre, cette question. Nolan s'est-il conformé ou non à Homère?
4: Non, il s'est conformé, je dirais, à l'esprit d'Homère, de même qu'Homère a inventé. Nolan aussi, il est libre, mais il a restitué, nous a fait voir un Ulysse magnifique, grandiose, vraiment épique, quoi. Il a compris ce qu'est l'épopée. Ça fait plaisir.
3: Il a découvert aussi qu'Ulysse traverse une crise de conscience morale, et c'est ça le fil conducteur du film, l'idée matrice.
4: Oui, c'est ça, c'est qu'Ulysse est le grand, grand vainqueur de Troie, puisque c'est lui qui a inventé le cheval, qui a permis le massacre de tous les Troyens, la déportation, le viol des Troyennes, etc. Et ça, il est plein de remords. Ça, c'est pas vraiment dans Homère. Ce qu'il y a dans Homère, c'est que la prise de Troie est un crime absolu, crime contre les dieux, contre l'humanité. Et donc, les Grecs vont le payer très, très cher. Et Ulysse, là, dans l'Ulysse de Nolan, intériorise cela. Au point qu'il doute de sa volonté de vouloir revenir. Mais ça, c'est tout à fait légitime, quand c'est un Ulysse plus moderne. Mais pourquoi pas, justement, du coup, Ulysse redevient véritablement intéressant.
3: Et Matt Damon, vous le trouvez comment alors? Est-ce que vous l'imaginiez comme ça, votre Ulysse?
4: Alors moi, j'imaginais pas, je suis dans les mots, j'ai un mal fou à passer au visible, même si j'ai beaucoup travaillé avec des théâtreux qui, eux, imaginent tout le temps. Mais je veux dire, non, j'imaginais pas, mais je trouve qu'il est magnifique, parce qu'il vieillit. Il est naturel. Ce que Nolan a fait, c'est pas une Ulysse qui change d'apparence parce qu'Athéna le rend beau ou moche, etc., selon les situations. C'est lui qui vieillit. Et ça, on voit ça, ce héros plein, qui a une épaisseur magnifique, je trouve.
3: On parlait du cheval de Troie. Effectivement, c'est la première fois qu'on voit l'intérieur du cheval de Troie. C'est assez hallucinant. Il y a le cyclope, il y a des scènes maritimes. C'est quoi une de vos scènes préférées?
4: Moi, j'adore effectivement le cheval de Troie, c'est une surprise immense, parce que d'habitude, c'est comme un jouet d'enfant en grand.
3: Oui.
4: Là, non, il est pris dans les sables, et ça, il sort, vu qu'on entend ce qui se passe à l'intérieur, avec aussi le meurtre ou le sacrifice du jeune Simon. C'est extraordinaire. J'ai adoré le cyclope.
3: Oui.
4: Donc, c'est tout à fait inattendu, parce que on a envie d'aller dans la grotte du cyclope quand on voit ce mouton dans le maquis. Et ça, c'est magnifique, c'est un monde sensible. Nolan ne nous dit pas, vous êtes dans le mythique, je vous donne du mythique. Non, c'est je vous fais voir la nature, la mer est extraordinaire. J'ai vraiment filmé, c'est la mer, quoi. Vu de l'intérieur, on a envie de dire, vague goutte après goutte, quoi. Et de même là, les feuilles, les arbres, les moutons, et d'un seul coup, ce monstre. Et ça, je trouve que c'est grandiose. Quand on bascule dans le mythe, et en plus, le cyclope, à la fin, quand il maudit Ulysse, il pleure. Donc, il fait pitié, parce qu'on a pitié aussi de ce cyclope, qui est une espèce d'écolo qui est un peu brut, mais c'est un écolo. Quoi.
3: Pas de dieu visible, ce qui est une belle idée, à part Athéna. Est-ce que c'est une bonne idée, Athéna, Zendaya? On a l'impression qu'il a pris Zendaya pour le financement du film.
4: Non, c'est bien, au sens où les dieux sont absents, parce que dès qu'on les voit en image, c'est raté. Ils sont grotesques, quoi, qu'un dieu filmé, ça marche pas en général. Tandis que là, ils sont hyper présents, parce qu'il y a la loi de Zeus, il y a la malédiction de Poséidon. Athéna, c'est pas mal, elle c'est un peu gentille. Je trouve que la déesse la plus, enfin les deux déesses qui sont vraiment fortes, c'est évidemment Calypso et Circé. Ça, c'est extraordinaire, quoi, d'avoir inventé ces femmes tout à fait inattendues, l'une comme l'autre.
3: Alors, ça, justement, Circé, c'est beaucoup plus érotique que ça. Il n'y a pas beaucoup de sexe dans ce film, Pierre-Gilles Lacombe.
4: Alors, pour le moins, parce que Circé, c'est une séductrice castratrice, donc ça, on ne voit pas. Sauf qu'elle transforme, alors là, c'est MeToo, elle transforme ses hommes en cochons, mais elle les fait elle-même, elle les fabrique d'une certaine manière. Et ça c'est magnifique, quoi. Mais ça, c'est une idée, bon, c'est pas vraiment dans Homère, parce que le cochon, c'était pas la lubricité pour un grec, c'était un peu la bêtise, quoi, plutôt.
3: Ah oui.
4: Mais j'ai dit, oui, c'était pas vu comme ça, c'est pas comme si. Alors, ils ont été des violeurs, tous. parce que ceux qui ont pris trois, c'était pour prendre des femmes. Le prétexte d'Hélène, ça c'est un prétexte. Mais je veux dire, non, mais ça c'est grandiose d'avoir fait cette Circé qui n'est pas, comment dire, elle n'est pas hollywoodienne, quoi. Et donc c'est elle qui manipule le désir, si on peut dire, de ces hommes. Et ça, et Ulysse, donc il a peur d'être cannibale, là. Ça, je trouve que c'est très, ça c'est vraiment très fort dans cet espace un peu affreux, quoi.
3: Et l'effet miroir avec notre époque, vous en pensez quoi, notamment nos guerres, l'idée du pouvoir lié à la violence, et même le sort des migrants, c'est plutôt malin, ça.
4: Alors ça c'est très bien parce que c'est vrai pour un Grec et ça Nolan le reprend quoi. Quand un étranger arrive en Grèce, on ne sait pas si c'est un homme ou si c'est un dieu. Il faut le recevoir, l'habiller, le nourrir et ce n'est qu'après qu'on lui dit qui est. Tu es qui, toi? Pourquoi tu viens? Et ça, je trouve que ça nous manque tellement maintenant que ça, c'est vraiment fort. Par rapport à la guerre, on pense à Gaza, évidemment, donc oui. le massacre, parce que les Troyens pensaient avoir les Grecs, pardon, pensaient avoir mené une guerre juste pour récupérer Hélène, qui avait été volée, mais en fait, c'est un massacre. Et donc, ça, ils vont le payer très fort. Et là, Nolan a compris, il n'a pas dit c'est la fin de l'âge des demi-dieux, ça serait du mythe, mais il a dit voilà, le peuple, les peuples de la mer vont détruire tout cela. Effectivement, ces civilisations, des palais, des grands héros, des grands rois grecs a disparu à cause de, on ne sait pas bien qui c'est, des peuples de la mer. Ça, il a bien vu, c'est une époque finie.
3: Et pour finir, Pierre Judet, c'est la grande question sur la fin. Il y a la fin du film, la fin de l'histoire, la fin du poème. On ne sait pas ce qui va devenir. Vous imaginez plusieurs fins dans votre livre qu'on va évoquer très oui. rapidement. Mais après avoir tué tous ces gens, il va peut-être avoir une rébellion, une révolution et une nouvelle guerre.
4: Alors oui, ça, Romère en est très conscient, donc il a fait sa justice, il a tué, il a massacré avec son fils 108 prétendants, et ensuite les parents des prétendants dans l'Odyssée se révoltent, et ça pourrait être la guerre civile. Oui. Zeus intervient et impose l'oubli, alors que le poème d'Homère nous donne toute l'histoire. Là, Nolan ne tranche pas. Donc
3: non, il fait une fin assez romantique, en plus, Nolan.
4: Alors ça, c'est un peu mystique. C'est oui. que, en fait, ce qui est fort, c'est qu'il part avec Pénélope oui. pour voir tous les morts qu'il n'a pas pu honorer. Donc c'est la présence des morts, et ça, c'est très très puissant pour nous, parce qu'on ne sait pas traiter les morts. On ne sait pas quoi en faire vraiment. Et ça, je trouve que là, il apporte quelque chose, Nolan.
3: Merci Pierre. Avec Christiane Donati, vous avez commis ce livre, ce très beau livre Ulysse, quand les dieux rôdaient sur la terre, une coédition Albin Michel France Inter, un livre qui suit la trace de ce voyageur infatigable, un livre qui correspond au troisième volet de votre émission. Permettez-moi de l'offrir à Julien Gaspard Olivieri.
0: Ah, merci beaucoup.
4: Très volontiers.
0: Merci.
3: D'autant que vous aimez beaucoup la mythologie.
0: Ah ouais, oui, j'ai trouvé ça passionnant d'ailleurs par rapport aux dieux, tout ce qui vient d'être dit, qui en effet dans le film ils n'apparaissent pas, mais puis moi je me suis beaucoup intéressé à la question des dieux,
3: donc, oui.
0: mais aussi sur oui. Les parents comme des dieux, mais là aussi dans la mythologie et surtout dans la tragédie, quand on s'en prend à nos dieux, on provoque aussi les dieux dans la tragédie pour qu'ils nous arrêtent d'une certaine manière, et bon voilà, ça, en tout cas je trouvais ça passionnant de vous entendre, Pierre.
3: Un livre et un film, l'Odyssée de Christopher Nolan, merci Pierre, on part maintenant en France.
5: Carla, ma soeur.
6: Ah, salut.
5: Yo.
6: Enfin.
5: Ça va ou quoi, bro?
6: Trop content de te rencontrer. Ouais. Ok.
5: Carla, ma soeur.
6: Ok. Ah, bah, merci.
5: Ça va, les gars?
6: T'es gentil.
5: Salut, enchanté.
6: C'est Carla, la fameuse Carla.
5: La fameuse, on en a entendu parler.
6: Ouais.
5: Ah ouais.
6: Hello. Eh ben, j'espère qu'il y a Agnès. On vous a gardé des affaires. Ok. Vous avez mangé quelque chose?
5: On peut mettre ça au frigo ou quoi?
7: Tu peux mettre ça là-bas, c'est bon?
5: Ok.
6: Est-ce que tu peux mettre ça à la cuisine?
5: Ouais.
6: Sinon, ça va prendre chaud, ça.
5: Désolé pour le retard.
6: Très chaud, là.
5: Là, je te prévois ma soeur.
8: Enfin. Enfin. J'ai tellement entendu parler de toi.
3: Un frère, Enzo, emmène sa sœur Carla à la fête d'anniversaire de sa petite amie. Ambiance, c'est le début de votre film, La Frappe, Julien Gaspard Olivieri. Mais le vrai début est sur Enzo et Carla, en train de dormir, plan très rapproché sur leur peau. Il va s'agir d'incarnation et de raconter au plus profond, donc de se confronter à la question du père. Vous tourniez depuis longtemps autour de cette question-là. Vous avez parlé des parents et des dieux. Vous parlez, vous l'évitiez, cette question du père.
0: Je ne savais surtout pas comment l'aborder. Je ne pense pas que je l'évitais, mais j'ai beaucoup travaillé à écrire sur cette relation père-fils. je ne savais pas trop par où passer, parce qu'on parle de choses indicibles, on parle de choses qu'on ne connaît pas, dont on ne sait pas tellement les limites, les contours. Donc oui, j'ai mis du temps, et puis après est arrivé à un moment donné comme une scène qui m'a fait comprendre qu'il n'y avait pas d'aller-retour possible, qu'il fallait que je reste focalisé là-dessus.
3: Une scène de la vie ?
0: Une scène du film.
3: Du film.
0: Mais voilà, qui raconte à la fois tout l'amour qu'on peut porter à nos parents, et aussi par moments quand ils nous ont blessés ou trahis, toute la difficulté qu'on a à s'en détacher, et encore cette envie d'être aimé par eux. Donc ce conflit de loyauté qu'on peut ressentir quand on est souvent dans des interstices de la violence, quoi.
3: On va le dire maintenant, autobiographique, certes, de base, de la base, mais l'histoire n'est pas votre histoire, l'histoire du film.
0: Non, l'histoire n'est pas mon histoire. J'ai pas voulu partir dans l'autobiographie direct, tout simplement parce que je me suis intéressé à d'autres cas que le mien. C'est par là que j'ai commencé aussi à me rendre compte de l'étendue des dégâts, si je puis dire, en matière de violence sur les enfants. Et puis je trouve qu'en fait avec la fiction on a beaucoup plus de liberté qu'avec son propre récit. La fiction, ça amène la liberté, ça amène aussi une arène et un terrain de jeu. Et moi, ce que j'aime, c'est mettre en place des situations pour livrer des acteurs au jeu pur, quoi. Donc je trouvais ça passionnant de leur donner des sous-textes, des choses que j'avais pu travailler avec ma scénariste sur des intentions, des symptômes, comment faire apparaître dans un silence tout son besoin et toute sa nécessité.
3: On va parler du sujet donc de la frappe. Enzo et Carla sont livrés à eux-mêmes depuis plusieurs années lorsque leur père, Anthony, sort après 5 ans de prison. Enzo espère reconstruire quelque chose, tandis que Carla trouve l'idée inconcevable.
7: C'est pour qui ça ? C'est pour qui ?
9: Laisse ça.
7: C'est pour qui ?
9: Laisse ça.
7: Réponds, putain, c'est pour qui ? Qu'est-ce que tu fais avec ça ?
9: Laisse ça,
7: pourquoi
9: t'as
7: ça ? Pourquoi t'as ça ? Qu'est-ce que tu fais avec ça ? Tu fous de ma gueule ! Enzo, c'est pour lui ? On avait dit à l'avocat qu'on donnait pas suite. Putain, on était d'accord ! Tu fais quoi, là ? Tu fais quoi ? Quoi, par là ?
9: Et oh, il a juste besoin d'une adresse.
7: Il avait juste besoin d'une adresse, juste ça ! Tu comptes me le dire quand ? T'es sérieux ? Mais t'es malade, mais t'es con, mais t'es con! Mais t'es. Tu penses à quoi? Et ça, je viendrai plus en fait.
9: Carla.
7: Non, reste là. Non.
3: Enzo, entre souffrance du passé et recherche d'amour, je le disais en ouverture, entre confusion et traumatisme, c'est tout cela qu'il fallait analyser en fait.
0: Oui, il fallait surtout... Moi, je suis parti du principe de raconter l'histoire d'un enfant. Je me suis dit comment... qu'est-ce que c'est un enfant qu'on protège pas ? Qu'est-ce que ça devient, un enfant qu'on protège pas ? Quelles sont les conséquences de cette violence-là ? Ce qui m'a intéressé, en effet, c'est de faire parler des traumatismes, mais pas de montrer les actes qui ont mené à ces traumatismes. Vraiment, de raconter en filigrane et d'entretenir avec le spectateur un rapport au corps. Donc, moi, ce qui m'a déclenché, en réalité, c'est l'affaire du corps. Comment, quand on emmagasine autant de silence, de violence et de non-dit, comment à un moment donné ça se projette en nous. Je pars du principe que le corps c'est de la pensée, et que quand la pensée est contrariée ou quand elle est retenue, maintenue, mentie, ça fait des déflagrations intérieures.
3: Et bizarrement on garde le même corps toujours, donc non mais c'est vrai.
0: Oui, et la même peau, ouais.
3: Et la même peau, c'est ça le problème. On peut pas arrêter d'aimer ses parents, dites-vous, c'est vrai.
0: Moi c'est ce que je pense, mais je parle du principe que c'est un principe fictionnel aussi, mais c'est quand même ce que j'ai remarqué le plus en me documentant et en observant des récits différents. Je me suis rendu compte que en fait on a du mal à imaginer ses parents, son agresseur en prison. On n'a pas envie de voir nos parents en prison. C'est difficile, c'est douloureux d'imaginer que nos parents puissent souffrir, et au même titre qu'ils nous font souffrir, on a du mal par contre nous en tant qu'enfants à se dire ah tiens, on pourrait les mettre dans un endroit de souffrance. Enfin, il y a tout un truc d'amour qu'on recherche. On n'a pas envie de faire mal, alors que je pense que c'est aussi un rapport à une forme de soumission, de dépendance, d'emprise.
3: Vous auriez pu faire un film sur Carla, sur le regard de la sœur, sauf que ça aurait été pas pareil, puisqu'elle le dénie complètement. Enfin, je veux dire, elle le rejette totalement.
0: Oui, mais c'est surtout que je voulais faire un film sur un homme, un garçon, un jeune garçon.
10: Oui, le rapport père-fille.
0: C'est ça qui m'intéresse.
10: Très différent du rapport fille.
0: Bah oui, et puis je trouve qu'il n'est pas tellement donné à voir. Et c'est des questions qu'on pose peu. C'est quoi un garçon victime ? si je puis dire. C'est qu'est-ce que c'est un garçon qui a des faiblesses, soi-disant, des faiblesses qui ne le rendraient pas fort, alors qu'en fait, sa grande force à lui, c'est sa sensibilité, c'est le fait qu'il soit plutôt un garçon très doux, très tourné vers les autres, plein de lumière. En fait, c'est un film qui cherche l'amour et qui cherche la réparation, d'une certaine manière. Alors, il n'y arrive pas, ou il y arrive par pointillé, mais moi, j'avais besoin de lumière, j'avais besoin de... J'ai pas voulu faire un film gris, quoi, j'ai voulu faire un film lumineux.
3: Est-ce encore un petit peu un enfant ?
0: Oui.
3: Ce garçon ?
0: Complètement, mais je pense qu'on revient toujours à peu près à la place de... qu'on nous a laissé prendre quand on est en famille. J'ai l'impression que c'est difficile de se défaire, quand on est même adulte, de la place de l'enfant. On est toujours les enfants de nos parents. J'ai pas l'impression qu'à 70 ans, si on a encore nos parents, j'ai pas l'impression qu'on n'est plus leurs enfants. Donc c'est des questions qui m'interrogent tout le temps, les parents, puisqu'en fait c'est une des relations qui progresse le plus longtemps, avec laquelle on a le plus de points de vue, et puis on les adore, on les aime moins, on les supporte plus, on peut rien faire sans eux, on s'inquiète tout le temps pour eux. Ça, c'est un sentiment inconditionnel, quoi.
3: Et c'est un petit garçon qui veut remettre son père à la place du père, à sa place.
0: Bah, il veut le père.
3: Il veut le père.
0: Il veut le père. En ça, il protège aussi son trauma. En ça, il protège son déni. En tant qu'on garde nos parents à la place, enfin, tant qu'ils ont la place sur la photo de famille, il ne pose, qu'il n'y a pas de problème. S'ils en disparaissent, on peut toujours se demander où est-ce qu'ils sont. Je pense que c'est aussi, ça fait partie du déni. C'est un, voilà, moi, j'ai envie de travailler sur l'ampleur du déni avec le personnage que joue Diego. C'est de se dire jusqu'où, en fait, pour se dire que ça n'a pas existé, on continue de garder le bourreau près de soi. Et on se dit, tiens, ça, tant qu'il est à côté de moi, bah, ça ne pose pas de problème, puisqu'il est à côté de moi. Normalement, la logique voudrait qu'il n'y soit plus.
3: Diego Murgia, je le disais, c'est comme si vous aviez trois rôles. Enfin, c'est vrai, c'est assez énorme. Celui du fils, celui du frère et celui de l'amoureux. Et à l'arrivée, un premier rôle. Vous avez beaucoup acquiescé de ce qu'a dit Julien. Comment ça s'est passé ? C'est-à-dire la construction de ce garçon.
11: Construction de ce... Pardon. Ça s'est passé beaucoup dans un travail... de déconstruction avec Julien. Oui. On a vraiment cherché un fil rouge plutôt qu'un scénario, je pense. Et on a cherché, je pense qu'il m'a beaucoup appris à montrer tout ce que le film porte plus que l'expliquer. Donc c'est pour ça qu'on a beaucoup travaillé avec le corps, on a beaucoup travaillé avec les non-dits, on a beaucoup parlé avec les yeux et avec les bras. Et ça, en tant que comédien, c'était un vrai défi.
3: Avec, vous disiez qu'il était quand même un petit peu difficile à canaliser, il fallait quand même bien l'orienter, Diego.
12: Non, j'ai dit avoir choisi Diego.
3: Il m'échappe, vous avez
12: dit. Il m'échappe.
3: Ah oui, c'est une bonne chose d'ailleurs.
0: Bah, ce qui, moi, m'intéresse le plus, c'est pas de choisir la personne qui rentre parfaitement dans ce que j'ai imaginé. Ouais. Ce que j'ai aimé chez Diego tout de suite, c'est sa vitalité, c'est son sourire, c'est sa candeur, je dirais, et puis c'est ce truc enfantin qu'il a encore, c'est-à-dire qu'il est à la limite de l'enfance, et du début de l'âge adulte. Et pour moi, il a levé les quatre. En fait, ce que j'aime chez lui, et chez tous les interprètes du film, c'est qu'on fait un film sur un sujet qui est complexe, mais il ne fallait pas des gens qui montrent la complexité, il fallait des gens en proie à une énorme vitalité. Le film, il est plein de vitalité grâce à ce qu'ils sont. C'est, après, ce qui a été notre travail avec Diego, et ce qui a été très difficile aussi dans les temps qu'on avait, c'était de lui dire, voilà, en fait, il faut toujours garder un récit intérieur, là où en fait on pourrait penser que c'est une scène ordinaire, il faut l'agrémenter quand même d'un fond qui brûle.
11: C'est toutes les couches.
0: Oui,
11: il y a énormément de couches de jeu, en fait.
0: Ouais.
3: D'ailleurs, le tournage n'était pas un tournage comme les autres. Diego, j'ai vu, d'abord très court, 22 jours, effectivement, pas de coiffure, pas de maquillage, pas de répétition. Donc, vous souriez, Julien, parce que...
0: Non, parce que quand j'entends ça, on dirait que c'est pas un film, mais...
3: Mais
0: c'est ce que j'allais faire, oui.
3: Ça veut dire être au plus proche d'une vérité, ça, quand je dis tout ça?
0: Oui, en tout cas, ça veut dire que c'est une expérience. En fait, pour moi, j'aime bien documenter le tournage. J'aime bien que le tournage soit un documentaire du film qu'on est en train de faire. Donc, je préfère faire un laboratoire de recherche avec mes acteurs et mon équipe technique plutôt que de savoir exactement le plan. Voilà, je veux ce plan-là absolument. Je le cherche, mais je lui laisse aussi la porte ouverte à toutes les possibilités. Et en acceptant de désacraliser le tournage, de ne pas mettre d'action, de ne pas mettre de coupé, déjà, j'avais besoin de beaucoup de matière pour faire ce film. En 22 jours, il fallait beaucoup tourner. Donc, il n'y avait pas de début, il n'y avait pas de milieu, il n'y avait pas de fin d'une certaine manière. Et après, moi, c'est un style que j'aime, en fait, travailler à chercher et pas à trouver, forcément. Donc ça fait partie, quand je vois les acteurs se parler pour la première fois, si c'est une répétition et qu'ils se parlent bien, je vois pas pourquoi je le prendrais pas, parce qu'en fait tout m'intéresse chez eux. Mais après, je pense que Diego l'a vécu encore autrement.
11: Ouais, bah, surtout arriver sur un tournage comme ça et qu'on nous accorde une telle place.
3: Oui.
11: Aussi, dans la, je ne vais pas dire dans la réalisation, mais dans...
3: Presque, parce que les acteurs réalisent aussi.
11: C'est-à-dire, quand Julien il parlait de laboratoire tout à l'heure, je pense que c'est le bon terme. On a vraiment tous cherché des choses ensemble. Julien a été autant à l'écoute de nos demandes que nous des siennes, que celle de l'équipe technique, où on a fait un travail ensemble génial, parce que ça, je voudrais remercier aussi l'équipe pour ce film, parce que tous ceux qui ont été sur ce film, ils ont été avec le cœur, et ils ont tout donné, et c'était génial.
3: Est-ce que vous vous sentez une responsabilité à endosser un rôle pareil par rapport à ce thème-là ?
11: Alors, une responsabilité, oui, bien sûr, que Julien me donne, m'offre. Mais je pense que je suis comédien et avant tout, mon travail, c'est d'interpréter, c'est de montrer, c'est de raconter des histoires différentes à travers des visages différents. Donc, c'est un message à porter, mais comme j'espère en pouvoir en porter bien d'autres.
3: Mais est-ce que vous avez rencontré, je ne sais pas si ça ne va, va pas être votre méthode, Julien, des victimes d'inceste ?
11: Non, on s'est documenté, mais moi, je n'en ai pas rencontré.
3: C'était voulu, ça, Julien ?
13: En fait,

0: soins par Bastien Bouillon.
1: La sortie s'est bien passée?
2: Très.
3: Ouais, à fond.
1: Il a l'air d'être là pour vous. Alors, quelle est la suite?
2: C'est bon.
3: Bah, il va bosser avec moi sur le marché.
1: Donc, vous reprenez l'activité que vous avez avant. Qu'est-ce que vous allez faire?
3: Il sera mon employé. Oui, bah, il va revendre les produits.
0: C'est ça.
3: Surtout de l'électroménager.
0: Du petit électroménager.
3: Oui, enfin, j'ai déjà fait le devis.
1: Merci de votre enthousiasme, mais je pose des questions à votre père. Donc, pour que je comprenne bien, hein, soit bien clair, dans cette nouvelle structure, celle gérée par votre fils, vous ne gérez pas d'argent.
3: Non,
0: pas du tout.
3: C'est moi qui gère tout. J'ai tous les papiers et tout, si vous voulez le voir.
1: Monsieur Comini, vous comprenez le sens de ma question?
0: Bien sûr.
1: Non, mais j'imagine que vous n'êtes pas surpris. Je dois m'assurer que vous n'allez rien entreprendre administrativement. Vous ne pouvez pas rouvrir une société à votre nom après avoir été écroué pour fraude.
0: Oui, je suis au courant.
1: C'est votre fils qui va tenir la baraque, comme on dit.
3: J'ai ma propre licence, de toute façon. Mm-hmm. Je suis pas en calcul.
0: Ah ouais?
1: Non, et puis, 5 ans de prison, c'est pas rien. Faut pas hésiter à vous trouver des activités, des loisirs, des distractions, enfin...
3: Pour aller jouer au foot?
0: Carrément.
4: Parlons de Bastien Bouillon, quand même, sacré acteur. Ce qui est vachement bien, c'est que son arrivée n'est pas du tout spectaculaire. C'est vraiment bien parce que le fils vient le chercher en voiture. Mmh. On aurait cru peut-être à une scène de retrouvailles. Et pas du tout. Le fils va essayer de le séduire d'une autre façon. Parce que le père, c'est un séducteur.
5: Ouais, le père, c'est quelqu'un... qui est, en somme toute, d'apparence en plus déjà normale. Enfin, c'est-à-dire, on n'est pas sûr, on ne montre pas le monstre. Mmh. L'idée, c'est de pouvoir se dire...
4: La banalité du mal.
5: Bah oui, et puis c'est, exactement. Et puis c'est surtout qu'après Bastien, c'est la grande force de Bastien aussi. C'est qu'il a un charme dont il n'a même pas conscience, mais il dégage quelque chose d'absolument troublant, ouais. Trouble, dans le bon sens du terme. Et puis c'est quelqu'un qui sait disparaître derrière un personnage complètement. Je ne sais pas par où il passe quand il joue, je sais pas. Et puis c'était important de, en fait, en choisissant Bastien, et le cadeau qu'il a fait au film est magnifique parce que il joue quelqu'un, complexe, compliqué, dont on ne sait même pas expliquer le début du début. Mais il a jamais posé de questions. Et il s'est jamais dit, mais qu'est-ce que je suis en train de... Enfin, comment dire, comment jouer ça? Il le dit, ce sont des rôles impossibles à jouer, mais il faut bien les jouer. Il le dit, j'ai lu ça dans une interview là récemment, ça m'a complètement bouleversé, parce que dire il faut bien les jouer, ces gens-là, quoi. Il faut bien les jouer.
4: Comme un avocat.
5: Ouais. Mais de toute façon, c'est être acteur, c'est être avocat du monde.
4: Oui.
5: C'est être artisan du monde.
4: Vous pensez que c'est courageux? Vous avez proposé à d'autres le rôle ou pas?
5: Ah oui, c'est pas comme si... Oui, en fait, j'ai proposé le rôle à beaucoup de monde avant d'arriver à Bastien, parce que je pensais d'abord à un homme plus âgé et tout. Il y a eu beaucoup d'acteurs qui n'ont pas eu envie d'y aller, qui ont eu peur d'y aller. Voilà, il n'y a pas de scène pourtant où on voit quoi que ce soit. Il n'y a aucune évocation de scène violente.
4: Comment vous expliquez ça, ce fait qu'il...
5: Je pense que ça fait partie du sujet en France, mais dans le monde entier. On parle d'un tabou, donc les tabous, c'est aussi, entre guillemets, quand on l'interprète, excitant qu'effrayant. Je pense que, je ne sais pas, que c'est une affaire de courage, de désir, d'envie, je ne peux pas répondre à la place des personnes, j'en veux à personne, je pense que c'est comme ça. Il se trouve qu'en fait, Bastien était la personne rêvée. Je pense que les conditions qu'on avait, vu le lien que j'ai avec Bastien, je connais finalement, je me dis, est-ce qu'il y a un autre acteur qui m'aurait donné
4: autant de choses? Vous tordez le cou un peu à ce qu'il a fait avant, puis c'est ça qui est intéressant.
5: Oui, en tout cas, en n'y pensant pas, parce que, encore une fois, en fait, c'est pas marqué sur la tête des gens, sinon, c'est si simple, et puis il n'y aurait pas autant de monde dans cette problématique. Mais moi, c'était très important de choisir quelqu'un qui avait un charisme et qui avait une douceur, et aussi un endroit de silence. Bastien, c'est quelqu'un qui sait porter ses silences, il parle, et je ne sais pas ce qu'il pense par moment, et c'est cet endroit-là qui m'accueille chez lui.
4: Et ces silences du film sont faits pour nous, les spectateurs, en fait.
5: Alors,
4: construire le puzzle.
5: En fait, le silence, c'est une pièce matrice, c'est constitutif des violences dans le film. C'est-à-dire que j'avais besoin de faire un film en dialogue avec le spectateur. Je demande au spectateur, dès la première image, d'essayer d'entrer en relation avec le film et peut-être d'être acteur du film, actrice du film, de la manière où il peut se poser la question, en fait, de qu'est-ce que je regarde, qu'est-ce que je vois, qu'est-ce que je ressens.

0: c'est une invitation à une exploration de bon bah comment ça se passe. Où est-ce que je mets le curseur entre ce qui est possible, impossible, ce que je comprends, ce que je veux pas comprendre aussi. Donc le silence, c'est le matériau le plus fidèle pour continuer d'entretenir l'imaginaire du spectateur. Je lui donne la possibilité, j'espère, d'entrer en relation avec le trouble d'Enzo et de sa sœur. Mais c'est un, pour moi, c'est le plus grand des, comment dire, la plus grande bibliothèque du monde, c'est de pouvoir se la raconter à soi, enfin sa propre bibliothèque à soi.
1: Diego, je sais pas si vous étiez intimidé par par Bastien Bouillon, mais ça pourrait servir, par exemple, au rôle.
2: Ouais, bien sûr.
1: Ouais.
2: Mais au fait, non, parce que moi je savais pas qui était vraiment.
3: Très bien.
2: Je suis vraiment pas un cinéphile ou quelqu'un qui est à fond dans le ciné. Et ouais. Bastien, en fait, voilà, je me suis un peu renseigné, mais j'avais pas non plus conscience de qui il était. Je me suis rendu compte pendant la promo, je vous avoue. Et mais en fait, il est arrivé et lui aussi, il a pas. Il n'est pas arrivé en tant qu'instructeur, il n'est pas arrivé en tant que l'expérimenté. Ouais. Il m'a, il, en fait, toujours dans ce concept de laboratoire, on a expérimenté ensemble, autant lui avec moi que moi avec lui, et on a créé une relation qui était super et je pense qui était très forte et obligatoire pour réussir à créer cette relation dans le film.
1: Petit, vous vouliez être footballeur et puis il y a un film qui vous a fait décrocher, ça, c'est La Haine.
2: Ouais.
1: Qu'est-ce qui s'est passé?
2: Alors moi, j'ai des parents dans le métier du cinéma et du théâtre.
1: Donc,
2: exactement, j'ai la chance d'être né dans un milieu artistique.
1: Ouais.
2: Mais j'ai jamais eu vraiment de relation ni d'affect avec ça. Et c'est le film La Haine qui m'a changé cette vision-là. Parce que comme je t'ai dit, je regarde presque pas de films en général et tout. Et La Haine, ça c'est resté marqué dans mon esprit comme dans celui d'énormément de jeunes. Et
1: ouais.
2: Ça m'a donné envie de...
1: Julien a l'air d'être surpris, non?
0: Non, je découvre. Mais c'est ça qui est génial. Non,
3: on est heureux de vous avoir rencontré.
2: Je pense que Diego.
3: Il y a du choses à faire ensemble. Mais vous êtes identifié au personnage, qu'est-ce que c'est?
2: Non, je trouve que l'histoire, dans la manière que c'est raconté, c'est un chef-d'œuvre de réalisation, ça m'a touché en tant cadeau, voir comment les quartiers sont racontés.
1: Ouais.
2: Moi j'ai adoré, ça m'a pris et je pense que le cinéma est avant tout la réalisation de l'imaginaire et c'est quelque chose qui me touchait énormément dans le mien. Donc voilà, ça m'a donné envie de vouloir essayer de le faire.
1: Et vous Julien, vous êtes né à Cannes,
2: oui.
1: Vous avez suivi quelques festivals, il y a un festival où vous découvrez un film... C'est Rosetta des Frères d'Ardennes.
4: C'est vrai que t'as dit que t'étais souvent en retard.
5: Non, importe, c'est pas le problème.
4: Tu l'as dit ou pas? Le signal était de retard, j'ai dit que c'était à cause du bus.
5: Ça n'a aucune importance, c'est un vrai galet, vous revenez dans mon bureau.
4: Pourquoi vous avez dit qu'elle l'avait dit?
5: Peu importe, ce n'est pas la raison pour laquelle vous avez été remercié.
4: C'est bien mon travail ou pas?
6: Oui.
4: Alors pourquoi est-ce que vous voulez que je parte?
5: Je vous l'ai dit, vous avez été remercié parce que j'avais terminé votre période d'essai.
4: Pourquoi pas alors que c'est bien mon travail?
5: Parce que vous êtes la seule à avoir terminé votre période d'essai. Allez vous changer, revenez dans mon bureau.
4: Non.
5: Allez vous rentrer. Sortez!
1: C'est drôle, Julien Gaspard-Livéry, parce que cette colère que l'on retrouve chez votre jeune interprète Carla, la sœur d'Enzo, Romane Fringeli, c'est la colère de Rosetta aussi.
0: Ouais, ce qui me frappe là en entendant l'extrait, c'est la quête de lumière du personnage de Rosetta. On pourrait croire que c'est une dispute, mais en fait, ce qu'elle veut, c'est un travail pour s'en sortir. De la même manière, dans le film, ce sont des personnages qui se crient dessus, entre guillemets, quelquefois, parce qu'ils cherchent la lumière, parce qu'ils cherchent entre deux nuages un rayon de soleil, et c'est ça, moi, l'impulsion chez Rosetta, c'est ça l'impulsion dans l'écriture. C'est, oui, il fait noir, c'est obscur, c'est opaque, mais en fait, on écrit aussi pour reprendre le pouvoir sur ce qui nous est arrivé. Moi, je sais que je cherche du sens, et ça, bon, d'entendre Emily Deakin, c'est toujours un événement. Mais ça me ramène tout de suite à ce je me souviens très bien du samedi après-midi où j'ai découvert ce film.
1: Il y a un moment d'épiphanie. Il s'est passé quelque chose dans cette salle de projection.
0: Ouais, je me souviens. En tout cas, je me souviens que j'avais 16 ans, j'étais en bas des marches à Cannes. Je cherchais un billet pour aller voir Emily II, enfin pour aller voir Rosetta, dont je ne savais pas que c'était Rosetta.
1: Ouais.
0: C'est une femme qui m'a tendu un billet. À l'époque, c'était des billets. On est en 2000, 99-2000. Et elle me dit que c'est ça aussi la magie du Festival de Cannes. Je fais oula, je monte et puis je vois cette projection, donc ce grand théâtre des Lumières. Et d'un coup, je me retrouve assis et je vois Emily II Cannes entourée des frères Dardenne. Un choc immense et le lendemain, prix d'interprétation. Palme d'Or, et c'est la première fois que je vais dans cette salle à Cannes, et je me dis, ouais, il y a... C'est la première... Moi, en fait, en voyant Rosetta, je me suis dit, tiens, le cinéma parle de moi, alors que je ne suis pas Rosetta.
1: Mais il vous autorise à en faire.
0: Ah ben là, je me dis, je veux faire ça, ouais, clairement. Mais parce que je crois qu'il y a dans ce film une espèce de rage, une espèce de symptôme tellement puissant de « je veux vivre ». Je veux vivre, quoi. C'est ça, et c'est en ça où je crois que moi, j'aime... Le cinéma nous offre, en fait, on voit jamais mieux les gens qu'au cinéma, de si proche, quoi. Bon, sauf dans de
1: rares moments. Oui, vous dites qu'on est un peu captif dans une salle, effectivement, on est capturé.
0: Ouais, puis on est face à un écran qui est plus grand que nous, quoi. Ouais. Donc, en fait, on s'en remet à lui, on est dans une projection, et de nous-mêmes. Enfin, l'écran est ta taille, enfin, on se met dans le rêve du réalisateur, de la réalisatrice, et puis tout d'un coup, il arrive qu'il nous fasse miroir. Et ça, bon, c'est des expériences très fortes et uniques.
1: C'est drôle, mais je pensais surtout à Pial. Moi.
0: Ah ouais, moi je suis un grand fan.
1: Bah oui.
0: Forcément.
1: Et d'ailleurs, le spectacle que vous avez écrit sur le même thème et porte le même titre qu'un film de Piala.
0: Complètement, je suis autorisé
1: ça. La gueule ouverte.
0: Ouais. Bon, on est au théâtre, mais c'est-à-dire que c'est un des plus beaux titres de la filmographie de Piala, tous les titres sont merveilleux. Mais
1: là, la gueule ouverte par rapport à votre pièce est intéressante en relais avec le film.
0: Bah, la pièce, elle s'est faite un peu de manière.
1: Sur le thème, la gueule ouverte.
0: Oui, parce qu'au théâtre, on est là pour dire. En fait, ce sont les mots qui font avancer. Donc, on en parlait tout à l'heure, justement, autour de l'Odyssée. C'est-à-dire que là, j'ai mis en place une arène où il faut s'occuper d'un père qui vient de mourir. Et souvent, le corps revient aux enfants. C'est les enfants qui décident de qu'est-ce qu'on fait du corps du père dans cette histoire. Et quand c'est un père qu'on a essayé de fuir, comment on fait? C'est quoi notre héritage avec ce corps-là? Et qu'est-ce qu'on fait de ses premières heures dans la mort? C'est de ça dont parle la pièce. Et évidemment, donc, des traumatismes qui ressurgissent autour de ça.
1: Merci à tous les deux, vous restez avec nous. Merci Diego Murgia pour cette fantastique interprétation. Ouais. Merci Julien Gaspard Oliveri pour ce film La Frappe qui sort mercredi prochain.
3: Allez-y.
1: On se retrouve avec Georgia Smith et après on parle des films de ce mercredi.

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1: On va commencer ces sorties avec un super film qui s'appelle Dégel de Manuela Martelli. Chili 1992, le pays reste marqué par les années de dictature. Alors qu'elle est gardée par ses grands-parents dans leur hôtel en station de ski, la petite Inès, 9 ans, se lie d'amitié avec Anna, une jeune sportive venue d'Allemagne. Lorsque celle-ci disparaît sans laisser de traces, l'enfant cherche à comprendre. À partir de ces relents de dictature, un film très subtil, Laurent, sur le silence collectif.
2: Oui, c'est un très très beau et très puissant second film d'une réalisatrice chilienne dont le premier Chili, 1976, évoquait frontalement la dictature militaire de Pinochet et ses crimes. Alors rien de tel ici, puisque effectivement, vous l'avez dit, on évolue en 1992, 2 ans après le départ de Pinochet, et tous les éléments du film sont réunis pour en faire, a priori comme ça, un thriller, une petite fille curieuse, livrée elle-même dans un hôtel d'altitude, on est presque dans Shining, une mystérieuse disparition, une neige qui recouvre tout, un silence aussi épais que le manteau neigeux qui semble tout recouvrir, et puis y compris d'ailleurs les consciences qui sont effectivement en sommeil. La réalisatrice multiplie avec beaucoup de brio cette façon de rendre une atmosphère absolument oppressante, comme si le poids de la dictature se faisait toujours sentir, et c'est décidément, semble nous dire le film, un passé qui ne passe pas et qu'on refoule sans cesse.
1: L'inconnu Arthur Harari a bientôt 40 ans, David Zimmerman est photographe, mais personne ne le sait. Alors qu'il ne sort presque jamais de chez lui, des amis le traînent à une drôle de fête, il y repère une femme dans la foule, ne peut en détacher le regard, la suit. Quelques heures plus tard, David se réveille, il est dans le corps de l'inconnu. D'abord une bande dessinée imaginée par Luca Harari et écrite par Arthur Harari, qui a dû repenser totalement ce récit pour se le réapproprier. C'est un peu l'étrange dans le quotidien, ou comment explorer son identité, le genre, le sexe, la solitude comme un vertige existentiel, mais souvent à la porte du concept, Laurent.
2: Alors, le talent du scénariste d'Anatomie d'une chute et du réalisateur Onoda n'est plus à démontrer. Non. Il faisait même qu'on attendait de découvrir le film au dernier festival de Cannes avec un immense appétit pour donc cet inconnu d'Arthur Harari. Et d'autant plus que la BD originelle était à nos yeux une merveilleuse réussite. Bref, tous les voyants étaient au vert. Alors pourquoi une telle déception, une telle incompréhension au sens propre du terme, peut-être par trop d'opacité, de mystère, d'un labyrinthe inexpliqué qui finit par tuer le charme de la fable du corps et des esprits qui s'échangent. On rêvait d'un rêve éveillé et on se retrouve au sein d'un cauchemar au goût assez amer. Il n'y a rien de pire que d'être devant un film de cinéma, a déclaré Arthur Harari à nos excellents confrères des Fiches du cinéma. Alors j'ai longtemps tourné autour de cette phrase et je crains au final que le cinéaste ne se soit laissé prendre à son propre piège, au piège de sa propre intelligence, de ce qu'elle est importante et de son brio incontestable.
1: Moi je voudrais juste signaler une scène de fin avec Léa Seydoux qui est extraordinaire. J'ai jamais vu un regard pareil, celui qu'elle lance à la personne en face d'elle, je n'en dirais pas plus, mais Léa Seydoux.
2: C'est une extraordinaire actrice.
1: Ouais, on comprend pourquoi il l'a choisie. Memory of Princess Mumbai, c'est un premier film du Suisseau-Kenyan Damien Hauser. C'est entre doc, science-fiction et romance, c'est très ambitieux dans l'Afrique du futur. En 2093, le cinéaste Kul se rend à Umata pour filmer un documentaire sur la Grande Guerre des années 2070, qui a effacé les technologies modernes et fait renaître d'anciens royaumes. Il y rencontre Mumbai qui le met au défi de réaliser son film sans intelligence artificielle. C'est à partir d'un trauma du passé, la mort de son petit frère, que Damien Hauser a construit son histoire dans le futur en revoyant des images super vite du passé. Inventivité, fraîcheur au cinéma et au petit moment, parfois d'une grande beauté, Laurent.
2: Oui, alors d'abord, moi, c'est le premier film suisseau-kenyan que je découvrais de ma vie. C'est toujours quand même assez émouvant, à la fois, une grande première. Bref, et j'arrête de plaisanter parce que c'est un très très beau, c'est un très bel objet cinématographique absolument non identifiable. C'est le quatrième long de cet auteur. Et on serait bien en peine d'abord de le classer dans un seul genre. Et c'est tant mieux, le film oscille sans cesse entre une comédie musicale, un film de science-fiction, un vrai faux documentaire. documentaire, un mélo, une comédie romantique et même un traité sur les nouvelles, sur les images, pardon, nouvelles, sur les formats modernes, etc. Alors, oui, on est en 2093 dans une Afrique redevenue d'avant-colonialisme. Et comme on dit chez Claudel, c'est ce que vous ne comprendrez pas qui est le plus beau dans ce film. Alors, j'avoue que j'ai préféré cette opacité à celle d'Harari. Le résultat est absolument bluffant, ludique et très malin aussi quand il interroge frontalement l'intelligence artificielle et notre capacité ou non à y résister.
1: Et sinon, Laurent, une petite séance de rattrapage pour un film sorti, certes, le 13 mai dernier, le lendemain de l'ouverture de Cannes, mais qui a cartonné tout l'été et toujours en salle. Il s'appelle Obsession de l'américain Curry Barker, ex-petite star du net. Obsession commence comme un film classique d'ado. Bear n'arrive pas à dire à la fille qu'il aime ni qui qu'il aime. Grâce à un objet magique, il fait le vœu qu'elle va l'aimer. Fin du pitch, début de l'aventure, elle va l'aimer beaucoup, beaucoup trop. Un récit flippant, parsemé d'éclairs de violence et en sous-main le thème du consentement, de l'emprise, en sachant que le monstre n'est pas forcément celui, celle qu'on croit. C'est un peu trivial de parler de chiffres, mais sachant que ce film a coûté 750 000 dollars, il en a rapporté dans le monde 500 millions, soit, tenez-vous bien, 666 fois plus que la mise. 666 étant le chiffre du diable. Voilà, ça s'appelle Obsession de Curry Barker. Autre rattrapage de l'été, Laurent, dans un tout autre thématique, c'est Fjord de Christian Mungiu.
2: Oui, alors j'ai pas les chiffres, pardon, ni de la production, ni des résultats, ni du diable. Mais en tout cas, moi, c'est un film que je continue, qui continue à me faire réfléchir, faire penser sur le monde d'aujourd'hui. J'ai été stupéfait, mais réellement stupéfait, de découvrir sur les réseaux sociaux qu'une jeune actrice française disait qu'elle ne voulait même pas prononcer le nom de ce film tellement il lui semblait abominable. Alors comme elle ne prononce pas le nom du film, je ne prononcerai pas son nom à elle, mais je trouve quand même qu'on en vient à une auteure de sorte de censure absolue, de ne pas vouloir parler des choses qui fâchent, et des deux camps, en l'occurrence le camp qui serait le camp du bien et celui qui serait le camp du mal, mais c'est vraiment pas ça que montre Mungiu. Je pense qu'en tous les cas, s'il le montre, il le montre avec suffisamment de subtilité, d'intelligence, d'acuité, pour que au contraire, on regarde ce film en face et qu'après on en parle et qu'après il fasse débat. Mais c'est là, c'est le monde qui fait débat, c'est pas le film lui-même, évidemment.
1: Allez voir Obsession et Fjord et peut-être RRR, voilà. Le grand film indien. Ouais. Deux festivals avant vite les cadeaux, Laurent.
2: Écoutez, vous allez à la gare de Trouville-Deauville, hein, en train, parce que le tunnel de Saint-Cloud, c'est pas supportable en ce moment. Si vous sortez à droite, ben vous allez au festival Off-Court à Trouville, donc à droite de la Touque, hein, c'est du 5 au 11 septembre, avec des sessions pour réaliser en direct et en collectif des films, 16 courts-métrages en compétition, un éclairage québécois. Et puis, ben, si vous sortez de l'autre côté, c'est-à-dire à gauche, version Trouville, du 4 au 13 septembre, ben, vous allez évidemment au grand festival du cinéma américain en France depuis des années. 80 films montrés, des hommages à Suzanne Sarandon, Faye Dunaway, Ethan Hawke, et puis une leçon de cinéma de Catherine Deneuve sur le cinéma américain. Mazette, on a envie d'y être.
1: Vite, deux cadeaux. Alors, cadeaux. Pour Julien.
2: Pour vous, Julien, ce formidable film qu'on a adoré, qui est Les Voyages de Teresa, oui. Chez Blackout.
1: Magnifique
2: film, personnage rugueux, on n'a pas envie de l'aimer.
1: Une dame indigne dans le Brésil du futur.
2: Exactement, il est pourtant délicieux, c'est un film qu'on adore. Et puis pour vous, Diego, bah écoutez, si vous n'êtes pas, vous avez dit que vous n'étiez pas très cinéphile, bah on vous offre quand même un film d'un auteur qu'on adore, américain, Billy Wilder. C'est pas forcément son plus connu, c'est pas forcément sa marque de fabrique, mais Stalag 17 est un remarquable film de guerre qui est publié ici aux éditions Rimini.
1: Remarquable premier film qui s'appelle La Frappe, qui sort mercredi prochain. Merci Julien Gaspard Oliveri et merci Diego Murgia.
2: Merci à tous les deux.
1: Un grand merci à notre presque toute nouvelle équipe. Stéphanie Texier à la réalisation, s'il vous plaît. Denis Deras à la préparation. Thierry Dupin à la programmation musicale. Et aux manettes, ce matin, Corentin Rouchy. Au revoir tout le monde.
2: Salut.
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1: Dans quelques minutes, vous retrouvez Christophe Galfard, sa première, le phénomène El Niño. Mais pour l'instant, il est 11h sur France Inter. Les infos, Laurence Thomas est très heureuse de vous retrouver.
6: Bonjour Christine, bonjour à tous. Écran noir sur la télévision nationale du Niger depuis ce matin. Niamey sous tension, tir à l'arme lourde et explosion près de l'aéroport et du palais présidentiel depuis hier soir. Les casernes de la capitale en alerte maximale, des véhicules blindés ont été déployés sur ces zones. Des proches du pouvoir assurent avoir repris le contrôle autour de la base aérienne 101 de l'armée de l'air. Située dans le complexe de l'aéroport international, c'est là que se trouve le QG des partenaires russes de Niamey, ainsi que l'état-major de la force unifiée de l'Alliance des États du Sahel, que l'univers forme avec le Burkina Faso et le Mali. À ce stade, aucune communication officielle, ni du gouvernement, ni de l'armée. Au Népal, la course contre la montre continue. Une centaine d'ouvriers, toujours coincés dans un tunnel, 3 jours après la crue meurtrière. 80 militaires et policiers creusent, freinés par la météo. Du renfort indien est attendu pour une cartographie aérienne. Bilan provisoire, plus de 600 morts, plus de 3000 disparus et selon la Croix-Rouge, il pourrait y avoir 93 000 personnes sinistrées. Le Quai d'Orsay a par ailleurs confirmé la disparition de 4 touristes français, un homme, 3 femmes. 3 d'entre eux se trouvaient au poste frontière chinois de Kirong au moment de la catastrophe. L'ambassade de France à Katmandou est en lien avec les autorités locales pour tenter de les retrouver et les équipes du centre de crise et de soutien sont en contact avec les familles des ressortissants. Bradley Barcola va quitter le Paris Saint-Germain pour Liverpool, un contrat de 5 saisons, une information confirmée par la direction des sports de Radio France. Une fois le transfert officialisé, l'attaquant deviendra le joueur le plus cher jamais vendu par un club de Ligue 1 à l'étranger. 145 millions d'euros, bonus compris. Bradley Barcola était arrivé à Paris depuis Lyon, c'était à l'été 2023, et cela pour seulement 45 millions d'euros. L'Américain Ben Diman file seul en tête de l'UTMB, l'Ultra Trail du Mont Blanc, 20 minutes d'avance sur son poursuivant au Grand Col Ferré. Devant lui, la nuit a été plutôt cruelle. Vincent Brouillard, vainqueur surprise de 2024, et Do Walter, triple championne, ont tous deux abandonné. Chez les femmes, la Française Blandine Lirondelle mène la course malgré une jambe blessée. Arrivée des premiers, attendue cet après-midi à Chamonix. Le passeport revient à la rentrée, version rabotée, 50 euros par jeune contre 70 l'an dernier. Une réduction sur la licence remboursée par l'État. Sont concernés les 6-17 ans de familles modestes, les jeunes handicapés, les étudiants boursiers. Le décret a été publié aujourd'hui. Les feux de l'été, la facture s'alourdit pour les assureurs. Près de 500 millions d'euros de dégâts, 25 000 sinistres selon France Assureur, c'est 6 fois plus qu'en 2022. Invité de nos confrères de France Info ce matin, la Massif recense 55 maisons totalement détruites. Un bilan encore provisoire alerte les assureurs qui parlent de situation exceptionnelle. Et puis les Pyrénées-Orientales garderont leur nom. Verdict des urnes, 47% des voix devant Pyrénées catalanes ou Pyrénées méditerranées. 40 000 électeurs avaient été consultés, un dixième du corps électoral. La présidente du département, Hermeline Malherbe, promet malgré tout de faire vivre la catalanité.
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12: Merci Laurence Thomas, on vous retrouve à midi pour un nouveau journal et c'est parti pour une nouvelle saison de Big Bang avec mes invités. Aujourd'hui, nous allons explorer le phénomène qu'on appelle El Niño.

0: Imaginez qu'à la suite d'un enchaînement de choix de vie aussi audacieux qu'hasardeux, vous décidez de partir vivre de votre pêche en Amérique latine. Vous êtes donc là, sur votre petite barque, tranquille, canne en main, au large des côtes du Pérou, à attendre que ça morde. Dans cette partie du monde, l'eau n'est en général pas très chaude, car des courants marins y font remonter les eaux froides des profondeurs vers la surface. C'est peut-être pas génial pour la baignade, mais c'est bon pour la pêche, car ces courants emportent avec eux des nutriments qui permettent de nourrir de nombreux poissons. Sauf que, parfois, ce n'est soudainement plus le cas. Parfois, l'eau froide des profondeurs cesse de remonter. Les nutriments restent au fond, et comme il n'y a plus rien à manger, eh ben il n'y a plus de poissons. Manque de bol pour vous, c'est exactement ce qui est en train de vous arriver. Vous venez de vous installer au Pérou et ça ne mord pas. De retour au port, en vous renseignant auprès d'autres pêcheurs, vous apprenez que ce phénomène n'est pas nouveau, qu'il existe depuis des centaines d'années, qu'il revient de manière assez régulière tous les 2 à 7 ans, que lorsqu'il a lieu, ses effets les plus marquants arrivent aux alentours de Noël, et que c'est justement pour cette raison que les marins du coin l'ont surnommé, il y a plus d'un siècle et demi, El Niño, c'est-à-dire le petit garçon en espagnol, en référence à Noël qui célèbre la naissance de l'enfant Jésus. Vous tournant vers l'océan depuis le port, vous vous interrogez alors, mais comment est-ce possible? L'océan qui est face à vous, c'est le Pacifique, et il est absolument énorme. Il s'étend de la cordillère des Andes jusqu'à l'Australie. Il est si grand que lorsque la nuit tombe sur ses bords occidentaux, le jour se lève sur ses rives orientales. Alors comment des courants peuvent-ils soudainement changer à l'intérieur d'un réservoir aussi gigantesque? Et lorsque ça arrive, cela ne devrait-il pas avoir un impact sur le climat de la Terre tout entière? Ouvrant votre téléphone pour y trouver des réponses, vous tombez sur une flopée d'articles datant de cet été, annonçant qu'un épisode El Niño vient de commencer, que ce n'est effectivement pas uniquement la pêche péruvienne qui va en pâtir, mais une grande partie du monde et qu'il est probablement d'une intensité exceptionnelle. Vous vous demandez alors si la bonne attitude à prendre ne serait pas de revendre votre canne à pêche et votre barque et d'aller vous terrer dans un bunker le temps que ça passe, mais après un moment de réflexion, vous décidez à la place d'opter pour la voie du courage et de la raison. Plutôt que de paniquer, vous allez tenter de comprendre ce qu'est le phénomène El Niño, d'essayer d'en déterminer la source et les effets. Et pour cela, vous allumez la radio, car c'est justement de cela que Big Bang va parler aujourd'hui avec mes 3 invités exceptionnels que voici.
1: Bonjour, je suis Juliette Mignot, je suis océanographe climatologue. Je m'intéresse principalement au rôle de l'océan dans le système climatique et particulièrement dans le contexte d'un climat qui change. Et donc, quelles sont les conséquences de ces changements pour l'océan et quel est le rôle de l'océan pour le climat. Je précise que je travaille à l'Institut de recherche pour le développement, donc j'attache une grande importance à mener ces recherches avec des collaborateurs et des instituts, des universités, des pays du Sud. Voilà, je travaille au laboratoire L'Océan.
2: Je suis Rick Guillardy, aussi océanographe et climatologue, et je m'intéresse plus particulièrement au phénomène El Niño, à le comprendre, en comprendre les mécanismes entre les échanges entre le sang et l'atmosphère, à le modéliser, à préparer les prévisions saisonnières dont on reparlera. Et je suis aussi président de l'OCE, l'Office pour l'éducation au climat, qui vise à amener de la littératie climatique, les connaissances du climat, pour les enseignants du monde entier, au primaire et au secondaire. Et c'est vrai que quand on est climatologue, se pose la question de où est-ce qu'on peut avoir le plus d'impact dans la société, et c'est une très belle aventure.
3: Et moi, je suis Yael Naïm, je suis une artiste indépendante, compositrice, productrice et artiste visuelle aussi maintenant. Et ce qui m'intéresse, c'est comment, en tant que collectif, comment on forme un collectif. Et que ça soit notre place en tant qu'humain, en tant qu'artiste, ça m'intéresse de questionner notre place en tant qu'humain dans le collectif et qu'en faisant partie aussi de la nature et de tout ce qui nous entoure. J'ai vraiment cette image, cette vision de forêt avec plein d'ingrédients qui forment la vie tout ensemble. Et donc c'est pour ça que je trouve que l'art, la science et tous les corps de métier sont interliés. Et que c'est important de trouver les fils qui nous lient ensemble au lieu de nous séparer.
0: Yael Naïm, Eric Guillardy, Juliette Mignot, merci d'être avec nous. Bonjour à toutes et à tous, nous sommes en direct du studio 106 et nous allons parler du phénomène El Niño avec le merveilleux public de la Maison de la Radio et de la Musique. Merci. Christophe Galtard. Yael Naïm, s'il y a bien quelque chose qui nous intéresse tous et nous relie tous, c'est l'atmosphère qui nous entoure et le climat en particulier qui lie les pays, qui fait fi des frontières. Est-ce que ce sont des interrogations que vous avez sur le climat actuel, le climat futur, c'est des choses qui vous inquiètent ou pas ?
3: Énormément. Je ne vois pas comment on peut ne pas s'intéresser à ça, du fait que notre survie même en dépend. On est lié, on est fait d'eau déjà, on dépend les uns des autres en fait, donc c'est essentiel.
0: Absolument, je suis bien d'accord avec vous. Et du coup, ne serait-ce que le climat lui-même, Éric Guilliardi, est-ce que vous pourriez nous expliquer comment on définit le climat de la Terre ? C'est pas la même chose que la météo, le climat, c'est autre chose.
2: Alors effectivement, la météo, c'est ce qu'on va vivre dans les heures, les jours qui viennent, alors que le climat, c'est quand on moyenne cette météo sur 10 ans, 20 ans, 30 ans. Et en fait, pour comprendre ce qui fait fonctionner le climat de la machine Terre, il faut imaginer les rayons du soleil qui arrivent à 150 millions de kilomètres, et en fait, qui vont chauffer plus les tropiques que les plus hautes latitudes. Pourquoi ? Parce que la Terre est ronde, et donc l'angle que vont faire ces rayons de soleil est plus direct dans les tropiques.
0: En gros, à midi, entre les tropiques, vers l'équateur, voilà. À midi, le soleil est à la verticale, alors qu'ailleurs...
2: Exactement. Et donc, ce chauffage supplémentaire dans les tropiques, en fait, il faut le transporter vers les pôles, le nord dans l'hémisphère nord, le sud dans l'hémisphère sud, et c'est ce que font les grands courants océaniques dans les tropiques, et l'atmosphère prend le relais au moyen de latitude par le système de dépression d'anticyclone. Donc en fait, on a une énorme machine thermique avec ses courants et ses mouvements d'eau et d'air qui vont équilibrer ce différentiel de chauffage. Donc ça, c'est vraiment la base du climat de notre belle planète.
0: Parce que c'est vrai que quand on y pense, on se dit qu'au pôle, il fait froid, quand même, et à l'équateur et dans les tropiques, il fait chaud, mais la différence est bien moindre qu'elle ne l'aurait été s'il n'y avait pas eu des échanges de chaleur dans l'atmosphère et dans les océans.
2: Exactement, les planètes sans enveloppe fluide, que ce soit un océan ou une atmosphère, ont des différences de température qui vont atteindre la centaine de degrés, alors que nous, c'est beaucoup moins en fait en moyenne sur la Terre.
0: En gros, on a l'énergie à 99,97% qui nous vient du Soleil et qui est répartie un petit peu partout pour créer le climat de notre monde.
2: Voilà.
0: Est-ce qu'il est possible de modéliser tout ça, Juliette Mignot ? Est-ce qu'on arrive à modéliser, alors pas seulement la météo, mais le climat de la planète entière ?
1: Alors oui, on essaye, c'est notre métier. Je vais préciser en fait que tout ce dont vous venez de discuter avec Eric, on le connaît grâce à des observations qui sont fondamentales, qui sont des programmes internationaux assez coûteux, mais vraiment fondamental à préserver pour continuer à observer notre système et comprendre, bien pouvoir étudier comment est-ce qu'il évolue. Ceci étant dit, en tant que scientifique, quand on observe quelque chose, en général, ça nous apporte des questions, et quand ça nous apporte des questions, on veut faire des expériences. Le problème, quand on étudie le système climatique, c'est vrai dans d'autres systèmes, c'est qu'on n'a pas de deuxième planète pour faire une expérience. Donc on ne peut pas dire, attendez, celle-là, je la mets de côté, et puis il y en a une autre où j'enlève les gaz à effet de serre, par exemple, pour voir comment le climat aurait évolué. Et donc on doit se tourner vers des expériences qu'on appelle numériques. C'est le propre de la modélisation. Donc on va essayer de modéliser numériquement la planète et le climat avec toutes les connaissances qu'on connaît sur la physique, la biologie, la géographie, etc., pour essayer de pouvoir en faire des expériences. Donc comment est-ce qu'on fait ça ? On va prendre la planète et puis on va la pixeliser, puisque dès qu'on va parler de numérique, c'est un peu comme dans un jeu vidéo, on va faire des petites cases élémentaires dans lesquelles on va entrer les principales connaissances qu'on a par exemple d'une particule d'atmosphère. Alors, les vents, l'humidité, la formation des nuages, etc., dans une petite particule. Et puis ensuite, on va mettre toutes ces petites cases élémentaires, un peu comme dans Minecraft, pour ceux qui jouent aux jeux vidéo. On les met ensemble et puis elles peuvent interagir. Donc s'il y en a une qui est chaude, il y a du vent qui apporte la chaleur à celle d'à côté. Peut-être que ça va créer un nuage, ça va créer de la pluie, ça va tomber dans l'océan, etc. Ça, c'est le modèle de base. C'est le niveau zéro du jeu vidéo.
0: Et puis, les pixels dans ce genre de modélisation, ils font quelle taille ?
1: Alors, ça va dépendre des modèles. Dans les modèles dont on va parler là aujourd'hui pour, par exemple, étudier l'impact des gaz à effet de serre, le climat à longue échelle de temps, ils font typiquement une centaine de kilomètres avec certains centres de modélisation qui essayent de les faire plus petits pour être plus précis. Mais du coup, c'est des modèles plus coûteux qui coûtent beaucoup de d'argent d'abord, parce qu'il faut acheter des supercalculateurs qui coûtent beaucoup de carbone, parce que des supercalculateurs, il faut les refroidir, il faut les alimenter en électricité, et qui vont aussi coûter beaucoup de temps à la recherche. Donc chaque expérience, en fait, on a envie d'avoir la réponse. On a des expériences parfois qui peuvent durer jusqu'à 2 mois de calcul pour avoir la réponse à une question. Or, ce temps-là, on voudrait aussi le minimiser selon la question qu'on se pose.
0: Pour qu'on visualise un petit peu la taille de ces pixels, ça voudrait dire qu'il y en a quoi, une vingtaine sur la France ?
1: Oui, voilà, c'est ça.
0: France est découpée en 20.
1: Ça dépend un peu des centres de modélisation. Le modèle qui est développé à Météo France est un peu plus précis sur la France que le modèle qu'on développe, Eric et moi, dans les laboratoires en Île-de-France. Mais voilà.
0: Et ils fonctionnent bien, ces modèles, d'un point de vue climatique, d'un point de vue prédiction de ce qui peut se passer sur lorsqu'on voit par exemple ce qui se passe en février-mars sur quelques années et on implémente ça dans nos calculateurs, est-ce qu'on arrive à prédire un petit peu
1: ce qui se passera? Alors, ça dépend à quelle échelle de temps est-ce qu'on se place. Très bien, et on a démontré qu'ils marchaient très bien, puisque ça fait maintenant une trentaine d'années qu'on les développe. Ils vont marcher très bien pour des projections climatiques à grande échelle. L'évolution de la température globale et d'impacts régionaux sur des longues échelles de temps en réponse aux émissions de gaz à effet de serre, par exemple, on a pu montrer qu'en fait, les projections qu'on avait faites dans les premiers rapports du GIEC correspondent tout à fait à ce qu'on observe actuellement avec une vingtaine ou une trentaine d'années de recul. Ensuite, maintenant, si on s'intéresse à prédire, donc ils vont marcher relativement bien pour de la prévision éventuellement à quelques mois, de la prévision saisonnière, ça va dépendre un petit peu des régions. Et puis ensuite, quand on va essayer de prédire ce qui va se passer dans une dizaine d'années, alors là, c'est tout un autre métier, où on prend en compte certains éléments du système climatique qui nous donnent de la mémoire. Et là, il marche, c'est pareil, sur certaines régions qui ont des bonnes qualités physiques pour avoir de la bonne prévision, ils vont marcher. Je précise que aucun de ces modèles n'est fait pour nous donner la météo le 14 février 2035.
0: Même la semaine prochaine, c'est chaud parfois.
1: C'est pas du tout l'idée. Voilà. C'est vraiment des familles de modèles qui vont être développées pour différentes applications, depuis la projection climatique jusqu'à savoir s'il va pleuvoir dans une demi-heure sur le central de Roland-Garros.
0: Ce qui nous amène à des prédictions liées à des perturbations qui peuvent bouleverser un petit peu tout ça, et par exemple le phénomène El Niño, qui a lieu dans le Pacifique. Est-ce que, Éric Guilliardi, vous pourriez nous expliquer ce à quoi correspond ce phénomène ?
2: Tout à fait. Alors, El Niño, en fait, correspond à une accumulation de chaleur qui va durer quelques années. On parlait de cet export de chaleur des tropiques. Alors, parfois, cet export n'est pas complètement efficace. Donc, on va stocker de la chaleur en profondeur dans le Pacifique Ouest, à peu près à 300 mètres de profondeur. Cette anomalie va peu à peu se propager en surface dans l'Est pour créer un événement El Niño. En fait, pour comprendre El Niño, il faut d'abord comprendre l'état un peu normal dans le Pacifique. Donc, comme vous l'avez rappelé, qui fait la moitié de la surface de la planète, hein, il est gigantesque, le Pacifique. Nos cartes qu'on a l'habitude de voir ne lui rendent pas du tout justice, on le coupe en deux, enfin, on le met de côté. Voilà, donc, dans ce bassin, il y a des alizés qui s'ouvrent d'Est en Ouest. Et ces alizés font remonter des eaux froides dans l'est du Pacifique. Du coup, dans l'est du Pacifique, à l'équateur, on va avoir des eaux à 22-24 degrés.
0: On parle des côtes du Pérou, du Chili,
2: Équateur. Par contre, dans l'ouest du Pacifique, autour de l'Indonésie, ce qu'on appelle la piscine d'eau chaude indonésienne, là, il fait plutôt 30 degrés. Et cette différence de température est-ouest, ça fait une différence de pression qui entraîne les alizés. Vous voyez, donc on a un système, en fait, qui s'auto-entretient, qui est couplé, comme on dit. Et certaines années, la chaleur accumulée ou alors une anomalie de vent va enrayer le système. Si cette chaleur commence à arriver dans le centre et dans l'est du Pacifique, on va réduire cette différence de température, on va réduire les alizés, du coup il y aura moins de remontée d'eau froide et le système va s'arrêter. Et ça, c'est un événement El Niño qui va durer à peu près de printemps boréal, donc mars-avril, qui va s'amplifier pendant l'été et l'automne, là on est en plein dedans, va arriver un maximum en hiver et terminer le printemps suivant. Alors certaines années, le système, au contraire, va être plus fort, des alizés plus forts, plus de remontée d'eau froide. Et ça, donc, on a un événement La Niña, qui est la petite sœur d'El Niño. Et donc, en fait, le Pacifique tropical oscille entre des années normales, des années El Niño et des années La Niña. Et tout l'enjeu pour nous scientifiques et les centres de prévision saisonnière, c'est d'anticiper ces événements qui ont des conséquences extrêmement importantes dans beaucoup de régions du monde.
0: On va avancer. Yanaïm.
3: Si on part du fait que les phénomènes naturels, je parle avant intervention d'humains, sont donc naturels, même s'ils sont irréguliers et cycliques, est-ce que, j'ai donné une forme de réponse, mais je ne sais pas si c'est la réponse, est-ce que c'est un phénomène naturel qui contribue aussi à préserver une forme d'équilibre, ou est-ce que c'est un phénomène qui déséquilibre, point, et qui ne contribue en rien, puisqu'il arrive de temps en temps?
0: Éric Guilliardi.
2: Effectivement, indépendamment de l'impact des gaz à effet de serre humains, El Niño sert à réguler le climat, puisqu'il va donc évacuer cette chaleur qui s'est accumulée peu à peu dans les tropiques vers les plus hautes latitudes. Donc il participe à ce transport de chaleur dont je parlais, sauf qu'il ne le fait pas chaque année, mais tous les 2 à 7 ans.
3: Okay. Hein,
2: voilà. Par contre, et la question, alors on va sans doute y revenir, mais on peut déjà l'aborder, la question c'est quel est le lien entre El Niño et le changement climatique.
3: Oui. Hein,
2: et là, en fait, il y a 3 éléments. Un qui est avéré, un qui est une question de recherche, et un qui est un peu trompeur. Alors, celui qui est avéré, c'est qu'en fait, quand il pleut, les événements extrêmes de précipitation de El Niño sont plus forts. Pourquoi ? Parce qu'une atmosphère plus chaude contient plus d'humidité, donc quand il pleut plus. Le deuxième, qui est une question de recherche, c'est est-ce que El Niño lui-même va changer ? Et là, aujourd'hui, on ne sait pas encore dire. Alors, il y a des indications qui sembleraient indiquer plus d'événements extrêmes, mais là encore, on reste prudent. C'est vraiment une question de recherche en cours. Et le troisième, qu'on entend beaucoup, c'est de dire qu'El Niño accélère le réchauffement climatique. Mais en fait, ça, c'est lié au fait que le Pacifique fait un quart de la surface de la planète, et que donc, quand ça se réchauffe dans le Pacifique, ça a une incidence sur la température moyenne de la Terre. Mais ça ne veut pas dire que dans les autres régions de la Terre, on va avoir plus d'impact ou plus un réchauffement climatique qui s'accélère.
0: Moi, j'ai une petite question aussi. Pourquoi est-ce que c'est précisément à 300 mètres de profondeur dans le Pacifique, à un certain endroit, que la chaleur du soleil va s'emmagasiner de temps en temps?
2: Alors ça, il y a des raisons physiques assez faciles à expliquer. C'est que c'est 300 mètres de profondeur, c'est la zone de gradient important, c'est-à-dire de différence de température
0: dans
2: les eaux chaudes de surface et les eaux plus froides en profondeur, ce qu'on appelle la thermocline. Et en fait, si on en stocke en dessous, elle va rester dans l'océan pendant des dizaines d'années, donc elle ne va pas être disponible pour des événements d'une année sur l'autre. Et si on est plus haut, ça va être repris par les échanges air-mer, et donc il y aura peu de mémoire. Donc c'est l'endroit parfait pour stocker de la chaleur pendant plusieurs années.
0: Et la thermocline n'est pas à cette profondeur partout dans le monde?
2: Non, elle varie beaucoup. Alors déjà, dans le Pacifique, elle est à 300 mètres de profondeur dans l'ouest du Pacifique, mais elle arrive en surface dans l'est. C'est pour ça que ces anomalies qui vont se promener le long, se transporter le long de la thermocline, vont arriver en surface dans l'est. Et c'est ce qu'on voit depuis le mois de juin. Cette thermocline, au moins une latitude, elle peut atteindre plusieurs centaines de mètres de profondeur, voire 1000 mètres. Hein. Alors ça dépend des années, puisque là, on a des brassages, un impact des flux air-mer, que ce soit le vent ou la perte de chaleur, beaucoup plus important que dans les tropiques. Donc oui, ça a une forme assez compliquée qui pour nous, une région importante, c'est la région de contact entre l'océan et l'atmosphère.
0: Et du coup, ça veut dire que si on essaie de visualiser les couches d'eau dans nos têtes, il y a une couche haute à la surface qui ne se mélange pas à une couche qui est en dessous. Et quelque part, la chaleur du soleil va être emmagasinée entre les deux ou à un endroit au niveau du Pacifique.
2: Voilà, alors il y a ce réceptacle des flux air-mer qui est entre la surface et la thermocline. Donc là, on va avoir énormément de chaleur qui va être stockée de façon saisonnière. C'est quelque chose qu'on connaît bien en Bretagne, par exemple, puisque cette chaleur emmagasinée pendant l'été, on va la revoir le reste de l'année, avoir un climat plus doux que les régions qui sont éloignées de l'océan, donc c'est un effet tampon. Maintenant, des échanges, il y en a entre la thermocline et l'océan plus profond. Ils sont beaucoup plus faibles. Ils vont surtout avoir lieu dans des endroits, dans les pôles, dans des régions polaires. On va voir ce qu'on a bien appelé les ouïes de l'océan, où en fait on a des formations d'eau profonde qui descendent à 2000, 3000 mètres de profondeur, mais qui ensuite tapissent le fond de l'océan, mais très doucement. Et c'est là où on va aller avoir des constantes de temps de l'océan de plusieurs siècles, voire millénaires, sous cette thermocline.
0: C'est ce qui, comme Yael Naïm, moi, me fait ressentir une sorte d'appartenance à un monde dans lequel tout est interconnecté. Dans quelques instants, on ira voir quelles sont les conséquences d'El Niño plus précisément et voir si elles peuvent avoir un impact sur l'Europe et éventuellement sur la canicule que nous venons d'avoir. Mais vu que nous parlons de vent et de petit enfant, le petit El Niño et de Jésus. Je vous propose d'écouter The Wind Cries Mary de Jimi Hendrix.

0: Nous parlons du phénomène El Niño avec la chanteuse Yael Naïm et les océanographes et climatologues Éric Guilliardi et Juliette Mignot et bien sûr le public du studio 106 de la Maison de la Radio. Yael Naïm, j'ai l'impression que vous aviez une question.
1: J'avais une question, est-ce que l'humain impacte ou aggrave ce phénomène-là? Et qu'est-ce qu'on peut faire ou qu'est-ce qu'on doit faire? Ou est-ce qu'il y a des, la question d'après, est-ce qu'il y a des sociétés qui sont déjà organisées, très bien organisées autour de ces cycles-là?
0: Alors par rapport à la modélisation et notre compréhension, Juliette Mignot, peut-être que vous pourriez nous éclairer.
2: Alors, tout à l'heure, je parlais du niveau zéro de mon petit jeu vidéo, là, que j'ai modélisé avec mes petits pixels. Et puis, ensuite, ce qu'on fait en tant que scientifique, puisque j'ai dit qu'on voulait faire des expériences, on passe au niveau 1 et au niveau 2. Donc, on rajoute, cette fois, c'est pas un dragon qui va sortir du donjon, mais c'est, par exemple, des émissions de gaz à effet de serre, soit telles qu'on les a observées dans le passé, soit telles qu'on on pense que les pays vont les émettre dans le futur. Et ça, donc, c'est des expériences qui nous permettent de comprendre l'impact en l'occurrence de l'homme, sur le climat. Alors, est-ce que l'homme aggrave? Donc l'homme change le climat, c'est indéniable, c'est démontré depuis plusieurs dizaines d'années. Qu'est-ce qu'on pourrait faire? Arrêter d'émettre des gaz à effet de serre. Voilà, ça c'est pour le climat global, c'est pas forcément le sujet d'aujourd'hui, mais c'est important de le redire. Que nous montrent maintenant ces simulations donc futures d'émissions de gaz à effet de serre sur le phénomène El Niño? Elles ne sont pas encore complètement claires. Il faut voir que le phénomène El Niño, bah, il apparaît, on en a parlé tout à l'heure, enfin, il se met en route tous les entre 3 et 7 ans. Donc on n'a pas beaucoup de recul, ni dans les observations, ni dans les modèles, pour avoir beaucoup de simulations. La plupart des simulations suggèrent que les événements El Niño du futur seront plus extrêmes. Un petit peu comme celui qu'on observe cette année, même si je précise que cette année, on n'a pas encore démontré, on est vraiment dedans, qu'il était attribuable au changement climatique. Mais en tout cas, il y a un faisceau d'évidence qui pourrait suggérer que les El Niño deviennent plus extrêmes. Voilà, c'est encore un sujet de recherche.
0: Quand vous dites que c'est pas forcément lié au réchauffement, à notre effet à nous, pas l'existence d'El Niño, parce que ça c'est quelque chose de récurrent, mais c'est ça, son caractère un petit peu extrême, parce que l'anomalie de température est apparemment plus élevée que d'habitude.
2: Voilà, cette année on a eu un El Niño qui a été particulièrement intense, enfin qui est en cours de développement et qui a priori, au moment de son pic hivernal, comme le rappelait Eric, a tout pour être particulièrement intense. Et en tout cas, ce qu'on peut déjà dire fin août 2026, c'est qu'il a été particulièrement précoce.
0: Éric Guilliardi, est-ce que, par rapport à la question de Yael Naïm sur l'impact sur les sociétés, est-ce que on peut déjà, vous pouvez nous décrire la façon dont un El Niño va impacter certains pays plutôt que d'autres, ou qu'est-ce qui se passe à différents endroits?
3: Ben, tout à fait. Alors, si on revient à notre Pacifique tropical, donc au-dessus de la piscine d'eau chaude indonésienne, on a de la convection atmosphérique, c'est-à-dire des remontées d'air humide où il pleut énormément dans ces régions. En Indonésie, il y a deux récoltes de riz par an. Le nord de l'Australie est tropical. Et quand la chaleur se déplace dans le centre du Pacifique, ben, en fait, la convection, elle suit. Et donc, dans ces régions, on va avoir de la sécheresse. Et d'ailleurs, quand on parlait de l'impact de cet El Niño cette année, donc l'Indonésie a demandé à ses agriculteurs de planter du riz plus tôt pour espérer avoir au moins une récolte avant l'arrivée des impacts d'El Niño. Donc ça, c'est un exemple hein, de comment les sociétés s'adaptent. Ouais. Et donc tout ça pour montrer les bénéfices de ces prévisions saisonnières qui sont faites de façon opérationnelle par de nombreux centres dans le monde et beaucoup de pays utilisent. Les pêcheurs péruviens, hein, on en parlait tout à l'heure, vous étiez sur votre barque, Christophe, a tenté de pêcher du poisson. Donc les pêcheurs péruviens ont maintenant des systèmes opérationnels pour décider s'ils vont armer leur flotte de pêche ou pas. Il y a eu des instructions plutôt cette année aux pêcheurs pour ne pas aller pêcher tel type d'alevin pour préserver la ressource pour plus tard dans l'année. Donc maintenant, ces prévisions opérationnelles permettent de limiter énormément les impacts sur la société. Un dernier exemple, la Corne de l'Afrique est fortement touchée par El Niño ou La Niña, hein, des inondations ou des sécheresses. Et donc, les organisations humanitaires utilisent les prévisions saisonnières pour s'organiser, pour stocker des denrées alimentaires, pour pouvoir organiser leur logistique.
0: Et sur la Corne de l'Afrique, un El Niño sera plutôt sécheresse ou inondation, justement?
3: Plutôt inondation.
0: Plutôt inondation.
3: Oui. Donc ça, c'est des choses, c'est ce qu'on appelle des téléconnexions, hein, puisqu'on peut dire on est loin du Pacifique, mais en fait, il y a des systèmes qui permettent de connecter l'ensemble de ces régions au Pacifique tropical. Certaines sont bien connues, d'autres qui vont dépendre des années.
0: Yael Naïm?
1: Non, je dis effectivement, on est bon, sur un petit ballon et on est tous connectés.
0: Ben oui, mais de toute façon, il y a une sorte de mécanisme, de machine de redistribution de la chaleur sur notre planète qui existe de fait que le soleil ne l'éclaire pas de la même manière partout, du fait que la Terre tourne sur elle-même et qu'il y a des oscillations jour-nuit. Il y a des mouvements de chaleur qui sont là absolument en permanence. Et en parlant de connecter toute la planète, est-ce que dans les peut-être modélisations, Juliette Mignot, on voit un impact de El Niño, de La Niña ou de ces fluctuations dans le Pacifique sur le climat ou sur la météo européenne dans l'Atlantique? Est-ce que, par exemple, on peut faire un lien, comme certains l'ont fait de manière peut-être un peu hasardeuse, je ne sais pas, cet été, entre la canicule que nous venons d'avoir et le phénomène et la précocité peut-être du phénomène El Niño actuel?
2: Alors, statistiquement, c'est-à-dire si on prend la plupart, enfin tous les événements El Niño qu'on a observés dans le passé, et puis nous ensuite dans nos simulations, quand on simule plusieurs événements El Niño et qu'on regarde un petit peu ce que ça fait sur l'Europe, les Niño qui piquent en hiver, comme la plupart des, enfin comme tous les El Niño, n'ont pas d'impact significatif sur le climat européen. C'est-à-dire qu'il y a une anomalie de température qui va avoir lieu en hiver dans le Pacifique tropical. Ça va engendrer tout un tas de connexions et de téléconnexions qui sont très fortes dans les tropiques, qui vont aussi atteindre les moyennes latitudes par des phénomènes d'ondes atmosphériques, etc. Mais elles vont arriver dans une atmosphère européenne qui est elle-même influencée par d'autres phénomènes plus locaux, dont on pourra parler dans une autre émission, et qui vont être dominants pour le climat européen hivernal. Donc, statistiquement, il n'y a pas d'impact sur le climat européen. Maintenant, ça ne nous empêche pas de nous demander sur

0: l'atmosphère européen en été, il est un petit peu différent de l'atmosphère en hiver, donc il serait possible que les téléconnexions aient un impact différent. Mais là, je parle vraiment au conditionnel, c'est important de garder ça en tête. Il faut voir qu'en tant que scientifique, on est dans un climat qui change, et donc notre métier, il évolue, peut-être pas chaque année, mais en tout cas, par rapport moi au moment, par exemple, où j'ai commencé la recherche, il y a une vingtaine d'années, on n'est plus sur le même état moyen. Donc
1: l'état de base
0: du climat évolue, et donc nos connaissances, eh ben, il faut qu'elles s'adaptent un petit peu à ce climat-là, et certaines conclusions qu'on avait évoluent également.
1: Éric Guilliardi.
2: En fait, tout le défi de ce que dit Juliette, c'est que un climat qui change fait que les modes de variabilité qui étaient bien connus dans le passé vont évoluer aussi. Il y a aussi un problème de comment on les définit, puisque que devient l'état de référence dans un climat qui évolue, qui se réchauffe, hein.
1: Parce que pour l'instant, l'état de référence est pré-industriel, peut-être.
2: Oui, alors pré-industriel, et puis pour El Niño, on peut dire, voilà, jusque dans les années 80, on avait des tropiques qui changeaient pas beaucoup. Maintenant, ils changent. Et donc, c'est d'arriver à démêler les interactions entre ces variations naturelles du climat et un climat moyen qui change. Donc, c'est vrai que c'est un nouveau défi pour nous. C'est difficile d'aller dans le passé, puisqu'on n'a pas d'exemple de réchauffement aussi rapide dans les données instrumentales, mais même dans les données paléo.
1: Archéologiques,
2: voilà,
1: paléologiques.
2: On va voir les cernes de croissance des coraux, comme on regarde les cernes de croissance des arbres, on essaye, mais on n'a pas de changement.
1: Ou même les bulles dans des carottes glaciaires.
2: Voilà. Et donc, on utilise des modèles, mais comme l'a rappelé Juliette, les modèles ont leurs propres limites. Hein, voilà. Mais on progresse, on avance, et surtout, c'est pour les bénéfices pour la société, ces prévisions saisonnières, aujourd'hui, permettent de limiter fortement les impacts des niños comparés à avant. Avant, un niño arrivait et il fallait faire face. Maintenant, on peut anticiper.
1: Comment est-ce qu'on mesure l'anomalie de température? On a des balises qui sont plantées un petit peu partout dans le Pacifique, et à plusieurs, profondeurs différentes en surface et dans ces 300 mètres dont vous parliez.
2: Alors, ce qui est extraordinaire depuis plusieurs dizaines d'années, hein, Juliette l'a rappelé, c'est le réseau d'observation qu'on a, qui est vraiment un investissement majeur, non seulement de la communauté scientifique, mais aussi des systèmes opérationnels dans le monde, alors pour la prévision météorologique, mais aussi pour mieux comprendre notre belle planète. Et donc, dans le Pacifique et dans tous les tropiques, on a des réseaux de mouillage avec des thermomètres sur des bouées ancrées au fond, à 3, 4 000, 5 000 mètres de profondeur, avec dans les premières centaines de mètres des thermomètres ou des capteurs de salinité, de courant. Et tout ça est envoyé en temps réel par satellite. On peut aller voir, n'importe qui ici peut aller voir sur Internet les données en temps réel dans le Pacifique tropical. Et alors, on a aussi des satellites qui permettent de visualiser ça. On a des bouées dérivantes. Donc, on a un ensemble de réseaux d'observation. Mais là, je rejoins ce que disait Juliette tout à l'heure. On est un peu inquiet de ce qui se passe en ce moment aux États-Unis, puisque une bonne part des observations mondiales sont du fait des États-Unis. Et aujourd'hui, avec la coupure de certains programmes, on a une vraie question sur la pérennité de ces systèmes. Donc ça, c'est une mobilisation, alors, non seulement des scientifiques, mais de tous les systèmes de prévision.
1: Il faut qu'on prenne notre avenir dans nos mains à nous. L'anomalie de température dont
2: parle,
1: c'est quel ordre de grandeur?
2: Alors, on va prendre une région qu'on appelle, nous, Niño 3 ou Niño 3.4, qui est dans le Pacifique équatorial est et centre, on va dire, une assez grande région. Et là, on va calculer une anomalie de température de surface de la mer. Donc, dès qu'on dépasse 0,5 degrés, on rentre dans
1: par rapport à une moyenne.
2: Par rapport à une moyenne, justement, sur 30 ans,
1: d'accord,
2: sur 40 ans. Quand on dépasse 2 degrés, on a un événement extrême. Et là, on est déjà à 2 degrés, hein, sachant que l'événement va continuer de s'amplifier. Donc, c'est pour ça que 2 degrés sur une région aussi immense, bah forcément, ça a un impact sur la température moyenne de la Terre. D'ailleurs, il est fort probable que 2027, puisque c'est au moment 2027 qu'on aura le plus de réchauffement lié à Niño dans l'ensemble des océans, on ait un record de température globale de la Terre.
1: Y compris en Europe.
2: C'est la moyenne de la Terre. Si je peux prendre 10 secondes pour parler d'une image pour que les gens comprennent mieux.
1: Bien sûr.
2: Si vous prenez 40 jeunes du monde entier, de 10 ans. Ils ont une taille moyenne. D'accord ? Donc c'est l'équivalent de la température moyenne de la Terre. Maintenant, vous remplacez les 10 jeunes du Pacifique tropical par 10 jeunes de 15 ans. Donc ils vont être plus grands. Donc la moyenne va être élevée, mais la taille des 30 autres ne va pas changer.

0: Oui, donc c'est il faut faire attention à cet indicateur de température monolaire qui est simple, qui permet de résumer, mais qui parfois est peut-être un peu simpliste.
1: Je ne suis pas sûr d'avoir compris votre image. Vous voulez dire en gros que de regarder à un endroit précis ne donne pas forcément une notion globale.
0: Ce que je veux dire, c'est de regarder la moyenne ne va pas nous dire ce qui se passe localement.
1: Oui, d'accord, c'est ça.
2: Il y a d'autres moyens de recevoir ces informations qui ne sont pas en moyenne, qui sont plus précises.
0: Bien sûr, localement, il y a beaucoup d'informations locales qui montrent, par exemple, l'Europe de l'Ouest se réchauffe plus vite que la moyenne de la Terre. Les continents se réchauffent plus vite parce qu'ils ont moins d'inertie que l'océan. Donc oui, il y a beaucoup de données qui permettent d'aller voir localement. Mais c'est vrai que dans le grand public, les médias, on entend beaucoup cette température moyenne de la Terre. Et on se dit, si El Niño faut augmenter la température moyenne de la Terre, on va avoir des impacts en Europe. Mais en fait, non, ce n'est pas si simple.
2: Et est-ce qu'on peut avoir les données par continent, par exemple?
0: Tout à fait, par continent. Même par, vous allez sur le site de Météo France, vous aurez les données sur votre ville, sur votre région. On a des séries
2: donc
0: fantastiques.
2: On peut avoir des provisions sur 2027, par exemple, comme vous dites, pas en moyenne, mais en...
0: Alors, les prévisions, c'est différent des observations du passé, puisque le futur, on n'a pas encore observé. Mais les prévisions saisonnières sont aussi régionales. Par exemple, ce que disait tout à l'heure Juliette sur l'impact d'El Niño aux moyennes latitudes, les États-Unis, en particulier l'Ouest des États-Unis, la Californie, ont des prévisions saisonnières pour cet hiver qui prévoient plus de précipitations, puisque les années El Niño, donc il y a effectivement plus de précipitations en Californie et dans l'Ouest, surtout dans le sud-ouest du Pacifique.
1: Et comme
0: des États-Unis, pardon.
1: Et comme l'énergie qui alimente le climat provient du soleil, comme nous l'avons dit tout à l'heure, je vous propose d'écouter Solaire de Yael Naïm.

0: Nous sommes toujours en direct avec les océanographes et climatologues Juliette Mignot et Eric Gugliardi, la chanteuse Yael Naïm et bien sûr le public du studio 106 de la Maison de la Radio et de la Musique qui se prépare à poser ses questions sur le phénomène El Niño. Nous avons une première question d'Agathe. Bonjour Agathe.
1: Bonjour. Est-ce que dans les modèles de prédiction, vous envisagez un scénario où les émissions de gaz à effet de serre diminuent? Et si oui, quelles seraient les conséquences?
0: Juliette Mignot, c'est une question pour vous, ça.
2: Oui, donc merci pour la question, absolument. Donc, ce qu'il faut voir, c'est que les scénarios qu'on envisage, ils sont mis au point par d'autres scientifiques, à la fois des sociologues, des politologues, des gens qui vont étudier l'évolution des sociétés et qui, effectivement, nous disent bah, ça vaut la peine, vu les accords internationaux, vu les discussions internationales, de considérer des scénarios dans lesquels les émissions diminuent, voire arrivent à zéro, voire deviennent négatives. On pourrait discuter du réalisme de ces scénarios et des échelles de temps. Ce qui se passe dans les modèles, donc c'est en cours d'étude, c'est tout à fait un sujet d'actualité. Il y a certains éléments qui sont ce qu'on appelle réversibles, c'est-à-dire si on arrive à réduire les émissions, notamment par exemple la température globale de la Terre, dans beaucoup d'expériences, elle revient assez rapidement à sa situation de départ. Par contre, d'autres éléments, par exemple dans l'océan, qui a beaucoup plus de mémoire, et des phénomènes, notamment des équilibres écosystémiques et biologiques, ne reviennent pas à leur état de départ quand on revient à des émissions nulles, voire négatives.
0: Nous avons une question de Yannick.
3: Oui, bonjour. Est-ce que ce phénomène pourrait se produire dans un autre océan?
0: Ça, c'est peut-être pour vous, Eric Gugliardi.
4: Oui, alors en fait, dans l'océan Atlantique, et il y a aussi ce qu'on appelle un niño atlantique, mais qui est beaucoup plus petit, puisqu'en fait, il y a besoin de la taille du Pacifique pour que El Niño s'amplifie et se déploie. L'Atlantique est un peu trop petit pour qu'il y ait le même impact. Mais c'est une excellente question, et il y a donc en fait dans ces deux bassins, alors le dans l'océan Indien, le fait qu'il n'y ait pas d'océan au nord et assez peu d'échanges nord-sud, hein, puisque c'est du continent, là, la situation est très différente. Mais dans l'Atlantique, en fait, c'est le ratio, enfin le Pacifique et Atlantique, c'est la différence entre la taille horizontale, hein, donc la largeur, et ce qui se passe au niveau méridien, c'est-à-dire nord-sud. Donc dans l'Atlantique, un petit peu, mais pas aussi gros que le Pacifique.
0: Yael Naïm, vous aviez une question pour préciser quelque chose qu'on avait dit tout à l'heure, il me semblait, pour les prévisions moyennes, etc. Vous vous demandiez, vous disiez que la moyenne qu'on arrive à avoir, est-ce qu'elle pouvait avoir des...
5: Oui, c'est ça. C'est-à-dire que, est-ce qu'on peut remplacer donc le langage de moyenne qui ne se traduit, qui n'est pas réel par rapport à, comme vous dites, est-ce qu'on peut juste... Aujourd'hui, tout simplement le traduire en quatre chiffres, par exemple, concrets que vous connaissez.
0: Pour des endroits
5: Europe,
0: précis, c'est
5: ça, oui. Voilà, pour certains continents, est-ce qu'on a déjà ces données-là?
4: Je peux répondre rapidement. En fait, beaucoup d'acteurs de la société, que ce soit d'un ministère jusqu'à une entreprise, jusqu'à des collectivités territoriales, etc., utilisent un ensemble d'indicateurs. C'est-à-dire qu'ils vont voir quelles sont leurs vulnérabilités. Pour certains, ça va être la température. Pour d'autres, ça va être les événements extrêmes. Pour des troisièmes, ça va être le niveau de la mer. Et donc, ils s'approprient. Et c'est ce qu'on appelle les services climatiques. C'est-à-dire qu'ils vont s'approprier les données qui sont importantes pour eux, localement. Et ça, ça va dépendre des endroits. C'est sûr que les impacts en montagne, côtier ou dans les villes ne sont pas les mêmes. Et donc, nous, scientifiques, on travaille de plus en plus avec des acteurs pour mettre au point ces services climatiques, pour répondre précisément et utiliser les bons indicateurs pour répondre localement aux enjeux, comme vous le soulignez.
0: Juliette Mignot, vous vouliez peut-être compléter.
2: Je voulais qu'au niveau de la France, Météo France a fait exactement cet exercice, c'est-à-dire a dit, si on va vers un monde à 3 degrés plus chaud que ce qui se passait en pré-industriel, donc 3 degrés en moyenne globale, quelles sont les conséquences pour la France? Quelles sont les adaptations nécessaires? Ça s'appelle la traque, je ne vais pas en dire plus aujourd'hui, allez voir sur Internet, ça se trouve sur le site de Météo France, mais il y a tout à fait cet exercice qui a été fait en France. Moi, je travaille beaucoup au Sénégal, et c'est en train d'être fait aussi sur le Sénégal. Donc, pour un certain niveau de réchauffement global, qu'est-ce qui se passe sur mon territoire?
5: C'est ça. Et qu'est-ce que nous, on doit faire aussi pour s'organiser, mais aussi pour préserver notre environnement?
2: Voilà, alors, il y a nous, en tant que citoyens individuels, je l'ai déjà dit, tout faire par les moyens individuels, par les bulletins de vote et par tous les moyens qui nous sont donnés de réduire les émissions de gaz à effet de serre. Et ensuite, il y a nous en tant que société française, et là, on s'adresse éventuellement aux décideurs, etc. Et donc là, eux, ils ont besoin d'informations chiffrées, d'où ces rapports hein, qui permettent de changer d'échelle, de descendre d'échelle depuis la moyenne globale jusqu'à des territoires particuliers.
0: En tout cas, ce qui est bien, c'est de faire confiance aux scientifiques. Nous avons une question d'Aline.
6: Oui, bonjour. Est-ce que l'intelligence artificielle accélère la modélisation des phénomènes climatiques et dans quelle mesure, avec éventuellement quelles limites énergétiques, ou est-ce qu'on se limite dans l'usage par rapport à une frugalité ?
0: Juliette Mignot.
2: Oui, merci de votre question. Alors, concernant la frugalité, c'est vraiment quelque chose sur lequel on travaille. Les scientifiques, c'est difficile d'être un scientifique du climat et de développer des outils, que ce soit de la modélisation ou de l'observation, qui sont très consommateurs en carbone et en énergie. Donc, il y a une balance à trouver. Donc, merci de la question. L'intelligence artificielle, elle n'accélère pas comme ça par magie, mais effectivement, on s'intéresse à ces méthodes donc de statistiques et mathématiques en fait qui sont basées sur le fait que comme on commence à avoir un certain nombre d'années d'observation et de modélisation, on peut apprendre des relations statistiques qui nous permettent éventuellement d'anticiper le futur de façon un peu plus rapide et efficace. Donc c'est tout à fait un sujet de recherche. Il y a d'autres applications notamment sur comment j'ai parlé de mon pixel qui fait 100 km, qu'est-ce qui se passe à l'intérieur de mon pixel, comment est-ce que je le représente. Là aussi, on peut utiliser des méthodes statistiques. On a quand même dit qu'on était dans un climat qui change, et donc se pose la question, comment est-ce qu'on apprend statistiquement à des modèles à travailler dans un une baseline, pardon pour l'anglicisme, qui elle-même évolue. Donc voilà, oui, on y travaille, oui, ça fait vraiment partie intégrante des développements qu'on fait. Voilà, ça fait partie de notre recherche.
0: Je vais vous faire maintenant écouter un petit son. Alors, je crois qu'il y en a qui ont triché et qui le connaissent un petit peu parmi le panel, mais vous, Yael Naïm, vous ne le connaissez pas. Donc, c'est un petit son mystère qui a été composé par une équipe de chercheurs de l'Institut de technologie de Bandung en Indonésie. Je vais vous le faire écouter, on va voir si ça vous inspire quelque chose, si vous devinez de quoi il s'agit. Le voici. Alors déjà, c'est de la musique, non? Ça vous fait penser à quelque chose?
5: Oui, peut-être entibé, des cloches.
0: Et à votre avis, est-ce que ça représente quelque chose, ce son?
5: Ah.
0: Qui serait en rapport avec l'émission d'aujourd'hui?
5: L'appel à la pluie.
0: C'est pas mal, j'aime bien. C'est pas tout à fait ça.
5: Non.
0: Eric Guillardy, vous savez ce que c'est ou pas? Si vous ne savez pas, vous avez le droit de deviner.
4: Ça ressemble à... On a pris des données climatiques et on a demandé à un instrument de les représenter.
0: Ah, on se rapproche pas mal. Et quel genre de données climatiques, à votre avis?
4: Bon, bah, au hasard, si on parle des Niño, ça va être l'indice des Niño.
0: Ah, ben, pas mal. Bravo, bravo. Eh ben, nous avons demandé une petite explication à Jérôme Vialard, qui est chercheur au laboratoire L'Océan et directeur de recherche à l'Institut de recherche pour le développement. Voici ce qu'il nous a dit.
7: L'extrait qu'on a écouté, c'est une sonification, donc ce qui correspond à une transformation de données en son, qui ici est appliqué à la température du Pacifique central. Donc on rappelle une anomalie chaude dans le Pacifique central, c'est un El Niño, et une anomalie froide, c'est un La Niña. Et ici, les anomalies chaudes sont traduites en notes aiguës et les anomalies froides en notes graves. On arrive à percevoir dans cette musique-là certaines des propriétés assez caractéristiques du phénomène El Niño. Donc par exemple, il n'y a pas de saut brutto entre des notes graves et des notes aiguës. Ça traduit le fait que les anomalies d'El Niño sont assez persistantes en le temps. Elles sont persistantes parce qu'une fois qu'une anomalie est en place, elle tend à être amplifiée par le couplage entre l'océan et l'atmosphère, ce qu'on appelle la rétroaction de Bjerknes, qui fait par exemple que quand on a une anomalie chaude, elle va affaiblir les alizés, les remontées d'eau froide profonde, ce qui va renforcer l'anomalie chaude. Une deuxième propriété qu'on entend, c'est qu'il y a une alternance entre des parties plutôt graves, qu'on pourrait appeler des couplets, et des parties plutôt aiguës, qu'on pourrait appeler des refrains. Et ça traduit le fait que le phénomène El Niño, il a un côté cyclique, c'est une oscillation. Et ça, c'est lié à un mécanisme physique qu'on appelle la décharge ou la recharge. Pendant un El Niño, en fait, un El Niño enlève progressivement de la chaleur de la bande équatoriale, ce qui à terme va favoriser une transition vers un La Niña. Et enfin, le dernier aspect qu'on perçoit, c'est que le petit morceau que nous joue la nature, là, il n'est pas ennuyeux. Ce n'est pas une répétition régulière, couplet, refrain. On a des fois des choses qui durent un petit peu plus longtemps. Et ça traduit le fait que El Niño est certes une oscillation, mais une oscillation irrégulière, un peu difficile à prévoir. Et ça provient du dernier ingrédient important dans le phénomène El Niño, qui sont ce qu'on appelle les coups de vent d'ouest. Donc les coups de vent d'ouest, c'est des variations rapides des vents qui ne sont pas liées à ce qui se passe dans l'océan, qui ne sont pas prévisibles à long terme et qui vont entraîner une certaine irrégularité dans la succession des El Niño et des La Niña.
8: Qu'est-ce qu'elle vous inspire, cette petite musique, El Niño?
5: C'est trop intéressant. Effectivement, elle a une forme de répétition quand même cyclique qu'on ressent tout de suite, même si pas tout à fait méthodiquement régulière. Donc ça, moi en tout cas, ça me permet de mieux comprendre et ressentir ces cycles-là. Donc c'est intéressant. Ouais, je trouve ça intéressant parce que chaque cerveau comprend différemment. Il y a des cerveaux qui sont plus logiques, qui sont corporels, qui vont comprendre par des visions, par une image ou par un son. Donc ça permet d'atteindre peut-être toute la population.
8: Merci beaucoup pour ce commentaire de fin, car c'est la fin de Big Bang et de la première émission de cette deuxième saison. Merci à toutes et à tous de nous avoir écoutés jusqu'ici. Merci Jérôme Vialard de nous avoir expliqué la sonification du phénomène El Niño. Merci Yael Naïm, vous êtes en ce moment en tournée pour votre dernier album Solaire et serez le 23 mars 2027 à l'Olympia. Et votre livre Ma chambre à moi sort le 1er octobre aux éditions Le Duc. Merci Éric Gilliardi, vous êtes à l'initiative avec l'Office for Climate Education du guide pédagogique Le climat entre nos mains, océan et cryosphère, que je montre là, qu'on mettra sur le site de l'émission, qui est développé en partenariat avec le Centre National d'Études Spatiales. Merci Juliette Mignot pour votre travail, notamment diplomatique et éducatif, avec les universités sénégalaises au sein de l'Institut de Recherche pour le Développement. Et bien sûr, merci au public du studio 106. À toute l'équipe technique, le son, la machinerie, lumière, vidéo et régie, vous êtes top. Cette émission a été réalisée par Benjamin Riquet, à la programmation musicale Jean-Baptiste Audibert, à la programmation et à la préparation Élodie Royer. Rendez-vous samedi prochain pour une émission sur les mystérieux petits points rouges observés par le télescope James Webb. 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Et si vous souhaitez assister à une ou plusieurs d'entre elles, il vous suffit de réserver vos places sur le site de la maison et de la radio. De la radio et de la musique, c'est plutôt sympa, non, comme émission. Tout de suite après le journal, nous retrouvons Claire Chaudière avec Dominique Seux pour On n'arrête pas l'écho. Bonjour Claire, de quoi allez-vous nous parler ce midi?
9: Bonjour Christophe, bonjour à toutes et tous. Et bien mon invité pour cette première, notre invité c'est Patrick Pouyanné, le PDG de Total Energy, dont la parole médiatique est assez rare. Beaucoup de sujets à balayer dans cet entretien, vous allez l'entendre.
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8: Il est midi, passé d'à peine quelques secondes sur France Inter. C'est le journal avec Laurence Thomas.
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12: Bonjour à tous. Frappe meurtrière près de Kiev en Ukraine. Au moins 27 morts, dont le maire du village de Dmitrivka, la région de Boutcha. Un drone russe a visé un entrepôt d'explosifs hier soir, provoquant un vaste incendie, des explosions. Plus de 200 personnes, dont des enfants, ont été évacuées. Une enquête est par ailleurs ouverte pour négligence sur les conditions de stockage. Les munitions ne peuvent pas être entreposées près des habitations ou aux zones résidentielles. La garde présidentielle a repoussé des mutins à l'entrée du palais présidentiel actuel de Niamey. Les affrontements sont toujours en cours au Niger. Tirs, explosions depuis hier soir, notamment près de l'aéroport. Les casernes de la capitale sont en alerte maximale, véhicules blindés déployés sur zone. La télévision nationale reste coupée, écran noir depuis ce matin. Toujours aucune communication officielle du gouvernement nigérien. Plusieurs milliards de dollars, c'est le coût estimé de la reconstruction au Népal, selon le ministre népalais des Affaires étrangères. Trois jours après la crue dévastatrice qui a fait plus de 600 morts et plus de 3000 disparus sur place, les secours tentent toujours d'extraire une centaine d'ouvriers coincés dans un tunnel de barrage hydroélectrique. Le Quai d'Orsay a par ailleurs confirmé la disparition de 4 touristes français. Sophie Binet tacle une partie du patronat dans un entretien au Monde. La secrétaire générale de la CGT l'accuse de faire la courte échelle à l'extrême droite en la normalisant. Deux jours après le débat présidentiel du MEDEF, elle dénonce, je cite, une immense torpeur comparée à la France de 1938. Sa cible, les candidats focalisés sur Jean-Luc Mélenchon au lieu d'attaquer Marine Le Pen. Un an après, Aurillac n'oublie pas Caroline Grandjean. Plus de 200 personnes étaient réunies ce matin pour une marche blanche à l'appel de sa veuve. La directrice d'école s'était suicidée en septembre 2025 après des années de harcèlement homophobe. Une enquête administrative a pointé une défaillance institutionnelle dans le soutien qui lui avait été apporté. Le pape fait des vagues avant même d'arriver. Deux associations laïques attaquent en justice la subvention municipale de 250 000 euros prévue pour sa venue à Metz le 28 septembre. En cause, des écrans géants pour diffuser la messe. La mairie assume, il s'agit pour elle d'un événement mondial. Léon XIV bouclera là son passage en France après Paris et Londres. Et puis le parc de Yosemite, dans le viseur d'un promoteur privé. Le parc national californien mondialement connu pour ses falaises de granit et ses coyages géants, ses cascades, est au cœur d'un projet contesté. L'administration Trump discute d'une cession de terrain en échange d'une route d'accès pour une parcelle de 34 hectares en lisière du site. Le projet est déjà rejeté deux fois, sous Bush et Obama, provoque un tollé chez les écologistes et les démocrates. Le ministère de l'Intérieur assure qu'aucune décision finale n'a encore été prise.
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12: Et là, on va plonger dans le grand bain dont n'arrête pas l'écho. Bonjour Claire Chaudière.
15: Bonjour et bienvenue à tous. Merci Laurence Thomas et retour de l'information à 13h.

0: even if the AI, with or without robots, can do child care, you know, should we not allow that? Well, I put forward a concept that I haven't seen anywhere before. We should have some job categories that are human reserved.
1: Alors, vous n'avez peut-être pas tout compris hein, avec cet accent de Seattle, mais je vais vous expliquer. Voici Bill Gates qui s'invite cette fin de semaine dans le débat autour des dangers de l'IA. Le cofondateur de Microsoft nous avertit que s'ouvre une période parmi les plus turbulentes de l'histoire humaine. Il faut freiner car l'intelligence artificielle va bientôt, dit-il, dépasser les capacités cognitives humaines. Alors, sa solution, un nouveau concept. On connaissait les réserves naturelles pour protéger la nature. Il nous propose des réserves humaines, comprenez, des emplois réservés aux humains. L'IA pourrait s'occuper de nos enfants avec ou sans robot, explique-t-il, mais faut-il vraiment l'autoriser pour autant? Et puis, qu'est-ce qui s'est passé cet été? Un épisode ahurissant, 700 agents IA qui se coordonnent sans intervention humaine pour attaquer la plateforme franco-américaine Hugging Face et traquer ses failles, ou quand le créateur perd le contrôle de sa créature. Et il se dit même dans la Silicon Valley que les salariés de la tech en coulisses commencent à flipper. C'est comme ça qu'on me l'a raconté, en tout cas bien plus que ce qu'il n'exprime ouvertement. Et ce jeudi, nouvelle alarme. 116 entreprises de la tech, Google et OpenAI compris, ont signé une lettre ouverte aux États et au secteur privé. Dépêchez-vous, disent-ils, de bâtir une cyberdéfense plus robuste pour protéger les hôpitaux, les infrastructures, les administrations. Bon, on a envie de leur dire quand même qu'il fallait peut-être y penser avant hein, et qu'ils sont les mieux placés pour ralentir ce cercle infernal. Sauf qu'ils ne le feront pas, prédit Bill Gates. Les enjeux financiers sont bien trop forts. Ce sont les États et les organisations internationales qui doivent réagir. Et pour l'instant, de ce côté-là, eh bien, c'est Silence Radio.
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1: Soyez les bienvenus, voici le Mag Echo de France Inter. C'est l'économie avec ceux qui la façonnent, qui la vivent, mais aussi celles et ceux qui la décryptent. Je suis très heureuse et très enthousiaste de vous accompagner pour cette nouvelle saison. La promesse ne change pas, ne pas laisser l'économie nous semer, l'économie comme on la vit et comme on la veut, disait Alexandra Ben Saïd, des clés pour comprendre et identifier les logiques économiques, les systèmes, les intérêts, de quoi se sentir beaucoup moins impuissant. Ils sont tous là, derrière la vitre de ce studio, ravi de vous retrouver également. Valentin Pérez, l'indétrônable coproducteur d'On n'arrête pas l'écho. Céline Hila, la réalisatrice hors pair avec Anaïs Reinhardt. Anne-Cécile Perrin, bien sûr, de retour pour chasser les sons qui font la saveur de cette émission. Derrière la console ce matin, c'est Laurent Baudouin qui vous accompagne. Et voici celui aux côtés de qui je mènerai désormais l'entretien de cette émission, l'éditorialiste de La Grande Matinale. Bonjour Dominique Seux.
3: Bonjour Claire, bonjour à tous.
1: Et notre première invitée est un patron du CAC 40 dont la parole est rare.
3: Oui, c'est Patrick Pouyanné, le patron du géant français Total Énergie. Ce sera sa première intervention médiatique après cet été caniculaire et alors que les prix des carburants restent élevés. Nous évoquerons avec lui sa stratégie, ce qu'il a fait pour aider les Français, mais aussi, bien sûr, vous vous en doutez, les polémiques qui entourent toujours l'entreprise.
1: Et ce sera vers 12h35. Avant cela, on s'intéressera au gaz, dont les prix vont encore augmenter la semaine prochaine. On ira voir les stocks pour cet hiver et on regardera à plus long terme ce qui attend les consommateurs, progressivement de moins en moins nombreux. Reportage à suivre de Sophia Berada. Et bonjour Sandrine Foulon.
4: Bonjour Claire, bonjour tout le monde, ravie également de vous retrouver.
1: Madame vit au boulot, vous rempilez pour nouvelles aventures et c'est une excellente nouvelle. Une petite nouveauté cette année, les auditeurs pourront vous laisser leurs questions sur un répondeur, c'est ça?
4: Oui, exactement. Et Lisa a posé sa première question sur le répondeur. Elle voudrait savoir combien de temps son employeur peut conserver ses entretiens d'évaluation après son départ de l'entreprise. Je vous dis ça tout à l'heure.
1: Voilà, rendez-vous juste avant 13h. Voilà, gros programme. On passe à l'actualité de la semaine, démêlée, digérée par nos deux débatteurs. Ça ne change pas. Ce samedi, Marc Vigneault du journal L'Opinion et Christian Chavagneux d'Alternative Économique. Salut à tous les deux, très contente de vous retrouver.
5: Bonjour Claire.
1: Salut. Pour parler eh bien, de dette publique, un thème qui va, à n'en pas douter, nous occuper toute cette saison, qui sera marquée par l'élection présidentielle, bien sûr, et qui a aussi été un gros morceau de cet été. Peut-on vraiment congeler la dette publique, comme le propose Jean-Luc Mélenchon? C'est notre débat du jour. Alors, remise à flot possible ou chaos assuré?
5: Oui, Jean-Luc Mélenchon, candidat à la France Insoumise à l'élection présidentielle.
6: La Banque Centrale Européenne peut et doit mettre au congélateur les dettes des États.
7: Jean-Luc Mélenchon, s'il fait ce qu'il dit.
5: Roland Lescure, ministre de l'économie.
7: Avec Monsieur Pigas à ma place, c'est la crise financière, c'est illégal, non conforme au traité européen, et vous faites un gigantesque bras d'honneur aux autres membres de la zone euro, de fait. Vous sortez de l'euro.
4: Non, c'est faux de dire que ça revient à un Frexit déguisé.
5: Clémence Guettet.
4: Ce n'est pas notre intention.
5: Députée La France Insoumise, vice-présidente de l'Assemblée Nationale.
4: Ce que nous disons, c'est qu'il y a déjà 4 pays de l'Union Européenne qui demandent la même chose. La Grèce, le Portugal, l'Espagne, l'Italie. Et par ailleurs, la BCE peut être utilisée davantage comme un outil politique de lutte contre la spéculation financière. Et nous avons l'intention de le faire.
8: La vraie question, en fait, qui se pose, c'est de dire, vous l'annulez combien de fois ?
5: Philippe Dessertine, professeur d'économie à l'IAE Paris-Sorbonne.
8: Vous l'annulez une fois, mais là, vous savez, dès le lendemain de votre annulation, la France continue à faire de la dette. Comment elle va faire pour se financer le lendemain? Ou alors vous me dites, on le fait tous les 5 ans, tous les 10 ans, et auquel cas, là, on est vraiment dans la logique de la planche à billets.
9: Je vais peut-être choquer beaucoup de gens, mais ça m'est égal.
5: Henri Guénaud, ancien député et ancien conseiller de Nicolas Sarkozy.
9: Si on se place du point de vue strictement économique, oui, ce serait une bonne idée. Si vous la supprimez, d'abord, vous n'enlevez rien à tous les créanciers de la France aujourd'hui. Au contraire, hein, vous dites, bah, y a plus d'argent pour vous rembourser, puisque je n'aurais pas à rembourser celle-là.
10: Qu'est-ce qui va se passer?
5: Philippe Aguillon, prix Nobel d'économie.
10: C'est que la réaction immédiate de la Banque Centrale Européenne sera de dire, plus jamais j'achète des titres français. À ce moment-là, ce sera au tour des vrais prêteurs, ceux qui souscrivent aux émissions de dette, de dire, nous non plus, nous n'achèterons plus de titres français. Et c'est la catastrophe pour nous, à ce moment-là, c'est la banqueroute.
1: Alors, il faut quand même expliquer, avant de parler précisément de cette histoire d'annulation de dette qui s'est passée cet été, la situation s'est encore dégradée avec une nouvelle hausse des taux auxquels la France emprunte. On démarre avec vous, Christian Chavagneux, vous nous expliquez.
11: Oui, ça a été vraiment les mauvaises nouvelles des 3 dernières semaines. Les taux d'intérêt dans la dette publique française sont passés au-dessus de 4%. Pourquoi c'est important de s'en préoccuper? Parce que ça fait des charges d'intérêt beaucoup plus fortes, donc on veut réduire notre déficit budgétaire, ça va être encore plus difficile. Et puis les crédits immobiliers pour les ménages, les crédits que les entrepreneurs peuvent prendre pour investir, ça va coûter plus cher. Donc il faut essayer de comprendre ce qui s'est passé. Moi, mon explication, c'est que c'est surtout des éléments extérieurs, hors de contrôle de la France, qui expliquent la montée des taux partout en Europe. Le premier, c'est la dette américaine. Elle a dépassé les 40 000 milliards de dollars. Alors, il y a de la dette entre administrations. Si on enlève ça, ça fait 34 000 milliards de dollars. Les charges d'intérêt dans ce pays des États-Unis, c'est 1 000 milliards, autour de 1 000 milliards. Même pour une économie aussi puissante que les États-Unis, c'est trop. Donc, il y a un effet de contagion. Le deuxième, c'est que vous avez parlé de tous ces géants dans votre édito de l'IA. Avant, ils finançaient leurs investissements avec leur propre cash. Maintenant, ils empruntent beaucoup. Sur 2023-2024, c'était autour de 10 milliards par an. L'année dernière, on est passé à plus de 100 milliards. Cette année, à plus de 200 milliards. Les prévisions, c'est plus de 400 milliards l'an prochain. Ils font concurrence à la dette des États parce qu'en plus, ils proposent des taux de sur 6%. C'est vraiment très attractif. Et puis, le dernier point extérieur, c'est que la Banque Centrale Européenne, elle voit de l'inflation partout et donc elle veut monter les taux d'intérêt à court terme, ce qui pousse les taux d'intérêt à long terme aussi à la hausse. Donc, on a plein de vents extérieurs qui font
1: Mais il y a quand même des éléments un peu franco-français, malgré
11: vous avez,
1: tout.
11: Vous avez complètement raison parce que si tous les taux d'intérêt ont monté en Europe, chez nous, ça a monté beaucoup plus. C'est que vraiment, les investisseurs, je crois que c'est le vrai changement de l'été, en fait. Quand il y avait de l'excitation internationale jusqu'à présent, les créanciers internationaux disaient, oui, mais la France, ça va, je vais acheter un petit peu plus de dettes françaises. Et maintenant, ils disent l'inverse. Oh, quand il y a des problèmes internationaux, je vais acheter moins de dettes françaises. C'est la transformation structurelle
1: ça,
11: de l'été.
1: Ça, c'est le fait qu'on a, peut-être des perspectives de réduction du déficit qui se dégradent.
11: Complètement. Vraiment, on a une classe politique qui ne nous dit pas on a des gros déficits budgétaires, mais maintenant on va réussir à avoir des plus petits déficits budgétaires.
1: Ok, on comprend la situation de départ. Alors passons à la proposition de Jean-Luc Mélenchon. Marc Vigneault, brûler la dette. On a entendu plein de manières de décrire cette proposition. Brûler la dette, la mettre au congélo, au frigo. C'est quoi le projet exactement?
12: Alors, en fait, l'idée, c'est qu'effectivement, comme les taux d'intérêt sont élevés et que l'État emprunte plus cher, Jean-Luc Mélenchon reprend une idée, d'ailleurs, qu'il avait mis dans le débat, en fait, il y a assez longtemps, et puis qu'il avait mis en sourdine, c'était toujours écrit dans les programmes, etc. Mais, d'une certaine manière, il a raison. Il y a un risque que la France soit étranglée par les taux d'intérêt de sa dette, donc il reprend une idée, c'est de dire cette dette qui a été rachetée par la Banque Centrale Européenne, et donc, pour la France, par la Banque de France, on peut l'annuler parce qu'elle n'est pas aux mains des créanciers privés. On peut l'annuler, une banque centrale peut opérer avec des pertes parce que cette dette, à un moment, l'État français va devoir la rembourser à la banque centrale. Et comme l'État ne rembourse jamais sa dette puisqu'il n'arrive pas à la baisser, il faut qu'il réemprunte cette dette immédiatement sur les marchés. Et donc, il va devoir la réemprunter à des taux de 4%, alors qu'à l'époque, il empruntait à des taux beaucoup plus faibles. Et donc, il y a effectivement une perspective de ne pas réemprunter cet argent sur les marchés, ne pas payer 4% d'intérêt, faire baisser le ratio de dette sur PIB, puisqu'on annule tout d'un coup cette dette qui est à la Banque de France.
1: On annule la dette ou on annule les intérêts de cette dette ?
12: On annule, dans son raisonnement, c'est on annule la dette et on annule les intérêts de la dette par la même occasion. Et après, il y a une variante qui est, ça c'est brûler la dette, c'est ce qu'il a utilisé le mot brûler, ou alors il y a une alternative, c'est de la congeler, et là, la dette ne reviendra jamais sur les marchés, donc en fait, c'est le même mécanisme. Il y a ni intérêt, on gèle les intérêts, il n'y a plus d'intérêt, on ne rembourse plus d'intérêt à la Banque de France, et la dette reste éternellement dans les comptes de la Banque de France, et donc l'État français ne lui doit plus rien, et n'a pas à réemprunter sur les marchés. Donc sur le papier...
1: C'est ça que vous dites, techniquement c'est faisable. Alors, c'est
12: techniquement faisable, sur le papier... C'est intéressant. Il y a un petit problème, c'est que vous savez que pour émettre de la dette, l'État français passe par des intermédiaires, puisque en fait, la Banque centrale ne lui rachète jamais directement la dette, elle n'a pas le droit. Et donc, elle passe par des banques intermédiaires qui achètent la dette, on appelle ça des intermédiaires du Trésor, et puis elles revendent normalement sur les marchés cette dette à d'autres investisseurs. Et là, qu'est-ce qu'a fait la Banque centrale quand elle a acheté cette dette ? Elle a crédité le compte des banques en disant « je vous achète cette dette », sauf que ça a augmenté les réserves des banques à la Banque centrale et la Banque centrale rémunère ses dépôts. Et donc, si vous annulez la dette, la Banque centrale, elle va se retrouver avec... Elle devra continuer à rémunérer ses dépôts. Et donc, aujourd'hui, elle ne fait pas de profit, donc elle ne verse pas de dividendes à son actionnaire, l'État français, mais dans le futur, elle aurait pu avoir moins d'intérêt à verser aux banques. Et donc, si vous voulez, ce que vous gagnez en intérêt là immédiatement, vous pouvez le reperdre dans le futur. Donc, bon, déjà, financièrement, l'intérêt se conteste. Mais surtout, en fait, juridiquement, il y a une interdiction du financement monétaire des États, et on peut expliquer pourquoi, ça se justifie beaucoup. Et donc, en fait, ce n'est pas possible, il faudrait une décision des gouverneurs, du conseil de la Banque Centrale Européenne.
1: Juridiquement ou politiquement là ?
12: Alors attendez, juridiquement, allez-y. Ce n'est pas possible, il faudrait une décision du conseil des gouverneurs de la BCE. Vous imaginez bien que ce sont des gens indépendants, on a donné l'indépendance à la Banque Centrale, ils ne vont pas exécuter ce que leur demande Mélenchon le doigt sur la couture du pantalon. Donc il y a un problème juridique, les traités, on peut toujours se dire, on les a tordus les traités par le passé, donc on pourrait toujours les tordre dans un sens, parce que
1: si la volonté politique était plus large.
12: Voilà. Sauf que Jean-Luc Mélenchon, en quelque sorte, d'un point de vue politique, c'est le plus mal placé pour demander ça. Pourquoi ? Parce que le reste de son programme, c'est 250 milliards par an de plus de dépenses. Donc c'est open bar budgétaire, alors que les défenseurs de l'annulation de la dette disent « si on le fait, ça doit être conditionné à l'investissement dans l'avenir, la transition écologique, il faut vraiment le faire pour un objet très identifié. »
1: Pas crédible.
12: Parce qu'on ne veut pas de création monétaire incontrôlée, sinon ça aboutit à l'inflation. La l'égérie de ce qu'on appelle la théorie monétaire moderne, une américaine qui s'appelle Stephanie Kelton, qui est une économiste qui dit que les États peuvent parfaitement financer leurs dettes par leur banque centrale, etc. Elle dit qu'il y a une limite au financement monétaire des États, c'est l'inflation. On est justement dans une période où il y a un peu plus d'inflation. Et Jean-Luc Mélenchon, par ailleurs, vous dit « je vais revenir à la retraite à 60 ans ». Vous croyez qu'en Europe, il y a un seul pays qui va dire « on va prendre le risque d'avoir une crise inflationniste parce que Jean-Luc Mélenchon veut revenir à la retraite à 60 ans et ne finance pas son programme ».
1: C'est complètement impossible. Christian Chavagneux, vous en pensez quoi ? Vous êtes d'accord avec ça ou pas ?
11: Juste une parenthèse. Oui, Jean-Luc Mélenchon veut plein de dépenses publiques, mais il veut plein de recettes aussi. Donc le déséquilibre n'est pas aussi fort que ce que dit Marc. Par contre, sur le fond de votre question, Claire, qui est « est-ce qu'on peut vraiment annuler ?» Moi, je trouve déjà il y a un problème. Dire, il faut annuler une partie de la dette publique française, ça veut dire qu'on a un problème de niveau de la dette publique française. Or, on est autour de 120, l'équivalent de 120%.
13: Avant peut-être de parler de ça, je veux dire, c'est la sortie de c'est un Frexit, si on fait ça.
11: Si Jean-Luc Mélenchon dit « qui ne tente rien n'a rien ». Ouais. Donc, moi, président, j'envoie mes émissaires en Europe et je leur dis, essayez d'aller convaincre les autres pays de suivre ça. Parce que dans tous les autres pays, il va falloir dépenser pour la retraite, pour la santé, pour la transition écologique, pour la défense. Donc, il envoie ses émissaires partout en Europe. Et puis, les Européens disent, finalement, il a raison, éliminons une petite partie de la dette. Tout se passe bien. Par contre, s'ils ne veulent pas, et là, Aurore Lalu, qui est quand même la députée européenne, qui est la présidente de la commission économique et financière du Parlement européen, dit « Aujourd'hui, j'ai demandé, il n'y a pas de majorité politique. » Donc, si après, ça consiste à dire « On va désobéir au traité », là, c'est un peu un Frexit à la carte. Donc, moi, politiquement, j'accroche pas. Et alors, sur le plan économique, dire « Il faut annuler une partie de la dette », ça veut dire qu'on a un problème de niveau. Moi, je ne pense pas qu'on a un problème de niveau. Aujourd'hui, on est autour de l'équivalent de 120 points de PIB français. Qui dit que les créanciers français, internationaux, français de la dette publique française, ils ne montraient pas jusqu'à 130, j'en sais rien. Les intérêts, comme Marc a expliqué, mais
13: 3 500 milliards.
11: Hein, oui, c'est le niveau. Et puis on va payer cette année autour de 75 milliards de charges d'intérêts. Mais ces intérêts qui sont versés à la Banque de France, ces intérêts, ça fait des profits pour la Banque de France, qui les reverse à son actionnaire principal, qui est l'État. Alors que les intérêts que vous versez aux créanciers privés, ça part dans leur poche, ils ne le rendent pas. Alors que là, pour la Banque centrale, pour la Banque de France, les intérêts qu'on verse sur cette dette-là, ils reviennent à l'État. Pourquoi supprimer des intérêts qui nous reviennent? Et puis, enfin, tout à l'heure, on a dit « Ouais, mais alors si on enlève l'équivalent de 20 points de PIB de dette, on peut se réendetter d'autant. » Si vous êtes du côté de LFI, vous dites « Le fait que la dette publique française soit financée par les marchés, c'est nous mettre sur la coupe des marchés financiers. Donc, on ne va pas se remettre 20 points de plus sous la coupe des marchés financiers. » Donc, il y a un problème logique et politique que je n'arrive pas à résoudre là, dans la proposition.
13: Mais du coup, Marc et Christian, ce qui a été dit aussi, c'est que le mur de la dette, c'est une construction idéologique. Là-dessus, vous êtes aussi, c'est pas une construction idéologique.
12: Mais pas du tout. Et c'est là où Jean-Luc Mélenchon est parfaitement contradictoire. Si c'est une construction idéologique, pourquoi vouloir annuler la dette, en fait, à ce moment-là. Et Jean-Luc Mélenchon, il a quand même expliqué en 2022, il faut quand même rappeler, mon programme, c'est 250 milliards de dépenses, et grâce au multiplicateur des dépenses, c'est-à-dire à chaque fois que je mets 1 euro dans le circuit, je récupère 1 euro plus gros que lui, et donc je récupère 267 milliards de recettes. Mais à ce moment-là, si son programme se finance par magie, par le multiplicateur, ce qu'on appelle le multiplicateur keynésien en théorie économique, alors pourquoi vouloir annuler la dette puisque c'est auto-financé? Donc en fait, il y a des contradictions de partout. En fait, Jean-Luc Mélenchon, il veut juste animer le débat, il veut juste que tout tourne autour de ses propositions et politiquement, cette proposition ne tient pas une seconde la route, puisqu'à partir du moment où c'est Jean-Luc Mélenchon qui la formule et que le reste de son programme, c'est ne pas vouloir faire d'efforts pour rien, c'est-à-dire je vous promets en même temps la retraite à 60 ans, mais bien sûr que si. Et d'ailleurs, à ce moment-là, pourquoi augmenter les impôts, Christian, si vous annulez la dette à ce moment-là? Pourquoi vouloir augmenter les impôts? C'est juste juste par plaisir d'augmenter les impôts.
11: J'invite nos auditeurs, nos auditrices à attendre une petite semaine et à lire un livre magnifique qui s'appelle Mélenchonomics, qui est écrit par Éric Baer, un des conseillers économiques de Jean-Luc Mélenchon, qui nous explique tout ce qu'il y a derrière. Donc là, Marc pourra voir que ce n'est pas si idiot que ça ce qu'il présente, si on est d'accord ou pas d'accord.
13: Cette question de l'effacement de la dette, est-ce qu'elle n'efface pas finalement d'autres options? Enfin voilà, est-ce que vous dites, Christian, il n'y a pas un problème de niveau de la dette en fait?
11: Ouais, pour moi, il n'y a pas un problème de niveau, c'est un problème de progression trop rapide de la dette. Depuis le Covid, en fait, on a des déficits budgétaires tous les ans, sauf une année, qui ont été à plus de 5% de l'équivalent du PIB, et donc ça progresse trop vite. Et ça, c'est ça qui inquiète les marchés.
13: Il va falloir qu'on se quitte. Du coup, vous dites, on peut plus lentement en fait, c'est ça?
11: Ne réduisons pas la dette, essayons de la faire progresser moins vite, ce sera déjà pas mal.
12: Si on arrive à réduire le déficit pour que la dette progresse moins vite, oui, ce sera déjà une première victoire. Et d'ailleurs, même les candidats les plus volontaires ne vous promettent pas de stabiliser la dette avant 10 ans, parce qu'ils savent très bien que ça va prendre des efforts sur 10 ans.
13: Christian Chavagneux d'Alternative Économique et Marc Vigneault du journal L'Opinion, ils ont fait le premier débat, le débat de ce samedi 29 août. Real decreto ley para la ampliación de la Et l'économie comme elle s'écrit ailleurs, nous partons ce matin en Suède.
14: Att Sverige kommer att köpa 4 stycken nya fregatter. frégates de défense et d'intervention. De här frégaterna tillverkas i Lorient i Bretagne och företaget heter Naval Group.
13: Extrait d'une intervention du Premier ministre Ulf Kristersson en mai dernier. La Suède, dit-il, va acheter 4 nouvelles frégates militaires fabriquées en Bretagne. L'entreprise s'appelle Naval Group. Alors, 3 mois plus tard, voici l'officialisation du contrat. 4 milliards d'euros. Emmanuel Macron se rendra sur place après-demain lundi. C'est le plus gros investissement militaire du pays depuis 50 ans. Bonjour, Ottilia Ferré. Vous êtes la correspondante de France Inter à Stockholm.
15: Bonjour, bonjour à tous.
13: Ottilia, le pays n'a jamais autant dépensé en armement, stimulant y compris sa propre industrie de la défense. Les investissements sont gigantesques.
15: Alors oui, tout à fait. Depuis l'invasion russe en Ukraine, la défense est aussi devenue une formidable affaire industrielle. Le meilleur exemple, c'est Saab, le fleuron national de l'armement. En un an, ses nouvelles commandes ont bondi de 74% et son carnet de commandes atteint désormais près de 25 milliards d'euros. Dites-vous aussi que le budget militaire suédois a doublé en 4 ans. Autre chiffre assez vertigineux, la Suède consacre cette année près de 16 milliards d'euros à sa défense. C'est 18% de plus qu'en 2020. Et Stockholm veut aller encore plus loin, à savoir passer de 2,8% du PIB aujourd'hui à 3,5% d'ici 2030.
13: Alors forcément, une question se pose dans ce pays connu pour son état-providence. Jusqu'où peut aller ce réarmement sans rogner sur le modèle social? On est en pleine campagne des législatives en Suède, ça fait partie du débat?
15: Alors soyons clairs, le gouvernement ne finance pas actuellement les chars avec l'argent des hôpitaux. À court terme, la Suède peut absorber une partie du choc grâce à ses finances publiques relativement solides et à l'emprunt. Mais oui, ce réarmement et les moyens considérables qui lui sont consacrés font débat, surtout en cette période électorale, parce qu'à moyen terme, si les dépenses militaires restent aussi élevées comme ce qui est prévu, il faudra certainement choisir entre davantage de dettes, davantage d'impôts ou moins de dépenses ailleurs. Et puis, cette image du modèle social suédois, très généreux, est aujourd'hui un peu idéalisée. La Suède que l'on fantasme beaucoup en Europe, c'est celle surtout des années 1970-1980. Depuis, le modèle s'est bien transformé, les inégalités ont progressé, les privatisations se sont multipliées et le système est devenu bien moins redistributif. Le réarmement ajoute donc une pression considérable à l'heure où beaucoup de Suédois réclament davantage de moyens pour les hôpitaux, les écoles, les services publics, les retraites ou le logement.
13: Ottilia Ferré depuis Stockholm. 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Dans moins de 10 minutes, le patron du géant français de la production et de la distribution de pétrole, de gaz et d'électricité, 100 milliards de dollars sur les 6 premiers mois de l'année, 11 milliards de bénéfices sur la même période, 35 000 salariés en France. C'est Patrick Pouyanné à la tête de Total Énergie que nous recevons ce matin avec Dominique Seux. Entre la fermeture d'Hormuz, le pouvoir d'achat et les enjeux climatiques, beaucoup de questions à lui poser. Mais avant cela, on s'intéresse à la sortie progressive du gaz, conséquence de l'électrification des usages. Quel avenir pour le réseau de gaz si le nombre de consommateurs diminue progressivement? Sophia Berada nous emmène pour commencer en région parisienne sur l'un des principaux sites de stockage de gaz. Il y a eu des inquiétudes cet été sur la capacité à stocker suffisamment pour cet hiver. Casque de sécurité obligatoire, c'est parti.
16: Charlotte Roule, directrice générale de Storengy. On est sur le site de Saint-Hilier-la-Ville, dans les Yvelines. C'est un des sites de Storengy qui représente 1,5 milliard de mètres cubes stockés. C'est l'équivalent de 600 000 piscines olympiques. Ça représente la consommation sur un an de 870 000 foyers. Je parle que de Saint-Hilier.
17: Quand on s'imagine un lieu de stockage de gaz, on pourrait se dire c'est une immense cavité sous terre où on stocke, mais en fait, c'est pas du tout ça.
16: Alors, ça peut dans certains cas. Ici, c'est pas le cas. On va stocker vraiment dans le sous-sol tel qu'il est, sans l'avoir modifié, en dehors du fait de mettre des puits d'exploitation.
17: D'accord.
16: Donc là, il y en a 27 pour le site de Saint-Hilier. Alors, on va commencer la visite.
17: Donc vous allez mettre chaussures de sécurité, un gilet haute visibilité, un casque de sécurité.
16: Ça c'est quoi?
17: Le détecteur gaz.
16: Alors c'est l'endroit où on injecte le gaz dans le sous-sol et où on le retire.
17: On dirait une bouche d'incendie de loin.
16: Non, alors quand on s'approche, ça ne ressemble pas tout à fait à ça, mais en effet de loin, je vous l'accorde. Nos clients, c'est ceux qui vont vendre du gaz. Donc ça peut être Total Energy, ça peut être Engie. Ce qu'ils achètent, c'est une place pour un volume de gaz pour le stocker
18: pour ensuite eux qui le revendent aux consommateurs.
19: Ouais, tout à fait. Cet été, les injections, elles ont été au début de l'été un peu plus faibles que ce qu'on avait l'habitude de voir. Le détroit d'Ormuz, les difficultés géopolitiques au sens large, et puis le fait que y ait des difficultés pour s'approvisionner, ça joue sur nos clients plus que sur nous, et donc sur la capacité à faire entrer du gaz en France, qui peut être en concurrence avec d'autres régions du monde. Et donc, au lieu d'arriver en Europe, il arrive en Asie. Et donc, ça fait autant de gaz en moins sur le réseau et potentiellement dans le stockage.
20: Ces deux dernières semaines, les niveaux de stockage chez Storengy sont passés de 61 à 73%. Des résultats encourageants, estime l'entreprise, pour atteindre l'objectif du 1er novembre fixé à plus de 85%. Les acteurs du gaz sont obligés de l'atteindre. C'est réglementaire, même si cela signifie acheter très cher du gaz aux États-Unis ou à la Norvège cet automne. C'est ce qui fait craindre une envolée du prix du gaz cet hiver, alors même que depuis le 28 février dernier, le début de la guerre en Iran, les tarifs ont déjà augmenté et dans trois jours, le 1er septembre, s'appliquera une hausse supplémentaire de 5,6%. Je me rends dans la banlieue de Lille.
21: Je m'appelle Fadi, j'ai 31 ans et j'habite à Ouescal, dans le nord de la France.
20: Je le retrouve dans sa cuisine où il fait cuire le dîner. Comme beaucoup de propriétaires, Fadi s'interroge, faut-il se séparer de sa chaudière à gaz ?
21: Donc là, il y a du gaz qui, je ne sais pas, vient de quel pays, qui est en train justement de nous fournir de l'eau chaude. Et ça permet aussi de chauffer toute notre maison. En 2022, on achète notre résidence principale, c'est une maison 1930, et on a une chaudière à gaz qui est déjà dans la maison. Et pour le contexte, donc on est en 2022, guerre en Ukraine, et on se dit bah le prix du gaz va finir par augmenter d'une manière ou d'une autre. Naturellement, on se pose la question de dire, et pourquoi je passe pas au tout électrique ? Déjà d'un point de vue économique, mais également d'un point de vue écologique. Et au final, le devis que j'ai eu, c'était à peu près 14 000 euros. C'est à cause de cette raison-là, purement financière, qu'on a décidé de dire, ok, on repousse le sujet. Aujourd'hui, je regrette qu'on aurait dû installer une pompe à chaleur, parce que malgré tout, le prix du gaz va continuer à augmenter. Et donc au final, la facture, elle s'élève à presque 1 000 euros par an, rien que pour le gaz. Même si le prix du gaz, et ça c'est une aberrance qu'on a en France, mais que le prix du gaz, le kilowatt, coûte presque deux fois moins cher que le kilowatt d'électricité, je finis quand même par avoir une partie importante qui est liée à l'abonnement, il n'arrête pas d'augmenter. J'étais à 29,28 € par mois, et je passe à 35,13 € par mois.
18: Ça, c'était quand ?
21: Ce mois de juillet. Et si je passe sur une pompe à chaleur, en fait, ma consommation en électricité, certes, va augmenter, mais je fais des économies sur l'abonnement, je fais des économies sur la consommation sur le long terme, ce qui aurait pu nous permettre vraiment d'avoir un retour sur investissement sur une période, je pense, de 10 ans.
20: Cette part liée à l'abonnement devrait continuer à coûter de plus en plus cher, si l'on en croit la CLCV. Cette association de consommateurs spécialistes des questions liées au logement a publié au printemps dernier un appel à sortir du chauffage au gaz, progressivement mais totalement.
22: Oui, bonjour, Sophia Berada pour France Inter, j'ai rendez-vous avec Monsieur Carlier.
23: Alors, bonjour.
20: Je suis maintenant à Montrouge, au sud de Paris. Je retrouve François Carlier, il est délégué général de la CLCV.
23: Il faut savoir qu'en gaz, qu'en électricité, on paye en gros la matière première, le réseau, et puis après des taxes, des redevances diverses. Le réseau, en gaz, c'est un tiers du prix. On voit dans les projections du régulateur qu'entre 2035 et 2040, on s'attend à des secousses. Pourquoi ? On a ce qu'on appelle l'effet cliquet. Imaginons qu'il y ait moitié moins d'abonnés au gaz, ce qui reste, le réseau qui est le même, va leur coûter deux fois plus cher. Et si tant est que l'aléa géopolitique de matières premières se tend encore, ce qui sera probablement pour le gaz, oui, on peut avoir une facture de gaz qui est le double d'aujourd'hui, enfin facile.
18: À l'horizon 2040.
23: Oui, probablement. Et donc ça nous a amené à devoir prendre ce positionnement, qui est de dire, la question du chauffage au gaz, c'est une question d'équipement en fait. Donc la grande décision, elle se prend au moment de changer l'équipement. Nous, on dit aux gens, si vous avez une chaudière au gaz, un chauffage au gaz, gardez-le. L'idée n'est pas de changer comme ça l'année prochaine ou dans deux ans. Par contre, c'est de se dire, à un moment, il va arriver à terme. Si vous reprenez du gaz, vous en reprenez pour 20 ans, a priori. C'est-à-dire que là, vous allez passer le cap des 2040, 2045, 2050. Nous, il nous semble qu'à long terme, ce n'est pas une bonne chose d'être au gaz, donc on vous déconseille de l'être. C'est ce qu'on dit aux particuliers. Et puis alors, c'est ce qu'on dit au pouvoir public. C'est donc du coup de dire on doit avoir une politique en fait de non-renouvellement des équipements gaz.
20: Et c'est d'autant plus urgent, selon François Carlier, que cela affecte les plus précaires. 37% des foyers français sont chauffés au gaz, mais ce chiffre grimpe à 55% quand on se concentre sur les logements sociaux. Alors faut-il dire adieu à cette source d'énergie ? Pas complètement, selon Patrice Geoffron. Pour le directeur du Centre de géopolitique de l'énergie, une partie des infrastructures gazières peuvent être conservées et adaptées pour accompagner la transition énergétique.
0: Une partie de la solution procède du gaz qu'on va pouvoir produire chez nous. Alors, c'est pas du gaz fossile qu'on va extraire du sous-sol, mais c'est du biométhane notamment qu'on va pouvoir produire à partir de déchets agricoles, qui par ailleurs permet de diversifier les revenus du monde agricole. Et puis, il y a une partie de ces réseaux qui pourra être utilisée pour transporter d'autres types de molécules qui, elles, sont compatibles avec la lutte contre le changement climatique, qui sont de l'hydrogène décarboné, qui sont également du CO2 qui peut être récupéré de sites de production qui sont très émetteurs. Mais à l'évidence, c'est une grande transformation à opérer. On a pour ça 2,5 décennies à peu près.
20: Quelles sont les conditions pour que ça fonctionne ?
0: Alors, il y a beaucoup d'investissements qui sont à réaliser. Et ces investissements, évidemment, ils vont intervenir dans un environnement à l'intérieur duquel eh bien, on est sous contrainte, notamment sous contrainte de finances publiques. Par ailleurs, ce qu'on a appris de l'expérience récente du choc de 2022, de ce qui se passe au moment où nous parlons à Hormuz, c'est que de fait, ne pas agir, c'est très coûteux. La Cour des comptes nous dit que le choc de 2022, il a coûté à peu près 70 milliards d'euros. Donc ce sont des boucliers tarifaires, c'est-à-dire qu'il a fallu faire en sorte qu'on paye pas à la maison ou dans les entreprises le prix de gros qui lui avait explosé. L'État n'a plus les moyens d'intervenir tel qu'il l'avait fait. Et donc se transformer, eh bien, c'est un impératif absolu, cette transition, de telle manière à se mettre à l'abri de ces chocs pour être garanti d'avoir une continuité dans nos services énergétiques et puis également de résilience économique.
20: Comment et à quel prix sortir du gaz ?

0: l'Arizona, la Tunisie, beaucoup de pays dans le monde. Est-ce que vous vous êtes dit, ah oui, quand même, il se passe quelque chose de vraiment grave maintenant ?
1: Il se passe quelque chose, ça c'est clair. Enfin, d'ailleurs, ma pensée va d'abord pour tous les personnes qui ont subi ces incendies, ces graves incendies. Il se trouve que je suis originaire de la région de Bordeaux et que je fais partie d'un groupe WhatsApp de mes anciens du lycée Montaigne à Bordeaux. Et je m'inquiétais, on s'inquiétait entre nous parce qu'ils étaient évacués les uns après les autres. Donc je suivais ça quelque part au quotidien. Je pense aussi aux sapeurs-pompiers, d'ailleurs, on a pensé à eux au niveau de l'entreprise, puisqu'on a apporté un soutien aux sapeurs-pompiers. La réalité, c'est qu'on se rend compte, oui, il y a un phénomène.
0: Est-ce que le dérèglement climatique va plus vite qu'on le pensait ?
1: Je pense qu'il est déjà là, en fait, c'est Nino. Enfin, El Nino est un phénomène qu'on suit depuis des années, j'en entends parler depuis longtemps, et on voit que, visiblement, il s'amplifie. Donc, il se passe quelque chose. Et d'ailleurs, la vérité, c'est que la leçon que j'en tire, c'est qu'il faut qu'on s'adapte. Maintenant, on ne peut pas continuer à croire que les politiques, ces seules politiques d'atténuation vont régler le problème. On fait face maintenant à des phénomènes qui font qu'on doit les prendre en compte dans la vie de tous les jours.
0: Mais alors, je mentionnais le fait que vous êtes chef d'entreprise. Est-ce que, comme les autres acteurs des hydrocarbures, vous sentez un peu responsable de ce qui se passe ?
1: C'est pas, on peut accuser qui que ce soit. En fait, nous sommes tous responsables du climat. Ouais. Et la première question pour que ça aille vite, c'est comment on fait évoluer la demande d'énergie. Moi, depuis le début des Trois d'Hormuz, tout le monde me demande d'amener plus de pétrole en France. Voire maintenant, on va me dire, est-ce qu'on manque de gaz ? Je suis sûr que la question va apparaître dans le débat. Ce qui était très intéressant dans les interviews, la personne dit, moi, 14 000 euros, je peux pas me payer la pompe à chaleur, même si je sais que rationnellement, écologiquement et même financièrement ce que je dois faire, mais je peux pas le faire. Donc c'est tout le problème de la transition. La recommandation du patron de la CSN, c'est pas de faire le grand soir tout de suite, c'est attendez que vous deviez renouveler votre chaudière dans 15 ans et à ce moment-là passer à la pompe à chaleur. C'est tout le débat de la transition énergétique. Et le mot transition, il était essentiel. Alors bien sûr, on voit que les scientifiques nous disaient urgence, mais dans la réalité, aujourd'hui, on est dans un système à énergie fossile, qu'on le veuille ou non, c'est la réalité du monde.
2: Justement, parce
1: et la question, c'est bien sûr que notre responsabilité, c'est d'amener des énergies décarbonées.
2: Quand vous parlez de la demande, effectivement, vous dites, quelque part, on doit répondre à cette demande. Les ONG, et pas que, disent, mais attendez, les producteurs de pétrole, quelque part, ils forgent cette demande. L'offre a toujours dicté la demande en matière de pétrole. Il y a aussi le lobbying. Et quelque part, est-ce que Patrick Pouyanné ne confond pas besoin et demande, c'est-à-dire qu'on a besoin de se déplacer, on n'a pas forcément besoin de pétrole.
1: Attendez, mais est-ce que c'est moi qui décide de vous acheter un véhicule électrique ou si vous continuez à utiliser votre véhicule thermique ? Moi, ce que je dois faire, c'est m'assurer que dans toutes mes stations-service sur autoroute, comme je l'ai fait en France, vous pouvez trouver des bornes de recharge et des pompes à essence. C'est pas vrai que c'est nous qui fabriquons la demande. Aujourd'hui, la demande, elle va d'ailleurs lentement. La demande de pétrole, ça fait 20 ans qu'elle croît de 1% par an. Et il se trouve que l'énergie aujourd'hui, qui est utilisée sur la planète, c'est cette énergie fossile qui est la plus efficace. Alors bien sûr, il faut des énergies décarbonées, mais ce n'est pas d'un coup de baguette magique.
2: Mais d'ailleurs, les énergies décarbonées, vous investissez massivement oui, dans les renouvelables,
1: mais je suis obligé,
2: quelque part,
1: pourquoi ? Alors qu'est-ce qui se passe pour qu'on investit en pétrole ?
2: Oui, mais pourquoi encore davantage dans le gaz, le pétrole, vous n'êtes pas aligné avec les recommandations de l'Agence internationale de l'énergie.
1: Les recommandations, voilà. Elles varient. Les recommandations, c'est des choses, et après, il y a la réalité, encore une fois, de la planète sur laquelle on vit. Juste pour un chiffre, quand même, en 2015, Total investissait dans les hydrocarbures 25 milliards. L'année dernière, 11 milliards. Donc ce n'est pas toujours plus, ce n'est pas vrai. Nous avons divisé par plus de deux nos investissements dans les hydrocarbures pour faire la place aux énergies décarbonées. Mais c'est toute la difficulté, parce qu'en même temps, je vois ce qui se passe depuis cette crise, tout le monde me dit, surtout, il nous faut ramener du diesel et de l'essence en France, parce que ça, c'est la vie quotidienne d'aujourd'hui. Et donc, c'est vraiment, honnêtement, c'est une ligne de crête qui est difficile à trouver. C'est même, probablement, les questions les plus complexes pour le PDG que je suis de Total Energy. On est face à des injonctions contradictoires, c'est que fournir cette énergie aujourd'hui, et les gens nous réclament en plus qu'elle soit pas chère, et pour qu'elle soit pas chère, il faut qu'elle soit abondante.
0: On entend bien. Est-ce que vous considérez quand même que la demande de carburant en France ou la consommation de carburant en France ne baisse pas assez vite ? Est-ce que, au fond, vous dites, ce serait quand même bien qu'on consomme moins de carburant en France et ça baisse de 1% par an ?
1: Oui, et ça pourrait baisser plus. D'ailleurs, je pense que cette année où les prix sont très élevés, ça va impacter la demande vers le bas, mais en même temps, les mêmes consommateurs, ils ont tous applaudi le fait qu'on ait mis un plafond sur l'essence, sur le diesel, ce qui, quelque part, est une contradiction de notre part. Vous savez, moi, j'investis dans des bornes de recharge sur toutes mes stations. Aujourd'hui, elles sont utilisées 20% du temps. Je préférerais qu'elles soient plus utilisées.
0: Elles ne sont pas du tout rentables ?
1: Non, elles ne sont pas du tout rentables.
0: Aucune n'est rentable en France ?
1: Non, elles ne sont pas rentables parce que leur usage est insuffisant. Mais une bonne nouvelle, je regardais, pendant deux jours, j'étais en séminaire avec mes collègues, on voit l'effet de la crise, une croissance des ventes de véhicules électriques dans plusieurs géographies. On le voit en Europe, on le voit par exemple dans des pays comme le Brésil. Donc en fait, le signal prix

0: est essentiel.
1: Est-ce que le PDG de Total Energy peut nous dire l'avenir, oui, il est aux voitures électriques, chaque région son rythme, bien sûr, mais est-ce que l'avenir de la voiture, c'est l'électricité?
0: Je pense qu'elle est, bien évidemment, ça me paraît clair, et il y a un pays qui joue un rôle majeur, c'est la Chine, qui est en train d'inonder la planète avec des voitures électriques pas chères.
2: C'est la question du rythme.
0: Voilà. Clairement, après, pour que ça soit bouclage, juste un commentaire, il faut quand même que l'électricité, pour que ça soit cohérent, soit décarboné. Moi, ce qui me frappe en Europe, c'est qu'on veut qu'en 2035, avoir que des véhicules électriques, en tout cas les ventes, mais pendant ce temps-là, notre électricité, elle n'est pas décarbonée. En France, elle l'est très largement. Au niveau de l'Europe, ce n'est pas vrai. Là, il y a un problème de cohérence. Donc oui, moi je pense qu'on va vers l'électrification, encore une fois, si les constructeurs font des véhicules électriques pas chers.
2: On va ensuite parler d'Hormuz. Simplement, il faut qu'on s'arrête sur cette décision importante du tribunal judiciaire de Paris. Qui vous a condamné en juin à intégrer les émissions de gaz à effet de serre indirect, celles de vos clients, dans votre bilan? Techniquement, ça s'appelle le plan de vigilance, c'est la loi sur le devoir de vigilance. Et c'est quand même un séisme juridique sur beaucoup d'observateurs. Est-ce que ça va vous obliger à modifier votre stratégie de transition, Patrick Pouyanné?
0: Non. Non. On a une stratégie qui est établie. C'est un débat juridique. En fait, nos émissions indirectes, elles sont déjà dans tous nos rapports.
2: Il a été tranché par la justice.
0: Non, attendez, d'abord, il n'y a pas été tranché. C'est un premier jugement. On a fait appel. Ça va donner lieu à d'autres jugements. Le tribunal, il y a deux points. Un, le ministère public a dit, mais non, le changement climatique ne s'applique pas à cette loi. Le tribunal dit le contraire. On veut que la cour d'appel le tranche. Puis plus important, le tribunal étant la loi, le périmètre de la loi qui était plutôt sur les fournisseurs, il dit vous êtes responsable de vos clients.
1: Y compris donc les voitures individuelles.
0: Moi, je ne peux pas être responsable de savoir si vous achetez un véhicule électrique ou un véhicule thermique. Après, la stratégie est ce qu'elle est, mais le juge a aussi dit, dans le jugement, qu'il n'était pas là pour juger du bien fondé, de savoir si la stratégie était adaptée ou non.
1: On change pas tout à fait de sujet, on est pile 6 mois après le déclenchement de la guerre en Iran, ça a été évidemment un bouleversement. La question au patron de Total Energy, où on en est et quelle est l'évolution, les prévisions que vous pouvez faire sur les prix du Brent, du pétrole, sachant qu'on a été plutôt surpris, certains parlaient d'un pétrole à 150, 200 dollars, on tourne autour de 90 dollars.
0: Oui. En fait, alors, on est dans une situation qu'on n'avait jamais vue. En fait, ce qui est à 150 dollars aujourd'hui, c'est le diesel, il est même plus cher, il était à 170 dollars ce matin. Il se passe un phénomène étonnant où en fait vous avez une déconnexion du marché du pétrole et du marché des produits pétroliers. Alors pourquoi? Ça tient au détroit d'Hormuz.
1: Oui.
0: Dans le détroit d'Hormuz, il y a des producteurs qui ont des stocks pleins. Chaque fois qu'on peut amener un pétrolier pour prendre du pétrole à Abu Dhabi ou en Qatar, ils sont prêts à vous le vendre pas cher, moins que 70 dollars. Donc les pétroliers rentrent et sortent pas tant que cela. Mais quand on rentre et on fait sortir un pétrolier dans le détroit d'Hormuz, ça coûte. Ça coûte en gros 10 dollars du baril. Il se trouve qu'on peut le faire avec du pétrole, on absorbe les 10 dollars, on ne peut pas le faire pour de l'essence ou du diesel, parce que les bateaux qui transportent du diesel et de l'essence sont plus petits. Donc ne supportent pas les surcoûts pour rentrer et sortir du détroit d'Hormuz. Et donc on se retrouve avec un manque de produits pétroliers venant des raffineries du Moyen-Orient, et à cela il faut ajouter, la deuxième raison, c'est l'Ukraine, qui dans sa guerre contre la Russie est très efficace pour détruire ou abîmer le système de raffinage russe. Donc aujourd'hui, oui, on a un système déconnecté avec un prix du pétrole qui tire plutôt vers le bas, mais parce qu'en fait, si on peut ouvrir Hormuz, il y a plein de pétrole qui va sortir.
1: C'est la chaîne d'approvisionnement dans son ensemble.
0: Exactement.
1: Est-ce que ça veut dire que pour la rentrée, septembre-octobre, le prix du gazole va rester autour de 2,20?
0: Pour l'instant, il est parti comme ça. Enfin,
1: il est
0: vraiment,
1: parti comme ça.
0: Il est parti
1: on n'est pas
0: ça
1: loin
0: que...
1: du record d'avant l'été.
0: Non, mais on est très près, mais parce qu'en fait, honnêtement, nous sommes étonnés. Moi, je pensais qu'après l'accord de juin, on y arriverait. Bon, la guerre s'est redéclenchée. Mais ce qu'on n'avait pas vu venir, c'est le cumul des trois d'Hormuz plus efficacité, entre guillemets, des Ukrainiens, on ne l'avait pas du tout anticipé. En fait, ce qui se passe, c'est que le marché du pétrole, qui était complètement liquide et mondial, il devient avec des fausses liquidités. Mmh. Et en fait, un marché mondial, ça marche si les chaînes d'approvisionnement fonctionnent. Quand il y a des disruptions, on est face. Alors, après, je vous rassure, on va vous amener de l'essence et du diesel, on va le payer plus cher.
2: Alors, justement, la question des prix, on y vient tout à fait. Ouais. On a envie de savoir si vous allez continuer le plafonnement des prix à la pompe, quelle part de marché vous avez ou pas obtenue avec cette offre commerciale, quel coût ça représente pour l'entreprise qui, je le rappelle quand même, a réalisé 11 milliards de bénéfices au premier semestre.
0: Très bien.
2: Vous l'avez dit, c'est votre geste patriotique, ce plafonnement.
0: Non, je pense que c'est d'abord une responsabilité. On est le seul pétrolier du monde à l'avoir fait. Il y a une seule entreprise parmi les pétroliers au monde, je peux vous dire que mes collègues pétroliers me regardent d'un drôle d'œil d'avoir pris cette
1: initiative. Vos actionnaires aussi ?
0: Mes actionnaires, ils ont compris, je les ai convaincus que quand on me parle de responsabilité sociale de l'entreprise, il faut aussi à un moment savoir.
1: Alors, est-ce que vous allez continuer ?
0: Oui, je l'ai dit, tant que le conflit durera, nous continuerons à assurer cette protection.
1: Au même
0: d'ailleurs,
1: niveau,
0: vous voyez, on l'avait relâché en juillet, et quand le conflit est reparti, on a immédiatement remis les plafonds à 99 sur l'essence, de 25 sur le diesel. On
2: tout va temps. Poursuivre. Est-ce que là, pour cet été, c'était notamment les week-ends tout le
0: temps, il y avait des week-ends spéciaux, là, on continuera. Non, c'est tout l'été, ça.
1: Ça coûte combien, cette affaire-là, alors ?
0: Ça nous a coûté, j'avais dit, 200 millions fin juin.
1: Et maintenant ?
0: Ça a continué au mois de juillet, on doit être à 250, 300 millions. Enfin, je n'ai pas un compte précis, mais au fur et à mesure, honnêtement, part de marché,
2: oui.
0: Mais oui, mais en fait, la vérité, c'est que les Français viennent chez nous. Il y a des etc. Donc on doit avoir 25% là où on en a 22 normalement. La vérité, c'est pas un gain pour nous, hein, parce que chaque fois qu'ils prennent de l'essence un peu plus cher, comme on la facture moins que le prix international, il y a un coût. Mais encore une fois, je ne m'en plains pas.
2: Il est relativement faible par rapport à l'ensemble des prix.
0: Il est de l'ordre de grandeur que je viens de dire, et nous avons considéré.
2: Ça fait combien en pourcentage ?
0: Mais non, mais ça fait effectivement. Je viens de dire que 300 millions, vous avez rappelé nos profits.
2: 4%.
0: Oui, mais d'accord, mais rien ne nous y oblige. Absolument rien nous obliger.
1: Ça vous a fait gagner des parts de marché en France,
0: bon. Un tout petit peu. 3%, ça fait surtout gagner de la sympathie des Français pour une entreprise. On est attaché à ce pays, c'est notre siège, on a 35 000 salariés. Le fait qu'aujourd'hui, partout, sur les plages, les gens disent, il y a une entreprise qui pense à nous, ça a de la valeur, y compris de la fierté pour les salariés Total Energy.
1: Est-ce que ça vous permet d'éviter d'être... Vous savez qu'il y a 6 pays européens qui demandent une taxation des super profits des géants de l'énergie, pas la France, mais est-ce que le geste que vous consentez va vous permettre d'échapper à ça ?
0: J'en sais rien, on verra, je l'ai dit clairement. Si quelque part il y a une taxation, on en tirera les leçons et il n'y aura plus jamais de plafonnement chez Total Energy. Et c'est un vrai sujet de débat.
2: Dans le budget 2027, la surtaxe exceptionnelle, vous n'y couperez probablement pas.
0: La surtaxe de quoi ? Sur les grandes entreprises ?
2: Sur les grandes entreprises.
0: La bonne nouvelle, j'ai une bonne nouvelle pour vous, on ne va pas y couper. Malgré tout.
2: Parce que
0: il se trouve que Total Energy en 2026 va payer l'impôt sur les sociétés. Puisque à cause du détroit d'Hormuz, on fait des profits, y compris en France. Donc nous allons payer l'impôt sur les sociétés. Et donc on payera les taxes. Alors la surtaxe, là je laisse les patrons de la FEP et les grandes entreprises à s'exprimer. C'est pas une très bonne idée, franchement. Après, c'est une question de débat entre le gouvernement pour assurer la
1: sécurité. Mais elle vous concernerait cette surtaxe ?
0: Eh bien, elle va nous concerner, oui. Si je paye dans l'impôt sur les sociétés, elle va me concerner. Et nous allons.
1: Vous allez payer combien cette année ?
0: J'en sais rien. Ouais. Probablement plusieurs centaines de millions d'euros. On appliquera les règles.
1: Vous êtes coté depuis 8 mois à New York, en plus de Paris, en parallèle de Paris. La ligne de Donald Trump sur les sujets climatiques, climato-sceptiques en fait, est-ce que ça a une influence sur votre stratégie ? Parce que vos actionnaires américains, qui sont très importants, et vous allez nous redire quelle est la part dans le capital, les actionnaires américains n'ont pas le même regard que les actionnaires européens.
0: D'abord, oui, ils ont beaucoup monté. Ils sont passés à plus de 50% parce que les actionnaires européens ont vendu les actions. En fait, notre stratégie, qui est effectivement originale, et sur laquelle on reste ferme, puisqu'on vient de racheter d'ailleurs les énergies renouvelables dans nos concurrents. Vous voyez, donc on continue à dépenser 4 milliards par an dans les énergies décarbonées, renouvelables et l'électricité. Ça n'a pas d'influence. Il se trouve qu'aux États-Unis, ils la comprennent de mieux en mieux parce qu'il y a une électrification, les data centers, l'électricité est un sujet majeur aux États-Unis. Donc voir un pétrolier s'être positionné sur l'électricité, qui paraissait plutôt quelque part décrié à 3-4 ans, maintenant, ils soutiennent cette démarche. Nous n'avons en rien couper nos investissements dans les énergies renouvelables.
2: Vous avez quand même renoncé à un projet
0: On a renoncé à un projet
2: important.
0: Éolien. Oui, et pendant ce temps-là, je continue à investir 2 milliards par an. Donc on peut toujours se focaliser, et pour des bonnes raisons. La bonne raison, c'est que ce projet, il était totalement pas économique pour les consommateurs de New York. Mais ça ne l'a pas arrêté. Nous continuons à approuver des projets éoliens, solaires aux États-Unis.
1: Est-ce que vous diriez que Donald Trump est un peu un criminel sur le plan climatique ? Au regard de l'histoire avec un grand H, sa ligne est quand même assez fluctuante et que la politique des États-Unis n'est plus reconnaissable.
0: La politique qui est fluctuante, c'est bien le problème. Sur un projet d'offshore wind qui démarre, qui par exemple nécessite 8 ans d'investissement, effectivement, nous, on ne sait pas investir dans un pays dont les politiques changent tous les 3 ans, tous les 4 ans. Ça, c'est un vrai problème. Par contre, celui qui n'a pas été fluctuant, c'est le Congrès. Parce qu'encore une fois, le Congrès américain, il nous permet de continuer à faire l'investissement. Et il se trouve que les avantages fiscaux qu'il avait donnés sous Biden, ils vont complètement disparaître en 2029. On a le temps. 2029, il y aura sans doute un autre président. Donc vous voyez, il y a des ressorts de rappel dans le système américain.
2: Alors justement, vous faites la transition parfaite. Vous étiez cette semaine aux rencontres du MEDEF. 7 candidats ont débattu. Un second tour à la présidentielle, Marine Le Pen, Jean-Luc Mélenchon. Est-ce que c'est une hypothèse qui vous inquiète pour l'économie française ?
0: Ah oui, ça m'inquiète pour l'économie française, ça c'est clair. Parce que quand j'écoute les programmes économiques des deux candidats, il y a de quoi être inquiet. Ça, je vais vous le dire clairement. C'est aussi pour ça, d'ailleurs, que je considère qu'on doit s'engager
2: avec
0: eux.
2: Qu'est-ce qui vous inquiète exactement ?
1: Qu'est-ce qui vous inquiète chez l'un et chez l'autre ?
0: une forme d'étatisme. On ne voit pas l'entreprise au cœur de leur programme, alors que je pense que ceux qui créent des recherches dans ce pays, c'est l'entreprise. En fait, le sujet du pays, profondément pour moi, je l'exprimais, c'est de produire plus par le travail, de façon à créer des richesses pour les redistribuer. Moi, j'entendais ces programmes, on veut tout redistribuer sans s'occuper de la production. Ça ne marche pas. Enfin, c'est la source de toutes les déficits que l'on connaît. Donc, oui, et je suis inquiet quand j'entends des propositions qui ne me paraissent pas responsables, y compris sur la partie des finances publiques.
1: L'élection de Marine Le Pen ou de Jean-Luc Mélenchon ferait, à vos yeux, courir un grand risque sur l'avenir économique de la France.
0: Je pense que ça fera courir un risque à la France. Mais on constate qu'aujourd'hui, malheureusement, je vais vous dire, il y a un manque de courage dans toute la classe politique pour faire face à la situation. On est dans un modèle qui est étrange, où on pense qu'on taxe en plus, en mettant plus de charges sociales sur le travail, on va s'en sortir. Ça ne peut pas fonctionner. Il y a une réflexion profonde qui suppose du courage. Mais pour avoir le courage, c'est ce que j'ai exprimé au MEDEF, il faut avoir une vision pour la France. Moi, ce que j'attends d'ailleurs dans ce débat, c'est que les leaders expriment une vision. Je ne vois pas de vision. Moi, je pense que ce pays doit quelque part se remettre à produire, se remettre au travail.
1: Donc il faut des mesures assez radicales néanmoins, oui, sur la production pour baisser les impôts, c'est ça?
0: Mais par exemple, pour arrêter de faire que toutes les charges qui financent la protection sociale soient sur le travail. On n'est plus en 1945, on est à 2026. Ce que je sais, c'est qu'aujourd'hui, financer la protection sociale avec la démographie que nous avons n'est plus celle de 45 uniquement sur le travail, ça ne peut pas fonctionner.
1: François Hollande propose d'augmenter de 4 points la TVA.
0: Oui, très bien. On verra s'il est candidat. J'en sais rien, c'est pas mon sujet.
2: Avant de se quitter, Patrick Pouyanné, une dernière question. Vous êtes à la tête de Total, puis Total Énergie, puisque vous avez fait le changement de nom depuis 12 ans. Est-ce que vous identifiez aujourd'hui une erreur, quelque chose que vous referiez autrement en tout cas?
0: Au besoin, on en fait des erreurs. J'ai appris une chose quand de mon prédicteur, il m'a dit tu feras des erreurs, par contre tu n'as pas le droit de les faire deux fois la même. Vous savez, on s'est engagé dans une diversification dans l'électricité. Tout ce qu'on a fait dans ce champ-là n'est pas parfait. Et aujourd'hui, on est amené à... On s'adapte, on corrige et on trouve
2: sur
0: des meilleurs
2: climat,
0: modèles.
2: Sur l'électrification,
0: sur la façon dont on a
2: investi... Vous iriez plus vite?
0: Pardon?
2: Vous iriez plus vite?
0: Je ne pouvais pas aller beaucoup plus vite que cela. Honnêtement, alors là, je peux vous dire, nous sommes allés beaucoup plus vite, même quand on a transformé Total en Total Énergie en 2020. Je n'imaginais pas que ce serait à 4 milliards ou 5 milliards d'investissements 2-3 ans après. En fait, la crise de 22 qui nous a donné des résultats supplémentaires, on l'a réalloué largement à notre accélération. Je ne peux pas aller plus vite.
1: Donc vous auriez aimé faire en 22 le geste que vous faites dans les stations d'essence en 26.
0: Mais d'ailleurs, je l'ai fait en 23. J'ai dit,
1: voilà, clair à l'erreur qu'elle évoquait.
2: Patrick Pouyanné était l'invité dont n'arrête pas l'écho. Merci d'avoir accepté l'invitation de notre émission.
0: Merci.
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2: Allez, l'indémodable chronique de Sandrine Foulon. Sachez, auditeurs, auditrices, que vous pouvez désormais contacter Sandrine via un répondeur et ça a déjà même commencé.
4: Oui, bonjour Sandrine Foulon, c'est Lisa de la région Rhône-Alpes. Lorsque l'on quitte une entreprise, combien de temps les informations de performance annuelle sont conservées dans les systèmes RH et est-ce que l'entreprise peut consulter ces informations des années plus tard, si on décide de postuler à nouveau dans cette entreprise. Merci.
5: Alors Lisa, votre employeur peut garder tous vos entretiens d'évaluation tant que vous êtes en emploi. D'ailleurs, ça peut être utile pour lui comme pour vous si vous souhaitez évoluer. Dès que vous quittez l'entreprise, là ça se complique un peu. En principe, vos responsables ne peuvent pas conserver ces bilans, encore moins les communiquer à l'extérieur à un potentiel recruteur. En revanche, la direction a le droit d'archiver ces documents le temps nécessaire pour répondre à un éventuel contentieux. Quand les relations se dégradent au boulot, Lisa, vous le savez, ces entretiens de performance sont des pièces très souvent versées au dossier devant les conseils de prud'homme. Donc, concrètement, ces périodes de conservation se calent sur les délais de prescription des affaires. Si les RH estiment qu'un litige peut survenir sur la fin du contrat, une rupture conventionnelle ou une prise d'acte, par exemple, elle peut les garder pendant 2 ans après votre départ. Dans le cas d'une discrimination, d'un harcèlement moral, là, le délai peut atteindre 5 ans.
2: Elisa voulait aussi savoir, Sandrine, si ces entretiens peuvent être consultés bien plus tard dans l'hypothèse où elle reviendrait dans la société.
5: Eh bien, tout dépend du moment où vous décidez de revenir. Techniquement, après votre départ, les entretiens ne doivent plus figurer dans la base active de la direction, mais dans une sorte d'archivage intermédiaire au service RH. Mais voilà, si vous revenez moins de 5 ans plus tard, il peut y avoir un risque que votre N+1 y jette un œil. Maintenant, Lisa, tout dépend de ce que contiennent ces entretiens de performance. France. N'oubliez pas que vous pouvez les consulter, les contester et que les critères d'évaluation doivent toujours, comme disent les juges, être précis, objectifs, pertinents et proportionnés au but recherché. L'an dernier, la Cour de cassation a donné tort à une société laitière d'Ille-et-Vilaine qui évaluait ses salariés au prisme de l'honnêteté, de l'optimisme, du bon sens et, je cite, de l'engagement avec simplicité. Les connotations trop vagues ou trop paternalistes n'ont pas leur place dans ces bilans sur les compétences des salariés.
2: C'était Ma vie au boulot. Rappelez-nous comment les auditeurs peuvent vous poser une petite question.
5: Eh bien, deux possibilités. Vous pouvez laisser un court message comme Lisa sur le répondeur au 01 56 40 28 10. 01 56 40 28 10. Ou bien, comme d'habitude, posez votre question par écrit via la page de l'émission.
2: À la semaine prochaine. Et chaque semaine, à la fin de l'émission, Dominique et moi vous donnons des pistes, des idées, lectures ou podcasts pour prolonger la réflexion. Votre conseil de la semaine d'abord, Dominique.
1: Ben, je vous recommande la lecture d'un discours. Vous savez, nous avons évoqué au cours de l'interview de Patrick Pouyanné les questions de souveraineté. On a parlé des États-Unis. Le discours que je vous recommande, c'est le discours du Premier ministre canadien Mark Carney. Il parle à Donald Trump. Et il refuse le chantage des États-Unis sur les relations commerciales. Il faut se rendre compte de ce que proposait Donald Trump. Bah, par exemple, supprimer le français dans toutes les étiquettes dans le Canada pour aider les entreprises américaines, pour que ce soit plus simple et moins cher. Le Premier ministre canadien, il fait un discours intelligent, ferme, sobre. Donc c'est un discours qu'on peut lire, entre autres, sur le site du Grand Continent.
2: Très bien. Quant à moi, je vous recommande la lecture d'un livre qui répond notamment à cette question autour de laquelle a tourné l'entretien avec Patrick Pouyanné. Est-ce si difficile de se passer des énergies fossiles sans pétrole? Est-ce que tout s'effondre? Le 100% électrique dans tous les domaines, est-ce que c'est possible? Ça s'appelle « Climat, les énergies de l'espoir » par Cédric Philibert, qui a travaillé à l'Agence internationale de l'énergie, à l'ADEME aussi, aux éditions Les Petits Matins. Alors, il est très optimiste sur la capacité technique et déjà en marche, dit-il, à faire sans le gaz, sans le pétrole, sans décroissance, c'est son credo. Et ça, malgré l'intermittence qui complique les choses avec les énergies renouvelables, on suit dans ses explications, dans ses démonstrations, c'est très éclairant. Toute l'équipe du Magéco vous donne rendez-vous la semaine prochaine, après le journal de 13h, c'est la nouvelle émission de Nagui. Bonjour Nagui, quel est votre premier géant ?
6: Bonjour Claire Chaudière, aujourd'hui dans la première de ces ailes de géant, notre géant est Pierre Hardy.
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2: 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Bonjour Éric.
12: Bonjour ma chère Claire Chaudière et bienvenue à tous à la une de ce 13h. 4 Français toujours recherchés dans l'Himalaya, 3 jours après la crue géante, les morts se comptent par centaines et les disparus par milliers. Que vaut l'accord que Washington vient de signer avec le pouvoir intérimaire à Caracas pour exploiter les ressources pétrolières du Venezuela? Donald Trump parle d'un accord historique et bien nous verrons qu'il faudra probablement mettre un petit bémol à cet enthousiasme. Nous serons en direct direct de Kiev en Ukraine où un drone russe a fait au moins 27 morts ce matin. En France, nous serons à Aurillac où 200 personnes ont rendu hommage ce matin à Caroline Grandjean, cette enseignante qui s'était suicidée il y a un an après avoir été harcelée en raison de son homosexualité. Et puis nous serons en Touraine, voir comment se débarrasser de l'écrevisse de Louisiane. Cette écrevisse devenue invasive. Et puis en sport, le retour à la compétition de la patronne du judo français, Clarisse Agbegnénou, 5 mois seulement après la naissance de son deuxième enfant. Le temps de ce samedi, Céline Dacosta, un temps parfois bien perturbé.
2: Oui, et ça sur une grande moitié nord, avec la perturbation pluvieuse qui va gagner du terrain au fil des heures.
12: Et vos prévisions complètes dans une vingtaine de minutes. À la frontière entre le Népal et la Chine, les secouristes recherchent désormais près de 3000 disparus, dont 4 Français. 3 jours après la terrible crue qui a fait au moins 633 morts. Et depuis ce matin, dans l'extrême nord du Népal, les sauveteurs tentent d'extraire une centaine d'ouvriers prisonniers d'un tunnel. Delphine Sureau, vous êtes en direct de Pékin. Bonjour.
13: Bonjour.
12: Les ouvriers sont coincés sur le chantier d'une centrale hydroélectrique près de la frontière avec le Tibet et l'armée essaye de les atteindre.
13: Oui, l'objectif des 82 militaires sur place est de pénétrer dans ce tunnel de béton dont l'entrée est obstruée par un mur de boue d'1,50 m. Les efforts s'intensifient malgré la pluie, assure le bureau du Premier ministre dans cette centrale hydroélectrique en construction. À l'intérieur du tunnel se trouvent 100 d'ouvriers népalais et indiens qui ont trouvé refuge ici lors de la coulée de boue. Sont-ils vivants? Sont-ils morts? Impossible de communiquer avec eux 3 jours après la catastrophe. Des secouristes indiens sont arrivés en renfort et hier, 2 ouvriers ont pu être extraits, épuisés, tirés à bout de bras par des militaires à plat ventre dans la boue. Au Népal, le bilan est particulièrement lourd pour les employés des barrages. 11 centrales hydroélectriques sont hors service, d'après l'autorité de l'électricité, et des centaines d'ouvriers toujours portés disparus.
12: Et du côté chinois, là où vous êtes, Delphine, les médias ne donnent que très peu d'informations.
13: Oui, parce que seuls les médias d'État sont autorisés au Tibet, pas de journalistes étrangers. La télévision CCTV nous montre les secouristes au poste frontière de Dvilong. Ils retournent la boue, les débris. Plus bas, des bulldozers ouvrent une route, mais le récit est toujours très technique, comme s'il n'y avait pas de victimes en fait. Les Tibétains ne sont pas interrogés sur le traumatisme, les proches dont ils sont sans nouvelles, alors que la Chine compte pourtant 550 disparus, voire plus, dont 260 étrangers, dont on ne connaît pas la nationalité.
12: Et selon le ministre népalais des Affaires étrangères, le coût de la reconstruction des régions et des infrastructures sinistrées pourrait atteindre plusieurs milliards de dollars. C'était Delphine Sureau en direct de Pékin. C'était il y a près de 8 mois au Venezuela. Un raid militaire américain était venu capturer le président Nicolas Maduro et son épouse pour qu'il soit jugé aux États-Unis. Eh bien, la nuit dernière, 8 mois après, donc, Donald Trump n'était pas peu fier la nuit dernière donc d'annoncer sur son réseau social la signature d'un accord qu'il vient de conclure avec la présidente par intérim. Un accord historique, a-t-il dit, pour exploiter les ressources pétrolières du Venezuela, c'est-à-dire les gisements les plus importants de la planète. Rien que ça. Bonjour Aurélien Colli.
14: Bonjour.
12: Et alors, au-delà de l'autosatisfaction légendaire du président américain, cet accord pétrolier n'est peut-être pas aussi avantageux que ce que Donald Trump veut laisser croire. En quoi consiste cet accord, Aurélien?
14: Alors, les détails sont encore assez flous en réalité, mais il s'agirait de créer une co-entreprise avec d'un côté un opérateur privé vénézuélien à 45% et de l'autre les poids lourds américains du secteur majoritaire à 55%. Cette nouvelle entité bénéficiera de concessions pour un siècle sur 17 gisements vénézuéliens, l'équivalent de 65 milliards de barils de réserves prouvées. C'est énorme et c'est ce qui explique le triomphalisme de Donald Trump, le plus grand accord pétrolier de l'histoire qui va faire doubler les réserves américaines et même faire baisser le prix de l'essence à la pompe pour les Américains. C'est ce qu'il a dit et il a insisté. Et ça tombe à pic en fait, puisque les réserves américaines, justement, elles sont au plus bas, vidées par l'administration Trump pour limiter l'envolée de l'essence, conséquence de la guerre contre l'Iran et le blocage du détroit d'Ormuz, guerre lancée par Donald Trump il y a plus de 6 mois. Alors à 2 mois des élections de mi-mandat aux États-Unis, le président aurait voulu faire oublier une débâcle au Moyen-Orient avec un succès au Venezuela. Il ne s'y serait pas mieux pris, alors que dans les faits, cet accord est déjà rejeté par l'opposition vénézuélienne, qui puisqu'il dépend aussi d'investissements colossaux à la charge de compagnies pétrolières américaines qui sont plus qu'échaudées par leur histoire avec le Venezuela. Certitude en revanche, 8 mois après le renversement de Maduro, l'emprise américaine sur le pays se renforce avec un accord qui entérine la mainmise des États-Unis sur le pétrole vénézuélien.
12: Aurélien Colli, rédaction internationale de Radio France. Un drone russe s'est abattu ce matin sur un entrepôt de la capitale ukrainienne. Il y a au moins 27 morts. Nous joignons notre envoyé spécial à Kiev. Bonjour Virginie Perronon.
15: Bonjour.
12: L'entrepôt qui a été visé semblait abriter des engins explosifs.
15: Oui, c'est ce que déclare le bureau du procureur qui annonce ouvrir une enquête. Il était 20h10 hier soir quand un drone russe a frappé le site d'une entreprise près de Boutcha, en périphérie de Kiev. Il y a eu un incendie, puis des détonations. Le panache de fumée était visible à des kilomètres. Cette nouvelle frappe intervient alors que Kiev et sa région sont sous alerte permanente. Les drones arrivent désormais par vagues successives. Une 60aine d'heures d'alerte rien que ces 3 derniers jours. C'est un record. Le président ukrainien Volodymyr Zelensky rappelle qu'il est interdit de stocker des munitions près de zones résidentielles. Voilà qui provoque ici une nouvelle polémique, car en juillet déjà, un entrepôt de munitions avait été visé. L'enquête avait mis en lumière de graves manquements à proximité d'immeubles d'habitation. Pour le Premier ministre ukrainien, en près de 5 années de guerre à grande échelle, répéter encore et encore la même erreur relève, dit-il, de la négligence criminelle.
12: Virginie Pironon, en direct de Kiev avec les moyens techniques de Gilles Gallinaro. Ça ressemble à une tentative de coup d'État au Niger. La garde présidentielle a repoussé ce matin des insurgés issus des forces armées qui ont tenté de pénétrer dans le palais présidentiel de Niamey. Des échanges de tirs étaient toujours en cours il y a quelques minutes et la nuit dernière, des tirs nourris ont été entendus dans plusieurs quartiers de la capitale nigérienne. Retenez encore que ce matin, le signal de la télévision nigérienne a été coupé pendant un peu plus d'une heure.
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12: Question à présent sur le harcèlement à l'école, qui ne concerne pas seulement les élèves, mais aussi parfois les professeurs. On a en mémoire le cas il y a un an dans le Cantal de Caroline Grandjean, cette directrice d'école et enseignante qui s'était suicidée le jour de la rentrée scolaire après avoir été harcelée en raison de son homosexualité. Un an après donc, sa veuve organisait ce matin à Aurillac une marche. Aurillac, où vous êtes, Joshua Métivier, bonjour.
16: Bonjour.
12: Une marche pour ne pas oublier.
16: Oui, ne pas oublier et continuer le combat. C'est le message que porte aujourd'hui Christine Grandjean-Pacou, la veuve de Caroline, qui a pris la parole ce matin devant 200 personnes au pied de cette statue dédiée aux droits de l'homme. Les larmes aux yeux, sa voix tremble quand elle évoque le sourire de sa compagne. Mais c'est avec fermeté que Christine Grandjean-Pacou dénonce d'abord l'auteur de ce harcèlement homophobe, ce corbeau à qui elle veut, je cite, « couper les ailes ». Elle fustige aussi l'éducation nationale, le ministère qui ne reconnaît à ce jour aucune responsabilité individuelle. Il y avait donc de la colère mêlée à la tristesse dans ce cortège silencieux. Des enseignants, des personnes de la communauté LGBT, des anciens élèves de l'école de Moussage, tous rendent hommage à Caroline Grandjean et ils s'interrogent « Pourquoi n'a-t-on pas encore retrouvé ce corbeau ?» se demande une habitante de Mauriac. Une étudiante s'indigne « Comment est-ce possible qu'en France on puisse mourir juste parce qu'on aime quelqu'un ?»
12: Joshua Métivier, ici Pays d'Auvergne. Parmi les rentrées politiques du week-end, aujourd'hui, celle de Jordan Bardella. Ça se passe à la foire de Chalon en Champagne. Le président du Rassemblement National se prépare à remplacer Marine Le Pen si et seulement si elle devait renoncer à sa candidature élyséenne. Mais nous n'en sommes pas encore là. Hélène Terzian, vous êtes en direct de Chalon en Champagne. Bonjour.
17: Bonjour.
12: Accueil très chaleureux pour un Jordan Bardella qui n'endossait pas ce matin donc les habits de candidat.
17: Absolument, et même s'il arpente aujourd'hui les allées dans son costume de numéro 2, Jordan Bardella, eh bien, est entouré d'une nuée de sympathisants qui lui réclament selfie, photo, dédicace de son livre. Voilà, vous l'entendez très acclamé et cette fois très souriant, ce qui tranche avec sa dernière sortie publique. Il était bien plus fermé, c'était, rappelez-vous, aux côtés de Marine Le Pen au lendemain de son annonce de candidature pour sa rentrée politique. Il tient cette fois à endosser le rôle de premier soutien de la candidate.
18: Avec Marine Le Pen, nous avons beaucoup travaillé sur cette campagne présidentielle et je me réjouis d'entrer en campagne parce que nous pouvons gagner cette élection présidentielle. et je mettrai évidemment toute mon énergie et toute ma combativité au service de nos idées pour faire en sorte que nous la remportions.
17: Voilà pour l'image officielle, parce qu'en coulisses, cette rentrée est plus compliquée au RN, parasitée notamment par cette mise à l'écart du conseiller spécial de Jordan Bardella, que l'on dit plus libéral. Ce départ, le président du RN en parle comme un simple aléa de campagne, un choix personnel. Mais ce même conseiller aurait en réalité tenté d'imposer la candidature de Jordan Bardella, un scénario dont beaucoup ici se seraient accompagnés.
19: Pour ne pas vous cacher, j'aurais préféré Jordan à Marine candidat. Il monte en flèche, tout le monde l'aime bien.
20: Bah, il est plus jeune et il n'a pas le nom qui va avec sa patronne en fait.
21: Ça dérange les gens.
20: Ça dérange.
17: Voilà, beaucoup se consolent ici en affirmant que si l'URN arrivait au pouvoir, eh bien, il serait Premier ministre de Marine Le Pen. Mais en attendant, eh bien, il poursuit sa déambulation dans les allées de la foire de Chalon.
12: Hélène Terzian, en direct donc de cette foire de Chalon en Champagne pour la rentrée de Jordan Bardella avec les moyens techniques de Lucien Lefebvre. Toujours à propos du Rassemblement National, la secrétaire générale de la CGT, Sophie Binet, accuse une partie du patronat de faire la courte échelle à l'extrême droite en la normalisant. Sophie Binet le dit dans un entretien au journal Le Monde, mis en ligne ce matin. La rentrée des Français, c'est aussi un coût pour les dépenses des ménages, dépenses de transport notamment, et bien concernant les prix des carburants, Total Energy dit maintenir et il maintiendra son plafonnement tant que le conflit durera au Moyen-Orient. C'est ce que disait il y a quelques minutes sur France Inter le PDG de Total Energy, Patrick Pouyanet, invité de l'émission On n'arrête pas l'écho.
0: Tant que le conflit durera, nous continuerons à assurer cette protection.
1: Au même
0: d'ailleurs,
1: niveau,
0: vous voyez, on s'est dit, on l'avait relâché en juillet, et quand le conflit est reparti, on a immédiatement remis les plafonds, 1,99 sur l'essence, 2,25 sur le diesel. On
1: tout
0: va
1: poursuivre. Et ça vous coûte combien, cette affaire-là, alors?
0: Mais ça nous a coûté, j'avais dit 200 millions au mois de juin, comme
1: maintenant,
0: ça a continué au mois de juillet, ben, on doit être à 250-300 millions. Enfin, je n'ai pas un compte précis, ben, les Français viennent chez nous, il y a des queues, etc., donc on doit avoir 25%, là où on en a 22 normalement. La vérité, ce n'est pas un gain pour nous, hein, parce que chaque fois qu'ils prennent de l'essence un peu plus cher, comme on la facture moins que le prix international, il y a un coût. Mais encore une fois, absolument rien nous obligeait. Ça fait surtout gagner de la sympathie des Français pour une entreprise.
1: Vous savez qu'il y a 6 pays européens qui demandent une taxation des super profits. Oui. Est-ce que le geste que vous consentez va vous permettre d'échapper à ça?
0: J'en sais rien, on verra, je l'ai dit clairement. Si quelque part il y a une taxation, on en tirera les leçons et il n'y aura plus jamais de plafonnement chez Total Energy.
12: Le PDG de Total Energy, Patrick Pouyanet, avec Claire Chaudière ce matin sur France Inter, avec Dominique Seux. C'est en ce moment la saison de la pêche à l'écrevisse. Eh bien, nous partons en Touraine, où pullule l'écrevisse dite de Louisiane. Et ce n'est pas une bonne nouvelle, car cette écrevisse américaine rouge vif est agressive. 20 ans après son arrivée dans le département, elle est même devenue invasive. Elle a d'ailleurs fini par remplacer presque totalement l'espèce autochtone. Et pour ne rien arranger, l'écrevisse de Louisiane transporte aussi la peste rouge. C'est une maladie fatale pour les écrevisses locales dites à pattes blanches. Reportage près de Tours. Eva Kling était parmi les pêcheurs.
22: Pour pêcher l'écrevisse, Michel a tout l'attirail.
23: Voilà, c'est l'appât à écrevisse, ça. J'ai fait pêcher des poissons hier pour mettre dans mes balances.
22: Les balances, ce sont des sortes de paniers en maille à poser au fond de l'eau près des berges.
23: Le petit bout de bois, si vous voyez le faire des petites vagues, c'est qu'il y a des écrevisses qui rentrent dedans.
22: Une technique qui fait ses preuves depuis 3 ans.
23: J'ai mon épouse, a fait des cassolettes d'écrevisses. C'est extra bon.
22: Le problème, c'est son impact sur les milieux aquatiques. En plus de s'accaparer le territoire des écrevisses à pattes blanches et de transporter des maladies, l'écrevisse de Louisiane abîme aussi les points d'eau, explique Damien Buzance, chargé d'études à la Fédération de pêche d'Indre-et-Loire.
24: Elle a la particularité aussi de faire des terriers dans les berges et donc de déstabiliser ces berges qui peuvent à terme soit créer des renards hydrauliques avec une perte de niveau d'eau ou alors des effondrements de berges.
22: Alors la fédération encourage cette pêche.
24: Par contre, il faut avoir sa carte de pêche et une fois qu'elle est capturée, il y a interdiction de la remettre à l'eau et de la transporter vivante. Donc il faut la tuer sur place.
22: Malgré le danger, la police de l'environnement continue d'intercepter des contrevenants, témoigne Franck Deré, chef adjoint de l'antenne Tourangelle.
25: Ça fait l'objet encore il n'y a pas longtemps d'une procédure à l'encontre de deux personnes qui transportaient ces écrevisses à bord de leur véhicule. On ne peut pas se permettre que l'homme disperse en plus de la dispersion naturelle, ça c'est pas possible.
22: Les deux contrevenants risquent jusqu'à 3 ans de prison et 150 000 euros d'amende.
12: En judo, elle est de retour. 5 mois seulement après la naissance de son deuxième enfant et 16 mois après son dernier combat, la patronne du judo français fait sa rentrée aujourd'hui en Suisse, au Grand Slam de Lausanne. La championne olympique de Tokyo ambitionne un 7e titre de championne du monde qu'elle tentera de décrocher en octobre en Azerbaïdjan. Et la compétition de Lausanne aujourd'hui fait partie de la préparation. Nicolas Perronnet, vous êtes en direct de Suisse. Bonjour.
3: Bonjour Eric.
12: Et dans la avant la finale des moins de 63 kilos, ce sera en fin d'après-midi. Ça se passe bien hein, depuis ce matin pour Clarisse Agbegnanou. Elle vient de se qualifier pour les demi-finales.
3: Elle peut y prétendre à cette finale. Effectivement, Clarisse Agbegnanou, vous parliez de patronne. Eh ben, elle est toujours la patronne du judo français et peut-être du judo mondial avec cette deuxième maternité et cet accouchement il y a seulement 5 mois. Elle vient de se qualifier à l'instant même pour la demi-finale de ce Grand Slam en battant celle qui était sans doute avec elle la grande favorite de la journée, la néerlandaise Joanne Van Lieshout, championne d'Europe en titre, championne du monde en 2024 du côté d'Abu Dhabi. La néerlandaise, elle vient de se qualifier avec un Yuko marqué à 2 minutes 45 de combat. C'est la plus petite marque du judo, mais ça suffit très largement à la française pour se qualifier en demi-finale après ses deux premières victoires en 16e face à une jeune hongroise, en 8e face à une jeune israélienne. Et bien la voilà qui clairement monte en puissance, Clarisse Agbegnanou, pour aller chercher pourquoi pas la gagne pour son retour à la compétition après 16 mois sans combattre. Il lui restera eh bien, une marche à franchir pour atteindre la finale. Et puis, vous l'avez dit, se préparer 5 mois seulement après cet accouchement, on le répète, et la naissance de son petit Dakota pour les championnats du monde. Voilà. À Bakou, le mois prochain, où elle visera une 7e couronne mondiale.
12: Merci beaucoup, Nicolas Perronnet, et la demi-finale. Puis la finale sera à partir de 17h, 17h30, fin d'après-midi. Le temps. Bonjour Céline Dacosta.
4: Bonjour Eric, bonjour à tous.
12: Avec un ciel assez automnal cet après-midi, en tout cas sur la moitié nord.
4: Oui, parce qu'on retrouve notre perturbation pluvieuse qui a avancé dans les terres avec des averses fréquentes entre le Poitou-Charentes, la région centre, le bassin parisien en direction de la pointe nord et de la Champagne-Ardenne. À l'arrière, donc là où la perturbation est déjà passée ce matin, là c'est un ciel de traîne qui se met en place avec des nuages, encore quelques gouttes et puis le retour de quelques éclaircies. Tout ça accompagné de bonnes rafales de vent jusqu'à 50-60 km à l'heure dans les terres, 70 à 80 km à l'heure sur les côtes bretonnes ou la pointe du Cotentin. Le ciel sera plus sec mais bien nuageux du nord de l'Aquitaine à l'Auvergne vers le Grand Est et puis encore largement ensoleillé comme ce matin pour les régions les plus au sud de l'Aquitaine vers la région Rhône-Alpes et la Corse.
12: Oui, avec des températures un peu moins chaudes.
4: Oui, ça a baissé depuis hier, on l'a bien senti avec une moyenne de 20-26 degrés encore cet après-midi sur la moitié nord où on est parfois en dessous des normales de saison comme à Paris, 22 degrés cet après-midi, la normale elle est plus de 26. Moyenne un peu plus haute au sud avec 24 à 31 degrés, jusqu'à 32 encore en Corse et 34 même à Nice pour la maximale.
12: Les prévisions de Céline Dacosta.
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12: 13h20 sur France Inter, vous voici Nagui avec votre nouvelle émission, ça s'appelle Les Ailes de Géant.
27: Merci Eric Delvaux, le prochain rendez-vous avec l'information sera tout à l'heure avec Laurence Thomas.
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27: Et le premier géant de cette série est Pierre Arditi. Bonjour Pierre.
2: Bonjour cher ami. Merci. Je ne savais pas que j'étais un géant, c'est une bonne surprise.
27: Une missile qui vole de ses propres ailes. Référence évidemment à l'Albatros de Baudelaire, de voir à quel point un artiste peut faire de certains points faibles ou de certains défauts une qualité, et puis voler de ses propres ailes et réussir une carrière. On va en parler avec vous parce que... Il y a beaucoup, beaucoup de points fragiles, sensibles dans votre vie qui sont devenus une force ensuite dans votre travail.
2: Oui, on peut voir ça comme ça.
27: Lesquels, par exemple ?
2: Je me suis toujours servi de ma vie pour incarner ou pour jouer. C'est normal, je suis un acteur stanislavskien. Comme vous le savez, j'ai déjà dit 50 fois. Constantin Stanislavski, qui est une école dramatique, qui est un grand metteur en scène. Je pense qu'on ne peut pas mettre sa vie de côté quand on incarne quelqu'un, y compris quand il n'a pas l'air d'être comme vous. Ça a l'air contradictoire, en réalité c'est complémentaire. Ma fragilité, c'est d'être capable d'avoir des sentiments, quelquefois exacerbés, d'être plus fragile qu'on ne pourrait le croire, parce que j'ai un côté acide comme ça qui masque ce que je peux être derrière. Un certain nombre d'autres choses contre lesquelles je peux m'élever ou au contraire qui m'élèvent, peu importe.
27: À la base, être acteur, c'est jouer avec son physique, avec son corps, jouer avec sa voix et à lire tout ce que j'ai pu lire autour de votre carrière. Vous n'aimiez pas votre physique, vous n'aimiez pas votre voix.
2: J'aime toujours pas.
27: Il y a eu une période où vous avez bien aimé, entre 40 et 55 ans.
2: C'est une période que j'ai bien aimé, c'est mais ça. Pas ma voix en tout cas.
27: Ni le physique ?
2: J'ai eu tort d'ailleurs, parce qu'elle est en train de se voiler. Physique, ça jamais, non, ça jamais. Non, mais ça n'a pas d'importance. Je ne suis pas un cover boy, donc je n'ai pas besoin de me...
27: Non mais un acteur, vous...
2: Ça. Bah, écoutez, ça s'est pas trop mal passé pour moi, dans la vie, y compris dans ma vie avec celles qui m'ont fait l'honneur et la gentillesse de me laisser partager leur existence ou de venir partager la mienne. Je n'ai pas à me plaindre là-dessus.
27: Non, mais vous pensiez que votre physique était un...
2: Je ne m'intéressais pas.
27: Un défaut. Non, c'était un frein peut-être à une carrière d'acteur.
2: Non, je ne pense pas. Ce qui peut être un frein à la carrière d'acteur, c'est de... Ça n'a jamais été un frein au théâtre. Ça a parfois été un frein au cinéma. Au cinéma, parce qu'au cinéma, on est regardé autrement qu'au théâtre, bien sûr. J'étais pas fini pour le cinéma. J'étais pas fini, quoi. L'objet était pas terminé, il manquait des vis, des machins, bon. Alors c'était d'ailleurs pas très agréable, pas très marrant. Après, il y a eu des choses formidables, hein, bien sûr. Mais on est obligé de se regarder soi-même. L'avantage du théâtre, c'est qu'on ne se voit pas. Et quand quelqu'un vient vous dire que vous êtes génial, vous pouvez le croire, vous vous êtes pas vu, vous n'avez pas la preuve du contraire. Au cinéma, on vous montre le truc et vous dites qu'il faut que je quitte ta profession.
27: Vous dites même que le théâtre, c'est comme faire l'amour. C'est-à-dire qu'on le partage, on le vit avec le public, ça se fait à deux.
2: Bah, oui, ça se fait à deux.
27: Le cinéma, c'est quoi alors ? C'est l'onanisme ?
2: Non, c'est-à-dire que l'un de mes maîtres, Jean-Louis Barou, à qui on avait posé cette question, c'est qu'est-ce que vous préférez, le théâtre ou le cinéma ? Il avait dit, écoutez, je préfère faire l'amour dans mon lit par correspondance. Voilà. C'est-à-dire, dans son lit, c'était le théâtre, et la correspondance, c'était le cinéma. Mais on crache pas dessus, hein. Simplement, le théâtre, c'est l'immédiateté de ce qu'on sait faire et qu'on propose ou qu'on offre, qu'on donne au public. Le cinéma, on offre, on donne éventuellement, mais quand ça passe dans les mains du public, il y a très longtemps qu'on est passé à autre chose. Donc il y a quelque chose qui nous a échappé, qui ne nous appartient pas d'ailleurs. Au théâtre, tout nous appartient, y compris quand on n'est pas bon.
27: Au théâtre, vous êtes en ce moment au théâtre Édouard VII avec Isabelle Garré dans cette pièce qui s'appelle Le Père.
2: Oui.
27: Pièce qui a reçu 3 Molières, 2 Oscars, un César pour sa version au cinéma.
2: Je vous remercie de me rassurer.
27: C'est-à-dire qui a été tellement primé, voilà. Oui. Et pourtant, vous avez dit un jour à Florian Zeller, tu as intérêt à confier ce rôle parce qu'elle est vraiment imprégnée dans votre ADN. D'ailleurs, à savoir, est-ce que c'est vous qui avez cette pièce dans votre ADN ou est-ce que vous êtes dans l'ADN de la pièce avec une histoire incroyable d'une rencontre entre la grand-mère de Florian Zeller et votre papa, Georges, qui était dans la même maison à Nogent-sur-Marne ?
2: Oui, et ce que j'avais complètement oublié, il me l'avait dit, Florian. Moi, j'avais vu la pièce dans les dernières incarnées par... Robert Hirsch, qui effectivement avait eu des Molières et des machins, enfin toute la pièce, tout ça. Florian lui-même, d'ailleurs. Et quand j'avais fini de voir cette pièce, je suis allé voir Robert, avec lequel j'avais joué un petit peu avant, que j'adorais, qui était l'un de mes premiers chevaliers, moi, dans le métier, comme ça. Bon. Et je lui avais dit, tu es merveilleux, c'est magnifique. Et j'avais dit à Florian, si jamais cette pièce se remonte, je t'interdis d'en remonter sans moi. Donc ça l'avait fait beaucoup rire. À l'époque, j'avais une soixantaine d'années, donc j'étais encore un petit peu jeune.
27: Et vous étiez en larmes ?
2: Totalement. faut pas appuyer sur le bouton, je vous préviens, parce que ça peut revenir très vite.
27: Non, non,
2: oui, mais... oui, j'étais en larmes, mais ça, parce que...
27: Mais personne, personne ne sortait de cette salle.
2: Non, intact, c'est impossible. C'est impossible. Alors, c'est magnifique. Curieusement, il y a des moments qui sont franchement très drôles, et puis il y a des moments où c'est déchirant, et où tout le monde, d'ailleurs, se voit, se revoit, ou se craint ce qui va lui arriver. C'est, je ne sais pas comment on peut écrire une chose aussi belle, c'est absolument somptueux, très difficile à jouer, parce qu'il y a, un rail comme ça qui est à la fois pas équilibré et en même temps très équilibré. Donc il faut jouer avec ça, ou c'est ce rail qui joue avec vous, peu importe. Voilà.
27: On est, pour ceux qui n'ont pas vu la pièce ou le film, ou qui pourront à nouveau l'apprécier interprété par Isabelle Carré et vous, on est autour de la maladie d'Alzheimer, mais avec un père qui ne joue pas. De ce que je comprends, le malade, mais qui est dans un autre monde qui n'est pas exactement celui de sa fille. D'où le problème de compréhension et d'incompréhension qu'il y a entre les deux.
2: Bah, c'est-à-dire que lui, c'est un patriarche vacillant, quoi. Et elle, c'est une jeune femme démunie, comme j'ai pu l'être, moi, avec mon père, qui
27: était atteint de la même maladie.
2: Maladie, oui. Ouais. Alors, comment dire ? C'est-à-dire, ça, c'est ça la difficulté. Ce genre de personnes qui sont frappées par ce mal se créent un monde qui est le leur et qui n'est plus le nôtre. Voilà. Et moi, pour donner une anecdote, mon père, quelquefois, nous disait que la reine Elisabeth II l'attendait avec une Rolls dans le jardin de la Maison des Artistes parce qu'elle venait acheter un tableau. Bon, très bien. Alors, moi, la première fois, j'ai dit, écoute, papa, franchement, quoi, bah, arrête, quoi, tu arrêtes de dire des bêtises, trucs comme ça. Et j'ai vu que son visage se fermait, et quand je suis sorti de...
27: Ça l'a vexé et blessé, que vous ne le croyez pas.
2: Non, ça l'a pas vexé, ça l'a déstabilisé.
27: Que vous ne le croyez pas.
2: Oui, parce que ce monde-là était celui qu'il voyait, qu'il créait, et auquel il croyait, et j'avais balayé d'un revers de la main stupide cette manière qu'il avait choisi de vivre. Et la directrice de l'EHPAD, enfin de la Maison des Artistes, m'a dit, monsieur Arditi, vous ne devez jamais faire ça. Jamais. Parce que ce qu'il vous dit, il le vit. Et si vous balayez ça d'un revers de la main, vous lui supprimez la vie.
27: Avez-vous joué celui qui était complice de cette information de la reine
2: tout
27: d'Angleterre
2: temps,
27: en lui demandant après comment elle allait?
2: Je lui demandais tout le temps des nouvelles d'Elisabeth II. Il disait, ah ben écoute, voilà. Mais j'avais pas, on n'avait pas compris. C'est vrai que on ne vit plus dans le même monde, et il y a des moments où on a envie de dire, enfin, arrête de dire des conneries, tu sais bien que c'est pas vrai, mais si, c'est vrai. C'est vrai pour lui, et d'ailleurs dans la pièce, ce qui est très beau, et parfois très drôle d'ailleurs, il y a des moments, ouais, sans qu'on le veuille, qui sont franchement comiques, et après on bascule sur ce qui ne l'est plus, mais enfin, il lui dit un certain nombre de choses qui sont pour nous aberrantes et pour lui parfaitement concrètes.
27: Oui, oui. Et on se demande même si nous, on a compris dans quel univers on est, dans celui de la fille ou dans celui de...
2: Absolument. C'est-à-dire que c'est trouble à un point tel qu'on se demande si nous ne sommes pas en train de nous tromper, nous, par rapport à ce qu'il nous raconte, qui serait éventuellement une vérité qu'on n'aurait pas vue.
27: On va revenir sur le travail de l'acteur formidable que vous êtes, que ce soit à la télé, au cinéma, au théâtre, et de ces rencontres qui ont émaillé votre vie. Mais la rencontre avec Florian Zeller, dans cette maison où lui vient visiter sa grand-mère atteinte d'Alzheimer et qui a inspiré cette pièce, vous êtes en train de rendre visite à votre papa atteint d'Alzheimer, et vous étiez en train de travailler avec Florian Zeller sur le mensonge, la vérité. Vous étiez, vous alliez travailler, non, c'était dans cette période-là.
2: J'ai joué deux pièces.
27: Oui, oui.
2: La vérité et le mensonge.
27: La rencontre à nos gens.
2: Mais on ne s'est pas rencontré à nos gens.
27: Pardon.
2: Il me l'a dit.
27: Ok.
2: Qu'il était allé voir sa grand-mère et qu'il avait tout d'un coup, il était tombé sur mon père et alors ils
27: avaient entendu le nom d'Arditi.
2: Oui. Ils ont parlé ensemble. Alors, de quoi, j'en sais rien. Est-ce qu'il était capable de tenir la conversation avec Florian? J'en sais rien.
27: Mais c'était avant l'écriture de la pièce Le Père.
2: Je crois, oui.
27: Ok.
2: Ah oui, oui. Oui, oui. En tout cas, c'était mitoyen, quoi. Okay. Mais ça l'a probablement inspiré. Voilà. D'ailleurs, il me l'a dit après. C'est une des raisons pour lesquelles c'est assez compliqué pour moi de faire la part des choses. Parce qu'on ne me demande pas de faire un psychodrame. On me demande d'être un acteur et de jouer, ce que je fais depuis 60 ans, et de ne pas étaler ma propre douleur ou mes propres faiblesses. de ne pas les étaler au vu et au-dessus de tout le monde. Je peux les prendre et m'en servir d'une manière extrêmement perverse pour nourrir celui qu'on me demande d'incarner. Voilà, ça je le fais à longueur de temps.
8: Il faut garder une forme de pudeur.
2: C'est pas forcément une forme de pudeur.
8: De ne pas étaler ma vie.
2: Non, mais c'est... Enfin, l'art, l'artiste, comme on dit comme ça, l'acteur, il n'est pas là pour faire du psychodrame, il est là pour envoyer quelque chose qui semble ne pas lui appartenir, mais qu'il domine. Et moi, ma manière à moi de me servir de ça, c'est simplement de sortir de ma poche mon père, qui y est depuis très longtemps, quelquefois ma mère, qui y est depuis aussi longtemps, et de me servir d'eux, de ce que je me souviens d'eux, et de ce que je me souviendrai peut-être, d'eux, pour nourrir cet autre ou ces autres qui ne sont pas moi. Bon, le matériau semble secret, il ne l'est pas pour moi. Donc je m'en sers avec la plus grande des perversités. Je m'en sers surtout pour leur faire savoir que là où ils sont chez moi.
8: Vous allez jouer le père, vous n'avez pas joué votre père.
2: Ah non, je ne vais pas jouer mon père. Alors il y a... Mais c'est une étincelle, de temps en temps.
8: Il y a des phrases qui...
2: Il y a des intonations.
8: Il y a des échos.
2: Que je lui ai piquées, ou des attitudes comme ça, où il était péremptoire, en disant, ça va quoi, vraiment, merde. Donc ça, j'en ai gardé quelques-unes, quand même. Mais ce sont des petites billes personnelles, hein, c'est des petites madeleines, comme ça. Mais après, non, le personnage m'attrape par le collet, il me dit, disons, Coco, c'est moi que tu racontes et pas ton père.
8: La vie est quand même incroyable parce que Florian Zeller et sa grand-mère dans le même établissement que votre papa, tous les deux atteints de la même maladie, qu'il ait confié, qu'il ait écrit cette pièce en pensant à Robert Hirsch, et que Robert Hirsch était l'un des premiers acteurs que vous ayez vu des dizaines, voire vingtaines de fois.
2: Oui, pratiquement le premier, je crois.
8: Emmené par votre papa, justement.
2: Oui, oui.
8: À tel point que quand vous aviez 7-8 ans, vous ne disiez pas « je vais aller au théâtre » ou « je vais aller à la Comédie Française », vous disiez...
2: Je vais aller voir Robert Hirsch. Je lui ai raconté, évidemment.
8: C'est
2: après, il était ému, d'ailleurs. Il me disait, ah, mon chéri, c'est merveilleux. On avait, 8 ans. On l'avait vu dans le rôle de sosie dans Amphitryon de Molière. Et c'était extraordinaire, parce qu'avec le recul, il nous faisait rire. C'était un arlequin.
8: Ouais.
2: Hein, il était absolument sublime. Et je me suis souvenu, je me suis rappelé, des années plus tard, qu'il avait là déjà inventé le personnage de Bougin dans la pièce de Feydeau. C'était une gélatine, Robert. C'est un danseur, il y a un acrobate, etc. Mais Sosie a peur, et quand il a peur, tout tremble. Tout le corps tremble. Il entre en scène, tout le corps entier tremblait. C'est d'ailleurs pour ça qu'on allait le voir, ça nous plaisait énormément. On voyait comme un jouet d'enfant. On était des enfants, donc on jouait, croyez-moi. C'est pas lui qui jouait pour nous, c'est nous qui jouions avec lui. C'est d'ailleurs l'essence même du travail de l'acteur.
8: Voilà. Et du théâtre dont vous parliez tout à l'heure, c'est-à-dire on joue avec le public aussi.
2: Oui, c'est Pouquet qui disait, n'oubliez jamais que le public ne vient pas pour vous voir jouer, il vient pour jouer avec vous. C'est une phrase foudroyante. Et donc il faut la vivre, hein, parce que quand on rate son coup, il ne joue pas.
8: Dans cette pièce, il y a cette maladie d'Alzheimer, ces deux mondes où on comprend bien que les répercussions de la maladie ne touchent pas spécialement la personne qui est atteinte de cette maladie, mais aussi
2: l'entourage,
8: ouais, la famille, les amis, de ne pas être reconnu en tant qu'enfant par son propre père en disant « mais qui es-tu » ou « que faites-vous là » ou « qui êtes-vous » c'est évidemment totalement bouleversant. Cette maladie qui a touché votre papa, vous vous y intéressez, vous la suivez dans la recherche, puisqu'il y a des progrès, on entend de temps en temps qu'on a trouvé de nouveaux médicaments qui pourraient permettre de le ralentir ou de freiner.
2: Ça, le médicament qui ralentit, ils l'ont trouvé déjà. Hein,
8: donc vous êtes à peu près trouvé. Donc vous êtes au courant, vous suivez.
2: Je m'y intéresse. D'ailleurs, j'avais fait quelque chose pour des associations comme ça, de la maladie d'Alzheimer. Ma copine Agathe Attençon, qui était la femme de Jean-Pierre Marielle, m'avait demandé de venir. Et donc j'étais allé. D'ailleurs, là, il faudrait que je refasse ça, parce que j'ai pas beaucoup de temps, mais je le refais parce que je suis directement concerné par cette maladie pour l'avoir vécue.
8: Est-ce que vous êtes inquiété de l'atavisme possible de cette maladie ? Vous avez eu peur de perdre la mémoire aussi ?
2: Oui, j'ai peur. Vous savez qu'il existe maintenant, vous ne savez pas, un test qui vous permet de dire soit que vous ne l'aurez pas, soit que vous êtes susceptible de pouvoir l'avoir,
8: le terrain peut être favorable.
2: Soit que vous l'avez. D'accord. Parce que vous allez la voir. Voilà. Donc ce test, évidemment, je ne l'ai jamais passé. Voilà. C'est comme si vous me demandiez la date de ma mort. Je ne la connais pas, je ne tiens pas à la connaître. Voilà. Donc c'est comme ça. C'est comme ça, pour l'avoir vécu de près, quand même. Parce que, on me disait tout à l'heure, celui qui est atteint, au bout d'un moment, il a créé un autre monde, donc il ne sait pas qu'il est atteint, il vit autrement. Mais ceux qui sont en face, eux, le voient. Ils voient la dégradation, ils voient des choses qu'ils voyaient, qu'ils ne voient plus. Donc c'est très difficile, probablement, d'avoir cette maladie, quand on en a conscience. Au bout d'un moment, on n'en a plus conscience. C'est très difficile aussi de la vivre par personne interposée. C'est un peu comme dans l'amour, vous savez, quand vous quittez quelqu'un, la personne quittée, en principe, est malheureuse, mais celui qui quitte est malheureux aussi. Ça, je l'ai vécu. Et c'est la douleur.
8: Vous avez vécu
2: est au moins aussi forte.

0: des mois. Et j'ai pas réussi à vivre normalement à cause de ça. J'étais un tueur. Oui, j'étais un assassin, ça s'appelle comme ça exactement. Voilà. Bon, aujourd'hui, je n'ai pas réédité la preuve. C'est que ça fait 42 ans que je n'ai pas quitté et qu'on ne me quitte pas.
1: Pour en revenir aux fragilités de l'enfance, j'ai été assez surpris de voir que vous étiez inquiet de la mort. On l'est tous, inquiet de la mort. Certains moins que d'autres, sûrement par une éducation ou peut-être des croyances, on va en parler. Mais à 7 ans, 7, 8 ans, vous avez évoqué avec votre maman une peur qui vous a poursuivi toute votre vie parce que vous lui avez demandé « c'est quoi la mort ?»
0: Oui, et c'est quoi la mort ? Et alors cette femme magnifique et admirable, elle m'a répondu croyant me rassurer pour toujours « la mort c'est rien mon chéri, c'est comme quand tu dors mais tu restes plus. » Et cette réponse, qui après tout ressemble à la vérité, m'a terrorisé pour le restant de mes jours.
1: Au point de vous empêcher de dormir
0: au point de décider de ne pas dormir, ce qui n'est pas tout à fait la même chose. Et pendant jusqu'à 50 ans, je dormais 2-3 heures par jour maximum. Comme je travaillais beaucoup, il fallait résister. Je ne pourrais plus le faire aujourd'hui. Je suis beaucoup, beaucoup trop âgé, je n'ai plus assez de force. Mais
1: vous aviez comme peur de vous endormir et de ne pas vous réveiller et de ne pas rêver, donc de ne pas vous réveiller.
0: Ouais. Donc il y a des moments où je ne pouvais pas, j'ai tombé parce que j'étais jeune, parce qu'à un moment donné c'est une promesse qu'on ne peut pas, assumer, il faut qu'à un moment donné on a besoin de reposer le corps, la tête, ce que vous voulez. Mais enfin je me souviens très bien avoir pendant des années, dormi, je vous dis, 2-3 heures par jour. Aujourd'hui, bien entendu, ça a beaucoup changé. Je fais des siestes, je
1: sans vous sentir coupable de dormir.
0: Mais je dors, mais...
1: d'un œil. Est-ce que vous dormez d'un œil?
0: Je rêve éveillé. Hein,
1: vous dormez d'un œil?
0: Je dors d'un œil, oui.
1: Toujours prêt à vous réveiller.
0: Non, mais... oui, alors maintenant, évidemment, cette mort dont on parlait, c'était une mort d'enfant, au fond. Aujourd'hui, évidemment, je n'ai plus besoin de ma mère pour savoir que ça va s'arrêter. Ça ne me convient pas, ça ne m'effraie pas, mais ça m'emmerde. Voilà, je ne comprends pas pourquoi vous allez continuer après moi. Vous voyez ce que je veux dire? D'abord, c'est quoi la mort? C'est quoi le néant? Ce que je suis là, bien ou mal, peu importe, cesserait absolument, ne laisserait absolument pas la moindre trace, pour lui d'ailleurs, même pas pour les autres. Ma trace à moi, elle est où, c'est quoi? J'en sais rien. Ça me terrorise quand je pense à ça, donc j'y pense pas. Je vous dis ça comme ça en passant, mais...
1: Et vous êtes dans un métier où resteront les images,
0: oui, bon,
1: les films, votre voix, que vous n'aimez toujours pas, non. Les enregistrements, tout ça, ça va rester.
0: Oui, ça restera un petit moment sans doute. Il n'y a rien qu'on oublie plus vite que les acteurs. Je comprends d'ailleurs, un peintre, un écrivain, tout ça, il passe le cap de la mort, l'avenir est à eux. Un acteur, au bout d'un moment, les gens ne savent plus qui il est, vous voyez, moi j'avais une idole qui était Gérard Philippe. S'il parle de Gérard Philippe maintenant, y compris il y a des jeunes acteurs, ils ne savent pas qui c'est, ils ne sont pas au courant. Alors, moi, comme ça, on s'efface.
1: Pour parler de votre maman,
0: ça m'attrape l'âme. Si tant est que j'en ai une, mais visiblement j'en ai une.
1: Vous avez écrit des livres, il y a des choses qui vont rester quand même. Donc,
0: écoutez, je ne suis pas Marcel Proust, malheureusement, je le regrette, j'aurais bien aimé, mais non, tout ça ne restera pas. Mais enfin, si ça restait, d'ailleurs, ça ne me consolerait peut-être pas, parce qu'après tout,
1: ce qui vous manque,
0: c'est le plus emmerdant, c'est la vieillesse, c'est pas la mort. Quand on s'aperçoit, ce qui est mon cas en ce moment d'ailleurs, c'est pour ça que ça me perturbe à ce point-là, confronté à ce personnage, ça me met bien en face de moi que petit à petit, même s'il n'est pas la maladie d'Alzheimer, ce que j'aimerais ne pas avoir, je vois toute une série de choses de moi ou en moi qui petit à petit cessent d'exister. Ma mémoire qui petit à petit s'émousse, alors elle est encore bonne, mais elle s'émousse. C'est plus tout à fait la même. C'est difficile pour moi maintenant de courir. Je peux marcher vite, mais enfin quand même. Vous voyez, là, j'ai une rupture du tendon d'Achille, c'est chiant. Bon, ça a des conneries comme ça, mais petit à petit, les choses s'effacent, s'amoindrissent, s'effacent jusqu'à l'heure où elles n'existeront plus. À mon âge, comme disent beaucoup de vieux contes, dont je suis.

0: à mon âge, eh bien, c'est de moins en moins supportable. Quand on parle, moi je vous dis, j'ai aimé mes années de mes 40 ans, 40, 50, c'est merveilleux, tout était possible. Aujourd'hui, si je veux aller faire un tour dans le Luxembourg, il faut que ma femme me tienne le bras, et encore, je ne peux pas faire ça trop longtemps. Mais c'est quand même assez différent.
1: Puisque vous parlez d'Evelyne, parlons des femmes, non pas des femmes de votre vie, mais de votre regard sur les femmes. Vous avez dit que votre maman avait joué un rôle très important pour, justement, vous, évidemment, vous éduquer, mais vous éduquer dans le respect de ces femmes.
0: Oui. Enfin, la première personne que j'ai eu à respecter, je n'en ai eu aucun mal, parce qu'elle était infiniment respectable, c'est ma mère. Bien sûr, mon père était un misogyne, râleur, enfin bon, mais passionnant, brillant. Oui, j'ai jamais mal regardé les femmes, pour la raison simple, c'est que je leur dois tout. C'est très simple.
1: Et comment vous réagissez quand vous avez des amis, des connaissances, des fréquentations qui ne se sont pas toujours bien comportées avec elles ?
0: Compliqué. Compliqué. Je n'entrerai pas dans les détails,
1: non,
0: je vois bien.
1: Vous voulez m'emmener, mais... Non, je ne vous emmène nulle part, sans donner aucun nom. C'est délicat de faire peser le respect que l'on a pour les femmes et les valeurs humaines que l'on défend... Et l'amitié de l'autre côté, il y a un moment où...
0: C'est compliqué, ça réduit évidemment le rapport, ça c'est clair. Alors quelquefois on voit bien que ce sont des... Bon, c'est lourdingue, ou c'est un peu naze, c'est un peu con, c'est un peu... Mais quelquefois, c'est beaucoup plus compliqué que ça, pour ne pas dire pire. Dans ces cas-là, évidemment, ça oblige à mettre des distances. Ça, elles se font toutes seules d'ailleurs. Voilà. Je n'ai pas connu ça, moi. Je suis né en 44, bon, donc j'avais 20 ans en 1916. Décidément, je suis complètement navré, c'est que ça devient, je deviens gâteau. Donc, j'avais 20 ans, 16 ans en 1960, reine des années, et nous n'étions pas une génération qui naviguions dans ce genre de rapport. En tout cas, moi, je ne les ai pas connus. Donc, après, il y avait sûrement des misogynes, des gens, un truc comme ça, mais ce qu'on voit là, le harcèlement, tout ça, il va y en avoir. La différence entre cette époque et aujourd'hui, c'est aujourd'hui tout se sait. À l'époque, beaucoup de choses ne se savaient pas, elles étaient mises sous le manteau.
1: Ce n'était pas plus tolérable non plus.
0: C'était tout à fait intolérable.
1: Voilà,
0: même peut-être pire encore. Mmh. Pire encore, parce que se disait une société qui, quand même, mettait sous le tapis des choses qui n'étaient pas à mettre sous le tapis.
1: Histoire de se mettre de bonne humeur, je vous ai demandé quelle musique, quelle chanson vous pourrez vous mettre de bonne humeur. On va parler de cette chanson et surtout de son texte formidable. Je vous laisse présenter, vous êtes animateur sur Inter. Qui chante ?
0: Mouloudji.

0: bonne humeur ou elle vous rend triste cette chanson?
1: Non, Titi. Je l'aime. Elle peut me mettre de bonne humeur si je ne suis pas en état de... Comment dire, d'hypersensibilité, elle peut me déchirer, ouais, je suis un petit peu embué. Parce que Mouloudi, c'est une de mes rencontres d'enfant, là aussi, que j'avais entendu lui au Trois Baudets, oui, j'ai par Canetti. Et on allait tous les 3-4 mois voir le spectacle suivant. Et donc,
0: il y avait des Brassens, des deux
1: autres. Ah bah, il a découvert un paquet de gens, Gainsbourg.
0: Lui, on parle de Canetti. Voilà.
1: Lui, c'est Canetti, oui. Il y avait deux. Il y avait Cocatrice qui était plus dans une tendance
0: musicale.
1: Machin comme ça. Il y avait le truc de Canetti qui était plus un télo, résumer bêtement. Voilà. Et donc. Vous savez, c'est un peu comme ça, je n'ai pas l'Alzheimer, mais je me souviens de tout, en particulier de tout ce qui est passé déjà. Et je revois le lieu, je nous revois avec ma sœur, aller rejoindre mon père en coulisses.
0: Votre sœur Catherine,
1: qui
0: vous a poussé à être acteur, parce que vous
1: oui, c'est elle qui a décidé ouais. qu'il fallait que je le sois, et mon père d'ailleurs, voilà. Donc non, elle est belle, cette chanson, ça me plaisait bien de la réentendre, c'est comme ça. Là encore, c'est une petite Madeleine, mais... Comment dire, je suis sensible, mais je ne suis pas sensiblard. Voilà, je pleurniche pas, mais je pleure. Voilà, c'est mieux. Et je pense que c'est une vertu. Ma mère m'a toujours dit, un homme qui ne pleure pas n'est pas un homme. Pourquoi? Parce que c'est quelqu'un qui ne s'attache à rien. Je le crois.
0: Et quelle phrase votre père vous a enseigné et qui vous a marqué autant que ce que votre mère vient de vous dire?
1: Alors, c'est pas une phrase, c'est une lettre. C'est une lettre entière. Qui est d'ailleurs punaisé sur le mur de mon bureau, où, comment dire, c'était un moment où on parlait pas mal de moi, où on me voyait un peu partout, truc comme ça, et quelquefois dans les émissions, non pas comme les vôtres, mais qui étaient plus bêta, c'est plus con, quoi. Et mon père, il avait une haute image de moi, et il m'avait écrit une lettre en disant Mais fiston, ne te perds pas de vue, ne t'égare pas dans des choses qui ne te ressemblent pas et dont tu ne sais sans doute pas, mais tu n'as pas besoin. Ça affaiblit ce que tu contiens et qui, au bout d'un moment, tu continues de faire des choses comme ça, s'effaceront. Ce qui était évidemment foudroyant de vérité. Donc je l'ai mise, punaisée, au-dessus de mon bureau. Elle est toujours là, écrite de sa main, et elle me sert encore.
0: Vous riez au mot fiston, c'est le dernier mot. Fiston. C'est le dernier mot qu'il a prononcé en vous voyant?
1: Oui. Oui, ça c'est une histoire un peu personnelle, mais il était donc à la Maison des Artistes, à Nogent-sur-Marne, et moi je tournais, je faisais beaucoup, alors toute la famille se relayait évidemment pour le voir, et moi je ne l'avais pas vu depuis au moins 15 jours, 3 semaines, et donc je rentrais à Paris, et j'étais fatigué, j'étais crevé par le tournage, comme ça, et c'était le jour où il fallait que j'y aille. Et je dis, Evelyne me dit, bon alors on y va, et je dis, écoute, je suis fatigué, on ira la semaine prochaine, c'est pas grave. Et elle m'a regardé, elle m'a dit, non, on y va. Je dis, écoute, ça peut attendre 8 jours quand même. Non? Elle me dit, non, on y va. Bon, quelqu'un qui vous dit ça comme ça, il me dit, on y va. Je me suis habillé, j'étais fatigué. On est parti. Arrivé, mon père, en me voyant, a fait, ah, fiston, c'était le seul morceau de phrase qu'il pouvait encore fabriquer. Ensuite, il est pratiquement resté muet parce qu'il ne pouvait plus parler. Et puis, bon, j'en ai suivi un dialogue ou un monologue qui, d'ailleurs, visiblement, lui faisait du bien. Et le fiston en question est la seule parole, au fond, avec une autre. Il m'avait dit, on lui avait dit, mais tu sais, on va venir te chercher pour déjeuner. Il me dit, mais ça m'est égal, je vous emmène avec moi. Quoi? Je vous emmène avec moi dans ma valise. Voilà. Et donc c'est resté gravé pour toujours, et maintenant c'est moi qui l'emmène avec moi dans ma valise.
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0: Les ailes de géant de Pierre Arditi, qui, et j'en suis très fier, est le premier invité de cette série d'émissions hebdomadaires. Pierre, si vous aviez à reconnaître une qualité, généralement on reconnaît ses défauts, mais quelle est
1: la mienne?
0: Ouais, ou plusieurs, mais qui fait votre force, qui fait votre différence par rapport aux autres de votre génération? Certains n'ont pas passé le tamis de la sélection, de la réussite, du casting, appelez ça comme vous voulez, n'ont pas fait une carrière. Quelle est, à votre avis, la raison pour laquelle vous avez eu cette si formidable carrière?
1: Écoutez, La raison, je ne sais pas si ça a fait une formidable carrière, mais la raison, c'est que quand mon père et ma sœur ont fini par me convaincre qu'il fallait que j'y aille, c'est devenu ma vie. Et donc, j'ai mis beaucoup d'autres choses de côté. Quelquefois, d'ailleurs, je n'ai pas forcément eu raison, mais c'est ma vie. Et quand on me dit, mais écoute, tu vas, quand est-ce que tu... Arrête-toi un peu, c'est comme si on me disait, à quel moment tu meurs? Mais non, repose-toi, mais je me repose. Puisque j'ai cette chance, ce bonheur de pouvoir jouer des vies à satiété sans que personne m'en empêche. Au théâtre, je ne meurs jamais. Et quand j'ai l'air de mourir, je me relève et les gens applaudissent. Donc ça n'a rien à voir. Cette qualité-là, je la souhaite... Enfin, c'est une qualité. Cette vertu-là, je la souhaite à tout le monde. Si on pense qu'on peut faire toute une série de choses en même temps, ce que j'ai pu faire à certains moments, mais c'était toujours sous le sceau de ce métier-là, je crois qu'on ne peut pas. Voilà.
0: Et à l'inverse, est-ce qu'il y a des défauts dont vous avez fait une force?
1: Le défaut, c'est le même. C'est-à-dire qu'il y a toute une série de choses dont je ne me suis pas occupé à un moment où il aurait fallu que je m'en occupe, mon fils par exemple. On s'est fabriqué, sa mère et moi, comme acteur, donc on était très jeunes. Et donc, il a été un peu brinque-ballé chez ses grands-parents.
0: Et peintre, d'ailleurs, comme votre papa.
1: Oui, son grand-père le fascinait. Il en a souffert. Bon, maintenant, il y a prescription, hein, mais il en a souffert. Il attendait, il nous attendait. Et on n'était pas vraiment là. On était là, on l'aimait par-dessus tout. Mais
0: vous n'avez pas été le si bon père que vous auriez pu être à ce moment-là?
1: Je suis un père qui a eu des manques, mais des manques majeurs. Majeurs. C'est-à-dire que je n'ai pas répondu. Il y a ça dans soi, vous savez, la petite Madeleine. C'est que quand l'enfant qui attend le baiser de la mère et qui ne vient pas, moi je comprends ça très bien. J'ai eu la chance, moi, d'avoir une mère qui me donnait les baisers quand je les voulais. Mon fils m'a demandé ça, je ne l'ai pas fait à cet âge-là. Donc c'est un chancre à l'intérieur de moi, ça ne s'effacera jamais. Même si aujourd'hui, évidemment... Il a 57 ans, je le regarde toujours comme s'il avait 7 ans. Je lui prends les mains, je ne sais pas, comme faisait mon père avec moi. C'est comme ça. Mais est-ce que c'est un défaut? Est-ce que c'est une qualité? Est-ce qu'il faut? Je ne sais pas. Je ne sais pas ce que j'ai abandonné. J'espère ne pas avoir trop abandonné ce que j'imaginais de la vie. C'est tout. Je l'espère. Je ne suis pas certain que j'y sois arrivé. Mais maintenant, de toute façon, il est trop tard pour regretter, c'est fait.
0: Quel conseil, si vous avez une masterclass à mener, sûrement vous en avez déjà mené de
1: Il semble même en avoir fait une avec vous.
0: Absolument.
1: Il y a longtemps.
0: Quel conseil donneriez-vous aujourd'hui à de jeunes actrices ou acteurs qui se lancent dans ce métier et qui peuvent d'ailleurs vous donner l'impression d'être, je ne sais pas si c'est le cas, une génération surprenante
1: Elle l'est, oui, monsieur. Elle l'est, c'est normal, elle vit avec d'autres choses que nous, elle voit le monde d'une autre manière.
0: Elle nous nourrit de tonnes.
1: Le monde dans lequel j'ai vécu, moi, à 16 ans, a changé. Hein, ouais. Beaucoup changé. Le seul conseil qu'on peut donner à des jeunes gens qui décident de faire ce métier, c'est d'abord de décider d'être un acteur avant d'être une vedette. Vedette, ils le deviendront peut-être pas. Peu importe, si on décide de choisir le théâtre, alors le théâtre vous choisit, mais il ne faut pas le trahir. Vedette, si vous avez de la chance, très bien. Il faut beaucoup de travail et un petit peu de chance. Et il faut beaucoup travailler avant pour ne pas avoir l'air de travailler pendant.
0: Est-ce qu'il faut savoir mentir? Parce que adolescent.
1: Ah, mais je suis un menteur professionnel. Et on me paye, et parfois très bien d'ailleurs, pour mentir. Je suis là pour ça. Rarement. Non, je suis là pour ça. Oui, oui. Alors, je ne mens plus sur des choses fondamentales parce qu'elles me touchent. Le trait de caractère des hommes, je dis bien des hommes, c'est la lâcheté. J'ai été lâche, comme tous les hommes. J'ai dit que je l'ai été. Je ne suis plus. Je ne suis plus, d'ailleurs ça remonte au jour où j'étais l'assassin du Palais Royal, et où je me suis dit, maintenant ça suffit, quoi, parce que je cachais des choses, j'avais deux, trois femmes que je fréquentais en même temps, auxquelles je mentais. Ça m'a guéri du mensonge. Alors maintenant je peux mentir pour ne pas faire de la peine. Vous voyez ? Allez voir un ami acteur après un spectacle que vous n'avez pas aimé, vous n'allez pas dans sa loge pour lui dire, écoute, j'ai horreur de ce que je viens de voir. Sinon, on est un con.
0: Ça peut être de la diplomatie, voilà. Peut-être.
1: Non, c'est plus de la diplomatie. Dans ces cas-là, il faut trouver un roman. C'est, je crois que c'est Jules Renard qui disait « Allons complimentir ». C'est un peu ça, mais quelquefois on est très heureux de faire ça. Non. J'ai été un menteur. Maintenant, je manque pour des bricoles. J'ai oublié un rendez-vous. Je dis, non, écoute, j'ai été story parce que j'ai raté l'avion qui, que comment, tout ça est faux. Mais c'est pas grave, c'est pour pas faire de la peine sur les choses, je crois, qui me sont fondamentales. Je ne mens plus.
0: Au théâtre Édouard VII, rencontre de, j'ai envie de dire, de trois monstres entre Isabelle Carré, Florian Zeller et vous, Pierre Arditi, le père, une pièce à voir absolument parce que vous ne sortirez pas exactement de la même manière que vous êtes rentré dans la salle. On ne sort pas indemne, et tant mieux, et c'est un compliment, mais on sort grandi.
1: On sort pas indemne, on sort en avoir bu la vie, voilà, quelle qu'elle soit. Parfois elle est drôle, parfois elle est ridicule, parfois elle est désuète, et parfois elle est tragique.
0: On va se quitter, Pierre Arditi. D'abord, je vous remercie un milliard de fois. On va se quitter, j'aimerais que vous nous disiez qu'est-ce que vous aimeriez que l'on retienne de vous. Vous avez beaucoup parlé de quand je ne suis plus là, quand je ne serai plus là, quand voilà, vous continuerez de vivre. Vous aimeriez qu'on dise quoi de Pierre Arditi?
1: J'aimerais leur dire ne m'oubliez pas trop vite. Voilà, pour le reste que je laisse, ils le jugeront par eux-mêmes. Ça vaudra le coup, ça vaudra pas le coup, peu importe. J'avais dit ça une fois, c'est une phrase qui m'est sortie comme ça. Ne m'oubliez pas trop vite, voilà. Moi, je prends cette phrase de Mitterrand qui disait je crois en cet esprit, je ne vous quitterai pas. Je ne peux pas dire, je ne peux pas me l'attribuer, mais je prends cette phrase comme un testament qui pourrait être le mien.
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0: Vous êtes bien sur Inter, et il est 14h. Laurence Thomas pour vous informer.
10: Presque 700 km de bouchons, dernier week-end de vacances d'été, journée classée orange par Bison Futé pour les retours. La 7 au sud de Lyon, la 10 vers Bordeaux, la 9 dans le sud restent les axes les plus embouteillés. En Ile-de-France, les difficultés sont attendues à partir du milieu d'après-midi jusque tard ce soir. Le calendrier de la Ligue des Champions est tombé. Le PSG, double tenant du titre, attaque en douceur. Bratislava au Parc des Princes, ce sera le 9 septembre. Mais les vrais tests arrivent vite. Manchester City, puis le Barça dès la mi-octobre. Lille et Lens, eux aussi en lice, démarrent tranquille avant de se frotter à Arsenal, au Bayern, à City et à Liverpool. Liverpool, la nouvelle adresse pour Bradley Barcola. 5 ans de contrat, 145 millions d'euros, bonus compris. Transfert record pour une vente française à l'étranger. Barcola est arrivé à Lyon, de Lyon en 2023. L'attaquant du PSG s'apprête donc déjà à repartir. Il devrait regagner l'Angleterre dans les prochaines heures où il est attendu pour passer sa visite médicale préalable à la signature de son contrat. Jordan Bardella accuse la gauche de menacer la paix civile. En déplacement à Châlons en Champagne, le futur Premier ministre en cas de victoire de Marine Le Pen à la présidentielle dénonce les les appels à la désobéissance venus des écologistes et de la France insoumise, le président du RN y voit un aveu de faiblesse. Ségolène Royal, elle veut sa revanche. Aux journées d'été du PS à Blois, elle confirme sa candidature à la primaire socialiste d'octobre. Ses priorités, le climat, la lutte contre les violences faites aux enfants et le prix de l'énergie qu'elle dit avoir bloqué en 2014. Le prix de l'énergie, un sujet que Patrick Pouyanné connaît bien sur France Inter ce matin. Dans l'émission On n'arrête pas l'écho, le PDG de Total Energy a défendu son plafonnement des prix à la pompe. Il sera maintenu tant que le conflit durera au Moyen-Orient, un geste qui lui coûte, dit-il, 250-300 millions d'euros. Le patron de Total Energy en a profité pour s'immiscer dans le débat présidentiel. Patrick Pouyanné dit son inquiétude face au programme économique de Marine Le Pen et de Jean-Luc Mélenchon. Il juge les candidats marqués par une forme d'étatisme où l'entreprise n'a pas sa place. Il dénonce également un manque de courage dans toute la classe politique et attend des candidats une vision pour remettre la France au travail. La mise en examen pour le chauffard de Caen, le suspect, un russe d'origine tchétchène de 26 ans, a foncé volontairement sur un groupe près de la gare mercredi, faisant 2 morts et 9 blessés, poursuivi pour assassinat, tentative d'assassinat. Il a été écroué. La piste terroriste est exclue. Celle d'une animosité entre communautés tchétchènes et afghanes est évoquée comme celle d'un différent amoureux.
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0: Merci Laurence Thomas, prochain rendez-vous avec l'information, il sera 15h, alors à tout à l'heure.

0: Bienvenue à toutes et à tous dans la librairie francophone. Première saison, nouvelle édition. C'est votre magazine de l'actualité du livre qui se décline chaque semaine sur la RTS Première en Suisse, sur RTBF La Première en Belgique, sur Radio-Canada et sur France Inter, bien évidemment. Chaque semaine, c'est une véritable tournée sans frontières en compagnie de tous les acteurs et actrices du milieu des livres. Et pour ouvrir notre collection, ce sera Rentrée littéraire au programme. Un moment clé dans la vie de l'édition, des librairies et de nos invités. Ils sont cinq ce soir. Emily Boom, France Cameroun, Thomas Bingeli, Suisse, Jean-François Beauchemin, Québec, Thomas Gunzig, Belgique et Sandrine Babu, Paris. Alors bonjour, la librairie francophone est ouverte, à vos livres.
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0: Emily Boom, Thomas Bingeli, Jean-François Beauchemin, Thomas Gunzig, Sandrine Babu ouvrent cette nouvelle librairie francophone. En fait, vous êtes nos parrains, nos marraines en quelque sorte. Alors bienvenue et bonjour à vous cinq.
2: Bonjour.
3: Merci. Bonjour.
0: Est-ce que vous vous connaissez les uns les autres d'abord? Première question.
2: Alors moi, j'ai la chance de connaître Emily Boom.
0: Sandrine Babu, oui, la libraire.
2: J'ai croisé, voilà. Et Jean-François Beauchemin et deux noms... Thomas Gunzig.
3: Non, moi je connais personne. Aussi nous, on se connaît.
0: On se connaît depuis quelques années,
3: depuis
0: oui.
3: De longues années,
0: voilà. Mais vous n'en avez aucun souvenir.
3: Non,
0: vous
3: parce que j'ai un problème de cortex, mais sinon voilà.
0: Ça doit être ça. Parfait. Alors je vais faire les présentations. Emily Boom, bonjour.
2: Bonjour.
0: Vous êtes romancière franco-camerounaise et vous publiez Nos vies sauvages chez Gallimard. Thomas Gunzig, bonjour.
4: Bonjour.
0: Vous êtes belge et vous signez Spectre aux éditions Au Diable Vauvert. Thomas Bingeli. Bonjour à vous.
5: Bonjour.
0: Cette fois-ci, je l'ai bien prononcé. Je l'ai
5: oui,
0: dans vos
5: c'est
0: yeux.
5: Pas grave.
0: Pour vous, c'est un premier roman, Virginia dans les tours, aux éditions La Veilleuse. Et enfin, Jean-François Beauchemin, bonjour à vous.
6: Bonjour.
0: Vous êtes avec nous en duplex et en visio, ou presque, depuis Radio-Canada à Montréal. Et vous publiez L'herbier du souvenir chez Québec Amérique. Et enfin, Sandrine Babu. Bonjour.
2: Bonjour.
0: Vous êtes libraire à Paris et pour vous aussi, c'est la rentrée littéraire. Première question pour vous d'ailleurs, Jean-François Beauchemin. Au Québec, est-ce qu'il y a une rentrée littéraire comme celle que l'on vit ici en France?
6: Oh mon Dieu, oui, il y en a une. Et non seulement il y en a une, mais elle est, tout comme la vôtre, je présume, elle est très, très,
0: intense.
6: J'allais dire exubérante, mais enfin, il y a beaucoup de choses qui se passent là, ici à la rentrée de septembre. Là, il y a beaucoup d'auteurs qui se donnent rendez-vous dans les salons, et puis il y a beaucoup de parutions, comme chez vous, j'en suis certain.
0: La rentrée littéraire.
6: Oui, il y a définitivement une rentrée, et très, très animée, je dirais.
0: La rentrée littéraire, comment vous vous y préparez les uns et les autres? Parce que c'est un moment clé dans la vie de l'édition, des librairies, et donc dans la vôtre, par exemple, pour un premier roman, comment on s'y prépare,
5: ben,
0: Thomas
5: Bingeli?
0: Je ne
5: m'y suis pas préparé du tout, puisque c'est un premier roman, donc j'ai laissé La Veilleuse faire son travail.
0: Qui est votre maison d'édition.
5: Oui, et elle le fait très très bien, et j'avoue que je ne savais pas comment me préparer, donc je laisse les choses un peu couler, et c'est super aussi.
0: Vous vous souvenez de votre première rentrée littéraire, Thomas Gunzig?
3: Alors moi, j'ai commencé tellement jeune que je ne savais même pas qu'il y avait des rentrées littéraires.
0: Vous aviez 21 ans,
3: mais voilà,
0: en 93.
3: Ouais, exactement. Et puis j'ai découvert l'existence des rentrées littéraires vraiment beaucoup plus tard. Je me suis dit, mais pourquoi est-ce que j'ai sorti toujours mes livres à des endroits bizarres, en mars, en mai, en avril? Et voilà.
0: De votre côté, Emily Boom, la première rentrée littéraire pour vous, vous vous souvenez?
7: Oui, je crois que je me souviens de chaque fois où mon livre est sorti et qu'il a été soumis au lecteur.
0: Et pour la première, ça s'est bien passé? Dès le départ, vous avez été repéré ou c'était une déception?
7: Ah non, c'était pas une déception, j'attendais rien, j'étais comme toi. Je sais pas si je dois dire toi ou vous, mais...
3: c'est
7: comme toi, j'attendais absolument rien.
0: Et vous avez tout eu par la suite?
7: Bah, c'est-à-dire que j'étais assez contente d'avoir un livre, quoi.
3: Oui, c'est ça.
0: Et de votre côté, Jean-François Beauchemin?
6: Alors moi, j'ai oublié, complètement oublié, toutes mes rentrées littéraires, sauf la première. En 1998, je publiais à ce moment-là mon premier roman. Et je n'oublierai jamais cette rentrée-là, parce que, sans doute parce que c'est la première, justement. Et surtout que ça coïncidait avec notre beau Salon du Livre ici à Montréal, pour moi, cette année-là. Et à vrai dire, j'ai surtout des souvenirs du Salon du Livre. Ça m'a vraiment marqué. J'étais hyper intimidé, d'abord. Et j'ai gardé ce souvenir-là très, très profondément en moi. Cette espèce de... Oui, j'étais impressionné devant tous ces auteurs que je ne connaissais pas encore, devant tous ces gens aussi il faut le dire, ces gens qui se déplacent, qui sortent de chez eux pour venir nous rencontrer, nous les auteurs. Moi, je me rappelle très bien, je me demandais, mais qu'est-ce que j'ai fait pour moi? Et ne serait-ce que pour ces pensées-là que j'ai eues à l'époque, où oui, je me souviens très très bien de ma première rentrée.
4: Et Sandrine Babu, vous n'êtes pas romancière, mais pour autant, vous avez créé votre librairie en 2017. Oui. Donc, il y a eu aussi pour vous la première rentrée littéraire, vous vous souvenez? La mise en place.
2: Oui, en fait, nous, on commence à lire, on a invité aux présentations de rentrée des éditeurs dès le mois de mai. Nous, dès le mois de mai, on reçoit des services de presse, donc, qui est le terme consacré quand les livres ne sont pas encore complètement définitifs. Et on lit pour, dès fin août, pouvoir parler aux clients qui nous demandent notre avis sur les livres de la rentrée littéraire. On ne peut pas tout lire.
4: Et on met tout en place?
2: On met tout en place, on fait quelques retours aussi pour faire de la place. C'est toujours très triste, on déteste faire des retours. Mais oui, c'est beaucoup de travail pour nous, la rentrée littéraire.
4: La rentrée littéraire, on fait ça avec le soleil tout en haut, Ezekiel Palais.
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1: C'était Ezekiel Palès avec le soleil en haut.
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1: Emily Boom, vous êtes une des marraines de cette première rentrée littéraire de la librairie francophone. Vous êtes romancière franco-camerounaise, fêtée depuis vos débuts en 2010 avec des prix prestigieux, Grand Prix littéraire d'Afrique noire, Prix du livre engagé, Prix littéraire des Sciences Po, et j'en passe, bon, plus que le Goncourt et tout sera parfait. Vous publiez...
3: Je vous entends.
1: Il m'entend. Vous publiez Nos vies sauvages chez Gallimard, mais d'abord une question, puisque en 2010, c'est le premier roman, Le clan des femmes. Ça veut dire que vous avez publié, non pas tard, mais quand même à presque 40 ans. Alors, avant de vous consacrer à la littérature, vous étiez dans le marketing, c'est ça, dans des postes de responsabilité. C'était bancaire, quelque chose d'équivalent?
3: Non, c'était dans une société pétrolière pour bien faire les choses. C'est vrai que j'ai eu mille vies avant d'arriver à l'écriture. Avant ça, j'ai fait des études d'anthropologie. Ce qui est sûr, c'est que voilà, tout ça m'a mené à l'écriture.
1: Alors justement, qu'est-ce qui a motivé et plutôt qu'est-ce qui a décidé le passage en littérature, donc en 2009-2010?
3: Oui, c'est ça. 2010, ouais. Mon premier roman, je l'ai publié en 2010. Et à vrai dire, j'ai toujours écrit. Simplement, je ne publiais pas et je n'envisageais pas de publier. Pour moi, ce n'était pas forcément un métier, être écrivain. Et c'est arrivé à un moment de ma vie où je me réinstallais en France, après avoir pas mal voyagé. Et c'était l'occasion, j'avais un manuscrit et c'était l'occasion de le proposer à l'édition, mais c'était vraiment une série de hasards. Et c'est seulement à la publication de ce premier roman, c'est-à-dire à posteriori, que je me suis dit, maintenant je sais ce que je veux faire dans la vie, c'est écrivain.
1: Est-ce qu'il y a eu des déclencheurs chez vous, Thomas Gunzig, Thomas Bengeli, Thomas Gunzig?
4: J'ai commencé tôt aussi. J'ai commencé tôt. Alors je crois que, peut-être comme pour beaucoup de monde, on commence à écrire quand on commence à lire et qu'on commence à prendre goût à la lecture et qu'on comprend que la lecture peut éveiller en vous des émotions profondes. Et même sans écrire, on écrit déjà parce que dans sa tête, il y a des phrases, des débuts d'idées, des bribes de choses. Et puis ça, voilà, c'était peut-être ça le déclenchement, éprouver quelque chose de fort en lisant un livre.
1: Et c'est vous, Thomas Bengeli?
5: Ouais, moi je dirais que c'était enfant, ado. Je pense qu'il y a des gens qui tiennent un journal intime. Puis moi, je me souviens que j'avais écrit une sorte de saga fantastique à 14 ans, un truc sûrement complètement ridicule aujourd'hui. Mais voilà, on lit, on écrit. Et puis c'est un peu comme tu disais, je considérais pas tellement publier au début. Et puis tout d'un coup, le projet prend forme et tu dis, bon, pourquoi pas, on essaye. Et voilà quoi.
1: De votre côté, Jean-François Beauchemin, c'était beaucoup plus radical. À 15 ans, je sais que vous dites à votre mère, je serai Zola ou rien. Et vous êtes devenu Jean-François Beauchemin. C'est pas rien. Zola, vous vouliez être Zola? Ça veut dire
6: oui,
1: quoi?
6: Ah oui, rien de moins. Mais cela dit, ça a commencé bien avant pour moi, l'aventure dans l'écriture. Hein. Un peu comme avec Thomas. Là,
1: il y a deux Thomas. Hein.
6: J'étais enfant, il faut reculer jusque-là. Je me souviens... du premier roman que j'ai lu, qui était Les Aventures de Robinson Crusoe. J'avais quoi, 9 ans, 10 ans peut-être. Et ça m'avait bouleversé, ça m'avait vraiment impressionné, à un point tel que je me suis dit, bien moi aussi je vais faire ça, je vais écrire des histoires, si avec des mots, on arrive à faire des choses pareilles, à raconter des histoires aussi captivantes, aussi émouvantes, eh bien moi, je veux faire ça. Alors ça a commencé vraiment là, je dirais, donc j'avais quoi, 9 ou 10 ans là.
1: Emily Boom, le roman c'est Nos vies sauvages, chez Gallimard, qui me rappelle un de vos romans d'ailleurs, Thomas Gunzig.
4: La vie sauvage.
1: La vie sauvage, ouais. En 2017, et oui, il y a des droits d'auteur qui se perdent. Ça se passait dans la jungle africaine d'ailleurs.
4: Ça se passait dans une horrible banlieue belge, mais ça commençait dans une jungle africaine.
1: Le tout début c'était ça, exactement. Ouais. Nos vies sauvages chez Gallimard, je resitue Cameroun 2018. Ndolo Elimbi est une brillante avocate, devenue une figure de l'opposition, en étant en dictature depuis plus de 40 ans. Elle est emprisonnée pour s'être dressée contre le régime, et depuis sa cellule, elle s'adresse à Eno Alaka, son ancien amant, un opposant politique lui aussi, mais en exil. Et le roman revient sur son histoire, leur amour, leur engagement politique et surtout leur choix opposé. Eno, lui, a quitté le Cameroun pour survivre. Ndolo, y est resté pour combattre de l'intérieur. Et puis aussi dans le roman, on rencontre Zainabou Ndam, la commissaire mandatée par la dictature pour surveiller Ndolo. Et alors qu'elles sont ennemies politiques, quelque chose va se jouer et basculer dans leur rapport. Quelquefois on appelle ça la sororité. Le roman fait la part belle à d'autres femmes aussi qui appartiennent à des générations, à des milieux différents et qui pour autant découvrent que leur alliance pourrait devenir une force politique. Et là où le roman est particulièrement fort, c'est qu'il défie tout manichéisme. Car la frontière entre résistants et collaborateurs du régime n'est pas si simple. Et Ndolo, votre héroïne, va découvrir que son père a bénéficié du système et qu'elle en est donc héritière. De fait, elle appartient au milieu qu'elle combat. Alors, que faire de cet héritage? Et vous, quel est votre héritage avec le Cameroun, Emily Boom?
3: Mon héritage avec le Cameroun est assez simple parce que assez indiscutable. Je dis souvent que je suis franco-camerounaise. En France, j'ai besoin de montrer mes papiers pour prouver que je suis française. Et au Cameroun, j'ai besoin de rien. Simplement de mon visage et de mon nom. Et donc, c'est une appartenance aussi à cette terre, une appartenance à cet endroit qui fait que mon imaginaire s'irrigue aussi là. Et c'est peut-être aussi pour ça que je peux écrire ce roman qui court sur les 40 années du règne sans partage de Paul Biya au Cameroun.
1: Vous êtes lu au Cameroun ?
3: Pardon ?
1: Est-ce que vous êtes lu au Cameroun ?
3: Oui.
1: Quel cas ce... vous avez dans la littérature camerounaise ?
3: Je ne peux qu'essayer de la deviner. Hein. Pendant longtemps, je n'étais pas lue parce que la distribution des livres est difficile en Afrique, comme on le sait quand on connaît le sujet. Mais je le suis de plus en plus. Et je suis aussi dans une forme de discussion. Je pense que ma place... De ce que j'en perçois, c'est aussi comment est-ce qu'on analyse, comment est-ce qu'on se raconte dans le Cameroun contemporain.
1: Nos vies sauvages racontent ce que 40 années de dictature font aux relations familiales, humaines, aux couples, aux amitiés, à l'amour, c'est très important, et à l'argent. Et une des questions qui se pose, c'est faut-il partir pour rester libre ou rester pour tenter de changer le pays? Cette question, est-ce que vous l'avez vécue personnellement, vous et votre famille?
3: Oui, je crois que non seulement je l'ai vécue, mais je crois que la plupart des, je peux parler que des Camerounais, de Camerounais de la diaspora, à un moment ou à un autre se posent la question de est-ce que je reste ou je pars, et si je pars, qu'est-ce que je fais de ce que je trouve sur place et de ce que je suis susceptible d'apporter. Habiter cette intranquillité et ce déséquilibre fait profondément partie de nos vies.
1: Alors ce départ, c'est quelque chose de marquant dans votre parcours, mais il y a aussi un autre départ qui est celui de votre nom. Ce n'est pas votre vrai nom, Emily Boom. Emily n'est pas votre prénom. Que représente ce prénom que vous êtes choisi pour que ce soit celui d'une femme qui écrit aujourd'hui?
3: Quand j'ai commencé à écrire, j'ai éprouvé le besoin de choisir un prénom pour moi. Et j'ai choisi Hemlé. Hemlé, c'est un mot typiquement camerounais. On dit au Cameroun le Hemlé des Camerounais. C'est un mot qui veut dire avoir du cœur, avoir de l'espérance ou du courage. Et je me disais que si j'ai une fille, je l'appellerais Hemlé. Il se trouve que la vie m'a donné deux garçons. Alors quand j'ai commencé à écrire, j'ai gardé mon prénom pour moi.
1: Vous êtes devenue votre propre fille.
3: Je me suis accouchée.
1: Ça veut dire que votre prénom ne vous convenait pas pour être écrivaine?
3: Non, je ne sais pas. Pour une raison ou une autre, j'avais besoin d'accoucher d'autres choses. J'avais besoin de me réinventer. Et quelque chose qui est absolument extraordinaire là, en ce moment de ma vie, c'est qu'il y a beaucoup plus de personnes qui me connaissent en tant qu'Emily que de mon ancien prénom d'une part, et que même mon propre père commence à m'appeler Emily.
1: La boucle est bouclée.
3: La boucle se boucle.
1: Du côté, de votre côté, Thomas Gunzig, Thomas Bingley, et de votre côté, Jean-François Bouchemin, est-ce que les prénoms, les noms ont eu un problème quand on a... une carrière littéraire qui s'amorce pour l'un des vous? Oui, Jean-François?
6: Moi, je n'ai jamais songé à changer...
1: Bah, quand on s'appelle Bouchemin, on garde tout, oui.
6: Ça ne veut pas dire pour autant que je trouve mon nom très vendeur. je suis toujours un peu étonné quand je vois mon nom, mon prénom, sur la page couverture de mes livres. Parce qu'il me semble qu'on parle de quelqu'un d'autre, curieusement. Alors je comprends très bien qu'on puisse avoir le goût, le désir de changer de nom quand on publie un livre, ou enfin quand on mène une carrière artistique, quelle qu'elle soit.
1: Parce ça pourrait être...
6: Il y a ce phénomène-là, hein, que on dirait que... on vit dans un autre corps que le sien quand on fait une œuvre. Il y a un peu de ça aussi, hein, je pense, dans le fait de vouloir changer de nom, de prénom, peut-être. Enfin, moi, c'est l'hypothèse que je suggère. Mais enfin, moi, je n'ai pas eu cette envie-là, ce besoin-là, même si des fois, j'ai l'impression d'être un peu étranger à moi-même, c'est vrai.
1: Thomas Bingeli, vu que je me trompe systématiquement sur votre nom de famille, vous n'avez pas envie d'en changer
5: pour Alors justement, je me disais que peut-être, en fait, je n'y avais pas pensé avant, mais je me dis, vu que personne n'arrive à le prononcer, peut-être que, en fait, je devrais changer de nom de famille.
1: La résolution est peut-être désolée.
5: Peut-être qu'en fait, c'est mon problème et pas celui des autres, je ne sais pas.
1: Une dernière question, Emily Boom. Vous dites que vous êtes longtemps tenu à l'écart de la littérature africaine. Pour quelle raison vient cette réticence?
3: Alors, à l'endroit où j'ai grandi à Douala, la littérature africaine n'était pas très disponible, à vrai dire. Et puis, je crois qu'il y avait aussi dans cette littérature-là, qui était la littérature post-coloniale, qui était une littérature de combat et de revendication. Et moi, je viens d'un pays, le Cameroun, où la lutte pour l'indépendance a été silenciée. Et je sentais peut-être, d'une certaine façon, qu'il y avait quelque chose là où il ne fallait pas aller. Il y avait quelque chose d'assez tabou, y compris dans mon entourage, donc je n'y allais pas. Et je n'aimais pas forcément non plus toutes les questions qui se posaient à l'époque, qui étaient posées, que ce soit par François Fanon, Césaire, ou tous les pères de la négritude, de ceux qui viennent encore d'Amérique, sur toutes ces questions noires. Je ne me sentais pas hyper concernée. J'aimais une littérature, j'avais envie d'une littérature beaucoup plus intime, qui me parle de moi, qui me parle de la jeune femme que j'étais, qui grandissait là, dans cet univers-là. Et ce qui m'a manqué, et ce qui m'a tellement ramenée, je me suis beaucoup rattrapée depuis, c'est que j'ai aussi recherché cette jeune femme en littérature.
1: Cette question justement des origines de la littérature, ça me fait penser à vous, Jean-François Bauchemin. Dans un entretien, je disais que vous étiez peut-être plus lu, en tout cas plus reconnu en Europe, c'est vous qui le pensez, qu'au Québec. Comment vous expliquez cela?
6: Il y a un drôle de phénomène ici au Québec qui se produit. Souvent, il faut passer par la France, par Paris notamment, pour enfin être reconnu au Québec.
1: Est-ce que c'est le même phénomène qui se produit pour vous, Thomas Gunzig, quand vous êtes en Belgique ou du côté de la Suisse? Est-ce qu'il faut être reconnu d'abord en France? J'ai l'impression qu'on n'en est plus là, quand même.
4: Non, c'est évident. La Belgique est un pays... Enfin, la Belgique francophone, déjà, c'est particulier.
1: C'est pas la même chose que flamande.
4: Voilà, mais c'est évident que le grand marché du livre, c'est la France. Les grands prix, les grandes critiques, tout ça, c'est la France. Et une fois qu'on est réchauffé par tout ça, c'est vrai que chez soi, on est mieux perçu, c'est évident.
1: J'ai l'impression quand même que les temps changent. Il y a aussi de grands critiques en Belgique, en Suisse.
4: Tout à fait, mais on n'a pas ce grand marché, ces grands prix, cette grande rentrée, toutes ces choses qui, en fait, nous attirent, mine de rien. Si on veut une vraie reconnaissance, c'est là qu'il faut aller.
1: Jean-François Bauchemin, vous publiez « Herbier du souvenir » aux éditions Québec-Amérique, un livre qui fait suite au Roitelet publié en 2021. Il y a eu 4 livres depuis. Le Roitelet, c'était le surnom qu'on donnait à votre frère schizophrène. Alors peut-être pour celles et ceux qui prennent le train en marche, qu'est-ce que vous racontiez très rapidement dans le...
4: Si on veut une vraie reconnaissance, c'est là qu'il faut aller.
1: Jean-François Bauchemin, vous publiez « Herbier du souvenir » aux éditions Québec-Amérique, un livre qui fait suite au Roitelet publié en 2021. Il y a eu 4 livres depuis. Le Roitelet, c'était le surnom qu'on donnait à votre frère schizophrène. Alors peut-être pour celles et ceux qui prennent le train en marche, qu'est-ce que vous racontiez très rapidement dans le Roitelet, puisqu'on retrouve les mêmes personnages ici dans « Herbier ».
6: Bon, alors, d'emblée, je me sens obligé de préciser quelque chose, c'est que le Roitelet, dans lequel il y avait, cette histoire de 2 frères, dont l'un est schizophrène, ce n'est pas du tout une histoire autobiographique.
1: Je le sais, ce n'est pas votre frère, ce frère, vous l'avez inventé.
6: Ce n'est pas mon frère, moi je n'ai pas de frère schizophrène, et tout ce qui se passe dans ce petit roman ne m'est jamais arrivé.

0: Dans le roi de Lus, c'est vrai, ça, il faut le dire. C'est l'histoire donc de deux frères dont l'un est atteint de cette maladie terrible, la schizophrénie. Et au fond, c'est un roman dans lequel il se passe peu de choses, hein, mais dans lequel il se dit beaucoup de choses, en revanche. Et c'est l'histoire, au fond, de la relation, du rapport qui existe entre ces deux frères. Un rapport qui est fait de tendresse, d'humanisme, de douceur, de compréhension, de confiance. Et à la fin de ce roman-là, quand j'ai terminé de l'écrire, quand j'y ai mis le point final, je me disais déjà qu'il y avait encore des choses à dire sur ces deux frères-là. Tant et si bien que quelques années plus tard, donc cette année, en 2026, je me suis mis au travail et j'ai écrit la suite, ou enfin un certain prolongement de cette histoire du roi Telet.
1: Pour quelle raison il n'y a pas le mot roman sur la couverture, ben, même à l'intérieur? C'est ça qui crée en fait le doute. C'est pour ça que oui, plein de gens pendant des années ont cru que véritablement vous aviez un frère schizophrène.
0: C'est vrai, c'est vrai. Chemin. Oui, c'est vrai, ça a semé le doute. Sans doute, oui, à cause du fait qu'il n'est nulle part sur le livre et dans le livre spécifié qu'il s'agit d'un roman, donc d'une histoire inventée. Mais pourquoi je ne l'ai pas mis? Ben, peut-être parce que, par ailleurs, même si les événements ne sont pas réels, ce qui est très réel, ce sont les émotions qui sont transmises, véhiculées dans cette histoire. Ça, c'est tout à fait réel et vécu et senti de ma part.
1: Exactement, il y a un indice, parce que dans un chapitre, votre femme, ou disons la femme du narrateur, Livia, vous demande pour quelle raison vous nommez tout le monde, car tout le monde a un nom. Le chat s'appelle Lennon, le chien Pablo, les voisins ont aussi un nom, tous excepté vous et ce frère qui n'existait pas. Mais c'est vous qui m'intéressez. Est-ce que vous existez ou est-ce que vous ne tentez pas de vous effacer à travers vos romans qui n'en sont pas véritablement?
0: Ça, c'est une question intéressante. Moi, j'existe, à n'en pas douter. Mais c'est un fait qu'il y a quelque chose de l'effacement dans mon entreprise, je pense. Est-ce que je veux m'effacer? C'est peut-être un mot un peu fort. Mais chose certaine, je laisse toute la place aux autres. Ça, c'est sûr. Je ne veux pas faire de mes livres, de mon œuvre, pour employer un grand mot, là. Je ne veux pas faire une entreprise d'auto-représentation dans mes livres. Je ne veux pas faire ça, c'est quelque chose que je n'aime pas. Et donc, je résiste de toutes mes forces à ça, en laissant la place aux autres, en laissant la parole aux autres.
1: Jean-François Beauchemin, Thomas Bingeli, Emily Boom et Thomas Gunzig et Sandrine Babu, vous restez avec nous. La librairie francophone revient juste après Bertrand Belin sur 131.

0: Bertrand Belin sur mon 31.
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0: Retour plateau avec nos cinq invités, Emily Boom, Thomas Bengeli, Jean-François Beauchemin, Thomas Gunzig et vous, Sandrine Babuch, car c'est aussi votre rentrée littéraire. Vous êtes libraire à Paris, L'Instant, dans le 15e arrondissement. Vous l'avez créé en 2017. 3 ans plus tard, vous avez créé le prix L'Instant. On en reparlera. C'est en mai ou en juin prochain ?
2: Ce sera annoncé en juin prochain.
0: En juin prochain. Mais aujourd'hui, c'est la rentrée qui nous intéresse. Chaque semaine, je vais demander à nos libraires, hein, suisses, belges, québécois, l'état de santé du milieu du livre, de l'édition, de la librairie. En France, actuellement, quels sont les romans qui dominent cette rentrée, les romans les plus vendus ?
2: Alors, c'est encore un peu tôt, hein. Il n'y a pas encore tous les chiffres. Moi, je ne suis pas forcément abonnée à toutes les bases, mais j'ai quand même pu repérer, et ça a l'air confirmé ce matin sur Livre Hebdo, que Philippe Jaénada, Télisson Aurélien et Amélie Nothomb sont en tête pour les ventes. C'est des livres que nous aussi, à mon niveau, dans ma petite librairie, je vends bien.
0: Et dans votre librairie, est-ce qu'il y a un effet rentrée littéraire ? Parce qu'en fait, c'est une rentrée un petit peu particulière. Il n'y a pas de grande locomotive. Alors, pour certains, c'est une chance, mais pour d'autres, et notamment pour le monde de l'édition, ce n'est pas forcément très vendeur. Le fait qu'il n'y ait pas de grosses locomotives comme l'année dernière, Emmanuel Carrère, Laurent Mauvigné.
2: C'est vrai. Mais en fait, c'est ce qu'on m'a dit un peu avant la rentrée. Alors moi, je suis très très contente de cette rentrée parce que vraiment, je lis beaucoup de livres très bien. Donc moi, au contraire, j'ai assez confiance et je vois que là, on est quand même que fin août et j'ai déjà des clients qui viennent, qui veulent savoir ce qui est sorti, ce qu'il faut lire. Non, je trouve que ça commence à être fébrile.
0: Et outre le trio gagnant, donc vous avez identifié quels sont les livres vers lesquels vous projetez les lecteurs qui arrivent dans votre librairie.
2: Alors soit je les projette, soit ils se projettent tout seuls. D'un coup, ils vont se saisir d'un livre.
0: Ah, il y a un livre particulier
2: En l'occurrence, nous, c'est un livre qui s'appelle Le Bureau des Audacieuses de Mélanie Sadler aux éditions La Tribu, qui parle d'une des premières journalistes qui s'appelle Séverine. Et ce roman autour de cette personne qui a vraiment existé suscite vraiment de l'enthousiasme. Alors, c'est pas le seul. Hein. Il y a aussi le roman de Anne Godard qui s'appelle Nous aussi, celui de François-Henri Désérable, Le Palais autour du vin, de Lilia Hassen, et puis de Emily Boom et d'autres noms moins connus aussi. Comme Daria Marx, comme Anne Persin, Sophie Livry, Paulina Panasenko. Moi, je pourrais en citer encore beaucoup parce qu'on a, avec mon collègue libraire, on a déjà pas mal lu quand même.
0: Un mot sur la situation des librairies aujourd'hui. Le secteur est en danger. On sait, de grosses librairies ferment. Sorams à Montpellier, Le Furet du Nord à Lille. Le réseau Gilbert Joseph est en redressement judiciaire et annonce de se replier sur le livre d'occasion. Je ne sais pas, mais je demanderai à mon prochain libraire comment ça se passe dans chacun des pays. Vous êtes libraire indépendante. Comment vous vivez la situation et quelles solutions vous trouvez ? Parce que je sais que vous avez augmenté votre chiffre d'affaires en fait cette année.
2: Alors déjà, moi, je ne parle pas pour toutes les librairies. Je parle
0: pour
2: les librairies de ma taille, indépendantes, pas très grandes. Nous, on a 60 mètres carrés. Alors nous, on se bat vraiment pour exister. Hein. Donc déjà, on est très actifs en termes de rencontres. On fait beaucoup d'événements. On va aussi chercher un peu de chiffre d'affaires autour des entreprises, des collectivités, en disant, si vous voulez offrir quelque chose à vos salariés, pensez aux livres, les écoles, les comités entreprise, donc ça apporte le petit.
0: C'est ça qui a permis d'augmenter le chiffre d'affaires.
2: C'est ça qui a permis d'augmenter le chiffre d'affaires. Mais même sur les ventes en magasin, on a augmenté de quelques pourcents. Effectivement, on est un petit peu atypique à Paris, je pense, là-dessus, et on a beaucoup de chance, donc j'espère que ça va durer. C'est vrai que les librairies, c'est fragile. Il y a eu plus de fermetures que d'ouvertures en 2025, ce qui est quand même un peu effrayant. Je peux revenir sur ce qu'on entend, sur le temps de lecture qui diminue, que ce soit pour les jeunes et pour les adultes. Le temps de cerveau disponible avec tout ce qu'on a à nos dispositions en numérique, en série,

0: musicale de nos amis éditeurs.
1: Je peux imaginer. Thomas Gunzig, vous avez été libraire pendant 10 ans chez Tropisme à Bruxelles. Ouais. Vous aviez quel âge à l'époque?
2: J'avais une vingtaine d'années.
1: Et qu'est-ce que cette expérience vous a appris du livre, justement?
2: Je pense que quand on est libraire et qu'on écrit soi-même, ça rend très modeste en tant qu'auteur. Hein. Vous voyez arriver, non seulement à la rentrée, mais toute l'année, des quantités de romans absolument incroyables, souvent très bons. Et vous voyez la fragilité que c'est aussi, qu'un livre, même excellent, est très vite remplacé, parce qu'il faut faire de la place à la suite. Je pense que ça fait beaucoup de bien à mon petit ego d'auteur.
1: Vous publiez en cette rentrée littéraire Spectre aux éditions Au Diable Vauvert. C'est un roman très attendu pour l'auteur belge bardé de prix que vous êtes. Le roman est sélectionné d'ailleurs pour le prix Utopial qui récompense les romans en langue française de littérature de l'imaginaire. Et de l'imagination, vous n'en manquez pas, Thomas Gunzig, puisque c'est un roman d'anticipation, une dystopie qui se passe vers 2050. Tout part d'une découverte scientifique. Une physicienne, Léa, parvient à ouvrir un accès vers une dimension parallèle, le plan dimensionnel secondaire. Et ce n'est pas une autre planète, c'est un autre plan de réalité. Un lieu étrange qui semble presque vide, le ciel est totalement noir, absence d'étoiles, paysage silencieux. Et cette découverte va aiguiser les appétits d'entreprises qui vont commencer à en exploiter les ressources. Puisque, en fait, c'est un sol de matière qui absorbe les pollutions et qui donc permettrait de nettoyer la Terre. Bonne nouvelle, mais problème, cette matière noire stocke aussi les souvenirs de tous les êtres vivants. Alors les spectres, les fameux spectres du titre, vont saboter l'exploitation pour sauvegarder leurs souvenirs qui sont leur identité. Comment on en arrive à imaginer un tel scénario? Je vous vois gratter la tête.
2: Oui, parce que j'essaie je me demande toujours comment je peux résumer l'histoire ou l'expliquer sans spoiler un petit peu le sens profond, et vous l'avez très très bien fait,
1: de ce
2: plan dimensionnel secondaire.
1: Ça arrive? Quelle est l'élaboration pour arriver à un tel scénario?
2: Alors l'élaboration, l'idée, comme souvent, moi j'aime bien fonctionner à partir d'idées. J'aime bien, le Rocky Dernier Rivage, c'était l'idée de la dernière famille du monde après la fin du monde.
1: Voilà. Il y avait déjà cette dimension post-apocalyptique.
2: Voilà, j'aime bien ce genre d'idée. Puis une fois que j'ai l'idée, je tricote mon scénario tout autour. C'est une idée que j'ai eue déjà il y a une bonne dizaine d'années, mais je n'étais pas outillé pour la traiter aussi bien que je l'aurais voulu. Il a fallu que je lise beaucoup d'ouvrages scientifiques, en particulier les 7 brèves leçons de physique de Carlo Rovelli et sa théorie de la gravitation quantique à boucle pour que je trouve enfin mon chemin.
1: Bon courage.
2: Non, mais c'est très simple, c'est un livre merveilleux parce que c'est de la vraie vulgarisation, donc c'est vraiment très très simple. Et de toute façon, pour lire le roman que j'ai écrit, il faut absolument aucune connaissance scientifique et c'est pas nécessaire. Et si on comprend pas tout, c'est pas grave, c'est pas le but. Ce que j'ai voulu traiter, là où ça m'a plu, le chemin que j'ai pris, c'est en fait la question de l'exploitation de la mémoire collective. Qu'est-ce que ça fait à nous en tant que civilisation? Et je me suis rendu compte en l'écrivant qu'en fait cette exploitation de mémoire collective et la destruction de la biodiversité mémorielle, en fait elle est en cours avec les outils d'IA, hein, qui sont les principaux accès à la culture, ou bien les algorithmes de Google, etc. La destruction de notre accès à la mémoire a déjà commencé parce que ces algorithmes, ces IA, choisissent pour nous quel sera le chemin qui nous guidera à la mémoire collective. Et vous l'avez vu certainement cet été, pour entraîner ces mémoires, on détruit des livres physiques. Donc la destruction de la mémoire collective a déjà commencé.
1: Est-ce que vous vivez comme un collapsologue ou un lanceur d'alerte?
2: Oh non, je me vis comme un romancier. J'essaie de faire des livres. Vous savez, j'aime bien cette phrase de Robert Louis Stevenson, hein, tout roman digne de ce nom doit vous arracher à vous-même. C'est ça que j'aime faire, c'est faire un voyage émotionnel, quelque chose de passionnant que le lecteur aime lire, et puis ça signifie ce que ça signifie.
1: Alors la science est quand même une histoire familiale chez vous, hein. Votre père est un grand scientifique, Edgar Gunzig, physicien, cosmologiste, il a travaillé avec des prix Nobel. Qu'est-ce que votre littérature ou vos lectures d'enfants, d'adolescents lui doivent?
2: Je passais mon enfance à l'écouter parler avec des gens comme effectivement Ilia Prigogine, François Englert, qui sont tous des prix Nobel. Je comprenais absolument rien, mais je pense qu'il y a une sédimentation de la méthode scientifique, du vocabulaire, du jeu avec les concepts, d'envisager le monde comme quelque chose qui est une interrogation perpétuelle. Voilà.
1: Il vous lit?
2: Il a surtout la maladie d'Alzheimer, donc il ne sait plus lire grand-chose, mais ça m'aurait plu qu'il lise. Et ce n'est pas pour rien, peut-être, que j'ai fait ce livre sur la mémoire au moment où mon père perd la sienne.
1: Et auparavant, vous lui demandez des conseils par rapport à la dimension scientifique qu'il y a dans vos livres?
2: Non, mais...

0: Mais j'ai toujours été très heureux et très fier qu'ils lisent mes livres.
1: Et vos parents lisent vos livres de votre côté, Emily Boom? Est-ce que votre famille lit votre littérature?
2: Oui, ma mère. Ma mère est l'une de mes premières lectrices et sans doute une de celles qui compte le plus.
1: De votre côté, Thomas Bingeli, puisque c'est le premier roman, est-ce que vous l'avez fait lire?
3: Ma mère a déjà lu mon texte.
1: Manifestement, c'est les mères. De votre côté, Thomas, c'était le père mais la mère aussi, j'imagine.
0: Ah, la mère, elle est ma première fan.
1: Et du côté de Jean-François Beauchemin, est-ce que les parents ont lu à l'époque vos livres? Est-ce qu'ils étaient vos premiers lecteurs?
4: Non, malheureusement, mes parents sont morts assez jeunes, il faut le dire, et puis, si bien que quand j'ai commencé à publier mes livres, ils étaient déjà disparus. Alors, ils ont pratiquement rien vu de ce que j'ai écrit. Mais c'est bien dommage, parce que j'aurais aimé, moi, beaucoup, même, avoir un peu de leur point de vue.
1: Alors, qui est votre premier lecteur ou votre première lectrice, Jean-François Beauchemin?
4: Ouais. C'est mon éditrice. C'est la première personne, ce n'est même pas ma conjointe, ma femme, Manon, qui me lit en premier. C'est mon éditrice à qui je fais lire en premier tous mes manuscrits.
1: Je regarde nos autres invités. De votre côté, Emily Boom, est-ce qu'il y a un premier lecteur? Une première lectrice?
2: J'ai une petite équipe de...
1: Ah, vous avez une équipe, vous, carrément.
2: J'ai une petite équipe d'amis très chers et de proches qui sont qui défrichent le terrain, on va dire, avant que ça n'arrive chez l'éditrice.
0: Moi, c'est exactement la même chose. Donc, j'ai une petite équipe de lecteurs.
1: C'est dingue, c'est des petites entreprises que vous avez
0: d'amis
1: chacun.
0: Très
2: non, c'est
0: proches
2: des amis.
0: Et des amis intimes à qui je suis heureux d'envoyer mes textes.
2: Exactement.
0: Toujours un peu excité, et puis j'attends leur retour, et puis j'ai envie de les impressionner, voilà.
2: Oui.
1: Thomas Bingeli.
3: Pareil, mais les textes.
1: Je n'en reviens pas.
3: Non, mais je vous jure, les textes ne sont pas toujours complets, par contre. Parfois, c'est des bribes, c'est des idées, c'est des. Mais ouais, je pense que c'est pas mal de.
5: Et s'ils n'aiment pas, vous faites comment?
3: Ah, mais c'est super. Ah,
2: c'est pas grave.
5: Ah bon?
3: C'est bien.
2: Non, c'est
3: même important.
2: Oui, c'est très important.
0: Ouais. Ouais. On n'est pas génial tout seul.
2: Non.
3: Non, et les retours, je trouve que plus le retour est sévère, en fait, mieux c'est quelque part.
1: Jean-François Beauchemin?
4: Ben, j'allais dire une chose, j'allais poser une question à ces formidables auteurs qui font lire leurs manuscrits à des amis, à des proches. Alors, le danger de ça, c'est pas que vous ayez des commentaires un peu, comment dire, complaisants. Hein? Parce que ces gens-là ne veulent pas vous peiner, vous attrister dans leurs commentaires. Donc, le danger, est-ce qu'il n'est pas un peu là?
3: Quand vous choisissez
4: ça à un ami cher, par exemple.
3: Il faut savoir choisir des amis très, très honnêtes.
2: Non, aucun risque. Boom. En fait, c'est des personnes qui sont, évidemment, elles sont bienveillantes, mais elles sont absolument sans complaisance. Mmh. Ça fait longtemps qu'on échange des textes et j'ai une foi absolue dans ce qu'elles lisent. Il y en a une qui est aussi autrice et éditrice. Et, enfin, voilà, il y a des personnes très proches qui connaissent très, très bien mon travail.
0: Voilà. Loup. Non, j'allais dire, si ces gens veulent votre bien, ils vous indiqueront si vous vous égarez dans des mauvais chemins.
1: Oui, ce sont des vrais amis.
0: Voilà.
1: Mais pas des fauchetons.
2: Des vrais lecteurs.
1: Je vous propose de quitter la francophonie pour se propulser dans les rues de Londres. Mylène Farmer, une programmation Thomas Bingeli. Il va tout nous expliquer.

0: dans les rues de Londres avec pour guide Mylène Farmer.
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0: Mylène Farmer en ouverture et en exergue de Virginia dans les tours. C'est votre premier roman, Thomas Bengeli, aux éditions La Veilleuse. Mylène Farmer, quelle clé ça donne pour ce premier roman ?
2: Je suis très touché et très heureux que vous parliez de Mylène Farmer. Je peux parler 20 minutes de suite de Mylène Farmer, s'il vous plaît.
0: Allons-y, on sera deux.
2: Ouais, parfait. Non, mais alors, j'en discutais avec Emily justement tout à l'heure. Quand j'ai commencé à écrire le texte, Mylène Farmer était un peu là, mais pas tant. Et ensuite, j'ai fait cet exergue. Et je ne dirais pas qui m'a dit ça, mais une personne... qui a lu ce texte dans un contexte très officiel m'a dit il faut pas mettre Mylène Farmer parce que c'est pas très littéraire. On m'a fait ce commentaire là et je me suis dit que c'était hyper intéressant parce que je pense que c'est vraiment mal connaître Mylène Farmer que de dire qu'elle est pas littéraire et je trouvais ça un peu snob aussi.
0: Elle est en correspondance avec Salman Rushdie, donc quand même.
2: Moi, j'ai peu d'objectivité sur Mylène Farmer, mais j'ai trouvé ça assez frappant. En tout cas, j'ai jamais oublié ça. Et la clé de lecture, je pense qu'elle est. Elle est celle que vous voulez. C'est une chanson en réalité qui est pas si connue, mais qui parle de Virginia Woolf, qui est une super autrice et qui a du coup le même prénom que l'héroïne de
0: mon texte. Héroïne. C'est pour
2: ça. Et je pense que vous pouvez faire des clés de lecture à l'infini avec ça. Et je me suis amusé aussi.
0: C'est marrant que vous ayez échangé avec Emily Boom parce qu'il y a aussi une chanson qui est citée en exergue de votre roman Emily Boom, We Found Love de Rihanna. Et Rihanna, a priori, ça ne fait pas littéraire non plus.
2: Mais moi, je trouve ça absolument super.
0: Voilà. Vous êtes fan, Emily Boom ?
3: De Rihanna et de Mylène Farmer.
2: Ben voilà.
3: Donc ça va.
0: Virginia dans les tours, c'est un roman à la première personne d'un jeune homme, le narrateur. Il n'a pas de prénom, il n'a pas de nom, il travaille comme aide-soignant dans une maison de retraite ou un EHPAD, en tout cas ce n'est pas précisé. En tout cas, ça se passe dans des tours ultra-modernes. Il assiste Virginia, sa collègue animatrice. Elle anime des ateliers d'art-thérapie. Là encore, rien n'est particulièrement identifié. Virginia, la cinquantaine, flamboyante, qui ose les cuissardes, les teintures, on va dire, gothiques, le vernis noir, bref, une créature qui dénote un peu dans un environnement. Dans cet environnement, une complicité ambiguë va naître entre les deux, entre l'attirance et peut-être même la projection, le tout contre l'indifférence et parfois même l'hostilité du collègue Paul, plutôt libidineux, et du directeur qui coupe le budget des animations, notamment la grande fête attendue que prépare Virginia. Le quotidien, c'est les draps souillés à changer, des étages à monter, les personnes qu'on nourrit à la petite cuillère, et puis aussi les rêves hallucinés du narrateur qui annonce son départ. Virginia dans les tours, on pense à l'expression « partir dans les tours ». Elles viennent d'où, ces tours ?
2: Ça aussi, c'est...
0: cette architecture.
2: C'est un titre qui était là très tôt, et on m'a aussi dit que c'était un titre un peu bizarre, peut-être pas idéal, parce qu'on...
0: Ce sont vos amis qui vous ont dit
2: non,
0: ça ?
2: Non, c'est pas mes amis, mais on m'a dit que effectivement, l'expression « monter dans les tours » était trop présente, en fait, dans ce titre-là, et j'ai quand même insisté pour le garder. Et Florence, qui est mon éditrice, qui est absolument géniale et très, très sensible, m'a dit « mais on garde ce titre, c'est sûr ». Et en même temps, pourquoi pas, parce qu'elle s'énerve beaucoup aussi, et c'est un personnage qui peut avoir des accès de colère et de drame, donc pour moi c'est pas un problème. Mais pour répondre à votre question, pourquoi les tours, j'ai eu envie de garder ce flou sur le lieu. Vous parliez d'EHPAD, pour moi oui, mais c'est une institution médico-psycho-sociale, voilà, qui me semblait importante à flouter, parce que ce sont des lieux qui eux-mêmes floutent énormément les identités et qui réduisent les gens à pas grand-chose d'humain, en fait. Donc c'est un peu c'est la façon dont on parle de cet endroit. On dit les tours, c'est un peu le mot usuel pour les usagers, quoi.
0: La question qui se pose pour un premier roman, un premier geste littéraire, c'est qu'est-ce qu'il y a de vous là-dedans ? Je vous pose la question car je sais que vous allez publier en 2027, donc l'année prochaine, un recueil de textes et de photos sur vos grands-parents, Thomas Bengeli.
2: Oui, j'espérais que vous ne me demanderiez pas ça. C'est très compliqué cette question. Effectivement, pour moi, c'est un roman, c'est de la fiction. J'adore faire de la fiction parce que je trouve que c'est une liberté énorme. Aucun doute là-dessus. À la fois, je pense que je serais absolument incapable d'écrire de la fiction qui est entièrement différente de moi. C'est-à-dire que ça part évidemment de sensations, ça part de choses qu'on a pu vivre de près ou de loin. Pour vous donner ici une clé de lecture, j'ai fréquenté professionnellement ce milieu-là il y a quelques années. C'est parti aussi de notes, simplement d'observations. Ce que je trouve assez merveilleux dans la fiction, c'est qu'on peut vraiment s'éloigner. Les rêves hallucinés, je ne suis pas sûr de les avoir tous faits. Mais voilà, on part de soi et on peut aller ailleurs.
0: Justement, je parlais de... Parce que par ailleurs, donc manifestement, vous êtes aussi photographe, et je regardais la dimension proprement visuelle des rêves hallucinés du narrateur qui viennent comme trouer la fiction. Vous écrivez vos rêves ?
2: Pas du tout. Pas du tout. Je n'ai jamais tenu de journal intime ou rien du tout. Ouais, ces rêves-là, c'était une grande liberté aussi, puisque ce sont des rêves, ça permettait un peu de violence et un peu de plein de choses qui, ouais, m'intéressaient. Et pour répondre à votre seconde question sur le texte, sur mes grands-parents, effectivement, là, ce sera pas de la fiction, même si tout est fiction, mais ce sera un peu plus documentaire. Et c'est étonnant pour moi de faire ça, parce que c'est la première fois que j'écris quelque chose sur des gens qui existent réellement. Et voilà.
0: Je disais que le roman est né sous le mentorat de Pascal Kramer. Pascal Kramer, on la connaît, hein, c'est une romancière franco-suisse, grand prix suisse de littérature en 2017. C'est-à-dire que vous avez suivi des ateliers d'écriture ?
2: Alors Pascal, c'est une amie très chère qui est... elle m'a dit un jour, t'es mon filleul, et je me suis dit, ah mais ça c'est génial, c'est vraiment ma marraine, la bonne fée dans ce monde-là. Et j'ai fait ce master d'écriture et j'ai eu la chance de la rencontrer, mais en fait je ne l'ai pas rencontrée dans le master, je l'ai rencontrée à travers d'autres personnes, et je lui ai dit, est-ce que tu serais d'accord de suivre mon texte ? Et elle n'avait jamais fait ça, et elle m'a dit, écoute, peut-être, pourquoi pas ? Et elle en a lu un morceau, et elle m'a dit, ok, on le fait. Et donc après, j'ai eu effectivement des mentorats personnel avec elle, qu'on a fait sur Zoom parce que c'était pendant le Covid notamment. Et donc elle a suivi ce texte et elle, c'est une lectrice absolument redoutable, très exigeante et très sévère, et c'était génial.
0: Par ailleurs, Thomas et vous, Emelé, est-ce que vous avez suivi des ateliers d'écriture ou est-ce que vous en animez ? Emelé, boum.
3: J'en anime quelques-uns, oui. J'aime bien, j'en anime beaucoup ici,
0: à Paris,
3: et j'en anime aussi en France, j'en ai animé dans les... Enfin, j'en anime vraiment partout. Et c'est un geste que j'aime.
0: De votre côté, Thomas ?
4: Et alors, moi, je n'ai jamais suivi, mais je suis prof dans deux écoles d'art à Bruxelles, la Cambre et Saint-Luc, et je leur fais faire des petits ateliers d'écriture de temps en temps pour que ces futurs artistes, qui sont des plasticiens, pour la plupart, touchent un peu aussi du doigt la pratique littéraire.
0: Une dernière question pour vous, Thomas Bingley. C'est un premier roman. J'imagine que vous ne vivez pas encore de votre littérature. Vous travaillez par ailleurs ?
2: Je ne vis pas du tout de ma littérature, mais comme beaucoup de gens, je crois. Je donne des cours d'art visuel à côté de ça. J'ai fait l'université en lettres d'abord, et puis ensuite j'ai fait cette école d'art. Du coup, j'ai fait un espèce de croisement, et c'est vrai que je donne des cours d'art visuel, et ça, c'est effectivement une activité que j'adore, mais qui est aussi alimentaire, parce que la littérature, ça, c'est plus compliqué, quoi.
0: C'est plus compliqué. Voilà. Merci à vous cinq.
2: Merci.
0: Juste avant de nous quitter, quelques nouvelles du front. C'est l'agenda des lecteurs. Au Québec, direction la ville de Québec, où vont se tenir les rendez-vous du premier roman. C'est un grand réseau qui réunit plus de 20 clubs de lecture. Ce sera les 2, 16 et 30 septembre à la Maison de la Littérature à Québec. Et parmi les livres en lice, C'était ça ou mourir de Taillison Aurélien, qui sera prochainement notre invité. Pour la Belgique, c'est à Namur que se tient depuis jeudi l'Intime Festival. Il a été créé par l'acteur Benoît Poulvorde. Ce samedi, des lectures autour de Jérôme Ferrari et de Laura Kachisque. Et dimanche, rendez-vous à l'Amphithéâtre de Namur, une grande conférence sur Arthur Rimbaud. En France, la Maison de la Poésie à Paris fera sa rentrée le 4 septembre prochain avec une personnalité que l'on connaît bien ici à France Inter, la grand reporter Claude Guibal, qui publie Ce que la guerre fait aux hommes chez Albin Michel. Et pour la Suisse ? Eh bien pour la Suisse, la semaine prochaine, nous serons à Morges, près de Lausanne, pour le premier salon littéraire de la saison, le Livre sur les quais, sous la présidence de Delphine de Vigan. Nous serons sur le plateau de la RTS Première le 4 septembre à 13h. On vous y attend. L'enregistrement de deux émissions en public avec entre autres la Mauricienne Ananda Devi, le Québécois Christian Gay Poliquin et les deux stars du Polar Suisse, Nicolas Feuze et Marc Volten-Oer. C'était notre premier rendez-vous pour cette nouvelle librairie francophone en coproduction avec la RTS Première Suisse, RTBF La Première Belgique, Radio-Canada. Merci à nos invités, merci Emelé Boom, merci à vous.
3: Merci.
0: Nos vies sauvages, apparu chez Gallimard. Thomas Gunzig, merci à vous.
4: Merci.
0: Spectre, c'est au Diable Vauvert. Jean-François Beauchemin, merci à vous, depuis le Canada.
4: Merci.
0: Herbier
4: merci.
0: Du Souvenir, chez Québec Amérique. Thomas Bingley, Virginia dans les tours, c'est publié à La Veilleuse. Merci à vous.
2: Merci.
0: Et enfin, merci Sandrine Babu de la librairie L'Instant à Paris. On se reverra prochainement.
3: Et tout le monde, allez en librairie.
0: Je voudrais aussi saluer Lilia Hassen qui a animé avec une belle élégance au livre, etc. Juste dire qu'elle sera mon invitée dans Rien ne s'oppose à la nuit, lundi prochain, en direct à 20h sur France Inter. Cette émission a été réalisée par Gaëtan Colli avec Titouan Labarre à la technique. Elle a été préparée par Estelle Gap et Juliette Husson. Merci à Nel Sacri pour la connexion avec Montréal. La semaine prochaine, nous serons donc en Suisse et en public à Morges. C'est le salon du livre, le livre sur les quais. Alors, je vous souhaite le bon week-end. Après les informations, vous retrouverez Philippe Collin pour Face à l'Histoire. Aujourd'hui, le Chevalier Picard, premier épisode du podcast consacré au général Leclerc.
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0: 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Les infos, tout de suite avec Laurence Thomas. Bonjour Laurence.
3: Bonjour Laurent, bonjour à tous. Ben Diman rentre dans l'histoire de l'UTMB, l'Ultra Trail du Mont Blanc. L'Américain a bouclé les 173 km et 10 000 mètres de dénivelé en moins de 19 heures, une première. Seul en tête depuis les Contamines, il s'est imposé largement à Chamonix. Un temps record mais pas la distance, le parcours raccourci comme l'an passé ne permet pas d'homologation officielle. Il n'empêche, le trailer de 33 ans termine avec plus d'une heure d'avance par rapport au Britannique Tom Evans qui avait remporté la course l'an dernier. Et puis chez les femmes, la Française Blandine Lirondelle est provisoirement en tête avec une arrivée prévue à Chamonix aux alentours de 17h15. Je ne sais pas dans quelle langue il faut que je le dise. Agacé, le Premier ministre, dans un entretien publié par le journal Le Parisien aujourd'hui, Sébastien Lecornu redit qu'il n'est pas candidat à la présidentielle malgré les rumeurs. Il rappelle que son gouvernement est un gouvernement de mission, pas un gouvernement en campagne, et il affirme ne pas se mêler de cette campagne pour l'élection du printemps prochain. L'ancien Premier ministre Bernard Cazeneuve, lui, trace sa route vers la présidentielle depuis Sens, dans l'Yonne, où il s'exprimait à l'université d'été du Laboratoire de la République, le cercle de réflexion de l'ancien ministre de l'Éducation nationale, Jean-Michel Blanquer. Bernard Cazeneuve appelle à une coalition des engagés de la gauche au centre pour éviter, dit-il, le pire, la victoire de Marine Le Pen, une coalition des producteurs qu'il veut rassembler sans passer par la primaire du PS. Le régime nigérien dit reprendre progressivement le contrôle à Niamey après des heures de tirs nourris près de l'aéroport du palais présidentiel. Une tentative d'insurgés a tenté donc de pénétrer dans le palais, mais a été repoussée par la garde présidentielle, restée loyale au général Tiani. La télévision nationale, brièvement coupée, a repris son antenne en fin de matinée. La junte, qui a rompu avec Paris pour se rapprocher de la Russie, accuse régulièrement l'ancienne puissance coloniale de financer les djihadistes pour la déstabiliser, ce que la France dément. Hakon VIII s'adressera ce soir aux Norvégiens au lendemain de la mort de son père, le roi Harald V, doyen des souverains d'Europe. Il est mort hier à 89 ans, après 35 ans de règne. Un deuil national a été décrété dans toute la Norvège.
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3: 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Philippe Collin, le général Leclerc face à l'histoire.
17: L'histoire commence le 14 août 1944. Sur les ondes de la BBC, le général Leclerc s'adresse au peuple français.
18: Français, enfin voici l'heure tant attendue. Nous remettons le pied sur le sol de la patrie.
17: À la tête de la 2e division blindée, Leclerc et ses hommes ont débarqué à Utah Beach. Sur une plage du Cotentin, le 1er août 1944.
18: Il y a 4 ans, nous quittions la France, répondant à l'appel du général de Gaulle.
19: J'invite tous les Français qui veulent rester libres à m'écouter et à me suivre.
18: Abandonnant nos familles, décidés à ne pas déposer les armes avant la victoire, nous rentrons aujourd'hui aux côtés de nos alliés, à la tête de troupes françaises. Après avoir maintenu notre drapeau dans la lutte, malgré la capitulation de Vichy.
17: En pleine bataille de Normandie, Leclerc fixe son premier objectif.
18: Nous voulons d'abord battre le Boche, l'ennemi maudit. Cette fois, nous avons des armes et nous nous en servirons.
17: Le jeune général cherche ensuite à fédérer la population autour de lui.
18: Nous voulons ensuite retrouver les bons Français qui mène depuis 4 ans dans le pays la lutte que nous menions dehors. Salut à ceux qui ont déjà repris les armes.
17: Gaulliste dans l'âme, Leclerc aspire à l'union nationale pour lutter contre l'ennemi.
18: Oui, nous constituons bien la même armée, l'armée de la libération.
17: Après avoir désobéi aux ordres de Philippe Pétain en juin 1940,
20: je vous tiens aujourd'hui le langage du chef. Suivez-moi.
17: Philippe Leclerc de Hautecloque s'approche enfin du but.
18: Enfin, nous voulons voir demain la grandeur française rétablie. Et nous devinons l'énergie et le patriotisme que cette tâche demandera. Toutes les forces du pays doivent y être consacrées.
17: Ce discours méconnu de Leclerc, diffusé le 14 août 1944, se termine par un ordre.
18: Debout, Français, aidez-nous. Aidez nos alliés à abréger cette bataille, livrée pour sa libération sur le sol de notre patrie.
17: 10 jours plus tard, avec le concours des forces françaises de l'intérieur, le général Leclerc deviendra le libérateur de Paris. Une épopée légendaire.
21: Écoutez le général Leclerc.
22: La France de De Gaulle, celle qui a refusé de cesser le feu, retrouve la France de l'intérieur, celle qui a refusé de courber le frein.
17: En France, en 2024, plus de 1400 rues ou avenues portent le nom du général Leclerc. Il occupe le 7e rang du classement, derrière De Gaulle, Louis Pasteur, Victor Hugo ou Jean Jaurès. Un patronyme illustre donc, et en effet, tout le monde connaît le nom du général Leclerc. Et pourtant, pas grand monde sait qui fut réellement Philippe de Hautecloque, dit Leclerc, jeune aristocrate picard, né au début du XXe siècle. Leclerc, c'est le destin hors norme d'un homme du siècle passé. La Seconde Guerre mondiale a transformé ce monarchiste maurassien en héros républicain. Un général qui a libéré Paris du joug nazi. Mais comment cet officier saint-cyrien, pétri de tradition, a-t-il accepté de désobéir à Vichy et d'être conduit par un esprit anticonformiste ?
20: Vive la France ! Libre !
19: dans l'honneur et dans l'indépendance.
17: Eh bien, à l'épreuve de la guerre et de la défaite en juin 1940, le général Leclerc a su remettre en cause certains de ses points de vue et il a pris conscience sur le terrain de la complexité et de la diversité de la société française. L'épopée Leclerc a brassé toutes les couches sociales, mais aussi différentes nationalités et confessions religieuses. Et sans doute, Leclerc fut-il le premier à être touché par cet amalgame imposé par les événements. Enfin, à l'heure où les tout derniers témoins de la Seconde Guerre mondiale disparaissent, et à l'heure où nous sommes souvent inquiets face à la marche du monde, prêtons attention à celles et ceux qui ont fait le choix de l'honneur et de la désobéissance dès l'été 1940.
1: Philippe de Haute-Cloque n'est plus. Le général Leclerc est entré dans la légende.
17: Je m'appelle Philippe Collin et vous écoutez La Cavale du général Leclerc. Premier épisode, le chevalier Picard.
2: Quel homme était-il ?
4: Leclerc, c'était le héros, c'était le type pur.
23: C'était l'efficacité, c'était la loyauté et c'était la rapidité.
2: Quel homme était-il ?
24: C'était un homme intérieur, c'était un homme spirituel aussi, je crois.
25: Pour Leclerc, ici, ouais !
26: Adoré de ses hommes à l'égal d'un souverain ou d'un prophète, il avait inspiré l'esprit qui l'animait à toute sa division.
27: Juif, chrétien, musulman, héritier de la vieille France aristocratique et paysan arabe, ouvrier de la banlieue parisienne, évadé d'Alsace.
28: Et à Berlin.
29: Cette épopée Leclerc, cette épopée de la France libre, chantera toujours sur des syllabes claires et sur des accents de triomphe qui sont ceux du nom de Leclerc de Haute-Cloque.
17: Est-ce que tu peux lire l'adresse où nous sommes ?
30: Alors, avenue du Maréchal Leclerc de Haute-Cloque, 1902-1947.
17: Mm-hmm. Tu dis Haute-Cloque.
30: Haute-Cloque.
17: Parfait.
30: C'est bon ?
17: Oui, c'est très bien. Le récit débute le 8 mars 2024. Sous un ciel bleu pâle et un soleil d'hiver, j'accompagne notre reporter Martine Abbat en Picardie. Nous sommes en voiture à 30 km à l'ouest d'Amiens et nous arrivons au château de Theil.
30: C'est magnifique, il y a une allée d'arbres, il n'y a pas encore de feuilles dans les arbres et au bout on aperçoit dans un carré de lumière, on aperçoit la façade du château,
17: ouais.
30: Tout blanc.
17: C'est très beau. Hein.
30: Très beau.
17: Sur place, nous avons rendez-vous avec la propriétaire des lieux. C'est une héritière.
31: Bonjour madame.
32: Bonjour madame, on peut se mettre ici ?
31: Vous pouvez vous mettre devant, mais du moment que vous mettez bien, bien. Perpendiculaire au château.
17: Et voilà, nous sommes arrivés au château de Theil, en Picardie.
30: Je suis Bénédicte Leclerc d'Haute-Cloque, Cos, et je suis la petite fille de Philippe Leclerc d'Haute-Cloque, maréchal Leclerc.
17: Depuis Paris jusqu'au fief de Theil, dans la Somme, nous avons coulé 2 heures. Alors, à quoi correspond cette demeure ?
30: C'est pas une maison de famille. Ça a été offert à mon grand-père, le maréchal, par son père, qui habitait à Bélois, il y a 3 kilomètres, donc c'est la maison de famille. Pour son mariage en 1925.
24: Monsieur de Haute-Cloque a offert à son fils pour son mariage le château de Theil.
30: Ça, c'est un beau cadeau, en effet, vous avez raison.
17: Témoignage de Thérèse de Haute-Cloque, épouse du général Leclerc, 1972.
30: Il lui adresse ce château de Theil au moment où nous étions fiancés et nous avons pris connaissance du château tous les deux ensemble en venant au cours d'une de ses permissions de Saumur.
24: Vous y avez vécu ?
30: Ah oui, nous y avons vécu, et c'était pour nous ce qu'il appelait le centre de notre vie.
31: Est-ce qu'on peut décrire cette façade ? Elle est en pierre blanche ?
30: Alors en pierre très simple, pierre blanche très simple, datant du début du 18e, 1740, avec quelques ornements qui sont très très simples, des frises longitudinales.
31: Sous les fenêtres.
30: Sous les fenêtres, des soubassements qui sont un petit peu soulignés, vous voyez, pour donner un tout petit peu de relief.
0: C'est pas une maison époustouflante de luxe, mais elle est très pure dans son style.
5: Elle a des belles proportions.
0: Elle a des belles proportions, elle est très agréable à vivre.
5: Et elle a l'air lumineuse, il y a énormément de fenêtres.
0: Elle est lumineuse. C'est pas des très grandes pièces, parce qu'au 18e, on ne fait pas des très grandes pièces. Mais non, elle est belle, elle est jolie. C'est un peu une pureté éternelle, quoi. Vous voyez, ça, c'est... on va pas dire que c'est d'une époque, c'est passé de mode, il faut... Non, ça reste, voilà, donc c'est pas mal.
17: Sur la façade arrière du château, on distingue un blason familial sculpté sur le fronton. À quoi ressemble-t-il ?
0: Une couronne de comte avec 5 coquilles sur croix de gueule. Gueule, c'est rouge. Voilà. 5 coquilles, c'est les coquilles de Saint-Jacques. Oui. En fait, tout ça remonte au temps des croisades, finalement. Oui. C'est la terminologie de l'héraldique, c'est-à-dire des armoiries, des familles de la noblesse aristocratique, et souvent liées aux croisades. Cette famille au cœur, qui est quand même une très vieille famille, puisque dans la salle des croisades à Versailles, ils sont cités.
6: Comme son nom un petit peu l'indique, c'est une famille aristocrate, puisque les généalogies les plus sérieuses arrivent à remonter jusqu'au XIIIe siècle, voire avant.
17: L'historien Christophe Charles.
6: Et on a des témoignages selon lesquels un de ses ancêtres a participé à la 5e croisade, donc ça montre bien la culture aristocratique, chevaleresque, et aussi évidemment le soutien à la cause du christianisme et du catholicisme, qui seront aussi des points centraux dans la trajectoire de Philippe de Hauteclocq.
0: Bon, alors, on rentre.
17: Une fois la porte franchie, une galerie cossue vous accueille. Mais aussitôt, on se sent observé.
0: Mon père a fait mettre le portrait de son père ici.
5: Oui,
0: donc du maréchal. Très beau, et du maréchal, de ma grand-mère, le maréchal.
24: Madame la maréchale, quand avez-vous connu Philippe de Hauteclocq ?
7: Je l'ai connu à l'occasion des fiançailles de ma sœur aînée avec son frère aîné.
17: Thérèse de Hauteclocq.
7: Et à ce moment-là, je dois dire qu'il avait 17 ans et moi 16 ans, et que nous étions deux jeunes, et que ça nous amusait beaucoup de nous promener ensemble, de jouer à des choses très simples. Le tennis, on jouait au billard Nicolas et à cache-cache. C'est vous dire que nous étions encore des jeunes, très jeunes.
17: Poursuivons la visite du château des grands-parents de Bénédicte Leclerc de Hauteclocq. Avec Martine Abad, nous cheminons dans la galerie, en direction du salon.
8: Regarde, la deuxième débit sur les Champs-Élysées avec l'Arc de Triomphe.
24: Et puis il y a le char Leclerc avec marqué Tailly dessus.
8: Son ah oui, bah c'est char. Lui d'ailleurs, c'est son char. Ah,
24: ouais. Et tu vois, c'est écrit Tailly sur le char, comme une sorte de lien avec sa propriété.
8: C'est joli, hein.
24: Ah oui, c'est très beau.
8: C'est beau, avec des boiseries au mur, des tapisseries, des tableaux, la cheminée. Immense cheminée.
24: Très grande, avec une bûche...
8: Énorme, un pare-feu gigantesque. Tout c'est plus grand.
24: Oui. En dehors de ses équipés militaires, avait-il le temps d'être un père de famille ?
17: Thérèse de Hauteclocq.
7: Oh, bien sûr, et même un père de famille très attendri par ses enfants.
24: Vous avez eu combien d'enfants ?
7: 6.
9: Nous devrions les envoyer au lit.
24: Pourquoi ? Ils s'amusent si bien.
9: Oh ! La grande ours, c'est au sérieux ! La jouée !
17: À votre avis, ça représentait quoi pour lui, Tailly ?
0: Ah, ben ça, Tailly était très important. Ça, alors là, très important. D'abord, il lui passait toutes les permissions quand il pouvait. C'était un peu son centre, quoi, le centre. Hein. Et puis, c'était sa Picardie, sa chère Picardie. Il adorait Bélois, quoi. Il adorait là où il est né. Il adore ce coin. Et donc, sa maison, bah oui, c'est son centre. C'est là qu'il a construit sa vie avec sa femme, ses enfants, etc. Donc, il est très, très, très attaché. À tel point, bah écoutez, on a quand même des preuves. C'est que son char... Il l'a appelé Tailly, c'est quand même le char qui a ouvert le défilé de la victoire sur les Champs-Élysées en 45.
10: Voici les chars. À leur tête, le général Leclerc descend des Champs-Élysées de sa division parcourue le jour où Paris chassait l'occupant.
0: Donc Tailly, ça représentait son centre, quoi. C'est
11: son enracinement.
0: Son enracinement.
5: Ça le suit partout.
0: Ça le suit partout.
17: Il est bien en tête que le général Leclerc n'a pas grandi à Tailly. Cette propriété lui a été offerte pour son mariage en 1925. Philippe de Hauteclocq a été élevé dans un autre château, à 3 km de là.
0: Bellois-Saint-Léonard, le village, où mon grand-père, le général Leclerc d'Autoc, est né en 1902. Il a passé toute son enfance ici. Une des grandes occupations, à part les occupations sérieuses qui étaient d'étudier, de travailler, de lire, était de la chasse. Et il chassait vraiment beaucoup, si ce n'est tous les jours, plusieurs fois par semaine. Il allait dans les bois qui étaient attenants. Et il aimait la chasse qui, paraît-il, lui a donné le sens de la manœuvre et certainement l'a inspiré pour des batailles absolument géniales qu'il a pu mener par la suite.
17: À quoi ressemble ce jeune garçon qui parcourt les forêts de la Somme au début du XXe siècle ?
0: Philippe est blond, yeux bleus, le verbe vif, direct, très franc.
17: Christine Lévis-Touzé, historienne et biographe du général Leclerc.
0: Mais qui cache aussi une timidité qui l'accompagnera toute sa vie. Et c'est une manière aussi, sans doute, de compenser cette discrétion, cette pudeur.
3: Il avait un caractère excessivement gai, très taquin, et excessivement franc. On s'amusait royalement, je dois dire.
17: Ce caractère taquin, évoqué par l'épouse du général Leclerc, est confirmé par un autre témoignage, celui de Colette, la jeune sœur de Philippe de Hauteclocq.
11: Comme étant la dernière de la famille, nous étions très souvent ensemble avec une de mes sœurs, qui était juste avant Philippe. Et tous les trois, nous faisions vraiment un bon trio, de tous les points de vue, pour jouer, pour travailler, pour nous promener, pour arpenter les bois. Et je me souviens qu'il m'avait pris tous mes lapins en velours, auxquels je tenais beaucoup, pour faire des appâts à une soi-disant chasse aux lions. Et je lui en ai voulu assez longtemps, parce que mes lapins souvent restaient dans le bois et étaient mouillés. Enfin, nous parcourions les bois en chassant le lion, en chassant le tigre, au fur et à mesure de ce que nous lisions, et ça nous donnait des idées.
12: Là, regardez, un pied de biche.
13: Oh, que non, monsieur Philippe. C'est tout ce qui a plus, un pied de cochon. Regardez, on voit même ses gardes. Il y a une laie, puis 5 ou 6 petits.
12: Est-ce qu'on pourrait les rattraper ?
13: Pas maintenant. Pas de froid, on fait trop de bruit. On a trop d'odeur. Allez, Faro, on y va.
17: Disons maintenant quelques mots du chef de famille. Qui était le père du général Leclerc ?
6: Alors, donc, Adrien, c'est un grand propriétaire. Il s'occupe de la commune aussi, il est maire du village. Hein, c'est une sorte de tradition, là aussi, un peu qui remonte à l'Ancien Régime. Il est tout à fait hostile à la République. Hein, on sait qu'il est un fervent lecteur de l'Action française, donc le journal monarchiste de l'époque. Il refuse particulièrement de célébrer le 14 juillet, puisque pour lui c'est le symbole de la fin de l'Ancien Régime, et évidemment lui il est nostalgique de l'Ancien Régime.
14: Savez-vous quel jour nous sommes ? Le 21 janvier 1906, jour anniversaire de l'exécution de Louis XVI.
15: Gloria in excelsis Deo.
6: Il est également hostile, bien sûr, à la politique anticléricale de la Troisième République, politique qui a connu une accentuation juste au moment de la naissance de son fils Philippe, puisque Philippe de Hauteclocq naît en 1902 et en 1905, donc c'est la célèbre loi de séparation des églises et de l'État, qui évidemment pour le père de Philippe de Hauteclocq est scandaleux, puisque c'est la rupture d'un lien séculaire entre l'Église et la France.
16: En avant.
17: Ce père a une passion pour la chasse, qui est une grande tradition familiale chez les Hauteclocq, et son jeune fils aussi va beaucoup apprécier la chasse. Qu'est-ce que le futur général Leclerc va apprendre de cette pratique cynégétique festinaliste?
0: Contact du terrain, contact des grands espaces, l'observation nécessaire pour tout chasseur, la réactivité. Et il est doté d'une intelligence vive, que ce soit ses livrets scolaires et les appréciations du père de Villaret qui le suit au collège de la Providence, mettent en exergue cela, l'intelligence vive,
1: un sens du commandement, une observation lucide, etc. Et c'est un apprentissage sûr.
2: Propos rapportés du père Villaret, confesseur de Philippe de Hauteclocq. Très fin, Philippe de Hauteclocq saisissait aussitôt le trait pittoresque et même comique des choses et des hommes, même de ses maîtres. Il s'en égayait franchement.
4: Qu'est-ce que vous avez à rigoler ?
17: Leclerc, ce jeune chevalier picard, parfois irrévérencieux, a conservé toute sa vie une passion pour la chasse. Tradition familiale évoquée par l'épouse du général.
7: Ah, ça c'est la grande passion que toute la famille a. Et en effet, la chasse pour lui, c'était quelque chose de très très important. Et je crois qu'il a toujours essayé de faire les ouvertures où qu'il soit. C'est la raison pour laquelle il avait une canne. Beaucoup de gens ont cru qu'il avait une canne parce qu'il avait une blessure, mais non. La canne était un instrument qui lui servait à regarder dans les taillis et dans les fourrés s'il n'y avait pas un lapin ou une bête qui allait en sortir. Et alors justement, avec sa canne, il se servait de cet instrument, si vous voulez, et voilà.
17: Dans ce milieu social assez particulier, Christophe Charles, on pratique la chasse de manière ancestrale. Est-ce qu'on peut en dire un mot ? Pourquoi est-ce que c'est important qu'on évoque la chasse dans la vie de Philippe de Hauteclocq ?
6: Alors, c'est lié, donc, d'une part, là aussi, à un héritage aristocratique. C'était un privilège des aristocrates, le droit de chasse, qui était interdit aux autres catégories de la société avant 1789. Ça sera une des conquêtes de la Révolution française. Et on sait qu'encore aujourd'hui, la Picardie est un des lieux où les chasseurs sont particulièrement actifs et mobilisés pour défendre leurs droits. C'est pas tout à fait un hasard. Mais, évidemment, il y a plusieurs types de chasse. Il y a la chasse du piéton avec son fusil, et puis il y a la chasse à cour et la chasse que pratique la famille de Hauteclocq avec tous ses alliés ou parents dans les environs, c'est la chasse à cour. Donc là c'est une chasse qui redonne des privilèges aux aristocrates puisque seuls ils ont des chevaux pour pouvoir la mener à bien, et surtout ça oblige à construire une sorte de petite société puisqu'il y a les chasseurs sur leurs chevaux, il y a les chiens bien sûr, mais il y a aussi les rabatteurs puisqu'il faut faire converger le gibier, le gros gibier, pour que les chasseurs puissent lui courir derrière. Et évidemment, ce sont les paysans locaux qui sont mobilisés, enfants et parents, pour servir de rabatteurs. Donc on reconstruit un petit peu la hiérarchie d'ancien régime à travers cette pratique de la chasse à cour. Et aussi, c'est l'occasion, bien sûr, de réunions familiales, de réunions avec les voisins de même obédience, et c'est la construction d'une sociabilité aristocratique à travers ces valeurs communes, et aussi la pratique de l'équitation, qui est aussi un signe distinctif, et on verra plus tard, Philippe de Hauteclocq choisira la cavalerie, parce qu'il a déjà, dès sa plus jeune enfance, pratiqué l'équitation à travers cette chasse à cour.
2: La cavale du général Leclerc, Philippe Collin sur France Inter.
17: Adrien de Hauteclocq, le père du général Leclerc, est né en 1869. Il a donc 21 ans lorsqu'il épouse Marie-Thérèse van der Kruis de Vasy. La mère du général Leclerc, elle, est née en 1870. Et elle était la fille d'une vieille famille de grands commerçants flamands, les Van der Kruis. Ses lointains ancêtres bourgeois ont fait fortune. Ils ont acheté des terres pour se faire anoblir, jusqu'à devenir comte romain et camérier du pape. Deux titres de la noblesse pontificale. Alors que dire de ce mariage de l'aristocratie européenne entre Adrien et Marie-Thérèse ?
6: Alors ce mariage a lieu en 1890, entre le père de Philippe de Hauteclocq et Marie-Thérèse van der Kruis, et va donner donc 6 enfants. L'aîné, c'est Guy, qui sera donc officier, et Philippe, qui est le deuxième garçon, mais après toute une série de filles, et donc il est avant-dernier de la fratrie. Donc on voit bien ce modèle familial qui se maintient et qui est partagé évidemment par ces deux familles.
17: Oh, vous avez évoqué, Christophe Charles, l'importance de la religion catholique dans ces familles. Est-ce qu'on peut dire un mot des valeurs qui sont transmises dans cette famille de Haute Cloque?
6: Bon, alors ce sont les valeurs, bien sûr, de l'aristocratie, c'est-à-dire la fidélité au nom, hein, le fait d'être digne de sa famille, d'illustrer cette famille justement par une conduite exemplaire, notamment par le patriotisme et l'engagement militaire dans les circonstances les plus dramatiques. Et évidemment, ça sera un modèle qui explique une grande partie de la trajectoire de Philippe de Haute-Cloque, mais aussi effort pour maintenir le nom. Et on voit, ça paraît très bien dans les généalogies, on ne se marie qu'avec des gens du même type de famille, c'est-à-dire il n'y a pas de mariage bourgeois, ou alors s'ils sont des mariages bourgeois, c'est très loin en avant. Enfin, je veux dire, ces familles, entre-temps, se sont anoblies. Donc il y a une homogénéité de fréquentation, et c'est permis en particulier par ce qu'on appelle les rallyes, c'est-à-dire des grandes réceptions entre familles du voisinage, notamment à l'occasion des chasses, puisque ce sont des familles qui chassent, et à l'occasion de ces chasses, on reçoit bien sûr les voisins et tous ceux qui ont participé à la chasse, et c'est l'occasion de faire des rencontres et de préparer de futurs mariages. Et aussi l'attachement évidemment à la terre, puisque c'est le fondement du nom et le fondement de la tradition. Il y a un détail significatif dans la biographie de Philippe de Haute-Cloque, plus tard maréchal Leclerc, c'est qu'il a baptisé son propre char du nom de son château, Tailly. Et évidemment, ça montre bien ce lien intime entre la famille, la terre et la vocation militaire.
16: Garde-nous !
17: Cette famille, au début du XXe siècle, Christophe Charles, cette famille aristocratique, est-ce qu'on peut savoir quel rapport elle entretient avec le régime politique? Quel rapport a cette famille à la République au début du XXe siècle, quand Philippe de Haute-Cloque vient au monde?
6: Bah, étant donné sa vision du monde, évidemment, elle est tout à fait à l'opposé de ce qui a été un peu le projet républicain, puisque ce projet, c'est quand même le maintien de l'héritage de la Révolution française. Or, évidemment, cette famille se situe à l'encontre de cet héritage, puisqu'elle ne reconnaît pas l'égalité entre les hommes, dans la mesure où l'aristocratie, par définition, est différente des autres. Elle est également hostile, évidemment, à la politique anticléricale, qui va être une des marques de la Troisième République dans plusieurs moments, que ce soit au moment du début, quand Jules Ferry va exclure un certain nombre d'ordres religieux de l'enseignement, que ce soit ensuite au moment de la séparation, quand on va pousser encore un peu plus loin la laïcité et la laïcisation de l'école. Et donc cette famille, elle, reste fidèle au lien intime avec l'Église et donc va élever uniquement ses enfants dans des établissements catholiques, religieux, donc complètement en dehors du système républicain laïque.
18: Surtout, beau messieurs en général, faites un douloureux retour, mais pleurez et gémissez plus particulièrement sur vos péchés de tous les jours.
6: Troisième opposition, c'est une tentative de la Troisième République pour abolir les derniers privilèges, et notamment quand il y a eu l'affaire Dreyfus, il y a eu tout un débat autour de ce qu'on a appelé le domaine réservé de l'armée, qui était apparu au moment de l'affaire Dreyfus, puisque si cette affaire a eu lieu, c'est parce que le haut état-major, qui était très largement peuplé d'aristocrates, avait échappé complètement au contrôle du régime et de la clarté dans la gestion de la culpabilité du capitaine Dreyfus pour avoir une sorte de bouc émissaire et donc exclure l'un de ses membres pour blanchir les autres en échappant à toutes les règles de la justice. Et ça a été évidemment un très fort élément de division entre les familles qui trouvaient que c'était une atteinte à l'armée, donc un risque pour la nation, et ceux qui au contraire voulaient appliquer les droits de l'homme et la justice en toute matière, quelles que soient les personnes en cause.
16: Alors, voulez-vous mon avis ? Je trouve que le capitaine Dreyfus aurait dû se considérer comme en service commandé. Coupable ou innocent, il devait se laisser condamner en silence pour sauver l'armée française.
13: Après tout, un soldat fait pour se sacrifier.
6: Donc, de ce point de vue-là, il y a une opposition très très claire entre toutes les valeurs de cette famille et ce qui a été l'évolution de la France de la Troisième République. Alors, qu'est-ce qui a permis quand même qu'ensuite l'un de ses enfants soit un des meilleurs serviteurs de la République et l'un des artisans de la restauration de cette République après la défaite de 1940, eh bien, je pense que c'est le patriotisme, c'est-à-dire une des valeurs quand même fondamentales de la Troisième République, c'est le patriotisme dans la mesure où il s'agit de préparer la revanche contre l'Allemagne. Et là, sur ce point, il y a convergence, évidemment, avec la famille de Hauteclocque qui, elle aussi, ne peut admettre cette défaite. De la même façon, il va y avoir une sorte d'union sacrée au moment de la guerre de 14. Donc là, de ce point de vue-là, il y a une réconciliation avec une certaine politique du régime. Et il y a un dernier élément avec lequel la famille d'Hauteclocque est d'accord, c'est évidemment la politique de grandeur à travers la construction de l'empire colonial. Et l'un des frères du père de Philippe de Hauteclocque va participer à des guerres aux colonies, notamment en Afrique.
19: Colonne en avant !
6: Et donc on voit bien que ce qui va ensuite être très central dans la vie de Philippe Leclerc de Hauteclocque, c'est-à-dire cette grande aventure qui part de l'Empire pour remonter et libérer la France, est déjà préparée en quelque sorte par cette présence de son oncle dans les conquêtes coloniales. Donc on voit bien que là il y a des continuités et des convergences possibles avec l'un des aspects de la Troisième République, c'est-à-dire la construction de l'Empire colonial pour donner à la France une assise plus large face à son ennemi l'Allemagne.
17: Pour résumer, hostilité à l'esprit de la République et à ses vertus laïques.
20: La République a décidé que tous les enfants passeraient par la même école.
21: On les endoctrinait.
20: Par souci d'égalité.
17: Mais reconnaissance dans le sentiment patriotique et dans le désir du régime républicain de faire rayonner la France par son empire colonial. Quoi qu'il en soit, chez les Hauteclocque, on se tient à distance de la politique.
0: Quand même, il y a quelque chose de familial, certainement.
17: Bénédicte Coste, la petite fille du général Leclerc.
0: La politique, non. Il ne fallait pas trop faire de politique. Je pense que mon père aurait été très sollicité, moi aussi d'ailleurs, et j'ai refusé d'être conseiller régional, d'être... parce que... faire des compromis. Ouais, c'est vrai.
17: Dans cette famille de la noblesse picarde, quelle éducation a reçu le jeune Philippe au tout début du XXe siècle ?
6: Bon, alors je rappelle, il est né en 1902, donc quand il est tout enfant, son père et sa mère sont présents, mais à partir de 1914, donc quand il a 12 ans, son père part faire la guerre, son frère part faire la guerre.
22: Il faut que je me dépêche, maman, sinon ils vont commencer la guerre sans moi.
6: Ses oncles sont partis faire la guerre, donc il se retrouve au milieu des femmes, bien sûr, puisqu'il est l'avant-dernier avec beaucoup de sœurs avant lui.
23: La bataille des Flandres continue et la lutte se poursuit aussi sur toute l'immensité du front. Oui,
25: je voudrais que ça dure assez longtemps pour que j'y aille aussi à la guerre.
6: Et donc il se retrouve dans un univers féminin, donc une très forte influence, bien sûr, de sa mère, de ses sœurs, qui sont plus âgées que lui.
26: Tu adoreras Dieu seul et tu l'aimeras plus que tout.
27: Tu adoreras Dieu seul et tu l'aimeras plus que tout.
6: Ensuite, il va donc suivre les cours à l'école libre, puisqu'il y a une école libre dans son village. Et ensuite, à partir de la quatrième, donc il a 15 ans, 14-15 ans, il va aller

0: sujet.
1: J'espère, ma chère maman, que votre voyage s'est bien passé.
2: Colette de Hautecloque, sœur du général Leclerc, 1972.
1: Je n'ai pas oublié les bonnes résolutions que vous m'avez fait prendre avant de partir. J'ai déjà remporté plusieurs victoires sur moi-même. Hier et avant-hier, j'ai fait plusieurs sacrifices. Au piano, plusieurs fois, j'ai eu envie de dire que j'avais raison. C'était ça, hein, les faux dominants. Mais j'ai pensé à vous et je me suis retenue. Je suis bien content, ma chère maman, car je sens que depuis plusieurs jours, j'ai fait beaucoup de progrès. Je reconnais mieux mes torts, mais je suis encore très taquin. Quand mon défaut dominant sera vaincu, c'est celui-là que je combattrai.
3: Namini patriot fili espiritu sancti. Amen. Allez en paix.
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2: Né en 1902, Philippe de Hautecloque a donc 12 ans quand éclate la Première Guerre mondiale. Une expérience qui a profondément marqué son enfance. Mais d'abord, première question. Qu'est-ce que l'enfance en France au début du XXe siècle?
5: Les enfants, ne vous échauffez pas ainsi.
6: Alors, l'enfance n'est pas une entité homogène. En 1914, il y a des enfants.
2: L'historienne Manon Pignot.
6: Il y a les enfants des classes populaires qui, quand ils ont l'âge de Philippe de Hautecloque, c'est-à-dire 12-13 ans, en réalité arrivent au terme de leur scolarité obligatoire et sont pour beaucoup sur le point d'entrer dans le monde du travail, qu'il s'agisse de l'agriculture ou du monde ouvrier. Et puis, il y a les enfants des classes moyennes et puis, à plus forte raison, de la bourgeoisie ou de l'aristocratie qui, eux, sont davantage protégés, qui vont donc pouvoir poursuivre des études secondaires, voire supérieures, et qui, d'une certaine manière, sont davantage maintenus dans un climat enfantin. Ceci étant dit, c'est évident qu'il y a, à la veille de la Grande Guerre, un univers enfantin qui s'est constitué, avec des jouets, des jeux, des lectures, au cours de la Belle Époque, en fait. La modernisation de la société française à la Belle Époque a permis de constituer un monde enfantin qui n'existait pas au XIXe siècle et qui est de plus en plus accessible. Ça ne veut pas dire que tout le monde y a accès, mais c'est de plus en plus accessible. Et cet univers enfantin, il est, dès le début de la guerre de 14, contaminé par ce que les historiens appellent la culture de guerre, c'est-à-dire un effort général de mobilisation culturelle et qui va passer par la transformation des jouets traditionnels en jouets de guerre. Un jeu de loi devient le jeu de la victoire, par exemple. Les petites panoplies qu'on peut acheter par correspondance deviennent évidemment des panoplies militaires qui sont des répliques exactes des uniformes des soldats français ou des soldats alliés. Donc il y a un environnement ludique contaminé par la guerre, et il est tout à fait possible que Philippe de Hautecloque y ait eu accès. Pourquoi ? Parce que sa famille en avait les moyens, car ses jouets, malgré tout, restent coûteux, et peu d'enfants y ont accès véritablement pendant la guerre de 14.
5: Vas-y.
2: Sachez que l'historienne Manon Pignot est spécialiste de l'enfance durant la Première Guerre mondiale, et en 2004, pour sa thèse, elle a enregistré de nombreux témoins qui étaient enfants entre 1914 et 1918. Et elle nous a confié certaines de ses archives sonores.
7: Et voilà, ça y est, ça marche là. C'est bon.
2: Parmi ces archives, nous avons choisi des profils qui ressemblent à celui de Philippe de Hautecloque en 1914. C'est-à-dire des enfants du nord de la France et issus de milieux privilégiés.
8: Voilà, alors allez-y de vos questions.
7: Alors allons-y de mes questions.
2: Premier témoignage, celui d'Antoinette Boutemy, née en 1905, près de Lille.
7: Vous jouiez à quoi? Vous jouiez à la poupée?
8: On jouait à la poupée, on jouait à des tas de choses avec les frères, avec on jouait à la guerre beaucoup. Et alors à un moment donné, nous avions creusé des tranchées dans le jardin. Quand on est venu, elle était affolée parce qu'on avait creusé des tranchées de plus même près d'un mètre de profondeur. En y mettant tous les jours, les quatre aînés.
7: Vous viviez dans un village occupé par les Allemands, mais vous jouiez quand même à la guerre et vous jouiez dans les tranchées. Donc vous étiez un petit soldat en fait, quand vous jouiez à la guerre.
8: Ah oui, quand on jouait à la guerre.
7: Vous n'étiez pas seulement.
8: On ne jouait jamais avec les Allemands.
7: Ah bah bien sûr.
8: On se disputait pour savoir qui seraient les Français, qui seraient les Allemands.
7: Mais vous n'étiez pas les infirmières, les filles. Vous étiez soldats.

0: Ah oui, des soldats, oui. Non, non, on est des joueurs de nature, mais on est toujours soldats.
1: Ah, c'est drôle, ça.
0: Oui.
2: On tire à la courte paille pour celui qui sera le boss. Quel boss?
3: Donc, on peut très bien imaginer qu'en 1914, Philippe de Hauteclocque, 12 ans, jouait à la guerre avec ses sœurs dans la propriété de Bellois. Autre élément, cette demeure familiale se situait tout près du front.
2: T'as vu ce qu'elle est rouge, elle ? C'est les canons !
3: Avec quelles conséquences sur la vie de ce jeune garçon ?
4: La question de la situation géographique, elle est très importante pour mesurer l'impact de la guerre dans une vie d'enfant. Se trouver, comme c'est le cas pour Philippe de Hauteclocque, à proximité du front, il n'est pas en première ligne évidemment, mais il est quand même très proche de la ligne de front, surtout au tout début de la guerre, puisque l'avancée allemande va jusqu'à Amiens en août 14. Amiens est brièvement occupé à la fin du mois d'août et au début du mois de septembre 1914. Et la famille de Hauteclocque, elle est installée à Bellois, donc légèrement à l'ouest d'Amiens, donc malgré tout à proximité de la ligne de front. Et cette proximité, il est à peu près certain qu'elle se fait sentir dans l'univers sonore. Parce que la canonnade, le bruit de la canonnade porte loin. Et donc, il est tout à fait possible que le jeune Philippe de Hauteclocque ait pu entendre le bruit de la mitraille, voire le bruit du canon.
2: J'ai gagné !
1: Et vous étiez proche de la ligne de front, vous entendiez les...
0: Nous avons entendu les canons pendant un moment, au moment où les Allemands sont arrivés. Après, on n'a plus entendu.
3: Témoignage d'Antoinette Boutmy.
1: Vous vous souvenez de ce que vous avez ressenti? Ça vous faisait peur ou...
0: Pas peur, mais on était furieux. On détestait les Allemands.
1: Mais ça ne vous faisait pas particulièrement peur? Parce que vous étiez quand même petite. Ça
0: non, peu pas tellement peur, non.
1: Donc, votre sentiment dominant, je dirais, c'était plutôt le...
0: C'était de se moquer des Allemands, parce qu'ils avaient une manière de saluer très particulière. Ils mettaient la main sur l'œil et ils faisaient des courbettes hors de droit, 5 ou 6 fois, avant de se serrer la main. Alors, naturellement, nous étions ravis d'avoir une occasion de nous moquer d'eux. Parce que nous étions vraiment très dressés contre eux.
3: Parions qu'en 1914, à Bellois-Saint-Léonard, le jeune Hauteclocque fut lui aussi dressé contre les Allemands.
4: Après cela, et d'autant plus à partir de 1915, quand Philippe de Hauteclocque est scolarisé à Amiens, il y a aussi le fait que Amiens soit une base arrière du front, et notamment une base arrière pour les troupes alliées et les troupes britanniques. Donc cette proximité avec la guerre, il va aussi l'expérimenter par la vue, par la présence de ses troupes alliées, par les mouvements de troupes éventuels auxquels il peut assister quand il sort de son internat. Et ça, bien sûr, ça donne à son expérience de guerre une tonalité différente d'un enfant du même âge qui vivrait à plus de 1000 km du front. Ce qui est sûr, c'est que les enfants et les adolescents, puisque à 12 ans, Philippe de Hauteclocque se trouve à la charnière entre ces deux âges, les enfants et les adolescents n'étaient pas protégés du conflit, bien au contraire. Alors, pas protégés, on l'a dit, par la proximité avec le front, mais pas protégés aussi sur le plan, moral et culturel. C'est-à-dire qu'une des particularités de la Grande Guerre, c'est d'intégrer les jeunes générations à l'effort de guerre. Et donc de faire peser sur ces jeunes générations une forme de responsabilité à prendre sa part dans l'effort de guerre. Et ça, c'est peut-être quelque chose qu'on a du mal à percevoir aujourd'hui, dans la mesure où aujourd'hui, dans nos sociétés postmodernes, le premier réflexe, c'est d'essayer de protéger les enfants. Alors, de les protéger physiquement, c'était déjà le cas, bien sûr, pendant la Grande Guerre, mais aussi de les protéger moralement contre les effets du conflit. Et en 1914, et c'est à cela qu'on voit que la société française de 1914 est encore très largement une société du 19e siècle, il y a cette idée qu'on ne va pas tenir les enfants à l'écart du conflit, mais bien au contraire qu'on va les y intégrer en leur faisant endosser un certain nombre de responsabilités.
2: Silence.
5: Pendant la guerre, j'allais à l'école, bien entendu. Tous les matins, l'institutrice, elle citait les noms. Quand j'y pense maintenant, ça devait être horrible pour les enfants.
3: Témoignage de Lucienne Lardy, née en 1910.
5: Il y avait tous les hommes qu'on avait annoncé qu'ils étaient morts. On lisait tous les noms le matin à l'école.
1: Tous les matins ?
5: Oui. J'étais très fière de voir un père qui était mort pour la France.
3: Un père mort pour la France.
6: Mort pour la France.
3: On imagine combien ces enfants, confrontés à la Grande Guerre, ont pu être frappés par cette expérience de violence entre 1914 et 1918.
4: Oui, c'est sans conteste une expérience fondatrice. Et pour certains enfants, certains adolescents, cette expérience fondatrice peut être aussi une expérience décisive pour la suite. Et cette expérience fondatrice, c'est d'une part l'expérience de la guerre en tant que telle, et puis plus précisément encore, pour un certain nombre d'entre eux, l'expérience du deuil. C'est le cas de Philippe de Hautecloque. Et je pense que l'expérience fondatrice, elle joue aussi particulièrement pour les jeunes garçons, puisque dans le discours de guerre qui est élaboré en France à destination des enfants, il y a une dimension genrée très forte, et il y a dans ce discours de guerre et de mobilisation de la jeunesse l'idée d'une responsabilité de la jeune génération, une responsabilité mémorielle, mais aussi une responsabilité future, avec cette idée que génération après génération, les hommes prennent leur part de la défense du pays. Et donc, il y a toute une projection qui est construite dans le discours de guerre. Alors, ça ne veut pas dire qu'elle est intériorisée par tous les enfants, mais il y a toute une projection, en particulier à destination des jeunes garçons, pour leur demander de se projeter dans leur avenir militaire et guerrier à eux. On le retrouve dans les dessins, par exemple, avec des jeunes garçons qui se dessinent en disant « on fait partie de la classe 1922, de la classe 1923 ». Donc on est en 1914 et ils se projettent déjà comme de futurs appelés de l'armée.
7: Credo du poilu. 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
3: Dans la famille Hautecloque, combien d'hommes ont été mobilisés pour se battre sous l'uniforme français ?
4: Alors, il y a beaucoup d'hommes mobilisés, ou plus encore, qui se portent volontaires. C'est une petite particularité de la famille de Hautecloque, mais d'ailleurs, je dirais, des familles d'officiers d'une manière générale. Donc, dans le cas du jeune Philippe, son frère aîné est mobilisé dans la continuité de son service militaire.
8: Ne vous tourmentez pas, maman chérie, dans quelques semaines, tout sera fini. Vous verrez.
9: J'aimerais mieux être à ta place qu'à la nôtre, mon garçon. J'aimerais mieux partir que de rester ici, à me ronger les sangs en attendant des nouvelles.
4: Son cousin Bernard, son cousin Germain, c'est d'ailleurs son cousin qui meurt en août 14. Le père de Philippe de Hautecloque, Adrien, se porte volontaire à 50 ans. C'est-à-dire qu'il n'est pas concerné par la mobilisation générale. Les hommes sont mobilisés jusqu'à 45 ans, donc il se porte volontaire. De même que ses deux oncles, Valrand, qui a 48 ans et qui lui est officier lieutenant-colonel du 14e régiment de Hussards, et puis un autre de ses oncles, Henri, qui a 52 ans, qui est également un ancien Saint-Cyrien. Donc les hommes de la famille, quel que soit leur âge, répondent à l'appel de mobilisation générale. Qu'ils y soient contraints parce qu'ils ont l'âge d'être appelés, ou qu'ils devancent cet appel en se portant volontaire. Donc il y a vraiment une atmosphère de mobilisation familiale qui vient s'ajouter à l'atmosphère collective de la mobilisation nationale. Et puis cette mobilisation, on peut le dire, massive des hommes de la famille, en tout cas des proches parents de Philippe de Hautecloque, elle illustre aussi la brutalité des premiers deuils de guerre, puisque Philippe de Hautecloque va perdre dès 1914 deux oncles et un cousin. Et là aussi, c'est très intéressant parce que c'est assez représentatif de l'immédiateté du deuil de guerre. Le deuil de guerre ne commence pas en 1918 quand la guerre se termine. Et en particulier dans le cas français, les premiers mois de la guerre, donc d'août à décembre 1914, sont statistiquement les mois les plus meurtriers pour l'armée française. Et de ce point de vue-là, il y a vraiment, je pense, une espèce de corrélation entre cette mobilisation visiblement très spontanée des hommes de la famille et puis le deuil qui vient frapper quasiment immédiatement.
10: Je vous adresse mes sincères condoléances, madame.
4: Donc il y a quasiment sans aucun doute une douleur intime, familiale, affective. Mais cette douleur, elle est potentiellement transcendée par un ethos aristocratique et militaire, c'est-à-dire une culture ancienne, ancrée dans des convictions, mais aussi dans des pratiques. Et dans cette culture aristocratique et militaire, dans cette tradition d'officier de génération en génération, la mort au champ d'honneur est aussi un synonyme de gloire. Et donc, elle est aussi valorisée autant qu'elle est pleurée.
11: Adressons une pensée à tous ceux de nos enfants qui sont tombés au champ d'honneur.
3: Pour clore cet éclairage sur ce qu'ont vécu les enfants durant la Grande Guerre, tournons-nous une nouvelle fois vers le témoignage d'Antoinette Boutmy, recueilli par Manon Pignot en 2004.
5: Pendant la guerre, ce qui comptait beaucoup pour les enfants, c'était le patriotisme. Quand j'avais un amour immense, bon, vous savez, bon, pour moi, la France, c'était quelque chose d'extraordinaire, pour nous tous d'ailleurs.
4: Ce patriotisme propre à la Grande Guerre, c'est un patriotisme défensif. C'est vraiment la défense du pays. Le pays est envahi, on se lève et on défend la patrie en danger. Alors, c'est vrai que dans l'héritage culturel et politique de Philippe de Hautecloque, il y a d'autres données. Il y a un héritage, on pourrait dire, maurassien. Donc un nationalisme catholique, réactionnaire, très ancré et qui était là avant la guerre. Mais j'ai quand même l'impression que ce patriotisme défensif très spécifique de la guerre de 14 peut aussi constituer un élément structurant pour le futur adulte qu'il va devenir.
3: En conclusion de ce premier épisode, ayez en tête que Philippe de Hautecloque a vécu toute son enfance dans un monde à part. Un monde clos et protégé, un univers aristocratique imperméable à la société française, au cœur d'une famille brassée par la tradition catholique et hostile à l'esprit de la République, mais avec un fort sentiment patriotique. Et puis, à l'automne 1914, la vie de ce jeune garçon picard est percutée par la Première Guerre mondiale. Et il perd ses deux oncles et son cousin sur le champ de bataille. Conscient de sa haute lignée nobiliaire et conscient de ne pas avoir pu prendre part à la Grande Guerre comme tous les autres hommes de sa famille, Philippe de Hautecloque fait le choix dès 1920 de la carrière militaire.
12: La Syrien de première année vous présente à vos anciens.
3: Et ce jeune élève officier a frappé l'esprit de son entourage, comme s'en souvenait en 1972 le général Rouvillois.
13: Je l'ai eu comme camarade de promotion à l'escadron de Saint-Cyr en ce moment donné, et tous nous lui reconnaissions la classe d'un major de promotion.
3: Comment Philippe de Hautecloque a fini par désobéir au grand principe de Saint-Cyr, c'est l'horizon du prochain épisode. La cavale du général Leclerc, un récit de Philippe Collin, réalisé par Violaine Ballet. Lecture, Anne Kessler de la Comédie Française. Assistance éditoriale, Irène Menahem, assistée de Léonie Ferré. Documentation sonore, Frédéric Martin. Reportage, Martine Abbat. Mixage, Basile Bocquer et Cédric Diallo. Prochain épisode, L'Esprit de Saint-Cyr.
14: 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À suivre la balade. Vincent Josse reçoit aujourd'hui le Brestois Christophe Miossec pour une petite plongée musicale. Découvrons ses coups de cœur. 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
14: 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Les infos, Laurence Thomas.
23: Olivier Faure, sous pression aux universités d'été du PS à Blois, pressé par ses troupes de se lancer dans la primaire de la gauche, le premier secrétaire du PS ne tranchera pas aujourd'hui. Il préfère un discours d'unité. Il a jusqu'au 15 septembre pour se déclarer. Sébastien Lecornu hausse le ton. Je ne suis pas candidat à la présidentielle, répète-t-il aux Parisiens avant de prévenir. Sans budget voté à l'automne, il reprendra sa liberté. Le Premier ministre enterre au passage l'objectif des 5% de déficit public pour 2026 à cause de la guerre en Iran et du blocus du détroit d'Ormuz. Et face à cette crise, il promet de prolonger les aides au carburant. La course contre la montre au Népal, 3 jours après la crue meurtrière liée à l'effondrement d'un glacier. 3000 personnes restent portées disparues à la frontière avec la Chine. Bilan officiel, 682 morts. Une reconstruction estimée à plusieurs milliards de dollars. Katmandou appelle à l'aide internationale. Une attaque meurtrière près de Kiev en Ukraine. Un entrepôt de munitions et de drones de l'armée ukrainienne frappé la nuit dernière par un drone russe a explosé. Bilan, au moins 37 morts. Le président ukrainien Volodymyr Zelensky confirme sur Telegram que le dépôt n'aurait absolument pas dû contenir ces stocks trop proches des habitations. L'Islande vote son avenir européen. Les résultats seront connus tard dans la nuit. 273 000 électeurs appelés à se prononcer sur une reprise des négociations d'adhésion à l'UE, 13 ans après leur gel. Dans les sondages, le oui et le non sont au coude à coude. Et derrière l'enjeu économique, la pêche et une monnaie volatile, plane aussi la question de la sécurité, ravivée par la guerre en Ukraine, dans un pays sans armée qui dépend de l'OTAN et des Américains. Retour réussi mais sans médaille d'or pour Clarisse Abgenenou, battue en demi-finale du Grand Slam de Lausanne. La championne olympique s'incline à 10 secondes de la fin face à la Polonaise Simonska. Il s'agit de judo bien entendu. Une médaille de bronze est encore à jouer en cette fin d'après-midi. Simonska, vice-championne du monde 2024, doit rencontrer en finale l'autre représentante bleue en moins de 63 kilos, Manon de Keter.
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23: France Inter, il est 16h05, on retrouve Vincent Josse pour La Balade.
25: Merci Laurence Thomas et à tout à l'heure, 17h.

0: L'adolescence de et par Miossec. Bonjour Miossec.
1: Bonjour.
0: Quel ado vous étiez, vous ?
1: Oula, un ado... Ben, j'avais de la chance d'avoir des parents qui m'ont laissé libre, en fait. Donc c'était... il y avait beaucoup de liberté. Ben, j'étais très sportif et puis j'avais un groupe de musique et on répétait dans la cave de la maison. Donc c'était... non, c'était extrêmement libre.
0: C'était avant Printemps Noir ?
1: C'était pendant, ouais, voilà. J'avais un groupe, j'avais 13 ans, et le groupe s'est arrêté, j'avais 18 ans.
0: Donc l'ado de 13 ans écrit et compose ses propres chansons.
1: J'écrivais pas vraiment, je chantais pas, j'étais pas chanteur pour rien au monde.
0: J'étais guitariste déjà.
1: Ouais, j'étais guitariste, mais moi j'écrivais des musiques, mais être chanteur, non, pour rien au monde, à cette époque-là, j'aurais pu l'envisager.
0: Pourquoi ?
1: Je sais pas, quelque chose d'un peu indécent, prétentieux, enfin, je sais pas, enfin, tout. Enfin, et puis, d'une certaine façon, j'aimais pas trop les chanteurs.
0: Vous trouviez qu'ils cramaient un peu ?
1: Ben, il y a toujours un peu de ça, quand même, dans ce métier de chanteur, de s'exposer, quoi. Donc, étant guitariste, je me sentais beaucoup plus à ma place, en fait.
0: Qu'est-ce qui a déclenché l'envie de chanter, alors ?
1: Parce que j'avais pas d'autres musiciens, j'avais un vipiste, je faisais les musiques et en fait...
0: il fallait une voix.
1: Il fallait une voix et du coup je m'y suis collé. Et puis même les paroles, c'était pas quelque chose que j'avais envisagé. Et voilà quoi.
0: Donc vous n'avez pas tenu les promesses de l'enfant Christophe, mais l'adolescent a fait autre chose.
1: Ah oui, oui.
0: Et l'adulte.
1: Oui, oui, non, c'est l'adulte qui a tout repris en main.
0: Qui a tout repris en main, qui est devenu adulte. Vous dites des choses très fortes et très tragiques dans cette chanson. Vous dites, par exemple, j'ai tout fait foirer, j'ai tué l'amour, je l'ai poignardé en plein cœur et pour toujours. Dès l'adolescence, vous vivez des douleurs amoureuses ?
1: Oh oui, oui, oui. Puis je crois que les émois amoureux à l'adolescence sont quand même assez délirants, donc ça va... ça peut aller très haut, c'est d'une beauté, d'une naïveté aussi absolue, mais c'était... Non, c'est... toujours été un peu amoureux, quoi, en fait, c'est un peu maladif.
0: Le fait de tomber amoureux ?
1: Oui, oui, oui.
0: Et d'être malheureux ensuite ?
1: Ben oui, évidemment.
0: Ça doit être difficile de vous aimer, Miossec ?
1: Je ne me suis jamais posé la question. Moins compliqué que ça peut paraître, en tout cas.
0: Est-ce que vous êtes amoureux en ce moment ?
1: Ces temps-ci, ça, moi, je m'abstiendrai.
0: Ah oui. Et est-ce qu'il y a encore un ado en vous, puisque c'est ce que vous dites dans la chanson, qu'est-ce qui reste d'adolescence dans votre façon d'être au monde aujourd'hui ?
1: Ben, en fait, c'est de faire ce travail d'adolescent, quoi. Faire de la musique, c'est quand même ça. On nage en pleine adolescence, enfin une tournée en groupe de musiciens, enfin c'est un peu la colonie de vacances, c'est quand même... il y a beaucoup de régression dans ce métier.
0: Ah oui, on se fait des blagues de garçons.
1: Ah, ça m'a noué, non, pas trop.
0: Alors qu'est-ce qui est ado ? Parce que là vous êtes en trio depuis quelques mois, ouais. Avec votre dernier disque simplifié, vous êtes trois en scène, vous aimez ça, et qu'est-ce qu'il y a d'ado entre vous trois ?
1: Ben de pas faire deux fois le même concert, quoi, en fait, de pouvoir se regarder, de pouvoir échanger, de pouvoir batifoler, quoi, en fait, et de pas respecter forcément les règles.
0: Il y a une forme d'adrénaline.
1: Ah oui, c'est quelque chose qui, comment dire ça, c'est, oui, c'est une drogue, hein. Enfin, c'est vraiment, oui, il y a la chimie, le corps, le cerveau, enfin, tout ça fait que je comprends mieux les chanteurs qui ont un coup de blues quand la carrière va un peu moins bien. Ou comme les sportifs aussi, enfin c'est pas... quand cette chimie s'arrête, oui, ça peut être dommageable.
0: Un mot que vous employez souvent, Miossec, pour la scène, le plaisir de la scène, le fait d'être en face de nous, c'est cette chimie. Et pour moi, c'est assez mystérieux, cette chimie que ressent le musicien sur scène. Vous sauriez définir ce mot, ou cet état ?
1: Non, c'est extrêmement dur à exprimer par des mots, parce que c'est quelque chose qui... touche plus l'animal qu'on est, en fait. Il y a quelque chose de très bestial là-dedans. Et le point commun, en tout cas, un concert, enfin tous les musiciens vous le diront, un concert d'une heure et demie, deux heures, on a l'impression qu'il dure 20 minutes, 25 minutes, mais c'est pas... c'est une règle commune, quoi, en fait. Tout le monde a cette impression, c'est... ce concert de deux heures, il passe en un coup de vent.
0: Comment on redescend après avoir pris cette chimie ? À une époque, c'était l'alcool, c'était la cigarette. Ça vous a rendu malade. Aujourd'hui, ouais. Vous allez mieux, mais vous êtes sportif, vous courez, vous nagez, vous faites du vélo. Mais en sortant de scène, qu'est-ce qui fait retomber ?
1: Oh, je crois que c'est la notion de plaisir. Quand on est en trio, qu'on est content de ce qu'on vient de faire, on a pu s'amuser, vous voyez, une sorte de contentement. Et oui, c'est une grosse descente. Et c'est vrai qu'à une époque, l'alcool, c'était, les cigarettes, c'était pratique. Mais là, aujourd'hui, c'est... Ouais, non, on prend les choses beaucoup plus en face.
0: Vous êtes venu parler de vous parce qu'on vous l'a demandé. Vous êtes venu nous faire écouter des chansons et ça nous fait plaisir, Miossec. Et puis vous êtes aussi venu avec vos goûts musicaux dans la chanson actuelle. Parmi ces goûts, il y a une jeune femme qui a eu 4 victoires de la musique récemment. C'est Théodora. Pourquoi ce choix ?
1: Parce que c'est complètement... Enfin, ce qui se passe dans la musique aujourd'hui, c'est... Enfin, en étant âgé et en regardant ça, je trouve ça... très enthousiasmant, quoi. Il y a beaucoup de jeunes femmes qui sont vraiment indépendantes, qui font leur musique, leurs paroles, leur production, et qui ont... Enfin, c'est inimaginable, il y a 30 ans qu'il y a autant de jeunes femmes comme ça qui prennent une certaine façon de pouvoir, et c'est plutôt jouissif. Non, puis oui, des jeunes femmes qui ont des goûts très variés, très divers, enfin, où il y a... enfin là c'est l'Internet qui a permis... d'avoir une richesse en culture musicale énorme, quoi, en fait.
0: Mais là, il y a du rap, du R&B, des influences congolaises.
1: Ah, ça se balade.
0: C'est Théodora, c'est riche.
1: Oui.

0: Vous êtes le seul à bouger dans le studio, vous êtes resté très calme, vous.
1: Oui.
0: Miossec. Je ne sais pas si vous avez vu le clip de cette chanson.
1: Non.
0: Cette
1: non,
0: romance
1: non.
0: entre deux filles. Il y a elle, qui est là, Théodora, et puis il y a Adèle Exarchopoulos qui joue son amoureuse. Mais tout ça avec une esthétique kitsch des années 80 et aussi beaucoup de joie. Et je trouve, comme pas mal de ses camarades qui chantent, qu'elles savent employer le tragique d'une manière heureuse, d'une manière légère. Peut-être une légèreté que votre génération n'avait pas.
1: Oui, c'est ça qui est étonnant. Parce que la période est beaucoup plus tragique aujourd'hui qu'elle ne l'était hein, quand on était jeunes, nous, en fait. Hein, donc c'est peut-être une obligation.
0: On parlait de bonheur tout à l'heure. Quand on demandait à De Gaulle, général, est-ce que vous êtes heureux ? Il répondait, vous me prenez pour un con. Et quand je voyais Miossec sur les réseaux cet été sortir de scène avec un regard d'enfant, vous étiez complètement métamorphosé, plein de bonheur, je me suis dit, il me semble heureux en ce moment, Christophe Miossec.
1: Oui, c'est le cas. Enfin, je veux dire, au niveau individuel, oui. Quand je lis les journaux le matin, un peu moins, mais mais non, non, sinon, oui.
0: C'est entre autres le bonheur d'être sorti de la maladie.
1: Oui, ben on mesure sa chance, parce qu'on a été réparé, quoi, en fait. Et c'est vrai qu'il y a 2 ans, j'aurais jamais dû rechanter, enfin, les phoniatres et tout ça, enfin, on m'avait dit non, non, c'était terminé. Donc,
0: oui, vous n'aviez plus de voix du tout et pas le droit de parler.
1: Non, ça c'est un... Ouais, c'est un exercice que je conseille à tout le monde, se taire pendant un mois.
0: Qu'est-ce que ça apporte ? Qu'est-ce que ça apprend de soi ?
1: Ben, ça dépend où on habite aussi. Enfin, je veux dire, j'ai de la chance d'habiter dans le Finistère Nord, donc je suis avec la nature, donc là, le silence va de soi. Mais enfin, même j'ai du mal des fois à passer la musique, parce que j'aime entendre les oiseaux ou la mer. Mais non, non, mais le silence, oui, c'est... Oui, c'est assez merveilleux, parce qu'on peut faire vraiment le point, quoi, en fait. Et puis c'est surtout un mois, c'est assez long.
0: Oui. Est-ce que vous avez profité de ce silence pour écrire ? Ou pour lire ?
1: Oui, pour écrire, pour lire, pour... Oui, il y a tellement de choses à... Ben, quand on voit les années qui passent, ouais, ce qu'on ne lira jamais, ce qu'on n'écoutera jamais, enfin, je veux dire, on essaye de cavaler un peu plus que d'habitude.
0: On pourrait se dire, Christophe Miossec est en train d'écrire des chansons sur à la fois le bonheur dont on parlait, le fait d'avoir survécu, contrairement à pas mal de vos camarades des années 80-90. Vous dites souvent, je suis un survivant, hein, c'est un mot que vous employez. Et vous m'avez dit en entrant, mais non, là j'essaie plutôt de mettre en musique les paroles et les vers des autres.
1: Oui, c'est pendant ce silence-là, ouais, je me suis dit que ce serait peut-être intéressant d'aller... piocher ailleurs, quoi, en fait, de plus être avec sa propre petite personne, son ego et tout ça, quoi. Et je suis tombé sur un magnifique livre d'Antoine Mouton qui s'appelle Les Chevals Morts, et ça m'a vraiment, vraiment foudroyé, parce que c'est ce que j'avais lu de plus beau depuis très longtemps.
0: Qui est un poète contemporain d'une quarantaine d'années.
1: Oui, c'est bien ça, oui. Et qui est... Ben, ouais, ben là, ça m'émerveille, quoi, donc c'est agréable de chanter les paroles des autres.
0: Ça sort un peu de soi, dites-vous.
1: Oui, oui, ça fait du bien.
0: On s'aère un peu.
1: Voilà.
0: Vous avez aussi sorti en début d'année un EP de 4 titres de Miossec. Hein. Il y a Brest, non, non, non, non, je ne suis plus sous. Il y a la facture d'électricité, il y a Je m'en vais. Ce sont des tubes de Miossec, mais vous les réinterprétez et surtout ils ont été réarrangés.
1: Oh ouais, c'était agréable de pouvoir prendre des vieux morceaux, de les mettre complètement par terre, de les reprendre, puis de les chanter tel que je suis aujourd'hui, quoi, 60 ans et pas 30. Donc
0: avec une voix différente.
1: Oui, oui, puis les mots, enfin c'est drôle parce que la voix c'est un drôle de truc, mais suivant la qualité de la voix, les mots n'auront pas le même impact. Hein.
0: Vous avez redécouvert vos textes.
1: D'une certaine façon, un peu, oui. Enfin, je me suis réapproprié, quoi, en fait.
0: Est-ce que c'est revisiter sa jeunesse ?
1: Non, c'est de ne pas vouloir la radoter, quoi, en fait. Je ne me voyais pas chanter des chansons d'il y a 30 ans telles qu'elles étaient à l'époque, quoi. Enfin, c'est... Non, c'était pas... C'était plus juste. Enfin, je me sens plus cohérent avec ces nouvelles versions. Avec Stéphane Fromentin, Nicolas Méheux qui m'accompagne sur scène.
0: Le fameux trio,
1: voilà,
0: de garçons.
1: Oui.
0: On écoute ce qu'a choisi, ce qu'a aimé Anne Weinfeld.
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0: Voilà des extraits du dernier EP de Miossec qui s'intitule comment cet EP ?
1: 0426.
0: 0426, pourquoi ?
1: Parce que c'était sorti le 0426.
0: Je m'attendais à quelque chose de plus poétique, mais non.
1: Oui, non, désolé.
0: Et on entend un, non pas un Miossec différent, mais des chansons quasiment différentes. Je trouve qu'on entend davantage le texte, qui n'est pas noyé par la musique. Vous aviez envie de faire ça comme effet à l'auditeur, d'être en compagnie des mots de Miossec.
1: Je suis même pas certain que c'était si conscient que ça. Là, je m'en rends compte en réécoutant, mais c'est vrai que non, c'était pas. Mais je me rends compte que oui, c'était certainement une volonté cachée.
0: J'ai presque l'impression que le tempo est un peu ralenti oui. par rapport à la première production et que la voix est plus en avant.
1: Oui, complètement, oui.
0: Comme si vous faisiez plus confiance.
1: Oui, un peu de ça. Oui, oui, ben le fait de revenir dans le métier alors qu'on pensait que c'était un peu plié.
0: C'est joyeux.
1: Oui. Non, c'est toujours drôle de voir comment on peut enregistrer des chansons tristes dans une atmosphère. Et l'inverse est vrai.
0: Voilà, la chanson Brest, ouvrez le medley, ce lien fort que vous avez avec la ville. Hein. Vos parents ont eu un métier là-bas lié à la mer. Le père était sapeur-pompier-plongeur, votre mère employée à la Marine nationale, au célèbre Arsenal de Brest. Vous y avez suivi des études d'histoire, je crois que vous êtes allé jusqu'au DESS. Vous avez commencé la musique là-bas, vous disiez qu'à 13 ans, vous étiez déjà avec la guitare. Pas encore l'envie de chanter, mais presque, ça vient très vite. Vous êtes parti de Brest, vous avez été fâché un peu avec la ville, vous avez eu envie de nouveaux horizons. Moi, je me souviens de vous, secrétaire de rédaction au quotidien de La Réunion. J'étais à l'île de La Réunion, puis vous avez lâché le journalisme et la chanson dès le début des années 90 avec Boire. Et les autres disques vous happent et vous gardent surtout. C'est-à-dire que le voyage s'est arrêté sur le plan professionnel. Vous vous êtes arrêté à ce métier d'artiste et de musicien. Vous êtes moins vagabond.
1: Oui, moins vagabond. Puis dans la liste, j'ai été désamianteur aussi.
0: Désamianteur.
1: Dans les bateaux de guerre à l'Arsenal de Brest. Donc on nageait dans l'amiante, c'était dans les années 80. Et les trois quarts des gens avec qui je travaillais sont décédés depuis. Enfin, c'était un scandale qui était quand même assez incroyable parce qu'on était avec un cutter, avec un petit masque en papier et on attaquait l'amiante au cutter.
0: Quoi. Combien de temps vous avez fait ça?
1: Pendant 2 mois, c'était un travail d'été, mais ouais, on en mange.
0: On en mange et on en meurt.
1: Oui.
0: Et vous êtes revenu à Brest, c'est ça aussi qui est intéressant, c'est que cette relation, vous en parlez souvent, mais il y a eu quelque chose de l'ordre de l'amour-haine avec la ville. Et peut-être avec la Bretagne.
1: Mais Brest à part.
0: Passionnel en tout cas. Brest.
1: Ah oui, c'est une ville passionnée. Et puis en fait, j'ai suivi un peu l'itinéraire familial, parce que toute la famille, comme on est brestois, c'est lié à l'Arsenal, à la Marine nationale, à la Royale, quoi, en fait. Et dans ma famille, il y avait des gens en Asie, en Afrique et tout ça. Enfin, en fait, Brest, c'est vraiment vers l'horizon. C'est pas forcément Paris qui est.
0: Quand on est brestois, on est voyageur.
1: Oui, autrement, on n'est pas un vrai brestois.
0: Et vous êtes venu avec dans votre sac une chanson typiquement brestoise, À Recouvrance. Vous aviez envie de la partager avec nous?

0: Oh, je vous imagine en train de chanter cette chanson avec une bière à la main à l'époque, quand vous aviez 15-20 ans.
1: Ah, mais tout Brest chante cette chanson.
0: C'est un tube, hein, là-bas.
1: Oui, et puis c'est une particularité de Brest, c'est-à-dire qu'il y a vraiment tout un répertoire, il y a vraiment... Il y a des chansons de Pierre Macorlan, mais il n'y a vraiment pas beaucoup de villes comme ça en France qui ont vraiment leur propre chanson.
0: Ça, c'est une chanson d'Henri Ascaf, je crois.
1: Oui, voilà.
0: Et puis, c'est Albert Carbone qui la chante.
1: Il habitait 600 mètres plus bas que chez nous. Donc,
0: parce que Recouvrance, c'est un quartier.
1: Oui, c'est...
0: Populaire.
1: Oui, c'est la rive droite de Brest.
0: Voilà, c'est pas les bourgeois de Brest.
1: Il n'y a pas vraiment de grande bourgeoisie à Brest, parce qu'il n'y a jamais eu de grande industrie. Donc en fait, nos bourgeois, c'était un peu les officiers de la royale, quoi.
0: Et vous étiez à Recouvrance?
1: Oui. Enfin, on était rive droite, quoi, à Carbone, juste à côté de Recouvrance.
0: Dans des maisons qui se ressemblaient, hein?
1: Oui, oui, dans un premier temps, c'était les maisons Castor. Donc c'était une autre époque où les gens s'entraidaient pour construire leur maison.
0: Oui, parce que vous étiez dans un milieu populaire, mais vous dites bien que c'était pas, que vous n'avez pas connu la pauvreté, mieux sec, et que vos parents vous ont ouvert à la culture tout le temps. Et vous disiez tout à l'heure, je leur dois beaucoup parce qu'ils m'ont laissé vivre, ils m'ont laissé être libre.
1: Ah ouais, non, j'avais une liberté de dingue quand je pouvais comparer avec celle des copains. Mais, enfin, je suis parti en Grèce, j'avais 15 ans, 16 ans, en Turquie, enfin, je veux dire, j'étais vraiment très libre. Puis mes parents, avec la caravane, on avait fait toute l'Europe aussi, enfin, dans les années 60-70, ça pas beaucoup.
0: Ça ouvre l'esprit.
1: Oui, c'est mieux.
0: Vers l'ailleurs. Vous avez perdu vos parents, bien sûr, et vous dites même que vous pensez que le cancer que vous avez connu, vécu, est né de cette souffrance, de ces deuils.
1: Oui, ça peut être une version. Enfin, j'ai beaucoup trop fumé dans ma vie, ça c'est le premier cas de figure.
0: Et bu
1: également. Donc, moi je pense qu'il y avait une faille, et puis voilà, enfin, quand une douleur, ça vient réveiller la faille. Mais oui, non, c'est la cigarette avant tout.
0: Les chansons qu'on chantait chez vous et qu'on chantait dans les bars, vous qui avez beaucoup connu les bars de nuit de Brest, est-ce qu'elles n'ont pas ces formes de complaintes-là de Brest, les complaintes brestoises, influencé aussi votre manière d'écrire? À défaut de la chanter, vous pourriez nous la dire?
1: Tout recommence, mais rien ne se répare. Quand les cœurs sont en faillance, c'est foutu, c'est trop tard. Donc on est dans cette joie brestoise. Hein.
0: Mais c'est pas inintéressant parce que... On pleure un peu avec vous, notamment dans vos premiers disques, mais il y a quand même une forme de joie. Je reviens toujours au bonheur et la joie. Vous allez dire que je suis obsédé, mais c'est important de chercher la joie. Mais vous savez aussi lever le verre comme un Brestois et dire « Allez, on est là, on est tous ensemble. » Vous parliez de solidarité. Voilà, on n'a pas envie de se suicider après vos chansons. Les thèmes sont graves, mais il y a quand même une flamme.
1: Oh oui, j'espère, oui. J'espère que ça fait caisse de résonance pour ceux qui le ressentent, quoi, en fait. Mais oui, non, il n'y a jamais eu. Ça n'a jamais été suicidaire.
0: Je vais vous dire, il n'y a jamais eu de suicidé à l'issue d'un concert de Mieux. On va écouter Mayra, jeune chanteuse, avec elle aussi cette faculté d'emprunter à plusieurs genres musicaux. Il y a le rebetiko, ce blues grec qu'elle manie très bien avec de la soul, avec de la pop, du R&B. C'est votre choix, pour quelle raison, Mieux?
1: Oh, tout bêtement, parce que j'ai écouté en boucle Bad Bunny à un concert qu'il a fait sur le Tiny Desk concert, ça se trouve sur YouTube, et c'est absolument incroyable, c'est 35 minutes de concert, c'est absolument acoustique, et on se rend compte que Bad Bunny est un chanteur absolument incroyable, donc c'était un peu pour continuer les vacances.
0: Mayra 777.

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1: Miossec, est-ce qu'on peut trouver chez vous une influence de Bachung?
2: Ah oui, enfin, même si elle ne s'entend pas, mais je sais que cet album Play Blessure qu'il avait fait avec Serge Gainsbourg
1: dans les années 80.
2: 82.

0: plus un peu trop couillon.
1: Vous avez choisi quelle chanson ?
0: Pour ma chung.
1: Là, oui, pour maintenant, oui. Pour la balade.
0: Ah ben, j'ai hésité, je me rappelle même plus.
1: Je fais un peu semblant parce que je l'ai sur ma fiche. C'est volontaire.
0: Ah oui, je m'incendie volontaire, oui.
1: Les paroles sont magnifiques.
0: Les paroles sont magnifiques, puis reflètent vraiment ce que Alain Bachung ressentait à l'époque. C'est-à-dire qu'il s'incendie volontaire, il crame complètement le succès par les deux bouts. Même les concerts qu'il faisait à l'époque, c'était assez apocalyptique, et c'est ce qui m'a plu.
1: Il paraît que vous alliez au concert de Bachung et que vous alliez boire une bière parce qu'il y avait un trop-plein d'émotions en vous.
0: Oui, il y a eu certains concerts où c'était assez extrême. Oui, oui.

0: Bachung dans nos oreilles. Bachung que vous avez connu, Christophe Miossec, comme spectateur, hein, comme nous quand nous allions le voir, l'écouter, mais aussi comme camarade, puisque vous avez écrit pour lui. Ça a dû être impressionnant d'écrire pour une sorte d'idole pour vous, qui a déclenché l'écriture chez vous.
1: Ah oui, très.
0: En plus, il était timide.
1: Ben oui, mais les timides entre eux, c'est pratique en fait.
0: Ils se comprennent.
1: Oui.
0: Comment s'est passée la

0: collaboration avec Bachung ?
1: Ben, beaucoup de conversations, beaucoup de textes, beaucoup de... Ça se passait chez lui quand il était encore à Austerlitz. Et... Non, je savourais vraiment ces instants. Je savais vraiment que c'était privilégié. Vraiment, je mesurais ma chance, quoi, en fait, de pouvoir côtoyer Alain.
0: C'est quelqu'un qui demandait à l'auteur de reprendre des vers, de changer des mots, de changer la rythmique.
1: En fait, c'est une sorte d'architecte du texte. C'est-à-dire que moi, je sais que sur un texte, c'est 5 chansons qu'il a découpées, recollées. Enfin, c'est du cut-up, en fait. Mais c'est vraiment lui qui avait la dernière main sur le texte. Même le texte qu'on avait fait, enfin, il voulait que je co-signe tout seul. Et pour moi, non, c'était pas possible. Parce que vraiment, son intervention, c'est lui qui avait créé quelque chose.
0: C'était quelle chanson ?
1: C'était sur l'imprudence. Hein. Faisons envie.
0: Que vous allez nous interpréter a cappella.
1: Oula, non, hein, je n'oserais pas.
0: Et mieux c'est que de se reculer un petit peu, oula, oula. Surtout ne pas chanter. Ce n'est pas le seul pour qui vous avez écrit. Il y a bien sûr Johnny Hallyday. Il y a Dany,
1: oui,
0: qui était une amie à vous. Il y a Johnny Hallyday qui a eu des tubes aussi grâce à Miossec. Et vous, vous dites, moi, je n'ai jamais voulu avoir de tubes. En tout cas, je n'ai pas cherché ça dans mon écriture. Je mets un peu ça à distance, la case vedette, la case star, comme si vous aviez peur du succès.
1: Ah oui, ça m'a toujours complètement effrayé. Oui, oui.
0: Vous avez peur de perdre quoi ?
1: Ben, d'être dans une dimension, tout devient très gros, très... Enfin, là, je sais que ma petite carrière, au moins, ça a été un peu du braconnage, quoi, en fait. Mais je ne me suis jamais retrouvé avec 5 semi-remorques et des zéniths. Enfin, j'ai horreur des concerts dans les grandes salles, dans les zéniths et tout ça. Enfin, pour moi, la musique, ça reste du club, en fait. C'est vraiment mon monde.
0: Est-ce que ça reste dans votre tête aussi, ce groupe, ce premier groupe d'ados dont on parlait tout à l'heure ? Est-ce qu'il faut retrouver ça toujours et toujours ?
1: Ah oui, c'est vraiment...
0: Ce plaisir-là ?
1: Fondateur, oui, voilà, oui. Ah oui, parce que... Non, puis le succès, quand c'est trop gros, enfin, non, c'est pas du tout enviable. Ça rend pas forcément heureux, je pense pas. Je pense avoir plus de plaisir à mon petit niveau.
0: Est-ce que vous avez peur de renier vos origines ? Avec du succès, avec une autre forme de vie ?
1: Oh non, c'est pas ça, parce que d'une certaine façon, le succès, j'ai pu l'avoir en étant parolier, donc j'ai pu l'éprouver, quoi, mais c'est pas... Non, j'aurais jamais pu être une grande vedette, quoi, je le sais très bien, enfin, c'est impossible, enfin, c'est trop tard.
0: Un homme dans vos choix musicaux, c'est Dali, qui est entre rap et chanson française. Il vous intéresse pour quelle raison, Dali Miossec ?
1: Oh, parce que c'est absolument excentrique. Justement, il fait un duo avec Philippe Catherine, qui est vraiment très drôle. Mais non, c'est assez rare chez un homme de trouver un ton, enfin, je veux dire, une personnalité comme ça. En plus, le gars est vraiment très jeune. Je crois qu'il a 24 ans.
0: Oui, il a à peu près 25 ans.
1: Oui, c'est ça. Ouais. Ouais. Non, non, je ne sais pas si ça va continuer et tout, mais en tout cas, c'est assez bluffant ce qu'il propose. Et c'est très... Puis c'est provocateur aussi, quoi.
0: Oui, il peut chanter la religion, son rapport à la religion. Oui. Il peut chanter la difficulté de l'amour ou le désir ou le plaisir.
1: Ah oui, complètement. Comme s'il n'y avait pas de tabou, vraiment. Enfin, c'est pas juste de la provocation gratuite. On sent qu'il est dedans, quoi, en fait. Et puis il y a des paroles qui sont vraiment très drôles.
0: Ma chérie, j'essaie, je suis tellement high. 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Quelques paroles de Parler Fort. Dali sur France Inter, c'est la balade de Miossec.
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1: Parlez fort, Dali. Hein. Vous étiez épaté même en écoutant avec nous la chanson Mieux sec.
2: Ah oui.
1: De son audace.
2: Ah oui, des phrases qui sont trop drôles. Hein. Enfin, non, non, une liberté de ton qui est... Et puis ce son de sa voix, enfin, je veux dire, c'est... Oui, c'est un vrai truc.
1: C'est un univers très poétique, d'ailleurs.
2: Ah oui, non, il y a des phrases qui sont vraiment merveilleuses. Hein. Sur ses épaules, je me sens plus léger. Enfin, ce que la terre va amortir ma tête, enfin, je veux dire, c'est...
1: Dali, là, j'espère qu'on le recevra un jour dans la balade. Il y a aussi dans les choix musicaux actuels de Miossec, chanteuse qu'on aime bien depuis longtemps sur Inter, c'est Pomme qui chante Le Village. Pomme qui vient de sortir, enfin, il n'y a pas très longtemps, ce single co-écrit et composé avec Aaron Dessner. Ce sont des sonorités indie-rock. C'est une fable métaphorique qui dénonce les violences sexuelles et le patriarcat. Comment vous réagissez quand vous écoutez Le Village de Pomme, Miossec?
2: Ben, c'est pareil, c'est un peu l'audace de Pomme de sortir du sentier battu, quoi, en fait. Parce qu'elle travaille avec le gars de The National,
1: oui.
2: Et elle se lance dans quelque chose qui n'a rien à voir avec ce qu'elle a fait auparavant. Ça, c'est quand même... C'est plutôt jouissif, plutôt que d'essayer d'exploiter un filon qu'on a pu trouver un jour. Enfin, voilà.
1: Le Village,

0: Mieux sec, vous continuez à tracer la route.
1: Oui.
0: La tournée va reprendre en octobre, le 2 octobre à Lyon. Vous serez à Paris, au Théâtre de la Ville, le 25 janvier. Et toutes les dates seront sur la page de la balade sur franceinter.fr. Vous n'avez pas du tout envie que ça s'arrête?
1: Ça devait s'arrêter, puis en fait, c'est un peu à la demande. C'est un métier aussi qui dépend des autres. Quoi. Donc,
0: et alors, on vous demande?
1: Bah là, on peut continuer jusqu'en janvier 27, et c'est vrai que j'aurais bien continué encore et encore.
0: Ah oui, pas aucune fatigue de la scène?
1: Bah après tout ce qui s'est passé, non, la fatigue n'est pas envisageable.
0: Tout ce qui s'est passé, c'est-à-dire la maladie, le cancer?
1: Oui, voilà.
0: Comment vous allez aujourd'hui?
1: C'est en rémission, on dit, donc on marche sur un fil quand même.
0: Oui, mais chaque jour est savouré par Miossec.
1: Oui.
0: C'est vrai, c'est un peu ce que je retiens, entre autres, de l'émission, c'est que vous n'avez peut-être jamais été aussi conscient de l'urgence de vivre et de vivre bien.
1: Ah oui, je pense qu'avoir des pépins, ça peut vous aider dans la vie, oui. Ah oui, non, ça vous réveille. Enfin, oui, on ouvre les yeux différemment. Enfin, on mesure sa chance, et puis oui, non, c'est... On a envie.
0: Ça modifie votre écriture?
1: Ah, je pense, oui. Enfin, je n'ai pas encore de recul, mais oui, oui, oui.
0: Vous allez faire rimer amour avec toujours? Je ne vous vois pas faire ça, Miossec.
1: Non, ça, j'aurais du mal.
0: Et puis, encore une fois, le prochain disque de Miossec sera fait de musique de Miossec et de paroles des autres.
1: Oui, pas entièrement, mais oui. Il y a aussi Paul Vallée, qui est un poète que j'aime vraiment beaucoup.
0: D'aujourd'hui?
1: Non, là, c'est les années 50-60. Un copain de Sioran, donc on n'est pas dans la gaieté.
0: Absolue. Oui, là non plus, c'est pas amour et toujours.
1: Non. Non, du coup, mais je continue à chercher des textes, quoi, en fait.
0: Il y a déjà 8-9 chansons d'écrites et en tout cas de composées, de prêtes.
1: Oui, voilà. Mais je suis très laborieux, enfin, ça prend du temps, mais ce temps-là est très agréable.
0: Eh bien, on espère que vous reviendrez dans la balade pour nous parler de ce disque et de votre plaisir d'être là. Merci d'être passé par France Inter, Miossec.
1: Merci.
0: Anne Weinfeld a réalisé cette émission préparée avec Fanny Leroy. Valentine Chédebois s'est chargée de la programmation musicale et Vincent Desillères de la technique. Après Flash, vous avez un nouveau rendez-vous sur Inter le samedi à 17h. C'est avec Charline Vanhoenacker. Bonjour Charline, ça fait plaisir de vous retrouver.
2: Mon cher Vincent, je suis très heureuse de vous retrouver aussi. Et cette saison, je vous succède et je vous fais voyager. Là, je vais vous emmener à Besançon. Ouais, cette année, je sillonne la France. Il y aura un invité, Aldebert, puis surtout plein de citoyens. On va vous raconter la ville, la politique, la société. 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
0: On va se marrer. On va écouter surtout tous les samedis à 17h. C'est loin, mais c'est beau.
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9: Très belle fin d'après-midi sur France Inter, il est 17h. Éric Delvaux pour le Flash.
10: Avec les principaux titres qui seront développés dans le tout nouveau 18-20 du week-end d'Ali Badou, on va en reparler dans un instant. Nous irons ce soir à Sens, où le Premier ministre Sébastien Lecornu a réaffirmé ne pas être candidat à la présidentielle. Il a esquissé ce matin plusieurs pistes pour le budget 2027. Il a estimé aussi que le sujet le plus explosif qui s'annonce est bien celui des retraites. Rentrée politique également au Parti Socialiste à Blois. Le premier secrétaire du parti, Olivier Faure, est en train de parler à la tribune. Le PS et le parti Place Publique de Raphaël Glucksmann sont d'accord pour une primaire en vue de la présidentielle, contrairement au souhait de François Hollande, qui ne s'est pas encore déclaré candidat. Quant au président du RN, Jordan Bardella, en déplacement ce matin à la foire de Châlons en Champagne, il a accusé la gauche de vouloir remettre en cause la paix civile en cas de victoire de Marine Le Pen à la présidentielle. L'actualité à l'étranger ce soir avec ce bilan toujours provisoire de la crue dévastatrice qui a balayé le nord du Népal mercredi à la frontière de la Chine. Désormais près de 700 morts. Le bilan en Chine voisine ne serait que de 7 morts si l'on en croit les médias nationaux chinois. 3000 personnes sont toujours portées disparues dans les deux pays. Le sport avec le retour ce samedi de la patronne du judo français, mais un retour qui ne sera pas allé au-delà des demi-finales du Grand Slam de Lausanne. Clarisse Agbegnénou espérait pourtant se qualifier pour la finale ce soir des moins de 63 kilos, mais la championne olympique de Tokyo n'y est pas parvenue à cette finale. Elle est revenue aujourd'hui donc sur les tatamis, 5 mois seulement après avoir donné naissance à son deuxième enfant. Et puis retenez que l'Américain Ben Diman a remporté l'Ultra Trail du Mont Blanc à Chamonix. Il devient le premier coureur à terminer la boucle de 173 km en moins de 19 heures. Cela dit, comme l'an passé, le parcours avait été raccourci par rapport au tracé habituel. Voilà, ne manquez donc pas ce soir le nouveau 18-20 du week-end. Et c'est vous qui l'incarnez, Ali Badou. Bonsoir.
11: Bonsoir, Eric.
10: Avec 2 heures d'émission et désormais à 19 heures, un téléphone, donc 7 jours sur 7.
11: Voilà, c'est l'une des nouveautés de cette rentrée sur France Inter. Un téléphone sonne le samedi et le dimanche aussi. Après le journal de 19h, nous recevons un invité exceptionnel, Johan Sfar. Mmh. Il publie une nouvelle BD qui est aussi une réflexion sur l'intelligence artificielle. Eric, et si je vous disais que Le chat du rabbin avait été écrit par une IA, et que veut dire créer dans un monde où l'intelligence artificielle peut produire des romans ou des dessins? Ce sont des questions que lui, Johan Sfar, se pose. Pour dialoguer avec lui, on connaît le numéro au standard, le 01 45 24 7000, ou écrivez-nous, chers auditeurs, sur l'application Radio France.
10: Le téléphone sonne à partir de 19h et le nouveau 18-20 d'Ali Badou à partir de 18h. À tout à l'heure, Ali.
11: À tout à l'heure.
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10: Un grand merci d'avoir choisi France Inter, 17h04. C'est loin, mais c'est beau. Et c'est avec vous, ma chère Charline Vanhoenacker.
17: Hey, rebonjour la France Inter. Mmh. Je suis en train de boucler mon sac parce que je vous emmène pour un tour de France cette année. Alors j'ai retrouvé mon micro et mon enregistreur.
10: Ah oui, le retour.
17: J'ai changé les piles parce que ça fait 15 ans que j'étais plus partie en reportage. Et je pars avec Marion Philippe, chargée de programme. Salut. L'aventure démarre Gare de Lyon. Suivez-moi, je connais le chemin.
10: Bonne émission.
18: Charline, l'ascenseur, c'est de l'autre côté.
17: Ma petite pochette avec mes billets. On a 42 correspondants, c'est 36 billets.
2: Attends, quelle date? Mais j'ai mon billet, hein, je vous promets. Hein. Attends, Paris-Gare de Lyon. Ah, ça y est, ça me stresse alors que j'ai tout imprimé. Attends. Ah, je l'ai. Ah, j'ai envie de dire Besançon, nous voilà.
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20: Je disais, c'est loin, mais c'est beau. Hein. C'est loin, mais c'est beau. Oui, c'est loin, mais c'est beau.
21: C'est loin, oui, c'est très beau.
2: Eh ben là, on y est. Hein. On est parti un peu plus reculé. Première émission à Besançon. C'est entre Dijon et la frontière suisse. Et on est à quoi? À peu près, je dirais, 6000 km du détroit d'Ormuz. C'est la Franche-Comté, département du Doubs. On part dans le 2-5. Alors, je vous ai préparé un petit programme sur place. Alors, déjà, on va être accueilli par un bisontin qui remplit les zéniths de France, le chanteur Aldebert. Il sera notre guide. Dans le jargon journalistique, on dit un fixeur. Parce que moi, ça y est, je suis en mode reporter maintenant. Alors, on a rendez-vous dans le centre-ville avec Aldebert. Centre-ville, bah, downtown Besançon, quoi. Et puis, on se posera dans un bistrot pour parler avec plein d'habitants. On va créer une sorte de forum citoyen. Et ça promet d'être très animé parce que la ville, elle a été dirigée par la gauche depuis 74 ans. Mais aux dernières municipales, elle est passée à droite. Avec un maire qui est surnommé par certains Benito pour sa proximité et sa ressemblance avec Éric Ciotti. Autant vous dire que la moitié de la ville est complètement trauma. Et puis vous devinerez jamais ce qui divise le plus les habitants. C'est la pendule florale de la gare. Je vous jure. Mais bon, je vais laisser les habitants nous raconter tout ça en arrivant. Est-ce qu'il y aura des gens de gauche, des gens de droite? Bon, ça, il faut encore que j'en trouve un ou deux, parce que c'est pas évident. Surtout les patrons, en fait. Ils ont plus peur du micro France Inter que d'un contrôle fiscal. Voilà, bon, pour le reste, là, je vous préviens, je sais pas du tout ce que ça va donner. Hein. Là, c'est la première et tout, je pars avec une idée d'émission en tête, mais sur le terrain, tout peut arriver.
22: Adresse
23: 23, Square Lamartine, Besançon.
22: Département
23: Le Doubs, je crois.
22: Besançon Doubs.
23: Eh oui, c'est le Doubs.
2: J'ai rendez-vous avec Aldebert. Attendez, parce que il m'a dit au coin de la rue des Granges et de la rue de la République. Oh, c'est ça là-bas.
24: Ouais, je suis là, traverse.
2: Je suis trop fier, j'ai trouvé.
24: Il n'y a pas beaucoup de monde, c'est le mois d'août à Bezac, mais fais gaffe quand même.
2: Salut Guillaume.
24: Ça va?
2: Mesdames et messieurs, Aldebert, cette figure byzantine, il y a Victor Hugo et Aldebert.
24: Bon, bah, tu parles. Welcome to Bezac, Charline.
2: Eh, merci, on est où là?
24: Là, on est au croisement de l'avenue de la République et de la rue des Granges. Qui est... Alors, la rue des Granges, c'est une des artères principales de Besançon. Tu as la parallèle, comme souvent dans les villes de province, et tu as vraiment deux grandes rues très commerçantes. Et du coup, si tu veux, on se balade un petit peu.
2: Ouais, ok, je te suis.
24: Et je te raconte ma vie. Ouais,
2: bah, déjà, c'est quoi ton lien à Besançon?
24: Mes parents déboulent ici, de Paris. Je suis né à Montparnasse, tu vois. Et mon père en avait marre de regarder le chantier de la tour Montparnasse infernale, parce qu'ils habitaient, ils avaient une tour en face de la tour Montparnasse. Et quand le chantier finit, quand ils inaugurent la tour Montparnasse, mon père craque et dit à ma mère, j'ai pas envie que Guillaume grandisse dans la ville, donc on va venir à Besançon, qui ne situe pas du tout sur la carte. Ils ne la situent pas. Ils ne savent pas où c'est.
2: Il avait confondu avec Briançon, peut-être.
24: Oui, ouais. je pense. Il a dû dire, tu sais, il a dû dire à ma mère, on va à Briançon. Et ils arrivent ici, pourquoi? Parce que mon père... À l'époque, c'était encore la capitale de l'horlogerie ici, et mon père trouve du boulot chez Mati, qui est une grosse boîte de joaillerie par correspondance. Tu vois? Donc ils arrivent ici, c'est une ville qui est à l'époque assez noire, assez sombre. Donc c'est pas la fête. Ma mère gardait une mélancolie, une nostalgie des lumières de la ville, donc elle a eu du mal. Et après, assez vite, ils se sont vraiment épanouis, et moi j'ai grandi dans cette ville qui est très verte, qui est très vallonnée.
2: Là, on passe devant des galeries Lafayette.
24: Ouais.
2: Ça te rappelle un petit peu...
24: Bah ouais, alors ça, c'est resté, tu vois, ça s'appelait les Nouvelles Galeries avant. Mais juste après, alors je te rebalance dans les années 80, il y avait un magasin de jouets qui s'appelait L'Ours Bleu. Tout a changé. Parce que tu vas voir ça aussi dans tes prochaines émissions, c'est que les gens vont dire que les villes, elles bougent et tout ça. Là, il y a un cinéma. Il y avait un cinéma qui s'appelait Le Plaza, où j'ai vu beaucoup de films d'horreur. Là-dedans, j'adorais. Tu sais ce que je faisais? J'ai acheté un ticket de cinéma pour un film grand public et je me glissais discrètement dans la salle pour aller voir Cannibal Holocaust ou Freddy Krueger, tu vois. J'aimais bien faire ça.
2: Et donc, tu as souvenir de ton arrivée ici à Besançon?
24: Là où Besançon devient vraiment un marqueur fort en termes d'émotion, c'est l'arrivée au collège du centre. C'est là où je t'emmène.
2: Ok.
24: parce que j'arrive, si tu veux, d'un petit quartier qui est vraiment rural, qui s'appelle Velotte, dans le sud, qui est très vert et tout, avec pas mal de fils de maraîchers, tu vois, tout ça. Et tout d'un coup, je me retrouve au collège Victor Hugo Centre, qui est un bâtiment du XVIe siècle, où Mallarmé a enseigné, je ne dis pas de conneries quand même, Pasteur a fait sa terminale, je crois, ou c'est peut-être l'inverse. Mais en tout cas, c'est chargé d'histoire, et tu as des grands couloirs avec des sculptures, tu as une cour d'honneur, tu as une chapelle.
2: Donc, c'est impressionnant, ça, ouais. En fait. Ouais.
24: Puis surtout, que moi, j'ai l'impression de passer des pâturages à Las Vegas. Tu vois, tout d'un coup, il y a un truc où je me retrouve dans, même si ça reste une petite ville, je me retrouve dans un truc où il y a beaucoup d'émotions, il y a beaucoup de choses, il y a beaucoup de gens, et il y a beaucoup d'histoires. Et ça, ça impressionne toujours l'histoire quand tu arrives dans ce collège. C'est un peu mon Poudlard. Tu vois, le collège du centre. Et on va aller justement devant le portail, là, où il y a tout le... Moi, je vois encore tous les élèves et tous les profs, ouais. Et tout ça. Donc, en fait, Bezac, c'est un album photo. C'est mon Far West, quoi, tu vois. C'est mon Everland. En fait, j'ai plein de souvenirs, j'ai plein d'images. C'est un album photo complet. Ouais.
2: Et t'as été bien accueillie, parce que moi, qui suis arrivée hier, j'ai rencontré tellement de gens chaleureux et tout. C'était fou.
24: Ouais, ouais, il y a un truc. Bah, c'est une ville qui est très sociale, où les gens se parlent beaucoup. Moi, j'ai... Tu vois, là, on traverse la rue des Grands. J'ai des petites madeleines un peu partout qui sont cachées derrière ces fenêtres parce qu'il y a des fêtes à l'époque quand on était étudiant. Donc, tu as les appartements, on a fait beaucoup de fêtes.
2: C'est des façades en pierre.
24: Ouais, et puis il y a ce qu'on appelle la pierre de Chahut. Tu vois, c'est cette pierre qui est jaune et bleue.
2: Ah oui.
24: Et en fait, quasiment tout le centre-ville est bâti avec cette pierre-là.
2: Ouais, c'est très joli, hein. C'est un peu calme parce que c'est les vacances, mais...
24: Tiens, on passe devant chez Thierry, que je voulais citer, qui est mon libraire, mine de rien.
2: Il est ouvert.
24: Et ça fait partie des boutiques, des indépendants qu'on aime retrouver. Tu sais, c'est le genre, tu rentres et puis tu repars avec une pile de bouquins que tu arrives à peine à porter. Et moi qui consomme beaucoup de bandes dessinées, je viens chez Thierry et j'adore parce que c'est un côté café des sports aussi. Tu vois, tu te poses, tu discutes. On va parler de Jackie Schwartzman aussi, qui est un auteur.
2: Oui, bien sûr.
24: Un auteur et qui est un ami d'enfance.
2: Ouais, d'ailleurs, il m'a confié quelque chose sur toi.
24: Oh, ça sent le dossier.
2: Il m'a dit, est-ce que tu savais qu'à Besançon, quand il était gamin, le sport de prédilection d'Aldebert, c'était le patinage artistique.
24: Ok. Oui, pas du tout. Pas du tout.
2: Il m'a menti.
24: Bah oui.
0: Ouais, salut Charline, c'est Jackie Schwartzman. Ouais, juste pour te dire que tout ce que je t'ai raconté sur Aldebert, le patinage artistique, en fait, c'est tout des conneries. Voilà, c'était juste parce que je voulais tester, voir si je pouvais te raconter n'importe quoi sur Besançon et que tu le crois. Et apparemment, bah, ça marche. Et puis c'est aussi un peu parce que tu décides de faire ton émission le mois de l'année où je suis pas à Besançon. Donc ça m'a un peu foutu la mort. Voilà, je te dis quand même bonne émission, à très vite, et n'oublie pas, ici c'est Bezac.
2: Le filou, mais moi j'ai marché évidemment, j'ai fait confiance.
24: Ah ben c'est du Jackie ça. D'ailleurs, tu lui diras que son petit copain patineur artistique le remercie pour la négociation du skateboard auprès de ma mère. Parce que Jackie, évidemment, dès la quatrième, avait un sens de la répartie très aiguisé. Et il m'avait négocié un skateboard auprès de ma mère, c'était incroyable. Enfin, à l'époque, on se fréquentait beaucoup avec Jackie. Je dis on se fréquentait beaucoup et longtemps parce que, en fait, Jackie a redoublé deux fois, collège du Centre et moi aussi. Donc on a tiré le maximum. Tu vois, et on a un souvenir qu'on aime évoquer ensemble, c'est que comme on était vraiment considéré comme la plèbe, parce qu'on était mauvais, enfin on n'était pas mauvais parce que ça fait toujours classe de dire on était des cancres, c'est pas vrai, on était moyen, tu sais, on faisait le minimum. Et on avait un prof, tu peux le citer aujourd'hui, qui s'appelait Monsieur Jacquino, il avait une voix comme ça, et il nous montrait du doigt, il disait Schwartzman, Aldebert, vous êtes du bois dont on fait les futurs chômeurs. Tu vois, et tu vois, mais ce truc-là, ça nous avait vachement blessés.
2: Il a eu du flair, hein.
24: Il s'est pas trompé.
2: Il y en a un qui est auteur de polar adapté au cinéma, ouais. Parfois.
24: Et l'autre intermittent.
2: Et l'autre intermittent du spectacle qui a rempli des zéniths. Ouais.
24: Au niveau du statut, il avait raison. Mais ouais, ça, c'est notre petite madeleine à nous.
2: Bah, oui, évidemment. Viens, Guillaume Aldebert, je vais t'emmener dans un lieu. C'est un peu le but de l'émission. C'est que je propose qu'on se pose tous les deux au Café de la Poste.
24: Ouais.
2: Mais je crois qu'on va pas être que deux. Je crois qu'on est très attendu parce que j'ai sonné l'appel à plein de citoyens byzantins pour engager une conversation sur des tas de sujets, la vie, la politique.
24: Et tu vas voir, je pense qu'ils vont être assez loquaces.
2: Ah ouais, ouais. J'ai hâte.
24: Ça va démarrer doucement parce qu'on n'est pas loin de la Suisse.
2: Ouais.
24: Et après, ça va partir.
2: Tu connais le Café Poste?
24: Bien sûr.
2: Ok, ouais. Institution depuis 1906. La gérante est très sympathique, elle s'appelle Moshgan. Elle est iranienne, elle est arrivée à Besançon il y a presque 40 ans. Tiens, on va l'entendre, elle va nous raconter son parcours pendant qu'on marche. Mais on n'est pas loin là, hein, parce qu'on est quand même dans le centre-ville de Besançon.
24: Ouais.
2: Et juste avant, on va écouter l'une de tes chansons. On a choisi avec Djoubaka, le programmateur musical, ouais, en rock'n'roll.
24: Ah ben avec plaisir.
2: Ouais, sur ton album Eldebert, Enfantillage 666, quoi. Truc,
24: le pas de côté métal d'Enfantillage, ouais.
2: Voilà, c'est ça. Et parce qu'à Bozac, il y a une ambiance rock de fou, évidemment.
24: Il y a une bonne scène métal ici.
1: C'était trop fort. 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
2: Je me suis mise un peu à l'écart avec Mojgan parce que tu as un parcours incroyable quand même. Bon, déjà, Mojgan, donc toi, tu es iranienne.
3: Oui, d'origine iranienne.
2: Et tu connaissais Besançon?
3: Bah, je connaissais Besançon parce qu'il y avait déjà ma soeur aînée. Avec mon cousin, ils étaient déjà à Besançon. On a quitté l'Iran, justement, c'était à cause de la guerre en Iran. Moi, je suis venue à Besançon en 87. C'était pendant la guerre entre l'Iran et puis l'Irak. Que les bombardements s'étaient vraiment accentués sur Téhéran. C'est pour ça que mes parents, ils nous ont dit, bah, vous êtes en danger ici, il faut partir ici. Voilà. Donc, on a tout fait pour partir après.
2: Et en Iran, on peut mettre Besançon sur la carte?
3: Oui, bien sûr.
4: Mais non.
3: Bah si, on le connaît parce qu'il y a un centre de linguistique ici à Besançon.
2: Ah,
3: ouais.
2: On en a parlé.
3: Il y a beaucoup d'étudiants qui viennent ici à Besançon. Même, bon, maintenant, actuellement, c'est un peu difficile de quitter l'Iran, de sortir de l'Iran. Mais encore, je crois qu'il y a encore il y a 2 ans, il y avait beaucoup d'étudiants iraniens qui venaient ici justement pour améliorer leur langue.
2: Et ici, tu as repris le Café Poste il y a 5 ans?
3: En 2021,
2: oui. Et c'est une reconversion, qu'est-ce que tu faisais avant?
3: Bah, j'étais prof de technique pour les jeunes déficients visuels à BEC. On travaillait sur les techniques palliatives avec les jeunes, parce que les jeunes que j'avais, c'était une poignée, les jeunes qu'on ne pouvait pas les intégrer dans le milieu ordinaire. Donc, il fallait qu'on travaille avec eux sur les techniques palliatives pour pouvoir les placer après dans les milieux protégés.
2: Qu'est-ce qui t'a décidé à te reconvertir?
3: Bah après, c'est parce que bon, bah, on a fermé notre service après, à cause de la loi 2005, on a intégré nos élèves dans le milieu ordinaire. Et petit à petit, on a perdu nos jeunes, nos élèves.
2: Tu penses que c'était une bonne idée, ça, de les mettre dans l'ordinaire ou pas?
3: Moi, non. Non. Non. Non, parce que franchement, nous, nos élèves, ils ont énormément souffert. Parce que rien qu'au milieu de l'éducation nationale, tout ça, ils n'étaient pas du tout prêts pour ça, pour accueillir ce genre de handicap. Les profs de l'éducation nationale, vraiment, ils étaient en difficulté aussi. Même nos jeunes, vraiment, ils en ont souffert de ça, ouais.
2: Et alors, ça s'apprend, le métier de gérante de café, qui est ici une institution à Besançon?
3: Oui. Non, c'est super sympa.
2: Ouais.
3: Oui, oui, oui. Et puis c'est vrai que quand j'ai pris ici, la plupart du temps, c'était les clients vraiment réguliers, d'habitués qui venaient ici, qui sont venus. Et ça se passe super bien.
2: Aldebert, on arrive rue Proudhon, sous le soleil. Attends, voilà, Café Poste, regarde, c'est ici. Oh, putain, il y a plein de monde, attends, viens, il y a plein de monde.
5: Ouais, il y a beaucoup de monde.
2: Oh là là, il y a trop de monde.
5: Allez, on entre dans le Café Poste, monsieur là.
2: Oh là là.
5: Ouais. Quelle ambiance, déjà.
2: J'ai envie de dire bonjour Dijon. Pardon, j'ai pas du tout le sens de l'orientation. Merci pour votre accueil.
5: Bon, on l'a refait alors.
2: Merci Besançon pour votre accueil. Nous sommes donc au Café Poste. Je vais m'asseoir. Le café est rempli. Mais je ne sais pas combien vous êtes.
6: 500.
2: Combien? 500.
6: 500 000.
2: Ça, c'est les chiffres de, c'est les chiffres du syndicat, ça. Sur les chiffres de la police, on doit être quand même plus d'une centaine. Ouais, ouais. Guillaume Aldebert, est-ce qu'il y a des gens que tu reconnais ici?
5: Il y a des tronches. Il y a des têtes. Je suis né à Paris, en fait, et je suis arrivé en 76 à Bezac. C'était la fin de la crise LIP. Je sais pas si tu en parleras dans l'émission.
2: Les montres, regarde, j'ai une montre LIP.
5: Ah, elle a une LIP, c'est complètement corporé.
2: Regardez, j'ai une montre LIP. Ouais, attendez, je vais pas pouvoir acheter une montre à chaque ville, je vous le dis. Ouais.
5: Et du coup, il y a plein de têtes, forcément. T'as pas forcément le prénom et le nom tout de suite, hein, mais. Il y a des tronches.
2: Il y a des tronches. Vous allez les entendre et je vais vous les présenter quand ils prendront la parole, bien sûr. Il y a Maud qui est directrice d'école. Il y a Stéphane qui est boulanger et écrivain. Il y a Morgane et Valentin, illustratrices et architectes urbanistes. Il y a Serge qui a présidé l'Union des commerçants et aujourd'hui qui est adjoint à la mairie pour le commerce. Alexandra, bibliothécaire à Planoise, dans les quartiers dits sensibles, comme on dit, mais tu vas nous en parler. Et puis il y a Pierre Labbé, journaliste à la retraite, qui préside le club de basket. Plus vous, tout autour, vous pouvez intervenir, bien sûr, pendant cette émission. Et Voilà, vous avez des micros. J'ai tout simplement envie d'abord de vous demander, qu'est-ce que vous aimez dans votre ville? Qu'est-ce que vous aimez à Besançon? Serge qui est à la mairie, attention.
0: Oui. Pas que, il est byzantin, ouais, surtout. Hein, et sa ville, il l'aime parce qu'elle est, effectivement, elle est belle. Elle est dans un site magnifique avec cette boucle que fait la rivière qui est exceptionnelle, cette citadelle qui ferme cette boucle, ces quartiers, on sent un historique, on sent du patrimoine, on sent des gens vivants, on sent une culture. Un attrait énorme de cette ville et ça,
2: merci c'est ce que j'adore. Merci à l'Office du tourisme de Besançon d'avoir pris la parole. Peut-être Pierre Labbé, vous êtes journaliste à la retraite.
4: Moi, je ne suis pas byzantin, je suis champenois d'origine et je suis ici depuis 34 ou 35 ans. J'aime tellement cette ville que je m'y suis marié deux fois. Voilà.
2: Et il est resté, bien sûr. Et j'ajoute aussi, vous êtes président du club de basket, c'est ça ?
4: Président délégué du club de basket, effectivement, avec l'envie de faire revivre le basket de très haut niveau à Besançon.
2: Ah. On va vous suivre. Tu fais du basket, toi, Guillaume Aldebert ?
5: Non, moi, je n'ai pas les dispositions physiques pour le basketball. Avec mes 1m60, c'est mort.
2: Je voudrais vous demander aussi, est-ce que vous vous sentez loin de Paris ? Peut-être, Alexandra, on ne t'a pas encore entendu. Tu es bibliothécaire à la médiathèque à Planoise, qui est presque une ville à côté de la ville, d'après l'écrivain local Jackie Schwartzmann, dont j'ai lu Chit.
6: C'est une ville dans la ville. Moi, je suis byzantine de naissance. Je suis née au centre-ville de Besançon. J'ai appris à faire du vélo juste à côté, là, au Sport Saint-Amour. Et ma carrière professionnelle se déroule en partie dans un quartier de Besançon, Planoise, qui est riche d'une diversité incroyable. Et je trouve un peu déplorable que Planoise ne ressorte toujours que dans des faits divers un peu sordides. Et Planoise, c'est autre chose. Et voilà, c'est ce qui fait aussi Besançon. Il n'y a pas que le centre-ville, il y a aussi ses quartiers. Et c'est important de le rappeler, je pense.
2: Oui, bien sûr. Évidemment, alors, c'est vrai que quand on regarde un petit peu le reflet de Besançon dans la presse nationale, c'est Planoise qui revient régulièrement. Il n'y a pas plus tard que 15 jours. J'ouvre le Parisien, je vois une fusillade. Je me suis fait, ah bah super, j'arrive. Attendez-moi. Et je voudrais, tant qu'on est à Planoise, je voudrais peut-être vous lire un extrait du livre de Jackie Schwartzmann, Chit, qui est disponible en livre de poche et qui est vraiment excellent, je vous le recommande.
6: Alors, pour la mauvaise blague, moi, on m'a pris mon chit. J'ai été incapable de retrouver mon exemplaire. Désolée, Jackie.
2: Je pense qu'il a été saisi par la police. Petit extrait, donc je le cite. Hein. C'est un personnage qui parle, bien sûr. C'est l'histoire d'un CPE qui vient travailler dans une école et habiter à Planoise, qui découvre un peu et qui décrit le quartier. Quelque chose fait que ce quartier n'aura jamais d'histoire. Il n'y a pas de promenade sympa, il n'y a pas de librairie, il n'y a pas de cinéma. On ne flâne pas, on rouille, on ne pense pas, on gamberge, on n'aime pas, on se case.
6: Ouais. Alors, je ne peux pas mettre de côté l'environnement... pas forcément toujours très agréable de ces grandes barres d'immeubles, même si il y a un travail fait par la municipalité pour changer Planoise. Alors, il n'y a pas de librairie, mais il y a des bibliothèques.
2: Eh ouais.
6: Il y a des théâtres, il y a des salles de spectacle, il y a des gymnases, il y a plein de choses. Et il y a plein de gens qui travaillent au quotidien, justement, pour un vivre ensemble et pour donner accès à la culture en règle générale à toute cette population. Très diverses.
2: On va faire un test. Est-ce que dans ce café poste ici à Besançon qui nous accueille pour France Inter, est-ce qu'il y a des gens de Planoise ou qui ont habité à Planoise ou qui y travaillent ? Ah, je vois des mains se lever, bien sûr. Oui, oui, madame. Donnez-nous votre prénom et votre profession.
7: Bonjour, moi c'est Annabelle, je suis enseignante. Alors, j'ai vécu longtemps en Belgique et je vous écoutais déjà sur la première.
2: Ah, à la RTBF, ouais. Merci. Ouais.
7: Et je suis originaire de Morceau, à une heure d'ici. Et je suis revenue m'installer à Besançon en 2019. Et en fait, en me baladant entre deux rendez-vous, j'ai bu un verre à la Brasserie de l'Espace à l'époque, donc qui était située juste à côté du Théâtre de l'Espace à Planoise. Et j'ai lu le magazine La Passerelle, qui est le magazine de quartier. Et je me suis dit, en fait, je veux vivre là.
2: Ah ouais.
7: Clairement, pour
2: attendez, quand vous avez lu ça, qu'est-ce qui vous a décidé ?
7: Bah, tous les projets, tout ce qui se fait avec les enfants, toute la multiculturalité, en fait tout ce qui se passe de beau dans un quartier aussi diversifié et dont on parle jamais mais qui existe vraiment et que je vis effectivement chaque jour quoi.
2: D'accord. Vraiment. Très bien, bah, merci. Est-ce que vous vous sentez loin de Paris ici? Est-ce qu'il y a un côté, Guillaume, tu peux répondre aussi, est-ce qu'ici on se sent loin de Paris? Bah, toi qui as un pied ici,
5: alors,
2: un pied ailleurs.
5: Aujourd'hui, beaucoup moins. Parce que j'ai déménagé, j'ai gardé ma maison, je ne veux pas faire mon social traître, hein, mais je suis depuis 2 ans avec ma famille à Paris, et on a gardé notre maison ici, dans un petit village alentour. Et moi, je me sentais loin de Paris quand j'ai commencé la musique. C'est-à-dire qu'il y avait un côté déjà géographique où tu sais, tu es entouré par 7 collines, et puis il y a les fortifications de Vauban qui font une espèce de... C'est très joli, évidemment, parce que c'est chargé.
2: Surtout la nuit quand c'est éclairé.
5: Et du coup, je me dis...
2: Ouais. Ah, ça commence.
5: Ah, ouais, y a un dossier éclairage. Oui, apparemment, c'est un dossier, ça. Hein. Et du coup, à l'époque, ouais, quand je démarrais dans mes activités musicales, ça me paraissait compliqué et Paris me paraissait inaccessible. Mais ah ouais. C'est aussi parce que maintenant, je fais un peu partie des anciens, entre guillemets. Mais aujourd'hui, je pense que ça a explosé. Que Vauban a ouvert ses portes de partout et qu'on peut très facilement travailler partout. Oui. Mais je sentais ça, ouais.
2: Oui, oui. Je vais vous passer la parole, Serge Couëm, et ensuite je voudrais entendre Morgane et Valentin qui ont réfléchi dans leur bande dessinée à paraître en novembre, Les Eaux Libres, qui se projettent dans Besançon 2084. Allez-y, Serge. Donc,
0: moi, je reviens sur Paris. Moi, je pense que c'est pas nous qui sommes loin de Paris, c'est Paris qui est loin de nous.
2: Très bien dit, ça sert. Et drop the mic. Enfin bon, drop the mic. Enfin, c'est matériel du service public, hein. Faites attention. Valentin et Morgane.
8: Le bon sens bisontin.
2: Le bon sens, j'ai bien compris. Allez-y, tous les deux.
8: Sur Planoise, le fait qu'il y ait deux villes.
2: Alors, et les liens qu'ils souhaiteraient que tu
8: aies. Alors c'est assez intéressant parce que, en fait, c'était à l'époque. Donc Planoise, ça s'appelle les villes nouvelles. Donc c'est l'époque moderne en architecture. Et justement, tout est dans le titre. C'est-à-dire que c'est des villes nouvelles. C'est-à-dire que c'était des villes un peu contre la ville médiévale. Donc c'est naturellement, les architectes les ont un peu pensé comme ça. C'est une période où on a un petit peu changé. On voulait, y avait un idéal aussi un peu démocratique. On avait un peu on avait envie de changer, de balayer un peu ces vieilles villes, ces vieux centres-villes un peu anciens, qui n'étaient pas du tout pensés pour la voiture, à une époque, dans les années 60, où c'est l'arrivée de la voiture, et que ces villes nouvelles sont pensées pour la voiture. Donc, il faut dire qu'à l'époque, même si tout le monde a une mauvaise image de ces endroits-là, parce qu'on y a concentré des catégories sociales, eh ben, en fait, ces villes-là étaient à un moment donné une vraie utopie urbaine, qui aujourd'hui, justement, est un peu en mal, et je pense que c'est très bien, justement, de poser la question du lien entre ces villes nouvelles et ces vieilles villes. Et qu'est-ce qu'elles racontent et qu'est-ce qu'elles entretiennent?
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2: Dites donc, maintenant que la conversation est un peu installée, je vous sens chaud, est-ce qu'on n'irait pas un petit peu plus sur un petit trauma? Ouais, ça rigole déjà, vous savez de quoi je vais parler. Besançon a été dirigé par la gauche pendant 74 ans. Aux dernières municipales, elle est passée à droite, Guillaume. Il y a des gens de droite quand même ici. Où sont les gens de droite? Ils veulent pas dire, mais bon, il y a un peu de tout. Il y a des centristes. Moi, je sais qu'ici, parce qu'on a fait un peu le casting, je sais qu'il y a des gens un peu plus à droite, un peu plus au centre. J'ai l'impression qu'il y a un léger trauma pour certains. J'ai l'impression que Maud, directrice d'école,
11: d'une école, oui, dans un quartier politique de la ville.
2: Ouais. Et alors toi, là, c'est la droite qui est passée, là, ça t'a foutu un coup.
11: Ah ben moi, j'étais désespérée.
2: Voilà.
11: Au début, j'y croyais pas trop, puis j'ai senti le truc venir, donc on a essayé de lutter, puis on n'a pas réussi. Mais voilà, c'était pas une super nouvelle pour moi.
2: Qu'est-ce qui a changé alors à Besançon? Ça fait quelques mois, hein.
11: C'est là qu'on parle des fleurs.
2: Ah, attention.
11: Bah, on parle de l'horloge.
2: Vous voulez qu'on parle de l'horloge?
11: Oui.
2: Alors,
11: je suis née à Besançon, je l'ai bien connue cette horloge, parce que, voilà, c'est un peu un vestige des années 80, je trouve. Enfin, voilà, les entrées de ville où il y avait des parterres comme ça. Et j'avoue que quand j'ai découvert que 250 000 euros avaient été mis pour mettre des fleurs dans Besançon, on est en pleine canicule, on savait hein, qu'il risquait de faire chaud. Je ne comprends absolument pas. Enfin, auparavant, il y a eu toutes les démarches pour mettre des plantes vivaces, pour Voilà, je comprends pas qu'on ait pu faire ce choix pour cette somme-là.
2: Je trouve ça un peu marrant parce que je vous demande qu'est-ce qui a changé depuis que la droite est arrivée et vous me dites la pendule florale de la gare. Moi, je m'attendais à, je sais pas, moi, il y a de la sécurité partout, des caméras, de la police. La pendule florale,
11: ça va arriver.
2: Arrivera après. Mais moi, j'ai croisé des gens hier à Besançon qui m'ont dit, bah, nous, on est quand même très attachés à ce qui est cette pendule florale qu'on a connue. C'est quand même la ville de l'horlogerie, ici, Besançon. Est-ce que quelqu'un veut défendre la pendule? C'est ça que je veux savoir. Si, bah, personne qui veut défendre la pendule. Hein, alors, Guillaume Aldebert, Pierre et Serge Couem à la mairie, peut-être.
0: Oui, bien sûr. Bien sûr que je vais la défendre, cette horloge. Pourquoi je vais la défendre, cette horloge? Parce qu'effectivement, Besançon, c'est un passé horloger. Je vous rappelle qu'à une époque, on était la capitale mondiale de l'horlogerie. Et ça, on aimerait bien retrouver un impact pour notre ville, qu'elle soit reconnue dans le monde entier pour ses qualités. Alors, je reviens à l'horloge florale. L'horloge florale, c'est vrai qu'au moment de notre campagne électorale, on a ressenti énormément, quand on parlait de cette horloge florale, les gens avaient les yeux qui brillaient. Parce que moi, je me souviens, gamin, quand de la famille venait à Besançon, quand des amis venaient à Besançon, on allait leur montrer l'horloge florale. On en était tellement fiers, on était fiers du travail de nos jardiniers à Besançon qu'on allait montrer. Ouais. C'était un lieu touristique, l'horloge florale.
2: Ah oui, ok.
5: On parle bien de l'horloge
0: florale devant la gare. Devant la gare.
5: Oui, celle qui a la gare Viotte, donc il y a des gares du centre-ville.
0: Des équipes sportives se prenaient en photo devant l'horloge florale à Besançon. C'était vraiment un symbole de notre ville. Un symbole.
5: C'était la carte postale qu'on envoyait.
0: Voilà, qu'on envoyait, on avait cette horloge florale. Alors, sachant que l'horloge florale, elle est moins flamboyante que ce qu'on a eu. Parce qu'à l'époque, on y mettait du géranium.
2: Elle n'est pas à l'heure, en plus.
0: Oh non, mais elle est en panne.
2: Elle est bloquée sur 18h30.
0: Non, mais vous savez pourquoi?
2: Le capitaine de l'horlogerie, pardon. Ouais.
0: Alors, vous savez pourquoi? Parce que la société, qui est une société qui est reconnue nationalement, qui s'occupe des horloges monumentales comme ça, ben, ils ont le droit, comme tout le monde, de prendre des vacances.
2: Ah, ben oui,
0: ils sont en vacances. Ben
2: oui.
0: Et dès qu'ils rentrent,
2: ça,
0: l'horloge va être remis...
2: La CGT pendule florale, elle est...
0: Sans parler de la CGT. Hein.
2: Alors, je sens que ça, c'est le big sujet. Donc, je vois qu'il y a des gens qui veulent prendre la parole. Donc, alors, monsieur, quel est votre prénom?
10: Michel.
2: Qu'est-ce que vous faites dans la vie, Michel?
10: Conseiller en insertion.
2: Ok.
10: Eh ben merci à Serge pour les souvenirs de mon enfance, que moi aussi j'ai vécu. Et effectivement, l'horloge n'est pas à l'heure, elle a 60 ans de retard.
0: Moi, je dirais d'avance.
2: D'accord. Alors, Pierre Labbé, je vous ai senti vous agiter. Cette histoire de pendule, ça vous titille. Hein.
4: Tout simplement, moi, je vous l'ai dit tout à l'heure, je suis champenois d'origine. Et quand, avec mes parents, je partais en vacances en Suisse ou en Italie, le passage devant l'horloge, c'était obligatoire. On allait voir l'horloge de Besançon. C'était un marqueur fort. Et je pense que, pour moi, l'avoir fait revivre, c'est quelque chose qui me paraît important.
2: Mais on peut mettre autre chose que des fleurs.
4: Voilà. Non, tout à fait. Tout à fait.
2: Alors, bonjour, comment vous appelez-vous?
12: Je m'appelle Amélie.
2: Bonjour Amélie. Vous faites quoi dans la vie?
12: Je suis professeure des écoles.
2: Ah ok. Vous êtes, évidemment, il y a le public France Inter qui est venu quoi.
12: Je suis en vacances donc.
2: Mais c'est super.
12: Temps de venir.
2: Mais oui, allez-y, je vous écoute.
12: Oui, effectivement, on peut mettre autre chose que des fleurs. On peut mettre des arbres, Place Pasteur par exemple, et ne pas annuler la commande qui a été faite. Une commande qui coûtait, je crois, 150 000 euros. Par contre, on fait le choix de mettre 250 000 euros en bulbes et autres petites plantations qui ne vont pas apporter de fraîcheur. On vient de vivre un été horrible. Ça va être encore pire. Il va falloir mettre des arbres, et puis on va arrêter avec les petites fleurs. Je suis désolée.
2: On pourrait mettre des palmiers. J'ai dit une connerie. Attendez, est-ce que quelqu'un veut... J'ai l'impression que j'ai dit une connerie avec les palmiers. Stéphane Ravaclet.
13: Nous sommes la petite sœur de Nice, hein, donc là, on est la petite preneur. Donc, avec M. Fagot, on est la petite sœur de...
2: Le maire, c'est ça, le maire a mis des palmiers, c'est ça. Oh, attendez, il y a des mains qui s'agitent partout. Je vois une main qui se tord. Allez, on y va. Et vous savez quoi? On perce cet abcès de la pendule. Je veux que, quand France Inter quitte Besançon, on ait réglé cette histoire de pendule. Hein. Alors, ça... je sais qu'il y a beaucoup de choses à régler, mais on...
4: Les palmiers existaient avant, ils n'ont pas été achetés, ils étaient en stock. Donc voilà, c'est un peu...
2: Et alors, comment vous appelez-vous?
14: Alors, moi je suis Christine, j'ai toujours été byzantine.
2: Ouais. On écoute Christine, les amis, mais ouais.
15: Oui, je suis Christine, j'ai toujours été byzantine. Et moi, j'aime bien les synthèses. En fait, je pense que l'horloge, les palmiers, c'est pas tant ça le problème. Le vrai problème, c'est cette nouvelle politique qui est arrivée, qui consiste à détruire systématiquement ce qui a été fait 6 années avant. Un travail laborieux, un travail courageux.
2: La précédente
15: au long terme et que je pense les Byzantins n'ont pas compris.
2: Alors la précédente mairie qui est écolo, c'est ça, je replace le contexte. Alors je vais aussi passer la parole à Valentin. Je ne sais pas si tu vas arriver à mettre tout le monde d'accord, j'ai l'impression que non. Mais, mais je voudrais t'entendre parce que tu es architecte urbaniste et tu as pensé la ville de demain avec Morgane qui est à côté de toi. Je voudrais t'entendre sur la pendule florale.
16: Alors sur la pendule florale, moi j'ai une petite histoire un peu perso quand même là-dessus parce que mon grand-père était jardinier à la ville de Besançon et au jardin botanique et lui d'une culture très horticole. Donc l'horloge florale c'est génial, mais il faisait partie d'un monde, paix à son âme, il est décédé aujourd'hui, il faisait partie d'un ancien monde et je pense que aujourd'hui on parle d'horlogerie, en plus c'était la fierté l'horlogerie Besançon, l'innovation, et bien faire la même chose qu'on faisait comme on disait il y a 40 ans, ça s'appelle pas de l'innovation, ça s'appelle pas un projet politique. Un projet politique, et j'ai rien contre, parlons de l'horlogerie.
2: Valentin regarde Serge qui travaille avec ici, c'est à la mairie, oui. Mais il te parle.
16: Mais effectivement, parce que c'est toujours politique, c'est des choix, il y a une culture qui s'est mise à changer dans les espaces verts de Besançon, et oh mon Dieu, il faut dire que les espaces verts de Besançon font des choses géniales, notamment sur la question des sols, ils s'occupent de cette question des sols-là. C'est une culture qui est en adéquation avec les problématiques qu'on a aujourd'hui de changement climatique, qui sont des problématiques scientifiques, c'est-à-dire avérées, c'est des sujets avérés. C'est juste ça le truc. Donc parlons d'horloge, mais on n'a pas obligé de faire une horloge florale. Voilà.
2: Vous avez un micro, Serge.
17: Il n'y a aucune raison. Il n'y a absolument aucune raison de perdre ce savoir-faire qui est acquis aujourd'hui. C'est pas parce qu'on rajoute un symbole qui a existé, alors qui peut vous paraître désuet, mais qui aux yeux d'énormément de Byzantins est vachement important.
2: C'est vrai, j'en ai croisé. On peut
17: oublier tout ce qui est les avancées dans ce sens-là.
16: Alors je vais vous rejoindre. C'est très bien que vous parliez d'une chose et je suis d'accord avec vous. Vous parliez de symbole. Donc ce n'est qu'un symbole. Dès lors où ce n'est pas l'arbre qui cache la forêt, c'est-à-dire si toute la politique de la ville devient ce retour en arrière en dépense d'eau, une dépense de moyens excessive et ne pas planter de manière diversifiée pour s'adapter au changement climatique, alors j'ai pas de problème, mais c'est qu'un symbole.
17: Mais il n'y a
16: pas grand-chose.
17: Mais c'est pas tout à

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3: Bonjour madame, vous appelez
4: Bonjour.
3: Comment?
4: Je m'appelle Manu, je suis chargée de mission dans une collectivité territoriale. Quand je vous entends tous parler, je me dis que nous sommes à Besançon, dans la ville natale de Proudhon et de Fourier, et qu'il faut absolument que, quelles que soient les idées politiques que nous avons, nous arrivions à nous rassembler citoyens et politiques autour de la priorité qui est le réchauffement climatique. Il y a une urgence et c'est l'unique sujet qui doit nous préoccuper. Vous parliez de qu'est-ce qui nous inquiète. Et il faut s'occuper des plus vulnérables et il faut que chacun fasse des efforts et il faut s'aligner tous derrière ce prisme-là. Et les choses changeront. Merci madame.
3: Valentin, architecte urbaniste byzantin.
5: Je veux rebondir, c'est ça, parce que le vrai sujet, c'est quand même qu'on est à la sixième extinction de masse. Qu'est-ce qu'on fait à l'échelle de la ville et du territoire du Grand Besançon pour la biodiversité? Et donc, qu'est-ce qu'on fait à plus grande échelle, en fait? Qu'est-ce qu'on fait sur le fait que les habitats, aujourd'hui, on continue à les détruire? Et ça, on le voit pas. La citadelle, on le voit. La vraie destruction des habitats, on les voit pas. C'est un sujet qui va dans les médias. Pourquoi on parle pas du reste? Peut-être parce qu'on le voit pas. Mais peut-être qu'il faut qu'on se pose la question, collectivement, de montrer des sujets qui se voient un peu moins, mais qui soient des vrais sujets politiques.
3: Je vais profiter, mon cher Valentin. Serge, je vais vous dire quelque chose, peut-être.
6: L'échelle, pour moi, l'échelle byzantine est une toute petite au regard de ce qui se passe dans le monde entier au niveau de ce réchauffement climatique. À savoir les...
5: Alors ne faisons rien, rien.
6: Les centrales à charbon de Trump,
3: Serge, j'ai l'impression que vous êtes tombé dans un nid d'écologistes. Hein.
7: C'est exactement ce qu'on entend maintenant. Ah ben non, je fais rien parce que moi, en Chine, ça flambe de partout. Ouais. En Allemagne, c'est les usines à charbon, etc. Alors on fait rien. Ouais.
3: Bah, alors, Stéphane Ravaclet, ce que raconte Serge Couesme, c'est ce que pense une partie de la population aussi. Donc, c'est parce que là, je le défends un peu parce qu'il est un petit peu seul au milieu de vous tous. Et il est courageux. Et franchement,
7: on n'est pas à fond là encore.
3: Non, mais oulala, j'ai peur. Non, mais...
7: Vous êtes courageux,
3: Serge, merci d'être venu.
7: Le respect doit être de toute façon de chaque côté de la table, il n'y a aucun souci. Mais ce n'est pas parce que la population dit « Ouais, je ne vais pas trier parce qu'en fait, les poubelles, elles vont tous au même endroit, etc. » Non,
6: j'ai pas dit qu'il fallait s'en fiche, hein, qu'il fallait passer par là-dessus. Mais posons les vrais problèmes. Les vrais problèmes, c'est les shines qui nous vendent par Internet, qui font venir des produits de merde qui sont faits dans des conditions horribles. Tout le monde a fait sur Internet là. Pour commencer par arrêter. Pour commencer à.

0: Bon, par, des fois,
1: par faire vivre nos commerces.
0: Des fois, il n'y a pas le choix.
1: Après, on va pleurer, on va dire il n'y a plus de commerce au centre-ville.
0: Qui veut clore le débat? Parce que là, on a passé un petit moment sur la question. Bonjour, madame. Attendez, on va. Ce qui est bien, c'est que je sens que la discussion est lancée. Et une fois que je serai partie, vous allez pouvoir continuer. Hein. Ça, le café est ouvert jusqu'à 23h. N'hésitez pas. Je vous passe la parole pour clore le sujet. Quel est votre prénom?
2: Charlotte.
0: Charlotte, vous faites quoi, Charlotte?
2: Je suis pharmacienne.
0: Pharmacienne.
2: J'entends bien qu'en effet, il y a d'autres personnes et d'autres sociétés, institutions qui sont bien plus responsables de dégâts pour l'écologie, mais j'ai quand même l'impression d'entendre des gens se dédouaner et ne pas avoir envie de s'investir sous prétexte que d'autres font pire que nous. Je pense quand même qu'il faut prendre position et agir pour l'écologie et pour l'avenir.
1: On ne se dédouane pas, pas du tout.
0: On a bien débattu là. C'est chaud, hein. Je veux bien avoir un petit coup, merci. C'est quoi un Pontarlier? J'ai peur. Guillaume Aldebert, un Pontarlier, c'est quoi?
3: C'est notre Ricard local. Donc c'est une boisson anisée et c'est une institution ici, quoi.
0: Je vais goûter.
4: Si le Ricard existe, c'est grâce à l'absinthe qui était faite dans le Jura. Et en Suisse, le Pontarlier, c'est l'absinthe sans la plante d'absinthe. Et c'est l'origine, il est là. Pour le Ricard, il est arrivé bien après.
0: Parce que Serge Couëme, racontez ce que vous avez fait avant dans votre vie, Serge.
4: J'étais marchand de produits illicites qui s'appellent du vin.
0: Là, on a parlé de la politique de la ville, vous avez tous abordé le changement climatique, les symboles, etc. Ici, il y a Valentin et Morgane qui vont publier au mois de novembre une bande dessinée. Et vous avez imaginé Besançon 2084, c'est une espèce d'Orwell. Comment est-ce qu'on peut imaginer Besançon en 2084? Et attention, il y a la mairie qui écoute et l'Élysée. Hein.
5: Déjà, pourquoi imaginer Besançon 2084? Réponse, parce que c'est notre métier d'urbaniste. Deux, pourquoi passer par la bande dessinée? Parce qu'on a envie de parler à tout le monde, c'est-à-dire à des gens qui sont aussi non professionnels. Et ce qu'on a remarqué avec Morgane, c'est qu'aujourd'hui, si on pense au futur, on a du mal à y penser, sauf que c'est des scènes d'horreur qu'on voit. Et on s'est dit, on a quand même besoin, parce que les prophéties sont toujours autoréalisatrices, de fabriquer des prophéties, des utopies, de revenir un peu dans ce siècle des utopies. Donc on s'est dit, ce serait bien, on prend Besançon, mais ça peut être une autre ville, en tout cas se mettre sur un territoire et se dire comment on l'imagine dans le futur, positivement, en se basant évidemment sur ce qu'on sait aujourd'hui et ce que la science dit. Et à partir de là, on utilise l'outil des urbanistes et on essaye de se projeter dans le futur. Donc c'est le travail qu'on est en train de faire.
0: Et concrètement, ça ressemble à quoi, Besançon?
5: Alors,
0: 2084,
5: moi, je veux dire juste une chose quand même, c'est de dire pourquoi on fait ça. Parce que l'urbanisme, aujourd'hui, s'intéresse à comment on se déplace, comment on dort, comment on habite, comment on mange. C'est des sujets hyper importants. Et aujourd'hui, qui sont décidés que par quelques élus et quelques professionnels comme moi. Et je trouve que c'est un problème. Je pense qu'on doit le penser plus en amont, surtout que c'est le futur. C'est notre futur. Et avec toutes les problématiques qu'on a dit de changement climatique. Et ce qui me pose question aujourd'hui, c'est que globalement, on est tous d'accord et on sait qu'il y a un changement climatique à venir et on fait rien. Et je me suis dit pourquoi? Mais parce qu'en fait, on n'a pas juste besoin de savoir. Il faut aussi qu'on le ressente. Et c'est pour ça de passer par du récit, de passer par un côté organique. Je pense que c'est ça qui va faire qu'on va se mettre en route. Voilà.
0: Est-ce qu'à Besançon, en 2084, il y a une pendule florale Non, mais pardon, je n'ai pas encore bu. Alors. Ah, mais il est là. Attendez, je vais vous mettre de l'eau dans la... mon micro va attendre. Je vais regarder. Hop.
6: Bah oui.
0: Hop. Stop. Voilà, problématique de l'eau. Pas c'est bon.
5: Charline se délecte là en direct.
0: C'est pas mal.
5: Elle est bison silencieux, officiellement.
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0: On va terminer cette émission d'ailleurs avec quelques doléances. Jeune homme, vous vous appelez comment?
8: Et j'ai une toute petite doléance parce que en fait, je viens d'une ville, pareil, qui se termine aussi en Anson, où il y a aussi des fortifications Vauban. C'est Briançon, voilà. Et en fait, j'aimerais qu'on arrête de confondre Besançon et Briançon.
6: C'est toujours le problème, ça n'a jamais été identifié.
0: Aldebert.
8: Je sais que c'est déjà arrivé à un pote à moi qui voulait venir me voir à Briançon. Et il arrive à Besançon et il me dit « T'es où ?» Je lui dis « Bah, je suis à 400 bornes. »
0: Eh bien, je te remercie d'avoir fait cette belle transition parce que je souhaiterais qu'on finisse avec vos doléances. Est-ce que ici autour de cette table, chacun et chacune, voilà, Maude, directrice d'école qui est avec nous.
9: J'entends parler d'acheter en Chine sur Internet, mais moi je travaille dans une école où les gens, les parents n'ont pas les moyens. Enfin, ils ne peuvent pas aller acheter une tenue au centre-ville. Évidemment qu'ils en rêveraient. Enfin, je ne sais pas s'ils en rêveraient, mais ils ne peuvent pas. Et moi, ce que j'attends de savoir, c'est entre, voilà, qu'est-ce qu'on peut faire pour aider les gens. Enfin, il faut qu'on soit. La grosse préoccupation, c'est l'environnement. Et évidemment, si on ne veut pas tous mourir grillés, mais il faut aussi se demander comment on accompagne les gens. Enfin, comment on peut les aider. Mm-hmm.
0: Qui d'autre ? Monsieur.
10: Philippe. Moi, je voulais soulever la précarité des intermittents du spectacle. C'est dur de faire les 507 heures. La culture en France, tout le monde en parle dans le monde entier, mais je crois que pour l'instant, on va la laisser un peu de côté. Donc, pensons à nos intermittents du spectacle.
0: Alexandra, bibliothécaire à la médiathèque de Planoise, ta doléance.
11: Alors, pour rebondir sur les deux dernières réflexions, moi, ma doléance, justement, c'est de ne pas oublier la culture. Le livre en particulier, parce que c'est mon métier, mais la culture en règle générale, parce que voilà, c'est par la culture, source de savoir, de connaissances, qu'on s'éveille. Voilà, l'argent, c'est toujours le nerf de la guerre, mais les bibliothèques à Besançon sont gratuites. N'hésitez pas.
0: Là-bas, puis Stéphane. Et là, une doléance. Stéphane Ravaclet, une doléance.
12: Alors moi, ça va tout rejoindre, en fait, parce que sans culture, on devient taliban. Et puis, la problématique devient, en fait, maintenant, on ne peut plus se parler sans s'insulter. Et on ne peut plus s'aimer, en fait. Parce qu'en fait, le monde a changé. Donc moi, j'aimerais vraiment revenir vers une certaine fraternité et mettre la culture en premier.
4: Justement, je reviens aussi sur ce que tu disais. Pourquoi on ne se parle plus ? Bah parce qu'on a un écran, puis on se parle par l'intermédiaire d'un écran. Puis alors, quand on est derrière un écran, on dit ce qu'on veut.
0: C'est pour ça qu'on est là. C'est pour ça que je fais cette émission, Serge. Ben merci beaucoup, parce que vous m'avez donné le...
13: Madame Alézica, votre prénom. Moi, je m'appelle Martine, et... je suis arrivée à Besançon il n'y a pas longtemps et je suis vraiment très contente de voir qu'ici on a énormément d'espaces verts, énormément d'endroits sympathiques et la municipalité précédente, je crois, a fait un énorme travail sur les mobilités douces et j'aimerais bien que ce travail il soit poursuivi parce que je trouve ça formidable. On a la tram, on a beaucoup de bus, on a beaucoup de vélos et c'est formidable.
0: Et c'est une ville très verte. Alors je peux rebondir moi parce que j'ai une doléance. Vous parliez de mobilité douce. J'ai une doléance que j'ai rédigée, que j'adresse à Monsieur le maire et à Emmanuel Macron. J'espère que vous m'entendrez, d'ailleurs. Étant donné que le doux fait vraiment tout le tour de la ville pour améliorer la mobilité, pourriez-vous mettre en place toute une flotte de jet ski en libre service, Monsieur Macron ? Et ça s'appellerait jet ski. Voilà, c'est ma petite doléance, mais j'ai le droit aussi. Ah, hein, les urbanistes de 2084, là, vous n'avez pas pensé à ça, vous ? Bah, bien sûr. Pierre Labbé.
14: Moi, j'ai une doléance. J'aimerais qu'on dépasse le temps de l'après-élection. J'aimerais que les victorieux ne soient pas trop victorieux. J'aimerais que les perdants ne soient pas trop revanchards. Et j'aimerais que chacun, d'un côté comme de l'autre, fasse un pas pour qu'on puisse vivre. Je suis utopiste dans la bonne entente.
0: Voilà. Et là, Pierre, il met tout le monde d'accord. Pierre, pourquoi vous ne faites pas de politique ? Vous mettez tout le monde d'accord, c'est fou. Petite doléance ?
15: Eh bien, je suis David et ma doléance, c'est un maintien, ou même pas un maintien, une vraie politique de transport collectif dans tous les quartiers de Besançon, et si c'était possible, même le dimanche. Je suis dans un quartier qui n'est pas desservi le dimanche, et pendant que j'en suis là, quand il est question de transport, il est question d'accessibilité. Donc quand on pense accessibilité, on pense personne handicapée. Je suis moi-même un aveugle, mais il y a aussi des gens qui sont avec des fauteuils roulants. Le plus simple, c'est de se dire que quand on traite d'accessibilité, ça sert aussi aux personnes âgées, aux mamans et aux papas avec des poussettes et des caddies, et peut-être des déambulateurs. Donc, quand on pense handicapé, voyons large. Merci.
0: Oh, joli. Merci beaucoup. Vous faites un triomphe, cher ami. Et allez, une dernière, allons-y. Oui, votre prénom et ce que vous faites.
16: Mon prénom, c'est Nadine. Et en fait, je vais rentrer dans le concret. Je suis arrivée en 2008 à Besançon et je m'y plais beaucoup. Je vis dans une passoire thermique. On a pensé à ne pas avoir froid l'hiver, mais on n'a pas pensé à se protéger du chaud l'été. Et je voulais savoir, parce que ça rejoint un peu tout ce qu'on a dit, qu'est-ce qu'on va faire pour pouvoir vivre, en fait ? parce que c'est ça, on va vivre, on va devoir vivre sous un climat beaucoup plus dur, difficile. Mmh. Alors, pourquoi pas rénover le bâti ?
0: Eh bien, votre doléance, elle sera entendue puisqu'elle passe à la radio. Donc, je pense que monsieur le maire et le ministre du Logement ou la ministre vous entendra, parce que j'ai oublié le nom du ministre, on ne sait pas. Hein. Qui connaît le nom du ministre ou de la ministre du Logement ? Eh bien, voilà, on est bien tous une belle équipe. Une belle équipe. On est à Besançon, il y a quand même Laure Grand Besançon qui est là, c'est quand même hallucinant. Et est-ce que c'est pas la meilleure blague de l'émission, ça ? Moi, je suis en odyssée, je commence une odyssée avec cette émission. Et merci d'être là, Laure Grand Besançon.
17: En famille, d'ailleurs, je suis venue avec mes cousins, mes petits cousins, on est tous venus, on a entendu que la première était ici. Et bravo à tous, c'est une merveilleuse merci. Première et bravo Besançon.
0: Ben ouais. Alors là, les enfants vont être contents parce qu'il y a et Aldebert et Laure Grand Besançon. C'est quoi ton lien avec Besançon alors, Laure ?
17: C'est ma famille, en fait. On vient de là depuis 400, 500 ans. On vient de à côté. Un petit village qui s'appelle Breuret-les-Favernets, près de la forêt Provençale.
0: Ah ben voilà. Eh ben, y a de la resta à Besançon. Ouais.
3: Alors moi, j'ai une question à poser à Charline. Et c'est valable aussi pour tes futures émissions. Est-ce que tu as entendu, c'est quelque chose qui compte beaucoup pour moi et que j'adore, je trouve que c'est aussi une richesse du territoire, est-ce que tu as perçu, est-ce que tu as entendu les accents ? Un petit peu ou pas du tout ?
0: Eh ben pas tant que ça, mais peut-être que c'est parce que j'en ai moi-même un.
3: On en profite pour faire un petit clin d'œil à Laurence Simonin, qui est son personnage de la Madeleine Proust.
17: Oui, bien sûr.
3: Mais ouais, je voulais savoir, parce qu'il y a eu beaucoup de dialogues et tout ça, t'as pas entendu un petit truc ?
0: Eh ben non. Tu sais quoi, je crois que je suis déjà assimilée, je suis déjà un peu byzantine.
3: Toi, t'as pas du tout l'accent belge.
0: Bah, quand je dis oui, tout plein de choses.
3: Si t'es assimilée et que t'es byzantine, tu dis « Ah, mais elle est assimilée !» Et ça devient la Charline. Ah, bah, c'est la Charline au poste.
0: Attends, tu sais quoi ? J'adore. Attends, tu sais quoi ? Je vais poser la question. Parce que je suis venue. D'ailleurs, je remercie, on peut les applaudir, à Marion Philippe qui m'accompagne. À cette production et à Florent Dubon technicien. Et Florent, il est parisien. Florent, comme t'es parisien, t'as entendu les accents, toi, ou pas ? Sois honnête, parce que...
18: Mais énormément. Bah oui.
0: Et moi, j'ai rien entendu, je vous promets.
9: Alors, moi, quand je partais en colonie de vacances, quand j'étais petite, je partais avec des gens de toute la France, ils pensaient tous que j'étais belge.
0: Je n'ai pas entendu votre accent, mais je vous ai entendu. J'espère que tous nos auditeurs et auditrices vous ont entendu. J'espère même qu'en plus haut lieu, on vous a entendu. Je vous remercie vraiment chaleureusement, toutes et tous ici qui avaient principalement pris la parole. Et puis Serge à la mairie, qui a été bien courageux, parce que je pense que vous êtes tombé dans un lit gauchiste. Et pourtant, on a tout fait pour trouver. J'ai passé la soirée à dire que vous êtes de droite, venez dans l'émission. Et bien sûr, vous êtes tous les bienvenus. Merci chaleureusement pour votre accueil. Et on peut aussi applaudir, merci le Café Poste. Et applaudissez-vous. Merci infiniment. Et ben voilà, j'attends le train du retour. Gare de Besançon-Viotte, direction Paris. Ah ben, je suis à côté de la pendule, là. Besançon a mis la barre très très haut, hein. Parce que quand les habitants disent que la ville est chaleureuse et humaniste, ben c'est vrai. Et pourvu que ça dure, hein. Moi, ça me fait vraiment un pincement au cœur de quitter Bezac. Parce qu'en plus, on a réussi à mettre autour de la table des gens qui, au départ, voulaient pas forcément se parler, et puis ils se sont parlé. Alors, ils sont pas tombés tous d'accord, hein, mais je veux dire, pour ça, il aurait fallu proposer de, je sais pas, végétaliser la citadelle. Faire une citadelle florale, ça, j'ai pas osé proposer, tiens. Mettre une horloge dessus. Bon, en tout cas, je reviendrai, hein. Moi, j'ai envie de savoir ce que la ville va devenir avec la nouvelle mairie. En tout cas, merci à toutes celles et ceux qui m'ont aidé à préparer cette émission depuis Paris. Aussi, Christophe Imbert à la réalisation, Lucie Grandet-Lavigne, attachée de production, Djoubaka, programmation musicale, et Alexandre Chenet pour la mise en place technique. La semaine prochaine, je vous emmène à Sète avec le peintre Hervé Di Rosa. À lundi matin, 9h30 dans la matinale, hein, n'oubliez pas. Et me voici déjà de retour à Paris. Je suis en studio avec Ali Badou. Bonjour Ali.
19: Salut Charline, c'est magique le train.
0: Mais oui.
19: Ça passe vraiment très très vite.
0: C'est instantané, mais ça se passe pas toujours comme ça dans la vraie vie. J'apprends qu'il y a un téléphone sonne le samedi maintenant, mon cher Ali.
19: Le téléphone sonne, c'est désormais tous les jours de la semaine, 7 jours sur 7, donc le samedi aussi en direct. Et tout à l'heure, un tel sonne culture avec un grand entretien et un invité, Johan Sfar. Tiens Charline, et si le chat du rabbin était dessiné par une IA ? C'est une question qu'il se pose dans sa dernière BD. On va en parler avec lui tout à l'heure.
17: Très bien, je serai à l'écoute.
19: Chers auditeurs, appelez-nous au 01 45 24 7000 ou l'appli Radio France pour dialoguer avec Joanne Farr.
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19: Nous sommes le samedi 29 août et merci d'écouter France Inter, 18h02. Le journal, Laurence Thomas, bonjour Laurence.
29: Bonjour Ali, bonjour à tous. Dans un instant, nous serons à Katmandou au Népal, trois jours après les crues dévastatrices, plus de 3000 disparus. Samedi 29 août, très politique, avec un temps fort, ce deuxième jour des universités d'été du Parti Socialiste, le discours d'Olivier Faure. Le premier secrétaire du PS n'a pas annoncé sa candidature à Bois, il a préféré un discours sur l'unité du parti. Et puis la judoka Clarisse Abgeninou s'est offert le bronze au Grand Slam de Lausanne pour son retour à la compétition 5 mois après la naissance de son deuxième enfant et de l'argent pour Manon de Keter.
19: Que veut dire créer dans un monde où l'intelligence artificielle peut produire des romans ou des dessins ? Et si le chat du rabbin avait été écrit par une IA ? Question que se pose notre invité dans le téléphone sonne tout à l'heure, l'auteur de BD à succès, Joanne Farr. Pour dialoguer avec lui, chers auditeurs, appelez-nous au 01 45 24 7000 ou écrivez-nous sur l'application Radio France.
29: La course contre la montre au Népal. Les secours continuent de chercher près de 2400 personnes trois jours après la crue meurtrière qui a rayé des villages entiers de la carte. Bonsoir Agathe Mahué, vous êtes l'envoyée spéciale de France Inter à Katmandou. Katmandou qui s'organise pour aider les familles à retrouver leurs proches.
30: Oui, devant les hôpitaux, les Népalais sont nombreux, rassemblés souvent face à des murs de photos, comme des avis de recherche. On en a vu beaucoup aujourd'hui, un frère, un fils dont on a perdu la trace. Et ils ont l'espoir que cela coïncide avec les quelques dizaines de blessés pris en charge, en l'occurrence à l'hôpital universitaire de Katmandou, où nous étions tout à l'heure. Malheureusement, les retrouvailles sont rares. Il n'y en a pas eu aujourd'hui, nous disait une responsable de cet hôpital. Et les familles font donc aussi le tour des morgues. Ce sont cette fois des images de cadavres par dizaines, encore recouverts de boue, qui sont exposés juste devant, dans la rue, devant la morgue, dispositif assez radical, donc, pour que, là encore, les Népalais puissent identifier les dépouilles. Ici, on est en majorité hindouiste et puis bouddhiste, et dans les deux cas, l'enjeu est de récupérer rapidement les dépouilles pour offrir une cérémonie aux morts, mais un responsable de la police nous disait tout à l'heure qu'il allait sans doute falloir en enterrer une partie ensemble ces prochains jours, si personne ne parvient à les identifier tous d'ici là. Malgré tout, beaucoup de Népalais nous disent garder espoir de retrouver leurs proches et certains attendent encore un miracle.
29: Agathe Mahué à Katmandou pour France Inter avec les moyens techniques de Benjamin Thuot.
19: La rentrée politique ce samedi à présent, Laurence, notamment avec les universités d'été du Parti Socialiste et le discours d'Olivier Faure.
29: Le premier secrétaire du parti a décidé de commencer sa prise de parole en rappelant l'été caniculaire sans précédent qu'a connu la France. Pressé par ses troupes de se lancer dans la primaire de la gauche, le premier secrétaire du PS n'a pas tranché aujourd'hui. Bonsoir Claire Flochel.
31: Bonsoir.
29: Alors il a plutôt dressé, Olivier Faure, les contours d'une gauche qu'il veut conquérante en 2027.
30: Oui, avec des mesures très concrètes, classe à 19 élèves, petit déjeuner gratuit à l'école, hausse du SMIC, encadrement des loyers. Et pour défendre cette ligne, Olivier Faure convoque les grandes heures du socialisme français.
1: Nous porterons dans cette campagne qui s'annonce cette radicalité tranquille mais tranchée, celle de François Mitterrand et de la gauche unie en 81. Cette radicalité méthodique, celle de Lionel Jospin et de la gauche plurielle en 1997.
30: Le ton se veut conquérant, le public lui est survolté. Olivier Faure désigne aussi son adversaire principal.
1: À 8 mois de la présidentielle, l'extrême droite n'a jamais été à un niveau aussi élevé. Elle n'est plus simplement à la porte du pouvoir, elle a déjà mis un pied dans notre bâillement.
30: La gauche doit faire digue, assure le premier secrétaire du PS, qui annonce l'effondrement du bloc central et affirme que Macron...
1: C'est terminé.
30: Enfin, la phrase de conclusion est un appel, un rendez-vous.
1: Je veux dire à ceux qui nous écoutent et nous attendent, nous sommes prêts.
30: La candidature n'est donc toujours pas annoncée. Le discours, lui, est déjà celui d'un prétendant à l'Élysée.
2: Claire Cochel aux universités d'été du PS à Blois. Ségolène Royal veut, elle, sa revanche toujours à ses journées d'été du Parti Socialiste. Elle confirme sa candidature et ses priorités, le climat, la lutte contre les violences faites aux enfants, le prix de l'énergie qu'elle dit avoir bloqué en 2014. L'énergie, un sujet que Patrick Pouyanné connaît bien. Sur France Inter, dans l'émission N'arrête pas l'écho, le PDG de Total Énergie a défendu ce matin le plafonnement des prix à la pompe. Il sera maintenu tant que le conflit durera au Moyen-Orient. Un geste qui a déjà coûté, dit-il, à l'entreprise 250-300 millions d'euros.
19: Le patron de Total Énergie, Laurence, qui en a profité pour s'immiscer dans le débat présidentiel.
2: Patrick Pouyanné dit son inquiétude face au programme économique de Marine Le Pen et Jean-Luc Mélenchon. Il dénonce un manque de courage dans toute la classe politique et attend des candidats une vision pour remettre la France au travail.
4: Quand j'écoute les programmes économiques des deux candidats, il y a de quoi être inquiet. Une forme d'étatisme, on ne voit pas l'entreprise au cœur de leur programme, alors que je pense que ceux qui créent des recherches dans ce pays, c'est l'entreprise. Le sujet du pays, profondément pour moi, je l'exprimais, c'est de produire plus par le travail, de façon à créer des richesses pour les redistribuer. Moi, j'entendais ces programmes, on veut tout redistribuer sans s'occuper de la production. Ça ne marche pas. Enfin, c'est la source de tous les déficits que l'on connaît. Donc, je suis inquiet quand j'entends des propositions qui ne me paraissent pas responsables, y compris sur la partie des finances publiques.
5: L'élection de Marine Le Pen ou de Jean-Luc Mélenchon ferait, à vos yeux, courir un grand risque sur l'avenir économique de la France.
4: Je pense que ça fera courir un risque à la France. Mais on constate qu'aujourd'hui, malheureusement, je veux vous dire, il y a un manque de courage dans toute la classe politique pour faire face à la situation. Moi, ce que j'attends dans ce débat, c'est que les leaders expriment une vision. Je ne vois pas de vision.
2: Patrick Pouyanné, le patron de Total Énergie, au micro de Dominique Seux dans l'émission On n'arrête pas l'écho sur France Inter. Sébastien Lecornu hausse le ton. Je ne suis pas candidat à la présidentielle, répète-t-il aux Parisiens avant de prévenir. Sans budget voté à l'automne, il reprendra sa liberté. Le Premier ministre enterre au passage l'objectif des 5% déficit public pour 2026 à cause de la guerre en Iran et du blocus du détroit d'Hormuz. Face à cette crise, il promet de prolonger les aides au carburant. On en reparle dans le journal de 19h. En sport, or, ce séisme sur la Vuelta, épaule en sang, arcade ouverte, Tadej Pogacar a chuté lourdement à 32 km de l'arrivée de la 8e étape. Il a dû abandonner, c'est le premier abandon de sa carrière pour le Slovène. Il rêvait d'enchaîner Tour de France, Vuelta et Mondiaux, c'est raté. Conséquence, le Français Brian Coquard a remporté cette 8e étape. En judo, retour réussi mais sans médaille d'or pour Clarisse Agbenenou, battue en demi-finale du Grand Slam de Lausanne. La championne olympique vient de remporter le bronze, Nicolas Perronnet.
6: Oui, Clarisse Agbenenou médaillée pour son retour et c'est déjà pour elle une immense victoire, même si effectivement ce n'est pas de l'or, c'est du bronze. La victoire d'avoir réussi ce pari assez incroyable, de revenir si vite à la compétition 5 mois après son deuxième enfant, et c'était tout sauf un pari fou parce que la journée finalement de la Française a été très positive. 4 victoires en 5 combats, un seul échec en demi-finale face à la Polonaise Angelika Zimanska, surprise par une attaque à 10 secondes du gong. Et parmi les victoires, un succès très encourageant en quart de finale face à la championne d'Europe en titre et championne du monde il y a 2 ans, la jeune néerlandaise Joanne van Lieshout. Entre 2 combats, la Française est allée câliner son fils Dakota dans une pièce près de la salle d'échauffement. Une fois la médaille en poche, elle a formé en larmes un cœur avec ça en direction du ciel en hommage à son père disparu au mois d'avril. La patronne du judo français, triple championne olympique, sextuple championne du monde, est donc passée par toutes les émotions pour ce retour 16 mois après son dernier combat. Elle qui a au bout la certitude de pouvoir rivaliser à nouveau avec les meilleurs aux mondiaux en octobre à Bakou, en Azerbaïdjan.
2: Merci Nicolas Perrault. Camerounais en direct de Lausanne. Et une médaille d'argent pour la Française Manon Dequeter, battue en finale par la Polonaise Szymanska. Ben Diman entre dans l'histoire de l'UTMB. L'Américain a bouclé les 173 km et 10 000 mètres de dénivelé en moins de 19 heures sur l'Ultra Trail du Mont Blanc. Une première, il s'est imposé largement à Chamonix avec plus d'une heure d'avance sur le tenant du titre Tom Evans. Un temps qui ne sera pas homologué comme record, le parcours ayant été raccourci comme l'an passé. Puis chez les femmes, victoire de la Française Blandine Lirondelle. Un été record pour la baignade à Paris. Plus de 180 000 personnes se sont jetées à l'eau dans la Seine, le canal Saint-Martin, le bassin de la Villette en pleine vague de canicule. Et la mairie promet d'aller plus loin en 2027 avec un nouveau site étendu à la Bastille. Un dernier week-end avant la rentrée, les routes sont saturées. Plus de 440 km de bouchons cumulés en cette fin de journée. Un pic à 680 km jugé inhabituel par Bison Futé. La 10, la 7 en tête des axes encombrés. La circulation restera difficile ce soir ainsi que demain en région parisienne. Et le 18-20 continue avec Ali Badou.
19: Merci Laurence Thomas. Tout de suite, la météo de Céline Dacosta. Et ce sera un samedi encore un peu gris, Céline Dacosta.
3: Oui, avec dès le matin un ciel plus nuageux sur la moitié nord et encore quelques gouttes ou de faibles averses possibles, notamment sur les côtes atlantiques et jusqu'au nord de l'Aquitaine. Ces averses, elles sont liées à une nouvelle perturbation qui va progresser dans les terres l'après-midi. Avec des pluies parfois soutenues de la Gironde jusqu'à la région centre, elles pourront être localement orageuses du centre-ouest au nord du Limousin jusqu'au Berry, avec un vent sensible et des rafales jusqu'à 50 km à l'heure. Sur le reste de la moitié nord, quelques éclaircies sont possible. Et plus au sud, le soleil va briller largement toute la journée avec des températures qui iront de 14 à 18 degrés le matin, 22 à 26 degrés pour la moitié dans l'après-midi, jusqu'à 35 encore plus au sud sous le soleil.
19: Merci Céline Dacosta. À suivre le 18-20.
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0: à toutes, bonsoir à tous et bienvenue dans ce nouveau 18-20 en direct. Je suis heureux de vous accompagner du vendredi au dimanche au programme de cette première heure. Conversation sur ce qui fait l'actualité. Rendez-vous dans un instant avec la journaliste Paola Puerari et le grand reporter éditorialiste sur LCI, Guillaume Oda. Alix Vianpe viendra nous présenter son coup de cœur de la rentrée littéraire avec sa chronique dans le détail. Et Jean-Baptiste Toussaint, le créateur du média TFTC et une chaîne YouTube spécialisée dans le cinéma et qui cartonne, nous parlera de collectionneurs totalement barrés. À 18h30, je vous donne rendez-vous pour le 15 minutes de plus, une expérience de pensée pour regarder le monde différemment. Premier invité tout à l'heure, il était cycliste, il est devenu philosophe. Olivier Aralambon nous parlera de ce petit bonhomme qui ne voulait pas s'y mettre. C'est le titre de son dernier livre, Une philosophie de la paresse et une question, un sentiment très répandu en cette rentrée. Et puis Nora Hammadi et ses reportages dans la place. Chaque semaine, Nora nous emmènera dans un lieu en France à la rencontre des habitants pour parler d'enjeux locaux qui sont aussi nationaux. Après le journal de 19h, le téléphone sonne. Amis auditeurs, prenez la parole pour dialoguer avec notre invité. Il est l'auteur de bandes dessinées devenues cultes, vendues à plusieurs millions d'exemplaires. Le chat du rabbin, le petit vampire ont marqué des générations et il publie en cette rentrée Cohen contre l'intelligence. Sous-titre, comment survivre à l'IA. Il nous dira comment le feutre peut résister à l'algorithme. Johan Farr sera notre invité. C'est drôle, ça fait réfléchir et c'est publié aux éditions du Seuil. Alors appelez-nous, amis auditeurs, pour dialoguer avec Johan Farr au 01 45 24 7000 ou l'application Radio France.
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0: Conversation, c'est le nouveau rendez-vous du 18-20, toutes les fins de semaine. Retour sur l'actualité le samedi avec la journaliste Paola Puerari et le grand reporter Guillaume Oda. Bonsoir à tous les deux.
2: Bonsoir Ali Badou.
0: Premier sujet à l'ordre du jour, ce projet de parc d'attractions qui était dévoilé en grande pompe par Emmanuel Macron et le prince héritier saoudien Mohamed Ben Salman. Plusieurs parcs en Ile-de-France. Le président français annonce 22 000 emplois directs, 6 milliards d'euros d'investissement. Et l'un des parcs sera consacré à l'univers des mangas, notamment de Dragon Ball Z, une annonce qui a sidéré jusqu'au Japon.
3: Bienvenue à Kyosu, près de Nagoya, au centre du Japon. C'est là qu'est né et travaillait Akira Toriyama, le créateur de Dragon Ball Z. Alors, quand le conseiller municipal Tetsuo Takahashi a appris par la presse le projet d'un parc Dragon Ball Z en banlieue de Paris, il est tombé de sa chaise.
4: Ah non, c'est dur d'apprendre ça. Les œuvres de Toriyama sont mondiales, lui aussi l'est. Mais son ancrage initial est ici et ça ne changera jamais.
0: Guillaume Oda, que vous inspire ce projet pharaonique de parc d'attractions dédié au manga ?
5: Il y a plusieurs choses, mais pour rebondir sur ce qu'on vient d'entendre, c'est vrai que l'attelage il paraît un peu baroque. Le financement il est saoudien, ouais. L'inspiration elle est japonaise et le lieu géographique qui est choisi c'est la France. Donc on se demande un peu où tout va, mais bon, on a entendu un peu genre la France est en fait en réalité en train de se transformer en espèce d'immense parc d'attractions.
0: C'est la thèse portée par Houellebecq depuis des années dans ses romans.
5: C'est ça. Bon, il y en a 300 en France, record d'Europe, 60 millions de visiteurs par an, 3 milliards de chiffre d'affaires, c'est absolument énorme. Mais j'ai l'impression qu'on est en train d'opposer une espèce de culture d'élite, une culture un peu plus à une culture bas de gamme, celle du divertissement. Je rappelle simplement que dans le top 5 des parcs d'attractions en France, il y en a 3 qui sont consacrés à l'univers franchouille, on va le dire comme ça, ouais. Le Puy du Fou, Astérix et puis Vulcania. Donc voilà, sous les dehors du divertissement, on apprend des choses, ça fait même d'ailleurs l'objet d'une vraie bataille culturelle, et dire que c'est un immense divertissement notre pays ou un parc d'attractions géant, je trouve que ça relève presque du mépris de classe.
0: Euro Disney qui reste la première destination touristique en France avec 15 millions de visiteurs par an. Est-ce que vous partagez le diagnostic, Paola ?
2: Pas vraiment, mais il est vrai que j'ai regardé ce qu'on disait en 1992 quand le premier Disneyland a ouvert ses portes et on disait exactement la même chose, les mêmes reproches. La réalisatrice Ariane Mouchkine parlait d'un Tchernobyl culturel.
5: Rien.
2: 1989 à la Bourse de Paris, il y a quand même des militants qui ont jeté des œufs sur le patron de Disney. La presse était quasiment unanime, c'était la fin de la France, la fin de l'esprit, la fin de tout. Et 30 ans après, eh bien, c'est la première destination touristique d'Europe. Mais il y a un mec quand même, en 1992, à mon sens, le débat était teinté d'anti-américanisme primaire.
0: Et c'était déjà un Saoudien qui finançait.
2: Mais là, la différence, eh bien, c'est quand même que c'est un débat géopolitique. Il y a des gens qui parlent, par exemple, d'ingérence. On sait que le divertissement pour Riyad, eh bien, c'est une politique étrangère, que le pays va bientôt manquer de pétrole et que c'est une vision qui est très bien écrite. C'est la vision 2030 et que le prince MBS est bien investi dans le football, la Formule 1, la boxe, le jeu vidéo, l'e-sport. Donc, on se demande effectivement ce que la France est dans cet échiquier saoudien.
0: Ce qui est intéressant aussi, c'est la question du soft power, Guillaume Moda, c'est-à-dire qu'on a vraiment des conflits qui se jouent sur le plan des imaginaires, sur le plan culturel, sur le plan du divertissement. D'un côté, il y a le Puy du Fou qu'on cite très régulièrement avec la question du roman national, et de l'autre, comment est-ce qu'on qualifie ce soft power américain, japonais, qui, on le sait, est extrêmement présent, notamment dans la tête des gamins, partout dans le monde.
5: Bah d'abord, il atteste d'une évolution de la société, très honnêtement, Mirapolis, puisqu'en fait, ce nouveau parc d'attractions, il sera construit sur les ruines d'un parc, Mirapolis, qui a fait faillite en 1991 et qui mettait en scène le héros de Rabelais, Gargantua. Bah maintenant, ça va être Sangoku, c'est Dragon Ball Z.
0: Oui, donc on peut dire que c'était la faillite d'une légende française, de conte français, d'un chef-d'œuvre de Rabelais.
5: Du 16e siècle, mais sur, en plus avec des investissements français, là ce sont des investissements saoudiens, mais j'ai presque envie de retourner la question du coup. Moi, si les Saoudiens investissent des milliards et des milliards de dollars, j'ai presque envie de savoir un peu plus eh bien, quel est leur fonds culturel à ces Saoudiens, que ça plaise ou que ça plaise pas d'ailleurs, et c'est pas forcément logique d'utiliser un paravent, mais en réalité, derrière ça, qu'est-ce que veulent les Saoudiens ? Faire de l'argent. Les Français sont les deuxièmes consommateurs de manga, de lecteurs de manga au monde, donc il y a un substrat culturel qui est là, qui est présent, et il y a un champ d'investissement qui est énorme. Donc oui, on est au confluent de la politique, de la culture et de la géopolitique.
2: Alors vous avez raison de parler de ce fonds souverain saoudien, parce que ce n'est pas une entreprise privée qui investit, c'est l'État lui-même. Et de dire effectivement que ce parc qui était dédié à Rabelais, à Gargantua, a fait faillite, ça veut bien dire que donc l'image de la France ne fait plus vivre. Et vous parliez de Michel Houellebecq tout à l'heure, Guillaume Audat, en disant effectivement qu'il avait décrit cette France complètement désindustrialisée avec ce parc d'attractions à ciel ouvert, mais à l'époque, dans son livre en 2010, quand il avait reçu le prix Goncourt,
0: La carte et le territoire,
2: la France vendait sa propre image. Or là, elle vend une culture japonaise qui se développe de plus en plus. Il y a eu l'américanisation avec Coca-Cola, Nike, les cow-boys. Maintenant, il y a la japonisation. Il faut citer des chiffres quand même sur la Japan Expo. La Japan Expo, c'est quand même 200 000 visiteurs. C'est le deuxième salon après le salon de l'agriculture. Et on peut citer aussi Angoulême, capitale française de la BD, où il existe désormais une école de dessinateurs de manga, c'est-à-dire que cette culture pas remplace la culture française, mais en tout cas se développe à vitesse grand V. Ouais,
0: un dernier mot, Guillaume, avant de passer au prochain sujet.
5: Avec Monsieur De Villiers, son Puy du Fou, la France, ça marche, même quand elle est franche-fou, ou qu'elle elle met en scène une histoire que beaucoup de Français aiment se raconter, donc il y a de la place pour tout le monde, je pense.
0: Et même pour Sangoku. Deuxième sujet de la conversation du 18-20, on en sait plus maintenant sur le jeu vidéo le plus attendu de l'histoire, GTA 6, bande-annonce de 26 minutes dévoilée hier par Netflix.
6: Yo, crack it!
7: I guess they know we're coming.
8: All right, that's the block right here. Be cool, don't, you know.
7: What?
8: Nothing.
0: Alors, GTA 6, le jeu ne sort que le 19 novembre prochain, mais vous, comme 500 millions de dollars de recettes, Guillaume Audat, vous avez regardé les précommandes de très très près. Un réalisme, une expérience jamais vue. Pour vous, c'est une vraie révolution culturelle, ce jeu vidéo ?
5: Oui, c'est une révolution culturelle. D'abord, les chiffres, ils parlent d'eux-mêmes. Une bande-annonce sur Netflix, ça c'est jamais vu pour un jeu vidéo. 26 minutes, on a l'impression que ça va être un carton mondial. 325 millions d'abonnés à Netflix. Ensuite, le précédent opus, il a été vendu à 250 millions d'exemplaires. Donc ça veut dire quand même quelque chose. Il y a une carte qui est incroyablissime, qu'on peut découvrir pendant des heures et des heures. Il faudra peut-être même des années pour la découvrir parfaitement. Toute la Pampa, New York, Los Angeles, Miami, etc., etc. Il y a une communauté de joueurs, et c'est pour ça que c'est un produit culturel, de mon point de vue, et même une révolution, qui ne joue pas uniquement, on va en parler du fond, pour shooter des flics, pardonnez-moi l'expression, mais simplement pour se balader, prendre une caisse, une moto, un cerf-volant ou un vélo, et découvrir ce vaste paysage virtuel.
0: Et commettre des crimes, puisque c'est un couple de criminels, Lucia et Jason, et ça se passe notamment à City, à Vice City, la cité du vice, Paola Poirier.
2: Un Miami de néon criard. Et moi, c'est ça que j'ai adoré, parce que effectivement, c'est un phénomène industriel extraordinaire. Bon, je vous avoue que je suis un peu...
0: Vous, contrairement à Guillaume, vous n'êtes pas une gameuse.
2: Non, la dernière fois que j'avais un jeu vidéo dans les mains, eh bien, c'était Tetris. C'était dans ma chambre d'adolescente. J'avais une Game Boy à la main. Mais quand j'ai vu la bande-annonce, enfin, quand j'ai essayé de voir la bande-annonce, parce qu'il faut savoir qu'il y a eu tellement de connexions que ça a fait planter Netflix, ça a fait planter Twitch et Discord aussi, eh bien, j'ai été émue, parce que je suis une romantique, moi, Libadou, non pas par les gens qui se tiraient dessus, mais par l'histoire d'amour de ces Bonnie and Clyde des temps modernes, de cette jeunesse avide de rébellion, de transgression. Et ce qui m'a surpris, eh bien, c'est que cette romance, Rockstar l'a confirmé, elle n'est pas écrite à l'avance. Et en fait, plus elle marche, plus vous allez gagner des points. Donc, conseil numéro 1, en dehors des braquages, eh bien, il faut passer du temps ensemble, billard, mini-golf, oui, kayak, parachute.
0: Soigner
2: selon des
0: couple,
2: études des internautes non vérifiées, il y a un petit panel de positions, hein, du Kama Sutra de l'Amazon à la cascade. Et deuxième conseil, eh bien, pour gagner des points, il faut aussi communiquer. C'est-à-dire que pour un jeu vidéo qui a été accusé de violence, il faut créer du lien avec son partenaire.
0: Un dernier mot, Guillaume.
5: Ouais, moi, ce que je constate, et pourquoi est-ce que c'est vraiment fondamentalement une évolution, c'est que pour la première fois aussi dans un jeu vidéo à ce niveau-là, on féminise la violence. Ça n'est plus seulement le monopole des hommes. En gros, quand on est Lucia, l'héroïne, on peut mettre des coups de boule, des tartes et tirer sur des flics. Je le dis comme ça parce que c'est comme ça que ça se passe dans le jeu. Donc c'est un exutoire, peut-être que c'est un divan à grande échelle, j'en sais rien, mais ça atteste d'une évolution qui est fondamentale.
0: Et en tout cas, un divertissement qui, à n'en pas douter, va attirer des millions de personnes à travers le monde. Merci Paola Puari, merci Guillaume Audas, c'était la conversation, 18h25. Il est maintenant temps de passer à la chronique d'Alix Van P. Le 18-20 continue en direct sur France Inter.
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0: Dans le détail, bonjour Alix Van P.
2: Bonjour Alix.
0: Et bienvenue dans la bande du 18-20. Alix, chaque semaine, vous allez nous parler d'une œuvre d'art, d'un détail qui vous a plu, qui a attiré votre attention. Est-ce que vous pouvez nous parler de celui de cette semaine ?
2: Eh bien, le détail qui m'a marqué cette semaine, c'est une scène tirée d'un livre. Deux hommes sont en pleine discussion, l'échange est tendu comme dans GTA, puisque l'un des deux menace l'autre. Mais au lieu de succomber à la peur, l'homme menacé se focalise sur le style vestimentaire de son agresseur en se disant que vraiment son t-shirt est d'un goût abominable. Quelle drôle de réaction dans un tel moment, quelle drôle de scène. Et bien c'est tiré d'un roman qui a illuminé mon été, La Hantise de Jean-Philippe Toussaint qui vient de paraître aux éditions de Minuit. De cet auteur belge, vous connaissez peut-être La Salle de Bain, très contemplatif, La Vérité sur Marie ou alors L'Échiquier, ce très beau récit personnel sorti il y a 3 ans. Et bien La Hantise, ça raconte l'histoire d'un homme lambda, un employé sérieux dans un centre de recherche de l'Union Européenne qui se retrouve embarqué complètement dans une affaire qu'il dépasse. Au début du livre, le héros, Jean Detré, traverse déjà une mauvaise passe. Il vient de perdre son père, sa femme est partie. Évidemment, loi de Murphy oblige, ses déboires ne s'arrêtent pas là. Parce qu'un jour, qu'il boit un verre avec un confrère, il trouve par terre une clé USB. Objet très cher à Jean-Philippe Toussaint.
0: Oui, il adore.
2: Oui, d'ailleurs, il avait donc son fameux livre, la clé USB. Et son contenu de cette clé USB est explosif. La clé regorge de documents confidentiels. Il est question d'un scandale de corruption à Bruxelles, au service de la Chine. Alors évidemment, il y a un avant et un après. Ce Jean Detré devient l'homme qui en savait trop. Il devient une cible, il est pressurisé de toutes parts. On le traque jusque dans son club de sport privé où se déroule la scène lunaire dont je viens de vous parler. Alors qu'un homme le menace pour qu'il se taise, voilà ce que le narrateur se dit au sujet du t-shirt, sans manche quand même, de son maître chanteur. Comment pouvait-on porter un pareil t-shirt ? Comment pouvait-on même avoir l'idée d'entrer un jour dans un magasin pour acheter une telle tenue de sport ?
0: Et qu'est-ce qui vous plaît tant dans ce passage, Alix ?
2: Eh bien, c'est ce style décalé, tout le style décalé de Jean-Philippe Toussaint est là. C'est à l'image du reste du roman rempli de scènes à mi-chemin entre le sérieux et le loufoque. Jean-Philippe Toussaint a une façon très particulière de raconter les événements comme s'il était un extraterrestre, fraîchement débarqué sur Terre et qu'il observait les humains pour la première fois avec un œil un peu circonspect. Donc les remarques de son narrateur sont complètement inattendues. Le narrateur se focalise par exemple sur des détails dans des moments de grande tension, un t-shirt, le manque de lumière dans une pièce alors qu'il s'apprête à se battre, ou alors des objets qu'il trouve vraiment bizarres. Toussaint décrit par exemple un utilisateur de gyro-roues. Vous savez, ces drôles de roues électriques.
0: Oui, dont on se demande comment on ne tombe pas quand on est dessus.
2: C'est vrai. Eh bien, Jean-Philippe Toussaint a visiblement la réponse. Il décrit ça comme une statue filant au ras du sol sur un tapis roulant invisible. À nouveau, donc, on dirait de la science-fiction. Et ce qui m'a plu dans ce roman, ce sont aussi les scènes extrêmement banales qui sont racontées avec une précision scientifique. L'ouverture d'une canette de coca, par exemple. Eh bien, ça devient, je cite Jean-Philippe Toussaint, un léger claquement métallique saugrenu, suivi d'un clapotis d'effervescence qui s'estompe en un chuintement décrescendo. Waouh, c'est tellement précis qu'on bascule dans l'étrange. Et comme pour accentuer cette drôle d'ambiance, le roman se déroule dans des lieux hors du temps, des hôtels internationaux sans âme, des bureaux impersonnels. Donc je vous préviens, si vous lisez La Hantise, vous finirez peut-être par vous sentir vous aussi en jet lag, comme dans Lost in Translation de Sofia Coppola. Vous avez compris, je vous le conseille, c'est un livre drôle, avec du suspense, qui peut sembler complexe au début, mais pas de panique. Derrière ces histoires de corruption et de bitcoin se dresse en vérité une belle histoire d'amour et de deuil.
0: Merci Alix Van P. On rappelle donc Jean-Philippe Toussaint, La Hantise, et vous le recommandez chaleureusement.
2: Tout à fait, oui.
0: À samedi prochain, Alix. Dans un instant sur France Inter, 15 minutes de plus pour essayer de comprendre ce qui nous retient, ce qui nous empêche d'agir. Mais d'abord, avant de parler de la paresse, place à la musique avec Michael Kiwanuka.

0: Michael Kiwanuka sur France Inter. 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Tout de suite, 15 minutes de plus et j'ai le bonheur de recevoir en cette rentrée, de recevoir un ancien coureur cycliste professionnel, il est aussi philosophe et il nous invite dans son dernier livre à penser la paresse comme une condition de notre existence, un livre qui va résonner très fortement chez ceux qui ont du mal ou qui auraient du mal à s'y remettre en cette rentrée. Et justement, le petit homme qui m'empêcha de m'y mettre, c'est le titre du livre qu'il publie, c'est publié aux éditions Première Parallèle. Olivier Aralambon, bonjour.
1: Bonjour.
0: Et merci d'être avec nous. Je suis paresseux, j'existe, on va démarrer. C'est la tradition du 15 minutes de plus, oui. Avec une expérience de pensée. Il faut s'imaginer assis à la table d'un café, on est en plein rendez-vous amoureux. Et soudain, un petit bonhomme s'échappe de notre tête. Il fait à peu près 5 cm de haut. Oui. On le voit là, il est juste en face de nous, à côté du verre de vin. Il nous fait totalement décrocher du moment présent. Cette expérience, vous l'avez faite?
1: Oui, absolument. Je l'ai vécu à ceci près qu'évidemment, il y a une dimension fictionnelle, parce que je n'ai pas accouché d'un petit homme par les oreilles comme Gargantua. Mais oui, l'idée, c'est que je vis depuis longtemps avec ce petit personnage que je ne savais pas identifier et qui aurait pu prendre à la limite d'autres traits, mais je vis avec évidemment en moi ce flemmard invétéré. Dont la surprise était de découvrir le mettant au monde. J'ai dû me demander pourquoi cet homme, ce personnage de roman qui s'appelle Limerun, qui est une sorte de marginal, qui travaille pas, qui est pas très propre, qui est pas très net.
0: Qui est tout petit, qui fait 5 cm, mais qui est envahissant dans un appartement.
1: Ouais, qui est envahissant dans un appartement et qui débarque justement dans ma relation amoureuse. C'est-à-dire, quelle image je donnais de moi à cette femme que je voulais séduire? Pourquoi ce petit homme crado, alors que je me suis toujours référé à des modèles entièrement antithétiques, à Limelon, quoi. C'est-à-dire que j'ai
0: Limelon. Ouais. Limelon, c'est une sorte de Jiminy Cricket, pour le dire très rapidement. Ce petit bonhomme, donc, vous lui avez donné ce nom, il vous nargue, il vous empêche de vous y mettre. C'est votre double paresseux. Et vous avez cette phrase: j'ai toujours été paresseux, cossard, tire au flanc, glandeur peut-être, voire apathique et aboulique. Moi, je dirais circonspect, mais vous appellerez bien cela comme vous voudrez. Et en fait, ça commence par une autre expérience, c'est que déjà, tout petit, vous adoriez votre lit.
1: J'adorais mon lit.
0: Et à la veille de la rentrée, on est très nombreux à se souvenir qu'on adore notre lit.
1: En effet, je reprends lundi, donc je suis particulièrement concerné là, et dans cette urgence. Oui, bien sûr, j'adore mon lit, parce que j'adore ce lieu où on peut se laisser aller à la rêverie, à une forme de contemplation, à une forme de pensée. Et puis évidemment, quand je dis, on peut dire que je suis cossard, feignant, enfin, ouais. Utiliser tous les termes qui sont...
0: Vous utilisez tous les synonymes possibles et imaginables.
1: Qui sont stigmatisants, en fait, parce que le mot paresse, c'est une façon de stigmatiser les gens inactifs ou improductifs, on va y venir. Mais moi, je ne pense pas que dans la paresse, on soit forcément inactif. C'est-à-dire que l'improductivité n'est pas une activité. Et j'ai vécu ça un peu par défaut. Si
0: l'inactivité n'est pas une activité.
1: L'improductivité n'est pas inactivité. Et il me semble que dans la vie inactive ou paresseuse, se dissimule parfois le plus, peut-être le plus noble de notre activité, c'est-à-dire qui est une forme d'activité peut-être contemplative, cérébrale, etc. D'où la référence que je fais, par exemple, à Malevitch et à ce texte assez bizarre.
0: Du philosophe Malevitch.
1: Du peintre et philosophe, l'auteur et du fameux carré noir.
0: Oui, du carré noir ou du carré blanc sur fond blanc, mais ouais. Qui est aussi un amoureux de la paresse.
1: Oui, absolument, qui a écrit ce texte extrêmement bizarre et enthousiasmant, qui définit la paresse comme la fin ultime de l'homme et comme la fin du travail. Malevitch, d'une façon assez belle, moi ça m'évoque, c'est-à-dire qu'il dit que le travail vise à pouvoir gagner un état paresseux. qui est une sorte de, comment dire, de récompense, mais enfin, le travail chez Malvich, c'est un peu comme le désir, une vie qui a s'annuler, c'est-à-dire que, voilà, et néanmoins, cette inactivité, à laquelle le fait d'être débarrassé du travail nous conduit, n'est pas du tout paresse, parce que pour Malevich, c'est la condition même de la pensée, de la création, de l'art, de la science, etc.
0: C'est la vérité effective de l'homme.
1: Oui, c'est le titre
0: donc,
1: de son livre.
0: Oui, dit Malevich. Vous citez René Descartes, mais parlons de la rentrée, puisque il y a des millions de personnes qui vont reprendre le chemin de l'école. Certains ont déjà repris le chemin du travail, des études, et vous dites que contrairement à ce qu'on peut penser, le travail n'est pas ce qui rend le moi évident. C'est pas forcément ce qui permet d'en prendre conscience. C'est-à-dire que ça paraît un peu contre-intuitif. C'est pas en faisant, en produisant quelque chose qu'on va se sentir exister. Et même vous avez très longtemps hésité sur ce que vous vouliez faire. Vous ne saviez pas.
1: Ah oui, j'en avais aucune espèce d'idée et je me suis réfugié dans une forme d'hyperactivité qui aujourd'hui qui était la carrière sportive et qui aujourd'hui, alors un peu par défaut je crois, même si j'ai beaucoup aimé ça aussi, mais qui aujourd'hui me semble une forme d'agitation. Comment dire, j'ai évité, c'est un peu aussi l'histoire du divertissement pascalien, c'est-à-dire que j'ai évité l'angoisse qu'on éprouve devant la vie adulte qui débute à 20 ans en me saoulant d'efforts physiques. Mais je crois que derrière cette agitation peut être complètement creuse. Et ça m'évoque une belle formule que je vais citer aujourd'hui parce que je l'ai lu il y a quelques jours de Patrick Chamoiseau qui évoque cette absence qui anime les muscles. C'est-à-dire que s'agiter musculairement, c'est aussi beaucoup s'absenter à soi-même. Et c'est vraiment ce qui m'est arrivé pendant une très longue période de ma vie.
0: Ouais. Même quand on doit faire des courses, même quand on doit s'entraîner, vous aviez toujours eu ce petit bonhomme dans votre tête qui vous empêchait de vous y mettre. C'est l'antithèse de ce qu'on imagine être l'esprit sportif, l'esprit de compétition.
1: Oui, tout à fait. C'est-à-dire que je l'ai refoulé assez efficacement pendant longtemps. Et puis ce beau soir sur la table du café, il s'est fait jour à nouveau.
0: Mais le petit bonhomme est sorti, ce petit bonhomme de 5 cm. Alors vous avez une réflexion qui est passionnante parce que c'est une réflexion sur le capitalisme moderne. Vous citez les auteurs du 19e siècle et notamment évidemment le Jules Lafargue qui lui théorise la paresse, veut que la paresse soit un droit. Comment expliquer ça dans un monde d'aujourd'hui où il faut être productif, où on est jugé sur sa capacité à être en prise avec le réel et être performant?
1: C'est-à-dire que le réel ne se limite pas à la production d'objets ou à la matérialité, de la même façon que l'activité ne se limite pas à ce qu'on en voit, c'est-à-dire à l'agitation du corps, à l'hyperactivité visible de l'extérieur. Qu'est-ce qu'on veut produire? On peut produire des objets, de la richesse, c'est ce qu'on fait. Peut-être même, et probablement, quelquefois, on a cette impression un peu d'absurdité. On a l'impression que travailler consiste à produire des signes extérieurs de sa propre activité, c'est-à-dire qu'on travaille pour prouver qu'on travaille, mais on sait plus. Et parce que justement, il faut échapper à tout prix à cette stigmatisation qui est d'être qualifié de paresseux.
0: Mais malgré tout, le monde dans lequel on vit vise à nous libérer de ce petit bonhomme dans notre tête qui nous empêche de nous y mettre. Dès l'enfance, on est habitué à se lever à certains horaires, à aller travailler à certains horaires, à aller à l'école à certains horaires, à suivre des cours pendant telle durée. Tout est fait pour qu'on l'intériorise et que ça devienne comme chair et sang. Qu'est-ce que vous en pensez de ça?
1: De cette manière d'intérioriser, trop caricatural. Il faut bien être capable de gérer les contraintes, la frustration, etc. On sait ce que ça signifie en termes de développement psychique. Mais après, dans la vie, il faut se demander après quoi on court. Malevich, assez naïvement, propose de parler du travail comme un accès à cet état de la paresse, qui fait lui devient quasiment une espèce de métaphysique assez bizarre, parce qu'il s'agirait, s'appuyant sur la technique, de se débarrasser de la nécessité de travailler pour accéder à une activité supérieure qui est l'art, la science,
0: l'art,
1: etc.
0: Ouais, par exemple. D'ailleurs, il l'a porté avec la peinture.
1: Absolument. Or, il est un peu perché aussi, Malevich, pour le dire vite, c'est-à-dire qu'il évacue complètement la question de, parce que se libérer par technique, c'est bien, à condition de se poser la question de savoir qui a accès au levier de la technique ou de l'outil de production, comme on voudra, etc. Et

0: Que
1: l'effort est donné comme évidence du sens intime, ouais, c'est-à-dire ce par quoi nous sommes donnés à nous-mêmes. La seule façon de nous apercevoir à la racine, l'abandon au sens strict est impossible pour Mendes Biran.
0: C'est-à-dire que par opposition à Descartes, parce qu'on parle de cogito biranien, Descartes par le doute hyperbolique commençait, je cherche à dégager une première certitude. Biran dit il n'y a pas besoin, il dit quand je me débarrasse en pensée de tout contexte possible, de toute circonstance historique, ce à quoi je suis réduit, quoi que je fasse, et même simplement pour autosister, comme on dit, durer dans le temps,
1: oui,
0: exister est un effort. C'est-à-dire que quoi que je fasse, je me perçois comme une tension entre une initiative et quelque chose qui lui résiste. Et cette résistance, il faut la comprendre bien au-delà du sens strictement physique. C'est-à-dire, voilà, la compréhension, ça nous résiste quand... voilà, et moi j'ai fait cette expérience par le... Enfin, personne, moi je... C'est, par le sens inverse, c'est-à-dire que quand je me suis mis à faire de la philo après 15 ans de vélo, dont 10 à plein temps,
1: oui,
0: j'étais assez dépourvu devant les textes que j'avais à lire et qui me résistaient, j'avais du mal. Mais j'ai fait expérience du fait que comprendre un texte, ou comprendre quoi que ce soit, ou faire une opération de mathématiques, ce qui n'a pas été mon cas, mais c'est une expérience du corps, c'est-à-dire que ça met les muscles en tension, il faut se forcer, il faut recommencer, et voilà.
1: Et ce qui est passionnant, Olivier Arlambon, c'est justement que vous travaillez sur ce que peut signifier cette rhétorique du « il n'y a qu'à ». Et vous avez une manière de parler du réveil qui parlera à tous les matinaliers de France Inter et à tous ceux qui se réveillent avec eux. Le réveil qui chaque matin nous déchire l'oreille marque le passage du conditionnel à l'indicatif. S'il fallait dégager la morale de l'histoire...
0: La morale de l'histoire, je crois que ça serait quelque chose comme, ça paraît très pompeux, mais je veux dire, l'idée, ça serait que, comment dire, quitte à être productif, il faut l'aide d'une autre, on a besoin de l'aide d'une autre manière que celle qui consiste à produire des objets ou des signes ou des richesses, et qu'il s'agirait un peu, bah voilà, c'est très pompeux, c'est très socratique, mais il s'agirait un peu de se cultiver. Pas au sens d'acquérir des savoirs dont on peut faire usage en soirée pour se faire mousser,
1: oui,
0: mais de se labourer soi-même à l'intérieur pour devenir le plus honnête possible, enfin le plus soucieux de soi-même dans le bon sens du terme, en mettant les choses à leur place. C'est extrêmement
1: donc surtout vaste. N'allez pas travailler, n'allumez pas l'ordinateur, ni ne tressez de panier d'osier. Oubliez la moisson ou le relevé de vos mails, la traite des animaux, les tableurs Excel, allongez-vous, glandez, faites ce que vous avez à faire.
0: Absolument, glander, c'est vraiment ce qu'on a à faire.
1: C'est une bonne manière, en tout cas, de se préparer à la rentrée.
0: Je crois que la morale, c'est qu'on n'est jamais inactif.
1: Et c'est passionnant d'ailleurs de vous lire. Merci infiniment Olivier Arlambon, le petit homme dans ma tête qui m'empêcha de m'y mettre. C'est publié chez Premier Parallèle. C'est une réflexion extrêmement stimulante sur ce qui nous attend, sur nous-mêmes et sur le monde dans lequel nous vivons. Dans un instant, on va retrouver Jean-Baptiste Toussaint, un nouveau venu dans la bande. Mais on continue sur Inter en musique avec Film Noir. Viens, tiens-toi.

0: Viens, tiens-toi de Film Noir, titre sorti cette année. Il est 18h47 sur France Inter.
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0: Place à la culture et on a le bonheur d'accueillir Jean-Baptiste Toussaint dans la bande du 18-20. Bonjour Jean-Baptiste.
2: Bonjour Ali.
0: Vous êtes le créateur de Tales from the Click, TFTC. C'est un média qui regroupe une chaîne YouTube, un podcast ciné qui cartonne, qui sont extrêmement suivis. Et pour cette première chronique, vous vouliez parler de drôles de collectionneurs à Hollywood.
2: Exactement. Figurez-vous que j'adore Nicolas Cage. Je l'aime pour Arizona Junior, Moonstruck, Sailor et Lula, Volteface, Les Ailes de l'Enfer, Family Man ou encore Dream Scénario. Et Nicolas Cage, je l'aime aussi parce que c'est un collectionneur fou.
0: Ah
2: et
0: oui.
2: ça me fascine. En 2007, il a remporté aux enchères pour 276 000 dollars un véritable crâne de tyrannosaure vieux de 67 millions d'années. La même année, il s'est acheté une célèbre demeure dite hantée à la Nouvelle-Orléans et posséderait également dans sa collection de véritables têtes réduites.
0: Alors, je vais pas vous demander de nous chanter Love Me Tender comme dans Sailor et Lula, mais des collections loufoques comme ça, il y en a d'autres à Hollywood?
2: Évidemment, si un jour, Ali, vous êtes invité à dîner chez Johnny Depp...
0: À quoi m'attendre?
2: Préparez-vous mentalement, car chez lui, il y a des centaines de poupées Barbie, figurez-vous, des dizaines de photos de clowns au mur et des squelettes d'animaux un peu partout. C'est l'info que je vous donne.
0: Merci de m'avoir prévenu.
2: Angelina Jolie, elle aussi, possède une centaine de couteaux venus du monde entier. Et Guillermo del Toro a quant à lui fait de sa maison un véritable musée de l'horreur. Des monstres grandeur nature, des œuvres de H.R. Giger, des maquettes de ses propres films, ou encore une gigantesque tête de la créature de Frankenstein. Je vous conseille de jeter un œil sur Google, ça vaut le tour. Je crois que vous l'avez fait, Ali.
0: Je l'ai fait et je suis traumatisé. Jean-Baptiste, à Hollywood, il y a également ceux qui collectionnent, alors ils sont plus classiques, mais ils collectionnent l'histoire du cinéma et ça, c'est passionnant.
2: Tout à fait. En 1982, Steven Spielberg a remporté aux enchères la célèbre luge de Citizen Kane pour 60 000 dollars avant d'en faire don à un musée des années plus tard. Et ce qui est cool avec cette célèbre luge, c'est qu'il y en avait deux lors du tournage de Citizen Kane. Le réalisateur Joe Dante, que l'on connaît pour les Gremlins, a trouvé l'autre dans une poubelle de la Paramount.
0: Orson Welles l'avait balancé.
2: Voilà, elle avait été balancée. Même pas par Orson Welles, c'était l'équipe technique, il l'avait balancé à la poubelle. Oui. Et en gros, Joe Dante l'a trouvé là-bas et l'a finalement revendu bien plus tard pour 14 millions de dollars. C'est énorme. Dans le même genre, il y a cette incroyable histoire liée à la célèbre statuette du Faucon Maltais,
0: oui,
2: disparue pendant plus de 50 ans, retrouvée dans un vide-grenier et achetée pour seulement 8 dollars, imaginez. Elle a finalement été acquise aux enchères par Leonardo DiCaprio en 2010 pour 300 000 dollars. D'ailleurs, anecdote très cool, dans le film Once Upon a Time in Hollywood de Quentin Tarantino, Margot Robbie caresse à un moment la statuette du Faucon Maltais.
0: Ouais, je me souviens de la scène.
2: Et ben c'est la vraie, puisqu'elle avait été prêtée par Leonardo DiCaprio qui joue dans le film.
0: Évidemment, avec Brad Pitt. Et puis enfin, pour terminer, il y a forcément les collectionneurs d'œuvres d'art. Et là, bon, c'est une question pas seulement d'argent, mais aussi de goût. Et ça en dit long sur ceux qui collectionnent.
2: Exactement. Et là, ça devient sérieux. Et le maître en la matière, c'est l'humoriste et acteur Steve Martin, un véritable passionné de peinture qui possède entre autres un Picasso, un De Kooning et même la toile Captain Upton's House de Edward Hopper. Très souvent, il lui arrive de prêter sa collection à des musées. C'est un véritable passionné de peinture. Autre féru d'art, Sylvester Stallone, figurez-vous, qui peint lui-même. Il a possédé des œuvres de Picasso, de Warhol, de Basquiat, de Bacon et même la fameuse sculpture de Rodin, Eve.
0: Ah oui.
2: Jack Nicholson. Jack Nicholson également est connu pour être un grand collectionneur. Matisse, Modigliani, Magritte, sa collection personnelle est estimée à plus de 150 millions de dollars, c'est énorme. Et enfin, pour terminer, nous avons les deux plus grands fans de Norman Rockwell, Steven Spielberg et George Lucas. Spielberg possède la toile Children Dancing at a Party et George Lucas, c'est l'intitulé Pitch Crop. Voilà, ça fait rêver, ça me donne envie de vous poser une question. Est-ce que vous, autour de cette table, vous avez une âme de collectionneur?
0: Alors moi, pas, mais Nora Amadi nous a rejoint. Salut Nora.
3: Salut Ali.
0: Vous collectionnez quelque chose?
3: Les chaussures? Eh ouais.
0: Ah mais remarque, en y pensant, je dois bien collectionner les baskets.
3: Je peux vous dire que vous collectionnez les baskets, moi je le vois.
0: Ça c'est vrai, je l'avoue et j'en ai pas forcément une immense fierté. Merci Jean-Baptiste Toussaint, c'est votre première créateur du média TFTC, Tales from the Click. Et merci, on vous retrouve samedi prochain. Chaque semaine, elle nous emmène dans un lieu en France. Elle est avec moi en studio. Nora Amadi, et votre chronique dans la place. Rebonjour Nora.
3: Rebonjour Ali.
0: Et donc, dans votre chronique, Nora, le principe, c'est que vous allez à la rencontre de citoyens pour discuter d'enjeux locaux qui ont une portée nationale. Et où est-ce que vous êtes partie cette semaine ?
3: Je vous emmène dans le Limousin. Je vous emmène exactement dans le petit Canada du Limousin. C'est à cheval entre la Creuse et la Haute-Vienne, dans le parc naturel régional de Millevaches. C'est sur le lac de Vassivière. C'est un des plus grands lacs artificiels de France. Et à moins de 2 km de ce lac, sur la commune de Royères de Vassivière, c'est un projet de porcherie industrielle de 1200 cochons hors sol qui a obtenu le feu vert de la préfecture de la Creuse en juillet dernier. Samedi 22 août, la semaine dernière, quelques centaines d'opposants manifestaient sur la plage d'Offel et j'étais avec eux.
4: Oui, non, mais j'imagine, on attend la décision du seul préfet, si cette décision est arrivée aujourd'hui.
3: Qui êtes-vous ?
5: Anthony Buss, donc maire de Royères de Vassivière, donc le lieu où le projet de porcherie va s'implanter.
3: Pourquoi ce rassemblement ici aujourd'hui ?
5: C'est pour rappeler en fait qu'on est encore mobilisé, montrer notre désaccord vis-à-vis de ce projet.
3: Quel est le risque selon vous pour une ville comme Royères dont vous êtes maire de voir s'installer une porcherie sur le lac ?
5: Il est amené à être pollué, ça peut avoir des conséquences très néfastes pour l'économie locale. Le lac de Vassivière, c'est un peu le réservoir de la Vienne et du bassin de la Vienne. C'est 20 000 personnes à peu près sur le bassin de Saint-Léo qui consomment cette eau, donc qui vient de Vassivière finalement. On a appris que le palais sur Vienne allait se prononcer aussi, et la ville de Limoges normalement devrait se prononcer aussi contre ce projet début septembre. C'est 95% de la population, enfin des prononciations sur l'enquête publique qui étaient contre ce projet. Donc ce qui est important de souligner aujourd'hui, c'est cette fédération d'élus de tous bords politiques. Il n'y a pas d'étiquette sur de toutes les communes autour du lac, et ça s'étend sur le bassin de la Vienne, ça s'étend sur le territoire du PNR de Millevaches.
3: Du parc naturel régional.
5: Oui, voilà.
0: Et donc, Nora, des recours vont être déposés ?
3: 3 recours vont être déposés début septembre, soit par les collectivités, le parc régional, des associations, notamment sur le risque de pollution aux cyanobactéries, une conséquence possible de l'épandage du lisier de porc, une contamination qui impacterait donc directement la qualité de l'eau du lac de Vassivière, c'est ce qu'ils disent. Alors, les cyanobactéries, pour celles et ceux qui, comme moi, ne savaient pas ce que c'était, ce sont des micro-organismes qui peuvent proliférer de manière massive, rapide et impacter durablement les écosystèmes, santé humaine, celle des animaux, leur ingestion peut être mortelle. Et selon le ministère de la Santé, 141 sites de baignade ont été concernés cette année par des proliférations de cyanobactéries en 2025, contre 75 en 2023.
0: Ah oui.
3: C'est donc un véritable calvaire pour les sites touristiques touchés par ces interdictions, parce que leur fréquentation s'effondre.
0: Quand la baignade est suspendue, on l'imagine, et ça représente en plus une menace sur l'économie du territoire quand elle est fragile.
3: Évidemment, Vassivière, c'est le second site touristique de la Creuse. Et dans ce petit Canada, je vous le disais, c'est ce tourisme vert, ce tourisme nature qui attire de plus en plus de visiteurs, notamment depuis la pandémie de Covid. Et c'est une saison qui s'étire désormais du mois d'avril jusqu'au mois d'octobre. Alors, des commerçants aux paysans, beaucoup de riverains aussi sont inquiets. Ici, l'activité économique, elle est corrélée à la bonne santé du lac, et ce sont des centaines d'emplois.
6: Je rappelle aussi qu'au niveau du syndicat, on est bien placé aujourd'hui ici à Offel pour se rendre compte que déjà...
7: Je suis Olivier Touret, je suis paysan, éleveur en Gaec avec ma femme, sur une ferme très diversifiée.
3: Et pourquoi vous êtes venu ici aujourd'hui sur cette manifestation ?
7: Si je suis venu, c'est que pour moi, il y a un lien très fort entre l'activité touristique et l'activité paysanne, dans le sens où moi, je vends principalement en vente directe. Sans cette activité touristique, on n'a pas un levier économique fort comme on a actuellement pour faire vivre notre agriculture paysanne. S'il y a une porcherie qui pollue demain, si le lac il est pollué, les touristes y viendront plus. Ça veut dire que toute l'activité paysanne qui est à côté, elle est mise à mal, quoi. Si ça on le fragilise, on fragilise tout l'édifice. Croire que c'est l'industrie qui va créer un bassin d'emploi en Creuse, pour moi on se trompe complètement.
3: Je vous sens ému.
7: Oui, je suis ému parce que j'habite sur ce territoire, j'aime ce territoire. C'est que ça me prend au trip, quoi. C'est plutôt ça.
3: Vous, vous en vivez bien de tout ça ?
7: Je ne sais pas qu'est-ce que ça veut dire, vivre bien. Je vis de mon activité. et j'y passe énormément de temps. Si je ramène le revenu que je dégage autant que je passe, alors là, je ne vis pas bien du tout. On vient de vivre un été et qui est très éprouvant.
3: Comment vous l'avez vécu, vous, justement, cet été ?
7: Très difficilement, là. Parce que bosser par 40 degrés, quand on fait les foins ou quand on s'occupe des animaux, ben c'est épuisant. Donc il faut que je trouve d'autres solutions pour abreuver mes animaux. Aujourd'hui, je suis obligé de trimballer de l'eau. Chaque fois, il y a des choses qui se rajoutent et qui sont très éprouvantes.
3: Et vous, vous êtes la Ligue de protection des oiseaux ?
8: Tout à fait, entre autres, oui.
3: Et c'est pour ça que vous êtes venu donc partager le melon pour la manifestation ?
8: On partage le melon et puis aussi on vient ici parce qu'on est, on fait partie des structures qui portent un recours en cours d'appel administrative contre ce projet, quoi. Et nous, en argumentant sur ce qu'on connaît, c'est-à-dire les petits oiseaux. Puisque là, le préfet, il a signé un arrêté d'autorisation, mais sans qu'il y ait vraiment d'études sérieuses. Et par contre, tout ce qui est les parcelles où seront épandus les lisiers, il n'y a pas eu d'études sérieuses. Et ça va être lourd de conséquences pourtant. Parce que ça correspond à un moment de détresse du monde agricole. Les deux jeunes qui s'installent au Villard, ils succèdent à leurs parents. Et donc, comme source de diversification, on leur propose des cochons. On leur fournit la nourriture, on leur fournit les cochons, on leur fournit le bâtiment. La coopérative qui s'appelle Sirio. Pourtant, nous, je viens de manger du jambon. Là. Ici, il y a toujours eu des cochons qui ont été élevés sur le plateau de mille vaches. C'est le cochon, il consommait les restes de la nourriture. C'est un super bâtiment pour ça, le cochon.
3: Merci beaucoup.
8: Je vous en prie, de ce que vous pouvez faire pour les cochons.
9: Et il faut s'attendre à ce que ce combat puisse être long. On est déterminé à le mener jusqu'au bout.
0: Alors on a entendu l'émotion, c'est passionnant, mais que dit la préfecture, Nora ?
3: Alors ni les agriculteurs ni la préfecture n'ont accepté de répondre à mes questions. Il faut savoir que derrière ce projet, comme on l'entendait à l'instant, ce sont deux jeunes frères éleveurs du coin qui reprennent l'exploitation familiale, une exploitation qui est installée ici depuis 7 générations. Alors eux, ils assurent que l'exploitation elle est petite, 1200 bêtes par an, quand en France on compte en moyenne entre 5 et 6000 cochons par élevage, 95% d'entre eux ne voient pas le jour. Le risque de pollution serait également faible, selon deux experts diligentés par leurs soins. Et auprès d'eux, il y a une coopérative, on l'entendait, la coopérative Sirio, qui est aussi partie prenante. La Creuse aurait perdu 40% de sa production porcine en 5 ans pour rattraper ce qui a été perdu. Il faudrait 15 élevages comme celui-ci, a déclaré son président Noël Turet au quotidien L'Opinion. Donc, on ne peut pas parler de souveraineté alimentaire et empêcher les agriculteurs de produire.
0: Mais pourquoi est-ce que c'est un enjeu de souveraineté ?
3: Parce que le porc, Alice, est la deuxième viande la plus consommée en France. En moyenne, un Français en mange 31 kilos par an. Et si nous sommes autosuffisants à hauteur de 99% selon les chiffres de l'Institut du Porc, la filière prévoit 7 milliards d'euros d'investissement pour passer la barre des 100% d'ici 2035 et réduire les importations. C'est une manière de réarmer la France face à la guerre agricole qui se prépare, selon les termes de la ministre Annie Genevard à l'automne dernier. Donc derrière ces enjeux de souveraineté alimentaire, il ne faut pas se leurrer. C'est bien la confrontation de deux modèles qui se jouent sur les rives du lac de Vassivière.
0: Merci Nora Amadi et à demain à suivre le journal d'Éric Delvaux. Et le téléphone sonne, même le samedi, désormais un parler avec Johan Sfar. Johan Sfar, invité exceptionnel, le standard 01 45 24 7000. A tout de suite.
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0: France Inter, 19h01. Le journal, Éric Delvaux. Bonjour Éric.
14: Bonsoir Ali Badou, au sommaire ce soir. Le cornu, Bardella ou Faure, rentrée politique tous azimuts aujourd'hui. Nous ferons le tour des universités et autres tables rondes. Nous serons au Venezuela, où le gouvernement se félicite de l'accord qui permettra aux Américains de mettre la main à terme sur 65 milliards de barils de pétrole. En Ukraine, il est urgent d'éloigner les entrepôts de munitions situés à proximité des zones d'habitation Ces bâtiments sont visés par les drones russes. 37 morts ce matin près de Kiev. Quel avenir en France pour les librairies Gibert? En redressement judiciaire, les deux librairies parisiennes étaient en grève aujourd'hui. Reportage à suivre de Faustine Calmel. En cyclisme, l'abandon du favori du Tour d'Espagne, Tadej Pogacar, victime d'une méchante chute. Enfin, payer un cuisinier pour qu'il vienne chez vous préparer les repas pour plusieurs jours. Les Anglais appellent ça le batch cooking et la tendance arrive en France. Reportage à suivre. Les rentrées politiques. D'abord à Sens, dans l'Yonne, le Premier ministre Sébastien Lecornu a réaffirmé qu'il n'est pas candidat à la présidentielle. Et lors d'une table ronde, il a estimé que le sujet le plus explosif du moment était celui des retraites. Bonsoir Jérôme Val.
15: Bonsoir Eric, bonsoir à tous.
14: Vous êtes en direct de Sens. Sébastien Lecornu a aussi esquissé plusieurs pistes pour le budget 2027.
15: Oui, Sébastien Lecornu venu à Sens d'abord pour rappeler la gravité du moment à venir. Le budget 2027 ne doit pas être un mauvais remake de 2026, a martelé le Premier ministre avant de lancer.
16: L'absence de budget par les échéances électorales à venir nous mènerait dans une incertitude et politique et financière que nous ne saurions pas gérer.
15: Et un avertissement pour celui ou celle qui s'installera à l'Élysée dans 8 mois.
16: On peut prendre des mesures de redressement cet automne qui sont difficiles, mais qui ne sont pas brutales. Car si elles ne sont pas prises maintenant, ces décisions difficiles, il est à peu près certain que la prochaine équipe, quelle qu'elle soit, ne pourra pas faire autrement que de prendre des mesures brutales.
15: D'où les pistes avancées par Sébastien Lecornu, la contribution des retraités les plus aisés, pas de gel du RSA, la lutte contre les arrêts maladie du jugés abusifs, quant à l'annulation d'une partie de la dette, comme le propose Jean-Luc Mélenchon.
16: C'est un des moyens d'abîmer la zone euro. Là où je suis en colère contre cette proposition, c'est que, en plus d'être une faute morale, en plus d'être pernicieuse et perverse, c'est aussi une faute patriotique.
15: Sébastien Lecornu ne craint pas la censure, je vise avec, assure-t-il. Quant à la future présidentielle, il clôt le suspense.
16: Ouais, je ne suis pas candidat à l'élection présidentielle. Vous connaissez beaucoup de premiers ministres depuis 1958 qui sont dans la situation dans laquelle je me trouve. Non mais sérieusement.
15: Le Premier ministre, hein, Éric Prêt, a-t-il confié à reprendre sa liberté?
14: Ouais, Jérôme, et toujours à Sens, là où se tenait l'université d'été du laboratoire de la République, une autre table ronde a permis à Édouard Philippe, candidat à la présidentielle, de débattre avec François Hollande, dont on ne sait pas encore s'il sera candidat à son retour à l'Élysée.
15: Oui, échange policé entre celui qui veut être président et un autre qui veut peut-être le redevenir. Que faire face à la dette? Ce lent étranglement qui nous guette, s'alarme Édouard Philippe. Quand pour François Hollande, l'enjeu de la présidentielle sera la jeunesse, que fait-on pour elle? Tout en appelant de nouveau à l'union sacrée des démocrates, le maire du Havre, lui aussi centre de l'union, mais dans son camp, au centre et à droite. Mais
14: Jérôme Val, en direct de Sens, avec les moyens techniques de Raymond Albouy. Rentrée politique également au Parti Socialiste, ça se passait à Blois. Aujourd'hui, cet après-midi, à la tribune, le premier secrétaire, Olivier Faure, n'a pas précisé ses ambitions présidentielles, mais il a prédit l'effondrement du bloc central après 10 années de macronisme.
17: Dans moins d'un an, la France choisira entre deux récits. Celui d'un pays qui laisse le feu décider à sa place, ou celui d'un pays qui a eu le courage de stopper la reprise de flamme avant qu'il ne soit trop tard. Nous ne promettons pas que tout le monde aura la même vie, mais nous garantirons à chacun la même dignité, la même considération et les moyens d'exercer sa liberté.
14: Olivier Faure, cet après-midi à Blois, autre rentrée politique, celle du président du RN, Jordan Bardella, en déplacement ce matin à la foire de Châlons en Champagne. Il a accusé la gauche de vouloir, je cite, remettre en cause la paix civile en cas de victoire de Marine Le Pen à la présidentielle.
0: France Inter, 19h06, au Venezuela, les Américains vont prendre à terme le contrôle de 65 milliards de barils de pétrole, fermez les guillemets.
14: Ouais, de quoi doubler la production américaine, se félicite Donald Trump, même si les coûts de production s'annoncent élevés au Venezuela, tant les hydrocarbures sont difficiles à extraire dans ce pays. Et cet accord n'aura pas d'impact aux États-Unis avant plusieurs années. Et 8 mois après la capture du président vénézuélien Nicolas Maduro et son épouse lors d'un raid américain, cet accord signé la nuit dernière montre que les Américains ont bien la main mise sur le Venezuela. Alice Campagnol, vous êtes à Caracas. Le goût gouvernement vénézuélien se félicite de cet accord.
18: Un événement historique dans les relations bilatérales entre le Venezuela et les États-Unis. C'est ainsi que Delcy Rodriguez se félicitait de la signature de cet accord vendredi soir, en reprenant ainsi peu ou prou les mots de son homologue américain. La ministre des Hydrocarbures, Paola Henao, expliquait à la télévision publique les avantages de cette décision.
19: Plus de 100 000 millions de dollars en investissement de capital pour le développement des campos.
20: Plus de 100 millions de dollars d'investissement dans les champs pétrolifères pour le Venezuela, cela va représenter durant toute cette période plus de 209 milliards en impôts. Et tout cela va se traduire en investissement dans le secteur public, c'est-à-dire amélioration dans les hôpitaux, l'éducation.
18: Un accord donc qui serait nécessaire pour le pays et sa récupération économique. Mais des voix se font déjà entendre pour dénoncer un pillage du pays et de son pétrole, sa plus grande ressource, notamment chez les partisans du gouvernement qui s'est toujours réclamé de l'anti-impérialisme. Cependant, ces voix ont rapidement été tues. Le Parti socialiste du Venezuela a appelé à maintenir la cohésion et la conscience révolutionnaire. Mais aujourd'hui, Hugo Chavez se retourne très certainement dans sa tombe.
14: Alice Campagnol, correspondante de France Inter au Venezuela. Au moins 37 morts près de la capitale ukrainienne après qu'un drone russe a frappé un dépôt de munitions. L'attaque a provoqué un vaste incendie et cela a suscité d'énièmes critiques en Ukraine sur la présence de tels entrepôts d'engins explosifs à proximité d'une zone résidentielle habitée. Reportage à Kiev de notre envoyée spéciale Virginie Pironon.
21: L'entrepôt est situé au cœur d'une zone résidentielle à 300 mètres de la route principale. Tout en redoutant une seconde frappe, dans une odeur de brûlé, les secouristes s'affairent pour retrouver les derniers corps. Volodymyr vit juste à côté. Les explosions ont duré 4 heures, de 20h à minuit.
22: C'est un cauchemar. On s'est cachés comme des rats. Les chahedes sont arrivés, ils sont tombés sur l'entrepôt de munitions. Et ça a commencé. Les cartouches nous ont tombé dessus comme de la pluie. En 2022, c'était du gâteau. J'étais dans la zone de combat. Mais ce qu'il y a eu maintenant, ce n'est pas des combats. Ici, c'était Armageddon.
21: Marina a été légèrement blessée. Elle porte un pansement à la tête et à la main. On a vu un champignon de fumée noire, puis rouge. Et il y avait des étincelles partout dans le ciel. C'est inacceptable d'installer des entrepôts de munitions dans les quartiers d'habitation. Ce soir, Volodymyr Zelensky a pris la parole. Il dénonce
23: une situation terrible et une négligence terrible de la part de ceux qui stockaient des explosifs juste à côté des gens. Des obus, des mines, d'autres munitions, des drones ont explosé. C'est d'une ampleur considérable.
21: Au mois de juillet, un entrepôt de munitions avait été visé, faisant 8 morts. L'enquête avait révélé de graves failles de sécurité à proximité, déjà, d'une zone résidentielle.
14: Virginie Pironon, notre envoyée spéciale à Kiev. C'est un monument de la librairie française. La maison Gilbert-Joseph était en grève aujourd'hui dans ses deux établissements parisiens. Nouvelle journée de mobilisation alors que Gilbert est en redressement judiciaire depuis avril. Sur fond de tension autour du plan de sauvegarde de l'emploi, les négociations se poursuivent malgré tout entre la direction, les organisations syndicale et l'administrateur judiciaire. Faustine Calmel s'est rendue devant le magasin Gilbert du boulevard Saint-Michel dans le 6e arrondissement de Paris. Reportage.
24: Entre piquet de grève et distribution de tracts.
25: Il y a une vague de licenciement et Paris 18 qui est menacée.
26: Oui, j'en viens là.
24: Olivier est triste de voir Gilbert disparaître et impuissant aussi.
27: Si les gens n'achètent pas de livres ou ils vont sur les Amazon, c'est vraiment dommage quoi. Mais qu'est-ce qu'on peut faire ? On faudrait faire une campagne pour que les gens achètent des livres, je ne sais pas.
24: Face à la baisse des ventes de livres neufs, l'enseigne envisage de fermer 3 points de vente parisiens, 2 autres menacés à Poitiers et Évreux, 84 postes supprimés, dont 30 à Paris, avec une crainte pour Sophie Rachet, déléguée CGT.
28: Les 30 personnes en question sont essentiellement dans une catégorie de gens qui en fait ont l'expertise et le savoir-faire technique, c'est-à-dire qu'on va se retrouver avec une perte de savoir-faire. Et ça, c'est ce qu'on craint beaucoup pour nos magasins. La notoriété et le succès de Gilbert, c'est fait aussi sur ces salariés qui ont de l'ancienneté, de l'expertise.
24: Et qui créent du lien, se désolent Elisa et son père Patrick.
29: On y va chaque année à la base pour chercher les fournitures scolaires et on y allait depuis toute petite. Les cahiers de vacances, c'est ça.
30: Les cahiers de vacances.
29: Et du coup, maintenant, on y va chaque année un peu en rituel. Ouais, c'est aussi un lieu de transmission.
31: C'est la seule librairie où, quand je cherche un bouquin important dans un domaine, ils l'ont. Donc, c'est pas rien. Quoi.
24: Les syndicats réclament de limiter les pertes d'emplois et de meilleures conditions de départ pour ceux qui s'en iront. La direction espère, elle, sauver une partie de ses magasins en misant encore plus sur le livre d'occasion.
14: Voilà, vous avez entendu les commentaires de la CGT. Sachez qu'une réunion avec la direction de Gilbert Joseph est prévue lundi. Lutter contre la sécheresse à travers la planète, y compris en Europe, c'était le thème de la COP désertification qui vient de s'achever après 2 semaines de discussion à Oulan-Bator en Mongolie. Pas de vote contraignant, mais une reconnaissance tout de même du pastoralisme comme une solution pour enrayer la dégradation des sols. Et au final, Sophie Becherel, un bilan en demi-teinte.
24: Pendant 2 semaines, les États-Unis ont fait obstruction aux discussions. Pendant 2 semaines, la Mongolie n'a jamais lâché son approche diplomatique, cherchant une sortie par le haut. Pour la chef de la délégation française, Barbara Pompili, c'est plutôt un succès, compte tenu du contexte international actuel et de la politisation de ces réunions onusiennes, qui sont habituellement techniques.
1: La COP a été marquée par une grande solidarité entre les pays de toutes les régions, dépassant les clivages qu'on observe traditionnellement. Bon, après, sans grande surprise, cette COP, elle a aussi été marquée par des positions parfois peu constructives, voire obstructrices de certaines parties.
24: À l'arrivée, la COP17 n'accouche pas d'un texte contraignant pour financer les conséquences de la sécheresse, par exemple, aux grandes dames des pays africains, mais d'autres sujets ont avancé. La gouvernance traditionnelle des terres est reconnue, comme le rôle du pastoralisme et des terres parcourues par les éleveurs, souligne Sandra Ferrari, chercheuse au CIRAD, dont c'est la spécialité.
2: Ce qui a été reconnu, c'est l'importance de la protection de l'environnement par les populations autochtones, les éleveurs pastoraux, et aussi la volonté de protéger ces terres de parcours en vue d'arrêter le processus de désertification.
24: Sur la sécheresse, il faudra attendre la prochaine COP dans 2 ans pour espérer déboucher sur une stratégie mondiale.
14: Et à cette COP désertification, on aura aussi noté le refus des États-Unis de voir apparaître certaines expressions comme égalité des genres ou encore peuples autochtones.
0: Plus dure sera la chute.
14: Oui, on parle de cyclisme sur le Tour d'Espagne. Celui qui était ultra favori et largement en tête du classement général, le Slovène Tadej Pogacar, a été contraint d'abandonner cet après-midi après une lourde chute lors de la 8e étape. Fabrice Abgral.
3: Tadej Pogacar a chuté à 32 km de l'arrivée, dans le peloton qui à ce moment précis roulait à vive allure. Le Slovène roulait sur le bas-côté sans problème, mais il a voulu éviter un caillou placé sur la route. Il a fait un écart, il a perdu l'équilibre, il a touché d'autres coureurs avant de chuter, tombant lourdement sur l'épaule gauche. Il a tenté de se relever, mais le Slovène a très vite compris qu'il ne pourrait pas remonter sur son vélo et il a préféré abandonner. Tadej Pogacar a chuté lors d'une étape de transition de 171 km sans véritable difficulté. Le Slovène abandonne la Vuelta alors qu'il était le solide leader d'une course qu'il maîtrisait parfaitement. Tadej Pogacar avait remporté 3 étapes et après une semaine de course, tout le monde le voyait remporter sans forcer le seul grand tour qui manque à son palmarès. C'est la première fois que le quintuple vainqueur du Tour de France est contraint d'abandonner une course à étapes. Cette chute anéantit ses chances de participer au championnat du monde fin septembre au Canada et peut-être même au championnat d'Europe organisé au mois d'octobre chez lui en Slovénie.
14: Et retenez que cette 8e étape du Tour d'Espagne a été remportée par un Français, Brian Coquard. Le retour de la patronne du judo français après 16 mois sans aucune compétition, Clarisse Agbegnénou n'est pas allée au-delà des demi-finales du Grand Slam de Lausanne. Demi-finale, ce n'est pas si mal. Elle dit sa satisfaction de ce parcours ce matin et cet après-midi. Avant l'heure du dîner, eh bien, je vous propose des repas faits à la maison, chez vous, des mets préparés par des professionnels. Les anglophones appellent ça le batch cooking. Ce concept commence à se répandre en France. Un cuisinier ou une cuisinière vient chez vous préparer des repas pour plusieurs jours. Pour ceux qui n'ont pas le temps ou ceux qui ne sont pas doués en cuisine, alors on ne parle pas de cuisine de chef étoilé, hein. Le prix doit rester abordable. Exemple, avec cette cuisinière à domicile que vous avez rencontrée, Béatrice Duguet, elle rayonne sur les Yvelines en région parisienne et aussi sur le sud Val d'Oise.
4: Dans la poêle, des oignons confits gentiment.
5: Je suis en train de préparer des courgettes farcies végétariennes, donc je fais revenir les tomates,
4: ça sent bon,
5: poivrons et la chair de courgette.
4: De quoi permettre à Maude, qui l'accueille ce matin-là, de se consacrer à autre chose un ou deux soirs de la semaine. Et pourtant, elle aime cuisiner.
5: J'avais un peu du mal à me dire que quelqu'un allait venir cuisiner pour nous. Ça a été un peu un compromis aussi de se dire comment nous enlever
6: m'enlever de la charge mentale. Ça me permet aussi, par exemple, le soir, de passer plus de temps avec mon fils plutôt que d'être en cuisine à préparer un repas.
21: Rebecca propose ses idées, la liste des courses qui vont avec dans un budget imparti. À 35 ans, elle a l'expérience de l'école hôtelière, de la restauration dans un palace, dans un zoo. Elle a ouvert des brasseries. Elle a toutes les bases, surtout de l'hygiène alimentaire.
7: Dès que je pars de chez un client, je lui envoie un petit message sur le même WhatsApp. Par exemple, la tarte. Si vous ne la mangez pas dans les 3 jours, il faudra la mettre au congélateur. Le poisson, c'est tout début de semaine. Je vais éteindre le feu, ça brûler mes courgettes. C'est plus du service à la personne. Je ne fais pas les dîners mondains. Et je n'ai pas envie d'une clientèle CSP++. La vraie ambition, c'est surtout les familles, les personnes âgées en perte d'autonomie ou des personnes en convalescence, par exemple.
21: Cette activité est d'ailleurs éligible au crédit d'impôt. Elle démarre sur les chapeaux de roue.
7: C'est vrai que quand je fais des journées entières, bon, le soir, c'est mes enfants qui mangent des pâtes déco.
14: Voilà, avec le sourire, se faire préparer les plats à domicile, et si ça vous intéresse, Alice, je vous donne le prix moyen.
0: Moi, j'adore cuisiner.
14: Ah, bah écoutez, moi, je ferai compétence que je n'ai pas, hein. Je ferai appel à des professionnels sûrement. 117 euros pour 5 repas pour 2, et à ce prix-là, la vaisselle est faite, la cuisine nettoyée, que demander de mieux?
0: On posera la question à notre invité, Johan Sfar, invité exceptionnel de France Inter dans le téléphone sonne. Merci Eric Delvaux. Tout de suite, à 19h17, la météo, Céline Dacosta. On aura encore un temps perturbé demain sur le nord du pays, Céline.
8: Oui, avec dès le matin un ciel un petit peu plus nuageux et encore quelques gouttes possibles, de faibles averses qu'on va retrouver aussi sur les côtes atlantiques ou encore sur le nord de l'Aquitaine. Ces averses, elles sont dues à une nouvelle perturbation qui va rentrer un peu plus dans les terres l'après-midi avec des pluies parfois soutenues de la Gironde jusqu'à la région centre. Elles seront même localement orageuses du centre-ouest au nord du Limousin et jusqu'au Berry, le tout accompagné de bonnes rafales de vent. Sur le reste de la moitié nord, là on pourrait quand même avoir quelques éclaircies, et puis plus au sud, le soleil va briller largement toute la journée, avec des températures comprises entre 14 et 18 degrés le matin, un petit peu plus près de la Méditerranée, et avec des maximales qui iront de 22 à 26 degrés sur la moitié nord l'après-midi, 27 à 35 encore pour la moitié sud.
0: Merci Céline. À suivre, le téléphone sonne avec Johan Sfar. Appelez-nous au 01 45 24 7000 ou écrivez-nous sur l'application Radio France.
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0: Comment survivre à l'IA quand on est artiste ? Question que se pose notre invité de ce téléphone sonne. Il est auteur de bandes dessinées, il est incontournable. Ses albums sur les aventures du chat du rabbin se sont vendus à plusieurs millions d'exemplaires. Et tiens, justement, et si l'IA avait écrit la suite du chat du rabbin ? On lui doit des centaines d'albums, il n'est jamais sans son, sans ses feutres. Il est aussi réalisateur, scénariste, et il publie justement Cohen contre l'intelligence, avec comme sous-titre « Comment survivre à l'IA quand on est artiste ?» Ça paraît aux éditions du Seuil le 4 septembre, l'histoire d'un écrivain à qui le ministère de l'Industrie confie un roboïde pour qu'il l'entraîne, lui partage ses réflexions, mais qui va très vite s'en débarrasser malgré lui, et c'est très drôle, ça fait réfléchir aussi. Appelez-nous, chers auditeurs, pour dialoguer avec Johan Sfar, partager vos interrogations, vos expériences sur l'avenir de l'intelligence artificielle, et particulièrement pour les artistes. On vous attend au standard au 01 45 24 7000 ou l'application Radio France. Bonsoir Johan Sfar.
16: Bonsoir.
0: Et bon anniversaire.
16: Merci.
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0: Et on démarre, Johan Sfar, avec une note vocale que vient de nous laisser Marius.
18: Bonjour, je m'appelle Marius, j'ai 15 ans. J'aime beaucoup vos dessins, notamment ceux du chat du rabbin. Et je voulais savoir pourquoi avez-vous choisi comme sujet l'intelligence artificielle et si en tant que dessinateur, cela vous inquiète.
0: Belle question de Marius, qu'on remercie. Jeune lecteur, Johan Sfar, il a posé la vraie problématique.
16: Merci Marius, vous auriez pu rajouter que j'y connais rien du tout. Mais quand j'ai commencé le chat du rabbin, paradoxalement, j'y connaissais rien du tout en religion. Mais on a besoin de tendresse. Donc ce rabbin avec son chat qui parle et cet écrivain qui se met à parler à un robot parce qu'au point où il en est, et puis on le lui confie, j'essaie toujours de travailler sur ce qui me donne envie de dessiner le matin et de me poser les mêmes questions que les autres. Et là, on est partagé entre la terreur, parce que ça va détruire nos vies, et la fascination, parce qu'on a toujours rêvé d'avoir des robots qui règlent nos problèmes. On passe nos journées à poser des questions graves aux applis d'intelligence et tout. Donc, et en plus, j'essaie de faire une comédie. Parce qu'en pleine crise du livre, j'essaie de faire marrer les lecteurs, même avec des sujets graves.
0: Et c'est drôle, très drôle. Mais pour répondre à la question de Marius, est-ce que vous avez eu peur, ou est-ce que vous avez cette appréhension d'être un jour remplacé par une intelligence artificielle ?
16: Oh bah c'est fait. Pour vendre mieux que moi, c'est fait. Je lui ai dit, écris-moi le script du prochain chat du rabbin. Franchement, c'est 1000 fois plus commercial que ce que j'aurais pu faire. Mais ce qui intéresse, je crois, un lecteur, c'est la faillibilité de l'être humain. Donc, évidemment, moi, mon robot, il se suicide au bout de 10 pages parce que face au désespoir humain, on ne survit pas. Mais je pense que si c'est pour faire mieux que nous, l'IA, elle va savoir. Moi, mon plus, c'est que je ne fais pas très bien.
0: Alors, on va aller rapidement au standard, retrouver les auditeurs d'Inter au 01 45 24 7000. Ils sont également sur l'application de Radio France. Ils sont nombreux à essayer de comprendre comment survivre à l'IA. Vous avez un feutre à la main, Johan Sfar. Un feutre, c'est un outil de résistance aujourd'hui ?
16: Oui, je crois. Quand le moteur à explosion est arrivé, on s'est mis à faire du sport parce que la bagnole arrivait. Là, si on ne continue pas à écrire et dessiner à la main, on va devenir complètement teubé. Donc, je dessine à la main, sur du papier, et j'ai envie que ça...
0: Même pas de tablette ?
16: Bah non, c'est sur du papier, avec ces feutres-là. Aussi, je peux le faire au café.
0: Oui, bien sûr.
16: J'aime bien faire l'écrivain quand même, la BD, c'est de l'écriture. Et plus ça sera sophistiqué, plus moi je vais être moyenâgeux.
0: Alors, est-ce que vous pouvez nous décrire la couverture de cette bande dessinée ? Elle est assez formidable et elle campe assez bien le paysage que vous décrivez dans le livre. Alors d'abord, il y a le retour d'une femme très sensuelle.
16: Oui, elle est ministre de l'Industrie.
0: C'est ce qui est peu crédible, mais elle est vraiment magnifique.
16: Alors, Mon héros, c'est un écrivain français, Germain Dopratin, la soixantaine.
0: Pierre Cohen.
16: Aucune ressemblance avec moi.
0: Non.
16: Il s'envoie à la ministre de l'Industrie, ça pour le coup c'est vraiment pas mon cas.
0: Non.
16: Et il touche du bout de doigt un fleuron de la technologie française qui s'appelle La Baguette, qui est le premier robot d'intelligence artificielle français qui est à touche-touche avec les Américains et les Chinois, c'est-à-dire qu'il est presque aussi bon.
0: Ouais.
16: Et on le donne à Cohen pour qu'il en fasse quelque chose de mieux grâce à cette merveille qui se passe à Saint-Germain-des-Prés, qui s'appelle la littérature. Le problème, c'est que pour aller coucher avec la ministre, il va laisser le robot chez sa mère. Sa mère, c'est une survivante d'Auschwitz et qui a des problèmes de copropriété. Et elle va pousser le robot au suicide en une heure. Et 100 ans après l'affaire Dreyfus, on a encore un juif qui fout la merde avec l'industrie française. Là, c'est pas l'armée, c'est l'industrie. Et il faut qu'il se rattrape.
0: On va y venir, mais c'est très drôle, ça pose beaucoup de questions. On va y revenir, Johan Sfar. Mais c'est l'album d'un auteur inquiet ou pas ?
16: Bah oui.
0: Oui.
16: Bah oui, évidemment. Si ça m'empêchait pas de dormir, j'en parlerais pas. Mais si on se marre pas, ça n'a aucun intérêt. Moi, j'écris pour les autres. J'ai envie qu'ils se marrent en le lisant. Si en refermant, ils se posent 2-3 questions, moi j'ai fait ma...
0: C'est pas plus mal.
16: Voilà, moi j'ai fait mon mémoire de philo là-dessus, sur les choses liées à Faust, liées au Diémurge, liées au Golem, donc on est dans mon sujet. Mais si je m'adresse pas à tous, j'allais dire si des gamins peuvent pas le lire, si ça... Moi, le grand-père de mon amoureuse a appris mon existence il y a quelques jours, et il a dit, est-ce qu'il y a du cul dans ces livres au moins ?
0: Alors,
16: Pas trop, hein, franchement, pas trop.
0: Pas assez.
16: Pas trop. Mais il y a de l'amour.
0: Mais il y a de l'amour.
16: Moi, je veux qu'on puisse l'ouvrir au café et se marrer, ce livre.
0: Alors, on le fait. Et d'ailleurs, ça se passe pas toujours au café. Ça se passe aussi dans des réunions d'auteurs. Et très sincèrement, c'est vraiment drôle, mais ça permet de prendre conscience des soucis qui se posent. Parce que vous dessinez donc ce Pierre Cohen, l'artiste de 60 ans qui vit chez sa mère. Mais vous dessinez. Alors, trois questions. Très rapide. Un, comment on dessine une IA? Parce que par définition, c'est un algorithme.
16: J'ai mis un robot. Donc j'ai mis un robot, j'ai eu besoin de l'incarner.
0: Ouais. Comment est-ce qu'on se dessine?
16: Comme un con parmi les autres. Moi, je me dessine Homer Simpson avec une barbe et puis c'est moi.
0: Bah, pourtant, il vous...
16: Non, puis quand je me dessine, c'est pas moi, c'est un des personnages.
0: C'est un des personnages.
16: Et là, oui, ça, c'est une scène terrible. C'est le syndicat des auteurs.
0: Donc, alors, décrivez-la
16: ça, pour le coup, c'est vraiment du vécu. C'est, on se rassemble entre auteurs et on se demande comment on va faire avec l'IA, comment il faut légiférer. Et tout de suite, on s'aperçoit qu'il y a un cheval de Troie, c'est qu'il y a plein de nos collègues qui l'utilisent déjà.
0: Oui.
16: Et qui veulent bien lutter contre, mais ils veulent pas arrêter de l'utiliser. Donc là, on sait qu'on a déjà perdu, on sait que c'est désespéré. Mais moi, c'est quand c'est désespéré que j'ai envie d'en parler.
0: Et il y a quelque chose de très français, on va dire. Il y a l'un des personnages qui dit « Les scénaristes, les comédiens américains sont en grève, les artistes américains s'organisent, et nous ?» Vous répondez, votre double répond, et si on faisait un communiqué, je propose d'écrire ce truc, va nous balayer, on n'existera plus, et depuis la France, nous ne pourrons rien faire. Il y a ce côté Romain Gary, d'ailleurs, que vous citez dans l'une des bulles, hésiter entre s'en foutre et en crever. Ça, c'est les deux bouts du spectre qui nous guettent face à l'IA.
16: Oui, de toute façon, Hugo Pratt parlait du désir d'être inutile. Je suis persuadé qu'on ne sert à rien. Il faut cultiver notre singularité française. Je crois qu'il y a un art de vivre français, il y a un art d'écrire et de dessiner en France, et il faut rester ce qu'on est, et c'est comme ça qu'on va nous aimer, c'est comme ça qu'on va survivre. Ceux qui nous font croire qu'on va aller combattre les Américains et les Chinois sur leur terrain, c'est juste un gag de plus dans cette tragédie.
0: Oui, et pourtant l'ordinateur il est là depuis longtemps, dans les métiers d'auteur, qu'on soit écrivain ou qu'on soit dessinateur. On m'a dit de ne pas faire de livres sur l'intelligence artificielle, il y en a trop. Ça va pas se vendre. Je cite l'une des deux qu'on trouve dans cette BD. On vous l'a vraiment dit ?
16: Oui, bien sûr. On m'a dit ça. On m'a dit qu'il fallait le faire il y a 3 ans, il y a 4 ans. Là, ça n'intéresse pas personne. Ça va pas se vendre. Alors ça me motive. Et j'ai quand même rencontré des spécialistes avant de le faire. Et j'ai dit, mon problème, c'est j'y connais rien. Ils m'ont répondu, vous au moins, vous le savez.
0: Alors, vous avez quasiment un rythme de production équivalent à celui du NIA, Johan Farr, ou publié en cette rentrée, cet album. Mais aussi, le néant électrique. Ça, c'est chez Gallimard. Ça va paraître la semaine prochaine. Vous avez, malgré l'histoire du chat du rabbin, malgré tout ce qu'on sait de vous, vous avez une forme de fascination pour la modernité, mais quand on vous lit, quand on voit vos dessins, on a l'impression que pour vous, le progrès technique, c'est l'ère du vide. C'est l'ère du néant.
16: Oui,
0: je me trompe ou pas ?
16: Oui. Le néant électrique, c'est un journal au jour le jour fait pendant que je faisais ce livre. Et ça parle de technologie. Moi, ce qui m'intéresse, c'est l'humain. Ce qui m'intéresse, c'est la permanence humaine, la permanence tragique au milieu d'un monde qui change. Et je vais plutôt m'intéresser à ce qui ne change pas. Par exemple, quand on me dit l'ordinateur, il n'a pas d'âme parce que ceci, parce que ceci, parce que cela, je dis ah oui, et l'être humain ? Est-ce que nous, on n'est pas dans le même néant algorithmique que ces créatures ? Est-ce qu'on a vraiment une volonté ? J'en sais rien. Mais Descartes le disait, en tout cas, qu'il y avait ce danger d'être des petits animaux, on va nous lâcher, on va tomber dans le néant.
0: Des animaux machines.
16: Oui, et puis le quotidien en France où il y a... Moi, je suis amoureux, elle me rend fou la France, mais je suis amoureux de la France parce qu'il y a un bordel dont je ne pourrais pas me passer. Et les années récentes m'ont rappelé à quel point j'aimais la France.
0: Mais de quoi êtes-vous amoureux dans la France d'aujourd'hui ? Une France gagnée par la sinistrose, par les divisions, par justement quelque chose que certains ont du mal à aimer.
16: Oui.
0: Et qui est au contraire vanté par d'autres sous une forme un peu mythique, légendaire, nostalgique, d'un âge d'or, la France tu l'aimes ou tu la quittes.
16: Justement, ce qui est intéressant, c'est de faire le portrait aujourd'hui. Et de ne pas faire le portrait de la France des années 50, de ne pas faire le portrait d'une France fantasmée par les uns ou par les autres. Moi, j'essaye d'être politique sans être engagé politiquement. C'est-à-dire, je regarde ce qui se passe, je fais des portraits, et c'est au lecteur d'en tirer les conséquences. Je ne vais pas dessiner une France qui n'existe plus, je vais essayer de dessiner. Par contre, ce que je vois très bien que je suis un bourgeois du centre parisien qui va parfois à Nice, j'aurai aucune légitimité à dessiner d'autres réalités. Mais en revanche, sur ce que je vis, j'essaie d'être assez cruel. Quand un truc ne m'arrange pas, je le mets quand même.
0: Eh bien, écoutez, on va continuer à en parler parce que c'est vrai qu'il y a certains de vos engagements, malgré tout, qui dessinent des vraies convictions, qui dessinent un fil rouge qui est notamment celui de la recherche de la paix ou d'une forme d'idéal que vous gardez malgré la cruauté du monde. Bonjour Frédéric.
1: Oui, bonjour à vous.
0: Et écoutez, bienvenue dans le Téléphone Sun qui est désormais maintenant tous les samedis et dimanches en direct sur France Inter. Merci d'inaugurer avec nous cette émission avec Johan Sfar.
1: Ben écoutez, c'est un plaisir d'y participer. Bonjour au service public et à votre invité. Voilà, alors moi je voulais demander, compte tenu de la méfiance légitime que soulève l'intelligence artificielle, puisqu'on sait plus en fin de compte qui écrit quoi, est-ce qu'on ne va pas être condamné, c'est-à-dire c'est une condamnation douce, on va dire que les écrivains d'avoir l'intelligence artificielle, ce qui n'est pas plus mal d'ailleurs, il y en a quand même une belle quantité.
0: Ben c'est une très très belle question, merci Frédéric.
16: C'est une question qui se pose, moi j'ai besoin de mes droits d'auteur, donc continuez à m'acheter. Je vais répondre par la librairie. Aujourd'hui, faire des livres, c'est organiser des rencontres en librairie et parler avec les gens, que ce soit des bandes dessinées imaginaires comme celle-là ou des bandes dessinées de reportage. J'ai travaillé depuis 3 ans sur des reportages sur le Proche-Orient et j'ai aimé rencontrer les gens, et les rencontres étaient presque, j'allais dire, plus importantes que les livres. Parce qu'aujourd'hui,
0: on va en parler, évidemment.
16: Aujourd'hui un lecteur, il a besoin de parler. Et donc, vous avez tout à fait raison, un livre, c'est aussi des libraires, c'est aussi des gens qui se parlent, c'est aussi des gens qui ne sont pas d'accord. Et tant qu'on maintient ce lieu de débat, l'ordinateur va rester un outil, il ne va pas nous remplacer. C'est le jour où on dit, ce n'est pas la peine d'aller en librairie, je vais le télécharger, là, on n'est pas très bien, selon
0: moi. Et pourtant, Johan Sfar, vous l'avez entendu dans le journal d'Éric Delvaux, il y a une institution, celle de Gilbert Joseph, qui est une immense librairie parisienne qui existe depuis des décennies, qui était une sorte de temple pour les étudiants et les enseignants parisiens notamment, mais pas seulement. Cette institution, elle est en très grande difficulté, elle risque de fermer. Pour vous, c'est quelque chose de fragile, justement, ce qui se passe dans la librairie ?
16: Oui, je vais faire très attention parce que mon fils aîné m'a dit « Papa, ne dis rien qui va déplaire à la jeunesse, parce que tu agaces beaucoup les jeunes. » Simplement, ce n'est pas que je les agace, je leur parle en permanence.
0: On a entendu Marius, 15 ans, qui vous adore. 15 ans.
16: La librairie se porte mal en France en ce moment, malgré des libraires extraordinaires et malgré des lecteurs très présents, mais qui vieillissent avec nous. Donc il y a un vrai enjeu, c'est peut-être notre faute, pour savoir ramener en librairie, je vais dire, les 15-24 ans. Parce que les enfants, les parents leur offrent, les grands, ils lisent tout seuls. Sur les 15-24 ans, on a un vrai trou d'air. Et même les mangas, qui étaient une locomotive, baissent en ce moment. Donc il y a un enjeu industriel, mais aussi de tissu culturel à se rassembler ensemble en librairie. Et c'est vrai que la librairie va mal en ce moment.
0: Mais je rappelle la question que posait Olivier. Est-ce qu'on va être condamné à lire uniquement des œuvres du passé ? Là aussi, on le retrouve, ce questionnement, dans votre BD, grâce à ChatGPT, ça c'est vous qui parlez dans votre BD, ils vont pouvoir faire la Joconde et le Père Goriot pendant leur pause café, c'est très drôle, mais c'est vrai que la question, elle rejoint celle d'Olivier, est-ce qu'on ne sera pas condamné à lire le Père Goriot où il y a eu du sang, où il y a eu des larmes et de la transpiration pour produire ce chef-d'œuvre.
16: Oui, et puis aussi des imperfections, et aussi de l'humain, et aussi un livre dont on n'a pas envie de savoir l'opinion de son auteur en le commençant, un livre dans lequel on va être perdu. Je crois qu'il y a un manque aujourd'hui sur le partage de l'égarement et de l'angoisse. On ne fera pas l'économie de l'angoisse si on veut rester dans le monde de l'art. Après, il y a des contre-exemples, il y a encore des best-sellers extraordinaires, il y a encore des livres exigeants qui séduisent. On parlait il y a moins d'une heure de Damasio qui parvient à faire une œuvre de science-fiction.
0: Extraordinaire auteur de science-fiction.
16: On
0: recevra bientôt dans le Téléphone Sun.
16: On a de grands auteurs, on a de grands libraires, on a de grands lecteurs, c'est une industrie.
0: On a aussi de grands dessinateurs.
16: Vous avez
0: vendu des millions d'albums.
16: Et puis on est une école. Oui. En France, il y a une grosse école de dessinateurs. On est plein dans tous les genres, dans tous les styles, avec des influences japonaises et américaines et européennes. Donc ça mérite qu'on se batte pour, j'allais dire, au-delà de la culture, parce qu'il y a plein de gens qui veulent désinguer la culture en France. On a bien vu la culture publique, ne serait-ce que pour l'industrie. Le jour où on va se rendre compte que la culture rapporte autant que les bagnoles en France, on va peut-être la prendre un peu plus au sérieux.
0: Alors, on vous a dit de ne pas déprimer les jeunes. On va filer au standard au 01 45 24 7000. Retrouver Mimaï qui nous appelle de Bretagne. Bonjour à toi.
19: Bonjour.
0: Mimaï, bienvenue sur France Inter. Tu avais une question pour Johan Sfar.
19: Mimaï.
0: Hello. Mimaï.
19: Mila et
0: Milae, excuse-moi, c'était mal écrit sur mon écran d'ordinateur, comme quoi on devrait se débarrasser des machines et des robots pour se parler plus simplement. Milae, donc tu avais une question pour Joanne Farr?
2: Oui. Déjà, joyeux anniversaire.
16: Merci.
0: Toi, tu as 9 ans.
2: Oui.
16: Waouh, trop mignon.
2: Et je voudrais savoir, parce que j'ai lu les deux chats du rabbin, et mon papa il dit que je suis un peu jeune pour lire ça, et je voulais savoir si vous pensez que je suis trop petite.
16: Non, je crois pas du tout.
0: Merci pour ta question.
16: T'es adorable. Moi, je crois pas aux livres pour enfants et aux livres pour adultes. Le chat du rabbin, le chat, c'est presque comme un enfant. Et c'est un livre sur le monde religieux. Qu'il soit juif, qu'il soit chrétien, qu'il soit musulman, ça n'a aucune importance. C'est comment on traite de religion dans une famille. Et j'essaye de le faire pour que tout le monde puisse lire. Si toi, ça t'a plu, c'est que c'est de ton âge. J'ai pas d'autre argument que ça. Je suis incapable de dire l'âge de mes lecteurs et de mes lectrices, et j'allais dire, ce serait presque pas respectueux vis-à-vis d'eux. Je pense qu'il faut laisser les livres apporter, et on sait jamais la magie qui fait qu'un lecteur ou une lectrice va aimer un ouvrage.
0: Et toi, Mileille, qu'est-ce que tu aimes dans les dessins de Joanne Farr? C'est justement ces dessins, c'est le chat, c'est les histoires?
2: L'histoire est très très bien, et il est trop mignon, le petit chat.
16: Mais t'es trop gentil. Tu sais qu'en vrai, j'avais ce chat en vrai et il me faisait un peu peur parce qu'il parlait jamais. Donc j'ai fait un dessin, je l'ai fait parler. Ça s'est fait comme ça.
2: Il a avalé le perroquet.
16: Alors ça, en vrai, non, j'avais pas de perroquet. Mais l'idée, j'aimais bien. Je me suis dit, comme ça, ce sera un chat qui parle.
0: Eh ben, en tout cas, merci Milae d'avoir été avec nous dans le téléphone sonne sur France Inter. On te souhaite une très très belle soirée et puis une bonne rentrée des classes. Tu rentres en quelle classe?
2: Je vais rentrer en CM1.
0: Eh ben, écoute,
16: félicitations
0: et bonne rentrée. Merci, Joanne Farr. Vous êtes l'auteur de BD à succès immense, je le disais. Qu'est-ce qui vous inspire pour dessiner? Parce que vous avez toujours dessiné avec du texte, et pourtant, quand on dit mettre des mots sur, prendre le temps de la réflexion, pour vous, c'est par le trait que ça passe.
16: Oui, c'est la même main qui fait les lettres et le dessin. Donc j'ai une écriture en image, mais c'est tout de même de l'écriture. Je pense que les grands écrivains français récents sont des auteurs de bande dessinée, des gens comme Riyad Satouf, des gens comme Pénélope Bagieu. Enfin, il y a de grands écrivains en dessin, ne serait-ce que pour parler des Français. Et c'est une écriture. Émile Bravo le dit très bien. Il dit, mais enfin, c'est fait pour se faire comprendre. Si on ne comprend pas, ça ne m'intéresse pas. Ensuite, il y a des choses bizarres dans le dessin. Il y a des choses qui ne passent pas par les mots. Mais il y a des écritures qui ne passent pas par les mots.
0: Alors, qu'est-ce que le dessin permet de dire, de raconter que les mots n'exprimeraient pas? Vous êtes un amoureux du jazz?
16: Oui, Georges Steiner parlait de réelle présence.
0: Immense intellectuel.
16: Je fais beaucoup de dessins d'après nature. J'ai sorti là depuis 2 ans 3 ouvrages de reportage. Bon, je ne connaissais rien à la société palestinienne. Pour le livre Terre de sang, je suis allé dans toutes les villes palestiniennes et j'ai parlé avec des gens. Il y a ce que disent les mots et il y a ce que disent les dessins. D'abord l'empathie, la fraternité. Dans mon cas, qui suis un juif arabe, je découvre que les pères palestiniens ressemblent à mon père. Donc, soi-disant, c'est pas politique, soi-disant, j'ai pas d'opinion. J'espère bien que le lecteur va s'en faire une en regardant. Quand il va s'apercevoir que je dessine des familles israéliennes et des familles palestiniennes qui se ressemblent, qui sont prisonnières d'un truc qui les dépasse, où chacun est le méchant de l'autre, où chacun se traite ou de terroriste ou de génocidaire, et au bout d'un moment, il va bien falloir survivre. Bon. Moi, j'ai pas l'intelligence et je suis pas un politicien. Par contre, je sais faire une tête. Et quand je dessine un ancien dirigeant de l'autorité palestinienne et que je vois que c'est le sosie de mon papa avec des moustaches, ben je le dessine. Et après, comprennent qui pourra.
0: Vous avez publié il y a quelques mois Terre de sang. C'était le dernier volet d'une trilogie entamée après le 7 octobre. Vous avez retranscrit les conversations avec des Arabes que vous avez rencontrés en Cisjordanie, à Naplouse, à Ramallah, au printemps 2025. C'est un voyage, c'est plus qu'un voyage. Qu'est-ce que ça a changé en vous, Joanne Farr?
16: Ça m'a beaucoup abîmé. Je m'étais toujours tenu très loin du Proche-Orient. Je savais que je pouvais parler de judaïsme, je pouvais parler de vivre ensemble en France et que le Proche-Orient, c'était compliqué. Après le 7 octobre, je suis allé travailler sur la société israélienne et très vite, on m'a dit, c'est indigne qu'il n'y ait pas de voix palestinienne. Donc, je suis allé dans les villes palestiniennes. J'y suis pas allé en politicien. J'y suis allé pour faire des rencontres et pour transmettre. Et quand je vois aujourd'hui les récits des saloperies qui ont lieu en Cisjordanie, mon éditeur m'a dit, mais c'était dans ton livre qui est paru il y a un an. Commise contre les Palestiniens. Et simplement, beaucoup de gens qui m'en veulent m'ont pas fait l'amitié d'ouvrir mon livre. Et on est tellement polarisés en France depuis 2 ans ou 3 ans, moi je demande même pas qu'on s'écoute, je demande juste qu'on se lise de temps en temps. Je crois que dans les gens qui ont décidé depuis la France, qui sont ennemis au sujet du Proche-Orient, très souvent ils se trompent d'ennemis. Très souvent, par exemple, sur les Français juifs, je crois qu'on est à peu près 400 000, un juif sur deux habite en Israël sur cette planète. Donc c'est pas qu'on a des opinions, c'est qu'on a de la famille là-bas. Ça veut pas dire qu'on veut pas un État pour les Palestiniens, ça veut pas dire qu'on veut pas le bien des populations qu'ils ont là-bas, ça veut dire qu'on a une angoisse viscérale liée à nos familles. Et on

0: Et pas parce qu'il aimait le cadavre de sa femme, c'est parce qu'il crée la distance. Vous avez tout à fait raison. Le dessin, comme chez Platon, c'est le monde de la représentation. Et pourquoi mes livres sur le 7 octobre et sur les villes palestiniennes sont insoutenables? Parce qu'il n'y a pas les photos des news.
1: Oui.
0: Donc on se mange l'info dans la gueule beaucoup plus fort. Moi, l'image qui m'a le plus dévasté en 3 ans, c'est ce petit garçon sur la tombe de son père, écrasé sur la tombe de son père. Sur mon dessin, on ne sait pas si c'est un Palestinien ou un Israélien. Il y a un gamin qui pleure son père. Et je contextualise quand j'ai envie et j'humanise quand j'ai envie. Ce lieu-là du dessin, vous avez raison, il protège et il permet de faire encore plus mal parce que l'image, elle est pornographique, l'image des news. Tandis que le dessin, là, on va aller sur l'intellect.
2: Je n'ai pas connu un jour de bonheur dans toute mon enfance. Ce sont les mots qu'a dit un ancien diplomate palestinien que vous avez rencontré et qu'on retrouve dans votre BD Terre de Sang. Ils sont extrêmement douloureux. Vous qui pendant des années avez prôné le dialogue intercommunautaire, interreligieux, vous avez choisi comme sous-titre le temps du désespoir. Ça m'a assez étonné. Parce que je vous lis et que je vous connais depuis longtemps, Johann Sfar, est-ce que vous arrivez à y croire encore? Il vous dit aussi, ce diplomate, il n'y a pas d'avenir.
0: C'est-à-dire qu'il n'y a pas d'avenir paisible, on l'entend. Moi, j'étais... C'est une région où les gens valent infiniment mieux que leurs dirigeants, dans un camp comme dans l'autre, et j'ai rencontré que des gens extraordinaires qui sont prisonniers d'une situation inextricable. Moi, mon métier, c'est de faire leur portrait, c'est pas de trouver une solution. Si je voulais être très provocant, oui. J'ai plus d'espoir pour le Proche-Orient que pour l'Europe. C'est-à-dire que là-bas, j'ai vu des gens extrêmement éduqués, extrêmement capables et qui sont prêts, à force de dire que le camp de la paix est minoritaire, quand on voit des associations comme Breaking the Silence, comme Standing Together, c'est une minorité de plus en plus vocale. On s'aperçoit qu'il y a des partis à la Knesset où des députés arabes et juifs vont se présenter ensemble. À force de dire que le camp de la paix n'existe pas, il est tout de même de plus en plus puissant. Je suis beaucoup plus inquiet pour l'Europe. Je suis beaucoup plus inquiet qu'en Europe, on n'ait pas été en mesure de parler tous ensemble pour la paix au Proche-Orient. Je veux dire, pour le camp de la paix, pour le camp qui veut le bien des Palestiniens, avoir perdu la communauté juive française, c'est un des pires échecs qui soit, parce que les Français juifs, ils demandaient que ça, de parler pour la Palestine. Ils voulaient juste que ça ne se mélange pas avec des discours anti-juifs. Et ce camp-là, le camp de la paix, il a perdu les Français juifs. C'est un échec, je veux bien y prendre ma part, hein, mais c'est un échec collectif terrible.
2: Johann Sfar est l'invité du Téléphone Sonne, invité exceptionnel. Tout de suite, on vous retrouve, Johann Sfar. On va écouter d'abord Baby Rose, elle chante Let Me Go. Le Téléphone Sonne continue.

0: Let Me Go de l'artiste Baby Rose sur France Inter. Le téléphone sonne, continue avec l'auteur Johan Spahr. N'hésitez pas à nous appeler, chers auditeurs, au 01 45 24 7000. Le standard est désormais ouvert le samedi et le dimanche sur notre antenne. Johan Spahr, on va revenir sur des sujets plus légers, mais qui sont au fond des questions qu'on a envie de vous poser. Qu'est-ce que l'art apporte à votre vie ? Question qui n'est pas évidente, mais comme elle traverse vos BD, que certains aujourd'hui collectionnent vos planches comme des œuvres à part entière.
1: Je vais vous répondre simplement, j'ai perdu ma mère avant l'âge de 4 ans, l'art m'évite de me foutre en l'air et ça me permet de supporter l'espèce humaine. Un jour j'ai dit à Sampé, mais vous êtes tellement gentil, vos personnages sont tellement tendres, il m'a répondu non, je déteste tout le monde, le dessin m'évite de les détester trop. Et moi, le dessin me permet de mieux aimer mes semblables, de rire avec eux, d'échanger, et il m'évite de me foutre en l'air. Donc c'est très important. En France, les gens dessinent beaucoup, je crois que c'est un bon signe, et je fais beaucoup de choses, c'est vrai, pour transmettre le dessin. Je crois que ça rend heureux, je crois que c'est une écriture beaucoup plus facile qu'on croit, tout le monde peut dessiner, on n'est pas forcé d'en faire un métier, mais dessiner, ça rend heureux. Et c'est aussi un antidote contre les écrans, les machines, et on se réapproprie l'image et on est moins facile à manipuler ensuite, parce que dessiner, c'est maîtriser le code de l'image aussi.
0: Oui, et qu'est-ce que ça provoque en vous ? Quel est votre état ? Qu'est-ce qui se passe quand vous dessinez ?
1: Le rire.
0: Le rire.
1: Je vois quelqu'un et je me mets à dessiner la personne. Et à un moment, ça me fait marrer. Sa tête, mais aussi ses gestes. Et après, l'amour, mes enfants, la femme que j'aime, mon chien, le lien n'est pas très habile. Mais ça crée de l'empathie. Et je ne sais pas trop faire du dessin de détestation. Par exemple, je travaillais à Charlie Hebdo il y a une quinzaine d'années et je m'étais auto-viré parce que je ne savais pas faire des caricatures pour désinguer les gens. J'adore comme lecteur, j'adore. Hein.
0: Comme lecteur, vous adorez.
1: Ah oui. Mais le seul politicien que je dessine, c'est François Hollande. Parce qu'il m'est sympathique, ça dit rien sur ses qualités politiques, j'ai pas les compétences. Ouais. Je lui ai fait une affiche, mais il en a pas voulu. J'ai dessiné François Hollande et comme slogan, j'ai marqué « Tout compte fait
0: ». Vous n'êtes pas à l'abri qu'il la reprenne pour la prochaine présidentielle.
1: Ce sera pas de ma faute en tout cas.
0: Mais
1: moi, je dessine l'empathie, voilà.
0: Vous dessinez l'empathie, vous avez apporté avec vous un stylo et on va vous donner une feuille d'ailleurs. J'aimerais bien que vous dessiniez quelque chose qui vous vient à l'esprit. Il nous arrive de demander à un auteur, par exemple... ce qu'il a en tête comme vers, comme poème, en attendant
1: c'est
0: au standard. Qu'est-ce que vous avez envie de dessiner ?
1: Moi, c'est la morphologie, c'est la poétique des formes. Donc ce robot que j'ai dessiné, qui est complètement débile, que j'ai appelé la baguette, il n'est pas si débile, mais c'est l'époque où Boston Dynamics sortait ses robots, donc il y a 3-4 ans, qui étaient des bipèdes un peu, on ne savait pas si c'était des phasmes ou quoi.
0: Ouais.
1: Voilà. Ça m'intéresse, c'est le squelette du robot, à quoi il ressemble, et par-dessus... je peux lui mettre mon chat, qui lui est beaucoup plus souple, beaucoup plus ondoyant. Et finalement, un personnage, c'est une petite boule de volonté. Et je ne sais pas si j'ai rendu vivants les robots, mais j'en ai fait des personnages. Donc dans mes histoires, ils ont une petite volonté, ils ont un petit malaise. Et ça en revient toujours à comment ils bougent. Voilà, je vous ai fait un petit chat et un petit robot. Et voilà.
0: Ça vous est déjà arrivé d'arrêter de dessiner dans votre vie ? Ah, le dessin est magnifique, j'adore.
1: Non, quand j'arrête de dessiner, c'est que je vais vraiment pas bien. C'est comme un gros fumeur. C'est plus vraiment une névrose ou un langage que j'ai besoin de ça.
0: Vous avez besoin de ça. Il y a ceux qui ont besoin de vous. C'est le cas de Stéphanie. Bonjour Stéphanie, bienvenue dans le téléphone sonne.
1: Bonjour.
2: Oui, bonjour, vous m'entendez ?
0: Bien sûr.
1: Bonjour.
0: Et bienvenue sur France Inter.
2: Merci beaucoup. Alors c'est très drôle, j'ai envoyé un message, j'étais un peu rouge, j'ai envoyé le message, ça vient du cœur. Je vous suis depuis le début, Johan Spahr, je vous lis depuis le début. Je vous ai offert à tous mes neveux et nièces, moi je suis une vieille punk de 63 ans, votre voix compte, votre voix est énorme, vos récits sont d'un humanisme absolument fascinant, surtout n'arrêtez jamais. Jamais, jamais, jamais, jamais, jamais. Moi, je vote Johan Spahr et plus de Johan Spahr dans le monde, la paix serait enfin possible. Voilà, je voulais vous remercier d'exister, vraiment.
1: C'est moi qui vous remercie de tout cœur, je suis très ému. Je voulais vous dire qu'à chaque fois que je désespère des réseaux sociaux et de tout ça, je vais en librairie et je ne vois que des gens extraordinaires. Je veux prendre pour témoin 3 ans de débat sur le Proche-Orient en librairie avec des populations de toutes origines, à Sciences Po, à la Sorbonne, en librairie, des débats parfois très houleux. Je suis toujours parti regonflé à bloc, y compris avec des gens qui se disaient mes ennemis mortels. Au bout de 2 heures de discussion, on est ravis. Et vraiment, j'adore la France. J'adore notre capacité à nous engueuler et à avancer comme
0: Mais
1: ça.
0: Mais qu'est-ce qui vous poussait à y aller ?
1: Où ça? En librairie?
0: Oui, pour discuter, même avec des gens qui sont radicalement opposés à vous, qui pensent être radicalement opposés à ce que vous auriez en tête.
1: Mais parce que si on est aussi bête que sur les réseaux, alors on se met une balle dans la tête tout de suite. En vrai, c'est beaucoup mieux. En vrai, en réalité, je comprends. En réalité, je comprends qu'un jeune qui voit ce qui se passe dans les territoires palestiniens soit scandalisé et ait envie de manifester. Si on arrive à lui faire passer qu'il vaut mieux être constructif, qu'on est sur l'humain, qu'on va essayer de trouver les mots qui vont, et que peut-être je me trompe, et que je peux dire des conneries, mais la vraie rencontre vaut toujours mieux que l'invective par écran interposé.
0: Et ben la vraie rencontre, elle a lieu en ce moment même avec Stéphanie, donc merci Stéphanie pour votre appel. Qu'est-ce que vous aimez chez Johann Sfar dans ses œuvres et dans ses livres?
2: Tout, la finesse, la justesse du trait, la petite pointe d'humour qui est toujours là, l'air de pas y toucher, mais y toucher quand même. Ouais. Il y a une humanité profonde. Je ne sais pas quoi dire d'autre. Pour moi, c'est vraiment une littérature visuelle, humaniste, profonde, intelligente, fine, qui apporte, qui éveille, qui en plus cultive. C'est du 5 étoiles, quoi. C'est magistral. Et je vous ai vu une fois au divan pour une dédicace et j'étais ravie de vous voir dans la vraie vie. Et je vous suis sur Instagram et je me dis, waouh, il est courageux cet homme, parce que parfois je pense que vous n'êtes pas compris. Et quand on est fin, parfois on n'est pas compris et on en prend plein la gueule. Mais bravo, ne lâchez rien, hein, vraiment. Hein.
0: Et d'ailleurs, le Divan, c'est une librairie dans le 15e arrondissement de Paris, comme quoi il se passe des choses en librairie, de vraies belles rencontres.
1: J'y vais souvent parce qu'ils ont les enfants et les adultes. Et croiser les deux publics, c'est ce qui me rend le plus heureux.
0: Merci Stéphanie pour votre appel, merci infiniment. C'est l'un des très beaux compliments qu'on peut faire à votre œuvre. Et à vous, Johann Sfar, il est 19h55 sur France Inter. On se retrouve dans un instant, le temps d'écouter, je crois, un groupe que vous adorez, Dionysos.
1: Bien sûr, c'est mes copains.
0: Jedi, c'est votre
1: copain. Ouais.

0: Johan.
1: Ah, c'est mes copains. Mathias Malzieu, c'est une des plus belles rencontres de ma vie. C'est un amour. Je suis très fier parce que je lui ai offert son premier ukulélé.
0: Son premier ukulélé.
1: Ukulélé. Il m'a dit, c'est comme une guitare, mais je peux composer dans mon lit. S'il écoute, j'embrasse tout fort.
0: Et la chanson pour le Jedi, c'est une chanson qui vous est adressée?
1: Non, il l'avait déjà composée.
0: Vous n'avez jamais eu envie d'être un Jedi?
1: Ah bah si, tellement.
0: Bah évidemment.
1: Bah si, tellement. Mais on s'est rencontrés quelques mois après qu'il l'ait composée.
0: Et qu'est-ce que vous aimeriez dessiner que vous n'avez jamais dessiné jusqu'à présent?
1: Des super-héros.
0: Des super-héros?
1: Non, mais je le ferai jamais. Mais je me suis dit, tiens, quel genre j'ai jamais exploré? Je me suis dit, tiens, les super-héros, j'ai jamais fait. Ce qui est très bizarre, parce que je suis un énorme fan de comics de super-héros. Y avait un projet Batman qu'on m'avait commandé, mais qui s'est pas fait. Et peut-être que j'ai oublié de le rendre. Mais non, parce qu'ils veulent faire travailler des Européens. Non, j'aime bien les super-héros.
0: Et vous adorez les super-héros, d'ailleurs, comme votre bande de potes. C'est vrai que de Riyad Fatouf à Mathieu Sapin, ils ont tous essayé de faire des super-héros caricaturaux avec tous les défauts possibles et imaginables. Et justement, à propos de votre bande d'amis, on est en ligne avec Eric, mais malheureusement, l'émission touche à sa fin. Eric qui vous demande, à quand le prochain ministère secret avec Mathieu Sapin?
1: Alors, on est au travail, on rêve de le sortir pour les présidentielles, parce qu'il y a vraiment de quoi faire. Il a été commencé il y a 4 ou 5 ans. Mais Mathieu, le problème, c'est qu'il fait des vrais reportages. Là, il sort un livre extraordinaire sur les lieux d'internement. Il prépare un livre sur Notre-Dame de Paris. Mais le prochain ministère secret, il est aux deux tiers fini. Alors, j'aimerais bien qu'il sorte pour les élections. Ça m'aiderait bien.
0: Oui, ça vous aiderait bien.
1: Oui.
0: Vous allez y participer aux élections ou pas du tout?
1: Moi, je ne m'engage jamais politiquement.
0: Non.
1: Je dessine, je parle, je...
0: Mais vous pourriez faire ce que fait Mathieu Sapin, c'est-à-dire être embedded, suivre un candidat ou suivre une institution, un lieu. D'autres l'ont fait, d'autres dessinateurs, pour essayer de voir les coulisses et les caractères.
1: J'adore faire du reportage, mais j'ai besoin qu'il y ait un lien viscéral avec moi. Je suis très auto-centré. J'ai fait le Proche-Orient parce que j'ai un lien et avec le monde arabe et avec le monde juif. Je ne me vois pas... Et puis... Je ne veux pas qu'on sache mes opinions politiques parce que moi-même, je ne les sais pas. Je peux dire, si, quand un politicien dit un truc raciste ou antisémite, ça,
0: oui,
1: je peux le noter.
0: Sûr.
1: Mais ce n'est pas moi. Moi, je m'explique beaucoup avec des jeunes en ce moment qui n'ont parfois pas du tout mes opinions politiques. Et quand ils me disent, mais tu n'as pas à parler à notre place, il y a très peu d'offres, on fait ce qu'on peut. Mais toi... Donc, ce n'est pas à moi de leur expliquer quoi penser.
0: C'est un monde, c'est deux mondes radicalement séparés. Mais vous savez que Olivier Faure a commencé dans sa jeunesse comme étant un auteur de BD.
1: C'est pas vrai.
0: Oui, il avait publié une BD sur le Parti Socialiste qui s'appelait, je crois, Papa, Ségolène, François et moi, ou quelque chose comme
1: c'est
0: ça.
1: C'est très très drôle.
0: Oui, c'est assez drôle.
1: C'est très très drôle. Maintenant, je veux la voir.
0: Maintenant, vous voulez la lire. Si vous deviez dessiner quelque chose juste pour nous dire au revoir.
1: Ah ben, je vais vous faire un petit François Hollande. C'est pas de la politique, c'est juste le personnage.
0: D'accord.
1: Je vais vous faire le tout compte fait de l'affiche de François Hollande.
0: Ben écoutez, merci infiniment. On va vous laisser dessiner Johan Sfar. Merci infiniment en tout cas d'avoir été l'invité du Téléphone Sonne. Le Téléphone Sonne qui donc est maintenant ouvert, le standard, le samedi et le dimanche. Chers auditeurs, merci vraiment d'avoir été notre invité. C'est un bonheur d'avoir passé cette heure avec vous. Cohen face à l'intelligence, comment survivre face à l'IA. Ça paraîtra donc le 4 septembre aux éditions du Seuil. Et le néant électrique, puisque vous ne vous arrêtez jamais, paraîtra lui chez Gallimard le 9 septembre. Salut Johan Sfar.
1: Merci infiniment.
0: Merci à vous. Juste après le journal, vous retrouverez Camille Cronier et ses petits bateaux qui répondront, tiens, à une question d'un jeune garçon, Maxence.
2: Je m'appelle Maxence, j'ai 5 ans. Je voudrais savoir laquelle est la plus grande fête foraine au monde.
0: Ben voilà, vous connaîtrez la réponse dans quelques instants. Et quant à moi, je vous donne rendez-vous demain pour le 18-20 et le Téléphone Sonne tout de suite sur France Inter, le journal.
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0: Merci d'écouter France Inter, il est pile 20h. Les infos, Anne-Sophie Balbir. Bonsoir Anne-Sophie.
4: Bonsoir Ali, bonsoir à tous. Le Népal appelle la communauté internationale à s'unir pour préserver l'écosystème de l'Himalaya. Le ministère des Affaires étrangères estime que le peuple népalais est l'une des principales victimes du changement climatique. Trois jours après les crues dévastatrices provoquées par l'effondrement d'un glacier, le bilan est de près de 3000 disparus, 633 morts confirmés. À Katmandou, les familles recherchent toujours leurs proches à Gatmayué.
5: Oui, devant les hôpitaux, les Népalais sont nombreux, rassemblés souvent face à des murs de photos, comme des avis de recherche. On en a vu beaucoup aujourd'hui, un frère, un fils dont on a perdu la trace. Et ils ont l'espoir que cela coïncide avec les quelques dizaines de blessés pris en charge, en l'occurrence à l'hôpital universitaire de Katmandou, où nous étions tout à l'heure. Malheureusement, les retrouvailles sont rares. Il n'y en a pas eu aujourd'hui, nous disait une responsable de cet hôpital. Et les familles font donc aussi le tour des morgues. Ce sont cette fois des images de cadavres par dizaines, encore recouverts de boue, qui sont exposés juste devant, dans la rue, devant la morgue, dispositif assez radical, donc, pour que là encore, les Népalais puissent identifier les dépouilles. Ici, on est en majorité hindouiste et puis bouddhiste, et dans les deux cas, l'enjeu est de récupérer rapidement les dépouilles pour offrir une cérémonie aux morts, mais un responsable de la police nous disait tout à l'heure qu'il allait sans doute falloir en enterrer une partie ensemble ces prochains jours, si personne ne parvient à les identifier tous d'ici là. Malgré tout, beaucoup de Népalais nous disent garder espoir de retrouver leurs proches, et certains attendent encore un miracle.
4: Agathe Mahué, envoyée spéciale de France Inter à Katmandou avec les moyens techniques de Benjamin Thuo. Le Premier ministre israélien Benjamin Netanyahou dénonce des actes de violence criminelle en Cisjordanie occupée. Une rare critique adressée aux colons israéliens qui ont attaqué des Palestiniens aujourd'hui, notamment à Kousra, près de Naplouse. Début août, des colons avaient commencé à bloquer l'accès au village et à assiéger les habitants. Le fait de voir que tant de personnes partagent notre peine nous apporte réconfort et force. Le nouveau roi de Norvège, Haakon VIII, prononçait ce soir un discours d'hommage à son père Harald, décédé hier à l'âge de 89 ans. Aucune annonce encore sur la date des funérailles. L'épilogue des journées d'été du PS, discours de clôture du premier secrétaire du parti, Olivier Faure, qui devrait bientôt se déclarer candidat à la présidentielle. Il a déroulé une série de propositions. Un fonds national pour que les familles les plus modestes puissent faire leurs courses à des tarifs réduits, pour une nourriture en quantité et en qualité, ou la suspension du versement de dividendes pour toute entreprise qui ne s'engagerait pas résolument dans sa propre transformation écologique. Après les épisodes de canicule en France, le syndicat des jeunes médecins dépose plainte contre X pour mise en danger de la vie d'autrui et non-assistance à personne en danger. Il dénonce l'inaction du gouvernement et l'impréparation des établissements de santé, notamment fin juin, quand une enveloppe de 100 millions d'euros a été débloquée pour des climatiseurs. Une annonce jugée trop vague et insuffisante. Et puis le nouveau film de Gustave Kervern, primé au festival francophone d'Angoulême. Voilà, c'est fini, raconte l'histoire d'amour entre une jeune fille en vacances à l'île Maurice et l'employé d'un hôtel. Sorti en salle prévue le 24 mars.
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4: Il est 20h04 sur France Inter, à suivre Totemic avec Rebecca Manzoni. Mais tout de suite, le temps de se brosser les dents, voici Les Petits Bateaux avec Camille Cronier. Et coucou les petites curieuses et les petits curieux, et allez, prenez place.
2: Je m'appelle Maxence, j'ai 5 ans, Je voudrais savoir laquelle c'est la plus grande fête foraine au monde.
11: J'adore ta question, Maxence, aussi bien le fond que la forme. C'est laquelle la plus grande fête foraine au monde, Héloïse Galliard ? Vous êtes historienne des fêtes foraines, vous travaillez au musée des arts forains à Paris.
12: Maxence, c'est une question un petit peu compliquée, parce que est-ce que c'est la plus grande en taille ? Est-ce que c'est la plus grande en nombre de visiteurs ? Est-ce que c'est la plus grande en nombre d'attractions ? Ou est-ce que surtout, est-ce que c'est la plus vieille, par exemple ? Donc, il peut avoir plein de réponses différentes.
11: Bon, allez, on va dire que Maxence, il imagine une méga fête foraine, infinie, comme un pays de la fête foraine.
12: Alors, bon, si on part là-dessus, déjà, il faut que tu saches, Maxence, que des fêtes foraines, ben, il n'y en a pas partout dans le monde. C'est beaucoup en Europe, surtout. Ben, c'est la France, c'est la Belgique, l'Allemagne, le Luxembourg, l'Angleterre.
11: Il n'y en a pas aux États-Unis ?
12: Alors, il y en a un petit peu aux États-Unis, mais c'est un petit peu différent. Les États-Unis, ils aiment plus les parcs d'attractions, surtout. Hein, donc, c'est comme une fête foraine, mais fixe, finalement. Et vraiment, cette tradition qu'on a, nous, de la famille de forains qui va se déplacer avec ses manèges, bah voilà, c'est vraiment quelque chose de typiquement européen. Mais du coup, c'est là qu'on va trouver les plus grosses fêtes foraines. Alors, si on prend la France, qui est, du coup, toi, ce que tu connais peut-être le mieux, parmi les plus grandes, on a la foire de Paris, qui est la foire du trône. Alors, déjà, c'est l'une des plus vieilles. Elle a quasiment 1000 ans, la foire du trône. Elle date du Moyen-Âge.
11: Waouh!
12: Et puis, elle est très grande. Elle est aujourd'hui sur ce qu'on appelle la pelouse de Reuilly, c'est à l'entrée du bois de Vincennes. Et puis surtout, elle dure longtemps. Parce que la foire du trône, elle dure quasiment 2 mois. Elle va commencer au moment de Pâques et elle va s'arrêter avec la Pentecôte. Donc en France, c'est vraiment, allez, on va dire l'une des plus grandes. Et puis, la foire du trône, tu regardes, des fois, il y a même 2 grandes roues sur le champ de foire.
11: Et combien de grands 8, on sait même pas.
12: Voilà, on sait pas. Puis comme moi, j'ai un peu peur des grands 8, je t'avoue, Maxence, que ceux-là, je les ai pas comptés. Et puis pareil, tu as d'autres foires comme ça en Europe. En Belgique, il y a la foire du Midi, qui est une foire qui se déroule à Bruxelles, pareil, qui a lieu tout l'été. Mais tu vas avoir beaucoup de forains qui vont dire que l'une des plus grandes et l'une des plus belles, c'est au Luxembourg.
11: Ah bon ?
12: Alors pourtant, le Luxembourg, c'est un pays qui est tout petit.
11: Hein. Ça fait pas très festif en plus, vu d'ici. Hein.
12: Ça fait pas très festif. Et surtout, en plus, ce qui est rigolo, c'est qu'au Luxembourg, il n'y a pas de forains. Il n'y a pas de famille forain luxembourgeoise.
11: Alors, qui sont ceux qui font la fête foraine ? C'est des Français, des Belges ?
12: Des Français, des Belges et aussi beaucoup d'Allemands qui viennent organiser ce qu'on appelle la Schuberfuhr. C'est une fête foraine qui a, on doit être maintenant à plus de 650 ans à peu près. Et pareil, ça a lieu en été et c'est l'un des grands rassemblements forains au monde.
11: Comment vous dites la Schuberfuhr ?
12: La Schuberfuhr.
11: Donc, Héloïse Galliard, allez, vous vous lancez la plus grande fête foraine au monde pour répondre à Maxence. Ça serait cette Schuberfuhr ?
12: Allez, moi je vais dire que c'est celle-là.
11: Et le nom vient du lieu où était installée la fête au tout début. Figurez-vous que c'était en 1343. C'était il y a très longtemps, oui. 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
11: Et on retrouve Rebecca Manzoni désormais sur France Inter le samedi soir avec Totémique.
13: Merci Camille. Le premier épisode de la collection 2026-2027 de Totémique commence avec Adèle Haenel. Une conversation où il sera question de rap, de jeu, de théâtre, de politique et d'un Polaroid.
14: Ah. Ça, c'est incroyable.
15: Ah bon ?
14: Non, mais je savais pas qu'il y avait encore des personnes qui faisaient des colas.
15: Ben voilà.
14: Je l'enlève ?
15: Ouais.
14: Elle a l'air super.
15: Ouais, elle est super.
14: Non, mais c'est bien. Mais moi, j'aime bien. J'ai l'air heureuse. Donc, ça me fait plaisir. Aussi de dire ça, parce que c'est vrai que j'ai été beaucoup très sérieuse, parce que j'ai porté des sujets assez sérieux et lourds, mais il y a vraiment cette partie de joie, quoi. Ça me fait plaisir que ce soit retranscrit dans cette photo.
13: Ça commence avec un spectacle joué par des gamins à la fin de l'année scolaire. L'un d'entre eux dit « Faut surtout pas qu'on parle ». Qu'on parle pour de vrai, je veux dire. Non, en effet, ça blesserait les convenances, répond un autre. Et ça sert à quoi, ces convenances ? À faire taire. Ce dialogue ouvre le premier livre d'Adèle Haenel qu'elle a intitulé « Vide et juste ». Et ses répliques sont aussi extraites de « L'étang », une pièce qu'elle a interprétée sous la direction de Gisèle Vienne. « Vide et juste » est l'histoire de quelqu'un qui va briser le silence, comprendre comment il s'est installé, ce qui se joue quand un adulte projette son délire dans le corps et l'esprit d'un enfant. C'est l'histoire de quelqu'un qui imagine le futur grâce aux amis, aux livres, au théâtre, au film. Adèle Haenel écrit « Jusqu'à présent, réfléchir avait toujours voulu dire parvenir à justifier l'injustifiable. Mais à partir de maintenant, les mots allaient permettre de pouvoir commencer à penser le réel. » J'ai retrouvé Adèle Haenel à Angers, au Théâtre du Quai, où elle répète la nouvelle pièce de Gisèle Vienne. Bonjour, bienvenue à toutes et tous, c'est Totémique.
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14: C'est là. Il faudra juste que je vérifie un truc, parce qu'en fait j'ai lancé du riz, mais ça n'a rien à voir, mais il faudra que je vérifie ça.
13: Lancer du riz ?
14: Il faut juste que je vérifie ça, ça explose pas.
13: Ah oui, vous avez lancé du riz à cuisiner ?
14: Je
13: n'ai pas compris.
14: Ah oui, pardon. Ouais, du coup, quand on rentre, enfin, s'il travaille au son, pas trop faire de bruit, mais je vais parler.
13: Ouais, ça marche. Nous sommes passés par le plateau des répétitions d'Archives of Feelings, le nouveau spectacle de Gisèle Vienne. Ensuite, une douzaine de couloirs nous a menés aux loges. Et... j'ai fait écouter à Adèle Haenel le morceau qu'elle a choisi pour Totémique. Il est signé de la rappeuse Juste Chani et s'intitule Autre chose.

0: j'écoute beaucoup la musique de cet artiste que je trouve incroyable dernièrement, et je me dis, bah voilà, le livre il va sortir et ce sera probablement un moment important de ma vie, mais j'ai l'impression que cette importance elle va se déplier plus tard. Et du coup, j'aime bien avoir cette idée que le moment le plus important, il est devant, dans le futur. Et par ailleurs, je veux dire, il y a un grand désespoir collectif qui nous touche en ce moment, pour plein de raisons. Et je voulais aussi parler d'artistes qui sont contemporains, qui sont poètes aujourd'hui, et qui donnent en fait vachement d'espoir. Et c'est ça qui m'importe, c'est de dire en fait, ce livre, moi j'ai mis tout mon cœur là-dedans, tout mon travail, j'essaie d'être le plus précis possible. Et je suis trop fière quelque part d'avancer en collectif avec d'autres personnes qui, de la même manière, sont sincères dans leur art et transmettent quelque chose de super touchant.
1: C'est comme si cette chanson, c'était la un peu comme la bande originale du livre.
0: Souya. Je ne sais pas si on peut dire ça, mais oui, il y a quelque chose de là en l'occurrence, moi je trouve dans sa musique quelque chose de très émouvant, de très seul.
1: Et puis il est question de briser le silence dans ce texte.
0: Bah oui, avec toute la sincérité possible. Et pour moi c'est ça, une poésie qui me touche, quoi.

0: réussir à sortir des mots qui nous abritent. Ça veut dire oser parler avec, je ne sais pas comment le dire autrement, qu'une forme de nudité, de parler depuis sa singularité, en fait.
1: Parler pour de vrai.
0: Ouais, peut-être que c'est ça, parler pour de vrai. En effet.
1: Est-ce que écrire, ça permet de mieux dire ? Parce qu'on a le temps de raturer, parce qu'on peut y revenir.
0: Alors, je suis toujours un peu gênée avec la question mieux, moins bien. Enfin, je trouve que c'est pas ça, c'est plus comment dire autrement. En fait, quand on parle, déjà, on a plusieurs types de rapports à la parole. Par exemple, là, je suis interviewée, je peux avoir un rapport un peu stressé à la parole, à essayer de bien me faire comprendre. Mais parfois, dans certaines conversations, les mots, ils disent peut-être ce qu'on n'a même pas envie de dire. Ils revêtent d'autres sens. Donc voilà, en l'occurrence, l'écriture, c'est une certaine manière de parler, pour moi, qui n'est pas mieux, juste différente.
1: Est-ce qu'il y a une peur liée à la sortie de ce livre, pour vous ou pas ?
0: Je dois dire que moi, j'ai réussi à parler de ce que je voulais parler, y compris dans ce que je choisis de dire et de ne pas dire, dans ce que je choisis de laisser transparaître ou ce que je choisis de ne pas laisser transparaître.
1: Vous n'avez pas vraiment répondu à ma question, en fait.
0: Sur la peur de que ça sorte ?
1: Ouais.
0: Je veux dire, c'est effectivement, il y a cette question de la... d'une forme de nudité de soi. Donc effectivement, est-ce que c'est accepté, pas accepté, ça peut être inquiétant et probablement que ça peut faire du bien ou faire du mal, ça c'est sûr, mais je sais pas comment dire, en fait, le fait de se dire, bah, pour moi, au moins, ça a du sens, ça quand même, ça rend vertical, quoi.
1: Donc c'est comme un bouclier, c'est ce qui permet de ne pas avoir peur, le fait que ça ait du sens.
0: Le fait d'être aligné, quoi, je sais pas, en fait. C'est le fait d'être aligné qui... C'est pas que j'ai pas peur du tout. Enfin, après, je peux vous dire franchement, je suis pas non plus terrifiée, hein. Ça, c'est... Je vais pas me l'inventer, ce sentiment. Ce qui était plus dur, c'est d'arriver à dire les mots. Ce qui était plus dur, c'est ça. Mais oui, cette sensation d'être aligné, elle dit, bah... Il y a des critiques, à mon avis, qui vont plus m'intéresser. Et presque je serais... Je sais pas comment dire, pour moi la critique, c'est-à-dire quand elle se pose à un endroit intéressant, un endroit non traité et tout ça, c'est comme un cadeau en fait, dans le sens où c'est pas agréable, mais ça permet de travailler, de s'appuyer dessus. Et après tout l'ensemble des critiques qui vont, qui vont être plus ou moins pertinentes, celles qui seront pas à mon sens pertinentes peuvent causer du tort ou faire du mal, mais ne m'effraient pas trop et celles-ci, je me protège par mon alignement, on va dire.
1: Viser juste, c'est le titre qu'Adèle Haenel a choisi pour son livre. On y entre dans des scènes écrites comme si elles faisaient partie du scénario d'un film. Ensuite, Adèle Haenel y revient pour analyser la situation. L'une de ces scènes se déroule dans le salon d'une famille réunie dans la cérémonie des Césars qui va attribuer celui de la meilleure réalisation à Roman Polanski. Il y a le père, la mère, le fils et la fille. On comprend qu'elle vient de dénoncer René, son entraîneur de tennis, pour agression pédocriminelle. Et sa mère lui dit « Ma chérie, tu n'as pas le droit de nous interdire de dire que René était un bon, voire un très bon entraîneur. Que tu le veuilles ou non, c'est lui qui t'a appris à faire la contre-volée. » Sa fille répond « Oui, au fond, c'est comme Florent. N'oublions pas qu'avant de violer ses enfants, il leur avait appris à poser du carrelage. » Une sorte de situation gagnant-gagnant. « Tu confonds tout, dit la mère. L'histoire de Florent n'a rien à voir. » Et sa fille déclare « Très bien. Disons que vous croyez à ce que vous racontez. Grâce à lui, j'aurais gagné toutes mes médailles et que donc, pour cette raison, ma démarche est ingrate. Jusqu'où vous imaginez que ce pacte est tolérable ? Combien de temps ? Pour un podium, il a le droit de me caresser les seins ? Pour un autre, pourquoi pas, à une fellation ? Tout le monde regarde la télévision comme on regarde par la fenêtre pour fuir la bizarrerie du moment. La jeune femme essaie de contenir, dans un trop grand calme, la colère qui la gagne. Selon les chapitres de Viser juste, Adèle Haenel dit « il »,« elle » ou « je ».
0: Mais c'est pas un effet de style, en fait. C'est juste que j'essaie de rendre... Enfin, ça me semblerait bizarre de dire « je » pour l'enfant ou « je » pour l'adolescente. En fait, ça n'a pas de... Ça me semble bizarre, c'est pas un choix, c'est presque quelque chose qui va de soi.
1: Pourquoi ça vous semble bizarre ? Parce que c'est quand même proche de votre vécu ?
0: Ce serait pas sincère, je sais pas comment dire. Ça m'est étranger. Je peux pas m'identifier tout à fait à l'enfant que j'ai été, en fait. encore une fois, c'est pas le but n'est pas de faire autre chose que d'essayer d'être sincère. J'essaye vraiment d'être sincère et de dire, bah, ça ne, pour moi, ça ne fait pas sens de parler du jeu à ce moment-là.
2: Dans ce texte, il y a le « nous » qui concerne notamment la famille. Est-ce que c'est la première fois que vous parlez de la famille comme ça?
0: Je crois, ouais.
3: Pourquoi vous riez?
0: Parce que je pense que c'est vrai. Je pense que j'en ai... Et ça me... Je sais pas, ça me fait rire, tout simplement, ça me fait réagir.
2: Comment est arrivée l'écriture sur la famille, justement, qui est un thème inédit pour vous?
0: Ça, je ne saurais pas répondre. Je ne peux pas répondre à ça. Je suis désolée. Je pense que c'est toujours la même chose, c'est-à-dire en fait les mots, ils n'ont pas de définition fixe. Pour revenir à la question du « nous », en l'occurrence, il y a des « nous » qui sont des « nous » pour eux, qui sont des « nous » qui sont inclusifs, et il y a des « nous » qui sont autoritaires. Et nous, la famille, nous avons cette identité, et du coup, ta vie en tant qu'enfant est le prolongement de mes rêves d'adulte.
2: À savoir des rêves de cinéma.
0: Des rêves de succès, en fait. Et du coup, c'est justement, c'est un nous dont les frontières sont en fait très fixes et où le jeu ne peut pas tout à fait émerger. Parce que le jeu est une sorte de réplication de l'image que va avoir, par exemple, en l'occurrence, le père de lui-même, ce qu'il va attendre de ses enfants.
2: Et ce nous, c'est aussi, ça nous arrive à nous. Oh, le cinéma nous arrive à nous.
0: Oui, alors là, du coup, c'est plus un contexte sociologique, je dirais. C'est-à-dire, en fait, c'est improbable que ce soit nous qui soyons choisis par cette industrie du rêve.
2: C'est quoi le succès pour vous, Adèle Haenel?
0: Moi, si je devais donner une définition positive du succès, c'est de réussir à être suffisamment honnête avec soi-même. Au fond, être honnête avec cette identité en mouvement, quoi.
2: Une Espagnole qui chante dans toutes les langues, Rosalia, et le morceau Focurani, ça veut dire grand fou en sicilien.

0: Adèle Haenel est dans Tout est mix jusqu'à la prochaine heure. Elle publie Visée juste avec la collaboration de Gisèle Vienne aux éditions de l'Arche. L'histoire d'un enfant qui a été détruit par une agression pédocriminelle commise par un réalisateur. L'histoire de quelqu'un qui se récupère, comme elle dit. Suite de la conversation avec Adèle Haenel dans l'une des loges du théâtre du Quai à Angers. J'aimerais vous faire écouter une autre musique que m'a inspirée la lecture du texte. Alors, je suis peut-être complètement à côté de la plaque. Okay. C'est lié à des citations que vous faites, furtives, hein, mais bon.
1: Ah, ok.

0: L'un des tubes du dessin animé Le Roi Lion, pour rappel dans le film, le lionceau se prénomme Simba. Est-ce que vous vous êtes identifié à Simba du Roi Lion quand vous étiez gosse?
1: C'est sûr que ça donne plus envie d'être Simba que d'être tous les personnages féminins qu'on est censé désirer être, qui sont présentés dans les films, en fait.
0: Qu'est-ce qui vous parle chez Simba?
1: C'est pas directement Simba, mais c'est par exemple Tex Avery aussi. C'est cette capacité à vivre des grands sentiments, quelque part, et une expression extravertie. Oui, en fait, moi, je n'ai pas appris à jouer directement au théâtre ou au cinéma. En fait, j'ai même appris à jouer avant parce que j'avais plaisir à imiter des dessins animés, à trouver dans cette expressivité un langage qui donne corps à l'expression de la joie, on va dire.
0: Ouais. Comme une formation de jeu, de regarder des dessins animés, ça compte vachement dans votre formation d'actrice, dans la comédienne que vous êtes.
1: Oui, oui, à fond, ouais. Oui, ça joue parce que c'est un truc... Alors évidemment, c'est pas dans une école, mais c'est directement lié au plaisir de s'imaginer un personnage qui, en fin de compte, a priori, n'a rien à voir avec nous. Enfin, on n'est pas, moi, je suis pas un lionceau, voilà, mais on peut l'imaginer. Je sais pas comment dire autrement. Ça crée une joie de fou de se dire on peut être tellement de choses.
0: Vous avez fait du doublage déjà de dessins animés ou pas?
1: Non, jamais fait ça, mais je pense que ça doit être génial.
0: Et ça veut dire aussi se permettre des excès dans l'expression.
1: Alors, du coup, j'ai envie de répondre, c'est quoi l'outrance et c'est quoi l'excès, à partir de quand on est dans l'excès. Enfin, voilà, j'ai pas envie d'être trop théorique, mais peut-être qu'on devrait arrêter de parler de l'excès et on devrait parler directement de la réduction de la norme, en fait, plutôt que de l'excès de la vie.

0: Dans votre texte, comme il y a beaucoup de mots en italique, on a l'impression que, que la voix change.
1: Ah oui, alors ça c'est à fond, je suis d'accord. À fond. C'est, pour moi, effectivement, ça me fait trop plaisir que vous disiez ça, parce qu'effectivement, moi, j'avais trop envie de mettre plein d'italique partout, et je me suis fait effectivement un peu stoppée par les personnes avec qui j'ai pu travailler sur la fin du livre, parce qu'ils m'ont dit, tu peux pas tout mettre en italique non plus.
0: Oui, c'est comme si il était question de, pas de les surligner, mais comme de les surligner vocalement, quoi.
1: Ouais. Justement comme le rap, en fait, c'est pas directement juste un texte poétique, c'est aussi comment ils vont mettre l'accent sur un mot, une manière de dire, d'allonger, etc. C'est super intéressant, je trouve. C'est vraiment là que se joue pour moi une forme d'expressivité. Oui, il y a un ton. Enfin, en plus, la collection, elle s'appelle Les Écrits pour la Parole.
0: Donc en fait, en écrivant, vous avez pensé à l'intonation aussi.
1: Ah ouais, à fond, ouais. Le texte, je l'ai lu et je l'ai repris et repris et repris sur des questions de rythme.
0: Vous avez écrit pendant combien de temps ?
1: Ce livre-là ?
0: Ouais.
1: En gros, j'ai commencé il y a je sais même pas si c'est 2 ans et demi, 3 ans, un truc comme ça. Et c'est vraiment le moment où j'ai commencé à établir le plan, on a commencé à discuter comment articuler les idées. Et ce qui est étonnant, c'est que ça a été un processus qui était long, qui était difficile. Enfin, certains passages.
0: Quels sont les passages qui vous ont pris le plus de temps ?
1: Peut-être la fin, ce que moi je considère comme être la fin, qui était la question du possible, en fait. La question de l'impossible était plus facile pour moi à écrire que tout ce qui est de l'ordre du possible.
0: Alors, pour être peut-être plus concret, la question de l'impossible, c'est-à-dire partir d'une scène où un enfant est détruit par un homme qui l'agresse sexuellement, et à partir de là, comprendre ce qui se passe, et ensuite, à partir de cette destruction, et donc de l'impossible, c'est quoi le futur possible ?
1: Oui, c'est ça.
0: Donc écrire ce qui était impossible était presque plus facile ?
1: C'est pas venu comme ça non plus, hein, j'exagérerai pas, mais oui, c'est plus possible. C'était plus facile d'écrire ça parce que cette expérience vécue a été remise en sens, parce que je la comprends en fait.
0: Et parce que vous avez aussi parlé de ça.
1: Oui, voilà, c'est ça, ça fait.
0: À Mediapart, c'est un discours que vous aviez déjà construit d'une certaine façon, que vous aviez déjà réfléchi.
1: Oui, absolument, il y a ça. Il y a tout à fait cette dynamique-là, mais il y a aussi une autre dynamique où, je ne sais pas si je l'ai laissée dans le livre au final ou pas, cette idée, mais cette idée de, on est magnétisé par ce qu'on dénonce. On est magnétisé par la dénonciation de quelque chose, là en l'occurrence d'affreux, hein, c'est pas pour dire, comme c'est tout ce qu'on a connu, il y a un truc où presque, moi j'ai jamais été structurée que par ça, et dans le pas vers le possible, il y a ce truc d'affirmation en fait.
0: Ça veut dire quoi être magnétisé par ce qu'on dénonce ? Magnétisé, c'est-à-dire on est enfermé là-dedans ?
1: Même si on lutte contre, il y a ce truc où ça nous empêche de vivre. Ça nous empêche de vivre et donc on est en capacité de le critiquer, on est en capacité de l'analyser et tout ça. Mais ce que vivre veut dire est plus dur, je trouve, à dire. Moi, je voulais pas transmettre juste une forme de désespoir. Enfin, en fait, moi, ça m'intéresse. J'écris parce que j'ai envie de donner de la force, donc, mais de manière sincère, en fait. C'est-à-dire, je pense que l'espoir est efficace quand il est concret, quand il est cadré, quand il est possible. Et donc, dans la deuxième partie du livre, il y a ce mouvement, en fait, de se récupérer soi-même.
0: Se récupérer soi-même, exister enfin, ça passe par quoi ? Dans le livre d'Adèle Haenel, Viser juste, ça passe par un film. Un film qu'elle voit avec une copine un après-midi. Ce film, c'est Stalker d'Andrei Tarkovsky. Elle nous fait entrer dans le moment où elle le découvre. J'ai rien compris. En vrai, j'ai cru que c'était un film de baston quand tu m'en as parlé, lui dit la copine. Or, sur l'écran, il y a deux personnages immobiles. L'un montre à l'autre une sorte de monolithe au loin et il lui dit « c'est là que tu dois aller ». Alors, le personnage se met à faire des zigzags pour rejoindre ce monolithe.
1: Pourquoi il fait des zigzags ? Parce que c'est ça mon souvenir du film, c'est qu'en fait il peut pas aller tout droit, il est obligé de faire des zigzags
0: pour aller jusqu'à cette immeuble.
1: Voilà. Alors que par exemple nous en tant que spectateurs, on voit dans mon souvenir, on voit qu'une plaine, On se dit, mais en fait, il peut aller tout droit, pourquoi il va pas tout droit? Mais elle dit, mais imagine, on te représente sans montrer les obstacles qui se présentent à toi. Du coup, t'as juste l'air fou à faire tes zigzags et ton trajet, il fait pas sens quelque part.
0: Adèle, dans la scène, elle dit, j'ai déjà senti ça.
1: Oui.
0: Le fait de pas réussir à aller tout droit, que c'est impossible d'aller tout droit. Mm-mm. Comme par exemple, c'est impossible de parler tout de suite.
1: Mm-mm. Tout le langage contre l'intuition. Empêcher de comprendre, c'est justement faire des phrases rationnelles. Non, mais t'as, justement, tu n'as pas bien compris, ça n'est pas de la violence, c'est de l'amour, etc. Donc c'est comme le langage contre le ressenti de « mais en fait, j'ai compris ce que j'ai vécu. Je sais que c'est une agression. C'est juste, je ne m'autorise pas à avoir les mots dessus. »
0: Je ne m'autorise pas à mettre les mots dessus.
1: Oui, on peut le voir comme ça. Je suis en incapacité de, ou je ne m'autorise pas à formuler une phrase parce qu'elle est trop lourde de conséquences. Cette phrase. Et qu'on n'est pas toujours...
0: C'est quoi cette phrase?
1: C'est directement sur... de formuler la question de, d'avoir été victime d'agression pédocriminelle. Ça fait une frontière, en fait.
0: Ça fait une frontière.
1: Ça fait une frontière avec... avec toute la manière dont ça aura été décrit avant, par des termes embrouilleurs, et la manière dont on... Je dis on, il faut dire on, je sais pas, mais on aurait été amené à mettre des sourdines sur ça, à ne pas dire. Et ne pas dire, c'est pas juste parce qu'on n'y arrive pas, c'est parce qu'évidemment il y a tout un faisceau de violence, de non-dit, qui empêche de parler. Ouais, bah, le livre s'appelle Viser juste, et pour moi c'est une ligne droite. Il y a cette question de la ligne droite, et pour moi il y a aussi une autre chose, c'est l'importance de la place qu'on prend dans la vie des personnes qui lisent. Et donc pour moi c'est important de construire chaque phrase, parce que je pense que le temps des personnes, il est précieux, et qu'en ce sens, j'essaye d'aller droit au but, on va dire.
0: Vous avez foutu en l'air le labyrinthe, quoi.
1: Oui.
0: Les zigzags du gars dans Stalker qui met des plombes à, au lieu de prendre la ligne droite, aujourd'hui, c'est droit au but.
1: Oui, alors c'est pour ça que ce livre il est aussi écrit sous le mode de méthode, mais en fin de compte, il ne pourra jamais remplacer le trajet individuel et potentiellement qu'il sera toujours en zigzag, mais il est juste de l'ordre de dire le chemin, je ne peux pas te dire comment le faire. Moi, je peux juste te dire comment je l'ai fait et que j'ai réussi à aller à cet endroit-là, qui n'est probablement pas la fin. Il ne s'agit pas de dire « moi, je me suis 100% récupéré ». En fait, il me dit juste « j'ai atteint cette étape ». Et en ce sens, ça existe, les personnes qui ont atteint cette étape.
0: La voix que vous avez voulu écouter, c'est celle d'une anthropologue qui s'appelle Dorothée Ducy. Mm-hmm. C'est dans le cadre d'un podcast qui s'intitule « Fracas », où elle parle de son travail sur l'inceste.
2: Mm-hmm. La mécanique du silence, le dispositif silence,
3: il se passe de mots même. En fait, ça va de soi que l'incesté ne dira rien. Au moment où est posé le premier geste sexuel, d'abord l'enfant il est sidéré, il ne comprend pas, il n'a pas d'expérience de la sexualité, il ne voit pas ce que c'est. Donc en fait, au moment où ça survient, l'enfant il est sidéré, il ne dit rien. Et souvent, l'incesteur n'a pas besoin d'aller plus loin pour lui dire ce qui vient de se passer, tu le gardes pour toi, tu te tais, parce que de toute façon, l'enfant ne parlera pas. Et l'incesteur... J'ai posé la question, pendant mon enquête, j'ai posé la question aux incesteurs de savoir qu'est-ce qu'ils disaient pour que l'enfant se taise. Et en fait, la plupart m'ont dit qu'ils disaient rien, en fait, qu'ils n'avaient pas besoin de dire. Ils savaient
2: qu'il n'y aurait pas de mots autour de ça.
1: Oui, je dirais, je ne sais pas si je vais bien réagir. Justement, en fait, c'est cette question du climat. On comprend très bien en tant que victime qu'il ne faut pas parler. Et presque, ça peut innocenter les personnes autour, en l'occurrence les adultes, parce qu'ils vont dire « mais moi, je ne t'ai jamais dit de ne pas parler ». Mais en fait, tout amène à ne pas parler. Et du coup, c'est un peu, c'est aussi pour ça que j'ai écrit le livre, pour remettre les responsabilités sur des personnes qui disent « mais moi, je n'ai rien fait » ou « j'y suis pour rien ou... ». Alors qu'en fait, elles ont en l'occurrence contribué à ce silence criminel. Et un autre truc à quel ça me fait penser, c'est sur la question justement de cette scène qui est vraiment l'agression sexuelle, où ça m'intéresse de parler à partir de quel degré on a le droit de mettre le terme de violence, en fait. Est-ce que la violence commence avec le geste, Est-ce qu'elle commence avec la porte qui se ferme? Est-ce qu'elle commence par le fait que l'adulte va mettre ses rêves dans l'enfant? À partir de quand, en fait? Et je trouve que elle commence largement avant sa matérialisation dans un geste.
0: Elle commence quand, alors?
1: Moi, pour moi, elle commence à partir du moment où il y a un effacement de la subjectivité de l'enfant. Il y a à partir du moment où la seule chose qui compte, c'est le délire de l'adulte, la mise en place de ça.
0: En l'occurrence, c'est dans un enfant et dans celui du livre, projeter un désir de succès et un désir sexuel.
1: Oui, à fond, effectivement, j'avais pas pensé à cette question du succès comme étant le rêve des adultes, mais effectivement, c'est le cas. Et après, voilà, il y a des avocats, comme moi j'ai pu le voir au procès, qui sont genre, mais pourquoi vous n'avez pas fait ça, vous n'avez pas réagi, effaçant tout à fait, en l'occurrence, la question de l'enfance.
0: Vous dépliez aussi toutes les raisons de ce silence. Mm-hmm. Il y a l'enfance, il y a cet enfant qui est comme un écran sur lequel les adultes projettent leur désir à eux. Il y a le silence des adultes qui assène que rien ne se passe, ou que tout est normal. Il y a cette idée de, ben, comme je suis debout, ça joue en ma défaveur.
1: Au fond, c'est juste que tout doit aboutir au déni et tout doit aboutir au silence. Dans le sens, soit on est complètement détruit, et du coup, notre parole va être disqualifiée, soit parce qu'on a vraiment décompensé, soit parce que ça n'a pas de sens ce qu'elle raconte, elle est folle. Enfin, il y a d'autres livres, hein, qui ont parlé de ça. Le livre Sortir de la maison hantée, par exemple. Enfin, donc ça va être une manière de disqualifier la parole. Une autre manière, c'est tout simplement de dire, mais il n'y a pas de conséquences, en vrai.
0: Ah oui, puisque tu es debout,
1: puisque tu vas bien. Donc qu'est-ce que tu fais des histoires pour rien? Donc en gros, c'est juste pour dire, ça c'est deux façons de dire, il n'y a pas autre chose de possible dans la structure du déni que de faire taire.
0: Et il y a une chose aussi, de la part de l'agresseur, il y a une notion que vous développez sur l'idée de performer l'impunité. Que l'agresseur, que son impunité, malgré les crimes qu'il commet, soit comme une performance, quoi.
1: Alors oui, je ne le parle pas directement, là c'est justement, enfin le livre il oscille, on va dire, entre situation individuelle, situation collective. Mmh. Et ça c'est une idée de Rita Segato, faut quand même le dire, hein, c'est pas des idées qui sont tous nées dans ma tête, elles sont aussi du fait que il y a d'autres personnes qui pensent et qu'on pense avec les pensées des autres. C'est cette idée en fait de la distinction, avoir le droit, enfin s'autoriser à ce qui est interdit aux autres, est une manière de performer sa distinction, en gros, et de se sentir appartenir à une sorte de club des chefs. Parce qu'il faut que ça se voit, quelque part. Combien d'histoires on a entendu sur des pédocriminels qui sont allés en festival très clairement avec des gens qui étaient enfants? Combien de fois on l'a entendu? Après, on nous fait croire qu'on n'a pas compris. Mais qu'est-ce que ça veut dire, en fait, quand un adulte, par exemple, met sa main autour de la hanche d'un enfant? On est censé comprendre ou on n'est pas censé comprendre? J'ai l'impression qu'on est censé comprendre, moi. Voilà.
0: C'est parler de toute la société en s'appuyant aussi sur votre expérience. C'est aller au-delà de votre expérience.
1: Alors, je dirais pas pour toute la société, parce que je pense pas que ce soit possible. Mais en revanche, c'est juste... Moi, par exemple, la question de l'autobiographie me gêne, mais il faut situer... Enfin, je ne voyais pas comment parler sans situer le point de vue depuis une expérience vécue. Donc, en ce sens, justement, je dirais que je ne parle pas pour tout le monde, mais que éventuellement les personnes, les lecteurs, les lectrices, en fait, selon qui ils sont, vont voir des échos d'éventuellement leur propre trajet, leur propre existence. Mais moi, je n'ai pas la prétention à dire que je parle de tout le monde.

0: Visez juste, premier livre d'Adèle Haenel, s'inspire de son vécu, de son expérience de comédienne au cinéma et au théâtre. Le livre est scandé par des scènes dialoguées où le son, le décor sont précisément décrits. Et avec l'écriture de ces scènes, c'est comme si Adèle Haenel faisait une fiction de son vécu.
1: Pour moi, la question de la fiction, il y a aussi une forme de pudeur dans cette fiction, en l'occurrence autofiction ou quoi, dans le sens où il s'agit de... C'est pas... En fait, dans le livre, je ne prends pas toute la place, il me semble,

0: Ça permet de déplier une situation, en fait. Et ensuite, de, parce que pour moi, il y a comme une sorte de sujet enquêteur qui enquête sur sa propre disparition et donc qui permet de s'arrêter sur ce moment, sur cette scène vécue pour essayer de comprendre, en fait, tout simplement son propre vécu, quoi.
1: La mise en scène permet de comprendre ce qui s'est passé.
0: Mettre en scène, c'est rendre visible.
1: Là, je suis venue, donc on est à Angers, je le rappelle, au Théâtre du Quai. Parce que vous êtes en résidence, en répétition pour la nouvelle pièce de Gisèle Bienne. Je suis venue en train avec un garçon qui s'appelle Johan Dotto, qui est votre attaché de presse. Et il m'a dit, un jour, je suis allée chez Adèle, elle écrivait le livre, et sur le mur, il y avait une sorte de plan, comme dans les polars où les flics mènent les enquêtes, avec des post-it, des photos, des traits. Il y a ce côté enquête.
0: Ah oui, à fond, ouais. Moi, j'aime bien que, enfin, ça me fait plaisir que vous le disiez parce que pour moi, il y a cette dynamique d'enquête et c'est quelque chose qui me, en tant que lectrice, qui me excite ma curiosité. Donc, je suis trop contente de, enfin, c'est même pas que je suis contente, c'est juste que ça me semble logique parce que, enfin, comme vous l'avez dit, oui, il y a des moments, c'est conceptuel, mais il y a aussi une joie simple, en fait, de se dire, qu'est-ce qu'on va comprendre, qu'est-ce qu'on va découvrir, enfin, comme une sorte d'enquête criminelle. Enfin, d'ailleurs, par ailleurs, c'est aussi une enquête criminelle. Mais oui, et sur ce mur, en fait, bah, c'est intéressant aussi par rapport à l'écriture, mais presque le geste d'écrire au sens manuel. Parce que, par exemple, sur ce mur, il y a des textes qui sont écrits à la machine et découpés, mais il y a aussi des textes écrits à la main, et ce ne sont pas du tout la même chose.
1: Ah bon ? Qu'est-ce que vous dites à la main, par exemple ? C'est quel registre ?
0: Ça peut être des phrases, par exemple, qui me marquent ou que j'ai écrit parce que je suis sortie faire les courses et que j'y ai pensé. Ça peut être des trucs plus synthétiques. Et à la machine, ça va être plus déplier ses idées, plus volontaires aussi peut-être que les idées qui vont surgir parce que t'es sortie de chez toi et que t'as une mission. Et... Enfin ça s'est produit souvent quand même dans l'écriture où j'ai passé 4 heures devant mon ordi et j'étais genre, j'arrive pas... Je me regarde écrire, enfin, aussi toute cette question de l'honnêteté, elle est pas, je vais pas vous dire, elle est continue, hein. Il y a aussi souvent eu des moments dans l'écriture où j'ai perdu cette honnêteté et voilà, et du coup le texte produit, ben, il est pas, comment dire, il est pas tout à fait sincère et disons que le travail d'écriture consiste aussi à être honnête par rapport à ça et
1: à être dans l'autocomplaisance, quoi.
0: À essayer de les retirer, en tout cas ces passages qui ne sont là que pour démontrer l'existence d'un style, on va dire. Un style qui ne porte plus rien, qui peut se permettre d'être vide quelque part.
1: Et qui met juste en valeur l'auteur et qui raconte pas, quoi, qui dit rien.
0: Oui, absolument. C'est absolument ça. En fait, qui parle depuis nulle part et qui tient tout seul, sans aucun mot, sans aucune parole dedans.
1: Extrait de Visée juste d'Adèle Haenel. Je suis une comédienne enquêtrice. J'ai accepté de jouer tous les jeux, sur toutes les scènes, pour m'entraîner à comprendre le jeu que je jouais dans la vie, pour avoir une chance, en essayant de comprendre ma propre obéissance aux règles, de saisir le dispositif dans lequel j'étais prise. L'enquête d'Adèle Haenel commence en 2007 avec Naissance des pieuvres, film de Céline Sciamma. Elle y incarne Floriane, une adolescente qui fait partie d'un club de natation synchronisé. Je vais vous faire écouter l'extrait d'une scène où Floriane se confie à Marie, l'une des filles du club dont elle s'est rapprochée. Pauline Accard et Adèle Haenel dans Naissance des pieuvres.
2: Tu vois le type de la piscine ? Eh ben, l'autre jour, je m'entraînais toute seule dans le bassin. Je pars assez longtemps en apnée et je vois deux jambes poilues sous l'eau. Et enfin, le type, il avait sorti sa bite, tu vois. Et il me l'a montré, le con. Tu me diras, bander dans une eau froide comme ça, c'est flatteur. C'est dégueu. C'est la vie, quoi. Me dis pas que t'en as pas, les histoires comme ça. Vas-y, raconte. Sérieux ? Que dalle. T'as de la chance, Marie. Beaucoup de chance.
0: Dans Naissance des pieuvres, ça parle d'une équipe de natation synchronisée. J'utilise cette métaphore et la question de la surface comme une manière de... Il faut qu'à la surface, il y ait une performance de...

0: l'aisance,
1: du sourire.
0: Du sourire, de l'aisance, de la grâce. Et au fond, du coup, sous l'eau, un truc qui se démène pour rester à la surface. Et
1: avec les jambes qui moulinent, quoi.
0: Et ces jambes ne sont pas invisibles des spectateurs. Elles sont visibles, mais le sourire doit être suffisamment crédible pour rendre ces jambes, entre guillemets, invisibles. Et que tout cet effort, tout cette, au fond, artificialité, ne heurte pas le regard qui est en train de juger, en fait. Le regard, en l'occurrence, masculin.
1: Et ce film-là est la première balise de votre enquête sur ce que vous avez vécu.
0: Ouais, et ce film, je pense qu'il est assez... Enfin, il est intéressant dans le personnage, il s'appelle Floriane, parce que c'est à la fois le processus de mise en boîte et quelque part son imposition
1: en cage.
0: Ouais, moi je dis mise en boîte parce qu'il y a un côté conserve que je trouve intéressant, mais effectivement, mise en cage, ça marche aussi. C'est-à-dire à la fois cette mise en boîte, du coup, désolé, je le répète, mais en gros, et son impossibilité totalement, c'est-à-dire en fait, c'est jamais tout à fait possible de s'empêcher de vivre. Donc il y a une forme de résistance à ça.
1: Et d'espoir.
0: Bah oui, tant qu'il y a quelque chose de vivant en soi, il y a de l'espoir, ouais. Il faut toujours repartir de cette part vivante.
1: Il y a 120 battements par minute aussi, où là, en fait, à travers tous ces films, vous posez des questions que vous n'osez pas poser dans la vie. Et 120 battements par minute, c'est poser la question de qu'est-ce qu'on peut faire ensemble, quoi, avec peu de moyens.
2: Tous les gens qui veulent participer aux apps, lèvent la main et qu'on se fasse une petite
3: vidéo.
4: Allez, s'il vous plaît. Regardez, il y a même des nouveaux qui viennent.
1: 120 battements par minute de Robin Campillo raconte le combat des militants de l'association ACT UP au début des années 90 contre l'indifférence face à l'épidémie de sida. Adèle Haenel y joue l'une des membres de l'association. Et dans l'extrait qui suit, les militants font irruption dans les locaux d'un labo pharmaceutique et ils aspergent les bureaux de Fausson.
5: Mais ça va pas, non ?
6: Non, non, ça va pas du tout. Ça va pas quand on est malade et on prend de la tétée toutes les 4 heures. Quand on a de la diarrhée toutes les nuits et des gens comme vous prennent leur temps et nous laissent crever. Alors voilà quoi ressemble des malades du sida si jamais vous en avez jamais vu.
5: Attendez, monsieur, attendez. On a parfaitement conscience de ce que vous pouvez traverser en tant que malade. Mais ça, c'est simplement
6: une mais vous n'avez conscience de rien, monsieur. Sinon, vous nous auriez déjà communiqué vos résultats.
5: Monsieur, calmez-vous, vous ne parlez pas comme ça,
7: je collaborerai. Je vais procéder de cette façon. On peut peut-être s'asseoir à table et parler calmement.
6: Mais on n'a pas le temps, nous. On n'a pas le temps,
7: nous. La violence ne résoudra rien.
6: On est en train de crever, vous entendez ça?
0: Bah déjà, c'est une invitation à sortir de... Comment dire ? Il y a une phrase, bah justement, je crois que c'est Deleuze qui le dit, « Le pouvoir a besoin de la tristesse pour régner. » Et en ce sens, il peut y avoir une forme de désespoir social qui fait suite à plein de choses, mais une sorte de désespoir qui peut nous gagner dans le sens « Rien n'est efficace ». Et c'est pas que ce désespoir n'ait pas de raison d'être, mais c'est aussi un des murs pour défendre l'ordre. Et en ce sens, c'est aussi une invitation à passer à l'action collective organisée, au sens où, par exemple, dans le cas d'ACT UP, c'est effectivement... c'est pas un gros groupe, mais déterminé pour essayer de faire valoir sa propre vie, sa propre survie, en l'occurrence. Et comment ça peut empêcher de développer le plan tel que pensé par les capitalistes, qui consiste à augmenter les frontières et aiguiller, on va dire, la grande masse de la population par le risque de mort.
1: Et en fait, tous ces films, de Naissance des pieuvres à Portrait de la jeune fille en feu, en passant par La fille inconnue des frères Dardenne, 120 battements par minute, Suzanne de Catel qui libéré, tous ces films vous ont permis de vous reconquérir vous-même.
0: De se resensibiliser me semble mieux que le terme de conquête, mais oui, il y a quand même une idée d'essayer. Après, je veux dire, franchement,
1: de se récupérer
0: soi-même. Après, autant le processus d'expropriation de soi-même qui aura été vécu n'a pas été parfaitement achevé, autant le processus de récupération de soi n'est pas non plus parfaitement achevé, et c'est le travail de la vie future aussi de réussir à se récupérer, quoi.
1: À la fin de Visée juste, Adèle Haenel consacre 2 pages à des remerciements et il se conclut par cette phrase « À la mémoire de Christelle Barras ». Je ne savais pas qui était Christelle Barras. Alors j'ai cherché et je suis tombée sur un portrait d'elle dans le journal Le Monde, intitulé « Christelle Barras, la directrice de casting qui a découvert Adèle Haenel à 11 ans ». Après que Christelle Barras l'a repérée, Adèle Haenel a donc joué dans « Les Diables », réalisé par Christophe Ruggia, cinéaste condamné à 5 ans de prison, dont 2 fermes, sous bracelet électronique pour agression sexuelle à l'encontre d'Adèle Haenel lorsqu'elle était âgée de 12 à 14 ans. 18 ans plus tard, dans cet article, Christelle Barras déclare que la culpabilité lui donne encore des insomnies. En 2006, c'est elle qui insiste auprès d'Adèle Haenel pour qu'elle tourne Naissance des pieuvres de Céline Sciamma. Christelle Barras est décédée le 6 août 2025, suite de la conversation avec Adèle Haenel dans Totémique.
0: En l'occurrence, ce que j'ai aimé chez Christelle Barras, c'est sa transformation, c'est-à-dire sa compréhension de la manière dont elle aura, entre guillemets, j'ai pas envie d'utiliser le terme collaborer, mais un peu collaborer à un système, et en même temps, la manière dont elle m'a accompagnée, dont elle a changé, elle a tenté de réparer, de redonner un départ ou un moment où c'était pas du tout évident, quoi. Et ça, je trouve que c'est individuellement un geste d'amour très fort. Je voudrais rajouter un truc, un geste d'espoir collectif. Parce que encore une fois, la question de la mobilisation politique, de la mobilisation féministe notamment, c'est pas l'élimination des personnes, c'est pas leur mise en prison, c'est pas tout ça en fait. L'objectif de ce mouvement, c'est la transformation. Et c'est ça en fait qui nous donne de l'espoir.
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1: Merci.
0: J'ai mis un peu de temps.
1: On finit avec votre carte blanche ?
0: Ouais. Du coup, faut que je lise, c'est ça ?
1: Ouais. Alors, faut que vous le présentiez déjà.
0: L'auteur s'appelle Ta-Nehisi Coates et le livre s'appelle Entre le monde et moi. C'est un auteur qui justement, il est aussi en bibliographie, et ce que je trouve très fort chez cet auteur, c'est justement cette question. Enfin, il y a plein de choses qui sont magnifiques chez cet auteur, mais c'est aussi cette question de l'articulation entre lutte collective, identité imposée. En l'occurrence, c'est un auteur afro-américain. Identité collective imposée par une violence d'État, par une violence raciste en fait, et aussi donc l'importance de lutter en collectif, mais dans un nous qui serait poreux, dans lequel il ne renoncera pas à chercher sa propre singularité. Donc je vais lire ce passage qui parle de, au fond, ce que j'ai, enfin c'est pas ce que j'ai essayé de faire, mais je trouve que ça fait écho à la question de la sincérité dans l'écriture. Enfin, mais c'est bon, bref. Alors du coup je commence. Je pénétrais dans l'atelier de poésie, l'écriture comme accès à l'art de penser. La poésie vise la sobriété, les mots superflus et inutiles doivent être écartés. Et je découvrais que ces mots-là coïncidaient souvent avec les pensées superflues et inutiles. La poésie ne se limite pas à transcrire des idées, pas plus que la littérature. Je voulais apprendre à écrire ce qui, au bout du compte, signifiait toujours poser un regard sans concession sur sa propre innocence et ses justifications, ainsi que ma mère me l'avait appris. La poésie était ce qu'il restait de mes pensées, une fois débarrassées de leurs alibis, lorsque je me retrouvais face aux froides vérités de la vie. Voilà. Je trouve que cette description de la recherche poétique absolument bouleversante et tellement juste.
1: Merci Adèle Haenel.
0: Merci à vous. Je crois qu'il faut que j'aille manger le rime. Merci beaucoup. Ouais.
1: Adèle Haenel m'a raccompagnée jusqu'à la sortie du théâtre du Quai et avant de se quitter, on a fait un pola sur le trottoir.
7: Mais c'est un pola ou pas ?
1: C'est un pola, bien sûr, c'est un pola.
7: Okay.
1: Ça a l'air de vous surprendre. Hein.
7: Non.
1: Si, un peu, je le sens. On va attendre que la voiture s'arrête. Voilà. C'est bon ?
7: Ouais. Waouh ! Ça, c'est incroyable.
1: Ah bon ?
7: Non, mais je savais pas qu'il y avait encore des personnes qui faisaient des colas.
1: Voilà.
7: J'enlève ?
1: Ouais. Elle a l'air super.
7: Ouais, elle est super. Non, mais c'est bien. Moi, ça me va, hein.
1: Mais je pense qu'elle est un peu floue, non ?
0: Ouais, moi, je trouve que c'est bien.
1: C'est bien qu'elle soit floue.
0: Non, elle est pas floue. Mais moi, j'aime bien. J'ai l'air heureuse. Donc, ça me fait plaisir aussi de dire ça, parce que c'est vrai que j'ai été beaucoup très sérieuse, parce que j'ai porté des sujets assez sérieux et lourds. Mais il y a vraiment cette partie de joie, quoi. Ça me fait plaisir que ce soit retranscrit dans cette photo.
1: Visez juste, premier livre d'Adèle Haenel avec la collaboration de Gisèle Vienne et publié aux éditions de l'Arche. Entre septembre et novembre, elle sera dans beaucoup de librairies partout en France pour aller à la rencontre de ses lectrices et lecteurs à Paris, Nice, Lille, Lyon, etc. Et du 30 septembre au 1er octobre, la pièce « Voir clair » avec Monique Wittig qu'elle a mise en scène se jouera à l'Actoral à Marseille. Totémique, c'est la belle équipe, avec Stéphane Le Guenec, réalisateur de l'émission, Laurent Baudouin et Théo de Lobadère à la technique, Perrine Malinge pour la programmation de nos invités, Ilinka Negulesco pour les trouvailles documentaires et sonores, et Jean-Baptiste Audibert qui assure la programmation musicale. La semaine prochaine, rendez-vous au dernier étage d'un petit appartement parisien avec l'écrivaine Nina Bouraoui. Suivront le rappeur Soprano et Catherine Meurice, dessinatrice.

0: Après le flash musique, grâce à Mathieu Conquet et la meilleure des bandes son avec sa nouvelle émission, et je remets l'album. L'album du jour, c'est Qui sème le vent récolte le tempo, d'MC Solar. Il est 21h sur France Inter. Et c'est Anne-Sophie Balbir qui vous présente le flash. Bonsoir.
1: Bonsoir Rebecca. Bonsoir à tous. Édouard Philippe s'oppose à un moratoire général sur l'immigration légale s'il est élu. Une proposition phare d'un de ses alliés dans la campagne, celle du ministre de la Justice, Gérald Darmanin. Le candidat du parti Horizon à la présidentielle dit vouloir continuer d'accueillir des étudiants et des travailleurs étrangers en France. Les deux hommes doivent se retrouver demain à Tourcoing, le fief du garde des Sceaux dans le Nord. Lui ne sera pas candidat à la présidentielle, Sébastien Lecornu. Je ne sais pas dans quelle langue il faut que je le dise, assène le Premier ministre dans un entretien au journal Le Parisien. Sébastien Lecornu se concentre sur le budget 2027. Les pistes sur la table, un plan de soutien et de sauvetage pour aider les agriculteurs à passer l'hiver, puis un plan de relance pour l'an prochain. Pas de gel du RSA, ni des petites retraite. En revanche, la désindexation possible des plus fortes pensions par rapport à l'inflation. Sur les abus des arrêts maladie, je cite, le chef du gouvernement veut une réforme avec les partenaires sociaux. Il exclut toute hausse d'impôts. Total Énergie plafonnera le prix des carburants dans ses stations tant que le conflit au Moyen-Orient durera. Patrick Pouyanné, le PDG du groupe, l'a répété ce matin sur France Inter. Aujourd'hui, tous les carburants restent au-dessus de 2 euros le litre selon des données gouvernementales. En Ukraine, un audit complet des lieux de stockage d'armes et de munitions va être mené. Décision du gouvernement alors qu'une frappe russe a touché un dépôt de munitions à Mila, près de Kiev, dans une zone résidentielle. La puissance de l'explosion a causé la mort d'au moins 37 personnes. Le président ukrainien Volodymyr Zelensky rappelle la réglementation. De tels sites ne peuvent pas se trouver à proximité d'habitations. Ceux qui ont laissé cela se produire doivent répondre de leurs décisions. Il existe depuis 2021 pour renforcer la pratique du sport et aider les familles modestes à payer l'inscription de leurs enfants en club en France. Le pass sport d'un montant de 50 euros de nouveau accessible aux 6-13 ans à la rentrée. Une tranche d'âge qui avait été exclue du dispositif sous le gouvernement Bayrou. En revanche, le pass ne sera plus alloué sur l'allocation de rentrée scolaire mais sur un quotient familial inférieur de 700 euros. L'élite mondiale du judo réunie à Lausanne ce week-end, première édition du Grand Slam. La Française Clarisse Agbenienou s'offre une médaille de bronze pour son retour à la compétition 5 mois après la naissance de son deuxième enfant. Manon Dequeter décroche l'argent. Le cyclisme, le Tour d'Espagne privé de son coureur ultra favori. Le Slovène Tadej Pogacar a dû abandonner la course après une lourde chute sur la 8e étape près de Valence. Le Français Brian Coquard s'est imposé au sprint. Le sport encore, le football, 2e journée de Ligue 1, victoire de Strasbourg face à Lens 2-1.
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1: Belle soirée sur France Inter, il est 21h04 et je remets l'album avec vous Mathieu Conquet.
5: Merci Anne-Sophie Balbir, on vous retrouve à 22h pour d'autres informations. On ouvre maintenant la page d'un nouveau rendez-vous musical sur France Inter, l'écoute intégrale, ou presque, d'un album qui a marqué son temps et dont je vous raconte l'histoire. Si je vous parle du commando de la phrase, du torero lexical, de qui s'agit-il ? Réponse et développement dans 4 minutes et 14 secondes.

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0: Vous aurez reconnu le flow, les mots, le sens de la formule et les sons qui feront le succès d'un certain MC Solar. Qui sème le vent récolte le tempo, un premier album qui sera pour beaucoup une déflagration, un tournant, une balise. Où étiez-vous en 1991 au moment de sa sortie? Si vous étiez né déjà, je me souviens pour ma part qu'au collège, très vite, tout le monde connaissait ses paroles par cœur. L'as de trèfle qui pique ton cœur, Caroline ou encore Bouge de là. Autant d'histoires et de regards sur un monde qui changeait comme le son de l'époque. On entend là des scratchs, c'est encore nouveau à ce moment-là, mais aussi du jazz, du funk, du raga même, dans ce rap en français qui prend forme. Qui sème le vent récolte le tempo, un disque considéré aujourd'hui comme pionnier, c'est le premier grand succès populaire de l'histoire du rap français.
1: C'est cela.
0: On va écouter ensemble, et dans l'ordre, les pistes de cet album réalisé avec la crème des musiciens et ingénieurs du son, qui va résonner avec son temps, mais qui va aussi rester indisponible pendant presque 20 ans. Comment est né ce disque, comment il a été construit, pourquoi il a un temps disparu, on va se plonger pour l'heure qui vient dans cet album que je croyais connaître mais qui réserve encore bien des surprises 35 ans déjà après sa sortie.
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0: Notre premier contact avec un album, c'est souvent sa pochette. Et l'image qu'elle projette sur la musique est capitale. Alors ici, une photo en noir et blanc, le chanteur pose la tête en arrière avec un cure-dent dans la bouche. La pose rappelle un peu ces portraits de jazzmen américains photographiés par Francis Wolff pour le label Blue Note. Mais pas de saxo ou de piano ici, au-dessus du visage de Claude MC, un disque vinyle brille, posé sur une platine. Alors, est-ce qu'il s'agit de Lou Donaldson? Peut-être, après tout, le morceau One Cylinder, que vous entendez là derrière, sorti chez Blue Note en 67, a inspiré la base de Qui sème le vent récolte le tempo. Le jeune homme sur la photo, c'est Claude Mbarali. Il a 22 ans au moment où le cliché est pris. Né à Dakar en 69, de parents tchadiens, il a grandi à Saint-Denis, puis Valenton, Évry, Villeneuve-Saint-Georges. Du 93 au 94 en somme, mais on est en 91 quand il publie ce premier album comme un manifeste. Il ne s'appelle plus Solar comme dans ses graffitis, mais Solar. Après avoir ouvert le boîtier CD et mis le disque laser sur le petit tiroir, on presse play. La plage 1 de l'album commence comme dans un film avec son générique d'intro. Extérieur nu, on entend le bruit des vagues et un bouchon qui saute, on se sert un verre et une voiture démarre. Et puis arrive cette guitare espagnole et ce parfum presque exotique d'une soirée d'amour l'été. L'art du sample, c'est celui d'assembler, de choisir, de créer des pistes, des boucles dont on ne se lasse jamais.

0: Et l'artisan ici, le rassembleur, c'est un certain Jimmy J.
1: Bah, mon premier grand succès, c'était la signature de Petit Solar chez Polydor. Et je me suis retrouvé réalisateur de 12 Solar en fait.
0: Christophe Viguier, dans le civil, est né à Thiers en 1971. Il a 2 ans de moins qu'Amity Solar au moment de leur rencontre, c'était lors d'une soirée à Marly-le-Roi. Mais c'est le plus jeune des deux qui impressionne l'autre. Jimmy J mixe depuis 2 ans déjà dans différents clubs de la région parisienne, dont le Métropolis à Rungis.
2: Ah bah, je suis désolé, mais ça ne sera pas possible pour ce soir.
0: Et en 89, il a surtout remporté le titre de champion de France des DJ DMC.
3: As we go to France for Christophe Viguier.
0: Cette intro voyageuse imaginée par Jimmy J s'appuie sur le montage habile de plusieurs pistes d'un album de Diana Ross. Vous avez remarqué aussi ce petit son qu'on retrouve dans des centaines de morceaux depuis Sueño Latino jusqu'à Lady Gaga, en passant même par Alpha Blondie. Alors cette platine vinyle placée sur la pochette derrière le visage d'MC Solar, ce n'est donc pas un signe anodin. La révolution des mots se compose sur une musique truffée de références. Je vous livre cette citation d'MC Solar dans un entretien qu'il accordait à Olivier Cachin pour l'affiche en 1991. Un premier album, ça représente pas mal de choses. D'abord, tout ce que j'ai pu accumuler en rap français, c'est-à-dire ne pas rester bloqué sur un style, mais aller voir ce qui s'est passé dans le rap américain et anglais, donc les apports du jazz. Je crois que ce que je fais, c'est du rap français, c'est-à-dire pas une imitation des US, mais à peu près la création d'une discipline à l'état pur. Son premier rap, Claude MC l'a écrit pour la radio en 1988. Invité par Lionel D, pionnier du hip-hop dans son émission sur Radio Nova, Solar fixe pour la première fois ses jeux de mots, ses improvisations à la fois politiques et comiques. L'influence de Radio Nova et sa fameuse sono mondiale s'entend encore dans le deuxième morceau de l'album, Matière grasse contre matière grise.
4: Moteur pour la jeunesse et du tempo, la gamme.

0: Cette fois-ci, c'est sur des samples funky de Cameo et Watsonian Institute que Jimmy J a bâti l'assise du morceau. Le funk en question date de 78, mais les mots de Solar sont bien ceux de l'époque. Il parle du Shah d'Iran, du Bangladesh, de ce qui préoccupe aussi bien le jeune rappeur que ses concitoyens. Rappel rapide du contexte en cette année 1991. L'Irak de Saddam Hussein envahit le Koweït et précipite la guerre du Golfe.
1: L'important pour l'instant est de mener sur place les moyens en question. Ces moyens sont essentiellement navals, mais ils doivent avoir une finalité aérienne.
0: En France, la loi Evin a été votée pour lutter contre le tabagisme et l'alcoolisme.
2: On ne verra plus jamais de la publicité, on n'aura plus jamais des nuages de fumée comme ça.
3: Les fumées trop.
0: Serge Gainsbourg meurt à son domicile de la rue de Verneuil.
4: Rue de Verneuil, au cœur de Paris. Serge Gainsbourg est mort cette nuit, en solitaire, à son domicile, de mort naturelle.
5: Bah, j'ai tout perdu et puis
0: On parle du procès pour le moins étrange, Thomas Radad.
6: Alors le 24 juin 1991, Madame Marshall était retrouvée morte, poignardée, barricadée de l'intérieur dans la cave de sa villa, la Samad à Mougins. Sur la porte, on découvre en lettres de sang l'inscription « Omar m'a tué ».
0: Mais aussi de l'affaire du sang contaminé.
7: Madame, Monsieur, bonsoir. Laurent Fabius et Georgina Dufour ont donc été relaxés par la Cour de justice de la République à l'issue du procès du sang contaminé. Edmond Hervé a quant à lui été condamné, mais dispensé de peine. Les trois anciens ministres étaient jugés pour homicides involontaires et risqués jusqu'à 3 ans de prison.
0: Responsable, mais pas coupable, la formule résonne, mais la musique n'est plus la même.
8: Vous allez nous faire aujourd'hui, après responsable mais pas coupable, coupable et pas condamnable, ben je trouve que c'est encore grave.
0: Le paysage musical en France est dominé alors par Rock Voisine, François Feldman et Mylène Farmer. Alors certes, il y a aussi Elton John, Soup Machine ou Enigma en tête des ventes, mais le rap commence à apparaître, notamment dans la compilation Rap Attitude.
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0: Et c'est là que beaucoup vont découvrir Assassin, Tonton David et Suprême NTM. Avant cela, c'est encore une cassette sortie en 1990, concept du groupe marseillais IAM, qui va déclencher chez Claude Mbarali l'envie de rapper. Écoutez plutôt les propos de l'intéressé. Après mon bac, je m'étais inscrit à la fac pour devenir traducteur ou journaliste. Et puis je suis tombé sur cette cassette et ça a été comme un déclic. À 20 ans, Solar comprend que le rap sera la voix de son temps, le son de l'époque.
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0: Le sens des mots et des images. Vous écoutez MC Solar, son premier album qui sème le vent, récolte le tempo, paru en 1991, aujourd'hui sur la platine de France Inter. Alors Claude MC ne l'a jamais caché, s'il est avant tout un grand fan de Barry White et de Bob Marley, d'autres voix ont compté dans sa manière d'écrire et de dire. Comme il le confiait dans une interview, j'adorais aller au centre Pompidou, pour la bibliothèque, mais aussi pour écouter les parleurs de Beaubourg qui tenaient des tribunes politiques enflammées. Claude lit aussi Alfred Jarry, par exemple, le fondateur de la pataphysique, la science des solutions imaginaires, fait partie de ces auteurs que le lycéen découvrait dans sa chambre. Plus tard, les surréalistes m'ont appris qu'il était possible de s'inventer un monde parallèle. Ils m'ont donné ces fameux lubrifiants didactiques, indispensables pour apporter un peu de légèreté et d'humour quand on développe des thèses un peu sérieuses. Autre influence revendiquée par MC Solar, Stella. Oui, Stella, c'est un groupe belge qui s'écrit comme la bière, mais avec deux T et trois L. Auteur de Boogie sonne le glas, Keller reptile ou encore L'avenir est à ceux qui sait les fantômes. Vous l'aurez compris, un esprit belge facétieux règne chez Stella. Un groupe formé au départ par Jean-Luc Franck et Mimi Crofilm, qui existe toujours et que Claude MC croisera à plusieurs reprises par la suite sur les routes des festivals. Mais restons au long de ce premier album avec la piste suivante, l'histoire de l'art. Solar se joue de l'ego trip, de l'art de se montrer sûr de sa force et des faiblesses de ses rivaux, du braggadocio, comme on le dit en Amérique, avec un mot italien, le rap est liquide, fluide et, si tu veux en voir, garçon, un coca solar.
1: Maître de la rue urbaine, Claude MC t'interpelle. Danse avec ma danse, avec lui, danse aussi avec elle. 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Le rap a une valeur, sans qu'on les dollars, car j'en ai besoin le matin, le midi et puis le soir. Le rap est liquide, fluide, et si tu veux en boire, garçon, un coca solar. Les salauds saluent Solar, cela me lasse. Mais laisse, si pour cela, c'est qu'ils sont en état de détresse. La plupart du

0: Mais laisse salir Solar sur ce salut. Lorsqu'on parle de l'histoire de l'art, il faut rendre à Solar ce qui appartient à Solar, est-ce clair?
1: L'histoire de l'art du rap et de l'ego trip selon Solar, qui, dès ce premier album, au Zénith, pratique aussi les éclipses et les phases descendantes. La piste suivante sera celle du récit de la solitude urbaine, comme un fait divers en plein été. Côté musique, pour marquer un ingrédient particulier, ce n'est rien moins que Marvin Gaye et un extrait de son Inner City Blues qui offrira ses percussions et son espace de mélancolie infinie pour la chanson « Armand est mort ».
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0: Je vous ai parlé de Jimmy J, le co-auteur de la plupart des titres, celui dont on aperçoit le visage, au revers de la pochette du CD, qui sème le vent, récolte le tempo, mais un autre acteur très important de cet album, d'MC Solar, s'appelle Bombast. Enfin, à l'époque, Pigalle Bombast, parce que c'est dans ce quartier qu'il travaille alors. Hubert Blanc-Francard, vous connaissez peut-être aujourd'hui comme la moitié de Cassius avec Philippe Zdar. À l'époque, les deux comparses sont encore ingénieurs du son.
1: Alors c'est comme ça que vous travaillez avec MC Solar en studio?
2: Bien oui, Claude, c'est comme ça que nous procédons à l'enregistrement sonore.
0: Et Bombast, fanatique de musique soul, intéressé aussi par les débuts de la techno que lui fait découvrir alors Zdar, va avoir une importance capitale dans le son, l'énergie et la forme de ce premier album.
3: 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La matière première est un impact musical. Cassant le vent, le temps, les aiguilles, les efficaces. La base se fracasse tandis que mes mots glissent en plus. Alors que mes idées n'étaient que ça d'embryonnaire. La haute technologie de mon vocabulaire m'a fait par un commentaire.

0: Seven, on est Seven, il est Seven, on peut le dire sur Seven. Tentative de suicide, par manque de game urbain, je viens du sud de la capitale de la métropole, 1954, c'est Nord.
1: Solar. Quand on est arrivé avec nos démos, Jimmy J et moi, on ne savait vraiment rien faire, ni ce que c'était que de mixer un album. Heureusement, on a eu un Sherpa qui nous a accueillis et accompagnés. Il était un peu plus vieux que nous, mais beaucoup plus expérimenté. On a donc beaucoup échangé et chacun, avec nos savoirs, on s'est fait grandir. Pour les gens qui écoutaient, cette évolution, ça a été un peu comme le passé du collège à Pâques plus 5. 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

0: À l'occasion du quartier nord, il faut aussi évoquer les comparses de MC Solar, ceux qu'il mentionne ici et à plusieurs reprises dans l'album, le 501 Posse, avec à ses côtés Striker D, Sweeney MC, entre autres. Le 501 Posse s'est formé quelques années plus tôt autour de 5 jeunes résidents d'un quartier nord de Villeneuve-Saint-Georges, dans le Val-de-Marne. Il y a donc Claude Mbarali, alias MC Solar, qui à l'époque se fait appeler sous son nom de graffeur, Soar. Jean Ilunga, qui deviendra le rappeur Soon EMC, Striker D, autre rappeur, Gabriel Waro, qui deviendra le chorégraphe et danseur Bambi Cruz, investi lui dans le breakdance au sein du collectif BNB pour Break New Band, et Yap, son frère, qui lui est graffeur. 501 pour les Jimmy Ellis, dont on voit les pubs et les étiquettes rouges partout, mais aussi comme la solidarité. 501 et les origines métissées, les 500. Et oui, les origines congolaises, malgaches, basques, tchadiennes, françaises se mêlent ici, dans le crew. Quand il rencontre Jimmy G, MC Solar travaille dans un centre de tri pour la Poste. Il envisageait une carrière de journaliste ou de traducteur, mais leurs premières maquettes vont changer le cours de leur destin. Cependant, il reste dans la plume de Solar la vision d'un éditorialiste, comme on l'entend ici dans le titre suivant, qui évoque les ravages du capitalisme, à temps partiel.
1: J'ai le CAP de rappeur, le BEP de toaster, le brevet d'aptitude à la fonction d'animateur, une maîtrise du microphone, le bac de rime qui résonne. Dis-toi simplement que Claude MC cartonne. Après le bac, j'attaque la fac, puis la fac est passée. Autodidacte du rap, telle est la vérité. Maître du swing linguistique, acrobate, funambule, noctambule, cependant j'évite de suivre les donneurs d'idées préconçues. 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

Mais le mélomane nommé Solar ne peut s'arrêter. Entraîné comme à la Légion disciplinée. Garde à vous, discipline de l'armée. Garde à vue, Rix, indiscipline dans les cités. Pas moralisateur, stricte réalité. Que tous les possibles de la capitale comprennent cette pensée. Des rebelles à temps partiel s'en écarter. Défenseurs par intérim à éviter. Donc une fois de plus, M6 Solar du Poti 501. Musicologue et mélomane. Pose, compose, recompose, décompose. En langue structuraliste de la nouvelle prose. Oublier l'utopie, s'axer sur le réel. C'est s'écarter des rebelles.

c'était une fois des gens simples, crois-moi, qui avaient la foi dans cette musique-là. Musique poétique, rythmique, angélique, amusante ou militante, elle déclenche un déclic.

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1: On a dépassé la moitié de cet album qui sème le vent, récolte le tempo, un album qui est plein de textes remarquables dont certains vont carrément entrer dans la mémoire collective, marquer l'époque. C'est le cas du titre suivant, sur une plage 10, plus sombre et plus intime à la fois. Comment parler de rupture, de jalousie, montrer toutes les pièces d'un cœur brisé avec seulement quelques cartes dans la main. Caroline.

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1: La vie et l'amour comme un coup de poker. Alors si Caroline n'est pas le premier succès de MC Solar, le récit aigre-doux de cette histoire d'amour terminée lui permet de toucher un autre public, plus large encore que celui des premiers fans de rap. Si quelques-uns trouvent qu'il est trop lettré, appliqué, démonstratif, la majeure partie du public découvre là un auteur. Oui, le rappeur est capable de saisir l'air du temps, de raconter la rue aussi bien qu'un grand master flash, mais il dispose aussi d'une plume sensible, à l'image d'un Serge Gainsbourg aussi, une filiation que le nouveau western viendra confirmer dans l'album suivant. Mais on va rester sur ce premier album, et côté musique, pour les férus de sample, sachez que Caroline emprunte sa rythmique originale à Save the World, un morceau de Southside Movement paru en 74. Hard ou classique, la musique adoucit les mœurs, chante cela dans la piste suivante. On en arrive alors à l'une des pistes les plus importantes de ce disque, sa première détonation, c'était le premier single et le premier tube de l'histoire du rap français, Bouge de là. Un titre d'abord testé à la radio.
2: Yes, on m'appelle Solar, pas MC Calamar.
1: Invité cette fois-ci chez Dynasty à Radio Nova, Solar improvise les premiers mots de ce morceau, Bouge de là.
2: 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Quand je vois une mémé qui fait vibrer son corps, elle me dit MC Solar, moi je te donne du réconfort. Je dis non merci, moi je ne mange pas de porc. Bouge de là.
1: Dynasty l'entend et lui propose alors de changer de pied de là et de se poser sur la boucle d'un disque de 1960. Écoutez. Dès les premiers tests, la magie opère avec les mots de Solar, qui, pour le coup, s'inspire de la scansion d'un poète anglais, le Jamaïcain El Kaji. Mais le rythme exact de Simon Day, c'est là que vient le sample, est impossible à boucler exactement. Et Boombas suggère alors à MC Solar et Jimmy J de faire rejouer la boucle voulue par un très bon musicien, le bassiste Alain Verneret. Résultat finalisé, Bouge de là, part 1.

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1: Également crédité aux paroles, Jean-François Delfour. Directeur artistique et producteur, c'est lui qui co-signe les paroles de Bouge de là, comme celle de Caroline. À propos de cette expression maintenant, qui est devenue emblématique des années 90, Bouge de là, MC Solar raconte qu'au départ, avec ses amis du 501 Posse, ils avaient l'habitude de lancer des expressions dans différents collèges, Guillaume Budet à Créteil, au lycée technique à Arago, et puis, quand on revenait, une semaine après, on voyait si ça avait pris. En fait, on faisait des flyers vocaux. Ça nous permettait de voir si nos expressions pouvaient bouger. J'en ai fait un rap. Bouge de là, partout.

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0: pourrait se placer numéro 1 comme le MC Larso. Larso, S-E-L-2-A-R. Histoire de dire et de prouver que j'ai bien les pieds sur terre. Les pieds sur terre, les pieds dans l'univers. Que dire, que faire, que dire, que dalle. Claude MC s'installe, fatal et brutal. Je parle make-up under better, c'est transcendantal. Merde, le beat.
1: Aïe, boy. 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

0: Vous l'entendez, il y a du dub, du ragga jam, pas mal d'impro et de sourire dans cette deuxième partie de Bouge de là. Comme dans ragga jam, on entend rarement, d'où l'intérêt d'écouter sur la longueur les albums. Vous êtes bien sur France Inter, vous l'avez compris, ce soir on parle du premier album d'MC Solar qui sème le vent, récolte le tempo. On en arrive à la piste 15, sonnant et trébuchante, la devine.
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0: Doublement, triplement, indiscutablement hardcore. 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
1: Et la seule devise reste la devise. Alors 35 ans plus tard, c'est pas moins vrai. Un titre qui, en tout cas sur le plan musical, est construit sur plusieurs samples, différents échantillons, notamment 7 Minutes of Funk de Tyrone Thomas et de Roll Down Family, un disque de 76, ou encore You Must Learn du Boogie Down Production, un vinyle paru lui en 89. Voilà, grosse basse et guitare cocotte.
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1: Jimmy Jay et MC Solar réservent ensuite un final un peu dans la même veine pour clore l'album, une outro qui fonctionne à la manière d'un générique de fin au cinéma, tout en paillettes de funk, Funky Dreamer.

Nous voilà arrivés à la fin de l'album qui sème le vent, récolte le tempo. Avant de remettre le disque dans sa pochette, quelques infos. Je vous l'avais dit en début d'émission, ce disque fondateur est resté longtemps indisponible. Pendant presque 20 ans, on ne pouvait plus le trouver en vente et encore moins en streaming. Et ceci en raison d'un procès qui opposait l'artiste à son ancienne maison de disques pour une question de droit d'auteur. Et d'image notamment. Parce que l'album a été un tel succès au fil des années que la maison de disques a continué à imprimer des exemplaires, mais sans rémunérer le photographe Philippe Bordas, qui avait donné une date limite à l'exploitation de ces images. Bon, depuis 2021, l'album est à nouveau disponible en CD, en vinyle et en streaming. Yeah, yeah. Qui t'aime le vent, un album qui va influencer, inspirer plusieurs générations de musiciens. Aurel San le samplera dans 1990. Medine reprend Bouge de là dans MC Soral. On m'a dit bouge de là. Trio reprendra Victime de la mode et même Frérot de la Vega feront leur version de Caroline presque 15 ans après la sortie de l'original. Mieux encore, et on va se quitter là-dessus, cette année, Caroline est revenue partout dans nos têtes qui écoutent, sous une forme renouvelée, écrite d'un autre point de vue, comme Caroline, Solar, en duo, avec Zao.

0: Cette émission a été réalisée et mise en onde par Jérôme Chélius, préparée et documentée par Franck Olivard, au micro Mathieu Conquet. 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Et pour changer de disque, rendez-vous dans le prochain épisode.
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0: Vous écoutez France Inter, il est 22h. On retrouve pour les informations Anne-Sophie Balbière. Bonsoir Anne-Sophie.
3: Bonsoir Mathieu, bonsoir à tous. Un incendie s'est déclaré cet après-midi en Haute-Corse, au niveau de la commune de Cagnano, au bord de la départementale 132 qui a dû fermer. Le feu a parcouru une centaine d'hectares de maquis. 90 pompiers sont sur place, aidés par des moyens aériens. Après les épisodes de canicule en France, le syndicat des jeunes médecins dépose plainte contre X pour mise en danger de la vie d'autrui et non-assistance à personne en danger. Il dénonce l'inaction du gouvernement et l'impréparation des établissements de santé, notamment fin juin, quand une enveloppe de 100 millions d'euros a été débloquée pour des climatiseurs. Une annonce jugée trop vague et insuffisante. Le président du Rassemblement national a fait sa rentrée politique à la foire de Chalon en Champagne aujourd'hui. Jordan Bardella a accusé la gauche de vouloir remettre en cause la paix civile en cas de victoire de Marine Le Pen. Il a également réfuté toute déloyauté de sa part à l'égard de la candidate, tout en assumant avoir sa propre sensibilité pro-entreprise. Trois jours après la crue qui a fait près de 700 morts au Népal et au Tibet, les secouristes tentent toujours de localiser les disparus. L'armée népalaise est parvenue à insérer un tuyau d'air dans un tunnel où des ouvriers prisonniers sous terre pourraient être encore vivants. On apprend aussi ce soir que l'importance entretenue d'eau qui menaçait de céder brutalement s'écoule désormais naturellement et normalement. La Norvège a ouvert une nouvelle page de son histoire avec le roi Haakon VIII. Il a prononcé un discours à la mémoire de son père Harald, décédé hier à l'âge de 89 ans. Les églises du pays organiseront des cérémonies de commémoration demain, puis le nouveau souverain prêtera serment d'allégeance à la Constitution. Ce sera mardi. La date des funérailles royales n'a toujours pas été annoncée. Le coureur cycliste Tadej Pogačar souffre d'une fracture avec déplacement de la clavicule gauche. Le Slovène va devoir se faire opérer après sa chute sur le Tour d'Espagne aujourd'hui. Combien de temps restera-t-il indisponible? Pas de précision, mais il ne pourra sans doute pas défendre son titre au championnat du monde fin septembre au Canada. Une victoire tricolore dans l'ultra trail du Mont Blanc. Blandine Lirondelle remporte la boucle de Chamonix en 21h54min49s. Côté homme, c'est l'Américain Ben Diman qui s'impose en moins de 19h, un record. Le Français Baptiste Chassagne termine à la deuxième place comme il y a 2 ans. Et puis la Seine, le canal Saint-Martin, le bassin de la Villette. Les sites de baignade ont fait le plein cet été à Paris. Plus de 180 000 personnes. Une affluence record alors que la capitale a traversé plusieurs canicules. La ville promet d'aller plus loin l'an prochain avec un projet prévu dans le bassin de l'Arsenal à Bastille.
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5: Bonsoir Anne-Sophie Balbir, on vous retrouve à 23h. Bonsoir à toutes et à tous et bienvenue dans la régulière, l'émission de toutes les cultures. Il grimpe au mur, il se balance entre les gratte-ciels de New York et porte sur ses épaules une responsabilité qui, comme le monde entier le sait, implique de grands pouvoirs. Depuis plus de 60 ans, Spider-Man tombe, doute, perd ce qu'il aime, mais finit toujours par se relever et surtout, il revient encore et encore. Et cet été, l'homme araignée était donc de retour au cinéma avec Spider-Man Brand New Day, quatrième aventure portée par Tom Holland après Homecoming, Far From Home et l'immense succès de No Way Home, un nouveau film qui arrive dans un contexte particulier. Depuis quelques années, le public semble se lasser des univers partagés, des multiverses, des scènes post-génériques, de ces super-héros qu'on nous promettait autrefois éternels. Pourtant, à chaque apparition de Spider-Man, la ferveur reste intacte. La preuve, avec ce dernier opus qui a dépassé les 2 milliards de recettes mondiales en seulement 3 semaines d'exploitation. Alors, comment expliquer ça? Pourquoi Spider-Man réussit-il mieux que les autres à la fameuse fatigue des super-héros? On va en parler aujourd'hui avec deux spécialistes, notamment Steve, créatrice de contenu autour du cinéma, qui était déjà venue nous voir en fin d'année 2025. Comment ça va?
6: Ça va, et toi?
5: Mais très bien, je suis content de te retrouver ici. Et également Xavier Fournier, journaliste, conférencier, spécialiste des comics et auteur notamment de super-héros, l'enjeur du costume et créateur du podcast Aventure Fiction. Enchanté Xavier, merci d'être là.
7: De même, enchanté.
5: Et ben voilà, on va se régaler pendant une heure à la régulière spéciale Spider-Man, c'est maintenant et jusque 23h.
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8: Qui m'arrive.
9: J'ai mangé Spider-Man ?
8: Je ne suis plus moi-même. J'arrive plus du tout à me contrôler. Je ne sais pas ce que c'est, mais je dois régler ça au plus vite.
10: Dernier semestre à la fac !
11: Ted, tu crois qu'il y a des gens qui regardent ça ?
12: Il y a peut-être quelqu'un.
11: Ouais, bah au revoir quelqu'un.
12: Je suis pas un gars chelou.
11: Un peu quand même. Je m'appelle MJ.
12: Vous vous connaissez tous les deux ?
5: Bon, Nami... un extrait de la bande-annonce, mais je suis pas sûr qu'on ait besoin, que le film ait besoin de ça, puisque je l'ai dit, c'est un immense carton, c'est vraiment le phénomène de cet été. Et j'ai peut-être une première question, j'en ai rapidement parlé dans l'introduction, mais si, là, c'est vrai que ça fait quelques années, on parle de la super-héros fatigue, fatigue des super-héros, c'est-à-dire qu'on a été abreuvé de films, notamment par Marvel, mais aussi par DC, on va dire ces 15, même 20 dernières années, comme s'il y avait une forme de ras-le-bol, et puis Spider-Man est un peu là, peut-être pour contrecarrer ces prédictions-là. Selon toi, pourquoi justement Spider-Man résiste un petit peu à cette espèce de lassitude qu'on a autour des super-héros?
6: Bah, c'est vrai que depuis Endgame, on a vraiment une fatigue des super-héros, on a l'impression que...
5: C'est le dernier Avengers en date.
6: Le dernier Avengers. Ouais. On a une fatigue totale des super-héros et des films Marvel en particulier. J'ai l'impression. Bon, il y a aussi DC, mais c'est vrai que on le voit, les gens ont moins d'engouement pour les super-héros. Le multivers a fait aussi que les gens se sont fatigués, on comprend plus grand-chose.
5: Ça crée de la confusion, en fait.
6: C'est ça. Il y a eu aussi le streaming avec Disney+, où on a eu beaucoup de séries. C'est qu'il y a eu une avalanche de contenu et donc un détachement et une incompréhension un peu du public. Et c'est vrai que Spider-Man est sur un créneau un peu unique. Il y a vraiment, pour moi, c'est le meilleur super-héros qui arrive à lier ce côté vraiment jeune, adolescent, dans lequel on peut se retrouver très facilement, et en même temps, qui est quand même un super-héros, qui est rattaché quand même au Marvel. Et du coup, ça fait qu'on arrive un peu plus à s'identifier. J'ai l'impression que toute la vague des nouveaux super-héros, on a eu un peu du mal. Après, Spider-Man, ça fait quand même des années qu'on est vraiment derrière lui.
5: Bien sûr.
6: Les premiers films de Sam Raimi, déjà.
5: Début en 2002, si je dis pas de bêtises, le premier, en tout cas, c'est au début des années 2000, donc ça fait un petit moment. Mais est-ce qu'il n'y a pas aussi dans ce succès autour de Spider-Man, au-delà, bien sûr, on va en parler du personnage, mais aussi la force de Tom Holland et Zendaya, qui sont aussi quand même à l'affiche de ce film-là. Est-ce que ça rajoute pas aussi quelque chose au-delà du fait que le super-héros soit cool et que ce soit, je pense, le préféré au jeu dans les cours d'école? Mais il y a aussi, effectivement, tu dis, ce film-là, il plaît pas qu'aux enfants. Là où peut-être le premier avec Tom Holland était peut-être un peu plus enfantin, le tout premier, là, c'est plus le cas. Il y a aussi cette force-là, la puissance de ce couple-là qui est à l'affiche du film, qui joue aussi, je pense.
6: C'est vrai qu'à l'époque, pour le premier film de Tom Holland, on ne connaissait pas encore assez Zendaya, ni Tom Holland.
5: Oui.
6: Et il y a eu tout cet engouement hyper gossip, limite, avec ce couple. À chaque apparition de Zendaya sur un tapis rouge, ça fait l'événement. Donc, n'importe quelle tenue fait l'événement. Et oui, il y a un engouement vraiment spécial pour ce couple. Et on le voit, Zendaya, il y a juste à la mettre dans un film et les gens vont aller le voir pour Zendaya. Mmh. On l'a vu avec The Odyssey. Bon, il n'y avait pas que elle au casting.
5: Oui, bien sûr.
6: Mais ça a quand même beaucoup aidé. Les gens étaient quand même déçus déçue de ne pas l'avoir autant qu'il fallait. Ouais, ouais. Mais là, sur Spider-Man, oui, complètement. On a vu déjà, ils sont venus à Paris juste pour présenter la bande-annonce. Hein, je dis bien, juste pour la bande-annonce. Et c'était un engouement énorme. Il y avait plus de 500 personnes devant la salle. C'était fou. Donc oui, le marketing aide beaucoup. Et ça fait sens aussi parce que les plus jeunes vont aller voir le dernier Spider-Man pour voir Zendaya sans forcément avoir vu aussi les premiers. Je le vois parce que ma petite sœur m'a dit, par exemple, « Ah, bah, il y a Zendaya, je vais aller le voir.
5: Oui, » oui.
6: Donc, il y a ce truc de « Ok, on veut aller voir la dernière star du moment au cinéma. »
5: Et puis là, il y avait aussi même une promesse de nouveau départ avec ce film, comme si presque on pouvait le voir sans avoir vu tous les films Marvel auparavant. Xavier, est-ce que tu es d'accord avec ça sur le fait que on a presque...
7: Non, je suis désolé. En partie, je suis d'accord, mais il y a un truc avec lequel je suis pas d'accord, c'est l'histoire de la super-héros fatigue.
5: Ok. Ah bah...
7: c'est à la fois plus simple et plus compliqué que ça. C'est que il faut d'abord, voilà, juste avant, moi, je suis lecteur de comics depuis un demi-siècle. Enfin, vraiment, mon ADN, c'est les comics. Les super-héros au cinéma m'intéressent parce qu'ils sont l'adaptation de trucs que je lis. J'ai pas envie ou besoin de survendre les films, et c'est important pour ce qui va suivre. Mais il faut comprendre qu'effectivement, Endgame était pratiquement une anomalie. Peut-être qu'ils en feront une autre à la fin de l'année.
5: Avec Doomsday, donc, qui arrive.
7: C'est mal que je leur souhaite, mais en tout cas, c'était une anomalie. Et il faut
5: pourquoi anomalie ?
7: Parce que l'histoire de la réussite des super-héros, elle est un peu pipotée quand même à la base, dans les années qui précèdent la Covid, parce que quand on regarde bien, les films n'étaient pas égaux. Et on avait déjà Ant-Man qui était au plancher, et on voyait que les gens choisissaient leur...
5: Ça faisait pas le milliard à chaque fois, quoi.
7: Les gens choisissaient leur combat. C'est-à-dire que quand on regarde, par exemple, Infinity War, qui est le film où la moitié de l'univers disparaît, et puis vous avez Ant-Man qui sort au milieu, que beaucoup de gens n'ont pas été voir, et puis vous avez Endgame qui passe derrière, et les gens n'ont pas vu le Ant-Man, ils se sont dit, on attendra la télé. Donc il y a déjà ce truc-là. Après, il se trouve qu'effectivement... J'avais regardé les chiffres, je crois que l'année du cinéma en box-office mondial, on est à 44 milliards en 2019. Et puis après, il y a un petit truc qui s'appelle la Covid et les confinements, ça a calmé pas mal les choses, ça a divisé en deux, je crois, pratiquement le chiffre d'affaires des cinémas. Et il y a plein de films qui, effectivement, étaient consacrés à des héros nouveaux. Et donc, ces héros nouveaux, il faut les installer, les redécouvrir. Jusqu'en 2021-2022, vous avez des problèmes de promo, de choses comme ça. Je dis pas que ça explique tout. Je veux dire, ça n'explique pas, par exemple, le gadin phénoménal de The Marvels. Mais c'est pas parce que The Marvels a pas marché qu'il y a un problème de fatigue de super-héros. Et il y a un truc qu'il faut prendre en compte qui est super intéressant, c'est que le succès des films, de ces films-là, ou des blockbusters en général, maintenant, il s'appuie beaucoup sur la sortie en Chine.
5: C'est vrai. C'est vrai que c'est une nouvelle donnée, ça.
7: Pendant les premières années après la Covid, la Chine n'avait pas réouvert. Et en plus, elle était un peu en bisbille avec Marvel pour des histoires, ils n'aimaient pas la réalisatrice d'Eternals. Donc, déjà, la Chine qui ne rouvre pas, ça vous fait 200 à 300 millions qui manquent à l'addition. Et No Way Home serait sorti à un moment où la Chine avait ouvert ses cinémas, il faisait les 2 milliards. Donc, c'est des choses à prendre en compte là-dessus. Maintenant, c'est vrai que Spider-Man, et puis en face, chez la concurrence, Batman, c'est des personnages intergénérationnels.
5: Oui, ou Superman l'année dernière.
7: Alors, Superman, c'est un peu plus compliqué parce que là aussi, quand on regarde les chiffres, on se rend compte qu'ils fonctionnent bien aux États-Unis, mais moins en dehors. Parce que je pense que pour pas mal de gens dehors des États-Unis, on pense que c'est le Boy Scout, l'établissement. Donc ça, ils le payent un peu. Mais des personnages comme Spider-Man ou Batman sont... voilà, un grand-père peut emmener son petit-fils voir Spider-Man ou Batman. Donc ça, c'est vrai que c'est une autre ça joue dans une autre cour, mais je ne dirais pas qu'il y a une si grosse super-héros fatigue qu'on veut bien le dire.
5: Ouais, mais c'est intéressant parce que c'est vrai qu'on a tendance à voir comme une forme d'âge d'or, on va dire, les super-héros jusqu'à Endgame, mais si on regarde un peu plus loin, c'est-à-dire que typiquement, il y a un film que j'ai beaucoup aimé l'année dernière, je crois que toi aussi, je crois qu'on a aimé, c'est Thunderbolts, qui n'a pas marché. Et donc, moi, j'aurais tendance à dire ça comme bon, mais en fait, les gens en ont marre de super-héros, mais toi, tu es en train de nous dire que finalement, des films comme Ant-Man auparavant ne marchaient pas non plus, et enfin, pas plus que ça en tout cas, que c'est pas tant une anomalie.
7: C'est pas extraordinaire, il y avait des étages, on va dire.
5: Voilà. Oui, ok. Alors, justement, sur le film Spider-Man Brand New Day, moi, je l'ai beaucoup aimé, c'est mon préféré en tout cas, avec Tom Holland. Pourquoi c'est une réussite selon toi? Si vraiment le film, parce que. j'ai quand même le sentiment, voilà, bon, il y a eu des critiques un petit peu frileuses, mais globalement, le film est apprécié, notamment par les fans. J'ai le sentiment qu'il a donné, sans aller peut-être autant en fan service que le précédent, mais qu'il a quand même justement donné, peut-être en offrant aussi un film avec un speedrun vraiment qui est dans la rue, qui revient peut-être un peu aux bases, je sais pas. Pour toi, quelles sont les clés de la réussite de ce dernier opus ?
6: Bah, c'est ce côté l'enfant de New York, ce loser qu'on avait tant envie de retrouver. D'ailleurs, dans les premiers films de Tobey Maguire, c'est ce qui marchait. Oui. C'est vraiment un héros déchu, qui est un peu au bout de sa vie, qui a perdu tous ses proches. Ça, c'est vraiment la recette pour moi du film qui a fait que ça cartonne. On a besoin de voir des fois des super-héros un peu souffrir pour s'identifier aussi. Et c'est vrai que niveau réalisation, on passe à un cap un peu plus quand même élevé. Quelque chose qu'on demandait chez Marvel depuis des années, surtout sur les deux derniers films. Pour moi, c'était une purge. Désolée, niveau réalisation, c'était très très basique. Et là, on a vraiment une recherche, que ce soit sur la photographie. On sait que ça a été tourné en caméra IMAX. Donc il y a vraiment tout un truc, même comment la ville est filmée. Il y a vraiment une recherche. Là où dans les autres films, tu le disais tout à l'heure, il était un peu plus gamin. Donc c'était très lissé, voilà, très simple. Là, c'est des problèmes de vie qu'on peut traverser. Et j'ai l'impression que la génération actuelle, la Gen Z, s'identifie de plus en plus aux problèmes aussi émotionnels. Donc le fait qu'on ait un peu du mal à pas savoir trouver les mots pour ses amis, son ex, sa copine, etc., c'est quelque chose qui nous touche beaucoup. On a pu le voir avec le succès d'Obsession. Donc les relations humaines après Covid deviennent vraiment hyper centrale dans les films, et ça fait que bah clairement ça crée un engouement derrière des gens qui se disent ok, le bouche à oreille, ok, moi j'ai bien aimé Spider-Man, ok, bon bah je vais aller le voir.
5: S'il parle de la mise en scène notamment, est-ce que tu es d'accord que, parce que c'est une critique qu'on a pu faire aussi à des films Marvel, je pense même à l'époque, hein, le premier Avengers réalisé par Joss Whedon, on disait bon c'est énorme mais la réalisation peut paraître un peu triste, un peu terne.
7: Le premier Avengers, il a joué sur l'effet de surprise, et on l'a vu avec l'ère d'Ultron, il n'y avait pas cet effet de surprise, c'était le même réalisateur, et d'un seul coup ça s'est assez
5: fait.
7: On est d'accord.
5: Même les frères Russo, on le reproche un peu ça parfois. Enfin,
7: je pense quand même que c'est un autre niveau, les frères Russo, par rapport au premier Avengers. Après, on peut. Il y a beaucoup de gens qui, par exemple, tiquent sur les effets numériques. Il y a plein de choses. Mais c'est vrai que sur le Spider-Man, le dernier en date, c'est autre chose que John Watts. John Watts, faisait le boulot qu'on lui demandait. Enfin voilà, c'est ce qu'on appelle un faiseur. Et là, on a un réalisateur qui, par exemple, tient énormément compte du sens de la hauteur.
6: Ouais.
7: Il filme aussi dans la hauteur. Et ça on le rend, non seulement on a Spider-Man qui se jette du haut des immeubles, mais quand ses adversaires lui sautent dessus, il joue vraiment sur toutes les dimensions du truc. C'est évident que si on me dit que il veut faire une trilogie, je signe tout de suite.
6: Le prochain film, ce sera lui.
5: Vous pensez que là, parce qu'on parle beaucoup aussi de Tom Holland et de combien de temps, parce qu'on l'a dit, il a commencé, il avait 19 ans, combien de temps il va pouvoir continuer à porter le costume Spider-Man? Pour vous, ça ne s'arrêtera pas là. On est reparti potentiellement pour plusieurs films. En tout cas, c'est ce que ça laisse penser, la fin de ce film-là.
6: Deux, trois films, je pense.
7: Je pense que, vu l'argent qu'il va toucher sur celui-là, il faut se laisser convaincre, éventuellement d'y regoûter. Je ne sais pas. Parce que ça, à chaque fois, c'est comme s'il gagnait au loto. Donc, ça motive. Je sais bien que l'argent n'est pas que la seule motivation. Maintenant, c'est vrai que je reviens encore à ces techniques qu'il y avait en pré-Covid. Il y a un moment où on avait pratiquement un film Spider-Man tous les deux ans.
5: C'est vrai.
7: Au début de la version MCU, c'était un film Spider-Man tous les deux ans. Maintenant, il y a eu des décalages. Je reviens sur les confinements et sur la grève des auteurs aux États-Unis. Ça a décalé pas mal de choses. Je pense quand même que le couple, il va peut-être faire aussi un peu des « oh là, on va peut-être pas… » On n'en a peut-être pas un pour dans deux ans.
5: Oui, ils ont aussi envie de faire d'autres choses de leur carrière.
7: Maintenant, c'est clair qu'on ne va pas attendre 5 ans avant d'en avoir un autre, je pense. Les studios vont leur mettre la pression aussi.
5: En tout cas, le film est un carton. Et quand un film marche comme ça, il y a aussi plein de choses qui se mettent à marcher, notamment la musique, qui est associée évidemment au film. Et je vous propose qu'on écoute un morceau qui bénéficie grandement du film. C'est un morceau de Tame Impala, le morceau Loser, évidemment, qu'on va écouter tout de suite. Et juste après, on se retrouve pour parler de Spider-Man.

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1: Ce type, ce Flash Thompson, a probablement mérité ce qui lui est arrivé. Mais le fait que tu sois capable de le battre ne te donne pas le droit de le faire. Ne l'oublie pas, un grand pouvoir implique de grandes responsabilités.
2: Est-ce que tu as peur que je me transforme en une espèce de criminel? Arrête de t'en faire pour moi, d'accord? Il m'arrive un truc nouveau, c'est moi que ça regarde. Mais je t'en prie, ne me sermonne pas.
1: Je ne sais pas de te sermonner, je ne sais pas de prêcher. Et je sais que je ne suis pas ton père.
2: Alors ne fais plus semblant de l'être.
3: Un grand pouvoir implique de grandes responsabilités. C'est presque devenu une blague, hein, cette phrase qu'on répète comme ça dans tous les Spider-Man. Quand le personnage est créé par Stan Lee et Steve Ditko en 1962, si je ne dis pas de bêtises, qu'est-ce que ça change aussi, Xavier Fournier, d'avoir un adolescent comme ça, vraiment, qui soit, qui est vraiment, pour le coup, un arc que les films avec Tom Holland exploitent et continuent d'exploiter, même après 4 films, hein, on sent que c'est encore, on en parle en scène, un adolescent, un tout jeune homme. Qu'est-ce que ça change à l'époque?
4: Alors, il y avait déjà des héros adolescents, chez la concurrence en particulier, ouais. Donc chez DC Comics, il y avait une série qui racontait les aventures de Superboy, qui est un petit peu l'équivalent de ceux qu'ont connu la série télé Smallville, donc ça racontait l'adolescence de Superman, et donc c'était Superboy. Et donc on le voyait en héros adolescent. Mais c'était l'Amérique rêvée, quoi. C'était, il n'y avait pas de problème, les parents tenaient une épicerie, tout était propre, il n'y avait pas le moindre détritus, la poubelle était vide et tout allait bien. Donc là-dessus, voilà. Le vrai truc de Spider-Man, c'est Peter Parker, c'est le type qui a dans le costume. Moi, je dis toujours que s'il avait été mordu par une autre bestiole et avait eu d'autres pouvoirs, tant que c'est Peter Parker, ça fonctionne. Si on met quelqu'un d'autre dans le costume avec les mêmes pouvoirs, ça change complètement le truc. Et la vraie trouvaille dans Spider-Man, c'est que Ditko, qui est quand même la force motrice de la création du personnage, et Stan Lee, qui lui s'occupait surtout des dialogues, ils sont beaucoup inspirés, bah, finalement, de la littérature, un petit peu, tous les romans où il y a des sans-famille, des choses comme ça, ce truc de miséreux, ils ont adapté aux années 60. Un petit peu de décalage, parce que Steve Ditko est un dessinateur un peu daté, mais ça a tellement donné au personnage encore plus un décalage, c'est-à-dire que quand il va au lycée, personne ne lui parle parce qu'il n'est pas à sa place, il n'est pas à la mode, que ça fonctionne. Et le héros est créé en 62, et puis pendant les années 60, c'est toute cette adolescence qui grandit et qui ne se reconnaît pas dans les adultes. Quand on regarde, alors c'est un peu moins vrai dans les films, mais quand on regarde la BD, souvent les adversaires de Spider-Man ont l'âge d'être son père ou son grand-père. Si vous regardez le vautour, le bouffon vert, tout ça, c'est toujours, ils se bagarrent contre des figures paternelles. Et ça, dans l'Amérique des années 60, c'était banco, quoi.
3: Ce que raconte Xavier, justement, sur la partie... finalement, Spider-Man, il est triste. Il perd la mort de l'oncle Ben, ou de la tante, etc. Mais il y a toujours... est-ce que ça, c'est aussi important, une composante du personnage qui est importante? Alors, c'est pas le seul, hein, super-héros... Qui souffre, évidemment, une des représentantes les plus évidentes, c'est Batman, qui a toujours évidemment cette espèce de spleen permanent. Mais il y a aussi ça, chez Spider-Man, que moi je ne voyais pas tant que ça en fait quand j'étais petit, que je ne comprenais pas et que je comprends un peu plus aujourd'hui. C'est aussi important ça, chez Spider-Man.
5: Oui, la déception. Le fait qu'il se construit à partir de grandes déceptions, de morts, de tragédies. En fait, c'est un héros tragique, Spider-Man, et c'est là où ça touche vraiment les plus jeunes. C'est ce que tu disais, le fait de s'inspirer de personnages qui sont abandonnés parfois, qui ont perdu leurs parents, etc. À la base, il a pu ses parents, Spider-Man, enfin Peter Parker. Il grandit en apprenant de lui-même et avec ses propres expériences. Et ça, c'est quelque chose qui peut toucher les plus jeunes. Et c'est en ça qu'on peut s'identifier à Spider-Man.
3: Mais est-ce qu'on peut avoir un Spider-Man qui vieillit? Parce qu'en fait, en tout cas au cinéma, alors je sais pas moi votre connaissance des comics, mais au cinéma, on a le sentiment que de toute façon, on a eu des films avec Tobey Maguire, avec Andrew Garfield, bon, il y en a eu que deux pour les raisons que l'on sait. Ce moment avec Tom Holland, on a le sentiment que... Il y a des Batman de 40 ans, des Superman, mais Spider-Man, il n'a pas le droit de vieillir, en fait.
4: J'ai longtemps pensé ça. Et je pense que maintenant, ils sont en train de négocier un virage où ils peuvent se permettre de jouer sur les deux tableaux. Parce qu'ils ont besoin d'un Spider-Man jeune, je le dis cyniquement, hein, ne serait-ce que pour alimenter tout le merchandising.
3: Bien sûr, pour vendre.
4: Si ton Spider-Man commence à avoir 53 ans, ça va être plus compliqué pour vendre des galettes des rois avec la même dedans. Donc. Mais ils sont dans une phase, on en parlait en antenne, où maintenant, voilà, les trois premiers films de Tom Holland, c'était Spider-Man qui cherche des figures paternelles, des pères de substitution, Iron Man, Nick Fury, Doctor Strange. Et là, Alors je ne sais plus si on spoil ou pas, on parle un peu du film.
3: Bon, on va spoiler, voilà.
4: Ben, en tout cas, il y a une héroïne, enfin il y a une future héroïne à qui il apprend lui, à son tour que les pouvoirs c'est des responsabilités. Et donc ce film-là me donne l'impression qu'on entame une nouvelle série de films où c'est lui qui maintenant commence un peu à... qui joue des épaules et commence à transférer certaines valeurs à d'autres personnages. Et il y a le succès des films d'animation de Spider-Verse avec Mike Morales. Ils ont déjà dit à la fois Tom Holland est partant pour ce personnage-là rentre au cinéma. Il y avait déjà dès le Homecoming, on voit l'oncle de Mike Morales qui est dans le film. Donc ils ont déjà placé les pions.
3: Et lui part dans le Glover a priori.
4: Oui, et c'est ça. Et le truc, c'est que là, ils peuvent se permettre de faire un Peter Parker qui vieillit. D'ailleurs, dans quelques BD, il y a déjà eu on le voit devenir parent avec des enfants, tout ça. Ils peuvent se permettre. Et ils peuvent avoir cet autre Spider-Man qui rentre dans la compétition. Et on aurait Peter Parker en mentor du petit nouveau. Et ça fonctionnerait, je pense.
3: Et ça, ce serait... Même dans les comics, on n'a jamais eu ça.
4: Si, on a eu... Mais c'est toujours ce qu'on appelle des futurs alternatives, des
5: autres réalités. Dans le Spider-Verse avec Miles Morales, on a un Spider-Man qui a un enfant.
3: Oui, c'est vrai, tout à fait. Oui,
5: et non, qui le protège et qui a peur qu'on attaque son enfant et tout. Et je trouve que c'est hyper intéressant. C'est ce que j'ai aimé aussi dans ce film, parce que tu as plein de Spider-Man différents. Et tu en as un qui est vraiment papa, et donc il a d'autres préoccupations, et donc le voir vraiment au cinéma, donc en live action, pour moi ce serait hyper intéressant, et je pense qu'il y a forcément des générations aussi qui vont s'identifier aussi au fait qu'ils soient un peu plus adultes, mais je pense que ça se fera, comme tu l'as dit, en accompagnement avec un autre Spider-Man.
3: C'est vrai qu'on on attend beaucoup Miles Morales, enfin, il y a évidemment les films qui existent déjà, mais on l'attend aussi en live action, ça c'est quelque chose.
4: À ceci près qu'il faut que Sony et Marvel restent copains. Il ne faut pas oublier qu'il y a des contrats entre les deux studios, donc il faut que les deux restent copains. Il y a déjà eu une ou deux fois des petits coups de grisou, ils se sont dit ben non, finalement on ne veut plus travailler ensemble.
5: Et ça s'est réglé grâce à Tom Holland d'ailleurs.
4: Ça s'est réglé. Donc il faut que les comptes soient un petit peu étalés des deux côtés, que les deux studios ils trouvent leur truc. Donc il reste une inconnue. Même si vous regardez No Way Home, la fin où tout le monde oubliait Spider-Man, c'était une porte de sortie rêvée au cas où si Sony n'avait pas voulu signer.
3: Est-ce que Sony pourrait faire un Miles Morales sans Marvel?
5: Oui. C'est possible.
3: Ouais.
5: C'est possible.
3: Ils ont le droit. Ils ont le droit.
5: Mais ce serait compliqué, je trouve.
3: Ouais.
5: Ouais, ce serait compliqué pour les fans. Vraiment, ce serait très compliqué.
4: Et comment dire, c'est pas parce qu'on peut.
3: Qu'on doit.
5: Oui.
4: Et Sony, tout à l'heure, on parlait de la fatigue des super-héros. Sony, ils ont un lourd CV en la matière. Ils ont fait quelques films qui n'auraient pas dû exister aux alentours 2023-2024, comme Morbius, Madame Web, Craven. C'était des suicides cinématographiques. Hein. C'était des trucs déjà sur le papier. Ça ne fonctionne pas. Ils ont sorti ça pour des histoires de
3: et ce sont que des films d'ailleurs dans l'univers Spider-Man.
4: Bien qu'ils n'ont pas la niaque,
3: pour
4: le dire poliment. Et donc, voilà, si on me dit demain, ils vont s'occuper eux-mêmes de faire ça, j'y crois pas des masses.
3: Est-ce que ces échecs-là, ils ne sont pas aussi liés au fait que les personnages-là soient moins identifiés que Spider-Man? Si demain, ils font un
5: Sony... Pas que. Parce que la réalisation, pour le coup, ils ne sont pas allés chercher très très loin, ils ne se sont pas vraiment cassés la tête. Ouais. Là où, vraiment, à l'époque, avec Sam Raimi, il y avait vraiment une recherche. On est parti chercher un réalisateur de films d'horreur.
3: Oui, tout à fait. Ce qui était un vrai pari. Risqué,
5: et on le voit avec là le dernier Spider-Man, il y a une recherche chez un réalisateur de mise en scène, de choses un peu plus.
4: Et puis, on sait depuis des films comme Blade que même quand le personnage n'est pas beaucoup connu dans les comics à la base, quand il y a de la matière, mais il faut qu'il y ait de la matière, on le bouge un peu.
3: Il arrive ce nouveau Blade ou pas?
4: Alors, il a pris froid. c'est annulé apparemment.
3: C'est annulé. Bon, je pense qu'on écoute un morceau. On va évidemment parler de Sam Raimi, parce qu'on a parlé ici. On est obligé de parler bien sûr de ces films-là. Mais puisque vous avez parlé de Miles Morales, on va s'écouter un morceau qui est un des morceaux qui a battu tous les records en stream ces dernières années. C'est le Sunflower de Post Malone en collaboration avec Swae Lee. Un tube immense, un des plus grands tubes ces dernières années.
5: Le meilleur.
3: Réellement, le meilleur selon
5: toi? Spider-Man.
3: Bon, on écoute ça en tout cas. Et on se retrouve juste après pour continuer à parler de Peter Parker.

0: Swaley et Post Malone avec Sunflower, immense tube donc présent sur les films Spider-Man.
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2: C'est quoi la meilleure scène d'action d'un film de super-héros? Parce qu'en plus de 20 ans, on a vu toutes les approches. Du réaliste au totalement fantaisiste, du virtuose au bien médiocre. Mais depuis tout ce temps, rien ne bat ce bijou absolu qu'est la scène du métro de Spider-Man 2. Et je vais vous expliquer pourquoi.
0: Ça, c'est extrait d'une vidéo de nos confrères d'écran large. Alors, est-ce que la scène du métro dans Spider-Man 2 est la plus grande scène d'action de tous les temps? Je ne sais pas, mais c'est surtout pour parler quand même aussi de la trilogie de Sam Raimi, qui est importante même dans la chronologie des films de super-héros, qui est aussi la première adaptation, en tout cas par Hollywood, de ce super-héros-là au cinéma, par un réalisateur Sam Raimi qui n'était pas vraiment un réalisateur mainstream à ce moment-là, qui était identifié mais qui n'était pas quand même, qui n'était pas dans la A-list des gros réalisateurs, même s'il était respecté, quand même effectivement, comme on le disait en antenne, quelqu'un qui vient du cinéma d'horreur, qui était notamment connu pour Evil Dead, même s'il avait fait d'autres choses après, c'est quand même assez audacieux, comme pareil quand on revoit un petit peu ça a posteriori. Alors, qu'est-ce que ça change, justement, ces films-là, Xavier?
3: Pour remettre un petit peu dans la chronologie, il y avait eu des films avant, on remonte pas dans les années 70 ou 80, mais dans cette génération de films.
0: Les Batman notamment, les Superman.
3: Mais les Batman étaient un peu passés de mode, on va dire que c'est eux qui avaient marqué
0: X-Men, tu vas parler des
3: X-Men. Oui, je dirais qu'il y avait Blade, j'en parlais tout à l'heure, qui avait un peu lancé en montrant que même un personnage du fond pouvait être percutant. Il y a eu les X-Men, mais les X-Men, on sentait bien que l'idée c'était un petit peu de les matrixiser. D'ailleurs, il y a cette fameuse phrase, à un moment, ils sont dans le vaisseau et Wolverine demande où sont les ce que c'est comme costume. Et l'autre lui dit, tu voulais du spandex jaune. Et donc, il y a un côté, on se moque des costumes de super-héros, on fait du sérieux, on fait du balèze. Ils sont très bien, les films X-Men, en tout cas les premiers, mais voilà, il y a ça. Et le Spider-Man de Sam Raimi, même si c'est costume en cuir avec les alvéoles et compagnie, il y a ce côté, je te refais le Spider-Man que tu as vu dans certaines cases. Et par exemple, cette scène du métro aérien, c'est typique dans les aventures de Spider-Man dans les comics, qu'il soit toujours en train de supporter des poids ou des pressions de dingue. Ça vient du dessinateur, donc Steve Ditko, le dessinateur original de la série, qui était spécialiste de le faire écraser sous un ascenseur, sous un immeuble. Enfin, on voit ça d'ailleurs dans Homecoming, ils ont reproduit ce genre de scène-là. C'est typique de Steve Ditko de mettre Spider-Man en position un peu d'Atlas, le type qui a le poids du monde sur les épaules. Et donc, il faut savoir aussi que Sam Raimi, c'est un fan de comics, on trouve ses lettres de fans dans des vieux
0: magazines,
3: des vieilles BD des Avengers.
0: Ouais.
3: Donc c'est non seulement un type qui a les compétences, c'est un type qui a la connaissance de ses personnages qui les respecte, et c'est un type qui a déjà les épaules, alors qui n'était peut-être pas la superstar avant de prendre le job, mais qui a quand même les épaules pour résister un petit peu aux pressions des studios. Et c'est ce qui a défait le diptyque de Amazing Spider-Man après, quand ils ont voulu prendre la suite, c'est-à-dire que le Matt Webb...
0: Mark Webb.
3: Ouais,
0: c'est
3: bien nommé, Webb, pour faire de Spider-Man. Mais il n'avait pas, entre guillemets, les épaules pour résister au studio, et ça s'est vu, et donc ça devient après un boulot de commande dans lequel il a fallu revenir, et pour le coup le réalisateur ou les acteurs n'en sont pas cause, mais c'était comme ça, il y avait la pression du studio. Donc c'est ce qui a permis à cette trilogie d'exister et de marquer le pas.
0: C'est Marie hier qui sera revenu pour lever un Doctor Strange, donc qui est revenu dans l'univers Marvel. Quel rapport as-tu avec cette trilogie originelle, si je puis dire?
4: C'est mon enfance.
0: Ouais, c'est ton enfance.
4: Ouais, Spider-Man 2.
0: Est-ce que ça fait partie pour toi de... Peut-être même le début de ta relation avec Spider-Man, parce que moi, qui suis un peu plus âgé que toi, quand j'étais petit, justement, dans les années 90, c'est peut-être parce que aussi, j'avais peut-être pas les bons comics, mais Spider-Man n'était pas trop présent pour moi, il y avait vraiment Batman et Superman, c'était assez binaire, et j'avais l'impression qu'en tout cas, en France, Spider-Man était moins omniprésent qu'aujourd'hui, où j'ai le sentiment que c'est clairement le super-héros préféré. Quand j'ai grandi, c'était pas vraiment le cas, c'était peut-être plutôt quelque chose de, un truc de connaisseur, Xavier.
3: Je vais trahir mon âge, mais il y a eu une première Spider-Mania en 77.
0: J'étais pas encore là.
3: Quand le dessin animé Spider-Man est arrivé sur la première chaîne, c'est devenu une folie fou furieuse. Okay. Enfin, les jouets, les trucs de pâtisserie où tu voyais Spider-Man, il y a vraiment eu une explosion à ce moment-là. Moi, j'étais en cours moyen et il y avait pratiquement pas un gamin de ma classe qui lisait pas les aventures de l'homme araignée.
0: Okay.
3: Voilà, c'était ça. Et après, un an plus tard, il y a Goldorak qui est arrivé qui lui a dit pousse-toi.
0: Voilà, c'est ça, exactement.
3: Mais il y a déjà eu une popularité, il y a déjà eu des vagues.
0: Ok. Et toi, c'est avec ces films-là que ça commence pour toi?
4: Okay. Moi, il y a deux films globalement pour les super-héros, c'est The Dark Knight et Spider-Man 2.
0: Ok.
4: Ça, c'est vraiment les films qu'on regardait en boucle avec les cousins à la maison. Et Sam Raimi, oui, il a fait partie vraiment complètement de ma cinéphilie. Donc j'ai commencé avec Spider-Man, et il y a vraiment quelqu'un dans ce Spider-Man qui a fait la différence, c'est Tobey Maguire. Je sais que c'est pas un acteur exceptionnel, mais il arrivait à incarner ce Peter Parker, et je pense que c'est là où Sam Raimi a fait le bon choix. C'est vraiment cet héros un peu fragile, cet adolescent mis de côté, comme je l'ai dit tout à l'heure, avec lequel on veut pas déjeuner, qui est un peu bouli par ses camarades.
0: Après, on y croyait, le Tobey Maguire un peu mis de côté.
4: Ouais.
0: Andrew Garfield, il est trop cool,
4: il est trop beau,
0: pour être de côté.
4: Ouais.
0: Il est cool en plus.
4: Oh, il est trop cool.
0: Tobey Maguire est pas
4: laid.
0: Mais Tobey Maguire, il y a quelque chose de... Il est un peu awkward. Alors que je trouve qu'Andrew Garfield, c'est le mec le plus cool du campus, en fait.
4: Et Tom Holland, pareil, le mec est sympa, il a des potes. Ouais. Alors que le premier Peter Parker, donc Tobey Maguire, physiquement, ça collait totalement. Avec ses petites lunettes, recalées par les filles, mis de côté par les copains, vraiment pas le mec populaire. Et cette différence avec le costume, une fois qu'il met le costume, vraiment, il a cette confiance en lui, vraiment, qui arrive. Et donc, il y a eu tout ce truc après avec les jouets. Moi, je m'en rappelle, j'avais un lance-toile avec moi. Il y a eu toute cette Spider-Mania très, très rapidement. Il y a eu de plus en plus de jouets comme Lego, etc. Je m'en rappelle qu'il y a beaucoup de jeunes qui achetaient des Spider-Man partout, tout le temps. Donc ça s'est vraiment ancré. Là où Batman, pour moi, c'est un personnage un peu plus froid et un peu plus adulte. Donc il y avait quand même une distance. Ce que j'aimais dans The Dark Knight, c'est le Joker, moi. Vraiment, que j'ai beaucoup aimé.
0: Spider-Man, effectivement, il y a aussi eu la foule autour des jeux vidéo qui ont quand même beaucoup marché.
3: Jeux vidéo, Batman, il n'est pas pauvre non plus. Mais c'est vrai que, on va dire, les films, par exemple Spider-Man, sont vraiment multi-âges. Bon, on va pas envoyer un gamin de 2 ans dedans, mais globalement, je reprends mon image du grand-père quand même, ça fonctionne. Là où même si Batman est un personnage multi-âge, il y a des dessins animés, il y a des trucs Lego, enfin il y a vraiment plein.
0: On va pas voir Dark Knight avec un enfant.
3: Mais voilà, c'est exactement ça, ce que j'allais dire. On va pas emmener, ou alors on est un peu spécial et faut envoyer la DAF, mais normalement non.
0: Est-ce que, je reviens sur l'extrait d'écran large qu'on a entendu tout à l'heure, est-ce que Spider-Man 2 c'est pour vous un sommet justement dans ce côté film de super-héros? Et notamment parce qu'il y a aussi, parce qu'on parle de super-héros, mais il faut aussi des bons méchants. D'ailleurs, c'est une critique parfois qu'on a faite à certains films Marvel, passer un peu Loki, c'est ça manque de méchants, il y a eu Thanos bien sûr, mais il faut un grand méchant ou une grande méchante, et là on a fait Octopus avec Alfred Molina, qui joue aussi je pense dans la réussite de ce film.
3: Je pense que il faut des acteurs qui savent jouer les méchants avec ce qu'il faut de gouaille. C'est-à-dire pas se planter, faire du ridicule. C'est-à-dire si vous avez en mémoire
0: Tommy Lee Jones dans Batman Forever, non?
3: J'allais dire Arnold Schwarzenegger en train de faire Mister
0: Freeze. C'est celui d'après,
3: enfin, où c'est vraiment regardez, je viens cachetonner. Mais on a ça par exemple les films Marvel quand vous avez Thor Ragnarok. Où vous avez l'acteur qui joue mal l'équipe dont j'ai oublié le nom, mais qui avait fait Doctor Who avant, le gars vient cachetonner et ça se voit. Pardon, je vous ai dit Thor Ragnarok, mais c'est Thor Dark World, Monde des Ténèbres.
0: Le dernier, c'est
3: non, le Monde des Ténèbres, c'est le deuxième. Okay. Et après, vous avez Cate Blanchett qui fait une méchante qui est tout aussi grand guignolesque en termes d'écriture, mais qui la porte.
0: Ouais, donc c'est important.
3: Et ça fait la différence. Elle porte une partie du film. Donc on voit bien que les méchants, il faut qu'ils aient ce côté un petit peu genre, eh ouais. Et ça fonctionne. Tandis que si le gars arrive en rigolant d'avance et en disant c'est bon, c'est les vacances, ben on est foutu quoi.
0: Ouais.
4: Non, mais les meilleurs méchants sont vraiment dans les Spider-Man pour moi. Enfin, dans le premier, on parle du deuxième, mais quand même, William Defoe.
0: Bien sûr, ouais.
4: Un bouffon vert qui impose. Il y a des scènes qui sont vachement violentes. Vraiment, regarder ça petit, c'est un peu limite.
0: Oui, moi je trouve que ces Sam Raimi sont un peu moins quand même tout public
4: ouais.
0: que ceux avec Tom Holland. Quand même.
4: Exactement. Et Octopus, comme tu as pu en parler tout à l'heure, c'est un méchant qui n'a rien à perdre. Et tu sens que Spider-Man, à tout moment, il peut perdre sa petite copine, il peut perdre, du coup, son oncle, sa tante. Enfin, tu sens qu'il peut être mis en danger n'importe quand. Là où j'ai l'impression que plus on avance et plus on a des méchants un peu, pas ridicules, mais en fait, c'est des méchants qui se déconstruisent. En fait, tu comprends que bon, le mec est quand même un peu gentil. Là, non, le mec est méchant.
0: Ils sont vraiment méchants.
4: C'est ça.
3: Attention, parce que c'était là le message de No Way Home, c'est-à-dire que le grand truc, c'est que le troisième Spider-Man, celui de Tom Holland, arrive à dire non, il ne faut pas se contenter de les battre ou de les laisser à leur mort, il faut les guérir.
4: Oui.
3: Et en fait, la plupart des ennemis de Spider-Man, on l'oublie, mais ce n'est pas simplement des méchants, c'est des gens malades.
0: Oui.
3: C'est ça aussi une différence.
4: L'homme sable, j'avais beaucoup aimé l'homme sable.
0: C'est dans le 3, ça.
4: Dans le 3.
0: Celui qui est décrié dans les 3 de Sam Raimi, mais qui n'est pas un mauvais film.
3: À mon avis, ils ont voulu mettre trop de personnages.
0: Ouais, il y avait un homme aussi dedans.
3: Il aurait fallu le couper en deux.
4: Le 3 est assez spécial parce que quand il commence la production, lui, il a en tête l'homme sable, du coup. Et le deuxième échange, je ne l'ai plus.
0: Venom
4: arrive après. En fait, la société de production lui explique qu'il faut à tout prix intégrer Venom.

0: Oui, mais il y a juste un moment où, où quand il y a trop d'argent, les gens commencent à vouloir tuer la poule aux œufs d'or.
1: Ouais, je pense que ça l'a dépassé.
0: En et c'est d'ailleurs le risque, c'est pas que de l'optimisme. Ouais. Le résultat de ce Spider-Man de cet été, c'est qu'à un moment, trop d'argent peut faire aussi que les studios pètent
2: les plombs. Ouais.
0: Donc c'est pas que des bonnes nouvelles forcément. Il faut aussi que derrière, ils savent gérer.
2: Plus d'argent, plus de problèmes. Qui disait ça? Notorious B.I.G., j'avais envie de le citer. Et justement, parce qu'on parle de musique, je propose qu'on écoute un morceau de Bad Bunny, un morceau présent son dernier album en date, mais qu'on retrouve dans ce Spider-Man Born Today, c'est le morceau Eo.
1: J'ai crié.
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2: Et nous sommes là pour parler de Spider-Man. Est-ce que ça t'énerve, vous savez, quand je dis Spider-Man?
3: Non,
2: rien que ça va. Parce que moi, je peux comprendre, quand on prononce mal des noms d'artistes, ça m'énerve. Donc, mais c'est vrai que depuis tout à l'heure, je dis Spider-Man.
3: C'est
2: mon petit côté franchouillard. Mon petit côté franchouillard. Je voulais vous faire. Alors, j'ai préparé un petit quiz, mais c'est vraiment juste pour parler Spider-Man, en fait. Hein, vous allez voir, parce qu'il n'y a rien de trop compliqué. Première question. Il y a une petite musique, vous avez vu. C'est nouveau, ça. Merci à Sybille, à la réalisation. Comment s'appelle le journal pour lequel travaille Peter Parker?
3: Daily Bugle.
2: Daily Bugle, exactement. Et c'est un prétexte pour parler ça, parce qu'en fait, ben on ne le voit pas dans les films avec Tom Holland. Alors, peut-être aussi parce que justement, il y a un côté un peu plus juvénile, on en parlait en antenne. Pour l'instant, on a l'impression qu'il est encore étudiant, qu'il débute encore ça, même s'il a, on ne sait pas trop de quoi il vit. C'est peut-être un peu le ce que tu disais, Xavier, le bémol de ces films-là. On ne sait pas vraiment comment il gagne sa vie. En fait.
3: En tout cas, dans le dernier, moi, je n'ai toujours pas compris comment il paye son loyer.
4: Et ses double écrans, et son téléphone pliable. Non, mais en plus, on voit Zendaya.

0: Il y a du coup MJ qui a un travail qui parle de l'éthique en entreprise, etc. Et le fait que lui, on sache pas vraiment ce qu'il fait, tout en ayant une vie quand même assez bien menée, hein, petit appartement.
1: Ouais. Oui, parce qu'ils font une personne avec une énorme fête.
0: C'est ça.
1: Ce qui est d'ailleurs un peu bizarre qu'ils aient autant d'amis. Je sais pas, je trouve.
0: Ouais.
1: C'est pas des gens qui ont l'air d'avoir autant d'amis normalement, mais en tout cas, ils ont un bel appartement quand même.
2: Parce que là, ils ont joué le contraste.
1: Oui, c'est ça.
2: Que Peter Parker n'a même plus ses deux plus proches amis. Eux, ils font la fête
1: font
2: avec
1: la fête.
2: Des dizaines de personnes. Donc,
0: mais c'est vrai que dans le premier, il enchaînait quand même les petits boulots. Il travaillait à la pizzeria. Oui. Il était au Delivery. Et en même temps, il faisait ses études. Donc, il avait quand même pas mal de boulot, et là, pour le coup, ouais, il n'y a pas de taf.
1: Alors, tu as mentionné MJ, quel est le nom complet de MJ?
0: Voilà.
2: Oh, tu savais pour laquelle?
1: De Zendaya.
0: Oh, je ne l'ai pas.
2: Je ne l'ai plus.
1: Ah, je ne l'ai jamais su, je crois. Michelle Jones Watson.
0: Okay.
1: C'est pas toujours le même nom, c'est ça, Xavier? Parfois ça change selon les itérations.
2: Non, oui, c'est Mary Jane, dans les premiers.
1: Mm. Bon, bah voilà, elle s'appelle comme ça. Dans quel film Tom Holland apparaît-il pour la première fois en Spider-Man?
0: Avengers?
1: Non.
2: Captain America Civil War.
0: Oh,
1: exactement,
0: wow,
1: exactement. Il apparaît dans Civil War. On parlait de super-héros fatigue, et Xavier, tu me disais que pour toi, tu n'y croyais pas. Est-ce que tu as un peu une nostalgie quand même de cette espèce peut-être d'âge d'or dont on parlait? J'ai l'impression que Civil War Endgame, c'est un peu ça le moment où on a un peu le sentiment que tous ces personnages arrivent à se répondre, à apparaître dans les films des autres, et que globalement, ça marche.
2: En fait, je crois que c'est... Je crois que Marvel Studios est arrivé à... une fois encore, c'est pas de dire... c'est pas des saints, ils n'ont pas créé la perfection. Mais en tout cas, ils sont arrivés à gagner sur un truc. C'est qu'ils ont transformé ces films en spectacle. Moi, j'appelle ça le Super Bowl. Mm. Et on le voit bien. Une fois encore, il y a des étages dans ces films-là. C'est-à-dire qu'il y a des films qui sont des chapitres. Donc on peut les voir, on peut aller les voir, sinon on se dit, et à plus forte raison, tu en parlais tout à l'heure, maintenant ils ont créé leur propre concurrence avec les plateformes, donc en particulier aux États-Unis où la chronologie des médias est très rapprochée, quelqu'un peut se dire, plutôt qu'emmener toute ma famille, ça va me coûter un franc et compagnie,
1: j'ai regardé Loki,
2: on va attendre deux mois qui passent à la télé et on regardera. Sur les films pas importants, ça joue. Mais il y a des films qui sont importants, qu'on ne veut pas louper parce que sinon on va se les faire spoiler sur les réseaux sociaux, et puis qu'on veut voir, c'est-à-dire que ce soit la scène des portails dans Endgame ou la scène où il y a les autres Spider-Man qui arrivent dans No Way Home, c'est comme aller à un match de foot, c'est-à-dire que ça hurle dans les gradins, quoi, ça fait partie du truc. Donc il y a cette expérience-là, ils sont arrivés à transformer le truc en un spectacle vivant sur les films importants. Donc ça c'est un exercice qui est très différent, et c'est aussi ce qui fait que les gens, je pense, ne veulent pas louper ce petit moment-là.
1: Mmh. Est-ce que toi, tu as une forme de nostalgie par rapport à cette époque-là?
0: Ouais. Fou, Infinity War, Endgame et tout.
1: Ouais.
0: Complètement. Je me rappelle qu'à l'époque, on était vraiment au sommet de Marvel. Hein. Vraiment, les salles étaient remplies. Moi, j'avais ramené mes parents, ils connaissaient rien au Marvel et ils ont kiffé le film.
1: Oui, et puis même des héros que personne ne connaissait,
0: c'est en plus,
1: comme les Gardiens de la Galaxie, par exemple, qui a vraiment aussi créé.
0: Oui.
1: Enfin,
0: mais il y avait une osmose entre même les acteurs, je trouve. Et là, on le voit, ils essaient de les refaire ramener, enfin Iron Man, etc. On voit que les acteurs reviennent dans des personnages différents, mais il y avait une osmose vraiment entre les acteurs, les personnages. Il y avait un truc un peu plus, il y avait un truc marrant, un peu cool. On se dit, ok, on va revoir la bande en fait. Et ça, j'ai l'impression qu'on l'a un peu perdu. Après, c'est aussi le jeu, parce qu'à la fin du film, on sait comment ça se finit.
1: Bien sûr, ouais.
0: Mais c'est vrai que depuis ça, même avec Thunderbolts, que j'avais bien aimé, et je trouvais
1: avec les nouveaux Avengers.
0: Voilà, et je trouvais qu'on retrouvait un peu ce mood-là, même si.
1: Mais personne n'a vu le film.
0: Bien sûr, les gens en ont marre.
1: Est-ce que justement, question, c'est intéressant. Effectivement, alors on sort un peu Spider-Man, quoique, on a, c'est d'info, Robert Downey Jr. qui va donc jouer. Le méchant Victor Doom dans le prochain Avengers, ça peut sembler un peu étrange parce qu'il a été quand même interprète d'Iron Man. Comment est-ce que tu prends cette nouvelle, toi, Xavier? Est-ce que ça te semble aberrant, ou est-ce que tu dis qu'ils vont sûrement twister quelque chose, nous expliquer ça, le lier avec Iron Man?
2: Bien sûr qu'ils vont twister, ils vont faire ce qu'ils veulent, mais il ne faut pas oublier que ces films-là, ils existent non seulement pour nos petits yeux, pour les spectateurs, pour les exploitants de salles, pour faire fonctionner toute une industrie qui a besoin de vivre, à plus forte raison avec ces dernières années qui ont été difficiles. Donc même quand on n'aime pas les films Marvel, il ne suffit de pas aller les voir et de se réjouir, ça fait un peu d'argent pour le personnel des salles, et ça c'est intéressant. Non, mais moi, tu parlais de nostalgie, c'est pas exactement le mot, mais moi, je me souviens très bien, 15 jours avant la sortie du premier Iron Man, où plein de collègues me disaient « ça marchera pas, personne ne connaît le personnage
1: ». C'est vrai.
2: Et on me l'a refait 15 jours avant la sortie des Gardiens de la Galaxie. Donc ça veut dire que, fondamentalement, on en revient tout à l'heure, il suffit de rendre les personnages un petit peu attachants. Non, moi, je suis content que ça marche, et parce que quand ça marche pas, justement, on parle tout de suite de ces super-héros fatigues, donc je suis content que ça marche. Mais une fois encore, je faudrait pas que ça marche trop, parce que on a déjà vu les dérives que ça fait naître, et ça peut créer des réactions un petit peu spéciales auprès des studios.
1: On verra. En tout cas, ça, évidemment, c'est le gros film de fin d'année, avec le Dune 3, sur le même jour que Dune 3, d'ailleurs.
0: Ça va être une
1: journée complètement...
2: Avant, on va prendre la température avec la ressortie du Endgame à la fin du mois de septembre.
1: Absolument, tout à fait. Et... puisqu'on parle de tout ça, c'est l'heure de la question qui tue. La question est très simple, vraiment. Pour vous, quel est le meilleur film de super-héros de tous les temps? Et pourquoi? Si tu sais...
0: Si tu es
1: prête.
0: Spider-Man 2.
1: Pour toi, c'est celui-là,
0: ouais.
1: De Sam Raimi, donc avec Tobey Maguire.
0: Là, je l'ai revu il n'y a pas très longtemps, et franchement, ça a pas mal vieilli. Enfin, j'entends des gens dire « oui, mais il y a... » Non, ça a pas mal vieilli. Et il n'y a pas de film comme celui-ci qui m'a autant touché sur le côté super-héros. Vous parlez de la scène du train, avec toutes ses mains qui se mettent vraiment sur Spider-Man. Moi, c'est une scène qui m'a complètement choquée. Et même après des années, pour moi, un bon film de super-héros, c'est quand on y repense encore et encore, et qu'on se dit, ce film a vraiment impacté ce personnage-là. En fait, j'identifie Spider-Man à Spider-Man 2. Donc c'est plus simple.
1: Et est-ce que pour toi, Tobey Maguire est le meilleur Spider-Man?
0: Non.
1: Okay.
0: Il joue pas très bien. Mais il incarnait bien ce mec dont on parlait.
1: Ce mec un peu en marge. Et pour toi, Xavier?
2: C'est très compliqué de...
1: D'en sortir un, oui.
2: Oui, c'était... Pourquoi tu veux qu'on choisisse entre différents gamins? clairement, le Spider-Man 2, il a ses mérites. Il faudrait pas oublier le deuxième Batman de Tim Burton, Catwoman, qui a...
1: Et le Joker.
2: Je crois qu'il a 35 ans dans la figure. Comme ça, il tient encore vachement la route.
1: Et le Joker, le pingouin, pardon, qu'est-ce que je raconte?
2: Et puis, limite, il est visionnaire par rapport à plein de choses qu'on voit dans la politique maintenant. Et tu peux le montrer à des gamins aujourd'hui, ils ne vont pas te dire c'est un vieux film, il tient encore la route. Donc ce film-là, et effectivement, il y a des films qui restent chargés d'émotions, même s'ils ne sont pas forcément les meilleurs films. Les Marvel Studios sont spécialistes de ça, ils tombent sur des petites scènes et ils ne sont pas forcément... Enfin, ce n'est pas du Spielberg, ça ne prétend pas d'être du Spielberg. Mmh. Mais il y a quelques moments un petit peu collectifs comme ça.
1: Tu penses à... Est-ce qu'il y a des Marvel, c'est des petits Marvel que tu aimes bien? Moi, j'aime beaucoup Ant-Man, le premier Ant-Man, qui est, on va dire, un Marvel peut-être mineur dans tous ces films-là, mais... Et même dans son ambition, d'ailleurs, on sent que le film a pas...
2: Ant-Man, c'est pas mes préférés, d'abord parce que dans le premier, on voit...
1: Moi, j'adore Paul Rudd.
2: Il y a des petits bouts. Normalement, c'était un film qui devait être réalisé par
1: Edgar Wright.
2: C'est-à-dire Andrew, je sais pas pourquoi. Edgar Wright. Et on le voit, par exemple, la scène de la baignoire, on voit bien qu'il y a une tonalité qui est complètement différente. Et par contre, le réalisateur, dès que c'est les personnages qui tournent qui sont en train de parler entre eux, on a vraiment l'impression de regarder Les Feux de l'amour. Enfin, c'est vraiment tourner la caméra posée, il y a rien de machin. Et le troisième, quand tu m'as
1: dit,
2: c'est dans le mur, c'est vraiment comment ça a pu être validé, quoi. Donc non, c'est pas Ant-Man, mais il y a des trucs, les Spider-Man, je crains pas, surtout le Captain America Winter Soldier. Où toute une partie de l'Amérique a été voir Captain America au cinéma, et la morale de l'histoire, c'est que la meilleure survivance du Troisième Reich, c'est l'Amérique. Je pense que là, tout avec les gamins, ils ont dû un peu paniquer dans la salle, mais c'est plus... parfois, il y a des messages qui sont beaucoup plus caustiques que ce qu'on pourrait croire dans ces films-là.
1: Tout à fait. Très bien, merci beaucoup. Merci pour vos réponses. Je sais qu'elle était compliquée, cette question. Et merci surtout d'avoir été là avec nous ce soir. Merci beaucoup, Cille, créatrice de contenu, qu'on retrouve sur tes réseaux, sur YouTube, sur Twitch aussi. Voilà, partout. N'hésitez pas à aller vous abonner, à aller regarder ça. Et merci beaucoup, Xavier Fournier, qu'on retrouve notamment sur le podcast Aventure Fiction. Merci beaucoup, vraiment, c'était un honneur de vous avoir aujourd'hui. Merci à toutes les personnes qui ont participé à la fabrication de cette émission préparée par Alex Delacour et Redouane Tella, réalisé par Sibylle Clamence. La programmation musicale est signée Jean-Baptiste Audibert. La technique ce soir, c'était Gaspard Guy Bourget. Merci aux équipes web et vidéo. Demain, on se retrouvera avec le motif, même heure, à la régulière.
3: Merci Mehdi Maizi. On vous retrouve la semaine prochaine chez La Belle Famille. Juste après le journal, rendez-vous avec Nicolas Demorand pour Recto Verso, au programme Tour d'horizon de l'actualité de la semaine. Belle fin de soirée sur France Inter.
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1: 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Des informations avec Anne-Sophie Balbir. Bonsoir Anne-Sophie.
7: Bonsoir Mehdi, bonsoir à tous. Des photos placardées sur les murs, mais très peu de retrouvailles au Népal. Les familles recherchent leurs proches désespérément. Trois jours après les crues dévastatrices, le bilan s'alourdit encore. Près de 700 morts, 3000 disparus. Nous serons à Katmandou avec notre envoyé spécial dès le début de ce journal. Il ne sait plus dans quelle langue le dire. Sébastien Lecornu n'est pas candidat à la présidentielle. Le Premier ministre met le cap sur le budget 2027 avec la promesse de mesures réversibles. L'actualité, c'est aussi l'examen de conscience de l'Ukraine. Une frappe russe sur un dépôt de munitions a fait au moins 37 morts. Le site se trouvait au milieu d'une zone d'habitation. Et puis, quelques mois après son accouchement, la judoka Clarisse Agbenienou de retour avec une médaille de bronze autour du cou.
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7: Les secouristes redoublent d'efforts. Trois jours après la terrible crue au Népal et au Tibet, l'armée népalaise a réussi ce soir à insérer un tuyau d'air dans un tunnel où des ouvriers prisonniers sous terre pourraient être encore vivants. Selon le dernier bilan, la catastrophe a fait 682 morts. 3000 personnes sont toujours portées disparues. À Katmandou, où vous vous trouvez, Agathe Mahuel et Fanny s'accrochent à chaque lueur d'espoir.
8: Oui, devant les hôpitaux, les Népalais sont nombreux, rassemblés souvent face à des murs de photos comme des avis de recherche. On en a vu beaucoup aujourd'hui, un frère, un fils dont on a perdu la trace, et ils ont l'espoir que ça coïncide avec les quelques dizaines de blessés pris en charge, en l'occurrence à l'hôpital universitaire de Katmandou où nous étions tout à l'heure. Malheureusement, les retrouvailles sont rares, il n'y en a pas eu aujourd'hui, nous disait une responsable de cet hôpital, et les familles font donc aussi le tour des morgues. Ce sont cette fois des images de cadavres par dizaines, encore recouverts de boue, qui sont exposés juste devant, dans la rue, devant la morgue, dispositif assez radical, donc, pour que, là encore, les Népalais puissent identifier les dépouilles. Ici, on est en majorité hindouiste et puis bouddhiste, et dans les deux cas, l'enjeu est de récupérer rapidement les dépouilles pour offrir une cérémonie aux morts, mais un responsable de la police nous disait tout à l'heure qu'il allait sans doute falloir en enterrer une partie ensemble ces prochains jours, si personne ne parvient à les identifier, tous d'ici là. Malgré tout, beaucoup de Népalais nous disent garder espoir, espoir de retrouver leurs proches, et certains attendent encore un miracle.
7: Agathe Mahuet, merci. Envoyée spéciale de France Inter à Katmandou avec les moyens techniques de Benjamin Thuo. Concernant l'importante retenue d'eau qui menaçait de céder brutalement, l'écoulement est désormais naturel et normal selon les autorités chinoises. Il ne sera pas candidat à la présidentielle, mais en première ligne sur le budget 2027, cet automne, Sébastien Lecornu esquisse sa feuille de route des prochains mois dans un entretien au journal Le Parisien, puis lors d'une table ronde à Sens à l'université d'été du laboratoire de la République, Jérôme Val.
9: Oui, Sébastien Lecornu venu à Sens d'abord pour rappeler la gravité du moment à venir. Le budget 2027 ne doit pas être un mauvais remake de 2026, a martelé le Premier ministre avant de lancer.
10: L'absence de budget par les échéances électorales à venir nous mènerait dans une incertitude et politique et financière que nous ne saurions pas gérer.
9: Et un avertissement pour celui ou celle qui s'installera à l'Élysée dans 8 mois.
10: On peut prendre des mesures de redressement cet automne qui sont difficiles mais qui ne sont pas brutales. Car si elles ne sont pas prises maintenant, ces décisions difficiles, il est à peu près certain que la prochaine équipe quelle qu'elle soit, ne pourra pas faire autrement que de prendre des mesures brutales.
9: D'où les pistes avancées par Sébastien Lecornu, la contribution des retraités les plus aisés, pas de gel du RSA, la lutte contre les arrêts maladie jugés abusifs. Quant à l'annulation d'une partie de la dette, comme le propose Jean-Luc Mélenchon,
10: c'est un des moyens d'abîmer la zone euro. Là où je suis en colère contre cette proposition, c'est que, en plus d'être une faute morale, en plus d'être pernicieuse et perverse, c'est aussi une faute patriotique.
9: Sébastien Lecornu ne craint pas la censure, je vise avec, assure-t-il. Quant à la future présidentielle, il clôt le suspense.
10: Je ne sais pas quand il y a une élection présidentielle. Vous connaissez beaucoup de premiers ministres depuis 1958 qui sont dans la situation dans laquelle je me trouve. Non mais sérieusement.
9: Le premier ministre, prêt a-t-il confié à reprendre sa liberté?
0: Édouard Philippe, lui, est bel et bien dans la course à l'Élysée, invité vedette de la rentrée politique de son nouvel allié, Gérald Darmanin. Ce sera demain à Tourcoing, dans le Nord. Le candidat Horizon à la présidentielle a déjà fait savoir qu'il s'opposait à un moratoire général sur l'immigration légale s'il est élu. Une proposition phare du ministre de la Justice. Et puis à gauche, épilogue des journées d'été du PS, discours de clôture du premier secrétaire du parti, Olivier Faure, qui devrait bientôt se déclarer candidat à la présidentielle, a déroulé une série de propositions. Un fonds national pour que les familles les plus modestes puissent faire leurs courses à des tarifs réduits, pour une nourriture en quantité et en qualité, ou la suspension du versement de dividendes pour toute entreprise qui ne s'engagerait pas résolument dans sa propre transformation écologique. Au moins 37 morts près de Kiev en Ukraine. Une frappe russe a touché un dépôt de munitions qui se trouvait dans une zone d'habitation, ce qui provoque évidemment de très nombreuses critiques. Virginie Pierronon, vous êtes notre envoyée spéciale dans la capitale.
11: L'entrepôt est situé au cœur d'une zone résidentielle, à 300 mètres de la route principale. Tout en redoutant une seconde frappe, dans une odeur de brûlé, les secouristes s'affairent pour retrouver les derniers corps. Volodymyr vit juste à côté. Les explosions ont duré 4 heures, de 20h à minuit.
12: C'est un cauchemar. On s'est cachés comme des rats. Les chahettes sont arrivés, ils sont tombés sur l'entrepôt de munitions. Et ça a commencé. Les cartouches m'ont tombé dessus comme de la pluie. En 2022, c'était du gâteau. J'étais dans la zone de combat. Mais ce qu'il y a eu maintenant, c'était pas des combats. Ici, c'était Armageddon.
11: Marina a été légèrement blessée. Elle porte un pansement à la tête et à la main. On a vu un champignon de fumée noire, puis rouge, et il y avait des étincelles partout dans le ciel. C'est inacceptable d'installer des entrepôts de munitions dans les quartiers d'habitation. Ce soir, Volodymyr Zelensky a pris la parole. Il dénonce
13: une situation terrible et une négligence terrible de la part de ceux qui stockaient des explosifs juste à côté des gens. Des obus, des mines, d'autres munitions, des drones ont explosé. C'est d'une ampleur considérable.
11: Au mois de juillet, un entrepôt de munitions avait été visé, faisant 8 morts. L'enquête avait révélé de graves failles de sécurité à proximité déjà d'une zone résidentielle.
0: Virginie Pierronon à Kiev pour France Inter. Le fait de voir que tant de personnes partagent notre peine nous apporte réconfort et force. Le nouveau roi de Norvège, Hakon VIII, prononçait ce soir un discours d'hommage à son père Harald, décédé hier à l'âge de 89 ans. Il y a encore du monde devant la chapelle du palais royal d'Oslo, des montagnes de fleurs jonchent le sol. Plus de 20 000 Norvégiens sont venus se recueillir. Aucune annonce encore sur la date des funérailles. En redressement judiciaire, depuis avril, deux librairies Vibert Joseph étaient en grève aujourd'hui à Paris. Nouvelle journée de mobilisation alors que les salariés contestent l'ampleur des suppressions de postes prévues. Les négociations entre la direction et les syndicats se poursuivent. Reportage devant le magasin du boulevard Saint-Michel, Faustine Calmel.
14: Entre piquets de grève et distribution de tracts.
15: Il y a une vague de licenciements et Paris 18 qui est menacé par le
14: voilà. Olivier est triste de voir Libère disparaître et impuissant aussi.
16: Si les gens n'achètent pas de livres ou ils vont sur les Amazon, c'est vraiment dommage quoi. Mais qu'est-ce qu'on peut faire? On faudrait faire une campagne pour que les gens achètent des livres, je ne sais pas.
14: Face à la baisse des ventes de livres neufs, l'enseigne envisage de fermer 3 points de vente parisiens, 2 autres menacés à Poitiers et Évreux, 84 postes supprimés, dont 30 à Paris, avec une crainte pour Sophie Rachel.
17: marché délégué CGT.
0: Les 30 personnes en question sont essentiellement dans une catégorie de gens qui, en fait, ont l'expertise et le savoir-faire technique. C'est-à-dire qu'on va se retrouver avec une perte de savoir-faire. Et ça, c'est ce qu'on craint beaucoup pour nos magasins. La notoriété et le succès de Gibert, c'est fait aussi sur ces salariés qui ont de l'ancienneté, de l'expertise.
17: Et qui créent du lien, se désolent Elisa et son père, Patrick.
18: On y va chaque année à la base pour chercher les fournitures scolaires et on y a eu depuis toute petite, depuis le cahier de vacances, donc c'est ça.
19: Le cahier de vacances.
18: Et du coup, maintenant, on y va chaque année un peu en rituel. Ouais, c'est aussi un lieu de transmission.
19: C'est la seule librairie où, quand je cherche un bouquin important dans un domaine, ils l'ont. Donc c'est pas rien.
17: Les syndicats réclament de limiter les pertes d'emploi et de meilleures conditions de départ pour ceux qui s'en iront. La direction espère, elle, sauver une partie de ces magasins en misant encore plus sur le livre d'occasion.
20: Une réunion avec la direction de Gibert Joseph est prévue lundi. Il existe depuis 2021 pour renforcer la pratique du sport et aider les familles modestes à payer l'inscription de leurs enfants en club en France. Le pass sport d'un montant de 50 euros, de nouveau accessible aux 6-13 ans à la rentrée. Une tranche d'âge qui avait été exclue du dispositif sous le gouvernement Bayrou. En revanche, le pass ne sera plus alloué sur l'allocation de rentrée scolaire, mais sur un quotient familial inférieur de 700 euros. L'élite mondiale du judo est réunie ce week-end à Lausanne, première édition du Grand Slam qui est réussie aux Françaises. Manon Dekéter a décroché une médaille d'argent et c'est du bronze pour Clarisse Agbenienou de retour à la compétition, 5 mois seulement après la naissance de son deuxième enfant. Alors elle savoure.
21: Je me suis bien sentie. Je suis montée crescendo pour une reprise à 5 mois. Je suis en train de me dire que tout le travail qu'on est en train de faire, qu'on a fait, fonctionne. Mon corps va bien, j'ai mal nulle part, je me sens bien. Je sens que j'ai encore des choses à faire. Je ne me sens pas limitée, je sais que j'ai une marge de progression et de travail. Donc pour moi, c'est que de bonne augure. Et puis je suis contente d'être revenue après plus d'un an et demi, voire deux. Et c'est cool la compétition.
20: Le coureur cycliste Tadej Pogacar souffre d'une fracture avec déplacement de la clavicule gauche. Le Slovène va devoir se faire opérer après sa chute sur le Tour d'Espagne aujourd'hui. Il ne pourra sans doute pas défendre son titre au championnat du monde fin septembre au Canada. Et puis en Ligue 1 de football, les résultats de la soirée pour la deuxième journée. Un partout entre Lyon et Le Havre, victoire de 3 à Lorient 2-1. Deux partout entre Brest et Toulouse. Angers s'est imposé 3-1 à Auxerre. Et puis première défaite de la saison pour Lens, battue par Strasbourg 2-1. Le temps. Céline Dacosta, c'est encore bien couvert.
22: Oui, des nuages accompagnés de faibles averses, notamment sur les côtes atlantiques et le nord de l'Aquitaine. Dans l'après-midi, cette nouvelle perturbation va progresser vers l'intérieur des terres, apportant des pluies parfois soutenues de la Gironde jusqu'à la région centre. Des pluies qui pourront prendre un caractère localement orageux entre la Bretagne, le Limousin et le Berry. Le vent sera également sensible toujours, avec des rafales pouvant atteindre 40 à 50 km à l'heure. Quelques éclaircies vont quand même se développer sur le reste de la moitié nord. Le soleil, lui, restera largement présent pour les régions les plus au sud. Quant aux températures, elles seront comprises entre 14 et 18 degrés le matin, puis entre 22 et 26 degrés pour la moitié nord l'après-midi, jusqu'à 35 degrés encore, où ça reste estival pour la moitié sud.
20: Céline Dacosta, merci.
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20: 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Très belle soirée, recto verso avec Nicolas Demorand.

0: Bonjour et bienvenue sur France Inter. Je suis très très heureux de vous retrouver pour le premier numéro de ce nouveau magazine. Son nom, Recto Verso. Le samedi recto en forme de retour sur l'actualité des semaines qui viennent de s'écouler. Trois événements qui ont marqué aussi ces derniers jours. Trois invités qui les analyseront ou les remettront en perspective. Le dimanche verso, on va se projeter sur l'actualité des semaines à venir, vous donner des clés pour comprendre ce qui vous attend, que ce soit en politique ou en géopolitique, en littérature, au cinéma, au théâtre ou dans les musées. Là aussi, trois invités. Dans les deux cas, l'ambition de Recto Verso est simple, vous permettre, nous permettre, de ralentir un peu le flux des événements, de se décaler, de faire un pas de côté, pour réfléchir ensemble à ce qui se passe et à ce qui nous entoure. On le fera, sachez-le, avec rigueur et éclectisme. Je suis très fier de mener cette aventure avec vous. La radio, le micro, le direct m'ont beaucoup manqué ces derniers mois. Et c'est donc avec plaisir, avec appétit, que je vous propose d'écouter les murmures et les fracas du monde. Aujourd'hui, retour sur l'été de feu et de canicule traversé par la France. Ces catastrophes n'ont échappé à personne, mais quelle sera la place de l'écologie dans la campagne présidentielle? On en parle avec le chercheur Théodore Talant. Place ensuite à la rentrée littéraire, 461 romans. On s'arrêtera sur la méthode chez Stock. David Jayze signe un premier roman formidable sur une page méconnue de l'histoire, l'éradication au début du 20e siècle des chiens errants de Constantinople. On reviendra avec lui aussi sur l'été numérique, sujet qu'il connaît, vous le verrez, sur le bout des doigts. Rentrée littéraire suite avec la romancière Bérénice Picha. Son premier livre, La Petite Bonne, fut un phénomène d'édition. 200 000 exemplaires vendus, c'est colossal. Elle revient avec Un marché noir aux éditions Les Avrils. Quand l'histoire se précipite, il faut choisir son camp. Mais est-ce si simple? Voilà le programme. Bienvenue donc dans le premier numéro de Recto Verso.
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0: Ce fut en France un été de feu, de cendres et de désolation. Plus de 70 000 hectares partis en fumée, plus de 250 000 personnes déplacées en Gironde, dans les Landes et dans le Var. Un été de canicule au pluriel ayant entraîné une surmortalité de plus de 7 000 personnes et on n'a pas encore les chiffres du mois d'août. Passé le temps de l'urgence et avec la fraîcheur retrouvée, reviendra-t-on aux affaires courantes ou la campagne présidentielle tournera-t-elle autour de ces catastrophes et des moyens d'y répondre. Théodore Talant, bonjour.
2: Bonjour.
0: Docteur en sciences politiques, chercheur à Sciences Po Paris et à Berlin. Vous travaillez sur les conflits politiques qui entourent la transition écologique chez nous en France, mais aussi en Europe. Alors, Théodore Talant, cet été de désolation, a suscité une fois de plus la stupeur. Cet été de catastrophe va-t-il marquer durablement les esprits, marquer un avant et un après? Jean Covici, disait dans la grande matinale cette semaine que nous sommes en deuil, mais un deuil dont le premier stade est le déni.
2: Alors c'est sûr qu'on est dans le déni, je pense qu'on est dans le déni depuis un petit moment quand même, ça fait quelques années que le sujet écologique a disparu un petit peu des esprits du débat politique. Ce qui est certain quand on observe l'été qui vient de se dérouler, c'est qu'on espérait un sursaut, un mouvement de colère, et puis tout d'un coup, sursaut politique, citoyen, la transformation s'active. Là c'est vrai qu'il semblerait qu'après ces petits moments d'angoisse qu'on a tous eu, je pense en famille, en juillet et en août, vous voyez aujourd'hui il pleut à Paris, et on a un petit peu repris la vie normale, les acteurs politiques en parle un petit peu. Est-ce que ça va laisser place à une transformation? Ça, c'est un peu la question.
0: Mais alors, pourquoi Théodore Talant n'en parle-t-il pas plus? Pourquoi les débats politiques ne tournent pas plus autour de la question écologique? Est-ce que c'est une absence de réponse ou une volonté de ne pas braquer les électeurs?
2: Moi, je pense que c'est ces deux éléments et un troisième élément qui fait qu'une partie des acteurs politiques considère qu'elle n'a rien à gagner ou que ce n'est pas vraiment son sujet. Je pense qu'une partie de la classe politique n'a pas vraiment de réponse. Quand on observe l'été qui vient de se dérouler, c'est quasiment cataclysmique par certains aspects. Dès qu'on a des villages entiers qui brûlent, on ne sait pas forcément quoi répondre. Quand on a 30% de sa production agricole dans un territoire qui disparaît, on ne sait pas forcément quoi proposer. Ensuite, je pense que malgré tout, il y a toujours une idée dans la classe politique que les citoyens sont un petit peu choqués, mais ne sont pas prêts à engager la transformation. Et donc, du coup, on se se dit, bon, laissons passer l'été, l'hiver va arriver, et comme ça, on n'a pas forcément besoin de proposer de transformation majeure.
0: Donc, absence d'outils et volonté de ne pas braquer les électeurs. Où passe le clivage en la matière entre ceux qui entendent prendre le sujet à bras-le-corps et ceux pour lesquels ce sujet-là reste périphérique? C'est un classique clivage gauche-droite?
2: Bah, on y est revenu. Ce qui est intéressant, c'est que historiquement, la question écologique est portée plutôt par la gauche, mais depuis, on va dire, l'accord de Paris, notamment on va dire, les élections européennes de 2019 après les marches climat, on a eu un phénomène, une espèce de consensus qui s'est créé sur la question écologique. Donc bien sûr, tous les partis n'étaient pas d'accord, mais on a vu au Parlement européen une coalition qui va de la gauche jusqu'aux conservateurs, qui porte le pacte vert. Mais c'est vrai que depuis quelques années, et là c'était évident si on écoute les premiers débats des présidentielles, qu'on revient à un clivage droite-gauche avec les sociaux-démocrates et la gauche radicale qui portent l'agenda écologique, le centre-droit qui l'oublie complètement, et la droite très conservatrice et radicale qui décide de l'instrumentaliser à coups de tribune sur l'écologie punitive, etc. Donc on revient un petit peu à ce clivage qui risque forcément de nous amener un petit peu dans les lobbies parce que c'est pas forcément certain que ce soit les partis écologistes qui gagnent la présidentielle.
0: Théodore Talent, les partis populistes ou de droite extrême, captent-ils mieux la colère que les citoyens peuvent éprouver au spectacle de ces désastres, et si oui, pourquoi?
2: Mais effectivement, les sciences sociales nous permettent d'étudier les phénomènes à travers l'Europe et le monde, d'ailleurs, de catastrophes climatiques et les effets électoraux qui ont été amenés par ces catastrophes climatiques ou ces événements climatiques extrêmes. Et ce qu'on observe dans bien de nombreux cas, on peut penser à Valence, aux inondations, on peut penser aux feux de forêt qu'il y avait eu en Italie ou à certains feux de forêt au Brésil. Il y a des études qui montrent qu'effectivement, les partis populistes d'extrême droite, de droite radicale, ont cette capacité à aller se saisir du mécontentement, bah, non seulement parce que souvent, ils ne sont pas au pouvoir, donc ils peuvent expliquer que c'est la faute du gouvernement central, on a vu en France, hein, qui n'est pas préparé. Donc, du coup, c'est nous le parti de la colère.
0: Critique
2: et du coup,
0: de l'État.
2: Voilà, critique de l'État qui n'est pas préparé, qui vous abandonne, notamment quand les réparations mettent du temps à arriver, ce qu'on a vu à Valence, avec du coup les partis de l'extrême droite Vox qui arrivent et qui disent, voyez, l'État vous abandonne, nous on est là pour vous. Mais aussi parce que leur logiciel est assez pertinent. Il permet de dire, regardez, en fait, nous on va pas vous demander de transformation majeure. Par contre, ce qu'on va faire, c'est reconnaître votre colère, la valider, entre guillemets, vous donner un échappatoire, et vous allez pouvoir, entre guillemets, reprendre votre vie normale et reconstruire là où ça a brûlé.
0: Mais quelle serait une autre manière de capter la colère, par exemple celle des sinistrés? La colère est immédiate, les réponses à apporter par l'État ou par la politique, elles sont très longues à se déployer dans le temps.
2: La grande difficulté de la question écologique notamment, c'est que on n'a pas une réponse automatique tout de suite qui va arrêter les feux de forêt ou arrêter les canicules. Le problème de la transformation écologique qu'on a engagée, c'est que c'est une transformation qui va prendre du temps, des décennies. Or, quand il y a un choc, notamment pour des sinistrés qui perdent leur maison à nouveau, hein, ou alors des gens qui ont dû être déplacés, on veut une réponse de très court terme. Mais c'est pour ça que le gouvernement s'apprête à dire, voilà, on va pouvoir reconstruire à l'identique. La difficulté, c'est que toutes ces réponses qu'on observe de court terme, et c'est ce qu'on a beaucoup vu pendant l'été, c'est pour ça que j'avais écrit une tribune dans Le Monde en juillet en disant qu'il n'y a pas de réponse politique, c'est que pour le coup, pendant la catastrophe, de gauche comme de droite, on se concentre à parler des canadaires, des cagoules des pompiers, de l'impréparation, du débroussaillage.
0: Oui, ou de la clim pendant les canicules.
2: Exactement, ou de la clim. Et du coup, ce qui est très difficile, c'est que pendant les événements climatiques extrêmes, on tend à avoir des cadrages médiatiques et politiques extrêmement court-termistes sur des sujets extrêmement techniques de gestion des crises, au lieu de dire, ok, c'est un choc qui engage une transformation. Là, on voit que dans la campagne présidentielle, il va commencer à avoir des idées sur, ok, la transformation demain portée notamment par les partis de gauche. Mais moi, ce qui m'a embêté pendant l'été, c'est qu'en fait, on est sur des mécanismes de gestion, les canadaires. Mais en réalité, si on a deux canadaires de plus, il y a quand même un feu de forêt, il y a quand même des méga-feux. Si on a de la clim, les agriculteurs, ils vont quand même pas pouvoir produire et des gens vont probablement mourir dans des chantiers.
0: Oui, c'est votre formule. On peut pas climatiser un champ.
2: Voilà, et en fait, c'est ça que j'expliquais à un député du Rassemblement National à la télé qui expliquait en fait ce qu'il faut, c'est la climatisation. Et moi, ce que j'explique, c'est que je sais pas qui défend la climatisation. Ils défendent pas les agriculteurs qui ne peuvent plus produire de denrées alimentaires ou qui meurent dans les champs ou qui défendent les vendanges à 4h du matin en août.
0: Vous le savez, Théodore Talent, la politique, c'est aussi la capacité à susciter l'enthousiasme, à tracer des perspectives sur le changement climatique. Est-ce tout simplement possible?
2: Moi, je pense que c'est possible. Dans le cadre de ma recherche, je passe du temps sur le terrain, notamment en zone rurale, périurbaine, pour parler d'écologie, avec tout plein de gens différents, qui ne sont pas des écologistes. Hein. La majorité considère que l'écologie, bon, ce n'est pas vraiment leur sujet à la base, mais il y a une petite demande d'action, et surtout, il y a une demande de répondre à des problèmes très concrets dans leur vie. Des contraintes de mobilité, des contraintes de chauffage, la crise du pouvoir d'achat, la menace de pays qui viennent nous faire la guerre. Et ce qui est intéressant avec la question écologique, c'est que je pense qu'elle peut tracer une trajectoire de progrès. Elle peut améliorer la santé de nos enfants. On a vu en Angleterre que la zone à faible émission, elle a amélioré la santé des enfants de 5 à 10 ans. Elle peut améliorer notre pouvoir d'achat. Parce qu'on sait que si on passe au véhicule électrique ou si on rénove notre logement, on va améliorer notre pouvoir d'achat. Et elle peut nous rendre plus indépendants de pays qui veulent notre destruction. La Russie, de plus en plus, malheureusement, les États-Unis et les pays du Golfe.
0: Dernière question, Théodore Talent. Est-ce que l'écologie politique n'a pas raté un virage? Elle montre depuis toujours que la catastrophe est là, mais elle peine à susciter l'adhésion. Pour quelles raisons, selon vous?
2: Pour moi, le premier coupable, c'est plutôt les personnes qui ont instrumentalisé l'écologie politique, donc j'ai quand même envie de le dire, parce qu'on dit souvent que c'est peut-être de leur faute, mais c'est surtout de la faute de ceux qui ont refusé d'agir et qui ont instrumentalisé cette question écologique. Par contre, effectivement, la difficulté de l'écologie politique, c'est que quand les effets n'étaient pas très concrets et que le discours était encore assez global, macro, voire moralisateur, il y avait une difficulté pour les citoyens à comprendre que la transformation allait vraiment pouvoir transformer leur vie pour le mieux. Et je pense que là, la grande question pour l'écologie politique, c'est comment elle va se saisir cette question un peu, moi je dis, de l'horizon de vie des gens. Pas forcément les grands horizons macro, mais de se dire, ok, maintenant on est entré dans un autre monde, celui de la protection des gens face aux effets du changement climatique et celui de la transformation pour améliorer le quotidien des citoyens, et je pense vraiment qu'on peut y arriver.
0: Eh bien, on verra, Théodore Talent, ce qu'il en est dans les semaines et les mois qui viennent pendant la campagne présidentielle. Merci en tout cas d'avoir été le tout premier invité de Recto Verso. À suivre, David Jays pour son premier roman, La Méthode, juste après Stevie Wonder, multiplié par les Beatles. Beatles.

0: Stevie Wonder, reprise du We Can Work It Out des Beatles.
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0: En deux mots, c'est le nom d'un petit billet que je vous proposerai tous les week-ends. Il s'arrêtera sur un livre, une série télé, un article paru dans la presse française ou étrangère, sur un phénomène de société ou l'une de nos manies contemporaines. Autant vous le dire, ces deux mots ne répondront qu'au plaisir et à la curiosité. Une semaine, ça peut être un roman de Balzac, une autre, un polar très noir. En deux mots aujourd'hui, ma passion pour le toilettage des chiens. Une myriade de comptes Instagram me permet de l'assouvir. Il y a les professionnels qui vous prennent un golden retriever boueux et vous le rendent dans toute sa blondeur immaculée. Beaucoup de comptes de particuliers filment aussi la douche ou le bain donné à leurs chiens. Certains sautent dans la baignoire fous de joie et passent leur temps la tête sous le robinet. D'autres doivent être attirés par une ingénieuse bricole ventousée sur une paroi et tartinée de beurre de cacahuète. Ils se régalent pendant qu'on les frotte. Alors j'aime beaucoup les chiens qui s'endorment dans l'eau et au moment du coup de séchoir final, on aimerait tellement vivre cette vie de chien. Et j'imagine que quelqu'un a dû analyser l'effet anxiolytique de ces vidéos qui personnellement me plonge dans une extase totale sans creuser le trou de la sécu. Idem d'ailleurs pour les vidéos de nettoyage de tapis sales, mais ça on y reviendra en deux mots un autre jour. Quant aux chiens, on en reparle tout de suite.
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0: Recto verso, 9h28. C'est une page totalement méconnue de l'histoire que ce premier roman nous permet de découvrir. Il s'intitule La méthode, il est publié chez Stock, il vient de recevoir le prix Transfuge et on le doit à David Jays. Nous sommes au début du XXe siècle, à Constantinople. Paul Remlinger, chercheur français de l'Institut Pasteur, spécialiste de la rage, s'installe dans cette ville où vivent des dizaines de milliers de chiens errants. Que faire de tous ces animaux ? Se demande un jour la municipalité qui aimerait s'en débarrasser. C'est un roman profond, vertigineux, d'une parfaite maîtrise qui nous met face à la question de l'éradication des animaux, matrice des exterminations d'êtres humains. David Jays, bonjour.
2: Bonjour.
0: Et bienvenue sur Inter. Ce roman, David Jays, on ne le lâche pas, on le lit d'une traite, profondément sidéré. On vous connaissait essayiste, analyste des questions d'industrie, de numérique, d'intelligence artificielle. J'aurai d'ailleurs quelques questions rapides à vous poser tout à l'heure sur le sujet. Mais pour commencer, David Jays, pourquoi ce roman ? Pourquoi le roman ? Est-ce une autre manière d'aborder le monde ?
2: Je crois que c'est le fruit du hasard, cette histoire. Elle me hante depuis presque 10 ans. Je l'ai rencontrée à l'hiver 2017 à Istanbul. Il pleuvait très fort, comme il peut pleuvoir à Istanbul l'hiver. Hein. C'est pas une ville où les hivers sont agréables. Je suis rentré un peu par hasard dans un bâtiment au style pompier. Et il y avait une exposition sur les chiens à travers l'histoire. Parce que cette ville est intimement liée à ces chiens. La légende raconte même qu'il serait entré avec le sultan Mehmed Ier, le tombeur des Byzantins. Et vers la fin de cette exposition, il y avait une salle un peu obscure qui racontait la grande disparition des chiens en 1910. Et cette histoire me hante depuis. J'ai fait des recherches, je m'y suis beaucoup intéressé parce que il y a tout dans cette histoire. La rencontre entre la science et la politique, entre l'orientalisme, le regard que les Occidentaux portaient sur les Turcs, leur complexe et le regard porté sur les animaux. Et au début, je me suis dit, je vais faire un livre d'histoire, parce que moi, c'est ma pente naturelle d'écrire des essais. Et puis, plus le temps passait, plus des questions nouvelles s'ajoutaient, auxquelles je n'avais pas forcément de réponse. Et je me suis dit que pour faire droit à cette ambiguïté, à cette complexité,
0: il fallait le roman.
2: Et puis, il y a ce personnage quand même au milieu qui est le protagoniste,
0: ouais,
2: Paul Remlinger.
0: Donc on voit comment vous êtes tombé sur lui. Dans votre livre, on le voit tout jeune aussi aux côtés de Pasteur, notamment lors de l'invention du vaccin contre la rage. Vous montrez la providence que fut l'arrivée de la vaccination. C'était important aussi, David Jays, de s'en souvenir au moment où le consentement à la vaccination recule un peu partout dans le monde.
2: Bien sûr. Alors Paul Remlinger, c'est un disciple de Pasteur comme il y en a des dizaines. Certains sont mondialement connus. Metchnikoff,
0: Yersin. Mais lui pas vraiment.
2: Et lui pas vraiment, justement. Vous voyez, Patrick Deville avait écrit un très beau livre, Peste et choléra, sur Yersin, qui a découvert le bacille de la peste. Moi, ce qui m'intéressait, c'était le personnage secondaire, justement. Celui qui est écrasé par l'ombre portée de la statue du commandeur. Et Remlinger, c'est ça. C'est un très bon scientifique. C'est quelqu'un qui a travaillé toute sa vie sur la rage, mais qui n'est pas du tout dans les grandes stars de son époque. Et effectivement, je raconte dans le livre la découverte du vaccin contre la rage. Alors Pasteur, c'est déjà un héros parce qu'il a sauvé la moitié de l'agriculture française. Il a sauvé la bière, il a sauvé le vin, il a sauvé la betterave, il a sauvé les vers à soie. À chaque fois, grâce à ses...
0: Il a même un nom commun, la pasteurisation.
2: Et la pasteurisation, exactement. Donc c'est un scientifique qui se met au service du bien commun. Et sauver l'agriculture au 19e siècle, c'est sauver la France. Sauf que là, la rage, c'est autre chose. Parce qu'il s'agit d'inoculer le virus dans le corps humain.
0: À faible dose, puis à plus forte dose.
2: Et une partie, il ne faut pas oublier qu'à l'époque, une partie de l'Église, par exemple, ferraille. Parce que les évêques disent... on va injecter le mal dans le corps humain. Et il y a quelque chose de christique dans tout ça.
0: Paul Remlinger arrive à Constantinople, il va monter un laboratoire franco-ottoman, peu de moyens, très peu de moyens, et pas vraiment de recherche décisive jusqu'à ce qu'on sollicite le savoir de ce spécialiste donc, de la rage pour s'occuper du problème des chiens errants de la ville. Que propose-t-il, David Jays, aux autorités ottomanes?
2: Alors, c'est là que ça devient intéressant. Remlinger, je crois que c'est un mec bien, on dirait aujourd'hui. C'est-à-dire que c'est quelqu'un qui est un scientifique honnête. Par exemple, il dit qu'il n'y a pas de cas de rage à Constantinople. Il y a eu d'autres exterminations de chiens dans le passé, mais à chaque fois, c'était dicté par des raisons sanitaires. C'est-à-dire qu'il fallait éviter la propagation des épidémies. Là, il n'y a pas de cadrage. Et il le dit et il l'écrit. Et puis, c'est quelqu'un qui est sensible à la souffrance animale. C'est ça qui est fou dans cette histoire. C'est quelqu'un qui est extrêmement... il va même écrire un livre sur les mœurs canines. Simplement, le gouvernement local vient le voir et lui dit qu'il faut trouver une solution pour ces chiens errants parce qu'on ne veut plus les voir dans les rues de Constantinople. Et il se sent pris au piège. Et donc, il va chercher à concevoir une solution.
0: Oui, qui passe par des chambres à gaz, des dépouilles de chiens, chaque partie revendue, la graisse, les crocs, les peaux. Et on voit un canicide se mettre en place. C'est en tout cas ce qu'il met sur la table.
2: Mais ce qui est fou, c'est qu'il conçoit un système d'extermination des chiens par des chambres à gaz pour leur éviter, dit-il, des souffrances inutiles. Parce que on tuait les chiens à la strychnine, on les empoisonnait, ou alors au revolver, ou alors on les noyait. Et lui, il dit, le gaz, en fait, c'est une technologie qui va être douce pour les animaux. Et donc, en fait, sans se rendre compte, il va glisser vers la barbarie et l'abîme, croyant proposer une solution humaine à ce problème.
0: Et on a donc la matrice des catastrophes futures. Vous créez un personnage qui est à la frontière du canicide, de cette éradication des chiens. C'est un bureaucrate ottoman et on le reverra lui-même agir, organiser pour le génocide des Arméniens.
2: Alors ce qui est effrayant dans cette histoire, c'est que les trois ingrédients de tous les génocides sont réunis. Il y a d'un côté la bureaucratie. Vous voyez bien la façon dont l'administration travestit la langue. On parle d'unité canine et pas de chien. On parle de décanisation, un mot qui est inspiré de la dératisation. On parle de relocalisation des chiens, alors qu'on sait très bien qu'on va les éliminer. Il y a aussi la technologie, puisque l'utilisation de l'acide prussique ou de l'acide cyanhydrique, c'est la chimie allemande qui va être utilisée aussi au moment de la guerre des tranchées. Et puis, il y a l'industrie, parce que une fois que les chiens sont éliminés, Remlinger imagine des centres d'écarissage, c'est-à-dire des endroits où on va dépecer les chiens, séparer la peau, les crocs, les intestins et les vendre sur des marchés. Et donc, vous voyez, bureaucratie, technologie, industrie, c'est les trois grands régimes d'efficacité du XXe siècle qui vont malheureusement être utilisés dans les génocides. Et le bureaucrate ottoman qui supervise tout ça, Talat Pasha, ministre de l'Intérieur, grand leader du parti Jeune Turc, va être, 5 ans plus tard, le grand ordonnateur du génocide des Arméniens. Et on va retrouver les mêmes mots qui vont être utilisés à propos des Arméniens. On va parler de mesures temporaires, de relocalisation, ce langage vicié qui est toujours à l'œuvre dans les génocides.
0: Sur l'affaire Remlinger, si j'ose dire, vous dites c'est un bon gars, c'est pas un sale type, c'est pas un salopard. Mais il véhicule quelle idée de la science ? C'est la perversion de la science et d'une certaine idée de la civilisation ? Le fait, comme vous le dites, que la science, comme la poésie, ne se demande jamais pourquoi ? C'est ça le cœur de la chose.
2: Je ne sais pas si on pourrait dire perversion. Il y a cette phrase de Rabelais, « Science sans conscience n'est que ruine de l'âme ». Je pense que c'est un fanatique de la science, c'est-à-dire quelqu'un qui considère que sa mission se limite à résoudre des problèmes, et essentiellement des problèmes expérimentaux. Et donc, c'est là que ça bat en brèche un peu l'hypothèse de la banalité du mal de Hannah Arendt. Au-delà du fait que je pense que Eichmann n'était pas quelqu'un de banal, je pense que Remlinger, c'est pas un mauvais type, mais c'est quelqu'un qui est sur un tapis roulant, qui dévale une pente. Et en fait, il n'a pas le courage de sauter, en quelque sorte, du train en marche. Et il ne cherche pas à se demander pourquoi. Il y a un problème.
0: Il cherche une méthode.
2: Voilà, on lui pose un problème. On lui dit le problème, c'est ça, c'est qu'il faut éliminer les chiens parce que... en fait, il ne demande même pas pourquoi il faut éliminer les chiens. Il constate qu'il n'y a pas de problème hygiénique. Et lui, il dit, je vais essayer de concevoir la méthode scientifique qui va provoquer le moins de souffrance. Donc en plus, il cherche une méthode qui soit la moins
0: invasive et
2: barbare
0: et cruelle
2: pour ses chiens. Et il se retrouve à concevoir un dispositif industriel de mise à mort et d'horreur. Mmh. Et c'est ça qui est fou, c'est que, en fait, quand on refuse de questionner les raisons, on peut se retrouver, même quand on est un scientifique honnête, pris en otage dans des dispositifs de barbarie.
0: On peut avoir de la conscience sans avoir de la morale.
2: Je crois. Et je pense que ce qu'il faut comprendre aussi, c'est que quand on a entre les mains la chimie allemande, quand on a entre les mains la bombe nucléaire, quand on a entre les mains l'intelligence artificielle, en fait, on a des dispositifs exponentiels. C'est-à-dire qu'on peut administrer le bien comme le mal à grande échelle. C'est l'exponentiel la clé de cette histoire. Et si on n'a pas une immense conscience morale, si on n'a pas à chaque pas qu'on fait une réflexion très profonde sur les raisons pour lesquelles on fait ça, eh bien très vite on peut se retrouver en train de dévaler la pente vers l'abîme et de commettre des atrocités. Et ça c'est une réflexion. Et vous voyez, il y a quand même la figure de Pasteur. Pasteur, c'est quelqu'un qui a inventé aussi la vaccination, et c'est quelqu'un qui, contrairement à Remlinger, se pose toujours, à chaque instant, la question des raisons pour lesquelles il fait ça, et qui est profondément soucieux du bien-être et de la paix sociale. Et je crois que c'est très important de méditer cette leçon aujourd'hui.
0: Je le disais, David Jays, vous êtes essayiste, vous travaillez beaucoup sur le numérique, l'intelligence artificielle. Il n'y a pas si longtemps, vous travaillez également sur l'industrie et l'écologie. Dans la revue Le Grand Continent en 2025, vous écrivez que le technolibéralisme porte en germe des déséquilibres profonds propulsés par l'idéologie du progrès et l'absence de contraintes. On n'est pas si loin de ce qu'on vient de dire à l'instant. Nous avons laissé la tech dans un no man's land intellectuel. Et vous plaidez pour un humanisme augmenté. Qu'est-ce que c'est exactement ?
2: On est dans le même sujet. C'est-à-dire que plus on a entre les mains des dispositifs techniques ou scientifiques puissants, plus il faut réfléchir à leurs risques et aux questions sociales et aux questions morales qui sont portées par ces dispositifs. Vous voyez, aujourd'hui, vous avez un Sam Altman, par exemple, qui est le patron d'OpenAI, qui se vante d'être né le même jour qu'Oppenheimer, le père de la bombe nucléaire. Et quand on écoute leur discours sur la société, où ils sont presque heureux que l'IA supprime tous les emplois, quand on voit aujourd'hui, on a soit des accélérationnistes qui nous disent le cerveau humain va fusionner avec le cloud et c'est très bien, soit au contraire des porteurs d'apocalypse qui nous disent que tous les emplois vont disparaître et que la machine va se révolter contre l'homme. C'est des discours profondément anxiogènes. Et moi, ce que je voudrais entendre, justement, quand on a des outils aussi puissants entre les mains, c'est des gens humbles, c'est des gens hyper lucides, c'est des gens hyper vigilants, mmh. Qui vraiment, à chaque pas, ont une extrême conscience de la gravité et de l'importance de ce qu'ils sont en train de manipuler, parce que c'est de la nitroglycérine. Et si on a des Paul Remlinger aujourd'hui, on risque de mener l'humanité vers la catastrophe.
0: Et vous réagissez comment à ce qu'on a pu voir ces dernières semaines, ces derniers jours, cyberattaques qui ont frappé des services publics en France, procès Meta pour mise en danger des plus jeunes, risque d'ingérence dans la campagne présidentielle. La bataille, David Jayce, n'est-elle pas déjà perdue? Vous allez me dire non, évidemment, mais dans les faits, de fait, est-ce que l'accélération n'est pas gigantesque? Est-ce que le tapis roulant n'est pas déjà pris?
2: Je pense que la bataille n'est jamais perdue. Et en fait, tout dépend des personnages qui mènent cette bataille, y compris des personnages secondaires. C'est aussi pour ça que j'ai voulu écrire un livre sur ce personnage secondaire, parce que c'est pas parce qu'on est un personnage secondaire qu'on n'est pas intéressant. Mmh. Il est particulièrement intéressant, ce personnage. Et nous avons tous notre part de responsabilité. Bien sûr, les chercheurs qui travaillent dans ces laboratoires d'IA, mais nous aussi, comme citoyens, comme conscience, nous devons faire preuve de vigilance.
0: C'est-à-dire, comment ?
2: Bah, c'est-à-dire
0: se déconnecter d'Instagram, arrêter d'utiliser l'intelligence artificielle, quoi ?
2: Pas forcément arrêter d'utiliser l'intelligence artificielle, mais avoir des usages conscients et réfléchis. Et moi, je vois la catastrophe pour la jeunesse, par exemple, que peut être une trop grande consommation d'écrans et de réseaux sociaux. Les parents, les enseignants, on a tous un rôle à jouer dans cette affaire-là. Et vous voyez, il y a des grandes opportunités aussi. Je pense que les découvertes scientifiques qu'on va avoir dans les prochaines années sur le cancer, sur un certain nombre de maladies, peuvent être aussi tout à fait spectaculaires. Mais il faut toujours avoir en tête que plus on a de la puissance entre les mains, plus cette puissance, elle peut aussi nous exploser comme une grenade dans la main.
0: L'humanisme augmenté dont vous parliez à l'instant passe aussi par la souveraineté numérique. Qu'entendez-vous par là? Et je vous repose la question, n'est-ce pas un vœu pieux quand les outils sont à l'échelle du monde, dire souveraineté numérique, est-ce que ça n'est pas un mot creux et vain?
2: Alors c'est vrai que ça devient un peu tarte à la crème, on entend parler de souveraineté numérique toute la journée, alors que tous les outils qu'on utilise sont américains et tout le matériel qu'on utilise est chinois. Mais avec l'intelligence artificielle, on a une opportunité formidable parce que l'intelligence artificielle nous permet de faire du développement informatique et du code très facilement. Et donc, dans les entreprises, dans les organisations, dans les administrations et même dans nos vies, en fait, on peut reconstruire un écosystème numérique beaucoup plus maîtrisé, beaucoup plus souverain. Mais pour ça, il faut qu'on devienne tous un petit peu ingénieurs, c'est-à-dire qu'on comprenne ce qu'il y a derrière l'écran et ce qu'il y a dans la machine. Il faut ouvrir la boîte noire. Ouais.
0: Vous avez parlé, David Jayce, des accélérationnistes. Il y a quelques années, vous avez publié un livre qui s'appelle « Slow Democracy », l'idée de maîtriser la mondialisation par la lenteur, en quelque sorte, ou en tout cas par son ralentissement. Vous avez les accélérationnistes d'un côté, vous qui de l'autre faites l'apologie de la slow démocratie. Là encore, le combat n'est-il pas perdu? Comment voulez-vous ralentir les flux qui sont les nôtres aujourd'hui?
2: Alors c'est vrai qu'on a, et c'est pareil dans ce livre, bureaucratie, technologie, industrie, c'est des dispositifs d'accélération.

0: toi. Et c'est ça qui est le plus vertigineux, c'est qu'il faut aller vite. Il faut aller vite pour, en quelque sorte, ralentir cette accélération.
1: C'est le paradoxe. Revenons en Turquie pour finir. Il y a toujours des chiens errants dans les rues de tout le pays, de toutes les villes du pays. Le président Erdogan, j'étais soufflé d'apprendre ça dans votre livre, a voulu se saisir du problème. Et de quelle manière alors ?
0: Alors, ils ont fait voter à l'été 2024, donc c'était il y a 2 ans, une loi au Parlement turc qui autorise l'euthanasie de tous les chiens errants à cause d'un fait divers lors duquel un enfant avait été mordu par un chien errant. Donc ce qu'on voit, c'est que cette pulsion d'éradication, elle revient toujours. On l'a vu aussi en Chine, au moment de la préparation des Jeux Olympiques de Pékin en 2008, on a exterminé des millions de chiens errants pour donner une image de propreté. Mais ce qui est le plus sidérant, au fond, c'est que ces chiens, ils sont les commensaux des hommes depuis plus de 1000 ans à Istanbul, et ils sont en fait pas errants. Ils vivent dans les quartiers. Mmh. Ils jouent un rôle de...
1: Ils ont leur bout de trottoir.
0: Ils ont leur bout de trottoir, ils ont leur surnom. Ils vivent en bonne intelligence avec les hommes. Et ce qui est fou, c'est qu'en 1910, on a voulu les exterminer pour des raisons d'hygiène, en faisant croire, en mentant, en faisant croire qu'ils propageaient des maladies, alors que c'était eux qui contribuaient à l'hygiène publique parce que les concierges des immeubles leur donnaient les restes alimentaires.
1: Ne passez pas à côté de ce premier roman inquiétant, profond. Il s'intitule La méthode. Il est publié aux éditions Stock. Et je vous remercie, David James, d'avoir été dans la première émission de Recto Verso. Il est 9h47. Son troisième album, Instinct, est prévu le 16 octobre. Voici un nouvel extrait sorti hier. Angèle.

0: 200 000 exemplaires vendus, ce qui est absolument colossal pour un premier roman et pour un roman tout court. Prix des libraires, l'accueil critique et public fut unanime. Elle revient en cette rentrée littéraire avec un Marché noir, toujours publié aux éditions Les Avrils. Bérénice Picha, bonjour.
1: Bonjour.
0: Et bienvenue au micro d'Inter, votre livre juste, sensible aux questions nettes et aux réponses incertaines, nous replonge dans la Seconde Guerre mondiale à Paris. Votre précédent roman, La Petite Bonne, avait notamment pour personnage principal une gueule cassée de la Première Guerre mondiale. Pourquoi revenez-vous sans cesse au contexte de guerre ?
1: J'ai l'impression que ces contextes-là sont particulièrement intéressants et romanesques, notamment sur la question des choix qui vont s'imposer à mes personnages. Faire des choix dans cette tension que représente le contexte de guerre leur donne un poids particulier.
0: Oui, et le contexte de guerre, Bérénice Picha, c'est pour la Seconde Guerre mondiale une France occupée, tout est rationné, le tissu, les vêtements, les chaussures, mais d'abord et avant tout la nourriture. Et votre jeune héroïne, Servane, crève de faim, elle est obnubilée comme beaucoup de Français par ça, elle est maigre, elle ne pense qu'à trouver quelque chose à manger pour elle et sa famille. Le corps affamé, usé par la faim, c'est aussi le sujet de votre roman.
1: Oui, quand j'ai eu envie de travailler sur la Seconde Guerre mondiale, je me suis dit qu'il y avait quand même beaucoup de choses qui avaient déjà été écrites, tournées, on avait beaucoup d'images, et le prisme du corps et de la vie quotidienne peut-être a été un peu moins traité. Et ça m'a intéressé de partir sur les corps, comme j'avais travaillé sur les corps au travail dans l'effort ou le corps mutilé dans mon premier texte. Là, c'est le corps amoindri, affamé et qui réclame quelque chose.
0: Bah, alors là, il faut dire tout de suite qu'il y en a qui crèvent de faim et sont mal habillés, mais qu'il y en a d'autres qui sont bien gras et très joliment habillés. Pourquoi vous êtes intéressé à la question du marché noir ?
1: Effectivement, il y a une grande injustice dans la guerre. Il y a les plus pauvres des protagonistes qui souffrent de la faim, mais qui voient bien que ce n'est pas le cas de tout le monde. Et quand j'ai décidé de travailler sur la Seconde Guerre mondiale, je me suis documentée, j'ai lu beaucoup, et j'ai découvert cette histoire fascinante autour du marché noir qui a été très peu traitée en littérature. À savoir que le marché noir, c'est quelque chose qui a existé évidemment dans toutes les guerres, mais qui a changé de visage en cours de guerre. Ça a commencé par une histoire de mercantile, de salaud, de bureau d'achat clandestin qui était commandité par les Allemands, clairement. Et puis, en 1943, Vichy avance dans la collaboration et propose en fait aux Allemands de prendre rationnellement des parts de l'économie française. Et du coup, le marché noir est fermé, les marchés d'achat clandestin disparaissent, la milice est créée pour lutter contre ça, et là, la résistance s'empare du phénomène.
0: Voilà, cette ambiguïté, c'est l'une des premières de ce livre. Livre émaillé comme La Petite Bonne, de longs poèmes en vers libres. Dites-nous, Bérénice Picha, ce que vous trouvez dans l'écriture poétique, dans ces chants-là, dans ce livre. Ce sont des chants de doute et de douleur qui viennent rythmer le roman.
1: Oui, le vers libre, pour moi, c'est une façon de faire parler certaines voix, certains personnages, avec leur rythmique propre, leur respiration, et qui permet de mettre certains mots en exergue. Comme il y en a moins des mots, ils vont avoir une valeur émotionnelle plus forte.
0: Il y a un principe d'économie, donc, dans l'écriture poétique.
1: Complètement, ça oblige à choisir les termes avec beaucoup de précision, et chaque mot va résonner très fort.
0: Alors, je le disais, c'est un livre d'incertitude. Votre second personnage s'appelle Paul. Il va entraîner Servane et ses copines dans ce qui ressemble à des actes de résistance, sauf que,
1: en fait, c'est compliqué dans ces périodes d'incertitude où on a beaucoup d'informations contradictoires qui viennent de partout. La Deuxième Guerre mondiale, c'est l'époque de la propagande, c'est l'époque des fake news de l'époque, en fait. Ces informations qui permettaient ou pas de choisir un camp, de penser s'engager aussi, quand on voulait le faire, dans un camp et ne pas forcément se retrouver avec les bonnes personnes.
0: Alors, ce personnage est le seigneur du marché noir. Il travaille main dans la main avec les nazis, il se fait des fortunes colossales, et pourtant vous n'en faites pas un salaud absolu. Pour quelle raison ?
1: Je pense qu'à posteriori, c'est facile de faire du manichéisme et de se dire que tout était blanc ou tout était noir et que les gens avaient choisi un camp. Je pense que ces gens ordinaires que je mets en scène, en fait, sont perdus et qu'ils font ce qu'ils peuvent avec leurs ressources pour déjà s'en sortir, pour survivre. Et puis, je pense aussi qu'il y a eu un certain nombre d'opportunistes, comme à toutes les époques, et Paul fait partie de cela.
0: Mmh. J'ai l'impression aussi que ce roman pose la question de la fragilité, hein, de la morale, du bien et du mal. Un homme qui n'est pas qu'une ordure, une jeune femme qui est naïve et trahie. Vous vouliez travailler sur cette zone grise, sur ce marché gris des relations entre deux êtres ?
1: Oui, effectivement, c'est toujours facile depuis notre canapé, quand on est dans un temps de paix, d'avoir des grandes certitudes sur ce qu'il faut faire et ce qu'il ne faut pas faire. Mais quand on est pris dans la tourmente de quelque chose de plus grand que soi, est-ce que cette morale ne flanche pas un peu ?
0: Un roman ne sort pas de nulle part. Quelle résonance y voyez-vous avec le monde de 2026 ?
1: Alors, moi, j'ai commencé à réfléchir à mon histoire de marché noir en 2023. Et c'est assez surprenant de voir qu'il y a quand même cette espèce de fréquence basse actuellement qui tourne autour de cette période-là, puisqu'il y a quand même beaucoup d'œuvres cinématographiques et littéraires qui parlent du même sujet, en fait, de cette notion de marché interne, en fait, avec sa conscience, des choix qu'il faut faire dans les périodes agitées. Et finalement, l'actualité, en tout cas, nous amène aussi à faire des choix.
0: Et vous avez pu réussir à comprendre ce qui s'était passé avec La Petite Bonne, ce succès fulgurant. En général, c'est une question impossible à poser à des écrivains, des romancières, des artistes. Ce sont peut-être les plus mal placés pour expliquer ce qui fait que le public a été rencontré. Mais vous en avez tout de même une petite idée ?
1: Alors, j'ai rencontré énormément de lecteurs et de lectrices depuis 2 ans. Et je pense que peut-être, il n'y a pas de recette, hein, mais l'idée qui leur a plu, c'était l'idée d'être surpris, en fait. Quand ils ouvraient ce livre, ils étaient surpris déjà par la forme. Puis après, au fur et à mesure de la lecture, ils étaient surpris par les personnages, surpris par ce qui leur arrivait. Et peut-être surpris de ressentir autant d'empathie pour eux jusqu'à la fin. Et le dernier mot de la dernière page donne la solution au suspense de l'ensemble. Et ça, c'est vrai que c'est quelque chose qui a bien fonctionné.
0: Et du suspense, il y en a aussi dans Un marché noir, roman de doute et de paradoxe, publié aux éditions Les Avrils. Merci Bérénice Picha d'avoir été au micro d'Inter ce matin. Et demain, dans Recto Verso, Emmanuel de Varesquiel nous parlera d'un homme mystérieux et séduisant que j'adore personnellement. Il s'appelle Dominique Vivant Denon. Les États-Unis seront également à la une. Et aussi en économie et politique, nous parlerons de l'inflammable question de l'héritage. Merci à toute l'équipe, Caroline Prota, Utish Raniti, Ophélie Vivier et Céline Hilla. Merci ce matin à la technique, à Jérôme Ragano.
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0: C'était Davina McCall. Un extrait de Moisturizer, le dernier album de Whitney.
1: 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Les infos, Anne-Sophie Balbir, bonsoir.
2: Bonsoir à tous. L'incendie qui s'est déclaré dans l'après-midi en Haute-Corse au niveau de la commune de Cagnano n'est toujours pas maîtrisé. Le feu s'est déclenché au bord de la départementale 132 qui a pu rouvrir dans la soirée. 130 hectares de végétation parcourue, aucune habitation touchée. Des moyens importants sont maintenus pour la nuit. Édouard Philippe s'oppose à un moratoire général sur l'immigration légale s'il est élu. Une proposition phare d'un de ses alliés dans la campagne, celle du ministre de la Justice, Gérald Darmanin. Le candidat du parti Horizon à la présidentielle dit vouloir continuer d'accueillir des étudiants et des travailleurs étrangers en France. Les deux hommes doivent se retrouver ce dimanche à Tourcoing, le fief du garde des Sceaux dans le Nord. Le président du Rassemblement national, lui, a fait sa rentrée politique à la foire de Châlons en Champagne. Jordan Bardella a accusé la gauche de vouloir remettre en cause la paix civile en cas de victoire de Marine Le Pen. Il a également réfuté toute déloyauté de sa part à l'égard de la candidate, tout en assumant avoir sa propre sensibilité pro-entreprise. Avec l'aide de la Russie, le régime militaire au pouvoir au Niger a repris une importante base militaire de Niamey, la capitale. Des soldats avaient mené une tentative de putsch la nuit dernière aux abords de la présidence et de l'aéroport international. Le Niger est dirigé par un général depuis le coup d'État de juillet 2023. Le président renversé, Mohamed Bazoum, est toujours détenu captif. Le premier ministre israélien Benjamin Netanyahou dénonce des actes de violence criminelle en Cisjordanie occupée. Une rare critique adressée aux colons israéliens qui ont attaqué des Palestiniens ce samedi, notamment à Kousra, près de Naplouse. Début août, des colons avaient commencé à bloquer l'accès au village et à assiéger les habitants. Près de 4 jours après la crue qui a fait près de 700 morts au Népal et au Tibet, les secouristes tentent toujours de localiser les disparus. 3000 personnes restent introuvables. L'armée népalaise est parvenue à insérer un tuyau d'air dans un tunnel où des ouvriers prisonniers sous terre pourraient être encore vivants. On apprend aussi que l'importante retenue d'eau qui menaçait de céder brutalement s'écoule désormais naturellement et normalement. C'est en tout cas ce que disent les autorités chinoises. Une semaine difficile pour l'Olympique lyonnais en football. 3 jours après avoir été éliminé à domicile en barrage de la Ligue des Champions, les Lyonnais se sont contentés d'un nul 1-1 face au Havre ce samedi en match de la 2e journée de Ligue 1. De son côté, Lens a subi sa première défaite de la saison à Strasbourg, 2-1. Ce dimanche à 20h45, Monaco reçoit Marseille. Et puis en tennis, l'ex numéro 1 mondial Novak Djokovic se dit prêt pour l'US Open, sa nouvelle quête d'un 25e titre record en Grand Chelem. Le Serbe de 39 ans avait perdu son unique match de préparation à Cincinnati en souffrance à cause de la chaleur. Le temps. Céline Dacosta, c'est encore bien couvert.
3: Oui, des nuages accompagnés de faibles averses, notamment sur les côtes atlantiques et le nord de l'Aquitaine. Dans l'après-midi, cette nouvelle perturbation va progresser vers l'intérieur des terres, apportant des pluies parfois soutenues de la Gironde jusqu'à la région centre. Des pluies qui pourront prendre un caractère localement orageux entre la Bretagne, le Limousin et le Berry. Le vent sera également sensible toujours, avec des rafales pouvant atteindre 40 à 50 km à l'heure. Quelques éclaircies vont quand même se développer sur le reste de la moitié nord. Le soleil lui restera largement présent pour les régions les plus au sud. Quant aux températures, elles seront comprises entre 14 et 18 degrés le matin, puis entre 22 et 26 degrés pour la moitié nord l'après-midi, jusqu'à 35 degrés encore où ça reste estival pour la moitié sud.
2: Céline Dacosta, merci. Il est minuit 4 sur France Inter. 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
4: Un aquifère. 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

0: Bonjour à toutes et à tous, amoureux de culture et de gaudriol. Une fois de plus, vous avez sonné à la bonne porte. Qui est là ?
1: Oh là là !
0: C'est le caisse à voix ! Oui ! Comme cette introduction enlevée et moderne l'indique, Zoom Zoom Zen, c'est vraiment l'émission qui vit avec son temps. À tel point que chaque après-midi, elle le décrypte à travers ses mots. Je rappelle le cahier des charges, hein, quand même, que la direction d'Inter nous avait fixé il y a 4 ans. Zoomer sur un mot ou une expression qui anime les conversations à la machine à café. Et aujourd'hui, Cyril Lacarrière, la tête chercheuse de cette émission, a une fois de plus tapé en plein dans le mille, puisqu'on va zoomer sur ce mot que vous entendez et que vous employez même à longueur de journée, acouphère. Acouphère par-ci, acouphère par-là, il faut sauver les acouphères. Et toi, tu la préfères porporeuse ou fissurée, ton acouphère? Dans chaque bistrot de France, on ne parle plus que de ça. C'est en tout cas ce dont a essayé de nous convaincre Cyril en conférence de rédaction. Alors, pour ceux d'entre vous qui ne fréquenteriez pas suffisamment les bistrots, n'auraient pas été suffisamment attentifs à la machine à café, l'acouphère, c'est un sol ou une roche réservoir contenant une nappe d'eau souterraine et suffisamment perméable pour que l'eau puisse y circuler librement. Et si on en parle ces derniers temps, c'est que pour comprendre nos problèmes hydriques actuels, notamment la sécheresse de surface qu'on vit, il faut comprendre le rôle de cette roche aquifère. C'est pourquoi on a invité une hydrogéologue qui va tout nous expliquer. Ensuite, vendredi oblige, on basculera en mode zoom zoom back. Et cette année, on ne zoome plus sur une année, mais sur un événement marquant de l'histoire. J'avais proposé qu'on commence par le fameux concert de Prince au New Morning en 2006, quand Cyril avait profité de la chanson Crime pour faire comprendre à base de gros clins d'œil à Maïté ce qu'il attendait d'elle après le concert. Mais que, on l'a appris cette semaine, la présentatrice de la cuisine des Mousquetaires, fierté allumeuse, n'avait finalement pas donné suite. Non, ce n'est pas au New Morning qu'on partira tout à l'heure, mais dans une rue de Las Vegas après un combat de Mike Tyson. Le rappeur Tupac était froidement assassiné. Un procès se tient actuellement aux États-Unis avec le principal suspect, le seul d'ailleurs, 30 ans après le meurtre. Saura-t-on un jour qui a tué Tupac ? On reviendra sur ce fait divers avec un podcasteur également rappeur lui-même qui suit assidûment le procès en cours. Et vous allez voir d'autres nouveautés, pas piquer des hannetons comme disent les jeunes. Vous attendent dans ce zoom zoom back, comme dirait Cyril à ceux qui en doutaient.
2: Et oui les jeunes, on est là.
0: Zoom zoom zen, c'est parti. Pour m'accompagner cet après-midi, celle que le problème de l'eau n'empêche pas de dormir, hein, les nappes phréatiques peuvent être vides tant que son verre est plein, c'est l'essentiel. Bonjour Manon Mariani.
3: Bonjour, bonjour à tous.
0: Tout à l'heure, quand on reviendra sur le destin de Tupac, vous nous rappellerez l'adage un peu désuet selon lequel derrière chaque grand homme, il y a une femme, et c'est pas forcément sa femme d'ailleurs.
3: Oui, pour cette première de Badass, le nom de ma chronique Quentin m'a donné d'ailleurs.
0: Très très bien trouvé.
3: Je tiens à le remercier.
4: C'est gentil.
3: Je vais vous présenter celle qui, sans qui Tupac ne serait pas devenu le rappeur engagé qu'il a été, sa maman. Elle s'appelle Afeni Shakur, elle a été l'une des figures des Black Panthers de New York. Je vous raconte son histoire, ses engagements et sa relation avec son fils tout à l'heure dans Zoom Zoom Back.
0: Lui, il n'avait rien à dire sur Tupac, son rappeur préféré étant Ménélique. C'est pourquoi il a réalisé son micro-trottoir sur notre premier thème du jour, les roches aquifères. Bonjour Quentin.
4: Bonjour Mathieu, mais j'adore Ménélique.
0: Mais on était
4: invité par des potes à une teufée, on s'amusait bien, j'ai pas vu l'heure qu'il était.
0: Ah ouais, c'est pas que vous étiez vraiment fan. Comme quoi j'avais une fois
3: de plus. On a dû l'apprendre ce truc à un moment pour Zoom Zoom Zen, vous rappelez pas ?
0: Non, vraiment je ne me rappelle pas. C'était pas sous ma direction.
4: Déjà,
0: J'imagine à peine quand un enthousiasme des gens dans la rue, quand vous leur avez proposé d'évoquer ce mot aquifère, et ça a dû se bousculer.
4: Ah, je n'arrivais plus à contenir la foule. Moi aussi, j'ai mon mot à dire sur les aquifères. Attendez votre tour comme tout le monde. Non, plus sérieusement, on a parlé de l'eau qui va devenir un sérieux sujet dans les prochaines années. On discute avec les gens dans la rue avant 16h30.
0: Alors que les nappes phréatiques se vident, son talent à lui continue de déborder. Vers moins le quart, vous retrouverez François Rollin, qui cette saison ne nous dégommera pas nous, mais les politiques lancées dans la course à l'Elysée. Ne manquez pas le retour du professeur Rollin avec une nouvelle chronique que j'ai décidé d'appeler Rollin 2027. Peut-être pour donner des idées. Bonjour François.
5: Bonjour. Merci pour ce titre absolument lamentable. Rollin 2027, mais où allez-vous chercher tout ça ? 2027 encore, je comprends, mais Rollin, pourquoi ?
0: Donc vous allez suivre la campagne pour nous ?
5: Oui, alors pas tout à fait, parce que je crois que dans cette merveilleuse émission qui est Zoom Zoom Zen, je crois que celui qui est chargé un peu de tenir le carnet de campagne, ce sera plutôt Pierre, l'illustre Pierre Courant.
0: C'est vrai.
5: Bon, voilà. Moi, je serai un cran en dessous ou un cran au-dessus.
0: C'est ça, on laissera les auditeurs
5: juger. Ils en jugent. Bergeron. Non, je serais plutôt sur un climat, sur des grandes tendances, plutôt que sur des faits et des anecdotes. Je serais sur une philosophie, vous voyez.
0: Ça sera un poil plus sérieux.
5: Ou pas.
0: Enfin, suite à une pétition lancée par les Lacarzou sur le site change.org qui s'indignait de l'absence de Cyril dans le Zoom Zoom Back, pétition qui a récolté pas moins de 27 signatures. Cyril sera présent aussi dans Zoom Zoom Back à travers une chronique nommée Les vinyles de Cyril.
1: C'est un nom que vous avez trouvé d'ailleurs.
0: Aussi, c'est très créativité que j'ai eu cet été.
1: Alors oui, c'était le moment de créativité cet été.
3: C'est très original.
0: C'est assez original.
3: Les vinyles de Cyril, bon.
0: Bon, moi, ça rime.
1: Ça rime, Costa.
4: Je sens une pointe de mépris dans la voix de Manon.
1: C'est possible, oui. Ça pourrait mériter un point en moins au quiz.
0: Je note immédiatement.
1: Qu'est-ce qui était numéro 1 le jour où on a tiré sur Tupac à Las Vegas? Autant en France, le morceau avait des accointances avec le rappeur assassiné, autant aux États-Unis, vous le verrez, c'était pas la même limonade. Séquence vinyle vers 17h30.
0: Vers 17h30. Alors, on va plonger dans les entrailles de la Terre à la découverte de cette fameuse roche aquifère. Mais d'abord, je vais vous demander, chers amis, ce qui a retenu votre attention dans l'actu aujourd'hui. Manon.
3: Eh bien, si vous êtes fan de comédie romantique comme moi, vous avez forcément vu peut-être ce film iconique de 2003, Comment se faire larguer en 10 leçons. Alors, le pitch, une journaliste et un publicitaire vont devoir se séduire pour un pari respectif. Et spoiler, ils vont tomber amoureux. Alors, le film est drôle. Les deux acteurs principaux, Kate Hudson et Matthew McConaughey, ont une alchimie de dingue et ça a été un petit succès. Sauf que surprise, 23 ans plus tard, Variety a annoncé qu'il allait avoir le droit à une suite ou un reboot. C'est encore flou, on ne sait pas vraiment. Ce qui est sûr, c'est que Kate Hudson va être la productrice. On ne sait pas si elle va rejouer dans le film ou si Matthew McConaughey va signer. Mais je vous avoue surtout que je n'en peux plus des suites et des reboots, notamment du côté des comédies des années 2000. C'est toujours un peu cringe, genre Le Diable s'habille en Prada 2, sympa, pas très utile. La suite de Freaky Friday, rigolote, ouais. Pas très utile non plus. On vient d'apprendre que le film 30 ans sinon rien avec Jennifer Garner allait aussi avoir le droit à sa suite ou son reboot. Hein. Pareil pour The Holiday, la rom-com avec Cameron Diaz qui va avoir une version série.
4: Vous-même touchez à ça ?
3: C'est incroyable. Alors, est-ce qu'on peut quand même arrêter de dénaturer nos films cultes, refaire des versions en essayant en plus d'intégrer des événements de la nouvelle génération ? C'est hyper gênant. Ce qui fait le charme de ces films, c'est justement leur vibe années 2000, un peu vieillotte, qui nous transporte un peu sous un plaid avec un petit chocolat chaud. J'adore ça. Alors, est-ce que vous trouvez aussi, quand même, que les studios n'ont plus d'idées ?
2: Bah, ça c'est sûr, on l'a vu aussi avec Disney notamment qui reprend tous ses dessins animés, qui refait en film, qui refait de... Bon bref, on a vraiment l'impression qu'il n'y a plus aucune
4: idée. Mais moi je pense qu'il y a des idées, c'est juste qu'on ne donne pas la place à ces idées.
0: Il y a des idées mais c'est juste une raison économique.
4: Bien sûr,
2: on sait que ça a marché.
3: Mais après, il y a des suites qui ne rapportent pas. Enfin, Le Diable s'est dû en Prada 2 a beaucoup moins rapporté que le 1, enfin oui non.
0: Votre appel sera-t-il entendu ? On est très écoutés à Hollywood, il faut le savoir. Je pense que dès demain, ils vont arrêter les reboots, à mon avis, dès demain. Vous, mon cher Pierre, puisque vous êtes au chômage technique aujourd'hui.
2: Oui, il faut bien que François puisse manger aussi. Moi, je voulais qu'on commence cette émission avec une bonne nouvelle pour notre rédacteur en chef, Cyril Lacarrière. Son ex disparu cette semaine, Dolly Parton, est parti en nous laissant un petit cadeau posthume. Ah oui, on s'en lasse jamais de cette chanson. Son petit cadeau posthume, il est enfermé dans un coffret en bois de chêne. Ce n'est pas son dentier, puisque Cyril, c'est Cyril qui en a hérité, mais un CD qu'elle a enregistré avec
4: il
2: une chanson.
4: Il le porte,
2: un CD. Ah, c'était ça. Cette protubérance, là, dans la bouche. Donc, un CD... Un CD qu'elle a enregistré avec une chanson inédite, on ne sait pas grand-chose, si ce n'est le titre, My Place in History. C'est le magazine américain Billboard qui nous dévoile cette information. Pour écouter cette chanson, il faudra quand même attendre 2046. Ça faisait partie des dernières volontés de la chanteuse, qui voulait offrir à ses fans un dernier orgasme musical pour célébrer les 100 ans de sa naissance. C'est donc dans 20 ans qu'on pourra écouter ce titre inédit déjà très attendu. Petit détail amusant, enfin en tout cas pour moi, en gravant cette chanson sur un compact disque, Dolly avait pensé à tout, un lecteur CD est fourni avec. Il est bien aussi dans la petite boîte à hors-bois. Mais non, mais elle a quand même pensé à 2046. Plus personne n'aura de lecteur CD. Voilà, donc Cyril nous a toujours vanté la générosité de Dolly Parton.
0: À tout niveau.
2: Je crois qu'on a encore là un bon exemple.
3: Il faut respecter sa mémoire quand même.
0: Oui, la mémoire.
3: C'est
0: un peu rapide. Merci néanmoins, Pierre. Les incendies de forêt, les Fizani, l'interview de Quentin dans l'Ornette d'eau, cet été, rien ne nous aura été épargné. Pas même la sécheresse qui sévit encore encore dans certaines régions, se pose de nouveau la question cruciale du captage et de la conservation de l'eau. Alors, méga-bassine ou bassin naturel, et si la solution venait tout simplement du sol lui-même? Un mot est pas mal revenu à ce sujet tout au long du mois d'août, le mot aquifère. De quoi s'agit-il? C'est la question qu'on a décidé de poser à notre invitée, l'hydrogéologue Emma Aziza. Bonjour Emma.
6: Bonjour.
0: Merci d'être avec nous, bienvenue dans Zoom Zoom. Alors déjà, il faut commencer par le commencement, parce que je suis pas sûr que la définition que j'ai donnée soit excellente. Qu'est-ce qu'un aquifère?
6: Alors un aquifère, c'est vraiment la composition de deux mots, effectivement, aqua, eau, et ferré, qui est le portant, c'est-à-dire c'est la roche, l'encaissant, qui va porter l'eau. Et cet encaissant, il va changer en fonction des types de géologie qu'on va rencontrer. Parfois, ce sont des sables, et l'eau va s'infiltrer au milieu de ces sables.
0: C'est une propriété, en fait, aquifère.
6: Alors, non, l'aquifère, c'est vraiment une masse d'eau, mais c'est ce qui porte l'eau. En fait, c'est pas l'eau elle-même, c'est le portant qui va être capable de recevoir toute cette eau. Donc, si on parle, par exemple, de ces sables, eh bien, si on descend sous la maison de la radio à moins 600, moins 800 mètres de profondeur, eh bien, on a un immense aquifère qui a des centaines de milliers, de millions d'années. C'est la trace d'un ancien océan qui s'est accumulé là. Et donc, vous avez des sables. Et dans ces sables, vous avez de l'eau extrêmement pure qui, parfois, est mélangée à votre eau du robinet parce que c'est la seule qui n'a pas besoin de traitement. Elle est totalement potable. Donc ça, typiquement, on est aujourd'hui sur un aquifère.
0: Et c'est quoi la différence avec une nappe phréatique?
6: Alors, la nappe phréatique, vient au contraire du grec, phréos, qui veut vraiment dire le puits. Donc la nappe phréatique, c'est celle à laquelle on peut accéder par un puits. C'est l'eau qui va être captée directement dans les profondeurs, mais très très proche, et qui va soit pouvoir être drainé par une rivière, donc on a toujours une balance en fait entre une rivière, un cours d'eau et une nappe. D'ailleurs, quand vous voyez de l'eau dans une rivière alors qu'il n'a pas plu, c'est l'eau de la nappe que vous voyez, et donc il y a un jeu permanent entre les deux. Et donc l'aquifère, la nappe phréatique, c'est vraiment l'eau qui est à proximité et qui peut être pompée directement.
0: Si on fait un schéma en coupe de la terre, c'est la nappe phréatique, elle est au-dessus de l'aquifère.
6: La nappe phréatique, ce sont les aquifères super et on peut avoir des aquifères profonds, et il y a vraiment des aquifères qui peuvent descendre beaucoup plus profondément sous terre.
0: Vous saurez tout sur ce qui se passe en dessous de vous, sous vos pieds, à suivre dans Zoom Zoom. Il en avait marre de nous taper dessus alors qu'il nous adore et qu'il nous trouve formidable. Alors cette saison, il va plutôt viser nos politiques, déjà lancés dans la course à l'Elysée, une course forcément assez cocasse, vue par François Rollin. Ne manquez pas ce nouveau rendez-vous aux alentours de 5h moins le quart. D'ici là, voici Zao de Sagazan, au travers sur un air.

0: métamorphose.
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2: Et si la clé pour éviter les sécheresses à venir se trouvait sous nos pieds, c'est ce qu'on appelle l'aquifère qui draine et capte l'eau. On est toujours avec l'hydrogéologue Emma Aziza. Emma, les premières victimes de ces sécheresses à répétition, c'est évidemment les agriculteurs. Pourquoi certains proposent de construire des méga-bassines? On a vu toutes les polémiques que ça a entraîné. D'après vous, c'est une fausse bonne idée, ces méga-bassines?
3: C'est une fausse bonne idée, mais il faut comprendre d'où vient l'origine. Mmh. En fait, initialement, on avait un traumatisme qui était la sécheresse de 1976, qui a marqué les Français, notamment par un impôt sécheresse à l'époque. Les Français en avaient beaucoup voulu à Jacques Chirac d'avoir instauré cet élément parce qu'ils ne comprenaient pas pourquoi eux devaient payer. Et donc derrière, il y a toute une législation qui s'est mise en place avec des niveaux de crise. Et on s'est dit que si on revivait 1976, il faudrait à ce moment-là échelonner les interdictions. Et le niveau maximal, eh bien, interdit l'irrigation. Et au début des années 2000, on avait peut-être 2% du territoire qui pouvait se retrouver avec ce niveau d'interdiction. Sauf que depuis 2017, c'est quasiment chaque année plus de 90-95% du territoire pour lequel on interdit l'irrigation pour des cultures qui, elles, ont besoin d'être irriguées et puis surtout qu'on a prôné l'irrigation pendant des décennies. Oui. Donc, il a fallu trouver des solutions. Et donc, l'origine, ça vient de là. Et il y avait un petit alinéa dans cette loi qui expliquait que si vous étiez connecté à un lac ou à une retenue, eh bien, vous aviez tout de même le droit d'irriguer.
2: D'où les méga-bassines.
3: D'où, en fait, l'idée de se dire, ben, nous, on n'a pas de dénivelé, on a juste des terres extrêmement plates, donc on va faire un trou dans le sol et on va sortir l'eau de la nappe tant qu'elle est encore captable. Le problème, et pourquoi c'est une mauvaise idée, c'est que c'est une eau croupissante. Il vaut mieux la laisser dans la nappe et la vider éventuellement intégralement que la mettre hors d'eau. Premièrement, on a des phénomènes d'évaporation, mais surtout, on a des développements de cyanobactéries, d'algues. Aujourd'hui, ce sont des choses qui sont reconnues. On en voit même, il y a un nouveau métier en France, ce sont des scaphandriers qui viennent décolmater les pompes tellement il y a de développement d'algues. Donc, en fait, c'est un peu un non-sens, mais c'est une réponse à une crise majeure.
2: Vous me dites si je dis une énormité, mais si je comprends, le problème, c'est pas qu'on n'a pas d'eau dans les nappes phréatiques, c'est parce qu'il y a des nappes phréatiques très profondes, où on pourrait avoir de l'eau. Le problème, c'est l'accès à cette eau, ou comment on l'utilise, ou comment, ou inégalement répartie sur le territoire.
3: Le problème, c'est surtout qu'à partir du mois d'avril, mai, juin, elle va nécessairement être interdite sur des cultures qui en ont énormément besoin durant la phase estivale. Et donc, en fait, c'est là où il fallait la récupérer avant que l'interdiction soit présente. Je pense qu'il n'y aurait pas eu cet alinéa dans cette loi, il n'y aurait jamais eu la crise des bassines en France, on aurait continué à pomper jusqu'à ce qu'on ne puisse plus pomper.
2: Donc en fait, il faudrait pouvoir pomper plus.
3: Bah, oui et non, parce que le problème, c'est que si vous pompez beaucoup, eh bien, à un moment donné, cette nappe phréatique se connecte à la rivière. Donc, on voit qu'il va y avoir des assecs beaucoup plus rapides, parce que la rivière ne peut plus récupérer cette eau. D'accord. Et puis, c'est tout le vivant qui est alimenté par la rivière. Donc, en fait, on voit très bien tous les oiseaux aquatiques ont été complètement décimés cet été avec le nombre de cours d'eau asséchés. Enfin, on a vraiment une nature qui est actuellement à l'asphyxie parce que ces petits cours d'eau sont quasiment à sec.
4: Mais du coup, si je comprends bien, c'est l'avantage avec l'aquifère, c'est que l'eau ne s'évapore pas.
3: Exactement. En fait, ce qu'il faut absolument, c'est garder de l'eau sous terre. Oui. Et d'ailleurs, on peut très bien récupérer de l'eau de pluie, qui est le meilleur moyen de soigner le cycle de l'eau qui s'accélère en le freinant et en restituant cette eau avec un effet retard. Sauf qu'en fait, il faut le garder dans des cuvelages enterrés.
2: Ça, on
3: sait très bien le faire. Des villes en France le font.
2: Okay.
3: Et par exemple, arrosent l'ensemble de leur canopée verte, donc tous ces arbres qu'ils ont plantés et dont on a besoin pour éviter de suffoquer, eh bien, sont arrosés par ces cuvelages enterrés qui sont récupérés par l'eau de pluie qui est stockée et qui est restituée avec un effet retard. Et là, on est sur une bonne solution.
5: On a déjà fait des émissions sur l'eau. Il y a toujours la même quantité d'eau sur Terre.
3: Plus ou moins. Oui, plus ou
5: Est-ce
3: moins.
5: Est-ce qu'on a cassé le cycle? Pourquoi on se retrouve avec des rivières asséchées, avec des difficultés pareilles?
3: Oui. Vous avez une heure devant vous?
2: On a précisément une minute dans cette
3: date. En fait, on a toujours à peu près le même stock d'eau. On en perd tous les jours dans la haute atmosphère. On a des molécules qui sont arrachées, qui sont les constituants de l'eau. On en gagne tous les jours avec des météorites, avec en fait un ensemble d'éléments qui viennent de l'espace, du fin fond de l'univers, et qui vient fondre dans l'atmosphère et qui contient des quantités d'eau importantes. Le volume est tout de même assez conséquent. Et donc, ça vient dans le cycle de l'eau terrestre. On en perd dans les profondeurs de la Terre. puisque l'eau peut, dans les zones de subduction, venir rejoindre le manteau terrestre et ensuite elle ressort dans des zones de dorsale. Donc en réalité, le cycle de l'eau, il est gigantesque, il se fait à plusieurs niveaux. Pourquoi est-ce qu'il est aujourd'hui modifié ? Parce qu'on a changé les quantités de stock en fonction des réservoirs. Jusque-là, on ne le voyait pas, on ne savait pas vraiment, on avançait à l'aveugle. Et puis l'imagerie satellitaire est venue avec une nouvelle donnée que nous a fournie la NASA et qui nous permet, avec un double satellite, d'observer la Terre. Et en 20 ans, eh bien, on s'est rendu compte qu'on était en train de vider ces énormes aquifères, 21 des 37 aquifères du monde sont en déclin. L'homme, et tout simplement parce que l'homme a besoin d'eau, bien sûr, au quotidien, mais il a besoin d'eau pour fournir une économie. Il n'y a pas aujourd'hui un produit sur ce plateau, un produit dans notre assiette qui n'a pas besoin d'eau derrière, et pour ça, eh bien, on s'appuie sur l'aquifère.
2: Face à vous, Emma, on a longtemps naïvement pensé que ce dont il était le plus fier, c'était son métier de journaliste. Eh bien non, ce dont il est le plus fier, c'est sa ratatouille. Comme on l'apprend, et décidément on en apprend beaucoup, dans l'interview exclusive qu'il a accordée à Lorne Hebdo cet été. Là, elle est longue, cette année, je suis le seul à l'avoir lu en entier avec votre maman, probablement. Je la restitue à nos
5: auditeurs. Eh bien, que j'embrasse, mais je connais votre ratatouille aussi, elle est pas mal.
2: Alors, c'est pas la mienne, c'est probablement celle de ma femme. Ah, c'est vrai, oui. Parce que si vous me lancez sur une ratatouille, ça risque de pas être très très bon. Quentin, pour évoquer non pas la ratatouille, mais la roche aquifère, vous avez traîné du côté du jardin des plantes.
5: En effet, je marche dans les allées de terre claire, presque sablonneuse, qui dessine les lignes entre les parcelles de verdure, des arbres, des plantes, qui résistent à la chaleur et donnent au lieu des aires de refuge. Sur un banc, juste à côté, un jeune homme déjeune tranquillement, sandwich à la main. Je m'assois à côté de lui, il tourne la tête, un peu surpris de me voir débarquer avec un micro. Je lui demande son prénom.
0: Gabriel.
5: Gabriel, vous avez quel âge ?
0: J'ai 30 ans.
5: Qu'est-ce que vous faites dans la vie ? C'est quoi votre métier, votre truc ?
0: Je suis architecte.
5: Est-ce qu'il connaît ce mot ?
0: Un aquifère ? Aquifère ?
5: Ouais. Plus ?
0: Ah, je sais pas. Attends, faut que je trouve la bonne réponse.
5: Voilà, c'est pas question pour un champion non plus. Je lui donne vite la définition. Un aquifère est une formation géologique perméable constituée de roches poreuses ou fissurées ou de sable et gravier qui contient de l'eau souterraine et permet à cette eau de circuler librement pour être exploitée.
0: Bah après, nous, dans notre métier, on y est sensibilisés, on l'a appris à l'université, etc. Et nous, la question du stockage de l'eau dans les bâtiments ou non, et la question de la perméabilité des sols, c'est un sujet qu'on traite en permanence sur des marchés publics, des choses comme ça.
5: Tu peux m'en parler ?
0: Bah, c'est-à-dire que nous, dans les normes, par exemple, maintenant, dans les maîtrises d'ouvrage, on va avoir des taux d'imperméabilisation de sol. Donc on n'aura pas le droit d'imperméabiliser sur certains nombres de mètres carrés d'un projet.
5: Donc les choses changent. Un peu plus loin, je croise un homme de plus de 60 ans qui me voit faire lire des mots aux gens. Il porte une chemise en lin beige, une allure nonchalante, et cette petite casquette militaire souple, un peu aplatie, qui lui donne des airs de baroudeur.
6: Bonjour.
5: Quel est votre prénom à vous ?
6: Olivier.
5: Vous avez l'air sympa, Olivier.
6: C'est sympa de votre part de me dire ça.
5: Qu'est-ce que vous faites, vous, dans la vie ? C'est quoi votre truc ?
6: La révolution.
5: La révolution ?
6: Oui.
5: Au jardin des plantes ?
7: La société ne me convient pas. Alors, allez-y, sortez votre mot. Un aquifère, c'est quelque chose qui porte l'eau.
5: Ouais, pas mal.
6: Ah, oui, c'est du latin. Aquafero, je porte l'eau.
5: Ah, ça vaut le coup d'apprendre une langue morte, parfois. C'est pas Emma qui va dire le contraire. Alors, le sujet de l'eau, ça lui évoque quoi ?
7: L'eau, c'est une ressource essentielle. Il va y en avoir moins, manifestement. Et elle est captée par les riches ou les États les plus puissants au détriment des pauvres et des États les moins puissants. Ça rejoint le problème des bassines, par exemple.
5: Ou des méga-bassines.
7: Qu'elles soient méga ou pas méga, d'ailleurs, c'est au service des capitalistes de la FNSEA. Mais pas du tout au service de la population dans son entier.
5: Ah, moi je l'aime bien, Olivier. Il revient sur l'aspect géopolitique des aquifères.
7: Mais je crois que au Proche-Orient, je crois que la Turquie a des montagnes, donc des réserves d'eau, et elle pourrait couper l'eau à la Syrie, par exemple. Et ça pourrait être une mesure de guerre, oui, bah oui. C'est quand même un peu dingue, bon, là je sors un peu du sujet, mais il y a des tas de dangers qui menacent l'humanité et le gouvernement, qu'est-ce qu'ils font ? Ils préparent la guerre, c'est insensé quoi, voilà.
5: Est-ce qu'il faudra peut-être se battre pour l'eau ?
7: Oui, mais pas seulement, enfin, il faudrait retirer le pouvoir à ceux qui l'ont à l'heure actuelle.
5: Voilà, on avait compris. Plus loin, il y a cette femme qui s'arrête près d'un vélo, pas tout à fait comme les autres. Un vélo capable d'embarquer visiblement ses trois enfants. Elle est en train de l'attacher, t-shirt de sport rose sur les épaules, cheveux blonds et visage jovial.
8: Bonjour.
5: Quel est votre prénom à vous ?
8: Diane.
5: Diane, vous avez quel âge ?
8: 43 ans.
5: Dernière réaction sur le mot farfelu du jour de Zoom Zoom Zen.
8: Un aquifère, bah je dirais que c'est un organisme marin qui vit dans les profondeurs de l'océan.
5: Bon, ça aurait pu marcher. Elle découvre que c'est en fait une réserve d'eau naturelle qui se trouve sous nos pieds.
8: Super. Ah bah c'est important. En fait, on n'a pas pris la mesure de la richesse que c'est que d'avoir de l'eau gratuite et potable, de ce bien extrêmement précieux qui n'est pas monétisé et qui peut-être mériterait d'être plus cher.
5: Elle vient de passer justement quelques années à vivre en dehors de Paris et elle a remarqué quelque chose.
8: Oui, les piscines, c'est un vrai sujet. Justement, je viens du sud de la France où il y en a à tous les coins de rue. Et donc, j'ai découvert une pratique. Voilà, il y a deux facturations de l'eau en France. Il y a une facturation pour l'eau courante et une facturation pour l'eau de jardinage, qui est un peu moins chère parce que cette eau est censée revenir dans le sol. Et j'ai découvert que bon nombre de propriétaires de piscines se branchaient sur cette eau de jardinage pour remplir leur piscine. Donc je pense que là, il y a une dérive des usages. Et je ne sais pas dans quelle mesure il est possible de faire les choses, mais il est peut-être urgent de le faire.
5: L'eau circule librement sous nos pieds. Dès qu'on remonte à la surface, c'est beaucoup plus compliqué. Dès qu'il faut décider qui a droit, pour quel usage et à quel prix, la ressource naturelle devient immédiatement politique. L'aquifère est souterrain, mais la bataille pour l'eau, elle, a déjà commencé.
2: Merci Quentin, beaucoup de choses dans ce micro-trottoir. Déjà cette histoire, Emma Aziza, de facture d'eau, l'eau destinée au jardinage, moins chère car pas potable, elle est utilisée parfois par les propriétaires de piscines. Est-ce qu'il faudrait mieux contrôler, réguler l'usage de l'eau ? Est-ce qu'on ne gaspille pas un peu l'eau ?
3: Alors c'est tout de même de mieux en mieux régulé. On a des régies publiques et des régies privées qui gèrent l'eau. Actuellement, ce qui est testé, c'est le changement de modèle. C'est-à-dire que jusque-là, l'eau payait l'eau. C'est-à-dire que les factures d'eau permettaient de payer beaucoup de choses, notamment en France, hein, quand on regarde l'histoire, sans remonter tout l'historique de la France, mais les géants de l'eau ont permis notamment le fait de créer un Vivendi, le fait de créer un Canal+, enfin, tout ça, ça vient des factures d'eau que les habitants ont accepté de payer. Et donc, on paye l'eau plutôt pas cher. Donc, actuellement, ce qui se dit, c'est que ça coûte toujours aussi cher d'entretenir les réseaux. On a beaucoup de fuites qu'il va falloir colmater dans une période de plus en plus en tension. Donc, ceux qui consomment énormément, qui ont des piscines, doivent payer plus cher. Et effectivement, ça marche parce que les gens payent, ils acceptent, et ça permet de colmater les fuites. Donc, on a tout de même des systèmes qui sont en train de s'organiser, et chacun sur son territoire va avoir sa propre politique. Mais ça évolue plutôt dans le bon sens, alors qu'avant, on était un peu hypocrite parce qu'on attendait les factures d'eau pour payer plein d'autres choses. Et puis, en fait, derrière, on disait aux gens économisez l'eau, mais on n'avait pas tellement envie qu'ils économisent. Et quand ils se sont mis à l'économiser, tout le monde était en PLS, en mode mais attendez, qu'est-ce qu'on va faire ? On n'a pas assez d'argent parce qu'on n'a pas assez d'eau. Donc là, je crois que tout ça est en train d'être fondu.
5: Olivier, le révolutionnaire, nous parle des réserves d'eau de la Turquie dont la gestion pourrait avoir des conséquences directes sur l'eau disponible en Syrie. Est-ce que les réserves d'eau sont devenues, et puis les aquifères, sont devenues des instruments de pouvoir géopolitique ?
3: Ça l'a toujours été. Ça l'a toujours
5: été. On peut
3: été.
5: Couper l'eau d'un pays.
3: Oui, ben, il suffit de se situer en amont et de pouvoir en fait contrôler l'eau que l'on va distribuer à l'aval quand vous mettez un barrage. C'est le cas pour l'Éthiopie, pour l'Égypte. C'est le cas à peu près partout dans le monde. Il y a des tensions. Souvent, ça se règle par la diplomatie et parfois, ça se règle autrement. En tous les cas, ce qui est sûr, c'est que avoir de l'eau, c'est avoir de la richesse. Et puis souvent, eh bien, il y a une corrélation directe, c'est ce que j'ai remarqué en tous les cas, entre les dictateurs et le fait de capter et de mettre la main mise sur l'eau. Le premier, ça a été Staline, et un des plus importants, eh bien, ça a été le colonel Kadhafi, qui a décidé de créer la grande rivière artificielle. Donc, il a pris un aquifère, un des plus grands au monde, il a décidé de le pomper et de le vider quasiment intégralement, et donc vous avez d'énormes bus qui alimentent Tripoli, qui devient verdoyant et qui permet une agriculture et qui, en réalité, est en train de vider un aquifère qui ne se restockera jamais. Ça posait pas de problème jusque-là, mais ça commence à devenir un inquiétant parce que on a tellement pompé dans les nappes souterraines mondiales qu'on a modifié l'inclinaison de la Terre. Donc il va peut-être se falloir poser quelques questions. Alors on a toujours les pieds sur Terre, ça a été décalé de 80 cm vers l'est, mais en tous les cas, ce sont des questions presque éthiques, philosophiques à un moment donné, de la manière dont on est capable de modifier même la manière dont la Terre tourne plus très rond d'ailleurs, et plus très droit.
2: On va revenir chez nous. Comment se portent nos sols ? Va-t-on avoir un problème d'eau en France ? On continue d'en parler après le quiz qui opposera Quentin à celle qui n'a aucun problème d'eau, si vous voyez ce que je veux dire. Un zoom-zoom test qui sera justement consacré aujourd'hui aux chiffres fous de l'eau.
4: Mais j'ai pas compris la question.
2: Bah c'est normal, il n'y en a pas eu. Le quiz, c'est après. Yéba, Earth, Wind & Fire sur France Inter.

0: Il y a dans la vie les projets à long terme et les projets à court terme. Pour Quentin, par exemple, son projet de long terme est de construire un musée Orelsan à Alençon, sa ville natale dont il regrette dans les colonnes de l'Orne Hebdo quel manque d'audace, contrairement à lui. À court terme, son projet est plus simple, arrêter de se ridiculiser dans le Zoom Zoom Test. C'est l'heure du quiz. Un quiz qu'on fait aujourd'hui.
1: C'était dans l'Orne Hebdo, ça aussi.
0: Bien sûr, ah. Je n'invente rien sur Quentin, tout est vrai.
2: Sur l'eau,
0: ce musée Orelsan, est-ce qu'il avance, Quentin?
2: C'est une blague.
1: Ah, c'était une blague.
2: Il ne dit pas le reste de la réponse qui est intéressante, parce que c'est sur le. Si j'avais été ministre de la culture,
0: ah oui, ça, je le garde pour une autre occasion, le côté ministre de la culture. Un quiz consacré aujourd'hui à ce liquide qu'on avale sans y penser plusieurs fois par jour. Non, l'autre, oh, Manon, l'eau. Même si on embrasse Gino. Bref, banale, incolore, inodore et gustativement très limitée quand elle n'est pas rehaussée par un trait d'anisette, l'eau cache pourtant des chiffres et des histoires complètement dingues. Voici quelques anecdotes parfaitement sourcées, sans une seule goutte d'approximation. Et on commence par un chiffre important. Chiffre important, la Terre, vous le savez, en tout cas notre invité le sait, est recouverte à 71% d'eau. Selon vous, sur toute cette eau, quelle proportion et de l'eau douce, facilement accessible dans les lacs et les rivières, donc si on exclut les glaciers et les eaux souterraines profondes. Évidemment, Emma ne peut pas jouer. L'eau douce, ainsi définie, représente environ 30% de la quantité totale d'eau sur Terre, environ 3% ou moins de 0,01%.
1: C.
2: B.
0: Qu'est-ce que vous racontez, Manon?
2: L'eau douce. Si je perds sur l'eau face à Manon, c'est chaud.
1: J'en bois beaucoup. Hein.
0: C'est une bonne réponse.
1: C'est
0: une bonne réponse de Manon.
1: Avec mon pastis. Bon.
0: Bonne réponse de Manon. Et oui, sur toute l'eau de la planète, environ 97% est de l'eau salée. Sur les 3% d'eau douce restant, plus des deux tiers sont piégés dans les glaciers et les calottes glaciaires. Et une bonne partie du reste dort sous terre. Résultat, l'eau douce de surface, celle des lacs et rivières, celle qu'on peut boire directement, représente une fraction infime du total, largement moins de 0,01% de toute l'eau de la planète. C'est d'ailleurs pour économiser cette eau si précieuse que Manon en met si peu à chaque fois dans son Ricard. Manon, la Terre vous dit merci.
1: C'est faux, je le noie en plus.
0: Oui. Mais attention,
2: vous noyez.
0: C'est vous qui vous noyez dedans. Attention, direction à présent la Sibérie pour faire un plouf dans un lac étonnant, le lac Baïkal. Le saviez-vous? C'est une formule, hein, je sais que, à part notre invité, personne ne le sait. Le lac Baïkal est le plus profond du monde avec plus de 1600 mètres de profondeur. Mais comme vous aimez les stats et les maths, ma question est la suivante. Selon vous, quelle proportion de toute l'eau douce liquide disponible sur Terre contient ce fameux lac Baïkal? Environ 2%, et c'est déjà considérable.
2: Mais 2% de 0,001, c'est ça?
0: Tout à fait. Environ 20%, et c'est absolument fou. Ou 0%, puisque c'est un piège, le lac Baïkal étant un lac d'eau salée.
2: C'est
0: une bonne réponse de Manon Marianne, il n'y avait pas de piège. Le lac Baïkal est très très vieux, encore plus vieux que Cyril Lacarrière, puisqu'il aurait entre 25 et 30 millions d'années. Et surtout, il concentre à lui seul près de 20% de toute l'eau douce liquide non gelée de la planète. Un seul lac plus riche en eau que des continents entiers, c'est incroyable. Mais pas autant que l'info qui suit, info qui nous entraîne dans le désert. Un mot qui évoque tout de suite dans l'esprit de Cyril, une caravane de dromadaires, des dunes de sable brûlant et des danseuses du ventre pas farouche. D'où précisément l'intérêt de ma question. D'après vous, techniquement parlant, Quentin, quel est le plus grand désert du monde? C'est le Sahara, le désert de Gobi ou l'Antarctique?
1: C'est l'Antarctique.
0: À la question, quel est le plus grand désert du monde? C'est une bonne réponse de Manon. Maintes fois, le Zoom Zoom Test aura joué avec vos nerfs, mais là, je le sens, vous êtes au bord de l'apoplexie. Ce n'est pas un shot de gai savoir, c'est un rail de schnouf de plaisir informatif. Oui, mes agneaux. Techniquement, un désert se définit par la quantité de précipitations reçues, pas par la température. Or, l'Antarctique reçoit extrêmement peu de neige et de pluie chaque année. Certaines zones de ces fameuses vallées sèches n'ayant reçu aucune précipitation significative depuis près de 14 millions d'années. Résultat, le continent blanc est sur le papier le plus grand désert du monde, largement devant le Sahara. Et pour finir, comme disait Gino quand Manon frissonnait dans la nuit sicilienne, réchauffons-nous un peu. Direction l'Amazonie. Direction l'Amazonie péruvienne. Ouais. À la découverte d'une rivière très piégeuse dans laquelle Pierre Quarade aurait pu finir carbonisé à l'été 2024 s'il avait décidé de s'y baigner. Lui qui remontait l'Amazone. Car oui, il existe en pleine forêt amazonienne, à plus de 700 km de tout volcan actif, une rivière dont certaines portions atteignent naturellement une température proche de l'ébullition. D'après vous, comment une rivière peut-elle bouillir sans le moindre volcan à proximité? À cause d'une réaction chimique entre les minéraux dissous dans l'eau? À cause d'une circulation d'eau chauffée en profondeur par la chaleur naturelle de la croûte terrestre, qui remonte ensuite via des failles géologiques?
1: Oh wow.
0: Ou tout simplement parce que Manon s'y est baignée en 2020 alors qu'elle était célibataire depuis 3 mois?
1: Mais...
0: Qui qui a dit mais.
1: On l'a dit en même temps, vraiment.
0: C'est Quentin qui l'a dit en premier. C'est Quentin qui l'a dit en premier, effectivement, vraiment Quentin.
2: Sans vous manquer de respect, maintenant, évidemment.
0: Voilà une rivière que Pierre Courade ne mentionne pas dans Adios les Bibaros, son récit initiatique presque aussi culte que Sur la route de Jacques Kerouac. Je vous présente la rivière Chané-Timpichka, étudiée notamment par le géologue péruvien Andrés Trouzeau à partir de 2011, une rivière qui atteint sur 6 km une température de 86 degrés, suffisante pour cuire un petit animal tombé dedans ou le petit oiseau de Courade. Pas de volcan en vue donc, l'eau se réchauffait en profondeur par la chaleur naturelle de la Terre, puis remontait à la surface via un réseau de failles géologiques. Fascinant, surtout quand on pense que, vu son état depuis le Fallobach de Benjamin Biolay, Manon trouverait l'eau de cette rivière froide. Et c'est Manon qui remporte malgré tout le quiz. Enfin, j'avais dit, enfin. La semaine, bah, la semaine est dure.
1: On n'a pas celui du jeudi.
0: Oui, mais... si, on l'a. Des hectolitres de pluie ont beau tomber tout l'hiver, on se retrouve à sec en été. Zoom cet après-midi sur l'aquifère, cette roche qui permet de stocker l'eau en sous-sol et qui pourrait être la solution face aux prochaines sécheresses. On est toujours avec l'hydrogéologue Emma Aziza. Emma, ce que je ne comprends pas, c'est qu'effectivement, comme je le disais, après avoir eu un automne ou un hiver très humide, très pluvieux, on se retrouve quand même en période de sécheresse. Est-ce que les nappes phréatiques font toujours leur boulot?
3: Oui, mais ce que l'on... Alors déjà, c'est plus qu'il a été pluvieux, c'est qu'on a eu des pluies exceptionnelles.
0: Oui,
3: c'est-à-dire vraiment, on a battu tous les records. Donc l'eau, il y avait de l'eau partout et tellement d'eau que les sols étaient saturés. Et donc ce qui est intéressant, c'est de comprendre à quel point la bascule est très rapide et c'est quelque chose à laquelle on n'était pas prêt en France, dans un pays tempéré, à avoir cette dimension-là. Moi, j'appelle ça le syndrome de la cigale et la fourmi. C'est-à-dire qu'on était persuadé qu'en ayant du stock l'hiver d'eau, on tiendrait tout l'été et on se rend bien compte que vous avez beau avoir des stocks qui sont remplis quasiment à bloc, eh bien, il suffit qu'il y ait des canicules répétées très précoces, on se rappelle de la canicule de mai, puis juin, puis juillet.
1: Est-ce que les incendies, ça bascule? Les incendies, ça joue aussi?
3: Les incendies, ça peut jouer dans la zone qui va être incendiée, mais c'est surtout les températures extrêmes. Donc là, en fait, ce qui se passe, c'est qu'on accélère la vitesse du cycle de l'eau. On a une évaporation directe massive, mais on a aussi une évapotranspiration. Les plantes, les arbres, mais transpirent à peu près autant que nous. Et donc, en fin de compte, eh bien, on perd cette eau-là qui repart sous la forme de vapeur d'eau, donc qui va être perdue directement pour le milieu. Et donc, c'est ce qui fait qu'on a eu une bascule d'abord sur les sols. Les nappes ont tenu, ont joué leur rôle. Et puis, très vite, eh bien, elles se sont effondrées. Il faut savoir qu'il y a une toute petite fenêtre pour pouvoir remplir une nappe qui se situe à peu près entre le mois de novembre et le mois de mars. Dès que vous sortez de cette fenêtre-là, eh bien, toute l'eau qui tombe, elle est récupérée par les végétaux et elle n'est plus dite efficace, c'est-à-dire qu'elle ne va plus rejoindre l'aquifère.
0: Donc, le grand responsable de tout ça, c'est plutôt le dérèglement climatique, le réchauffement climatique, que l'homme, alors, ou alors l'homme a sa part de responsabilité.
3: Je pense qu'il y a une multitude d'éléments. Il y a une étude très intéressante qui vient tout juste de sortir, qui a analysé 22 ans de données et qui montre que l'agriculture, qui est complètement assoiffée et qui est aussi à bout parce qu'on a des effondrements de rendement, eh bien, se retrouve dans une situation où elle a dû consommer beaucoup plus et on a réussi à évaluer la surconsommation bassin par bassin. Sur ces 22 dernières années, on voit qu'on ne fait que consommer des stocks de plus en plus importants. Donc si on consomme plus dans un stock qui peut être très important mais qui se vide très vite et puis qu'on garde tous les autres usages, que ce soit domestique, industriel et autres, eh bien nécessairement on se retrouve à un moment donné une sorte de peau de chagrin qui se réduit très vite et surtout qui met en danger les économies les unes contre les autres. Mais c'est ça le plus grand danger de guerre de l'eau qu'on est en train de voir arriver.
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0: demeurant grassement payé, était de dire du mal de l'émission, et je m'acquittais de la dite mission avec un plaisir que j'avais parfois du mal à dissimuler. C'est que cette basse besogne, consistant à décrier, à blesser, à meurtrir, à vexer, à dénigrer mon prochain sans vergogne, cette entreprise de démolition méthodique et brutale m'allait comme un gant. Elle flattait le mauvais fond qui est le mien, elle berçait mes mauvais penchants, elle chatouillait délicieusement ma cruauté naturelle, elle caressait jusqu'à l'orgasme mon irrépressible besoin de faire le mal. Mais la donne a changé dès lors que vous m'avez assigné une nouvelle mission, celle de commenter, à ma manière, l'année présidentielle qui nous ouvre les bras. Et me voilà déstabilisé, je ne vais donc plus pouvoir maltraiter Mathieu, moquer Cyril, brocarder Manon, offenser Quentin, ni faire pleurer Pierre. C'est dur, croyez-moi, quand on a pris l'habitude de mordre chaque vendredi la main qui vous nourrit, cesser de nuire est plus difficile encore que cesser de fumer ou cesser de boire. J'ai donc trouvé le moyen de gérer mon sevrage en douceur, en commençant cette nouvelle saison par un propos qui va vous faire de la peine, qui va vous saper le moral. C'est moche, je sais, mais j'en ai besoin. Ainsi donc, vous êtes probablement comme moi et comme de très nombreux Français, vous ne trouvez pas vraiment votre bonheur dans l'offre présidentielle telle qu'elle se dessine à ce jour. Certes, vous avez des préférences et symétriquement des antipathies plus ou moins prononcées, mais pour autant, vous ne trouvez pas dans la liste de celles et ceux qui menacent de se présenter à vos suffrages le candidat ou la candidate idéale, le président ou la présidente rêvée, le spécimen parfait, la chaussure capable de soir à 100% à votre pied. Et voici maintenant la nouvelle qui fait mal. Vous ne la trouverez pas, la perle rare. Elle existe pourtant. Oui, il existe. Le candidat qui n'est pas dévoré par l'ambition personnelle, qui a un vrai projet réaliste pour le pays, qui est à la fois compétent, désintéressé, mesuré, qui ne sombre ni dans les redoutables extrêmes, ni dans le cynisme, ni dans la langue de bois, ni dans les manœuvres politiciennes véreuses, ni dans les calculs de bas étage. En un mot commençant, le candidat idéal, ou la candidate idéale, hein, je ne vais pas le répéter à chaque fois, mon langage est épicène. Il ou elle existe, mais voici la mauvaise nouvelle, il ou elle ne se présentera pas. Il ou elle est par essence, par définition même, réfractaire à l'atmosphère de foire d'empoigne, de débordement démagogique, de cirque médiatique et de délire de communication creuse qu'est devenue au fil des ans l'élection présidentielle française. Il ou elle ne voudra pas se salir les mains et comprendra dans le même temps qu'il ou elle n'a aucune chance de gagner sans se salir au moins un petit peu les mains. Il ou elle, puisqu'il ou elle est lucide par définition, saura que la marge de manœuvre d'un président ou d'une présidente en 2027 est très mince, que le pouvoir d'améliorer véritablement le quotidien des gens est très limité, que grossièrement, la donne est biaisée, le jeu est faussé et les dés pipés. Comme si ça ne suffisait pas, il ou elle mesurera l'ampleur des coups à prendre dans la bagarre et n'aura pas de mal à se convaincre que c'est beaucoup d'inconvénients et de souffrances pour un gain très hypothétique. Celui ou celle qui pourrait servir au mieux la France et les Français ne se présentera pas. C'est regrettable, c'est même assez triste, mais je pense profondément que c'est comme ça. Tiens, Mathieu, oubliez un instant que vous avez déjà une émission ici. Et imaginez qu'on vous suggère de postuler à une belle case sur la télévision publique. Une case de 3 belles heures, à un horaire très favorable. Le tout assez bien rémunéré. Mettons le décuple de ce que vous gagnez sur cette antenne. Mais, car on n'a rien sans rien, vous serez en concurrence pour obtenir cette émission avec 30 autres prétendants dans une guerre où tous les coups seront permis, surtout les plus pendables. Vous ne pourrez pas éviter de vous faire des ennemis ni de trahir vos amis. Il vous faudra pour parvenir au but sacrifier votre vie de famille et votre sommeil, marcher sur les faibles, courtiser les puissants, et par-dessus le marché vous êtes prévenu, vous ne serez pas, une fois nommé, libre de vos propos, le contenu de l'émission vous sera imposé à 90%. Votre marge de liberté sera très réduite pour ne pas dire nulle. Alors, vous y allez ?
1: Non.
0: Dites oui, je suis sûr que vous nous ferez une émission formidable, la meilleure émission possible. Alors, Paris vaut bien une messe. C'est pas si compliqué de s'asseoir sur ces principes. C'est douloureux au début, mais on s'habitue très vite. Vous y allez ?
1: Non.
0: Non. Non, vous n'y allez pas. Je vous connais, je le sais, vous n'y allez pas. Vous êtes pourtant le candidat idéal, mais vous ne vous alignez pas sur la ligne de départ de cette course malsaine. Quod erat.

0: démonstrandum. Ça fait mal, hein? Oui, et ben moi, ça va mieux du coup.
1: Merci beaucoup, François Rollin. Et on vous retrouve la semaine prochaine dans Zoom Zoom pour nous parler de la campagne présidentielle. On espère quand même qu'un candidat ou une candidate trouvera enfin grâce à vos yeux. Mais peut-être ne s'est-elle pas, ou ne s'est-il pas encore déclaré. Merci beaucoup, Emma Aziza, d'être venue nous expliquer le rôle de l'aquifère. Je rappelle que vous êtes hydrogéologue. Et je signale également la parution de L'eau sous emprise, enquête sur une ressource vitale menacée. C'est une bande dessinée que vous avez écrite et qui sortira le 24 septembre. Chez Delcourt. Merci de nous avoir expliqué ce qui se passait sous nos pieds, et y compris sous nos pieds ici, à la maison de la radio.
2: En réalité, il y a trois aquifères, il n'y en a pas un, l'un sur l'autre. Et il y en a même un, très en profondeur, qui monte jusqu'à 90 degrés et qui est quasiment à ébullition. Voilà, c'était juste pour faire un lien avec...
1: Avec la rivière à 86 degrés, vous avez suivi. Vous ne bougez pas, dans un instant, on va revenir sur un assassinat qui, 30 ans après, fait toujours couler beaucoup d'encre. Un procès est même en cours aux États-Unis le 13 septembre 96. Le rappeur Tupac était assassiné en pleine rue à Vegas. Que s'est-il vraiment passé? Saura-t-on un jour qui l'a tué et pourquoi? On en parle avec un spécialiste, juste après Camille Yembe. Rien à fêter sur France Inter.

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1: Et c'est l'heure de regarder dans le rétro, d'enclencher la marche arrière de la DeLorean du Gai Savoir et de remonter le temps jusqu'en 1996. Pour ce premier Zoom Zoom Back de l'année, on se penche sur un événement marquant, l'assassinat du rappeur américain Tupac. Toujours un mystère, même si un procès se tient en ce moment, on va en parler. Le suspect est un ancien chef de gang arrêté en 2023. Allons-nous un jour connaître la vérité sur cette affaire, l'une des plus grandes énigmes judiciaires de ces 30 dernières années? Qui était Tupac? Quelle empreinte a-t-il laissé dans l'histoire du rap et de la musique en général? Pour en parler, on reçoit le rappeur et podcasteur Driver. Bonjour Driver.
2: Bonjour tout le monde.
1: Merci d'être avec nous cet après-midi sur Inter.
2: Content d'être là, merci à vous.
1: Bienvenue dans Zoom Zoom Back. Alors, vous venez de consacrer deux vidéos au procès qui vient de s'ouvrir. On peut les retrouver sur votre chaîne YouTube Roule avec Driver.
2: Voilà.
1: Avant de revenir sur le procès du principal suspect de ce meurtre, il faut se replonger en 96. Vous aviez 20 ans. Comment vous avez appris la mort de Tupac déjà?
2: Alors, ça remonte à une époque où on n'avait pas spécialement de téléphone portable, on avait des beepers.
1: Donc,
2: là, je parle à des personnes qui ont vécu un ancien temps, on va dire. Et on recevait des dépêches AFP. Des fois, il y avait des infos comme ça qui
3: arrivaient. Sur les beepers.
2: Sur les beepers.
1: Au moins, c'était pas des fake news.
2: Non, non, à cette époque-là,
1: tout
2: avait l'air vrai.
1: Ouais.
2: Et je reçois assassinat du rappeur. C'était pas d'abord un assassinat, c'était d'abord une fusillade. Il s'est fait tirer dessus et il est à l'hôpital parce qu'il est mort une semaine plus tard. Donc, on reçoit ça. Et je reçois ça sur mon beeper et... Je suis choqué, parce que c'est quelqu'un que j'écoutais énormément.
1: Quelqu'un de la même génération, il avait 25 ans quand il meurt.
2: Ouais, voilà.
1: Il avait 20 ans, bon, vous êtes de la même génération. Il représentait quoi pour vous, Tupac, à ce moment-là?
2: Ah, c'était une superstar. Il était rappeur à succès, qui avait déjà connu une première partie de sa carrière avec deux albums directement signés chez Interscope. Et là, il passait... trois albums, pardon, signés chez Interscope. Et là, il passait à un autre stade parce qu'il signait sur le label Death Row, qui était le label numéro un à ce moment-là, avec beaucoup d'histoires sulfureuses aussi.
1: Oui, il était en pleine ascension.
2: Exactement, là, son nouvel album All Eyes on Me était sorti. Il était en pleine promotion et c'était énorme. Donc c'était une superstar. Et aussi, il était dans le cinéma, il tournait des films, il y a des films qui sortaient. Donc pour nous, c'était la future grande star. Il était déjà, mais il allait être encore plus grand, on le sentait.
1: Qui était Tupac? À quoi a ressemblé sa vie? Qui est derrière son assassinat le 13 septembre 1996? Et surtout, pourquoi c'est ce rappeur au talent immense qui a été visé, et pas Quentin, lui, le Jul à l'ançonnet?
4: Attendez le couplet.
1: Le monde du rap est impitoyable. Justin a même pas voulu le mettre jusqu'au bout. Ça fait tellement saigner les oreilles qu'il a pas laissé le couplet.
4: Alors que ça avait été produit.
1: Évidemment, le monde du rap est impitoyable et la vie, décidément, injuste. Zoom Zoom Back se poursuit après le journal de 17h.
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1: Dans un instant, la suite de Zoom Zoom Zen. On décrypte les tendances qui agitent la société.

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1: Il est 1h, le flash, Astrid Meunier-Carne. En Islande, on attend désormais le résultat du référendum sur une reprise des négociations d'adhésion à l'Union européenne. Les bureaux de vote ont fermé il y a 1h en Islande à 22h heure locale. L'issue du vote est floue, le oui et le non sont au coude à coude dans les sondages, on en saura plus dans la nuit. Au Népal, alors que les recherches de survivants continuent après la crue dévastatrice de mercredi, le ministre népalais des Affaires étrangères désigne ce samedi soir le changement climatique comme responsable et appelle la communauté internationale à préserver la planète. Le Népal émet moins de 0,01% des gaz à effet de serre dans le monde, mais les Népalais font partie des principales victimes, a dit Shishir Kanal ce samedi. La vallée de l'Himalaya entre le Népal et le Tibet, où les secours sont à pied d'œuvre pour localiser les près de 3000 disparus et évacuer les rescapés. Au moins 682 personnes sont mortes. Au Niger, la junte du général Tiani annonce avoir repris avec l'aide de la Russie une importante base militaire de la capitale, Niamey, annonce ce samedi soir quelques heures après une tentative de putsch. La nuit dernière, un groupe de soldats a tenté de renverser la junte au pouvoir. L'agriculture en haut de la pile des dossiers à traiter à Matignon, c'est ce qu'affirme Sébastien Lecornu dans un long entretien de rentrée publié dans Le Parisien ce samedi. Le Premier ministre promet un plan de sauvetage pour aider les agriculteurs victimes de la sécheresse à passer l'hiver, avant un plan de relance inscrit dans le budget 2027 sans en donner les détails. Sébastien Lecornu qui insiste, il ne sera pas candidat à l'élection présidentielle et reprendra sa liberté s'il est censuré par l'Assemblée nationale pendant le vote du budget cet automne. Lui non plus n'est pas candidat à la présidentielle, même si ça ne saurait tarder. Le premier secrétaire du Parti Socialiste, Olivier Faure, a prononcé son discours de rentrée, très combatif devant les militants ce samedi à Blois. Le député de Seine-et-Marne a affirmé que le macronisme était terminé, que le bloc central allait s'effondrer et que les socialistes étaient prêts à la victoire pour reconstruire la France. Olivier Faure a jusqu'au 15 septembre pour se déclarer candidat. Tandis qu'à droite, les candidats à la présidentielle aussi sont sur le terrain en cette rentrée. Le maire de Cannes, David Lisnard, a de nouveau appelé à l'organisation d'une primaire de la droite et du centre, quand Édouard Philippe est attendu demain dimanche à Tourcoing sur les terres de Gérald Darmanin qui fait sa rentrée dans le Nord, le garde des Sceaux qui soutient officiellement l'ex-premier ministre. La patronne du judo française savoure sa médaille de bronze. Clarisse Agbegnénou a fait son retour sur le tatami ce samedi au Grand Slam de Lausanne, 5 mois après son accouchement. La judoka de 33 ans qui s'est confiée au micro de France Info considère qu'elle a montré un beau judo, une bonne force, une bonne condition physique à quelques semaines des championnats du monde début octobre en Azerbaïdjan. Il est 1h03.
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0: Bonjour à toutes et à tous, soyez les bienvenus dans Zoom Zoom Back. Chaque vendredi, vous le savez, après avoir humé l'air du temps, on braque nos projecteurs vers le passé, vers un événement qui nous a tous marqués collectivement, dont certains sont encore traumatisés. Et vous allez me dire, en 1996, il y avait plusieurs raisons d'être traumatisé. Déjà, l'arrivée des To Be Free dans les bacs.
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0: L'arrivée des To Be Free dans les bacs constituait un sombre présage, indiquant aux mélomanes que 96 ne serait peut-être pas un grand millésime pour la chanson à texte. Pressentiment confirmé quelques mois plus tard par le succès de ce tube des Chevaliers du Fiel. Cyril Lacarrière, qui venait d'avoir 20 ans, avait demandé à Jocelyne Patouchon, sa petite copine, si ça marchait aussi dans une 106. De son côté, le petit Quentin, 5 ans, découvrait des sensations bizarres à l'entrejambe en regardant sur M6 le nouveau clip d'Ophélie Winter. Un clip qu'il regardait en boucle au point d'inquiéter sa grand-mère.
2: Ça, c'est très vilain de jouer avec ton petit oiseau quand Mamie est dans la chambre.
0: Enfin, précoce le petit lui. Enfin, en 1996, la petite Manon ne connaissait pas Tupac. À la radio, elle écoutait. L'occasion de saluer la mémoire de Terry Moïse, artiste parti trop vite comme Tupac, Manon adorait d'autant plus son tube Les Poèmes de Michel qu'elle croyait que c'était un hommage à son chanteur favori. Poète, c'est vrai.
1: Non.
0: C'est fou, toute petite déjà, vous étiez fan de Michel Sardou.
1: En une semaine, on n'en avait pas mis,
0: hein. C'est étonnant cette passion que vous avez pour Michel. Plus qu'un simple fait divers, un séisme dans le monde du rap. Zoom Zoom Back aujourd'hui sur l'assassinat de Tupac le 13 septembre 1996. Driver est notre invité pour évoquer ce rappeur légendaire, sa vie, son œuvre, son assassinat et le procès aussi du premier suspect dans ce meurtre. Mais d'abord, il faut commencer par là. Driver, qui était Tupac? Il est né en 71 à New York. Dans quel milieu il a grandi? Sort d'où?
3: Ah, il est un milieu extrêmement pauvre. Moi, j'ai l'habitude de dire que il y a deux sortes de pauvres. Là, je parle vraiment des quartiers populaires et des banlieues ici en France. T'as celui qui a vraiment les baskets déchirées et qui doit les traîner toute l'année. Et t'as celui qui a quand même une petite paire de Nike ou Adidas. Sa famille est pauvre, mais qui arrive à avoir celle-là. Tupac appartenait à la basket déchirée. Donc voilà, déjà il vient de là. Et en plus, fils de maman Black Panther.
0: Ouais, Manon il reviendra. Ouais.
3: Voilà, qui s'est battu pour les droits civiques des Noirs aux États-Unis. Donc avec tout ce que ça implique, beaucoup d'histoires, beaucoup de trucs très violents, très
0: durs.
3: Ça lui
0: a servi de carburant, ouais. Ça, toute sa vie?
3: Je pense clairement que il est inspiré par cette vie-là. Oui, c'est clairement son carburant. Il n'a connu que ça. Et du coup, il a beaucoup déménagé. Parce que là, vous venez de dire qu'il est né à New York, il y reste pas longtemps, il va à Baltimore, ensuite il part sur la côte ouest, vers Oakland, pour aller à Atlanta, pour, voilà. Et c'est cette vie d'enfant de Black Panther.
1: Et à quel moment de sa vie il découvre le rap?
3: Très tôt, à New York déjà, New York c'est le berceau du rap, donc c'est un truc que tout le monde fait. Qu'on soit professionnel ou pas, tout le monde le fait. Donc d'ailleurs, c'est son premier nom de rappeur, c'est MC New York.
0: Parce que, oui, il s'appelle MC New York, ça aurait peut-être moins bien marché.
1: Ouais, il avait quel âge, une dizaine d'années?
3: Ouais, il était tout jeune. Donc voilà, comme il était né à New York, il se dit, je vais m'appeler
1: MC New York.
3: Il découvre le rap très tôt.
0: J'ai découvert que Tupac était plutôt l'élève populaire du lycée. Il a entretenu une longue amitié avec Jada Pinkett, la future femme de Will Smith. Mm-hmm. Il a eu un cursus scolaire normal, Tupac?
3: En fait, il y a une espèce de programme à certains endroits des États-Unis où lorsqu'on vient de ghetto, de milieux très défavorisés, on peut vous faire entrer dans des écoles. Mais là, c'était en l'occurrence une école de théâtre où pour étudier aussi le cinéma.
0: Ok, c'était orienté vers l'artistique quand
3: même
0: déjà.
3: Voilà, et il s'est retrouvé dedans, et Jada Pinkett était là, et on voit des images d'archives où il joue le rôle de Rick James, un chanteur très très fantasque, on va dire, avec une perruque.
0: Ah oui, il y a des images.
3: Ouais, on les voit. Entre, oui,
1: déjà. Vous parliez de MC New York, qu'il était à 10 ans, il bascule de l'autre côté, parce qu'il déménage avec sa famille en Californie, donc il devient un rappeur de la côte ouest. Il y avait déjà une rivalité entre les deux côtes des États-Unis à l'époque?
3: Non, pas vraiment. Il y a eu un semblant dans le début des années 90, mais il y a un artiste de New New York qui s'appelait Team Dog parce qu'il n'est plus, qui a essayé de lancer une guerre East Coast-West Coast, mais ça n'a pas pris. Donc, non, il n'y avait pas ça.
4: C'est quoi la différence entre les deux au niveau du rap, le rap de la côte ouest et le rap de la côte est?
3: Ben, je dirais que le rap de la côte est a un côté un peu plus sombre dans, dans la musique. Parce que là-bas, il y a l'hiver. Et que sur la côte ouest, il y a un côté un peu plus ensoleillé dans la musique. Parce qu'il y fait beaucoup plus bon et que l'hiver est doux. Mais par contre, les paroles de la côte ouest sont très très dures. Parce que c'est gangréné par les gangs. Oh, je fais des jeux de mots sans faire exprès.
0: C'est les meilleurs. Voilà. En 93, ils fondent le groupe Thug Life et théorisent toute une philosophie de vie. C'est quoi la philosophie de Tupac?
3: En fait, Tupac était quelqu'un, comme je l'ai dit juste avant, qui était fils de Black Panther, donc très proche de la communauté noire, où il voulait toujours rendre service à la communauté noire, et il pensait que tous les noirs étaient ses frères. Donc ce programme Thug Life, c'était pour aider toute la communauté noire en se disant, on est tous frères, on va y arriver. Sauf que plus tard, il découvrira que...
0: C'est pas tous frères finalement.
3: Tes frères n'ont pas tous la même couleur que toi.
0: On continue de zoomer sur la philosophie de Tupac. Moi, vous le savez, je n'ai qu'une philosophie.
5: Accepter ma calvitie.
0: Qu'est-ce que c'est que cette connerie? Mais ça va pas la régie, hein? Complètement pété les plombs, je n'ai qu'une philosophie. Vous divertir tout en vous cultivant. Non mais
1: ça va pas durer longtemps, cette histoire.
0: Et ça continue, non effectivement, on va prendre ça en main. Et ça continue juste après justement Tupac Shakur et Dr. Dre, inoubliable California Love dans Zoom Zoom.

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1: En 1996, le rap perdait Tupac, mais gagnait Doc Gineco. 30 ans plus tard, je ne sais pas s'il compte y est, mais c'est ainsi. On zoome cet après-midi avec le podcasteur Driver sur la mort de Tupac et tout ce que ça a généré en termes de légende, de fantasme par la suite. Un procès se tient en ce moment aux États-Unis avec le principal suspect, le seul d'ailleurs, 30 ans après le meurtre. L'événement déclencheur dans toute cette affaire, c'est en fait le 30 novembre 1994. Tupac survit à une agression par balle. Qu'est-ce qui s'est passé là en 1994?
2: Alors là, on est à New York. Il se rend en studio pour enregistrer avec un rappeur qui s'appelle Lil Shawn. Et au même moment, il a des embrouilles avec des gangsters de New York, dont un s'appelle Jimmy Henchman et l'autre s'appelle Ice and Jack.
1: Ah, ils ont un trompeur.
2: Ouais. Et il leur tient tête. Il faut savoir que dans le ghetto aux États-Unis, quand on est un gangster, on n'est pas censé avoir peur d'un rappeur. Le rappeur raconte la vie des gangsters. Donc ils le prennent mal, le fait que Tupac leur tienne tête.
3: Mais sur quoi ils s'embrouillent ?
2: Des histoires d'argent, il y a des rumeurs qui disent que c'est des histoires de raquettes. Ils veulent lui prendre de l'argent, Tupac ne veut pas donner, il ne veut pas céder. Mais on ne sait pas, ça reste flou. Et en fait, lorsqu'il se rend à ce studio, bien sûr, les gangsters new-yorkais savent qu'il doit se rendre à ce studio-là. Et ils envoient une équipe pour lui faire peur, en fait, pour le menacer. Donc il y a des gens qui l'attendent déjà dans le lobby du studio et qui le braquent pour lui prendre ses bijoux et lui donner une bonne leçon. Et je pense que le but était derrière de lui dire, voilà, c'est nous qui t'avons envoyé, ces personnes pour te braquer, donc il serait temps que tu payes. Sauf que Tupac est armé lui aussi, et il décide de sortir son pistolet pour riposter. Et là, du coup, les personnes qui devaient juste lui faire peur tirent avant.
1: Ah, okay.
2: Et il prend sa balle.
4: Et c'est médiatisé à ce moment-là,
2: oui,
4: cette histoire?
2: Oui, énormément.
1: Et c'est déjà là, la guerre West Coast, East Coast, elle a commencé ou c'est pas vraiment lié?
2: Non, par contre, Suge Knight, le patron de Death Row, va s'en servir plus tard en disant, regarde, les New Yorkais ne t'aiment pas, regarde ce qu'ils t'ont fait. Donc ça jouera...
1: Donc une forme d'escalade?
2: Il y a une forme d'escalade, il y a plein de choses qui arrivent parce que c'est... ces personnes qui l'ont menacé, qui ont voulu le racketter, qui ont envoyé des gens pour lui tirer dessus, vont aller plus loin en, d'après les dires de Tupac, en le piégeant dans une histoire de viol.
4: Ah, d'accord. Oui, parce qu'il a eu des accusations d'agression sexuelle, Tupac, il a
2: toujours clamé son innocence. Il faut savoir que le soir, là en question, il était avec Ice and Jack, un des deux gangsters avec qui il était ami et ennemi en même temps.
1: Donc on arrive à ce 7 septembre 1996, une fusillade éclate dans une rue de Las Vegas, 14 coups de feu, Tupac est touché 4 fois. Est-ce que vous pouvez nous raconter les circonstances de la fusillade?
2: Alors ça, c'est une autre escalade. Donc là, Tupac est signé chez Death Row, le label de Suge Knight. Donc là, c'est un label de Los Angeles, il part vivre là-bas. Et ce Suge Knight, lui, est en guerre avec Diddy.
1: P. Diddy.
2: Exactement. Qui, lui, est à le label Bad Boy à New York. Donc là, il commence à avoir cette guerre East Coast-West Coast, déjà entre les deux producteurs. Et il se trouve que Tupac était ami avec Notorious B.I.G. de New York, un artiste de Diddy, et qui était dans le coin, qui était dans le studio lorsqu'il s'est fait tirer dessus, donc 2 ans avant.
1: Okay.
2: Et il a toujours demandé Tupac a toujours demandé à Notorious B.I.G. de lui expliquer, de lui dire qui avait commandité ça. Et Notorious B.I.G. n'a jamais voulu le dire, et Tupac l'a mal pris en disant « Ok, donc t'es avec eux ». Et c'est là qu'il décide de faire la guerre à Notorious B.I.G. et Suge Knight qui vient le chercher en prison en disant « Je peux te faire sortir de prison, signe chez moi » et on fait la guerre à Diddy et Notorious B.I.G. Et Tupac a dit « C'est parti ».
3: Qu'est-ce qu'il faisait à Las Vegas ce soir-là même?
2: Il y avait un combat de Mike Tyson contre Bruce Seldon, Mike Tyson qui sortait fraîchement de prison, je crois que c'était son 2e ou 3e combat, donc c'était vraiment l'événement, Mike Tyson est de retour, donc et ces combats sont toujours spectaculaires, donc tout le monde allait à Las Vegas pour voir ces combats, et en plus, Mike Tyson et Tupac étaient amis, donc ils avaient les meilleures places, et voilà. Mais il faut savoir que Tupac a sorti un morceau entre-temps qui s'appelle Hit 'Em Up et qui est un morceau qui insultait Notorious B.I.G., Diddy et une bonne partie de New York.
4: Il les nommait ?
2: Il les nommait. Et c'est un morceau, c'est le morceau le plus violent que j'ai entendu, surtout à cette époque-là. Et du coup, ça a créé chez Didi une envie de se venger, et il a demandé à ce qu'on arrache la chaîne d'un des membres du label Death Row. Il faut savoir que là-bas, c'est une très grande humiliation quand on se fait arracher sa chaîne. Donc il a dit, je donne 500 000 dollars à celui qui me ramène une chaîne Death Row. Mais quand il dit ça, il s'adresse à un gang qui s'appelle les Southside Crips et qui font la sécurité de Didi et de toute la clique Bad Boy quand ils sont à Los Angeles.
5: Ah donc là, on vous écoute, on a l'impression qu'il y a un commanditaire qui s'appelle Didi.
2: C'est ce qu'on peut croire, sauf que il demande une chaîne et il y a un certain Orlando Anderson qui va croiser quelqu'un qui s'appelle Trayvon Lane, qui fait partie de l'équipe Death Row, et qui va essayer de lui arracher sa chaîne pour obtenir les fameux 500 000 dollars.
5: Et qui va se faire tabasser.
2: Il va pas réussir. Ensuite, il y a l'épisode du combat de Mike Tyson à Las Vegas, où tout le monde va. Ça veut dire aussi bien l'équipe Death Row, entourée par le gang Mob Pyro, et les Southside Crips, dont Orlando Anderson. Et là-bas, les Southside Crips, Orlando Anderson est tout seul, et l'équipe de Tupac et Suge Knight sortent du combat et le voient. Et ça, là, Trayvon Lane dit, c'est lui qui a voulu m'arracher ma chaîne. Et là, ils lui tombent tous dessus. Et il y a des images qu'on voit qui sont trouvables sur Internet où Orlando Anderson se fait passer à tabac.
5: Et on va voir la suite de cette funeste soirée. Le 13 septembre 1996, lui, il ne savait pas encore qu'il y avait quelque chose de plus fort musicalement que Dieu m'a donné la foi d'Ophélie Winter. Il ne le découvrira que quelques années plus tard au détour d'un best-of de Pierre Bachelet. Quentin, vous vous êtes plongé dans les archives de l'INA pour nous faire revivre ce 13 septembre 1996.
3: Oui, nous sommes le 13 septembre 1996. Daniel Bilalian annonce les titres de ce journal de 20h sur France 2.
6: Le rappeur américain Tupac Shakur est mort aujourd'hui des suites d'une fusillade. Il avait été criblé de balles le 7 septembre dernier à Las Vegas à l'issue d'un combat de boxe de Mike Tyson. Tupac Shakur, âgé de 25 ans, était connu pour la violence de ses textes. L'artiste avait vendu près de 20 millions de disques. Sa mort pourrait être le résultat d'un règlement de compte entre maisons de production ou encore l'épilogue d'une guerre des gangs aux États-Unis.
3: La nouvelle vient donc de traverser l'Atlantique et sur France Inter. Dans l'émission Zinzin, on entend la voix d'Ambre Foulquier et on réagit à la disparition de celui qui est déjà l'une des plus grandes stars du rap américain.
7: Bon, on va parler déjà d'un événement qui vient de se passer, qui est vraiment qui est pas drôle du tout, c'est la mort de Tupac. Est-ce que tu peux nous dire un petit peu en bref ce qui s'est passé?
8: C'est un peu le symbole de ce qu'on a appelé peut-être un peu rapidement gangster rap, quelqu'un qui vivait vite, qui parlait beaucoup de violence, qui malheureusement a fini un petit peu par se prendre au piège de son personnage, puisque en fait il est mort dans une fusillade. C'est assez triste à dire, c'était à Las Vegas, où son patron, le patron de sa maison de disques, a un casino, donc il y a des grosses histoires de mafia derrière tout ça. Je pense qu'on ne saura jamais exactement ce qui s'est passé, mais ce qui est sûr, c'est que je ne crois pas que ça soit une histoire de, comme certains l'ont dit, côte Est, côte Ouest, les rappeurs qui se détestent. Je crois que c'est vraiment une histoire de sous.
3: Et les légendes autour de sa mort ne font que commencer.
8: Et alors quand même, pour l'anecdote macabre, mais je veux dire, on se demande un peu s'il y a eu un marketing de la mort de Tupac, parce que c'est tellement incroyable. Bon, il est mort un vendredi 13, déjà, c'est assez symbolique. Et puis, il avait un tatouage sur le ventre, Thug Life, la vie de bandit, qui était un peu son leitmotiv, le nom de son groupe. Et quand il a été admis à l'hôpital et on a dû lui pratiquer l'ablation d'un poumon quand il est arrivé en urgence, et on a dû lui enlever le tatouage Life, donc le mot vie, sur son ventre. Donc, le mythe, quoi.
3: Ce qui est intéressant aussi dans les archives de cette époque, c'est d'entendre comment on parle du rap en France en 1996. Parce que Tupac est mort, mais cette musique, elle, est en train de prendre une place immense auprès des jeunes. Deux mois plus tard, en novembre, voilà ce qu'en dit FR3 Île-de-France.
9: Le rap est toujours quelque part d'actualité. Après le temps des pionniers Yankees, vint donc le temps des rappeurs tricolores. Aujourd'hui, MC Solar, IAM, NTM, Dynasty, Assassin vendent des milliers de CD. À tel point que les spécialistes estiment que la France est la deuxième nation du rap après les États-Unis et que sur la seule région Île-de-France, il existerait des centaines de groupes de rap.
10: On peut dire de genre de musique que c'est vraiment, ça a été le rock des années 80 et 90.
9: La musique rap passera-t-elle le cap de l'an 2000? Voilà assurément une question. Quelle est bonne.
5: Bonne question.
3: Et aujourd'hui, on a la réponse. Et puis, j'ai trouvé une dernière archive, peut-être ma préférée, parce que plutôt que d'entendre les autres parler de Tupac, je voulais qu'on l'entende lui. On connaît le rappeur, ses textes, leur violence, beaucoup moins certaines de ses inspirations. Écoutez plutôt.
11: Dans ma musique, si tu écoutes mes anciens albums, tu verras que j'essaie de parler des choses qui me frappent et qui frappent ma communauté. Parfois, c'est du point de vue du témoin, parfois du participant. Et parfois, ce sont juste des allégories et des fables qui ont une morale ou un thème sous-jacent. Mon inspiration quand j'écris de la musique, c'est Shakespeare, des histoires fortes.
3: Il voyait chez Shakespeare des drames inspirés de la vie réelle. La sienne finira par ressembler à l'un d'eux, des rivalités, de la violence, une nuit à Las Vegas et un héros qui meurt à 25 ans.
1: Merci beaucoup Quentin. L'intéressant de cette dernière archive où on entend Tupac, on découvre le Tupac littéraire, passionné de Shakespeare, le poète. Est-ce que, pour faire écho à ce que disait quelqu'un d'autre au moment de la mort de Tupac à l'antenne d'Inter, est-ce qu'il a été pris au piège de son personnage? C'est l'expression qu'on a entendue. C'est-à-dire que, est-ce que c'était vraiment un... Il finit comme un gangster alors qu'en fait il parle, enfin il y a une différence énorme entre parler de gangster dans du rap, on est un artiste, et être un gangster soi-même et se retrouver pris dans l'univers des gangs, ça n'a rien à voir finalement. Est-ce qu'il s'est pris au piège?
2: Moi je pense que ça va plus loin que ça. C'était déjà, Tupac n'était pas un gangster à proprement parler, hein. Et même il a fait du gangster rap vraiment sur sa dernière année, c'est quand il signe chez Def Row. Mais avant on l'a labellisé gangster rap, mais pour moi ça allait plus loin que ça, ouais. Et pour moi c'est plus cette vie de Black Panthers en fait. Et malheureusement les Black Panthers, pour beaucoup, savaient qu'ils n'allaient pas vivre longtemps parce qu'ils étaient dans une guerre, ils étaient dans un combat. Et je pense que moi, c'est ça qui l'a rattrapé. C'est qu'il disait vraiment ce qu'il pensait, il avait des prises de position, voilà. Et c'est vraiment quelqu'un, je pense que si c'était ton ami, il t'aimait trop fort. Et si c'était ton ennemi, il te détestait trop fort. Et du coup, comme il disait tout...
1: Ça plaisait pas à tout le monde.
2: Voilà.
1: À suivre dans Zoom Zoom Back. Vous pensiez que Cyril Lacarrière ne s'intéressait qu'à la bouffe? Eh bien non, il s'intéresse aussi à la musique. La preuve, en 1996, Jocelyne Patouchon ayant refusé de coucher avec lui dans la 106, il avait tenté de rattraper le coup en lui jouant With or Without You à la trompette. Toujours pas, pauvre naze, lui avait répondu Jocelyne. 30 ans après, il a oublié cette Jocelyne, mais pas... C'est ce que vous m'aviez dit en tête. Mais pas YouTube, qu'on devrait retrouver évidemment dans sa nouvelle rubrique, les vinyles de Cyril. C'est juste après Lala Ace, Champagne, sur Internet.

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1: Son absence totale de l'émission du vendredi aurait été pour ses fans une aberration. Si Cyril devait disparaître totalement du Zoom Zoom Back, alors nous en tirerions les conséquences en basculant sur RTL, avait écrit le collectif Lacarzouz United à la direction d'Inter. Bon, c'est en fait probablement Cyril qui avait écrit le mail lui-même, vu qu'il émanait de la boîte Cyril Lacarrière at wanadoo.fr.
2: Mais
1: le résultat est là. Le résultat est là. Voici sa toute nouvelle rubrique, les vinyles de Cyril.
3: Le 7 septembre 1996, Tupac Shakur est donc touché par 4 balles à un feu rouge de Las Vegas, mais à l'époque aux États-Unis, l'énorme carton, ce n'est pas du tout Tupac, ce n'est même pas du rap, on est même très loin de ça. Le morceau qui trône tout en haut des charts américains, c'est un titre sorti en fait 3 ans avant, mais en 93, le titre ne prend pas. Il va falloir attendre le B-Side Boys Remix. Quelques paroles en anglais, un nouveau beat, et voilà le duo Los Del Rio qui inonde le monde entier, vous avez reconnu, le numéro 1 des classements aux États-Unis. Le jour où on a tiré sur Tupac Shakur, c'était ça.
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3: Eh ouais, la Macarena, le succès est fou, le succès est mondial, et la mort de Tupac ne va rien y changer. Le titre va rester 14 semaines en tête des charts US, et ce qui en fait un des plus grands succès des années 90 aux États-Unis. Heureusement, les Français, eux, ont bon goût. Chez nous, plus de Macarena. Alors, je dis plus, car la Macarena a quitté le haut du classement depuis 2 semaines à ce moment-là, pour laisser place à une autre reprise. La reprise d'un titre folk sorti en 1972, mais c'est 24 ans plus tard, donc, que le morceau va se faire connaître dans le monde grâce à un groupe de rap, on y vient, et notamment la voix d'une chanteuse incroyable.

0: nos morceaux changent de dimension.
1: Yo,
0: les Fugees, et c'est comme ça qu'une balade folk des années 70 devient un des morceaux les plus joués dans le monde en 1996. Parenthèse, ce titre on l'a aussi entendu dans une scène très drôle au cinéma. Est-ce que vous vous souvenez du film About a Boy, pour un garçon, en version française?
2: Avec Hugh Grant.
0: Avec Hugh Grant, exactement, Manon. Le film est sorti en 2002. C'est l'histoire d'un jeune garçon timide et sans amis qui va se lier d'amitié, justement, avec un type blasé et asocial.
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0: Un jeune garçon qui a décidé de chanter ce morceau donc pour sa mère lors de la grande fête annuelle de l'école. Forcément, une mauvaise idée. Le gamin, à ce moment-là, est seul sur scène. Il se lance a cappella, les huées montent, et puis Hugh Grant arrive. Petit extrait.

0: Et tiens, est-ce que vous savez ce qu'on entend aussi dans ce film?
1: Oh, j'imagine, une chanson de YouTube. Évidemment.
0: Oui. Zoo Station, c'est à la 36e minute du film.
1: Le malade mental.
0: Une autre bonne raison pour revoir ce film.
1: Ouais, Cyril, on revient en septembre 96 car il n'y a pas que des chefs-d'œuvre en haut des classements français.
0: Accrochez-vous, ce mois-là, sur la deuxième place du classement, c'est.
1: C'est nul, hein.
2: Ah ouais,
1: c'est dansant,
2: on adore.
1: Quand on aime danser comme moi, quand on a le groove dans le sang, ça fonctionne.
0: Carapichou, tic-tic-tac.
2: Carapichou,
0: ça s'appelle comme ça, le groove. Ah
1: ben ouais, ça, ouais. Mais n'insultez pas le passé, Manon, on est déjà.
3: Je tiens à dire qu'il existe une version avec Sophie Favier. En français.
2: De
3: cette chanson,
0: ouais. C'est encore plus tard. On se regarde ça pour peut-être la fin de l'émission. Le morceau avait réussi à déloger la Macarena au cœur de l'été et il tournait encore en boucle début septembre. Et puis la Macarena, on y revient en septembre. Bruno Robles, qui présente la matinale de Énergie à l'époque, va avoir un coup de génie, en tout cas un coup de génie pour son compte en banque. Une parodie de la Macarena, ça s'appelle La Caravane.
1: Ça c'est mythique.
2: Il y a déjà un peu de
1: temps. Macarena. Je crois que j'avais. Alors moi j'écoutais, je peux le dire aujourd'hui, même si je suis sur Internet, j'écoutais Énergie tous les matins, mais j'étais ado. Et ça, je crois que je l'avais acheté en CD, j'avais acheté le single de Festival Robles, bien sûr.
2: Ah oui.
0: Ça marche énormément, c'est dans le top 10 en septembre 96. Ce qu'on constate en tout cas, c'est qu'en regardant les classements, c'est que la mort de Tupac n'a pas fait exploser ses ventes de disques. En tout cas, à ce moment-là, c'est arrivé quelques semaines
1: plus tard. Un peu plus tard, pour finir, Cyril.
0: Et vous vous demandez, évidemment, forcément, est-ce que vous avez YouTube en septembre 96?
1: Non, on s'en fout, merci Cyril, c'est très bonne première chronique.
0: Eh bien, ils étaient en studio, mais au mois de mai, quelques mois plus tôt, Adam Clayton et Larry Mullen Jr., respectivement bassiste et batteur du groupe, sortaient une nouvelle version du générique de Mission Impossible.
1: Ah oui.
2: Ça c'est clair.
0: C'est pour le tout premier volet avec Tom Cruise, le film réalisé par Brian De Palma, avec Jean Reno et Emmanuel Béard, souvenez-vous.
2: J'adore.
0: Et c'est sur ces notes que je vous laisse.
1: Toute une époque, Cyril.
0: Toute une époque, mon vieux.
1: Toute une époque. C'était bien, cette première chronique. C'était quasiment aussi long que votre Latter News. Hein. J'ai peut-être même réussi à faire mieux encore. Je ne sais pas,
2: on verra. Salut notre
1: invité, merci beaucoup, Cyril. D'ailleurs, est-ce que vous écoutiez, vous aussi, en septembre 96, la Macarena?
3: Je l'ai subi. J'avais pas le choix. Par contre, j'assumais totalement Ophélie Winter.
2: Ah, vous assumiez. Moi aussi.
4: Mais nous, on était petits quand on pensait.
1: Moi, je dois avouer que moi aussi, j'assumais totalement Ophélie Winter à l'époque. À suivre dans Zoom, la plus badass de l'équipe. Manon reviendra, comme désormais chaque vendredi, sur l'histoire d'une badass de l'histoire. Aujourd'hui, une femme qui a beaucoup compté pour Tupac, sa maman. Et justement, on continue d'évoquer la vie et la mort de Tupac aujourd'hui dans ce Zoom Zoom Back. On est toujours avec le rappeur et créateur de contenu Driver. Alors, Driver, le premier suspect est enfin arrêté en 2023, 27 ans après l'assassinat de Tupac. Pour qui n'a pas suivi cette affaire, ça paraît absolument incroyable. C'est au moment des faits, une semaine, un mois après, il n'y a pas de piste.
3: Rien. Il y a quand même quelque chose de très important à dire dans cette histoire, c'est que la plupart des protagonistes viennent du ghetto. Et dans le ghetto, il y a une loi qui dit qu'il ne faut pas parler à la police, il ne faut pas balancer. Si tu es une balance, tu vas passer un très mauvais moment, que ce soit à l'extérieur ou en prison. Donc du coup, personne n'a voulu aider la police à avancer dans son enquête. C'est ce qui fait que pendant toutes ces années, pendant 30 ans, il y avait des bouts de piste, mais on ne pouvait pas aller jusqu'au bout.
4: Mais il y avait des enquêtes, entre guillemets, internes, des amis de Tupac aussi, je suppose, qui voulaient lui rendre justice d'une certaine manière.
3: C'est arrivé dans la semaine, c'est-à-dire le lendemain de la fusillade de Las Vegas, il y avait une guerre à Compton qui a duré une semaine où il y a eu 3 morts et 10 tentatives de meurtre en tout. Et entre le gang des Mob Pyro, qui est donc la sécurité du label Death Row dans lequel était signé Tupac, et de l'autre côté les Southside Crips, qui était la sécurité du label de Didi. Et voilà, donc dans la semaine, il y a eu toutes ces tentatives de meurtre. Donc, les enquêtes, il n'y avait pas vraiment d'enquête. Ils savaient qui avait fait le coup. Ils sont vengés dans la foulée, mais à la police, ils disaient non, on ne sait pas.
1: On ne sait pas. Alors, justement, on commence à savoir un peu. Il y a un procès en cours. On a un suspect qui s'appelle Dwayne Keith D. Davis. C'est un ancien chef de gang, mais c'est surtout l'oncle de ce fameux Orlando Anderson que Tupac avait tabassé à Las Vegas le soir de la fusillade. Alors, pourquoi la police n'avait pas encore fait le lien entre les deux hommes? Là, c'était assez évident.
3: En fait, le lien existait, mais il n'y avait pas grand-chose pour prouver. En fait, l'histoire dit qu'il y a une Cadillac blanche qui s'est mise à la hauteur de la BMW de Suge Knight et Tupac, et qu'il y a une personne dans cette Cadillac blanche qui a tiré sur Tupac. Et dans cette Cadillac blanche, ils étaient quatre. Et ce serait des Southside Crips. Et dedans, il y avait Kifidi. Et son neveu, Orlando Anderson, et deux autres personnes que je peux citer, mais ouais, ça ne servira à rien. Et le problème, c'est que tout le monde est mort parmi ces quatre.
1: Sauf
3: Kifidi.
1: Donc c'est lui qui va prendre pour tout le monde.
3: Voilà.
5: En tout cas, le procès a débuté le 10 août dernier à Las Vegas. Ouais. Et il y a un détail qui vous a troublé. Kifidi est arrivé dans la salle d'audience habillé en bleu. Ouais. Qu'est-ce que ça veut dire pour vous?
3: Ah, c'est un Crips. C'est un Southside Crips. Il faut savoir que les Crips s'habillent en bleu et les Bloods s'habillent en rouge. Et lui, il a donné une interview pour la télévision avant, juste un jour avant le procès. Et dedans, on lui disait, oui, mais vous êtes un chef du gang des Crips, Southside Crips. Il disait, mais non, j'ai rien à voir avec tout ça. Ça fait des années et des années que j'ai pas entendu parler des Crips. Et puis, j'ai jamais vraiment été dedans. Et il disait ça. Et on sentait qu'il essayait de se sortir de tout ça. Sauf que premier jour du tribunal, il arrivait habillé comme un Crips. Il est en costard bleu, avec une cravate bleue. Avec tout ça. Et là, je me suis dit, mais qu'est-ce qu'il fait? Parlez-lui.
1: C'est quoi l'ambiance dans ce procès que vous suivez? Ça s'invective? C'est poli? Qu'est-ce qui se passe?
3: C'est poli, déjà, parce que les personnes ont 60 ans.
1: Ah oui, c'est vrai. Jeune et furieux, oui, mais non.
3: 60 ans passés.
1: Oui, c'est vrai.
3: On a vu passer certains de ses
1: rivaux. Pas 60 ans aussi.
3: Non, pas qu'il était plus jeune, mais certains des rivaux de Kifidi, donc qui sont dans le gang adverse Mob Pairu, ont le même âge, donc ils sont là, et t'en as un qui dit, moi, je suis sorti de tout ça, j'essaie d'être un bon grand-père,
4: voilà,
3: mais toujours en costume bleu.
1: Ils se portent encore les couleurs, mais voilà. Dernière question, est-ce que Tupac serait devenu la légende qu'il est s'il n'avait pas été assassiné?
3: Moi, je pense qu'il serait devenu une légende quoi qu'il arrive.
1: Oui, il aurait fait déjà plein d'autres albums.
3: Voilà, et que vraiment, il était en montée. Mais par contre, oui, le fait qu'il soit mort assassiné et pas d'une pneumonie, sans manquer de respect à ceux qui ont perdu quelqu'un d'une pneumonie, oui, ça a rajouté quelque chose à la légende.
1: Vous pourriez être sur Skyrock, mais non, vous êtes bien sur France Inter. Et c'est l'heure de découvrir avec vous, Manon, une autre facette de Tupac. Aujourd'hui, vous nous présentez une femme qui a eu une influence majeure dans sa vie.
6: I would describe Tupac as an extraordinary human being who was actually quite ordinary.
4: Je décrirais Tupac comme un être humain extraordinaire, mais qui était aussi très ordinaire. Ce sont les mots d'Afeni Shakur, la maman de Tupac, pour décrire son fils, une mère indissociable de la carrière du rappeur. Car avant d'être la maman d'une des légendes du rap, Afeni Shakur était surtout une militante très respectée des Black Panthers de New York, qu'elle rejoint en 1968. À l'époque, les Black Panthers sont considérés comme une menace de sécurité majeure dans le pays. Ils sont chassés, ils sont réprimés, notamment par le FBI qui en a fait sa cible principale. Et c'est dans cette atmosphère très tendue qu'Afeni Shakur est arrêtée avec 20 autres Panthers. Le groupe, surnommé les Panthers 21, est accusé de préparer des attentats contre des commissariats, des magasins et des voies ferrées à New York. À l'ouverture du procès, 13 accusés comparaissent pour 156 chefs d'accusation et Afeni Shakur risque une peine de plusieurs siècles de prison. Mais elle ne baisse pas les bras, elle va choisir de se défendre elle-même lors du procès alors que elle n'a aucune formation juridique. Elle dira plus tard dans son autobiographie « J'étais jeune, j'étais arrogante et j'ai été brillante au tribunal parce que je pensais que c'était la dernière fois que je pourrais prendre la parole. »
1: Et alors elle va gagner son pari?
4: Et bien le procès va durer plus de 2 ans et elle va finir par être acquittée comme ses camarades en 1971. Un mois après cette victoire politique et historique, elle accouche de qui? Et bien de son petit Paris Lizen Crooks qu'elle renommera ensuite Tupac Shakur en hommage au dernier chef Inca. Le futur rappeur va grandir entouré de militants noirs. Son beau-père, Mutulu Shakur, appartient à la Black Liberation Army. Sa marraine est Assata Shakur, une militante condamnée pour le meurtre d'un policier. Chez eux, tout est politique, la pauvreté, le racisme, la police, les prisons, la condition des femmes noires. Tupac est élevé avec cette idée que le militantisme doit changer le monde et que les personnes noires doivent donner de leur voix. Mais ses relations avec sa mère vont commencer à se compliquer, car après l'éclatement des Black Panthers, Lakers, eh ben, Fanny Shakur vit dans une très grande, on l'a dit, précarité. Et à la fin des années 80, une drogue fait particulièrement des ravages dans les quartiers pauvres américains, le crack. Elle va finir par devenir addict et sa consommation va faire fuir son fils, va faire fuir Tupac. Les deux ne vont plus se parler pendant 2 ans, jusqu'au moment où elle sera sevrée. Et en gage de paix, grâce à son premier chèque gagné en tant que rappeur, Tupac va lui envoyer $5,000. Mais surtout, au-delà de l'argent, il va lui rendre hommage dans son morceau emblématique « Dear Mama ».

0: Même quand tu étais accro au crack, maman, tu es toujours restée une reine noire, maman. Cette chanson devient le symbole de leur réconciliation. Mais malheureusement, ça va être de très courte durée puisque le rappeur est assassiné un an après. Afeni Shakur devient l'exécutrice de son patrimoine, récupère et organise ses archives, publie ses œuvres posthumes et crée une fondation artistique en son nom. Elle veille sur son fils. En 1999, elle va même partager un moment historique sur la scène des MTV Awards avec une autre maman.
1: Hi, I'm Afeni Shakur. And I'm Violetta Wallace.
0: Violetta Wallace, la mère de Notorious B.I.G., le plus grand rival de Tupac, se tient aux côtés d'Afeni Shakur pour remettre un prix. Le public n'en revient pas, la boucle est bouclée. Afeni Shakur meurt en 2016, plusieurs rappeurs lui rendent hommage car dans le milieu du hip-hop, Afeni Shakur est plus que la mère de Tupac. Elle incarne toutes ces mères noires, celles qui ont protégé leurs fils d'une société gangrénée par le racisme et qui ont tout fait pour préserver leurs œuvres et leur héritage, même quand ils ne sont plus là.
2: Merci beaucoup. Manon Driver, les mamans, elles jouent souvent un rôle important aux côtés des rappeurs. C'était aussi le cas de celle de Kanye West, je crois.
3: Oui. Après, il y a quand même un truc dans... Là, je parle vraiment du ghetto. Mm. Souvent, le père s'en va.
2: Oui, c'est le schéma.
3: Et ça fait que les enfants, qui deviennent rappeurs plus tard, grandissent avec leur mère. Et souvent, même leur mère les ont très jeunes, donc souvent ils sont même élevés par la grand-mère. Donc souvent la grand-mère et la mère sont très très très importantes pour les rappeurs des États-Unis.
2: Vous avez certainement senti, par-delà les ondes, la présence charismatique qui vient de nous rejoindre dans ce studio. Aujourd'hui, mesdames et messieurs, pour sa première avec nous, Garan Fall a décidé non pas de nous raconter le procès qui se tient en ce moment, mais de nous décrypter les dessous de l'affaire de l'assassinat de Tupac. Et au risque de prendre les juristes à rebrousse-poil, il s'est basé non pas sur les faits, mais principalement sur des impressions.
4: Exactement, fidèle à ma mission, chevillée aux cordes, sans cesse bouger les lignes, je me suis basé sur la valeur cardinale de cette époque de la post-vérité, la vibe. Et ce que je peux vous dire, c'est qu'en en mettant tout ce qui est preuve, info sourcée, j'en suis arrivé à conclure que peut-être on oublie de dire que mourir a été la meilleure chose de s'arriver à Tupac si il est vraiment mort.
2: C'est vrai, évidemment. La chronique de Guérin, c'est juste après un autre Tupac. All Eyes on Me sur France Inter.

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1: Assez blablaté, donnez-moi le micro, me disait-il hors antenne. Aujourd'hui, Guérin Folle, vous avez décidé de nous révéler les véritables enjeux de ce procès de l'assassin présumé de Tupac et de nous offrir une analyse à contre-courant, tel un saumon de l'investigation.
2: Oui Mathieu, et pour un rappel du contexte, bienvenue dans mon format « Au cœur de l'affaire ». Au cœur de l'affaire Tupac, il y a avant tout l'histoire du rap. Deux icônes, une rivalité, un trauma générationnel. Lors de l'explosion du hip-hop, que j'aime personnellement au risque de choquer comparé à de la poésie moderne, c'était incarné par deux visages. Notorious Big de New York et Tupac Shakur, l'Angelino d'adoption écorché vif. Nos deux MC s'étaient pourtant jurés d'être amis pour la vie, mais face au principe de réalité d'une violence capitaliste carnassière, tôt ou tard, ils allaient devenir les pires ennemis, comme les avait prévenus le petit moineau Dinky. Alors, qui est le moineau Dinky et qu'est-ce qu'il vient foutre dans le pudding? Rien. Je viens juste de changer les noms du premier paragraphe de la page Wikipédia du film Rocksteady Rookie. Bref, vous l'avez compris, je suis pas là pour refaire l'histoire, vous avez tous ChatGPT. Je veux apporter un regard neuf à l'occasion du procès du commanditaire présumé de l'assassinat de Tupac Shakur. Premièrement, l'enjeu de ce procès n'est pas du tout de savoir qui a tué Tupac. Tout le monde s'en cogne de ça. Surtout si c'est pour nous dire que c'est un chef de gang retraité qui s'est lui-même dénoncé en faisant la promo de son bouquin en 2023. Ça fait pas sérieux comme enquête. C'est comme apprendre que, en fait, Jésus est mort d'un coup du latin pendant un accident de char. Oui, mais Michel, nous on a déjà des pendentifs en prod. Donc on va pas tout refaire. C'est une tannée. Et donc, il y a 15 ans, je dis pas, il y aurait eu un côté spectaculaire, tu vois, d'apprendre en pleine audience. Plot twist, en fait, c'est un complot de Puff Daddy. On aurait été un petit peu tourneboulé. Driver aurait fait des vidéos, il se serait acheté une Porsche. Aujourd'hui, un meurtre, c'est de la pisse de chat dans le casier de Puff Daddy. Je veux dire, entre-temps, c'est plus ou moins devenu le Michel Fourniret du cirage de chibre à l'huile de Monoï. Je vous rappelle que le FBI a fait une perquise chez lui et ils sont tombés sur 1000 bouteilles d'huile de massage. 1000. Déjà pour moi, rien.

0: balles sur le volume, la crime. 1000 unités d'un corps gras dans un placard, pour moi, préventive. Peine planchée, je serai intraitable là-dessus. Quentin, si dans ta cave, il y a 1000 bidons d'huile de vidange, je m'en courant direct. Et me parle pas de ta passion pour le karting, il va redescendre 2 secondes de Marc Verstappen de la Côte Fleurie, là. Voilà, pas de casserole, sinon, voilà. Mais passons. Le vrai enjeu de ce foutu procès, c'est si on désigne un coupable. Eh ben on va tous se retrouver, on va faire une ronde et on lui dira merci. Attention, je ne suis pas sur une ligne éditoriale pro-assassinat, c'est pas ma DA. Mais je porte à votre attention que quand même on a peut-être une tendance à sous-estimer les avantages de la mort. Tupac mort, icône. Tupac vivant en 2026. Vu le profil du gars, giga baiser, condamné pour attouchement sexuel, devenu parano, il écrivait un journal intime inspiré de Machiavel. Tupac, cette année 55 ans. Youtubeur mascu, je vous le dis. Je veux dire, il y a une chance sur deux pour qu'il soit vendeur de formation crypto à Dubaï ou qu'il parle de protéines et de créatine. La sainte trinité des hétéros. Voilà, je veux dire, quand il vient en France, il vient pas chez Inter, il vient chez Guillaume Blake. Hey, du you, Francis Allen, ils ont dit basse, like you. Allez dehors. Hein, avec du dégât potentiellement. Parce qu'attention, Tupac, c'était Laura, hein, Driver. C'est Laura, lui, vivant, et il tourne mal, là, sur Internet. Il aurait foutu des générations de jeunes blancs en l'air. La carrière Mathieu Noël, là, en 2008, il croise Tupac. Aujourd'hui, ils sont joueurs de poker en Thaïlande, chemise hawaïenne ouverte au nombril. Et il t'explique que pour pouvoir dérouiller de l'Australienne à Phuket, il faut la liberté financière. Merci Crypto Thug Life. Voilà. Bon, quoi qu'il advienne de ce procès, ouais, je pense qu'il est intéressant de rappeler que mourir c'est moche, mais que ça permet quand même d'éviter quelques désagréments et des moments gênants. Imaginez juste Martin Luther King aujourd'hui qui nous dit I have a dream grâce au matelas Emma. Voilà. Et vous verrez que dans ce que je dis, il y a un peu de vrai. Merci de m'avoir écouté.
1: Il y a beaucoup de vrai, même. Merci beaucoup, Guérin Paul. On vous retrouve la semaine prochaine, comme tous les vendredis, dans Zoom Zoom Back. Merci beaucoup, Driver, de nous avoir expliqué les tenants, les aboutissants de cette affaire Tupac. C'était vraiment passionnant. Et je rappelle, pour en savoir plus et suivre le procès, il y a votre chaîne YouTube, Roule avec Driver.
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1: Un nouvel épisode. Merci à tous les amis, Guérin, Manon, Quentin, Cyril, toute l'équipe qui prépare Zoom Zoom, Claire-Sophie Collet, Julie Verne, Pierre Courade, Lola Druet et Antonin Patarin, notre nouveau stagiaire qui nous fera le plaisir de regarder dès ce soir Bodyguard, film dont il a découvert l'existence cet après-midi, entraînant l'évanouissement de Cyril qui avait déjà 36 ans quand le film est sorti. À la réalisation, c'était Gislain Fontana, la technique Gaspard Guy Bourget. Demain, merci. Il faut remercier aussi Pierre Pinault de l'INA, je l'oublie tout le temps, Quentin. Oui. Et Juliette L'Orphelin pour la programmation musicale. On se retrouve dès lundi 16h pour une nouvelle tranche de rire et de gai savoir. On zoomera sur la folie camping-car qui a contaminé jusqu'à notre rédac-chef, c'est-à-dire si c'est plus
3: temps
1: d'ici là.
3: Oui, voilà.
1: D'ici là, bon week-end à l'écoute d'Inter.

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1: Il est 2h, le flash, Astrid Meunier-Carne. Les États-Unis débloquent 3,6 millions de dollars d'aide humanitaire pour le Népal après la crue monstre qui a fait près de 700 morts et des milliers de disparus, au moins 3 000. Les recherches continuent dans la boue. Les autorités népalaises espèrent notamment sauver la centaine d'ouvriers coincés dans un tunnel dans la vallée de Trisuli. Un tuyau d'air a pu percer la boue et les travaux d'excavation vont pouvoir commencer. La catastrophe probablement causée par l'effondrement d'un énorme glacier qui a transformé la rivière en torrent de boue et de pierre et qui a rasé des villages entiers sur son passage. Au moins 37 personnes sont mortes en Ukraine après une frappe de drones russes dans un entrepôt de munitions dans la banlieue de Kiev la nuit dernière. La frappe a provoqué un vaste incendie et des explosions. Le drame a provoqué de vives critiques contre les autorités ukrainiennes quant à la présence d'un entrepôt de ce genre en zone résidentielle habitée. En Norvège, le nouveau roi Haakon VIII a prononcé un discours à la mémoire de son père Harald V ce samedi. Le pays est en deuil national décrété après la mort ce vendredi du doyen des souverains d'Europe. Harald V avait 89 ans. Rentrée politique tous azimuts ce samedi. Le président du Rassemblement national, Jordan Bardella, était présent sur la foire de Châlons en Champagne. Il a réaffirmé sa loyauté à Marine Le Pen et redit se préparer à rentrer à Matignon en cas de victoire à la présidentielle. Jordan Bardella a aussi critiqué la candidature du président des Républicains, Bruno Retailleau, estimant qu'il n'était pas sérieux. Pendant qu'à Blois, c'est le premier secrétaire du Parti Socialiste qui a prononcé un discours devant les militants du parti sans pour autant se déclarer candidat. Le syndicat des jeunes médecins dénonce l'inaction du gouvernement dans les canicules à répétition de cet été et dépose plainte contre X pour mise en danger de la vie d'autrui et non-assistance à personne en danger. Le syndicat estime que le gouvernement ne répond pas à ses questions sur la gestion des futures canicules et dénonce des mesurettes, référence à l'achat de 33 000 climatiseurs d'appoint pour les